0: les dépendances, plus de logements abordables et plus de refuges. Si quelqu'un est en crise de la métro, la réponse ne devrait pas être une arrestation, ça devrait être une aide immédiate, humaine et médicale.
1: Les constables spéciaux pourront utiliser leur nouveau pouvoir d'arrestation à partir du mois de juillet. Un rapport évaluant un nouveau partenariat énergétique entre Terre-Neuve et Labrador et le Québec sera publié le 19 mai. Le premier ministre de Terre-Neuve et Labrador, Tony Wakeham, a reçu ce rapport jeudi dernier, mais les avocats du gouvernement doivent d'abord scruter le document afin d'éviter que des informations sensibles ne soient diffusées. Patrick Butler.
2: Hello everyone. Le premier ministre Tony Wakeham a convoqué les médias à la dernière minute pour annoncer que le rapport sera publié dans deux semaines.
3: And I'm not going to make any comments about the report right now.
2: Il refuse de commenter les conclusions du comité pour le moment, mais il se dit satisfait du travail du groupe d'experts qui a été créé en décembre pour donner la marche à suivre à son gouvernement.
3: They will turn around and provide a direction for us to move forward.
2: Les progressistes conservateurs héritent d'une entente provisoire négociée par l'ex-gouvernement libéral. L'accord avec le Québec porte sur la centrale existante de Churchill Falls, mais aussi sur la construction de nouvelles installations hydroélectriques au Labrador. L'entente de longue haleine pourrait renflouer les coffres de la province la plus endettée du pays.
3: Get the best deal for Newfoundland and Labrador.
2: Mais Tony Wakeham veut profiter au maximum de la richesse hydroélectrique de sa province.
4: More delays. I know that
2: le chef du Parti libéral, John Hogan, souhaite que l'entente soit finalisée le plus rapidement possible.
4: Closer and closer to an election in Quebec.
2: Il s'inquiète d'un changement de gouvernement à Québec en octobre prochain.
5: Have the panel appear before the House of Assembly.
2: Pour sa part, le chef du NPD, Jim Dean, demande que le comité explique ses conclusions devant les députés à la Chambre d'Assemblée. Ici Patrick Butler, Radio-Canada, Saint-Jean-Terre-Neuve.
1: Mark Carney a quitté l'Arménie où il a participé à un sommet de la communauté politique européenne. C'était la première fois qu'un dirigeant non européen était invité à ce sommet créé en 2022 en réponse à l'invasion russe de l'Ukraine. Le premier ministre canadien a annoncé une nouvelle aide financière de 270 millions de dollars pour l'Ukraine en marge d'un tête-à-tête avec le président Volodymyr Zelensky. Le Canada et l'Union européenne tentent de serrer les rangs pour notamment faire face aux politiques de Donald Trump. Mark Carney a déclaré ce matin que ni l'Europe ni le Canada ne sont condamnés à subir un ordre international brutal. Les Émirats arabes unis déclarent avoir été visés par des attaques iraniennes en riposte à l'opération américaine qui vise à rétablir le trafic maritime dans le détroit d'Ormuz. Ces attaques mettent à mal le fragile cessez-le-feu en vigueur depuis près d'un mois et ravivent les craintes des marchés où les cours du pétrole ont encore bondi. Le directeur de l'Observatoire du Moyen-Orient et de l'Afrique du Nord à la chaire Raoul d'Endurance, Sami Aoun, explique que Téhéran avait averti les États-Unis de ne pas tenter d'intervenir par la force dans ce détroit. Il croit toutefois que le régime islamique commence à fléchir.
6: Ils sont harcelés par les marines américaines et en ce sens, le régime iranien, pour une première fois, il souffre et il sent un peu la pression. C'est pourquoi il essaye de voir est-ce qu'il peut aller par la voie de la réplique militaire ou continuer par la diplomatie.
1: Le commandement américain rapporte par ailleurs que deux navires marchands battant pavillon américain auraient franchi avec succès le blocus, ce que dément Téhéran. Et en terminant, la Cour suprême des États-Unis réautorise pour une semaine l'envoi de la pilule abortive par voie postale et sa prescription par télémédecine. Elle infirme ainsi une décision d'une cour d'appel de la Louisiane qui exigeait une consultation clinique en personne pour bénéficier de l'accès à ce médicament. La décision de la Cour suprême donne ainsi un sursis à la justice américaine pour examiner des documents déposés par les deux fabricants de la mifépristone afin de s'assurer qu'elle peut être prescrite par télémédecine. Voilà, c'était les...
7: Chez les Romains, on l'associait à un art de vivre, une activité hygiénique, oui, mais aussi un moment pour soi. Ici Maxime Coutier, à Aujourd'hui l'Histoire, série spéciale, l'hygiène à travers le temps, ce soir, le bain dans l'Antiquité romaine.
8: Ils étaient très propres et c'est une de leurs qualités. Quand on dit « mens sana in corpore sano », c'est tout à fait juste et la propreté, c'était non seulement à la mode, c'était un besoin et un désir qu'avaient les Romains.
7: Le L'Esprit Saint dans un corps sain. Et chez les Romains, ça passait, oui, par le bain. Propos de Lise Cloutier-Trochu au micro de Lisette Gervais, c'était en 1978 à notre radio. À Rome comme ailleurs, ils ont apporté la culture des termes et leurs

habitudes de toilette, une manière de se distinguer des barbares et de promouvoir l'hygiène personnelle. Car les thermes étaient bien plus que de simples bains publics. Vitrine du génie romain en matière de gestion des eaux, ils occupaient une place centrale dans la vie quotidienne. On y allait pour se laver, se détendre, converser ou négocier même. Un lieu ouvert à tous, entre le gymnase, la bibliothèque et le spa.

0: Ce qui étonnait le plus les voyageurs qui arrivaient de partout, ou du fond de l'Égypte, ou qui arrivaient d'Afrique, ou qui arrivaient encore, c'était des barbares, c'était les Gaulois, c'était de découvrir le confort dans Rome. Je te l'ai dit, c'était des gens pratiques, les Romains. Ils aimaient le confort. Et ils avaient des thermes, c'est-à-dire des bains publics, où on pouvait prendre des bains chauds et des bains froids, avec tout le confort, puisqu'il y avait autour de ça des bibliothèques, où on pouvait lire. Tu aperçois ici un monsieur qui est en train de lire le journal quotidien. Si, il y avait le journal à Rome. Ce journal était écrit à la main, et seuls les riches pouvaient se le procurer. Et il y avait aussi de grandes maisons, où on avait des patios, avec de l'eau odorante, des fleurs, des oiseaux qui chantaient. Ça, c'était uniquement chez les riches.
1: La description du père Ambroise Lafortune à l'émission Soif de Dieu, c'est à notre télé en décembre 1962. Ah, pour nous en parler, mon invité aujourd'hui, Pierre-Luc Brisson, il est professeur au département des sciences historiques de l'Université Laval à Québec, spécialiste de l'époque romaine. On le joint dans nos studios à Québec. Bonjour Pierre-Luc.
2: Bonjour Maxime.
1: Ah, c'est vrai que le bain, hein, c'est vraiment une manière de vivre pour les Romains.
2: Oui, le bain est le terme. Je pense que quand on pense à la civilisation romaine ancienne, quand on se promène un peu partout en Europe occidentale, c'est souvent ce qui a perduré dans le paysage des villes contemporaines, hein, les infrastructures balnéaires, les grands aqueducs qui acheminaient l'eau vers les villes ont laissé des vestiges importants dans le paysage urbain. Et on peut dire en effet que les bains, les thermes, c'est un facteur de la romanité. C'est l'un des marqueurs de la romanité, de ce que c'était que d'être un citoyen romain et qui ont laissé leurs traces, évidemment, partout où l'Empire s'est étendu.
1: En parlant du bain, hein, des termes comme on les désigne, qui est un mot d'origine grecque. En fait, les Romains se sont inspirés des Grecs avant eux.
2: Oui, le bain, la pratique du bain apparaît dans le monde grec, et ce, dès l'époque classique, donc 5e siècle avant notre ère. Le bain, ou balaneion en grec, hein, qui nous a donné par dérivation notre mot balnéaire, hein, quand on parle d'une station de bain ou d'une station balnéaire. Donc le balaneion apparaît dans le monde grec très tôt, à l'époque classique. On en retrouve notamment dans le sanctuaire panhellénique d'Olympie, où avaient lieu les fameux grands jeux panhelléniques en l'honneur de Zeus. Cette pratique du bain semble, à ses origines, dans le monde grec, être étroitement associée au gymnase, à l'endroit où les athlètes vont s'entraîner. Et donc, semble être l'une des composantes, si vous préférez, périphériques du gymnase. Donc, on est dans un contexte qui est plutôt sportif, plutôt élitaire, et dans une forme aussi qui va être très, très différente de ce que l'on verra à Rome beaucoup plus tard, c'est-à-dire que les bains, notamment celui d'Olympie, sont plutôt petits. On parle de petites pièces circulaires où il y a des banquettes dans lesquelles sont creusés des espaces, et on procède plutôt par ablution plutôt que par bain intégral, si vous préférez.
1: Ouais.
2: Mais véritablement, à partir de la fin du 4e, début du 3e siècle, dans ce qu'on appelait l'époque hellénistique, le bain va en quelque sorte se démocratiser et se répandre partout où on retrouve des communautés grecques, puisqu'on l'a souvent dit à ce micro, mais quand on pense au monde grec, il faut penser qu'il débordait très largement les frontières de la Grèce continentale comme on le connaissait aujourd'hui. Il s'étendait autour de la mer Noire, ce monde grec, dans le sud de la France, mais aussi dans le sud de l'Italie. Et c'est par les cités grecques du sud de la botte italienne, ce qu'on appelait la Grande Grèce dans l'Antiquité, que fort probablement les Romains, puis par la suite les architectes et ingénieurs romains, ont été en contact avec ces éléments-là de l'urbanité grecque.
1: Oui. Alors, ça ressemble à quoi, les thermes? Parce que bon, vous dites, au début, c'était tout petit, ça va évoluer selon les époques.
2: Exact.
1: Donc, le bain romain, ça ressemble à quoi?
2: Alors, il y a deux types d'infrastructures balnéaires dans le monde romain, ou à Rome même. Le premier grand therme romain, il est construit à la fin du 1er siècle avant notre ère.

0: par le gendre de l'empereur Auguste, Marcus Agrippa, qui va donner à Rome sa première grande infrastructure thermale. Mais il y avait de plus petits bains dans les quartiers, des bains publics, hein, qui ressemblent un peu à ce que je viens de décrire, où les citoyens romains, les habitants de la capitale de l'Empire, pouvaient aller s'y nettoyer de manière quotidienne ou sur un cycle de jours, d'environ 9 jours, si l'on provenait de la campagne pour venir commercer à Rome. Il faut imaginer, Maxime, que Rome, à la fin du 1er siècle, avant notre ère, début du 1er siècle, de notre ère, c'est une agglomération urbaine de près d'1 million d'habitants.
1: Oui, c'est énorme.
0: C'est énorme et il n'y a pas de ville dans le monde occidental qui aura cette taille avant la Londres de l'époque industrielle.
1: Ah ouais.
0: Donc, c'est une ville qui a une concentration de population importante et qui donc nécessite des infrastructures publiques. Donc, il y a les plus petits espaces de bains où l'on peut aller s'y nettoyer de manière régulière, quotidienne, par ablution notamment, mais il y a aussi, et c'est ce qui apparaît au 1er siècle, donc avant notre ère, les grands thermes. C'est-à-dire, il s'agit d'immenses infrastructures qui suivent à peu près la même forme, c'est-à-dire qu'elles vont comprendre, ces grandes infrastructures, une série de 3 bains qui correspondent à 3 états de chaleur. Alors, on passe du froid, le frigidarium, au tiède, le tepidarium, au chaud, le caldarium. Et donc, il faut imaginer de grandes salles à haut plafond où la tiédeur de l'eau, la chaleur de l'eau, elle est contrôlée par un système de chauffage par hypocauste, c'est-à-dire par des souterrains. L'eau, elle est chauffée, alimentée par une fournaise. Hein. Donc, il y a toute une infrastructure souterraine au bain qui assure le contrôle de la température. Et si Agrippa est le premier à construire un bain à Rome au 1er siècle avant notre ère, tous les empereurs qui vont suivre Auguste par la suite, ou du moins vont vouloir laisser leurs traces dans l'espace public à Rome, vont en construire. Jusqu'à la toute fin du 3e siècle de notre ère, début du 4e siècle de notre ère, avec les grands thermes de l'empereur Dioclétien.
1: Oui. Impressionnant quand même, parce que bon, à l'époque, hein, il n'y a pas de thermopompe, il n'y a pas d'électricité, mais on arrive quand même à réguler, à chauffer l'eau, comme ça, à différentes températures.
0: Oui, pensez, là, Maxime, juste que pour les thermes de l'empereur Caracalla, là, construit au début du 3e siècle de notre ère, là, aux alentours de 215-216, on parle de 16 000 ouvriers qui sont mobilisés pour construire cette infrastructure-là, dont vous pouvez encore voir les voûtes s'élever à Rome. Alimenter ces bains par 2 000 tonnes de bois.
1: Ah ouais.
0: En sous-sol, ne serait-ce que pour contrôler et réguler la température. Et on estime là qu'au sommet de l'Empire, les bains de Rome, donc l'ensemble des bains et les complexes des thermes, nécessitait quotidiennement l'apport de 40 000 mètres cubes d'eau. Donc, ce sont des infrastructures qui sont colossales et qui nécessitent, en arrière-plan, on le voit bien, un effort logistique qui est tout aussi colossal.
1: Bien sûr, des travailleurs et des esclaves. Hein. Bon, c'est un lieu pour se laver, bien sûr, se nettoyer, mais c'est aussi un lieu pour socialiser, discuter, échanger, y compris chez les riches et puissants.
2: Va me chercher un siège, Antoninus. Mets-le dans l'eau. Là, ça ira. As-tu jamais volé, Antoninus ?
3: Non, maître.
2: As-tu jamais menti ?
3: Pas si je peux l'éviter.
2: As-tu jamais déshonoré les dieux ?
3: Non, maître.
2: Te réfrènes-tu de ces vices par respect des vertus morales ?
3: Oui, maître.
2: Manges-tu des huîtres?
3: Lorsque j'en ai, maître.
2: Manges-tu des escargots?
3: Non, maître.
2: Considères-tu que c'est moral de manger des huîtres et immoral de manger des escargots?
3: Non, maître.
2: Bien sûr que non.
1: Un extrait de Spartacus, célèbre film de Stanley Kubrick en 1960. Donc, oui, on l'entend, bon, il y a des confidences, on discute, on négocie, ça discute beaucoup dans les bains.
0: C'est un lieu de sociabilité. En plus d'être un lieu où l'on va se nettoyer, qui sert des objectifs d'hygiène publique importants, c'est un lieu où on va sociabiliser. Pensez que les thermes de l'empereur Dioclétien, qui ont été inaugurés en 306 de notre ère, accueillaient environ 1000

0: 1500 baigneurs à la fois. Hein. Donc, vous avez une capacité d'accueil de 1500 baigneurs à la fois. Donc, vous vous doutez bien qu'au-delà des aspects hygiéniques ou de l'aspect d'hygiène publique, il y avait là, en effet, un aspect de sociabilité important. Et il faut s'imaginer que le bain, les thermes appartiennent à ce que les Romains désignaient sous le terme d'otium. Hein. Il faut imaginer la vie quotidienne du Romain ou de l'habitant de Rome partagé entre deux temps, c'est-à-dire le temps du négotium ou du négoce en français, c'est-à-dire le temps que l'on pouvait consacrer dans la journée aux affaires publiques ou aux affaires commerciales, hein, à la vie de la cité, si vous préférez, et le temps de l'otium qui était celui du loisir oisif, hein, de la détente que l'on pratiquait. Certes, quand on en avait les moyens et que l'on était riche à la campagne, dans sa villa privée, hein, où l'on pouvait recevoir, philosopher, discuter avec ses amis, mais aussi dans des espaces de sociabilité comme les thermes. Et on le dit en introduction, ce sont d'immenses complexes communautaires, hein, qui, oui, comprennent trois séries de bains dont on a parlé. Mm-hmm. Parfois, une natatio, donc une piscine. Pensez que la grande piscine des thermes de Dioclétien, quant à elle, faisait plus de 2000 mètres carrés. Donc, c'est quelque chose d'absolument colossal. Mais il y avait aussi des bibliothèques. Bibliothèque de langue grecque, bibliothèque de langue latine. Ce sont des, souvent je le dis aux étudiants pour qu'ils aient une espèce de point de comparaison, ce sont des YMCA.
1: Ce sont, oui, c'est un peu ça. Ouais,
0: ce sont des lieux destinés aux loisirs du corps et de l'esprit. Hein. Ouais. Mens sana in corpore sano, un esprit sain dans un corps sain, c'est incarné par le terme romain.
1: Oui, tout à fait. Ben, on y va pour s'aérer l'esprit, lire. Alors, on y va aussi pour s'entraîner, parce que vous l'avez dit au début, chez les Grecs, il y avait la palestre. Hein, on va au gymnase. Exactement. Donc, on lève des poids, puis on passe au bain après. C'est à la fois un gymnase et un spa, puis comme vous l'avez dit, un YMCA.
0: Absolument.
1: Ce lieu qui est très, très, très fréquenté, vous l'avez dit, hein, 1500 personnes à la fois quand même. Pour preuve, cette correspondance entre Sénèque, célèbre philosophe, conseiller à l'époque de Néron, et Lucilius, jeune procureur, on est en 56 après Jésus-Christ.
2: Que je meure si le silence est aussi nécessaire qu'il le paraît au recueillement et à l'étude. Me voici au milieu d'un vrai charivari. Je suis logé juste au-dessus d'un établissement de pain. Quand les champions du gymnase s'entraînent en remuant leurs haltères de plomb, quand ils peinent ou font comme s'ils peinaient, je les entends geindre. Il y a le chercheur de querelles, le filou pris sur le fait, l'homme qui trouve que dans le bain, il a une jolie voix. Outre ces gens qui, à défaut d'autre chose, ont des intonations naturelles, figure-toi l'épileur poussant d'affilée un glapissement en fausset afin de signaler sa présence et ne se taisant que pour écorcher les aisselles et faire crier un autre à sa place. Puis, c'est le marchand de boissons avec ses appels sur diverses notes, le marchand de saucisses, le confiseur et tous ces garçons de taverne qui ont chacun pour crier leurs marchandises, une modulation caractéristique.
1: Intéressant, Sénèque mentionne les cris liés à l'épilation. Alors, ça ressemblait à quoi, l'hygiène et les soins corporels chez les Romains?
0: Là, on parle surtout des soins corporels, disons, de l'élite romaine, hein, ou d'une certaine strate de la société. Il est vrai, en effet, que pour les hommes romains, hein, l'épilation, du moins partielle, est un marque de virilité, est un élément important de l'hygiène corporelle. Pour des raisons aussi qui relèvent de l'entraînement, hein, parce que si on lutte à la grecque, où la nudité athlétique exigeait notamment que l'on s'épile partiellement, pour les femmes, l'épilation totale était en effet la norme. Mais là, on parle vraiment de pratiques qui relèvent d'une certaine couche de l'élite romaine, mais surtout, je pense que ce qui était intéressant dans l'extrait, c'est qu'on voit bien l'animation qu'il y a autour de ces thermes, autour de ces grands complexes thermaux, et on voit bien aussi que il s'agit là d'un marqueur de ce que les Latins appelaient l'urbanitas, hein, la vie dans l'espace public, la vie dans la cité, dans l'urbs. Hein. Et donc, c'est indissociable de la vie en communauté.
1: Oui, tout à fait. Puis, mais j'en reviens aux soins corporels puis à la propreté. On a retrouvé toutes sortes d'instruments liés à l'hygiène par la suite, là, des cure-oreilles, des cure-dents, des racloirs, ce qu'on appelle le strigil aussi.
0: Oui, le strigil qui était notamment employé à la palestre, hein, parce que évidemment quand on s'entraînait à la palestre dans le monde grec comme dans le monde romain avec

0: toute la poussière qui pouvait être soulevée. Les corps étaient nécessairement huilés. Mm-hmm. Et donc, la poussière s'amalgamait à l'huile. Et à la fin de l'entraînement, lorsque l'on passait au bain, on utilisait ce strigil, c'est-à-dire ce racloir, qui nous permettait de racler les souillures et les poussières là, déposées sur le corps. Il n'existait pas de savon hein, dans l'Antiquité, où on n'utilisait pas de barre de savon comme on le connaît aujourd'hui. On utilisait l'huile, puis ensuite, on raclait l'huile pour purifier la peau, pour retirer toutes les impuretés qui pouvaient s'être déposées sur la peau.
1: Ouais. Dans tous les cas, les Romains, ils étaient propres, très propres, parfois même coquets. Wow.
2: Une simplicité sans art est l'ornement qui convient à l'homme. Aime la propreté, ne crains pas de haler ton teint aux exercices du Champ de Mars. Que tes vêtements bien faits soient exempts de taches. Ne laisse point d'aspérité sur ta langue, point de tartre sur l'émail de tes dents. Que ton pied ne nage pas dans une chaussure trop large. Que tes cheveux mal taillés ne se hérissent pas sur ta tête, mais qu'une main savante coupe et ta chevelure et ta barbe. Que tes ongles soient toujours nets et polis. Que l'on ne voit aucun poil sortir de tes narines. Surtout, que ton haleine n'infecte pas l'air autour de toi et prends garde de blesser l'odorat par cette odeur fétide qu'exhale le mal de la chèvre. Quant aux autres détails de la toilette, abandonne-les aux jeunes coquettes ou à ces hommes qui recherchent les honteuses faveurs d'autres hommes.
1: Un extrait de L'Art d'aimer d'Ovide, ça date de plus de 2000 ans, aux alentours de l'an 1. Bon, si on parle de tout ça depuis le début, si tout ça est possible, c'est grâce au génie des Romains en matière hydraulique. C'est pas rien, ça, quand même.
0: Non, en effet, la ville de Rome, donc agglomération d'un million d'habitants, ou du moins la plupart des habitants devaient vivre dans des conditions sanitaires qui étaient peut-être pas aussi enviables que celles du cercle auquel appartenait le poète Ovide, dont on vient de citer un extrait. Néanmoins, c'est une ville qui est alimentée par 11 bras d'aqueduc, 11 aqueducs qui acheminent quotidiennement à Rome des centaines de milliers de mètres cubes d'eau. Donc, l'aqueduc, il est indispensable à cette ville-là en communauté. Pensez là, notamment que l'architecte et homme politique romain, Frontin, qui nous a conservé un traité sur les aqueducs, puisqu'il était en charge de l'approvisionnement en eau de la capitale au 1er siècle de notre ère, un élément fondamental, vous vous en doutez bien,
1: oui.
0: Citait les aqueducs romains et le génie romain comme étant comparable aux accomplissements des Égyptiens qui avaient construit les pyramides. Hein. Il nous disait, pensez notamment que aux masses si nombreuses et nécessaires de tant d'aqueducs, allez donc comparer des pyramides qui ne servent évidemment à rien. Donc, il en fait littéralement un vecteur, un marqueur de la romanité dans l'espace.
1: Oui.
0: Donc, 11 bras d'aqueduc qui alimentent Rome. Le premier aqueduc romain étant construit à la toute fin du 4e siècle avant notre ère. Hein. Un aqueduc qui s'étendait sur 92 kilomètres de long. Et subséquemment, au fur et à mesure que l'agglomération urbaine de Rome va croître dans le temps, jusqu'au début du 3e siècle de notre ère, donc près de 500 ans plus tard, on va ajouter comme ça des aqueducs qui répondent aux besoins de plus en plus grands d'une communauté humaine qui avoisine le million d'habitants, qui est une véritable métropole méditerranéenne.
1: Oui, tout à fait. Puis là, ben, c'est aussi une façon d'étaler ce génie romain en matière d'approvisionnement en eau, parce qu'il y en aura partout. On parle beaucoup de Rome depuis le début, mais aux quatre coins de l'Empire, il y aura de ces bains romains.
0: Oui, en effet, au temps de la fameuse paix romaine, là, disons au deuxième siècle de notre ère, ce qu'on voit, c'est s'installer sur les frontières de l'Empire des camps légionnaires et des légions qui s'installent à demeure pour de longues périodes de temps, puisque les frontières sont très relativement pacifiées. Et donc, ces soldats romains qui s'installent sur les frontières, que ce soit sur la frontière du Rhin, grosso modo ce qui est aujourd'hui la frontière avec l'Allemagne, l'ancienne Germanie, ou la frontière du nord de l'Empire sur l'île de Grande-Bretagne, au mur d'Adrien, grosso modo la frontière avec l'Écosse actuelle. Lorsque ces soldats-là, ces milliers de soldats-là s'installent à demeure pour de longues périodes, ils veulent évidemment vivre à la romaine.
1: Oui.
0: Retrouver dans ces territoires parfois inhospitaliers les commodités qui font font d'eux des citoyens d'un monde civilisé, entre guillemets. Et donc, ce qu'on voit très souvent s'installer autour des camps retranchés romains, autour des camps légionnaires romains, on voit s'installer des infrastructures, des villages, des hameaux qui vont pousser, dans lesquels, en effet, l'on va retrouver des bains pour répondre aux besoins des légionnaires. Et c'est ainsi, en quelque sorte, que se passe ce processus qu'on a grossièrement qualifié de romanisation, pour faire vite. Hein, comment est-ce que la culture romaine va finir par s'implanter? Ben, c'est en effet la vie urbaine qui va finir par s'implanter dans les provinces de l'Empire, va amener avec elle son lot d'infrastructures qui sont les marques de la vie civilisée, pour un gréco-latin, le terme, l'aqueduc, les bains, tout ça étant autant de facteurs de la romanité, ou de ce que c'était que de vivre comme un Romain. Et donc, si vous vous déplacez aujourd'hui en Espagne, si vous vous déplacez en France notamment, vous allez voir encore dans le paysage urbain, dans le paysage des régions, de ces vestiges-là de la romanité. Pensez notamment au pont du Gard, du Gard dans le sud de la France, qui n'était rien d'autre que la partie monumentale de l'aqueduc qui alimentait la ville de Nîmes, hein, l'ancienne Nemosus romaine, qui était un centre urbain important en Gaule. Donc, ce sont là des facteurs qui permettent à la fois la vie urbaine, mais qui sont aussi des éléments caractéristiques distinctives de ce que c'était que d'être romain, en fait.
3: Oui, effectivement. Puis c'est vrai que, bon, ils vont disparaître avec la chute de l'Empire romain, mais vous l'avez dit, on peut encore en visiter les ruines aujourd'hui. Et c'est toujours très, très, très impressionnant, tout le génie romain, et notamment ces fameux aqueducs. Mon invité, je rappelle, Pierre-Luc Brisson, il est professeur au département des sciences historiques de l'Université Laval, spécialiste de l'histoire de la Rome antique. Merci beaucoup d'avoir parlé, Pierre-Luc.
0: C'est toujours un plaisir, Maxime.
3: Merci également à toute l'équipe d'Aujourd'hui l'Histoire. Demain, on poursuit notre série spéciale L'hygiène à travers le temps, direction le Moyen-Âge, où on va déconstruire quelques mythes. Ici Maxime Coutier, merci d'avoir été là. À demain, au revoir.
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16: J'ai toujours cru en Canadien.
17: Ah oui?
16: Je vais vous le dire, là. J'ai toujours cru en la victoire. C'est très difficile de parler d'autre chose aujourd'hui, là. Moi, je suis encore sur mon high d'hier, mais je sais...
18: C'était un high qui était court, quand même, parce qu'on était sur un down jusqu'à la fin.
16: Oui, mais ben... l'important, c'est le résultat. C'est vrai quand même que j'ai toujours été négatif face à Canadien, mais je me protège, vous comprenez? Julien Corriveau, Émilie Libéraux, vous avez regardé le match hier.
19: C'est le moment thérapie.
16: Oui. Ouais, ben non, mais c'est vrai, je me protège.
19: C'est une faille, hein?
16: À chaque fois que je le dis, vous demanderez aux gens dans notre groupe de discussion là, avec la journée, je suis très, très négatif. Mais normalement, quand je suis très, très négatif, ça fonctionne.
20: Ben, la plupart des fans sont très négatifs, je trouve. T'sais, mon père va dans le garage, lui, fait qu'il manque tout le temps les bons moments.
19: C'est tellement cute. Mon fils a fait ça hier.
20: Il va se cacher dans le garage pendant la game quand ça va mal parce qu'il a trop peur de leur porter malchance.
16: Fait
20: que
16: ben,
20: là,
16: exact.
20: Fait que là, il me manque toutes les remontées parce qu'il était caché.
19: C'est tellement
16: ben, je comprends complètement.
19: Mon fils hier était trop stressé de regarder la game. Donc, à partir de la deuxième période, il a mis ses rollerblades. Il est allé jouer dans la cour d'école. J'habite en face de la cour d'école. Ouais. Mon fils n'était pas seul à Montréal le soir, je vois ça. Mais donc, avec ses écouteurs, il écoutait la radio, autre poste où c'est diffusé. Et il a vécu donc le match comme ça, à l'audio, parce que pour lui, c'était moins stressant. Donc, il jouait au hockey en même temps qu'il écoutait. Et mon Dieu, le cri qui a poussé quand ça s'est passé.
16: Je comprends complètement.
18: Moi, j'ai des petits jeux sur mon téléphone des fois pendant le match pour me changer les idées. Oui, mais je suis accompagné de 5 ados dans mon sous-sol. Là. Depuis le début des séries, là, les amis de mes enfants ils viennent regarder le hockey avec moi, puis sa gueule, c'est incroyable.
16: Mais est-ce que,
18: il y a de la rage dans ces jeunes-là. Là,
16: mais ils partagent le bonheur.
18: C'est pas parce du bonheur, là. Ils étaient sur le bord de pleurer hier pendant la deuxième période.
16: Moi, j'ai eu les larmes aux yeux hier quand. Bon, là, je vous révèle tout ça, là, mais quand New York a compté.
18: Ben oui.
16: Il y a eu quelque chose en moi qui a monté.
19: L'espoir, Jean-Philippe.
16: Ben, je sais pas. La joie, le bonheur, je trouvais que. On méritait ça. Mais en même temps, vous voyez, c'est aussi toute une histoire de superstition. Là. J'ai pas lâché des yeux. Évidemment, le match hier, puis c'était à 6 heures, hein, pour ceux qui se regardent. Ouais. J'avais mal coordonné mes côtes levées.
18: Ouais,
16: elle devait être prête à 7. Ah. Mais là, j'étais dans la dernière heure. C'est important, la côte levée. Il faut vraiment faut être à l'affût.
20: Ouais.
16: Et puis là, j'ai assumé que ça allait être un petit peu plus sec, tu sais.
20: Ouais.
16: Parce que je pouvais pas lâcher Canadien.
20: Pas le choix.
16: Exact. Mmh. Mais là, vous voyez, j'ai écouté sans mes enfants, là, sans mon fils qui m'ostracise parce que je fais des cris quand Canadien gagne. Là.
19: Ah oui, on devient ces personnes-là. Hein?
16: Ben oui, mon fils m'haït parce que je suis heureux quand un Canadien gagne, il compte un but. Je ne sais pas quoi faire avec ces choses-là. De toute façon, on ne pourra pas parler d'autres choses pendant cette émission-là. J'espère que vous avez tous des chroniques sur le Canadien.
20: Ah, oh, mon Dieu.
18: Ou en partie.
16: Okay. Vous, Julien?
20: Pas vraiment. C'est parce que, tu sais, moi, je suis pogné dans un concept là, qui est bien contraignant.
16: Ah oui, dans l'émission.
20: C'est ça. J'ai creusé ma propre tombe avec ce concept-là. Là, fait que,
16: j'ai pris là-dedans. Ça arrive, c'est pas grave. Peut-être qu'on va essayer d'être très, très... tu sais, moi, j'avais aussi une liste de choses à discuter avec vous. Je ne sais pas si vous avez vu, ça ne m'intéresse même pas, je le dis. Mais la semaine passée, ça m'intéressait. Mais les speedrunning dans l'Église de la Scientologie, avez-vu ça?
18: Ben oui.
16: C'est Hollywood. J'ai envie de dire que c'est très drôle, mais bon, c'est pas très drôle. Mais c'est juste les gens, ils rentraient dans l'Église de la Scientologie, dans le building, puis ils en se filmant, et ils couraient, et ils essayaient de se rendre le plus loin possible sans se faire vraiment arrêter.
20: Okay.
16: Puis c'est dur de décrire ce que c'est. Mais quand
18: c'est pas des activistes, là.
16: Non,
18: juste pour avoir des likes puis des vues sur TikTok.
16: Tout ce qu'on haït, évidemment, mais demeure que c'était drôle. J'ai pas liké, là, par respect.
18: Seulement, les gens essaient de sortir de ce genre d'église.
16: Oui, exactement, mais eux, ils rentraient. C'était très, très brillant. En tout cas, bon, tu vois, ça a été mon maximum là, de parler d'autres choses de Canadiens. Sinon, ça s'en va à Buffalo, vous le savez.
20: Oui, c'est ça, mais ça sera pas facile, ça.
16: Wow.
20: Parce que Buffalo, c'est une équipe bonne. Qu'on m'a dit.
16: Exactement.
20: La rumeur veut ça.
16: Exactement. Vous, est-ce que vous êtes en spectacle la prochaine semaine, Émilie?
19: Ah, est-ce que je vais me retrouver en compétition?
16: Ouais.
19: Avec... peut-être samedi, le 16 mai.
16: Ça serait le match.
19: Dans les dates, ça a déjà été annoncé,
18: ça? Vous avez déjà ça.
16: Je l'ai fait tatouer sur mon bras.
19: Canadien en 3.
16: Ça se faudrait que ce soit Canadien en 5 ou en 4, mais le match 6, ça va être dur, ça, Émilie.
19: Oui, mais en même temps, moi, j'ai la chance d'avoir un spectacle où je peux beaucoup briser le quatrième mur. Et j'ai même la partie de Martin McGuire et Danny Dubé dans mon spectacle.
16: Ah, c'est vrai.
19: Je vais faire des petits clins d'œil, ça et là, pour les courageux.
16: Peut-être
19: juste diviser le
16: match.
19: Oui, peut-être.
20: Rendu là.
19: Je m'en parlais avec les spectateurs.
16: Je me rappelle quand on faisait Bonsoir. Puis on s'est rendu en finale. Tu sais, l'affaire qui ne comptait pas parce que c'était la COVID. Là.
19: Oui.
16: On s'est quand même rendu en finale. Puis on était en onde dans ce temps-là. Puis c'était très difficile pour tout le monde. J'ai l'impression que Jean-Sébastien n'aura pas ce dilemme-là cette année. Mais d'être passionné. Mais il demeure que c'est ça quand même. Les gens, ils nous écoutent pas. Je veux dire, hier, je ne sais pas ce qu'il y avait d'autre, mais ça devait être un peu l'enfer. Ma soeur était à voir la finale d'Eleni, pensez-vous, loser demain. Ben c'est vrai, c'était la finale d'Eleni.
19: La demi-finale, oui.
18: Ouais.
19: Ouais,
18: ouais,
19: les Verts qui passent en finale.
16: On
19: fait. Ils ont déjà. Je ne pourrais pas pour nos enfants.
16: Vous êtes allés?
19: Non, mais j'aurais pu.
16: Ça aurait été fou. Sinon, vos prédictions?
18: Je prédis qu'il va y avoir beaucoup, beaucoup de reportages sur les ailes de poulet de Buffalo. Parce que ça, il y en a toujours.
16: Paraît-il que ça vaut la peine?
18: Je
16: ne
18: sais pas à quel point ça peut être tellement meilleur à Buffalo, les ailes, qu'ailleurs, mais semble-t-il
16: quand
18: que.
16: Quand on se spécialise comme n'importe quoi, je veux dire. Le théâtre à Montréal est plus qu'à Amqui. Je me lance-tu
19: Canadien en 5 pour.
16: Ensemble, pour vous sauver de votre 16.
20: Ah, c'est ça.
16: Julien?
20: Oh, je m'attends à être déçu, comme d'habitude. Oh.
19: Buffalo
20: en 4.
18: Buffalo
19: en 5.
18: C'est
19: un mécanisme.
16: C'est un mécanisme de protection, Buffalo en 5. Vous écoutez la journée d'encore jeune sur la 6 première. Ben oui, on est en direct. On a parlé dans le prologue beaucoup du Canadien. Qu'est-ce que vous voulez que je vous dise? C'est très difficile de discuter d'autres choses. Le Journal de Montréal est rempli de Canadiens. La presse est remplie de Canadiens.
18: L'Internet aussi.
16: L'Internet est rempli de Canadiens. On voit rien d'autre que Martin Saint-Louis qui fait la scène weird du Wolf
18: Attendez,
16: of
18: Wall. Attendez, je vais en parler dans une seconde.
16: Oh! Mon Dieu, mes excuses. Vous savez...
19: Moi, j'aime ça depuis qu'il met ses limites.
16: Il est sec. Julien Corriveau, on est très content de vous avoir. Émilie, si vous ne saviez pas de quoi on parlait, j'allais vous l'expliquer, mais je vais laisser Olivier le faire.
19: Merci, c'est gentil. Avant qu'il se
18: fâche. C'est un peu de la culture, en plus.
16: Oui, absolument. Mais une certaine culture. 4, 7. Mais comme vous me posez la question, Émilie, premier match, c'est mercredi, 19h. Oui. Deuxième, vendredi, 19h. Mm-hmm. Troisième, dimanche, 19h. Quatrième...
18: C'est à toutes les deux jours, je pense.
16: Bon, allez-y.
18: Je vous parle de hockey, évidemment. Imaginez-vous donc que Canadien passe en deuxième ronde grâce à leurs 9 tirs dans le match d'hier. Martin Saint-Louis était tellement content dans le vestiaire après le match qu'il a amorcé une chanson en se tapant sur le chest.
16: Bon.
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16: En se tapant sur le chest, comme The Wolf of Wall Street. C'est pas tout le monde qui... C'est ça. C'est embêtant, ça. T'as vu comme la chanson de la CAQ, hein?
18: Ouais. C'est vrai?
16: Ouais.
18: Excusez-moi, je suis en train de m'étouffer.
16: Ben oui,
18: cette chanson-là, c'est pas juste la chanson que je chante après trois Coors Light dans nos parties de bureau. C'est aussi en référence à une scène du film The Wolf of Wall Street où Matthew McConaughey explique à Leonardo DiCaprio que la clé du succès sur Wall Street, c'est de se masturber deux fois par jour et de consommer de la coke. On dit pas c'est de la coke diet ou zéro, mais c'est pas précisé. Mais c'est sûrement pas le plan là, de match de Martin Saint-Louis. J'imagine
16: qu'il
18: chante cette chanson-là hors contexte, j'ai l'impression. Mais ils ont vraiment l'air d'un groupe soudé, pour vrai. Je ne peux pas croire que Simon-Olivier Larange nous dit que c'est pareil dans toutes les autres équipes.
16: Lui,
18: qui sont
16: passées. Il n'en connaît pas tant que ça, puis je te dis qu'il parle à travers son chapeau.
18: En tout cas, personne qui a regardé le match d'hier aurait pu prédire cette victoire-là. D'ailleurs, vendredi, Sébastien Bovet a demandé à 5 politiciens de faire leur prédiction pour le 6e match de la série. Voici ce que ça a donné.
17: La question à 100 $ ou à 5 000 $ si vous cherchez un billet ce soir, ça se finit comment cette série?
21: Moi, je pense que ce sera Canadien en 6.
22: Et on va gagner 3.
23: Canadien en 6.
24: Je pense que ça se finit ce soir également, donc Canadien en 6.
17: Mais vos 4 collègues ont dit Canadien en 6. Alors, qu'est-ce que vous dites, vous?
19: C'est ce que je dis aussi, Canadien en 6.
18: Bien voilà, les 5 ont eu tort. Enfin, une motion unanime, c'est rare que ça arrive. D'ailleurs, moi, je vous fais la prédiction que tous les politiciens vont faire la prédiction que Canadien va battre les Sabres. Prédire une victoire de l'adversaire, c'est pas mal s'assurer de ne pas être réélu. En tout cas, il y a une belle chimie chez le Canadien, mais c'est moins facile d'avoir une chimie au sein d'un parti politique. En ce moment, les partis recrutent en vue des prochaines élections. C'est tout un art, comme l'expliquait le chef du PLQ, Charles Milliard.
25: Vous savez, bâtir une équipe politique, c'est un peu comme une alchimie, là. Donc, ça prend des épices ici et là. Et moi, je vois le portrait global et je m'assure que si tous ces gens-là sont choisis par les Québécois, qu'on va avoir la meilleure équipe pour représenter ce qu'est le Québec vraiment.
18: Oui, un pharmacien qui parle d'alchimie,
16: oui, c'est ça,
18: c'est un
16: là.
18: Peu comme un astronaute qui base sa trajectoire sur l'horoscope. Là. D'après moi, lui, il a eu son bac en pharmacie à Poudlard. La potion magique libérale, évidemment, ça nécessite une louche de venin de Marc Tanguay, 3 poils d'Enrico Ciccone et du safran. Ça, c'est pour les épices. Parlant de poils, Éric Duhaime, lui, a fait un point de presse accompagné de son candidat en Beauce, Jonathan Poulin. Il y a beaucoup d'espoir pour lui pour les prochaines élections parce que la dernière fois, c'est passé un poil.
26: La dernière élection, là, ça a passé un poil puis une cochonnerie qu'on remporte les deux circonscriptions. Là, et le prochain coup, il ne faut absolument pas rater notre chance.
18: Ouais, une cochonnerie, ça, j'avoue que je ne connaissais pas cette unité de mesure-là. Non, c'est assez vague, là, une petite grosse cochonnerie, je ne sais pas. Du côté de Québec solidaire, on a recruté Alexandre Boulris, mais pas vraiment de gros noms pour l'instant. On voulait embarquer dans l'autobus orange. Justement, vendredi, le député Étienne Grandmont nous a parlé de transport en commun, fait appel au gros bon sens.
27: C'est une question de gros bon sens. Avant de s'entêter à dépenser des milliards de dollars dans des projets qui sont pas prouvés, qui sont pas appuyés par la science, pourquoi ne pas investir dans ce qui existe déjà, ce qui fonctionne déjà, et ce dont les Montréalaises et les Montréalais ont tellement besoin? Pour faire une image simple, en fait, on construit pas un deuxième garage à une maison quand le toit est en train de s'écrouler.
18: Bon, le gros bon sens, ça, c'est le slogan de Pierre Poilievre. Puis l'analogie du toit qui coule, c'est Denis Coderre, là, qui arrêtait pas de nous répéter ça avant sa chute.
16: Vous avez... Juste vous dire, je suis très content qu'il y ait un monsieur qui soit caché en arrière de la conférence de presse avec sa casquette du Canadien.
20: On veut éviter le Canadien.
16: C'est le Canadien le plus important, puis je vais bien loin.
18: Donc oui, le gros bon sens, on dirait que tout le monde finit par dire les mêmes choses. Maintenant, quand un candidat va dire qu'il se joue en partie du gros bon sens, il va falloir demander lequel des 5 parties du gros bon sens. Le recrutement à la CAQ va pas trop bien non plus. plus. On essaie plutôt de juguler les départs. Le ministre du Cyber-Internet, Gilles Bélanger, a quitté la CAQ après que Christine Fréchette lui ait retiré son poste. Il avait lancé l'alerte, lui, autour du dossier santé numérique, de la souveraineté numérique, de la protection de nos données qui se retrouvent sur des serveurs contrôlés par des entreprises américaines. C'est notre collègue, chez notre collègue Isabelle Ménard en Estrie, M. Bélanger a expliqué ses craintes.
0: Je ne me considère pas comme étant un lanceur d'alerte. Vous savez, on a une emprise, on est en otage de plusieurs entreprises internationales, américaines, qui ont des solutions. Les lobbies, c'est un cancer qui nous afflige, qui afflige les organismes publics, les gouvernements, et c'est sournois. On l'entend pas, on le voit pas.
18: Ouais, les lobbies sont un cancer qui afflige le gouvernement. C'est quand même pas rien. Lui, il dit que les grandes entreprises comme Microsoft ont beaucoup de moyens pour imposer leurs produits. Peut-être pour ça qu'ils ont fait contrôle alt delete sur M. Bélanger. La première ministre Christine Fréchette, elle n'est pas démoralisée. Elle a clairement montré la voie pour son parti vendredi.
1: Au-delà des annonces, ce qui va être important, c'est la direction. La direction qu'on va prendre. Et moi, je peux vous dire que la nôtre, elle est claire. C'est par en avant.
18: Vous avez eu peur que dise on recule. Hein? On avance. La nuance avec François Legault, c'est que lui aussi allait par en avant, mais en zigzag. Madame Fréchette qui ne manque pas une occasion de dire qu'elle a fait bouger les choses.
1: Regardez ce qu'on a accompli en à peine 2 semaines.
16: C'est fou.
1: On a posé des gestes forts. On a répondu aux préoccupations des Québécois de partout au Québec. Notre direction est claire. On va poursuivre dans cette veine-là. On va amener du concret. Et si c'est ce qu'on a fait en 2 semaines, imaginez ce que ce sera sur 4 ans.
18: C'est une menace ou une promesse, je ne sais pas. Parce qu'on n'a pas tant besoin de l'imaginer, c'est quoi 4 ans de la CAQ, considérant que ça fait 8 ans qu'ils sont au pouvoir. Mais ce ne sera pas pareil parce que les choses débloquent avec elle.
2: Qu'est-ce qui explique que vous avez été capable de débloquer des projets ou des dossiers comparativement à M. François Legault?
1: C'est difficile de vous répondre. Là. Moi, j'ai été à l'œuvre, j'ai rencontré les responsables de ces différents dossiers-là, je me les suis fait présenter et j'ai donné le go pour qu'on puisse procéder.
18: Voilà, si vous êtes rencontré des gens et de donner le go, contrairement à le go, ça pourrait être un bon slogan, ça, pour leur prochaine campagne, on se donne le go.
16: Le go. Merci beaucoup, Olivier. Émilie.
3: Il y aura toujours Émilie Perrault.
16: Bon, vous allez parler du Canadien cette semaine.
19: Je vais essayer de trouver une façon. André Sauvé, qui est mon invité dans la prochaine heure. André Sauvé, humoriste.
16: Que j'aime beaucoup, mais j'ai l'impression qu'il ne regarde pas.
19: Je vais lui poser la question. On pourrait être surpris.
16: Posez la question à tous les invités, s'il vous plaît.
19: Donc, André Sauvé, humoriste, pour son dernier spectacle extraordinaire. Si vous n'avez pas vu ça naturellement, je vous le recommande fortement. Nos liseux, Michel Jean et Hélène Mercier. Bon, on va parler de hockey et de ce livre. Les grues volent vers le sud. C'est un roman phénomène. Hélène Mercier a lu ça en moins de 24 heures avec une boîte de mouchoirs. Il paraît que c'est un roman qui fait pleurer énormément de gens, mais qui fait parler partout à travers la planète.
16: Les grues volent vers le sud. Comme Canadien quand tu s'en es à Tampa Bay.
19: Alors, Jean-Philippe, je dois dire que je suis arrivée en faisant cette blague-là et en disant « Je n'assumerai pas de faire une blague aussi
16: mauvaise. » C'est drôle parce que c'est pas une blague, c'est un fait. Le Canadien allait à Tampa vers le sud.
19: Oui, et Buffalo aussi est au sud de Montréal.
16: Oui, Buffalo, oui, c'est un sud.
19: Demain, fan club autour de Serge Bouchard. Lui, il aurait parlé de Canadien. Donc, on va parler de l'œuvre de Serge Bouchard. Et au Tinder littéraire jeudi, Éric Dupont, écrivain entre autres de La fiancée américaine, a choisi d'inviter le scénariste Marc Brunet. Ben oui, voilà. Alors, j'ai été un peu étonnée de ce choix-là. Je ne sais pas qu'est-ce que ça va donner comme discussion.
16: Brunet, comme Benoît Brunet, qui a été un bon joueur du Canadien pendant longtemps.
19: Merci, Jean-Philippe.
16: Je fais des liens, là.
19: Que dire de plus? Sinon, tous les jours, 13h30, et en rattrapage sur Audio.
16: Canadien en 5, parce qu'on n'a pas besoin qu'il se rende en 6, parce que vous êtes en spectacle le 16.
19: Mais, au Bic.
16: Exactement. Merci énormément. Au Bic?
19: Oui.
16: Ah, c'est vraiment cool, ça.
19: Mais, vous viendrez.
16: Ben non, parce qu'on va en match canadien, mais sans problème. Merci beaucoup.
19: Merci.
16: Ah, ça, c'est le fun. On est de retour à notre fameux podcast de sport, Jason Sport Hockey, avec Simon-Olivier Lorange, qui prend du soleil en attendant de se rendre à Buffalo. Simon-Olivier, vous êtes toujours à Tampa Bay, n'est-ce pas?
4: Oui, c'est ça. J'ai déjà vécu des situations plus alarmantes que celle d'être pris à Tampa Bay une journée de plus que prévu.
16: C'est ça, parce qu'ici, il fait beau, fait que c'est cool. je vais affronter immédiatement la réalité, Simon-Olivier. Vous nous aviez dit, bon, en fait, vous aviez presque ri de nous là, en disant que, bon, on vous avait invité pour dire que quand un Canadien est bon, quand un Canadien est pas bon, est pas bon. C'est drôle parce que hier, un Canadien était pas bon, mais ça a donné que ça fonctionnait. Fait que vous allez m'expliquer c'est quoi la logique derrière ça, Simon Olivier.
4: Ben, ils ont été pas bons. Pas tout le match.
16: Ah, c'est ça.
4: Et puis, je pense qu'il y a moyen de à tête reposée, là, maintenant que tout le monde a repris son souffle puis a rétabli son rythme cardiaque normal. Il y a moyen de relativiser un peu la deuxième période, parce que ça a vraiment été ça, vraiment le pire moment du Canadien. Puis ça a été probablement une de leurs pires périodes de l'année. Là. Mais évidemment, les zéro tirs cadrés, ça marque l'imaginaire. Mais tu sais, ouais. Pendant ce temps-là, le Lightning a quand même, entre guillemets, tiré juste 12 fois sur le Canadien. Ça n'a pas été c'est pas une tornade qui a attaqué la zone du CH. Il n'y avait pas beaucoup de. Il y a eu des tirs de l'enclave, mais c'était quand même pas des passes croisées devant Dobesch qui devaient aller de tous les côtés. Donc, tu sais, ils ont réussi à contenir l'hémorragie puis à mieux ressortir en troisième période. Puis en fin de match, après que le Canadien ait pris l'avance, ben le Lightning a eu l'air complètement désorganisé. Fait que le Canadien a effectivement pas livré un de ses bons matchs de la série, mais effectivement, il s'en est sorti. Mais je pense surtout que c'est moins dramatique qu'on pourrait le penser, justement, après coup. Là.
16: Mais vous avez dit, d'ailleurs, vous avez titré, ils ont volé le match, mais pas la série. Mais c'est vrai que c'était pas une grande deuxième période. On s'est tous écrit pendant cette deuxième période-là, à peu près. Le Québec, en fait, c'est écrit qu'on allait attendre la défaite. Finalement, ils ont gagné. Toujours est-il que le Canadien, on a beaucoup parlé des fantômes du Forum. On a parlé, même John Cooper, l'entraîneur du Lightning, a parlé des Gods of Hockey. Est-ce que vous les avez rencontrés dans les coulisses, les dieux du hockey? Est-ce qu'ils sont partants pour Canadien pour la deuxième ronde?
4: J'ai pas croisé les dieux du hockey, mais j'ai croisé Patrick Laine qui avait des très beaux pétalons carottés. C'est ça, c'est vraiment. Je suis content d'être payé à fort prix pour vivre des expériences comme ça dans mon travail. Mais non, on n'a pas vu les dieux du hockey. Puis je trouve, tu sais, je comprends pourquoi dans les moments de grande tristesse comme Cooper hier, on invoque des espèces de fatalité, mais c'est la vérité, c'est aussi que son équipe a juste pas réussi à aller chercher le but de plus. Ça a porté le coup fatal alors que le Canadien justement était vulnérable, surtout en deuxième. Puis ben là, c'était à eux après ça de faire leur post-mortem puis d'évaluer leur personnel. Mais disons que c'est pas mon truc d'invoquer les dieux ou autre chose.
16: Ben écoutez, on peut parler de ce qui se passe en coulisses, au moins avec vous, si vous n'avez pas des contacts avec le septième ciel. Comme on est des fans, on regarde ce qui se passe, puis on a tout le temps 1000 questions. Vous nous avez parlé de Patrick Laine, donc ces joueurs-là, comme les réservistes, ceux qui sont même pas habillés comme Samuel Montembeault, suivent l'équipe. Est-ce que, même si vous nous aviez rappelé que l'ambiance chez le Canadien n'était pas si extraordinaire que ça, parce que chez n'importe quelle compagnie, on avait la même fun, là, ça avait l'air quand même être cool. Même les Patrick Laine et Samuel Montembeault de ce monde ont l'air de s'amuser. Est-ce qu'on rêve ça ou c'est ce qui se passe?
4: Ben là, avant de répondre, je veux juste dire à quel point je suis déçu par les remarques blessantes d'Olivier tantôt. Je trouve que c'est un terrain glissant pour un gars qui passe ses journées à dénoncer les gens qui basent leur opinion sur des anecdotes isolées et leurs ressentis. Ça met bien les choses en perspective. Cela dit, plus sérieusement, c'est l'évidence que chez le Canadien, il y a présentement une frénésie, un esprit d'équipe très fort. Bon, je sais pas quoi penser du chant de Wolf of Wall Street qui est basé sur l'expérience d'un fraudeur cocaïnomane. Donc, on va passer là-dessus. Mais oui, comme vous le disiez, Montembeault, on l'a vu, mis une tarte de crème à raser dans le visage de Dobesch pendant l'entrevue à la télé américaine. Les réservistes sont là. On avait vu justement Laine célébrer avec Caulfield après je ne sais plus quel match. C'est vraiment, il y a quelque chose qui se passe avec cette équipe-là présentement. Puis sans faire le comparatif avec les autres équipes, parce que je pense que ça heurte beaucoup de monde, ben, c'est un des ingrédients pour avoir du succès. Puis c'est en train de se passer pour le Canadien. Je ne sais pas jusqu'où ça va les mener, mais présentement, ça marche.
16: Ben, c'est drôle parce que sur les réseaux, il y a des fans de Tampa Bay qui se plaignaient dans le fond que dans l'aréna, il y avait une ambiance qui était anémique. À la télé, ça paraît pas tant que ça, pour vrai, mais on l'entend souvent. C'est presque comme une bibliothèque, l'aréna à Tampa Bay. Vous étiez là. Est-ce que c'est vrai que c'est comme moins cool qu'à Montréal? Ou?
4: Ben, sur l'échelle des bibliothèques, la pire reste Toronto, puis c'est vraiment dans une classe à part, puis c'est épouvantable. Je pense que Tampa, c'était correct. C'est juste que ça n'a rien à voir avec Montréal. C'est sûr qu'hier soir, s'il y avait plus d'ambiance au Centre Bell, avec pas d'équipe sur la glace, que à Tampa, ou avec lieu de match. Je pense qu'il y avait une présentation d'avant-match, tout ça, mais tu sais, même si l'équipe est ici depuis quoi, 35 ans, c'est pas une base de partisans qui est aussi passionnée, aussi bruyante, aussi exaltée qu'à Montréal et que dans certains marchés comme Philadelphie, Boston, etc. Mais c'est pas, comme je pense, c'est sévère de dire que c'est une bibliothèque, mais oui, sur l'échelle de zéro à Montréal, c'est plus proche d'une bibliothèque.
16: Bon, écoutez, de toute façon, c'est fini à Tampa. Ben, pour le moment, John Cooper, qui est l'entraîneur là-bas, que j'aime particulièrement. En fait, j'aime le détester, mais je déteste comment je l'aime. Je sais pas trop comment je gère ma relation avec John Cooper, qui visiblement est un être extrêmement intelligent. Je me demande si, quand on a, puis j'ai entendu votre question en direct, Simon-Olivier, à John Cooper, j'étais très excité de savoir que j'allais peut-être vous parler lundi. Quand on pose une question à John Cooper, est-ce que c'est aussi intimidant qu'il y paraît?
4: Non, pas tant, parce que justement, sachant qu'il répond bien, puis qu'il va nous en donner, probablement, peu importe la question,

0: question, c'est moins intimidant qu'avec des entraîneurs. Tu sais, mettons un Rod Brind'Amour ou un Martin Saint-Louis, les journées qui s'est levé du mauvais pied, que de savoir que tu peux te faire envoyer justement à promener. Ouais. Mais non, Cooper, c'est pas particulièrement intimidant. C'est un monsieur très sympathique, puis il adore surtout avoir un public. Fait que quand le groupe de médias montréalais arrive, ben lui, il se régale de ça, puis il est content de se donner un grand spectacle.
1: Bon, ben ça va changer avec Lindy Ruff à Buffalo. oui, pas la même chose. Ce bon vieux routier. Le Canadien en va à Buffalo. Vous comprendrez que ce qui nous intéresse en ce moment, c'est absolument uniquement parler de sport. Ben, du Canadien, faut pas semblant. Est-ce qu'on va en parler longtemps, selon vous, du Canadien avec ce voyage à Buffalo?
0: Ah, je pense que oui, je pense qu'il s'enligne pour une autre longue série. Ah. On a parlé à quel point le Canadien a été à égalité avec le Lightning dans sa série, mais en saison, le Canadien puis les Sabres ont essentiellement les mêmes statistiques, puis les deux matchs entre les deux équipes ont fini 2 victoires de chaque côté. Donc, ouais, c'est pas fini cette histoire-là.
1: OK. Mais là, dites-moi, ça va-tu être possible d'avoir des victoires de 3-1, 4-2, tu sais, je veux dire, question qu'on puisse aller aux toilettes des fois ou non?
0: j'ai l'impression que oui. Je pense qu'il va se marquer plus de buts. Je pense que justement, les Sabres, ça va être un meilleur fit pour le trio de Suzuki et Caulfield. Peut-être un réveil de Cole Caulfield, qui sait. Mais je pense que ça va être généralement plus ouvert. Mais là, après ça, est-ce que l'écart va être plus grand? On va tous la prendre ensemble.
1: Merci, Simon. D'ailleurs, on parle de Cole Caulfield. On se rappellera qu'il a quand même, Nathalie a dit ça, 50 points? Non, 50 réussites, 50 victoires. Il y a eu 51 victoires, en tout cas. Bon, ça reste que c'est... ça a été un des deux, trois joueurs dominants du Canadien cette année à l'attaque, clairement. Puis là, on l'a pas vu. Là. La fin de la troisième période, je disais, Saint-Louis le benchait. Ce qui est quand même assez fou quand on y pense d'avoir un marqueur de 51 buts que tu veux pas faire jouer parce que clairement, il est pas capable de la mettre dedans, même de se démarquer pour avoir un lancer. Vous l'avez croisé, Caulfield. Est-ce qu'il a l'air d'être déprimé? Parce qu'il me semble que moi, si j'étais Caulfield, je serais déprimé en tabarouette.
0: On l'a pas croisé ben, je vous dirais, parce que justement, après les matchs, comme il était pas lui-même l'histoire du match, tu sais, l'équipe sort quand même un nombre limité de joueurs, fait que souvent, c'est ceux qui ont marqué ou qui ont eu un impact. Puis comme on sait, avoir un impact, ça n'a pas été son pain et son beurre dans les derniers jours.
1: Non.
0: Fait que je suis porté à croire qu'on va plus pouvoir discuter avec lui au cours des prochains jours. Tu sais, c'est inévitable qu'un marqueur comme lui, que de pas réussir à faire ce qui est son pain et son beurre depuis qu'il est tout petit, ça y joue dans la tête, puis on le voyait quand il s'est mis à rater la cible ou justement à prendre des moins bonnes décisions. Mais je l'ai trouvé quand même impliqué dans le jeu, puis avant le but de Nioha, qui a une longue présence de son trio avec Anderson en zone adverse, qui a vraiment donné une espèce de poussée aux Canadiens. Donc, offensivement, ça n'a pas marché, mais je pense pas qu'il ait été du bois mort non plus pour son club, mais il faut falloir qu'éventuellement, il recommence à faire sa magie avec la rondelle.
1: On se souvient que la semaine passée, je vous ai demandé si le momentum était revenu du côté du Canadien. Vous aviez dit oui, mais vous avez aussi dit que vous n'étiez jamais optimiste pour Canadien. Fait qu'en 30 secondes, ça ressemble à quoi pour cette série-ci?
0: Ah ben comme j'ai dit, je pense que ça va être une longue série. moi, vous allez apprendre dans votre presse demain que je prédis Buffalo en 7.
1: Bon.
0: Parce que comme de toute façon, mais c'est bon pour votre club quand je dis
1: qu'ils vont
0: perdre. Fait que prenez ça pour une victoire. Mais je pense que la profondeur en défense des Sabres pourrait faire mal aux Canadiens. Alors voilà, Buffalo en 7.
1: Ce que je vous souhaite, c'est que vous passiez vos prochaines semaines en Caroline, cher Simon Olivier.
0: J'ai vu ce que vous avez fait.
1: On s'en parle bientôt. Profitez de Tampa. Merci beaucoup.
0: Merci à vous autres. Bye-bye.
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1: Une revue de presse 100% hockey, hein, j'espère.
3: Ben oui, ben non, parce que je me suis dit, pendant que tout le monde était fasciné par le hockey, il y a peut-être des petites nouvelles là, qui sont passées que vous n'avez pas pris le temps de lire et je vais analyser pour vous ces titres. Donc, dans la presse, on pouvait lire que le chaos au dîner des correspondants surclassé par un homme qui mange sa salade. Donc, ici, évidemment, on parle de l'attentat contre Donald Trump qui a lieu dans une salle de réception du Hilton, mais comment ça peut être surclassé par un homme qui mange une salade? Le mot surclassé est quand même intéressant. Est-ce qu'on veut dire que l'homme était plus dangereux que l'assaillant armé de 2 fusils et plusieurs couteaux? En tant qu'amateur de salade de légumineuses, j'avoue qu'il peut avoir un danger pour les autres. Mais sinon, est-ce que tout le monde du dîner, OK, est allé prendre l'avion ensemble, puis l'homme à la salade a été surclassé en première, puis c'est ça la nouvelle à cause de ses points 1 miles. Peut-être.
1: C'est
3: peut-être,
1: vrai,
3: mais non, c'était pas ça. ce que l'article raconte, c'est que quand les coups de feu ont retenti puis tout le monde s'est mis à paniquer, il y a un homme qui a continué à manger sa salade sans bouger. C'était peut-être une salade qui était très bonne, par exemple la salade Bangkok du Saint-Hubert, mais ça, c'est pas précisé. Hein, ouais. Petite erreur de journalisme ici. Ouais. Mais l'homme en question s'appelait Michael Glantz. C'est un agent d'artiste. Donc, évidemment, il est habitué, lui, à gérer des crises existentielles comme « Pourquoi mon artiste n'a pas de boblé dans sa loge? » ou « Oui, il veut un télé souffleur, même si la toune, c'est bonne fête. » Monsieur Gass a expliqué que sa réaction, c'est parce que lui, il est New-Yorkais. Fait qu'il est habitué à ça, les tirs, puis les ambulances, puis tout ça. En plus, il pouvait pas se coucher par terre parce que, comme les autres, parce qu'il a mal au dos. Et puis, aussi parce que le plancher du Hilton était sale. Ça, c'était son excuse.
1: Ah oui?
3: Ce que je trouve qui est pas une très bonne pub pour l'hôtel. Là. J'aime mieux mourir que me coucher sur votre plancher dégueulasse. Fait que, bref, sur les réseaux sociaux, M. Gans a été surnommé Salad Man. Et malgré mes courriels répétés, on me confirme qu'il ne sera pas intégré à l'univers Marvel. aussi dans la presse, Québec construira un pont vers nulle part.
1: Oui.
3: Je sais pas si vous en avez parlé. Je trouve ça chien, par exemple, parce que c'est pas nulle part, c'est Lévis. Okay? Il y a un McDo, il y a tout. Mais non, c'était pas un article sur le troisième lien encore, malheureusement. Ça parle de la Côte-Nord. Hein? Ouais. C'est que le ministère des Transports va construire un pont sur la rivière du Gros-Mécatina dans le projet de prolongement de la 138. Sauf que la construction de la route sur laquelle le pont débouchait est interrompue. Donc, autrement dit, le pont va mener à rien. On dirait un plan du Coyote Control Runner. j'ai de la famille, moi, à Havre-Saint-Pierre, puis il y a 2 ans, j'étais allé avec eux à Kegaska, là où la 138 finit. Puis après 15 heures de route, une réflexion que j'ai pas eue, c'est « Ah, c'est plate, j'aurais aimé ça continuer. » Mais sans blague, hein, y a quand même une inégalité ici. C'est les gens de la base Côte-Nord, ils payent les mêmes impôts que nous autres, mais ils n'ont pas les mêmes services. Comme le disait le grand Gilles Vigneault, ça sert à quoi d'avoir du homard si tu peux pas te promener en chambre? Il a dit ça, je pense. Sinon, TVA Nouvelle nous apprend que l'Union des artistes interpelle Mark Carney. Ouais. Là, tout de suite, on espère que c'est pour jouer dans un bon code backup. Mais non, c'est que l'UDA reproche au comité consultatif sur les relations économiques entre le Canada et les États-Unis de ne pas avoir de représentants du monde culturel dans leur comité. Pour la présidente de l'UDA, Tania Contoyani, qui était aussi Angélique dans Ouattatata, exclure la culture de cette réflexion, ça constitue un angle mort majeur. J'avoue que je serais très curieux, moi, d'explorer un meilleur partenariat culturel entre nous et les États-Unis. Pourquoi pas, par exemple, faire jouer Guylaine Tremblay dans Euphoria ou inversement, Kevin Costner dans Indomptable. Il montrait ça, ces chevaux-là, lui.
1: Il ne laisserait pas traîner.
3: Ben, c'est ça. Fait que, c'est ça.
1: Que... Merci énormément, Julien. J'espère que vous allez revenir d'ici la fin de la saison. Il nous reste un petit mois. En attendant, j'espère que vous allez regarder le hockey.
3: Ben oui, c'est sûr. Je vais le regarder en tant que grand fan.
1: Ouais, c'est ça.
3: Je viens de découvrir ça. Là, c'est le fun.
1: C'est obligatoire au Québec.
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5: Bonsoir, ici Mathieu Massé. Voici les informations. Le gouvernement Carney promet d'en faire encore plus pour aider les entreprises canadiennes touchées par les nouveaux tarifs douaniers imposés par l'administration Trump. Ottawa a annoncé ce matin une aide d'$1 milliard sous forme de prêt pour les entreprises de l'aluminium, de l'acier et du cuivre, accompagnée d'une enveloppe supplémentaire de $500 millions destinée à soutenir tous les secteurs de l'économie. Marie-Michèle Bourassa a recueilli des réactions.
6: Les entreprises manufacturières vivent difficilement les changements apportés aux tarifs de Donald Trump il y a un mois. Un droit de douane de 25 % s'applique désormais à la valeur totale des produits transformés contenant de l'acier, de l'aluminium et du cuivre envoyés vers les États-Unis. Dans ce contexte, l'aide d'Ottawa est bienvenue.
7: C'est une excellente nouvelle.
6: Le président de l'Association de l'aluminium du Canada, Jean Simard, se réjouit que les entreprises aient finalement accès à de la liquidité, même si elle est accordée sous forme de prêt.
7: Ça va permettre aux entreprises d'avoir de l'oxygène sur le plan financier pour revoir leur stratégie de marché.
6: Le son de cloche est toutefois différent chez certains entrepreneurs, comme le président de Manac, qui fabrique des semi-remorques en Beauce, Charles Dutille.
8: Tout programme d'aide est absolument apprécié. Par contre, ça rouvre pas les portes d'un marché. Nous.
6: L'organisme qui soutient les PME au Saguenay-Lac-Saint-Jean, alias Géraud 2, abonde dans le même sens. Le directeur général Marc Saint-Hilaire croit qu'une réforme fiscale est nécessaire pour éviter des délocalisations vers les États-Unis.
9: C'est d'offrir des conditions gagnantes, de donner de l'oxygène

0: à nos entreprises pour qu'elles puissent évoluer ici.
1: Ottawa va aussi injecter 500 millions de dollars dans un autre programme fédéral de soutien aux entreprises, quel que soit leur secteur. Ici Marie-Michèle Bourassa, Radio-Canada, Saguenay.
2: Et au Québec, des médecins s'inquiètent du déploiement imminent d'un nouveau projet informatique. La première ministre, Christine Fréchette,

0: Et en traumatologie, à l'hôpital du Sacré-Cœur de Montréal, la docteure Dominique Sinotte a reçu la formation pour ce nouveau système. Elle estime qu'il est difficile à utiliser.
1: Tous nos amis informaticiens qui l'ont vu, ils n'ont jamais vu ça, de faire 14 000 clics pour avoir un rayon X ou une requête. Et quand on nous dit, là, ben non, il est à Toronto, ça va très bien. Ben oui, moi j'ai un petit jeune dans mon équipe, là, un jeune chirurgien qui est allé à Toronto et il s'est dit, je vais vous enseigner c'est quoi les pics. Et quand il a vu celui de Montréal, il a dit, c'est pas du tout ça qu'on a à Toronto. Non, ils n'ont pas acheté, c'est le même nom, mais ils n'ont pas acheté la même chose. Ils n'ont pas acheté la même chose. Ils sont trop cheap, ils n'ont pas acheté la même chose. Ils n'ont pas acheté quelque chose de convivial.
0: L'ancien ministre de la cybersécurité et du numérique, Gilles Bélanger, avait soulevé le mois dernier des questions sur le choix de Québec de faire affaire avec Epic Systems parce qu'il s'agit d'une entreprise américaine. Et puis c'est aujourd'hui que débutait le recensement de 2026 au pays. Tous les 5 ans, les Canadiens doivent remplir un questionnaire afin de brosser un portrait statistique du pays. Cette année, tous devront répondre à 12 questions, mais le quart des ménages choisis au hasard devront plutôt remplir une version longue de 60 questions. Comme l'explique le directeur général du programme de recensement, Patrice Mathieu, ces données ont de nombreux usages.
2: Toute la planification des besoins en santé, en éducation, en transport, en infrastructure, en logement, les paiements de transfert entre les différents paliers de gouvernement sont basés sur les comptes du recensement. La délimitation des circonscriptions électorales est basée sur les comptes du recensement. Donc les utilisations. Une jeune famille qui pense acheter une maison dans un quartier, ils veulent regarder si dans le quartier il y a d'autres jeunes familles aussi. Ben toute cette information-là provient du recensement.
0: Les Canadiens peuvent remplir le questionnaire en ligne. Ceux qui ne participent pas au recensement s'exposent à une amende de 500 $. La défense de l'ancien baron déchu de la mode canadienne, Peter Nygaard, demande à la Cour d'appel de l'Ontario d'ordonner un nouveau procès à cause d'une erreur de droit. La Cour examine actuellement les arguments selon lesquels le juge aurait erré en admettant le témoignage controversé d'une psychologue au sujet des effets des traumatismes sur la mémoire des victimes d'agressions sexuelles. Peter Nygaard a été reconnu coupable en 2023 d'avoir agressé 4 femmes dans son ancien atelier de mode de Toronto entre 1986 et 2005. Il a été condamné à 11 ans de pénitencier. Et plusieurs records de température ont été battus pendant la fin de semaine en Colombie-Britannique et la chaleur se poursuit. Le mercure devrait atteindre 25 degrés aujourd'hui à Vancouver. La chaleur hâtive fait craindre une augmentation des feux de forêt. La saison est déjà commencée en Colombie-Britannique où une 30aine de brasiers sont actifs. Le chercheur en écologie forestière chez Ressources naturelles Canada, Yann Boulanger, affirme toutefois qu'il est encore trop tôt pour déterminer si ce sera une saison particulièrement difficile.
3: Il y a toujours une incertitude qui règne là-dessus, mais effectivement, lorsqu'on a des conditions climatiques qui sont de cette nature-là, les feux qui sont allumés, que ce soit par cause humaine ou cause naturelle, c'est sûr qu'au mois de mai, ce sont surtout des feux de cause humaine là qui sont allumés. Bon, les conditions font en sorte que ces feux-là, une fois allumés, peuvent se propager relativement rapidement, puisque le combustible est particulièrement sec et donc particulièrement inflammable.
0: Voilà, c'était l'essentiel des informations. Merci d'être à l'écoute.
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0: Aujourd'hui à l'émission, la durabilité au menu des cafétérias, c'est le mandat de Jean-Marc Riverain et Benoît Beauséjour-Savard. Bonjour messieurs.
1: Bonjour.
2: Bonjour.
0: Est-ce que les artistes pourraient nous aider à voir le compost autrement avec Bénédicte Ramat? Bonjour et bienvenue.
3: Bonjour Evelyne.
0: Congrès, colloque, conférence, comment réduire l'empreinte écologique des déplacements d'affaires? C'est une mission pour nos agents doubles Godefroy Laurendeau et Magali Simard-Galdès. Salut à vous deux.
4: Bonjour. Bonjour.
0: Julie Lafortune nous explique le rôle des conseillers scientifiques au sein des municipalités. Merci d'être là.
5: Merci, bonjour.
0: Ici Evelyne Charruet, en remplacement de Catherine Perrin. Feu vert, c'est parti.

0: À l'occasion de la Semaine internationale de sensibilisation au compostage qui commence aujourd'hui 3 mai, on vous demandait sur les réseaux sociaux de Radio-Canada Environnement quels sont vos meilleurs trucs pour que le compostage se passe le mieux possible. Yann Mongrain nous écrit « Congélateur jusqu'au jour de la collecte ». Clairement, le congélateur est le meilleur ami de bien des citadins. C'était parmi les réponses les plus citées. Sabrina Carrier aussi nous dit « Pour la nourriture, je le mets dans le petit sac au congélateur et le sort seulement la veille au soir du ramassage. » Ça évite les odeurs et les vers. En voilà un désagrément. Les asticots, les vers, les mouches. Est-ce que c'est votre cas autour de la table? Est-ce que vous compostez, Jean-Marc?
1: Oui, je composte. Et je vous dirais que par rapport à ma pratique du compost, j'applique la même réflexion qu'au travail. Pourquoi est-ce que je composte tant? Parce qu'au fond, là, on est dans le recyclage, on est dans le troisième R. Là. Je devrais peut-être réfléchir à réduire ce que j'achète à différentes choses.
0: Ben, ça rejoint un des commentaires, c'est-à-dire quand on gère un peu mieux ce qu'on a dans le réfrigérateur, on a moins besoin de le mettre dans le bac de compostage. De son côté, Benoît, est-ce qu'il y a du compostage de champignons à la maison?
2: Ben oui, ben moi, on est dans les services alimentaires, donc on a un intérêt pour la cuisine, comme tout le monde autour de la table. Ouais. Donc on cuisine beaucoup, donc tu sais, c'est sûr qu'il y a un peu de détritus. Moi, j'aime bien aussi travailler les agrumes. Puis on sait que les agrumes viennent comme refresh un petit peu ton bac de compost. Donc, ça vaut la peine aussi de l'inclure dans l'alimentation. Là,
3: le Febreze de la terre.
2: Exactement.
0: Le Febreze de la terre. Ça, c'est bon. Ça, c'est un beau slogan pour inciter au compostage. Julie, de votre côté, vous aviez un composteur, un bac pour vous-même là pendant longtemps dans votre cours.
4: Oui, j'ai effectivement fait l'expérience du compost à la maison, mais maintenant on a la chance depuis quelques années d'avoir le compost offert directement par la ville. Donc ce qui permet quand même de pouvoir élargir là, les quantités de la variété des matières qui peuvent être déposées. Moi, je dirais qu'un des trucs qu'on a dû développer avec le temps, c'est la sangle sur le couvercle pour empêcher la faune urbaine de venir jouer dans les matières.
0: Les moufettes, voilà, les ratons laveurs. Ils aiment beaucoup le compost, ça c'est vrai. Jonathan Lacombe nous dit « Petit bac qu'on vide plusieurs fois par semaine dans le gros bac extérieur. Je mets du papier journal au fond pour absorber les liquides et je lave mon petit bac pratiquement chaque fois que je le vide. Sérieux, jamais eu de problème à faire du compost avec ses habitudes. » Ça, c'est un truc qui est assez répandu, Godefroy. Le papier journal, c'est compostable, c'est encore en circulation.
3: Ouais, il faut être abonné à un journal, c'est la seule chose.
0: Ou le Publisac, est-ce qu'on reçoit encore le Publisac à certains endroits?
3: Ça fait des milliers d'années que j'en ai pas vu.
0: C'est encore drôle parce que j'ai des circulaires chez moi, qui arrive de votre côté aussi, Bénédicte.
5: Oui, livré par Post Canada.
0: Oui, effectivement, mais ça peut être
3: deux
0: très utile.
3: Ouais.
0: Alors, un rappel également, les sacs de plastique sont retirés une fois arrivés au centre de compostage. Marie-Pierre Adam nous dit, on n'utilise jamais les supposés sacs de plastique compostables. Ça marche pas. Il y avait plein de bouts de plastique dans le compost que notre ville nous donne gratuitement une fois par année. Il faut aller vers les sacs de papier, Magali.
6: Les sacs de papier, j'ai même composé un petit haïku pour l'occasion. Petit sac de papier brun, compost au frigo. Tout va bien dans ma cuisine. Je pense que ça résume tout.
0: Sur les réseaux sociaux de Radio-Canada Environnement, Argentina Gonzalez nous écrit « Depuis que je fais la gestion avec les packs sacs de papier brun, le compostage n'a jamais été aussi pratique. L'odeur est moins intense. C'est une meilleure gestion de mon frigo, qui est synonyme donc d'une meilleure gestion du compostage. » Et il y en a certains qui s'y adonnent en mode hybride, un peu comme Julie finalement. Lynn Chadwick nous dit « Nous restons en banlieue ouest, hors de l'île de Montréal, donc au Québec. L'hiver, de novembre à mi-avril, tout va au bac brun de la ville, tandis que le reste du temps, nous avons un composteur style baril sur pied qu'on fait tourner. Il est en deux sections, donc on emplit d'un côté pendant que l'autre se raffine davantage. J'ai habituellement pas trop de viande, donc pas d'odeur. Ça se passe super bien et ça fait très longtemps qu'on composte. Et il nous dit, entre parenthèses, ce n'est pas le sujet, mais le bac noir chez moi est sorti une fois aux 6 semaines généralement et le bac bleu aux 4 à 6 semaines. Nous avons plusieurs arbres, donc de la feuille en masse, lame déchiqueteuse à l'eau et le tout reste en place. Pas de raclage ni de sac. Réussissez-vous à faire ça de votre côté? Mettre les bacs seulement aux 4 à 6 semaines? Jean-Marc, de votre côté, M. Riverain?
1: Ben, à vrai dire, j'habite un immeuble qui font tout ça pour nous. Je suis presque dans un RPA déjà. Là. Donc ça nous a délesté de cette responsabilité-là. Mais je m'interroge sur ma fréquence quand je descends à mes choses. Là. Toujours en mode réflexion, en me disant peut-être que je devrais acheter des plus petits formats dans la vie.
0: Intéressant. En tout cas, il faut revoir tout ça. Et c'est pas toutes les municipalités au pays qui offrent la collecte de matières organiques.

0: Donc, merci pour vos témoignages et vos commentaires.
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2: Et quand on a fait l'analyse de l'empreinte carbone de la cafétéria, on s'est rendu compte que finalement, la vaisselle, c'était même pas 1%. Ou environ 1% de l'empreinte carbone totale. Puis c'est vraiment les aliments eux-mêmes qui sont les principaux responsables. Notamment la viande de bœuf, qui à elle seule était quasiment les deux tiers de l'empreinte complète.
0: C'est un extrait de la série web de l'Alternateur qui était en visite à Polytechnique Montréal en 2024. Polytechnique qui affichait l'empreinte carbone des plats servis à la cafétéria. C'est encore fait, ça?
3: C'est toujours fait.
0: Oui, on va nous y rendre nous aussi justement dans les prochaines minutes parce que les cafétérias sont des joueurs importants dans le milieu alimentaire. Les décisions qu'elles prennent peuvent avoir des effets profonds sur l'environnement. Et justement, on a autour de la table deux gestionnaires de cuisine institutionnelle qui ont décidé de réduire leur empreinte carbone. Vous avez entendu leur voix, Jean-Marc. Marc Riverain est chef des services alimentaires à l'hôpital Notre-Dame à Montréal, mais également professeur à l'Institut d'hôtellerie et de restauration du Québec. Depuis combien de temps vous êtes à Notre-Dame, vous?
4: 20 ans.
0: 20 ans. J'avais 20 ans.
4: Voilà.
0: Il y avait un peu de nostalgie dans votre réponse, monsieur Riverain. OK, Benoît Beauséjour Savard est directeur général de l'Association des services alimentaires de Polytechnique à Montréal. Donc, c'est encore fait l'affichage de l'empreinte carbone sur tous les plats?
3: Toujours, toujours. Sur tous les plats, sur une majorité de plats. C'est sûr que c'est un gros calcul à faire. Donc, quand on a des nouveautés, ben, il y a un délai de traitement, on va dire, d'analyse, fait par le CIREG, qui est une belle, des bons scientifiques dans le domaine. Donc, on leur donne ça. Nous, on n'est pas des spécialistes. Donc,
0: alors, pour que ce soit clair, quand on dit cuisine institutionnelle, là, ça regroupe les cafétérias des hôpitaux, des cégeps, des écoles, des universités, des centres d'hébergement, des prisons aussi, les ministères de société d'État, ça commence à faire beaucoup de monde. De votre côté, combien de personnes vous nourrissez chaque jour à l'hôpital Notre-Dame, M. Riverain?
4: Je vais y aller avec des gros chiffres. OK. Le CIUS Centre-Sud de Montréal, c'est l'équivalent de 6 millions d'équivalents repas par année.
0: 6 millions?
4: 6 millions.
0: Ça commence à faire beaucoup de monde du côté de Polytechnique?
3: Non, on roule à peu près à 2500 repas par jour à Polytechnique.
0: Mais quand même, ça fait beaucoup de monde, des gens qui ont des intentions différentes, et c'est toute une gestion, c'est un peu complexe en cuisine. On le sait, pour que les activités des cafétérias soient plus vertes ou plus écologiques, il y a le retrait du plastique à usage unique, il y a le bilan carbone que vous faites du côté de Polytechnique, mais au niveau du gaspillage, j'aimerais vous entendre là-dessus. Quelle est l'ampleur du gaspillage à l'hôpital Notre-Dame, par exemple?
4: Nous, on estimait qu'on gaspille, il y a des retours de plateau à hauteur de 200 grammes par plateau.
0: Sur combien par plateau? Vous me donnez des chiffres, mais j'ai pas d'échelle de grandeur.
4: 200 grammes, je dis c'est le tiers, là.
0: Donc le tiers des plats revient à la cuisine.
4: Donc, tout à l'heure, je vous ai dit, on a 6 millions de repas, 3 repas par jour, 200 grammes par repas.
0: Ouf!
4: Vous voyez dans combien de milliers, de centaines de milliers de kilos nous sommes?
0: Oui, ça s'accumule, ça c'est sûr. Du côté de Polytechnique?
3: Ben nous, c'est différent, comme on discutait, Jean-Marc et moi. D'abord, le fait que les gens payent sont déjà des plus conscientisés. Le fait que ça soit des étudiants aussi entre 19 et 23 ans, 25 ans, ils ont un bon appétit, ces gens-là. Donc, nous, notre côté, qu'est-ce qu'on a décidé de faire? C'est de proposer plusieurs types de formats. Donc, tu sais, vraiment avoir le petit format, le moyen, le grand, peu importe c'est quoi l'item. Donc, essayer au moins, tu sais, qu'ils mangent à leur faim, qu'il y ait moins de gaspillage. Puis aussi, on est très près de notre communauté. C'est que ça fait en sorte que tout ce qui va nous rester, qu'est-ce qui est en fin de vie, ben, généralement, ça, on peut l'afficher à 30% 50% quand c'est la dernière journée d'affichage, comme par exemple des sandwichs, des salades, repas déjà faits. Mais aussi, quand c'est rendu, on est en fin de la journée, c'est périmé, ou on sait que ça va passer dans la dernière journée, on est très près. On a un frigo raton, mentionné tantôt, les ratons compost, c'est le nom. Donc, on va déposer ces plats-là, puis généralement, là, en quelques heures, là, c'est déjà gone. Donc, les étudiants, c'est gratuit. Là, fait que c'est sûr que ceux qui ont faim, ceux qui ont moins les moyens, c'est une belle alternative.
0: On parlait de compostage.
3: Ouais.
0: Est-ce que Polytechnique, dans la cuisine de la cafétéria, va faire du compostage?
3: Oui, effectivement. C'est sûr que nous, on a un gros volume. Donc, il n'y a vraiment pas beaucoup de pertes là, dans nos aliments. Aussi, on les prépare sur place. Donc, soit que les légumes, par exemple, on va les récupérer pour faire des soupes, etc. Donc, les pieds de brocoli, par exemple, ou ce genre d'aliments-là. Et puis, on composte, dans le fond, qu'est-ce qui n'est pas récupérable, là, comme les pleurs de bananes, etc. Donc,
0: Et de votre côté, à Notre-Dame, il doit avoir un gros composteur pour gérer ses volumes.
4: On a même installé des biodigesteurs. Donc, on va digérer la matière organique, la déshydrater. Donc, si je mets 100 kilos de matière organique, le lendemain matin, je vais recueillir du digestat, une poudre. C'est pas très sexy, là, mais c'est le nom du produit. J'ai une poudre que l'on donne à Compost Montréal pour bonifier le compost de la ville de Montréal.

0: Et à vrai dire, dans notre cas, ben moi, dans mon cas, c'est ma crise existentielle a été dans l'implantation du biodigesteur.
1: C'est-à-dire?
0: Ben, quand la première journée, vous êtes à Notre-Dame, je suis là depuis 20 ans, j'enseigne, j'ai l'impression de savoir ce que je fais. OK? Tout ça, je remplis le biodigesteur avec plein de matières qui reviennent intactes, pas consommées. Donc, il y a des choses que je mettais sur le plateau auparavant et que je défendais de mettre sur le, en disant, il faut mettre ça sur le plateau.
1: Comme quoi, par exemple?
0: La salade avec la lasagne. J'en ai jeté 80% de ce que j'avais mis. Là, je me dis, qu'est-ce que je défends au juste? Est-ce que ça se peut qu'il y ait des choses que je fais qui sont pas les bonnes choses? Sur le coup, j'ai eu comme un... C'est un choc, là. Choc existentiel, j'ai passé par le déni et la culpabilité.
1: Les étapes du deuil.
0: Ouais, c'est ça. Pour par la suite, regardez le biodigesteur puis la poubelle, puis me dire, quel grand potentiel d'action. Là, je me suis mis à... Je calcule tout le temps, disons.
1: Oui.
0: Quand je me suis mis à calculer la valeur de ce que je mettais, là, je me suis dit, ben finalement, c'est si je récupère, je conserve mes budgets pour mettre une valeur ajoutée ailleurs. Donc, ça, c'est de l'optimisation positive. Souvent, optimisation dans le réseau de tout le monde.
1: Oui.
0: Ça,
1: c'est coupé, c'est enlever des choses.
0: Alors que c'est pas le sens du mot optimiser, mais on finit par le détourner. Donc ça, c'est de l'optimisation positive. Et à partir de là, on s'est mis à réfléchir à défaire des paradigmes. C'est quand même assez dur. Hein. Mais la mobilisation des employés puis, et des parties prenantes, unités de soins, nutritionnistes, tout ça, quand on se met à le constater, à le quantifier, à le voir, à se mettre même les mains dans les poubelles, on finit par gagner de l'adhésion. On est tous un peu semblables à se dire, non, ça n'a pas d'allure ce qu'on fait. Là. Donc là, c'est un momentum pour réfléchir à d'autres méthodes. Et c'est le consensus sur lequel il faut se baser. Là. Ouais. Il ne faut pas rester dans la culpabilité en disant...
1: On se met dans la peau de ces employés-là qui travaillent de longues heures à assembler des plats qui reviennent presque intacts. Je veux dire, c'est crève-cœur de mettre ça à la poubelle. Parce qu'on ne peut pas le donner à quelqu'un d'autre, comme dans d'autres invendus à la cafétéria, par exemple. Mais Benoît, de votre côté, M. Rivret parlait d'adhésion. Est-ce que les étudiants ont compris le mouvement qui se passait dans la cafétéria de Polytechnique?
2: Oui, ben, tu sais, avec l'affichage carbone et puis les différentes initiatives qu'on a prises à travers les années, c'est sûr qu'on a réduit, tu sais, vous l'avez sûrement entendu, mais la consommation de bœuf, justement, et puis probablement c'est là qu'on s'en va, mais de notre côté, tu sais, à travers les années, on l'a vraiment réduit parce qu'on s'est aperçu, justement, dans nos dernières études, ça a commencé en 2019, 50% dans le fond de notre empreinte carbone venait de la consommation du bœuf, qui n'était pas majoritaire, là, au niveau des items, on n'était pas super bœuf cafétéria, là, donc, tu sais, il y avait vraiment, c'était juste niché, mais le fait que l'empreinte carbone du bœuf était vraiment démesurée par rapport à certaines autres protéines, certains autres plats, ben justement, ça nous a entraîné à faire des gestes en retirant tranquillement pas vite certains items.
1: Comme quoi, par exemple?
2: Ben, tu sais, on a changé la sauce bolognaise, par exemple, qui est facile à appeler style bolognaise, mais tu sais, on met autre chose dedans. On peut mettre... nous, on a utilisé le dindon, on a utilisé le porc aussi, mais pour des raisons, des fois, ethniques, c'est plus préférable d'utiliser de la volaille, par exemple. Donc, et puis, généralement, ça passe très bien. Tu sais, la texture est quand même là, le goût est quand même très bon.
1: Oui, mais un bon hamburger, là... C'est encore du bœuf. Est-ce que vous servez toujours ça à la cafétéria?
2: On l'a retiré donc à la dernière rentrée en automne dernier. Donc, honnêtement, le fait qu'on aille diversifier encore plus nos options, tu sais, on a vraiment travaillé sur notre portfolio d'aliments dans nos points de vente. Tu sais, on sert maintenant des soupes ramen, des bars à poké, on fait nos propres sushis. Tu sais, il y a beaucoup d'items qu'on a mis en place qui sortent un peu des cafétérias traditionnelles, on va dire comme ça, et qui font en sorte des poulets parmesan, des arancini, tu sais, des choses qu'on n'a pas nécessairement ce réflexe-là de déguster dans des cafétérias universitaires. Puis ça fait en sorte que justement, ça, les quelques items qui nous restaient à retirer, donc notamment le burger de bœuf, comme tu me l'as mentionné, le steak Philly, et puis la poutine au smoked meat, qui étaient les trois gros.
3: Ça donne le goût de faire son génie.
4: J'allais dire,
2: en plus, tous nos plats sont en bas de 10$, fait que, puis tu sais, c'est fait par des chefs, tu sais, on s'entend, le goût est vraiment présent. On travaille vraiment sur le côté des chefs de restaurants. Donc, il y a vraiment qui travaille les matières premières. Fait que notre soupe, notre base de miso pour nos soupes ramen, elle est délicieuse. Ça part de là, souvent, c'est les ingrédients.
1: Oui, puis pour réduire le gaspillage, le goût, il est pour beaucoup, Jean-Marc.
0: Oui, je vais vous donner un exemple. Parce que je vous ai dit que je travaille avec la transformerie actuellement. C'est un grand projet de quantification du gaspillage et d'élaboration de stratégies. Projet qui doit irradier à travers...

0: travers le réseau de la santé. Là. Avec le MAPAC, on va diffuser nos résultats, puis c'est fait pour...
1: Que en les espérant autres... que ça fasse boule de neige. Là.
0: Oui, mais plus on en parle, on dirait, puis on, je vois déjà la boule de neige grossir à côté de moi, souvent, là, tout ça. Mais, exemple, quand j'ai vu que nos pommes de terre et les légumes cuits vapeur étaient jetés à 50 % avec des portions de 60 grammes, si je veux lutter contre le gaspillage, c'est évidemment pas en diminuant la portion, mais c'est en rendant les aliments plus savoureux. Comme ça. À un moment donné, on réfléchit à enlever, parce qu'on mettait plein de condiments dans le plateau déjeuner, là, pour deux maigres toasts, à un moment donné, à force de mettre des barquettes, il y aurait pas assez de toasts, là. mais ça revenait massivement. Donc, on s'est mis à mettre ça sur demande, et maintenant, nos légumes vapeur sont bonifiés avec un beurre manié avec des aromates, qui change totalement le goût et l'apparence du légume. Comme l'empillage de la cafétéria, je mange ce que je fais également. Là. J'ajoute mon plat avec mes légumes. J'ai dévoré en premier mes légumes.
1: Donc ça marche, il y a du goût, il y a de la saveur.
0: Oui. Et ça, c'est une... Et même, on a auto-financé cette chose-là avec du beurre, hein, pas avec de la margarine, de l'huile. Vraiment du beurre. C'est un petit quick win. Mais c'est se mettre à penser autrement. Là. Mm-hmm. Tout ça, puis nous-mêmes, par rapport au bœuf, souvent, je dis des fois, les résidents ou des gens me demandent de mettre plus de bœuf au menu. Je dis, vous-même, dans votre vie, vous en mangez moins de bœuf parce que ça coûte plus cher. Hein? Pourquoi, moi, j'aurais le portefeuille...
1: Ouais. Ça coûte pas moins cher à l'hôpital, finalement.
0: Non. Okay.
1: Mais vous en servez encore, du bœuf?
0: Un peu. Un peu, mais notre bœuf, souvent le bœuf haché, c'est avec bœuf et tofu. Même, j'envisage d'autres types de protéines végétales pour... couper un peu ça. Ouais.
1: Vous dites, vous sentez la boule de neige qui grossit. Ouais. Il y a d'autres institutions qui sont intéressées? Est-ce qu'il y a d'autres universités qui vous approchent? Comment ça se passe au niveau, dans le milieu? Là? Est-ce que vous êtes vu vraiment comme des leaders, des modèles d'inspiration?
0: Ben, on est. J'aime pas trop le mot leader, parce que ça donne une apparence. Souvent, quand je fais des ateliers, tout ça, là, je parle de mes erreurs. C'est un langage plus universel que de mes bons coups. Là. Toutes les erreurs que je commets, bizarrement, tout le monde le fait. Là. Donc ça aide à gagner quelque chose. Puis là, les gens observent, c'est comme si on est dans un peloton de cyclistes. Pour le moment, on est les premiers qui coupent le vent. Et moi, mon espoir, c'est que quand je vais prendre mon quand je vais faire mon relais, quelqu'un d'autre va aller encore plus loin que moi.
1: Mm-hmm. Oui.
2: De notre côté, ben c'est sûr qu'on a un regroupement là, des directeurs en services alimentaires au niveau universitaire au Québec, même que ça expand au Canada, quelques partenaires ailleurs en Colombie-Britannique puis en Ontario. Et puis, ben c'est sûr qu'ils nous ont regardés. Nous, on était les premiers, la première université en Amérique du Nord à faire ce geste-là par rapport au bœuf. Donc, c'est sûr qu'on était un peu un bel échantillon pour eux. C'est que il y en a beaucoup qui avaient un intérêt. Il y a plusieurs universités, puis je vais pas les mettre en dessous de l'autobus là présentement. Fait que je les nommerai pas parce que ça vient avec une certaine chaleur. On va dire comme ça, de différentes parties prenantes, mais dans le fond, ça a quand même très bien été accueilli dans ces gens-là, puis même il y en a qui envisagent de le faire dans les prochaines années. Là, on parle dans les deux prochaines années. Fait que nous, dans le fond, notre intérêt, c'est juste qu'on veut faire des petits, on veut que notre initiative, ce geste-là, ça c'est très concret. Là. Aussi, on le mentionne tout le temps, on a des idées, on a des objectifs pour 2050, etc. Ça passe par des petites actions concrètes, que c'est là qu'on va réduire notre empreinte carbone. Comme nous, on vient de réduire de moitié juste en faisant ce geste-là. C'est rien au niveau polytechnique parce que ça c'est l'équivalent de 1% par rapport à notre 2% qu'on est, mais tu sais, c'est avec ces petits pourcents-là à gauche à droite qu'on va réussir à faire une différence puis que la société au complet va faire une différence.
1: Ouais, ça s'additionne. Ouais. En tout cas, il y a un besoin de mieux faire. Il y a une demande également de la part de vos populations. Merci de mettre l'épaule à la roue et d'avoir des actions concrètes. Jean-Marc Rivin est chef des services alimentaires à l'hôpital Notre-Dame et Benoît Beauséjour-Savard est directeur général de l'Association des services alimentaires de Polytechnique, vous restez avec nous.
0: Oui, of course.
1: Merci.
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On prend le prétexte de la Semaine internationale de sensibilisation au compostage pour tenter de jeter un regard neuf sur la pratique. Selon les données du dernier recensement, plus de 3/4 des ménages canadiens ont composté des déchets de cuisine

0: ou de jardin. Ça, c'est en 2019. Les champions du compostage de cuisine se trouvent à l'Île-du-Prince-Édouard. 95% de la population s'y adonne. Jean-Marc Rivrain aime beaucoup les chiffres. Ça, c'est un beau chiffre qui parle. Dans les autres provinces, le taux de participation est beaucoup plus faible. Et comme le compost n'a toujours pas la cote chez une part importante de la population, on a demandé à l'historienne de l'art et commissaire Bénédicte Ramat de se pencher sur le potentiel de l'art pour nous amener à voir le compost autrement. Bon, c'est pas un mariage d'emblée très évident, le compost dans l'art contemporain, ça ressemble à quoi?
1: Alors, il a fallu que je cherche, parce qu'effectivement, c'est pas le matériau qu'on voit en permanence dans les salles d'exposition et dans les musées. Je me suis un peu penchée sur ma propre expérience. J'ai remonté quand même jusqu'à il y a une vingtaine d'années à la Biennale de Lyon, une œuvre, un jardin très luxuriant dans l'exposition, fait avec du fumier humain, un mélange bout de des égouts de Turin, bout de rivière, argile, etc. Mais c'était tellement beau. Je regardais d'abord les plantes, puis ensuite quand j'ai regardé avec quoi c'était fait, de réaliser que c'était fait avec du compost moitié humain. Là, j'avoue que mon biais a embarqué, c'est-à-dire que ça pouvait plus être aussi beau. C'était la barrière psychologique du compost, alors encore plus du compost humain, à embarquer, et c'est avec ça que du coup j'ai réfléchi à votre question en me disant oui, effectivement, s'il y a autant de personnes qui compostent dans la vie civile, il y a forcément des artistes dans le lot.
0: Oui, puis il y a aussi un potentiel subversif vraiment intéressant pour les artistes, c'est-à-dire on voit le beau grand jardin, mais en fait non, il y a quelque chose de moins propre derrière.
1: Absolument, et le compost, ça nous amène dans deux directions assez différentes, mais qui peuvent être complémentaires. C'est un matériau critique du capitalisme, critique du consumérisme. Les artistes s'en servent vraiment beaucoup pour essayer de ne pas rajouter des marchandises aux marchandises. C'est aussi une manière aussi de traiter et de créer en décroissance, et puis d'amener à réfléchir contre le neuf, contre le calibré, contre le standardisé.
0: Et contre le collectionnable aussi.
1: Absolument, parce que ces œuvres-là, elles vont requérir un collectionneur ou une collectionneuse assez bâti pour acheter une œuvre avec du compost. Et puis de l'autre côté, on a les artistes qui vont aller du côté le potentiel d'émerveillement qu'il y a avec le compost, c'est-à-dire passer de la pourriture à la vie, passer de la pourriture à la renaissance, à la floraison, à la luxuriance. Il y a beaucoup d'artistes qui sont intéressés par cette phase d'émerveillement, par ce côté très poétique, absolument.
0: Et vous avez recensé quelques-uns de ces artistes pour nous?
1: Oui, absolument. Alors, Nicole Fournier, justement, si on est à Montréal et qu'on va du côté de la lisière de Griffintown, eh bien, en face de l'entrée de la fonderie Darling, dans l'espace public, il y a une œuvre qui s'appelle Paysage en Baltois, qu'elle a commencé en 2012, dont elle prévoit la fin en 3012. Donc, une œuvre de durée millénaire. Elle a enterré, en fait, sous une couche de compost, d'humus, d'argile, toute une terre assez active, des vieux manteaux d'hiver en polyester, de ceux qui se dégradent extrêmement lentement, et elle les a livrés donc avec à des plantes indigènes. Donc l'été, c'est un jardin absolument magnifique avec des astagaches, avec de l'armoise, de la menthe, des verges d'or. C'est très très luxuriant, mais au pied de ces plantes là, eh bien, il y a ces vieux manteaux d'hiver qui ne se dégradent quasiment pas, ou en tout cas très très très lentement. Le compost, c'est ça aussi, c'est nous amener à ralentir, c'est nous amener à observer, c'est nous amener à nous poser les questions de ce qui se passe sous nos pieds. C'est très féministe aussi, le compost. C'est beaucoup des femmes qui travaillent avec le compost.
0: Ouais. Pourquoi, vous pensez?
1: Ça contrecarre l'idéal de beauté standardisée et fixe. Le compost, c'est une beauté pas évidente au départ, mais qui peut devenir absolument magique. Donc il y a vraiment tout un corpus, toute une cohorte de penseuses, philosophes et artistes féminines qui adoptent le compost comme une sorte de revendication.
0: Justement, Mimosa Échard a photographié le compost au fil du temps, son compost à elle.
1: Son compost à elle qui est dans son atelier. C'est vraiment son partenaire de tous les jours. Elle en fait des tableaux, elle le photographie. C'est du sauvage domestique, son compost. Et c'est l'alchimie aussi. On en a transformé le plomb en or on a essayé en tout cas pendant des décennies. Là, c'est transformer le compost en chose merveilleuse.
0: Antoine Racine, de retour chez nous, qu'est-ce qu'il fait?
1: Alors lui, il crée des œuvres plus minimales, une sorte de caisson dans lequel il y a du compost en action, et il l'expose d'une manière vraiment fabuleuse, et donc on regarde ces tableaux vivants.

0: C'est presque une exposition qu'il faut aller visiter presque chaque jour pour en voir l'évolution, pour montrer combien effectivement ça vit dans ces sculptures-là.
1: Il a même enregistré le compost en action. Voici ce que ça donne. Ça allume Magali tout de suite, le grand sourire, c'est la vie qui fourmille, hein?
0: Oui, c'est le fun.
1: Et le son s'amplifie au fil du temps?
0: Et le son s'amplifie au fil du temps. C'est sûr qu'il y a des phases, il y a des moments plus silencieux et des moments plus actifs. C'est ça qui est absolument fascinant quand les artistes mettent le nez dans le compost.
1: Ah oui, il y a beaucoup à dire donc sur le compost et sur le point de vue artistique. Merci beaucoup d'en avoir fait le tour, Bénédicte Ramad.
0: Merci, Evelyne.
1: Chargée de cours à l'École des arts visuels et médiatiques de l'UQAM.
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1: C'est souvent au niveau de la ville ou du village que les mesures environnementales sont les plus concrètes. Et pour prendre des décisions éclairées en matière d'environnement, les élus peuvent maintenant compter sur le travail de conseils scientifiques municipaux. On en compte actuellement 14 dans les MRC et les municipalités du Québec. C'est un mouvement qui a été initié par le scientifique en chef du Québec, mais qui existe ailleurs au pays, entre autres à Vancouver, en Colombie-Britannique. On va essayer de comprendre le rôle de ces conseillers scientifiques avec Julie Lafortune. Elle est directrice exécutive du Centre de recherche appliquée sur la biodiversité et les écosystèmes. J'aime beaucoup l'acronyme CRAB. Ça va bien pour le type de travail que vous faites. Vous conseillez la ville de Valleyfield. Bon, qu'est-ce que ça fait un conseiller scientifique dans une municipalité, un village ou une ville?
4: Oui, ben en fait, vous l'avez mentionné, c'est pas un concept qui est nouveau, mais qui se structure ou qui se concrétise davantage au niveau des gouvernements de proximité. Donc, concrètement, en fait, nous, ce qu'on vient faire, c'est de venir soutenir la prise de décision à différentes thématiques ou différents enjeux. Donc, basé sur les connaissances scientifiques disponibles et qui s'avèrent les plus pertinentes là, selon les sujets abordés. Ceci dit, l'objectif plus global du conseil scientifique au municipal pour les conseillers et conseillères scientifiques en chef, c'est vraiment de venir influencer de façon plus globale là, la politique de façon générale au niveau des prises de décision.
1: OK, concrètement, Valleyfield, par exemple, sur quoi avez-vous travaillé?
4: Oui, ben en fait nous on collabore avec Valleyfield depuis un peu plus d'un an maintenant. Donc Salaberry de Valleyfield nous avait approché plus particulièrement au niveau des thématiques liées à l'environnement. Ceci dit, effectivement ce rôle-là vise à pouvoir accompagner les municipalités, les MRC sur, comme je disais, plusieurs sujets là, que ce soit au niveau de la santé, de l'itinérance et autres. Mais donc nous c'était plus particulièrement au niveau de l'environnement. Un des exemples que je peux donner, c'est par exemple au niveau des mesures écofiscales. Donc, on sait que c'est un sujet là, qui est très d'actualité présentement au Québec, du moins pour les municipalités. Donc, la ville est en réflexion par rapport à ces mesures-là, de voir comment est-ce que ça pourrait venir s'appliquer sur son territoire, répondre à certaines problématiques. Donc, l'idée ici, c'était de vraiment venir la supporter dans sa réflexion stratégique par rapport à ces mesures-là, et puis de voir est-ce que nous on a accès peut-être à des connaissances, des études de cas documentés qui pourraient venir supporter là, leur démarche ou leur processus décisionnel par rapport à ces mesures.
1: Vous avez aussi travaillé sur le champignon du whisky. C'était quoi le problème avec ce champignon?
4: Ben en fait ça c'est une problématique là qui a lieu au sein de la ville depuis déjà plusieurs années là, donc plusieurs interventions qui ont été faites depuis les années 2000 environ là jusqu'à 2022. Donc dans le fond c'est que ce champignon là vient mettre un dépôt noir là dans le fond sur certaines surfaces aux alentours de la distillerie, donc dans les milieux de vie. Donc c'est évidemment là une problématique suscite beaucoup là, la réaction, c'est ça exactement, des citoyennes et citoyens. Donc c'est effectivement un enjeu là, qui est abordé par la ville depuis longtemps. Ce qu'ils souhaitaient savoir, dans la mesure où ils avaient déjà, tu sais, il y a tout un dossier du dépôt noir là, qu'on appelle, pour lequel il y a déjà beaucoup de documentation qui a été fait, des avis scientifiques. Oui, absolument, mais il y a eu aussi des avis scientifiques qui ont déjà été faits par le passé par des professeurs, des chercheurs, par une professeure spécialiste.

0: là, dans le domaine. Donc, nous, ce qu'on est venu faire à ce niveau-là, c'est davantage de voir bien, est-ce que les connaissances ont, au niveau de la science, ont évolué depuis les derniers avis qui ont été fournis. Est-ce qu'il y a de nouvelles études qui permettraient de voir est-ce qu'il y a des innovations technologiques, par exemple, ou de nouvelles solutions qui sont présentement étudiées ailleurs dans le monde qui pourraient potentiellement être appliquées ici. Donc, c'est vraiment dans cette optique-là de, comme je disais, d'accès aux données, aux publications scientifiques, mais aussi de veille scientifique, dans le fond, dans une optique d'innovation, puis d'être vraiment à jour là, sur des enjeux qui demeurent d'actualité.
1: Ceci dit, la perception du citoyen, c'est que la science existe, mais elle n'est pas toujours suivie pour des raisons politiques. Vous devez rester neutre. Comment vous arrivez à demeurer neutre malgré les avis que vous mettez de l'avant?
0: Oui, effectivement. Ben oui, l'objectif c'est effectivement de donner des avis neutres et désintéressés. Donc avec les connaissances disponibles et comme je le mentionnais, qu'on juge les plus pertinentes. Après, il faut observer ça comme un rôle qui est partagé. Donc un rôle qui est partagé entre la participation citoyenne, mais aussi la responsabilité du pouvoir public en fait, et puis la responsabilité des chercheurs qui se situent davantage au niveau de l'autorité épistémique, donc vraiment d'être expert au niveau du domaine scientifique et de partager, vulgariser ces meilleures connaissances-là. Donc nous, on a un rôle, oui, au niveau du partage des connaissances, de la communication, de la vulgarisation, mais après ça, il y a aussi tout un dialogue qui se fait avec l'administration, avec les élus, au niveau de l'interprétation et de l'utilisation des données qui sont faites. Donc c'est vraiment cette notion de dialogue-là qui demeure importante à la fois entre le côté scientifique et le côté municipal politique.
1: Je disais, il y a seulement 14 de ces conseils scientifiques municipaux dans les MRC municipalités du Québec. Ce serait souhaitable que ce soit à l'échelle de la province et même du pays, Julie?
0: Oui, absolument. Ben en fait, là, on parle de nomination officielle, donc il faut savoir évidemment que cette collaboration-là se fait quand même de façon informelle depuis longtemps. L'objectif avec ce mouvement-là, si on peut l'appeler comme ça, c'est vraiment de venir structurer un peu plus cette approche collaborative, puis de venir en fait vraiment établir une relation sur le long terme, puis une relation de confiance entre soi. Un individu, par exemple, un chercheur ou une chercheuse spécifique ou une organisation comme nous, par exemple, au centre, avec ces municipalités ou ces MRC-là pour qu'il y ait vraiment une relation de confiance puis qu'on apprenne éventuellement aussi à bien travailler ensemble puis à bien comprendre les réalités de chaque côté.
1: À bien collaborer, hein,
0: collaborer,
1: exactement. Julie Lafortune est directrice exécutive du Centre de recherche appliquée sur la biodiversité et les écosystèmes CRAB. Merci d'être avec nous.
0: Merci à vous.
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4: Les entreprises, je dirais, sont de plus en plus sensibles à ça. Je dirais même les voyageurs dans l'entreprise ont envie d'avoir un alignement personnel et professionnel et n'ont plus envie de se retrouver systématiquement à prendre des avions en permanence parce que leur entreprise le demande.
1: Un extrait du balado Décarbonez-moi. On va parler de l'empreinte environnementale des déplacements d'affaires. Vous savez, les congrès, les colloques, les réunions. Autour de la table, on a des professionnels. Bénédicte, dans l'histoire de l'art, est-ce qu'il y a beaucoup de ces rencontres internationales où on prend l'avion pour se voir?
5: Oui, énormément.
1: Ouais.
5: Et dans mon cas, avec l'expertise environnementale, ben, ça devient de plus en plus gênant d'y aller pour plus 24 heures.
1: Oui, effectivement. Je lis aussi dans votre domaine.
0: Oui, effectivement. Si on pense aux différents congrès, colloques scientifiques, c'est vrai qu'il y a effectivement plusieurs d'entre eux qui se tiennent encore en présentiel, tout à fait.
1: Mais c'est vrai qu'il y a beaucoup de décisions qui se prennent en coulisses. D'ailleurs, tous les deux, Benoît et Jean-Marc, vous étiez plus tôt cette semaine dans une de ces rencontres informelles. C'était dans les corridors que ça se prenait, les décisions.
6: Ouais, exactement. Ouais. Donc, on s'est rencontrés, moi et Jean-Marc, là, on a pu bien échanger, puis il était sur un panel. Donc, c'est très utile justement d'avoir du concret, de pouvoir dialoguer avec les gens du milieu.
1: Ouais.
6: Donc, il y a rien de mieux de faire. Il y a rien de mieux comme situation de rencontrer les gens one-on-one.
1: Donc, on voit qu'il y a encore un besoin, il y a encore une pertinence de la rencontre en personne, mais on a quand même donné pour mission à nos agents doubles d'enquêter sur l'empreinte environnementale et surtout d'essayer de trouver comment on peut s'y prendre autrement. Alors, l'enquête de Godefroy Laurendeau en une phrase?
7: Et pour décarboner les déplacements d'affaires, il y a du travail à faire.
1: Oh! En plus, ça rime. Bravo. Donc, vous êtes les poètes en résidence de Feu vert. C'est ce que je comprends.
7: C'est nouveau. C'est tout nouveau.
1: Magali Simard-Galdès, on lui a donné la mission de trouver des témoignages

0: d'organisations et d'entreprises qui ont intégré de meilleures pratiques pour réduire l'empreinte carbone des déplacements d'affaires. L'enquête en une phrase?
1: Ben, d'habitude, on dit pierre qui roule n'amasse pas mousse, mais dans le cas de la mobilité d'affaires, pierre doit rouler pour ramasser de la mousse.
0: OK. Bon, plongeons là-dedans tout de suite, Godefroy, ensemble. Comment calculer l'empreinte carbone des déplacements d'affaires?
2: Ben, déjà, c'est un peu compliqué parce qu'il faut définir ce que c'est le déplacement d'affaires. Il faut comprendre qu'on parle pas de se rendre au travail. On parle de tous les déplacements qui sont liés à quand on est à la job, où est-ce qu'on s'en va, comment on y va. Et donc, une entreprise qui a envie aujourd'hui de présenter un bilan carbone sérieux, s'il en reste encore, j'espère qu'il y en a toujours malgré l'air du temps, on doit absolument considérer les émissions de GES. Et pour le faire, ben, il y a les fameux scopes 1, 2, 3, les champs d'application. Et on en parle souvent, on les définit peu, alors j'en profite. Donc, le scope 1, c'est les émissions produites directement par la compagnie, vos véhicules, votre fournaise, vos gros appareils qui produisent. Donc, scope 1. Scope 2, c'est les émissions qui sont générées indirectement par la consommation d'énergie de votre entreprise. Donc, le chauffage, l'électricité vient de quelle source? Et le scope 3, donc beaucoup plus loin dans la réflexion, c'est toutes les autres émissions indirectes. Et là-dedans, il y a tout ce qui est lié au transport de vos employés qui sont pas dans vos voitures, vos camions à vous. Mm-hmm. Et donc, c'est ce fameux scope 3 auquel il faut s'intéresser. Et là, ce qu'on réalise quand on se met à creuser, c'est que c'est pas un sujet où les données sont si faciles à trouver. Et peut-être une des raisons, on a une étude qui a été publiée en 2023 parmi les PME canadiennes qui se sont donné la peine de calculer leurs émissions de gaz à effet de serre, donc de décortiquer les trois champs d'application, les scopes. Seulement 27% se sont rendus au scope 3. Donc, il n'y a pas grand compagnie, finalement, qui se rend à décortiquer et à avoir des chiffres précis. C'est peut-être pour ça qu'il n'y en a pas tant que ça, des chiffres précis et des compagnies prêtes à dire, voici ce qu'on a réussi à faire, parce que j'ai eu de la difficulté à trouver des résultats.
0: Ouais, Magali aussi, je pense.
2: Oui, c'était
0: toute une mission, cette semaine.
2: Oui. On trouve facilement des suggestions, des bonnes pratiques, des guides. Sur les sites web des compagnies, on va lire, on privilégie, on encourage la mobilité durable. Voici des trucs. Mais donc, des vrais indices que ça se passe, ça reste encore, il y a beaucoup de travail à faire. Je commence par le pire élève. Donc, le transport aérien, qui est pas exclusif au transport d'affaires, mais faut réaliser qu'à cause de son intensité carbone, hein, c'est à peu près la pire activité humaine en termes d'intensité carbone, les vols. Et c'est un secteur qui se développe surtout 70% plus rapidement que ce que le GIEC avait anticipé dans ses premiers calculs. Et ça représente au total des émissions globales 2 à 3%. Donc, c'est encore petit, mais l'intensité pour chaque déplacement est absolument ahurissante. Et l'histoire là-dedans, c'est que finalement, peu de gens volent. On s'en rend pas compte, mais il y a une recherche que j'ai lue.
0: De gens volent pour affaires, vous voulez dire?
2: Oui, peu de gens volent, point, sur Terre. En Angleterre, donc, en 2017, presque 60% des gens qui ont répondu à ce sondage-là n'ont pas pris l'avion en 2017, donc avant la pandémie, au cours des 7 dernières années. Et 30% de tous les vols sont le résultat de seulement 3,4% de la population. Donc, évidemment que cette intensité-là vient beaucoup des déplacements d'affaires.
0: Donc, ce sont les mêmes personnes qui voyagent.
2: Oui, c'est tout le sens du frequent flyer. Donc, c'est les Air 1000. Il y a toujours les mêmes qui les accumulent. Mmh. Et là, si on veut vraiment paniquer, ben là, on peut penser aux jets privés. On est dans la terreur nocturne, on se réveille en pleurant. 1,8%, oui, un peu. Et c'est surtout des vols d'affaires, en tout cas, entre guillemets. Et le problème, c'est que ces vols-là sont en augmentation. Et aussitôt que l'avion est peu plein ou peu dense en personne transportée, ben là, l'empreinte carbone est catastrophique. Ce qui serait intéressant, ce serait de se concentrer là-dessus. On peut réduire les déplacements, oui, mais en avion, ce qui est intéressant, c'est de remplir les avions. Et si on pouvait seulement passer de la classe affaires à la classe économique systématiquement, Milan Kluver, un chercheur, a publié en 2026 des résultats qui disaient qu'on pourrait couper de moitié l'empreinte carbone des déplacements. Si on avait des avions tous... Oui. En classe économique.
0: Mais ce serait contraire à l'idée du jet privé, de l'exclusivité et du confort.
2: Oui.
0: Jean-Marc?
3: Oui. Je reviens au début sur l'absence de données ou le manque de données. C'est un des premiers défis qu'on a. Quand on s'adresse, quand on cherche à intervenir sur le gaspillage alimentaire, au départ, il n'y avait pas de définition nécessairement normée de ce qu'est le gaspillage, tout ça. Il n'y a pas d'études, il n'y a pas trop de paramètres. Donc, l'absence de données, de data, de chiffres, souvent c'est comme ce qui empêche d'intervenir.
0: Ben parce oui, ce serait le point de départ, oui, en fait, oui, pour aller absolument vers des meilleures pratiques.
2: Mais tu sais, 27% des PME se sont rendus à analyser ça.
0: C'est pas beaucoup,
2: non. Et par contre, l'idée, c'est que si on se donnait la peine de le faire, puis on parle pas seulement de l'empreinte des voyages en avion, on parle de tous les déplacements, ce qui a été constaté, c'est que...

0: Par exemple, dans un institut de recherche, comme tous ceux qui ont un rayonnement international, on peut se dire ça va se ressembler un peu. Celui dont je parle, c'est l'Institut de recherche en astrophysique et planétologie en France. Il a fait son bilan carbone en 2019 et ont constaté que leur voyage, leur déplacement d'affaires était responsable de 38% de leur gaz à effet de serre. C'est énorme. Mmh. Et donc, si on arrive à chiffrer puis à creuser, c'est un endroit où on pourrait faire beaucoup d'économies. Mmh. On parle de fruits qui pendent bas.
1: Oui, c'est ça. Ma meilleure citation.
0: Oui, c'est là que j'ai commencé à écouter Feu vert. C'est quand j'ai entendu ça. Et donc, j'ai essayé de regarder autour de moi. Donc, qu'est-ce qui se passe? Moi, je suis en CPE. Avant, tout le monde se déplaçait en voiture pour si on avait des réunions du CLSC et tout. Maintenant, beaucoup de visioconférences. Ouais. Il y a moins de déplacements. Et là, Chloé Bourquin de la presse a fait des comparaisons en disant, est-ce qu'on est vraiment en train d'économiser des GES si on est en visio? Eh bien, plus il y a de monde impliqué dans la conférence, plus c'est intéressant. Parce qu'on n'est pas capable de chiffrer, encore une fois, exactement ce que les géants du web font avec nos données. Les chiffres sont un peu opaques, mais aussitôt qu'il y a une cinquantaine, une centaine de personnes, c'est certain que c'est mieux ça, pas sur le plan du résultat de la réunion, oui, mais sur le plan de l'économie des gaz à effet de serre.
2: Donc une nécessité de mise en commun à tous les plans.
0: Absolument. Et puis, dans le fond, j'en ai un exemple que j'ai réussi à trouver, parce qu'on parle beaucoup des... C'est très, très facile de se faire rembourser ses frais de déplacement en voiture. On a même l'impression qu'on fait de l'argent. C'est 70 sous du kilomètre, oui, mais on paye sa voiture, on paye les assurances. Et là, si, par exemple, vous êtes infirmière au CIUS de Montréal et que vous voulez vous faire rembourser vos frais de déplacement à domicile, se faire rembourser la voiture, c'est très facile. Se faire rembourser les frais de déplacement en transport en commun, ça l'est aussi. Ah. Par contre, si vous êtes en bixi, là, ça va dépendre qui est votre gestionnaire. Et si vous êtes en vélo, ben, l'oubliez ça.
3: De notre côté, si je peux apporter, nous, on a un programme avec nos employés au niveau des services alimentaires où on paye la moitié de leur carte aux puces, donc de façon mensuelle. Donc, au moins, ça les encourage justement à se déplacer en transport, ouais, en commun. Je sais que c'est pas la réalité de tout le monde, mais pour nous,
2: ouais, c'est quand même... Ça, c'est à Polytechnique, ouais, mais c'est pas pour les voyages d'affaires, c'est pour les, ouais, employés, ouais, qui, ouais, viennent travailler,
0: si
2: tous
0: les jours.
2: On
0: parle d'université, l'Université de Sherbrooke fournit une navette à ses employés pour passer d'un campus à l'autre, ouais, et rembourse, par exemple, un 15 sous du kilomètre additionnel si vous covoiturez.
2: Oui, on parle souvent de Desjardins qui a cette fameuse navette entre Montréal, mm-hmm, et Lévis. C'est une, ouais, navette obligatoire, ouais, Magali.
1: Oui, elle est, en effet, ça fait partie des cas qui sont cités. Alors, j'ai tenté d'en savoir davantage, hein, de qu'est-ce qui se passe à Desjardins au-delà de cette nouvelle navette. Et un peu comme Jacob Dobesch défend le but des Canadiens avec ardeur, eh bien, la relationniste média a défendu farouchement l'accès aux gestionnaires de ce programme de mobilité d'affaires. Et c'était pas la seule, là. J'ai eu beaucoup de difficultés, en fait, à entrer en contact avec les gestionnaires. J'ai eu des réponse de « Ah, malheureusement, les coms n'autorisent pas à ce qu'on vous parle. Il y a des politiques à l'interne, mais on n'est pas capable de parler aux personnes qui s'en occupent. » Alors, j'ai tenu bon, là, j'ai dû persévérer pour trouver les pépites des bonnes pratiques. Et oui, il y a Desjardins qui est cité pour sa navette qui est obligatoire. Il y a aussi l'Agence de revenus du Canada en CD comptable. Eux, ils mesurent. Revenu Québec aussi a une politique à l'interne. Mais à l'ARC, ils ont réussi à réduire les émissions liées au transport aérien pour aux fins d'affaires de presque 80 % en 2025, comparativement au niveau de 2008-2009. Hein, leur cible était de 40 %. Ils ont largement dépassé. C'est certain qu'il y a eu la pandémie et que ça a aidé, mais ils sont très, très efficaces là-dessus. Mon coup de cœur des recherches, c'est BPA, une firme de génie conseil pan-canadien, qui ont vraiment une politique qui est au cœur de leur identité d'affaires. Ils compensent l'utilisation du transport en commun ou en vélo. En vélo partage, les gens qui ont un abonnement mensuel, ils vont avoir 10 $ par déplacement d'affaires. Donc, s'ils vont voir un client avec l'auto partage ou le vélo partage ou le transport en commun, c'est 10 $ qui leur est donné à chaque fois. Le kilométrage est plus élevé pour la voiture électrique ou le vélo. Hein, tu disais tantôt, Godefroy, qu'on peut pas. Ben eux, s'il y a un déplacement d'affaires qui est fait en vélo, c'est 67 cents le kilomètre, qui est même supérieur au trajet en voiture. Et tout trajet de 500 kilomètres et plus doit être évalué avec le gestionnaire avant d'être approuvé. Donc ça inclut même un aller-retour à Québec, hein. C'est plus de 500 kilomètres. Et ça doit être dire, est-ce que vraiment le déplacement est nécessaire? Est-ce que ça peut être fait à distance? Et si le déplacement est jugé comme essentiel, quelle est l'option qui est la plus intéressante environnementalement? Mmh. Puis là, je fais un petit pas de côté, mais ils ont une loterie mobilité avec 15 000 $ en prix pour ceux qui se déplacent en voiture électrique ou en vélo. Bon, ça inclut le déplacement de domicile-travail, mais une fois qu'on est au travail avec son vélo, ben là, ça nous permet de l'utiliser aussi pour aller voir des clients. Mmh. C'est très, très intéressant comme mesure. Ça rend ça super ludique.
2: C'est une mesure, mais est-ce qu'elle est adoptée par les employés? Est-ce qu'on a des chiffres là-dessus?
1: Oui, ben en fait, en ce moment, pour leur loterie mobilité, ils ont à peu près 10 % des employés à la grandeur du Canada qui ont participé, mais ils l'ont fait seulement une année, puis

0: Ça fait boule de neige parce que les gens qui ont gagné sont devenus un peu des stars. Ça fait beaucoup parler. La clé de leur succès, c'est vraiment à quel point la direction est impliquée dans cette mesure-là. Et c'est ça qui est ressorti de toutes les conversations que j'ai eues. Si la direction n'est pas derrière ces stratégies-là, c'est vraiment difficile de les mettre en place parce qu'il faut mesurer. Ouais. Qu'est-ce qui se passe? Il faut que ça soit mesurable. Beaucoup de démarches commencent avec un bilan carbone. Ensuite, il y a les plateformes de réservation de voyages internes qui peuvent être utiles pour mesurer. Il y en a une à Radio Canada, ça, on peut réserver des vols, des voitures ou des hôtels. Ça sert à suivre de très près les dépenses d'affaires, mais on peut y ajouter des indicateurs de durabilité et mesurer l'intensité carbone des déplacements. On peut voir combien de kilos de CO2 est fait dépendamment des options. Mmh. Et il y a même des petites icônes vertes qu'on peut ajouter. La BDC est très avancée sur leur plateforme. Ils ont ajouté même une taxe carbone interne sur les déplacements qui doit être prise en considération dans le budget. Donc, chaque équipe a son budget de déplacement. Et bien, plus on voyage carboné, moins on peut voyager. Et cette taxe carbone interne est réinvestie dans un fonds vert. Ça sert à financer différents projets qui sont choisis, proposés par les employés. Et aussi, bon, les fameux crédits carbone dont on ne se passe pas. Alors, grâce à toutes ces mesures-là de l'impact carbone, on peut savoir où agir.
1: Mm-hmm. Donc, quand il y a une volonté, finalement, ça fonctionne. Est-ce que c'est rentable rapidement?
0: Bien, rentabilité, c'est ça qui est intéressant parce que ça peut l'être, en fait. Quand on est dans une logique d'optimisation et qu'on réduit les déplacements qui sont pas essentiels, c'est certain qu'il y a une rentabilité. Pour BPA, par contre, ils l'ont même pas regardé si c'était rentable. Okay. C'est tellement au cœur. Ils l'ont mis dans leur budget, comme certaines compagnies hein, qui vont faire de la promotion ou c'est mm-hmm. du développement d'affaires pour eux. Mais il y a plein de bénéfices. C'est plus facile d'implanter ces mesures-là une fois qu'on est en fonction, hein, et puis il y a des bénéfices sociaux, ça crée du lien, c'est ludique, c'est très agréable.
1: En terminant, le feu rouge de Magali.
0: Feu rouge aux politiques de déplacement professionnel qui prennent la poussière sur des tablettes. Feu jaune aux crédits carbone, c'est à utiliser avec modération en dernier recours. Et feu vert aux mesures amusantes et mobilisatrices pour la mobilité durable en entreprise.
1: Et Godefroy?
2: Et feu rouge, maintenir nos déplacements comme si on était dans l'ancien temps. Donc, il faut accepter de réfléchir à où on va. Ensuite, feu jaune, alerte à l'éco-blanchiment, hein, des suggestions sur les sites web, c'est pas assez. Et feu vert, ben oui, aux vraies analyses en profondeur qui nous donnent des données.
1: Godefroy Laurendeau et Magali Simard-Galdès, je sais que ça a été difficile cette semaine, mais merci beaucoup.
0: Merci.
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0: on est dans la nostalgie ici avec la réalisatrice multitalentueuse Chloé Sandervoss pour la revue de presse. Pourquoi on écoute ça?
1: Oui, on va sous un pont, comme le disent les Red Hot Chili Peppers, mais celui-ci, Evelyne, il se trouve en Indonésie, au nord de Sumatra. C'est un pont qui se trouve au-dessus d'une route essentielle dans cette région forestière pour permettre aux populations qui vivent dans des milieux très, très isolés d'avoir accès à des services. Mais le problème, c'est qu'elle empêche les animaux sauvages, et en particulier les orang-outans, de pouvoir circuler dans leurs habitats, ce qu'on appelle du fractionnement d'habitat. Alors, restez avec moi, je vous parle de pont. On est sous un pont. Okay. On est donc sous un pont qui a été tendu à 10 mètres de hauteur entre les arbres, au-dessus de cette route, pour tenter d'offrir donc un passage à ces orang-outans. C'est une association de protection de la nature qui l'a installé il y a 2 ans avec beaucoup d'espoir. Ils ont observé, est-ce que les orang-outans allaient choisir ou pas d'emprunter ce pont? Il y a des écureuils noirs géants, des macaques à longue queue qui sont passés, des gibbons agiles, mais pas d'orang-outans. Jusqu'à il y a quelques jours, pour la première fois, une caméra a capté un jeune orang-outan qui a donc traversé ce pont. Moment de réjouissance parce qu'il joue un rôle essentiel dans l'écosystème. C'est une espèce clé de voûte, les plus grands mammifères arboricoles. Donc un événement qui a été souligné dans plusieurs médias, sur les réseaux sociaux aussi, et qui attire aussi des appels à des levées de fonds pour pouvoir protéger ces espèces. Et je voulais rapidement, Evelyne, parler d'autres initiatives justement pour aller chercher des fonds, pour protéger les primates, et cette fois on passe de l'Indonésie au Rwanda avec un projet très original. C'est une start-up qui s'appelle Teanu qui veut permettre aux gorilles, par exemple, de recevoir des micro-paiements quand des personnes leur rendent service. La compagnie dit les taxis

0: ont Uber, les chambres ont Airbnb, la nature n'a rien. Donc l'idée, c'est si une personne plante un arbre, si une personne donne des soins vétérinaires à un gorille, qu'elle reçoive donc un micro-paiement par cette plateforme. Ça a été créé par Jonathan Ledgar, qui est un ancien reporter de guerre, qui a vu les ravages de la guerre des changements climatiques sur les populations, puis qui dit qu'il faut trouver des solutions pour prendre soin de la nature et aussi des populations vulnérables. D'où cette solution originale pour essayer de faire fonctionner ensemble le capitalisme et l'écologie.
1: Ah, oui.
0: C'est évidemment pas une solution parfaite, mais elle a le mérite d'être originale.
1: Oui, souvent les solutions passent par le côté financier. Hein. C'est ça,
0: ça
1: qui mobilise le plus les gens. Chloé Sandervorst réalise cette émission chaque semaine. D'ailleurs, mes hommages à l'équipe de Feu Vert, les recherchistes Gabriel Lamontagne, Allé, Alexis Bouliane également, Alex Leclerc à la technique. Je m'appelle Evelyne Charruet, en remplacement de Catherine Perrin, qui sera de retour la semaine prochaine. Il sera question notamment de l'ornithologie comme moteur de sensibilisation à l'environnement. On passe des primates aux oiseaux, finalement. Est-ce qu'on a des ornithologues? Ah oui, Magali,
2: oui,
1: très enthousiaste.
2: Grande verrière dans les oiseaux.
1: Vous avez des jumelles dans votre sac à dos.
2: J'ai des jumelles dans ma cuisine, oui.
1: Mais soyez à l'écoute dès la semaine prochaine. J'espère que vous vous porterez bien toute la semaine. À très bientôt.

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10: Bonsoir, ici Mathieu Massé. Ottawa débloque 1,5 milliard de dollars pour soutenir les industries canadiennes touchées par les droits de douane américains. Le gouvernement va notamment créer un nouveau programme à la Banque de développement du Canada qui sera destiné aux entreprises des secteurs de l'acier, de l'aluminium et du cuivre. La ministre de l'Industrie, Mélanie Joly, indique que cette décision résulte des modifications apportées par le gouvernement américain en avril aux tarifs douaniers qui touchent ces industries.
11: La donne qui est changée, c'est que c'est essentiellement sur la valeur de l'équipement qui est envoyé aux États-Unis plutôt que le pourcentage d'acier et d'aluminium qui est compris dans l'équipement. Et donc, ça fait en sorte justement d'augmenter le montant de tarifs payés par les entreprises. Et c'est pourquoi on arrive avec de l'aide de 1,5 milliard aujourd'hui.
10: Washington applique depuis un mois une taxe de 25% sur la valeur totale des produits composés d'au moins 15% d'acier, d'aluminium ou de cuivre. Au Québec, le déploiement du dossier santé numérique se fera comme prévu dans la nuit de vendredi à samedi prochain, malgré les inquiétudes persistantes soulevées par des professionnels en soins. Le nouveau système destiné à éliminer le papier et l'utilisation des télécopieurs dans les établissements de santé sera d'abord utilisé en Mauricie, centre du Québec, et dans le nord de l'île de Montréal. Diana Gonzalez.
12: La première ministre, Christine Fréchette, estime que ce virage technologique est nécessaire.
13: En 2026, être encore dépendant du fax, ça n'a plus de bon sens.
12: Malgré les défis.
13: Il pourrait y en avoir des bugs. Mais, je vous le dis, il est hors de question de revivre un deuxième SAG-CLIC.
12: Le déploiement du dossier santé numérique se fera d'abord dans les CIUS du nord de l'île de Montréal et de la Mauricie et du centre du Québec. La facture s'élève à un peu plus de 400 millions de dollars. À terme, un déploiement à plus grande échelle pourrait coûter plus de 2,5 milliards de dollars, selon la ministre de la Santé, Sonia Bélanger.
14: Nous avons reçu des garanties en termes de déploiement, de préparation des équipes, de formation de nos professionnels, de nos médecins. Aussi garanties en termes de sécurité de l'information.
12: Et ce déploiement suscite des inquiétudes.

0: seront disponibles dans les CIUS concernés pour accompagner le personnel. Ici Diana Gonzalez, Radio-Canada, Montréal.
1: En Alberta, un groupe séparatiste a remis aujourd'hui sa pétition aux autorités de la province. Stay Free Alberta espère pouvoir obtenir un référendum sur l'indépendance d'ici quelques mois. Les organisateurs disposaient de 120 jours pour recueillir 178 000 signatures, un objectif que le leader du groupe affirme avoir atteint. Élection Alberta ne commencera pas le comptage officiel avant qu'une décision ne soit rendue par le tribunal sur une contestation des Premières Nations. Selon eux, leur consentement est requis au préalable avant d'aller de l'avant avec un processus référendaire qui touche à la Constitution. Les Émirats arabes unis déclarent avoir été visés par des attaques iraniennes en riposte à l'opération américaine qui vise à rétablir le trafic maritime dans le détroit d'Ormuz. Ces attaques mettent à mal le fragile cessez-le-feu en vigueur depuis près d'un mois et ravivent les craintes des marchés où les cours du pétrole ont encore bondi. Le directeur de l'Observatoire du Moyen-Orient et de l'Afrique du Nord à la chaire, Raoul Dandurand Samiaoun, explique que Téhéran avait averti les États-Unis de ne pas tenter d'intervenir par la force dans le détroit. Il croit toutefois que le régime islamique commence à fléchir.
2: Ils sont harcelés par les marines américaines et en ce sens, le régime iranien, pour une première fois, il souffre et il sent un peu la pression. C'est pourquoi il essaye de voir est-ce qu'il peut aller par la voie de la réplique militaire ou continuer par la diplomatie.
1: Le commandement américain rapporte par ailleurs que deux navires marchands battant pavillon américain auraient franchi avec succès le blocus, ce que dément Téhéran. Plus de 300 navires et 20 000 marins sont pris en otage dans le golfe Persique. Et puis, la Russie a annoncé un cessez-le-feu unilatéral avec l'Ukraine pour les 8 et 9 mai, à l'occasion des commémorations de la victoire de la Seconde Guerre mondiale. Le Kremlin a menacé de lancer une frappe massive de missiles sur Kiev si l'Ukraine violait cette trêve. L'Ukraine a répondu en déclarant sa propre trêve, qui se tiendrait les 5 et 6 mai, estimant qu'il n'est pas sérieux de s'attendre à ce qu'elle observe un cessez-le-feu à l'occasion d'un jour férié militaire russe. Une frappe de missile a aussi coûté la vie aujourd'hui à 7 civils dans la ville de Merefa, située près de Kharkiv, dans l'est de l'Ukraine, et une attaque de drone a provoqué la mort d'un couple dans une localité du sud. C'est ainsi que se termine ce bulletin de nouvelles. Au nom de toute l'équipe, nous vous remercions d'être à l'écoute et nous vous souhaitons une très belle soirée à notre antenne.

0: prend ton, ça prend à ton stress? Mettons, après une partie comme vendredi ou hier, ça prend combien d'heures avant que l'adrénaline redescende?
1: Ben, je te dirais, je me suis réveillé ce matin, puis un peu comme un joueur du Canadien, Martin Saint-Louis, à qui j'ai parlé hier. J'étais encore sur l'adrénaline.
0: Oui, c'est sûr.
1: Mais quel match de fou hier, puis quelle victoire. Hier, c'est pas juste... Tu sais, c'est le cœur, le caractère hier du Canadien qui envoie un message clair à toute la Ligue. Tu sais, on est là pour gagner,
0: puis peu importe
1: le nombre de lancers.
0: C'était pas leur meilleure partie hier, mettons, statistiquement, parce que ça a été plus serré pendant tous les autres matchs. Mais toi, tu le savais, Dave, parce que toi, t'as dit hier, avant que la partie commence, celui qui va marquer le premier but va gagner.
1: Ben...
0: Non?
1: C'est ça que tu m'écoutes, Pédéla. Merci. C'est souvent les analystes qui disent, je l'avais dit hier, mais merci, je l'apprécie tellement. Non, mais c'est important de marquer le premier but, spécialement à Tampa Bay, garder la foule tranquille, silencieuse. Mais moi, j'aime toute l'histoire de cette série-là. Mm. Puis là, rappelle à tout le monde, contre Buffalo, ça va être la même chose. Le Canadien ne gagnera pas cette série-là en quatre parties, là. Ça va être, c'est un 4-7, ça va être long, ça va être en 6 ou en 7. Mais faut pas être découragé après chaque défaite. Puis c'est ce que j'aime de cette équipe-là. Puis hier, Penelope et toute la gang, c'est Nick Suzuki qui a mené la charge. Ça aussi, c'est important. Ça aussi, je l'avais
0: dit. Ouais, il y en avait besoin.
1: Ouais, mais c'est mené par ton capitaine. Puis le dernier but à l'image de la série, tu sais, c'est pas toujours des buts parfaits, des lancers parfaits. Alex Newhook qui s'empare d'un retour de lancer de Lane Hudson. Mais c'est ça qui est beau de cette équipe-là. Puis j'ai eu l'occasion de parler à Martin hier après la rencontre. Puis tellement content. Puis tu sais, j'ai croisé quelques joueurs avant aussi, assistant coach. Mais c'est beau
0: mais Dave,
1: victoire d'équipe.
0: Ben, les victoires des deux équipes, même si le Lightning a parlé, parce que Dave, ce qui s'est passé sur la... Ah, Simon Coutu, il trouve que je fais du racolage. Tu me trouves racoleuse, hein?
2: Non, on est tous contents qu'il ait perdu en raison de
0: Kucherov. Non, mais ce que je voulais dire, c'est que sur la glace, qui va se donc réagir, Dave, à ce que Simon vient de dire.
1: Ah, oh, ben là, moi, ça a été ma première réaction. J'étais avec Maxime Lapierre et Antoine Roussel, puis hier, la première réaction de Maxime, c'était le fameux, tu sais, « One more » de John Cooper avec son doigt, puis Kucherov en 2021. Moi, là, j'étais ici. Quand Kucherov a fait sa fameuse déclaration, là, les partisans hier à Montréal pensaient qu'il avait gagné la Coupe Stanley, tout ça, avec un cigare en bedaine sur le bord de la plage, mais c'était arrogant, puis il y avait un mépris de la part de certains joueurs, je dirais pas tout le monde, un mépris face aux partisans de Montréal. T'sais, on est agaçants à Montréal, on aime notre club, on les supporte, on est les plus brillants, c'est les meilleurs fans, puis ça dérange les équipes, puis j'espère que ça va les déranger aussi contre les Sabres de Buffalo.
0: C'est ça qu'il faut, parce que là, c'est une grosse rivalité aussi, là, Buffalo-Montréal. Mais ce que je voulais amener, Dave, c'est sur la patinoire, après le match, tellement de câlins, tellement de petites conversations, les joueurs qui se faisaient des high five, les deux entraîneurs.
3: Oh, ouais.
0: Et c'était beau tout
1: j'aime ça.
0: Ouais.
1: J'aime ça parce que, tu sais, il y a beaucoup de respect entre les deux équipes. Ouais. Si je parle d'une série qui est allée en 7 matchs, très physique, le Canadien n'a pas été impressionné et intimidé à cette série-là. Mais il y a une stratégie, il y a un système à chaque match. On s'ajuste, on s'adapte. Je parle des deux entraîneurs. Faut rappeler que Martin Saint-Louis, à sa dernière année à Tampa Bay, c'était John Cooper qui était l'entraîneur.
0: Ah.
1: C'est lui un peu, ben, je dirais pas qu'il l'a chassé de Tampa Bay, mais Martin était changé, puis la jeunesse arrivait à Tampa, puis les vieux joueurs comme Martin quittaient. Donc, tu sais, pour Martin Saint-Louis de venir gagner ça ici à Tampa, puis, tu sais, c'est drôle, l'an passé, je me rappellerai toujours les Panthers à Floride quand ils ont gagné. Le DG Bill Zito disait, tu sais, j'avais demandé c'est quoi la recette gagnante de cette série-là. Puis il dit, non, les gars ont décidé de devenir une famille, ont décidé de s'aimer. Tu sais, c'est plus que du hockey. Puis je pense que c'est ça, Martin Saint-Louis a créé ça chez le Canadien. C'est le gars le plus inspirant, plus convaincant, convaincu, rend tout le monde meilleur autour de lui. Je parlais encore avec une personne hier du personnel, mais qui disait, puis c'était pas un coach, là, puis c'était pas un joueur, mais il me disait, tout le monde est important aux yeux de Martin. Il nous amène à un autre niveau. Fait que ça, c'est important de le mentionner aussi.
0: Deux questions pour toi, Dave Morissette, en tir de barrage, là.
3: OK. Moi, je veux parler de Dobesh. Allô, Dave?
1: Ah, oui.
3: Je veux parler de Dobesh force du modèle de ce gardien de but. Puis j'imagine tous les petits garçons puis toutes les petites filles maintenant qui vont vouloir être gardien de but. Quel joueur exceptionnel.
0: Incroyable.
1: Ah, mais tellement. Puis quelle histoire. On parle d'émotion. On lui reprochait en début de saison d'être trop émotif. Mmh. Faut se rappeler qu'il avait pleuré après une défaite de saison régulière, 82 matchs. Mais la force de caractère puis l'histoire de ce petit gars-là qui arrive à 24 ans, première année recrue, sa première vraie année dans la Ligue nationale. Il avait joué quelques matchs l'an passé, mais qui bat le meilleur gardien de la Ligue nationale, Vasilevski, le trophée Vézina, ses deux coupes cette année, mais qui n'a jamais abandonné. Puis lui aussi nous disait hier, les joueurs ont toujours cru en moi. Ils sont là pour moi, mais c'est ça l'histoire. C'est plus que, tu sais, on parle souvent d'être une famille, puis on parle de sentiment d'appartenance, mais ça se bâtit, ça se crée, ça prend de l'effort. C'est que là, on a vécu des moments difficiles. Oui.
0: Dernière question en tir de barrage.
2: Ben, en fait, je veux souligner qu'il y a la victoire aussi qui est en série en ce moment. Non, mais c'est vrai, je suis allé les voir.
0: Oui, la victoire.
2: C'est la victoire, les filles, qui y a une game extraordinaire. Moi, j'étais là avec ma fille à la Place Belle samedi, et c'est 10 000 personnes. C'était fou. Ouais. Fou. Ils ont perdu 5-4 en prolongation, mais c'était une game extraordinaire.
3: Vive le hockey, hein?
0: C'est ça, c'est tout le monde qui a hockey en ce moment, Dave. Ça, c'est juste une bonne nouvelle, là.
1: Ouais. Oui, puis c'est important, puis merci de le mentionner pour la victoire. J'étais pas au match, j'ai essayé de couvrir le Canadien, mais ça aussi, puis moi, je suis content, tu parlais de la foule à la victoire. C'est le fun d'avoir aussi, c'est une foule complètement différente, c'est une animation dans les gradins différentes, puis le spectacle est tellement bon. Puis moi, je suis tellement fier, j'ai côtoyé les filles, dont Marie-Philippe Poulin un peu dans les dernières années, mais tellement content pour les filles, puis ce qu'ils apportent aussi au sport, c'est des petites filles qui veulent jouer au hockey. Puis c'est le futur qui est sur la patinoire.
0: Dave, est-ce qu'on sait quand est-ce que c'est quand la première partie entre Buffalo et Montréal?
3: Mercredi.
0: C'est mercredi.
1: Oui.
0: À Montréal ou à Buffalo?
1: Mercredi, vendredi. À Buffalo a terminé quelques points devant le Canadien. Je pense que c'est 109 points. Mais c'est deux victoires de chaque côté cette saison, les mêmes statistiques, même nombre de buts, mais ça va être une série assez physique aussi.
0: Avec le même résultat, avec le même résultat pour le Canadien. Ok, on se dit ça.
1: Ben oui, mais j'espère. comment miser contre le Canadien?
0: Non, c'est impossible. Dave Morissette, c'est tellement un bonheur de parler avec toi. Mais t'aurais pu nous lire le bottin que ça aurait été un bonheur de te parler. Tu sais comment je t'aime, Dave. Merci d'avoir pris le temps de nous parler.
1: Aussi, Penella,
0: hey, bonne suite.
1: Pas dire, non,
0: okay.
1: Merci. Bye, bonne journée.
0: Ça, c'est comme un de mes rêves. Ouvrir une émission comme ça, parlant de hockey. Je trouve ça hallucinant. J'adore
3: écoute,
0: tout ça.
3: Moi, ma famille va rire de moi. Là, j'ai posé une question.
0: Elle était vraiment bonne en plus, la question. T'as bêche. La bonne prononciation.
3: C'était qui il y a une semaine?
0: Exact, ça, c'est trop drôle. Alors, le club social nous permet ça. C'est pour ça qu'on voulait cette nouvelle formule, cette saison, le lundi. Ça permet ça. De quoi il sera question plus tard dans l'émission? C'est-à-dire ton sujet, sinon, plus tard.
2: Moi, je parle de ma ruelle. C'est drôle parce que j'ai une boss qui m'a souvent appelé à l'époque à Radio-Canada le chat de ruelle, mais là, je vais parler de ma ruelle.
0: Ça va pas toujours bien dans ta ruelle.
2: Ça va pas toujours. En fait, ça va généralement bien.
0: OK, mais pas toujours.
2: Pas tout le temps.
0: c'est plus vendeur si tu me dis que ça va pas toujours bien.
3: Sophie, un article qui m'a fait sourire et réfléchir dans le courrier international de la semaine passée. Les politiques ont-ils le droit de danser? Les politiciens, donc, ont-ils le droit de danser?
0: Et de chanter?
3: Ben oui, et accessoirement de chanter. Et j'ai quelques exemples pour vous. Moi, je pense que oui, et des fois, non.
0: OK, d'accord. Donc, on fait ça plus tard dans l'émission. On fait ça plus tard dans cette heure, je devrais dire. Plus tard dans l'émission, un super sujet. Vous avez sûrement entendu la première ministre, Christine Fréchette, dire à plusieurs reprises qu'elle fait partie de la génération X, la génération sacrifiée. Donc, on se demande aujourd'hui, alors que les politiciens et politiciennes de la génération X sont au pouvoir au Canada, plusieurs d'entre elles sont au pouvoir au Canada, à la tête d'entreprises, la télévision et la radio et sont remplis d'animateurs et animatrices de la génération X, on dit sacrifiés.
3: Donc, tu fais partie, Penella.
0: Exact. Ouais. Est-ce qu'on peut encore dire qu'on n'a pas de futur? On était la génération No Future. Est-ce qu'on peut encore dire ça? Cette discussion sera captivante avec Marie-France Bazot, avec Jean-Philippe Warren, sociologue, avec Jacques Nantel, professeur émérite à HEC. Et on va garder Marie-France Bazot parce que, c'était son lundi. On a des chroniqueurs en alternance comme ça, c'était son tour. Et elle va nous parler dans sa chronique de solitude choisie. Celle que l'on choisit contrairement à celle que l'on subit. Et ça fait un beau lien avec notre invité du Club Social ce matin, qui est... faut toujours que je regarde son, voir où ses consonnes sont placées dans son nom de famille. Xavier Cronstrom-Richard. Bonjour, Xavier.
4: Salut, Pénélope. Content d'être là. Il y a juste un tréma. Donc, des fois, on pense qu'il y en a plusieurs. Tout d'un coup, il y a comme beaucoup de trémas.
0: Mais tu sais, t'as des X, des V, des K. C'est gagnant, Scrabble. Merci d'être avec nous ce matin.
4: Ça me fait super plaisir.
0: On avait annoncé Francine Grimaldi. Vous avez peut-être entendu notre promo qui roulait ce matin. J'ai parlé à Francine hier soir et pour des raisons hors de son et de notre contrôle, elle ne pouvait pas être là. Et là, le sujet était trop parfait, Simon, parce que ça fait une suite à ce dont on... En fait, il y a une chaîne ici qui se passe. Raconte-nous un peu cette chaîne-là, Simon.
2: Ben en fait c'est Xavier qui Xavier qui est un de mes amis, un très bon ami et il y a quelques semaines a écrit une publication sur Facebook parlant de l'amitié masculine, du fait que on se voit pas assez, qu'on ne se confie pas assez. Et il appelait les hommes de sa vie à aller prendre des cafés, à passer un peu de temps ensemble et là ça amène à des discussions, une discussion ici notamment au Club Social, éventuellement un article dans la presse en fait cette semaine.
0: Hier, c'est ça. Parce que
3: voici... des belles photos.
0: Des belles photos de vous deux.
4: On a pris notre café.
2: C'est ça. On va prendre un vrai, là, parce qu'il y avait Catherine Enfield avec nous.
0: Oui, c'est ça, la journaliste qui a fait un super papier, d'ailleurs, hier là-dessus. Xavier, tu parles de grand vide de l'intime.
4: Oui.
0: Qu'est-ce que ça évoque pour toi? Pourquoi tu parles de ça? Pourquoi tu l'as nommé de cette façon-là?
4: Ben c'est un constat qu'on fait très largement. Je pense qu'on parle d'épidémie de solitude. Mm-hmm. Donc c'est quelque chose qui est à questionner en ce moment dans tous les cœurs, dans toutes les chaumières. Puis moi j'ai une histoire un peu personnelle liée mm-hmm. à ça, avec une séparation qui est assez récente dans ma vie.
0: Avec des enfants, deux garçons.
4: Avec des enfants. Puis une période de remous où je me suis retrouvé à me tourner vers mes chums de gars puis de pas trouver le niveau de confidence que je me serais peut-être attendu. Je sais pas pourquoi. Ma question que je me pose en ce moment, c'est pourquoi je m'attendais à ça ou à quoi je m'attendais exactement, puis qu'est-ce que finalement l'amitié masculine, puis de quoi est-elle faite? De quoi est-il fait à 20 ans, adolescent, à 20 ans, à 30 ans, à 40 ans.
0: Dans ton cas, 44.
4: Dans mon cas. Puis cette question-là, il y a des choses qu'un psy peut faire, ce que ma mère peut faire. Mm-hmm. Mais t'sais, une mère, c'est une mère. Mm-hmm. Puis tout d'un coup, j'avais besoin de ce tissu-là social que j'ai pas trouvé à ce moment-là.
0: Habituellement, et le pattern semble assez, je vais pas dire généralisé, mais fréquent. C'est-à-dire que vos confidentes, les hommes, ce sont souvent vos conjointes.
4: Oui.
0: Hein? Et quand donc ça n'existe plus, vers qui on se tourne si c'est pas sa mère et sa psy, parce qu'il y a des trucs qu'on a le goût de discuter avec des amis et pas avec des psy et avec sa mère.
4: Exact. Tu sais, pour être très précis, là, j'ai réussi à faire des appels avec des bons amis. On passait une heure, mais tu sais, finalement, tout le monde est occupé. Les hommes de cet âge-là, puis même trentaine, quarantaine, mm-hmm. même un peu avant, on est dans une carrière. On est soit qu'on a des enfants, donc on est dans une vie de famille, ou soit qu'on est dans le sport. Grosso modo. Mm-hmm. Fait que là, les heures que je passais avec mes amis, j'étais définitivement dans un mode, ce qu'on appelle la culture du rattrapage.
0: Oui, c'est ça, exact.
4: Les Américains appellent ça la catch-up culture.
0: C'est dur d'aller en profondeur après ça. On fait du catch-up, puis on se dit, on va se voir plus vite pour pas faire du catch-up la prochaine fois, mais finalement, on se voit juste 6 mois plus tard ou un an.
4: C'est comme un obstacle que je n'avais pas vu venir. Je me suis dit, mais j'ai pas envie de prendre des nouvelles. Mm. J'ai envie d'avoir une relation intime, puis un niveau de confidence vraiment plus élevé. Comment arriver à ça?
3: Et c'est particulier aux hommes, tu trouves? Ben, moi, je t'écoute et je me dis, ben, OK, on passe aussi par ça, mais les femmes, je pense, en tout cas, dans mon cas, si je parle pour moi, on prend le temps d'aller un peu plus en profondeur et on fait on aménage des plages dans nos horaires.
0: Exact, on entretient. Qu'est-ce que t'as remarqué, Xavier, sur la différence? Parce que ta grande question aussi, c'est pourquoi c'est comme ça chez les hommes? Puis les chiffres dans l'article de Catherine Hanfield parlent.
4: Oui, puis, tu sais... Donc c'est la publication dont parlait Simon, c'est quelque chose qui est complètement inattendu. Il y a un niveau de résonance, un écho complètement inattendu. Donc moi ça m'a driver. Ça m'a donné comme une énergie, comme mes coudons. Soit qu'il y a un vide énorme chez les hommes. Les femmes m'ont beaucoup écrit. J'ai reçu peut-être des centaines de messages sur ça.
2: Moi, je suis tagué là-dessus. C'est des notifications.
3: Puis, mais les femmes étaient d'accord ou elles vivaient la même chose? C'était quoi leur...
2: Le salut, pas mal, je pense.
4: Les femmes

0: Bonjour et bienvenue à cette première émission de la semaine. Pénélope McQuaid est avec vous ce matin et toute l'équipe est là. Et c'est un lundi, donc c'est le club social.
1: Allô,
0: Sophie Fouron, ça sent la coupe. Allô, Simon.
2: Bonjour.
0: Ça sent la coupe, certains. Vous avez regardé ça?
1: Ben oui. Ben moi, je regarde d'un œil, mais je vis la frénésie quand même.
0: C'est quand même hallucinant, là.
1: Oui.
0: Ce qui se passe, comment ça met Montréal dans un état, comment ça met tout le Québec, mais même le Canada, parce que si je comprends bien maintenant,
2: je pense qu'on est la dernière.
0: C'est la seule équipe canadienne qui reste. OK, c'est pas que j'ai pas envie de continuer à vous entendre, Sophie et Simon, mais il y a une personne que j'ai un peu plus envie d'entendre.
1: Qui connaît ça un peu plus que nous.
0: Hey, Dave Morissette, bonjour.
3: Allô, Penelope, allô tout le monde. C'est vrai que ça nous rend heureux, même si on suit pas l'enquête tous les jours. Hier, je pense que c'est tout le Québec, et tu l'as dit, Penelope, tout le Canada hier qui était derrière le Canadien, parce que c'est la seule équipe canadienne.
0: Oui, est-ce que tu es encore à Tampa?
3: Ben oui, je te parle, je suis sur le bord de l'eau présentement.
0: Oh non! OK, profite-en parce que... OK, combien de temps...

0: sont beaucoup en train de saluer ça au nom de les amitiés masculines, pour elles, est un véhicule d'émancipation aussi, parce qu'elles vivent, comme tu disais, Pénélope, la charge familiale, la charge émotive des garçons. Mais évidemment, on l'a dit, une épidémie de solitude. Donc, tout le monde est affecté par ça. Puis, là, je suis en train de découper ça en morceaux à travers cet écho-là que cette intégration-là a eu. Moi, il y a un éditeur qui m'a contacté, donc je vais rentrer là-dedans peut-être de manière plus précise. Ben, d'ailleurs, mais je vais en faire un projet aussi collectif.
1: Parce que déjà, il y a un blog qui a été mis sur pied, si je comprends bien, que vous avez il y a une dizaine de jours, sur Substack, intitulé « Ça va mon chum », chronique sur les amitiés masculines. Tu avais aussi le balado, et je pense que le balado que tu avais fait pour Audio Histoire de Père a aussi nourri ça, c'est-à-dire que les hommes sont des pères, les hommes sont des conjoints, les hommes sont des pourvoyeurs, des travailleurs, mais est-ce que les hommes sont des amis?
0: Exact. Ça m'a étonné, ça m'a fait peut-être plus qu'une vingtaine d'entrevues des gars différents, de la naissance de leur vie de père jusqu'à aujourd'hui.
2: Moi, je serais curieux, j'y ai participé, puis j'ai participé au début de ma paternité, puis je suis sûr et certain que ce que je dis là, et caduque aujourd'hui. Dans le sens que j'ai deux enfants, deux petites filles, mais.
0: T'étais très serein, t'étais comme, ouais, tout va bien, tout va bien.
2: Oui, mais ça va bien, mais après, c'est la question des amitiés est une autre, avenue, disons.
0: Le constat de ces pères-là, c'est beaucoup, le terme amitié masculine revient jamais, tu sais. On parle d'un équilibre à la maison, un équilibre de couple, un équilibre de sport. Mm-hmm. Puis c'est beaucoup ça, moi, qui m'allume. C'est Martin Desrosiers le nommait dans un récent ouvrage chez le MEAC. Il y a trois types d'amitié, tu sais, les amitiés chez les hommes, les amitiés utiles. Donc on se sert, on a comme une relation un peu de business ou tu sais,
1: une amitié, un peu, là.
0: Amitié hédoniste, sport, activité, fun qu'on vit ensemble. Puis il y a des amitiés vertueuses qui pourraient être plus des amitiés qui nous permettent de devenir la meilleure version de nous-mêmes, comme l'expression consacrée. Donc c'est vraiment le rapport entre. Je trouve que les hommes ont beaucoup ce rapport entre amitié circonstancielle. On se voit, on bande et on se sépare.
1: Toi, Simon, tu disais dans le, je sais pas, je pense que c'est une des réponses à Xavier ou dans l'article de Catherine Anfield hier dans la presse où tu disais, moi les autres hommes que je vois c'est souvent d'autres pères, puis on se retrouve autour des fêtes d'enfants, puis là c'est pas nécessairement là que tu vas t'épancher ou que tu vas chercher de l'aide nécessairement dans les discussions.
2: Non, mais c'est ça, puis c'est le je pense que ça entre dans les amitiés hédonistes et utiles dans les deux cas, dans le sens que c'est utile parce que les enfants s'amusent,
1: c'est pratique,
2: etc.
1: Ouais.
2: C'est pratique. Puis hédoniste parce qu'on boit du vin, tu sais. Puis non, mais c'est vrai. C'est ça. Puis mais l'idée c'est que il y a un concept aussi auquel je réfléchis pas mal ces temps-ci par mon travail, tu sais, Alpha, puis tout ça. Le concept de fraternité. Tu sais, ça aussi, le fait d'être en gars, moi, c'est pas quelque chose vers lequel je me tourne nécessairement. Puis dans la
1: parce que
2: on en parle un peu.
1: Mais parce que le concept de fraternité pour toi est pas quelque chose de rassembleur ou d'assez positif. Parce que sororité, c'est devenu un mot. Et on adhère à ça incroyablement. Ouais. Mais c'est pas la même chose pour le terme fraternité.
2: Ben, moi, je pense que c'est, comment dire, faut qu'on le nettoie, peut-être, un peu, ce terme-là, dans le sens que c'est lié un peu au patriarcat.
1: C'est le boys club aussi.
2: À tous ces côtés très, très, très négatifs.
3: Intéressant.
2: Ouais.
3: Puis la sororité, c'est
1: revenu.
3: Oui. Et c'est plus important que jamais parce que, justement, patriarcat, parce que boys club. Ouais. Alors, c'est comme, en tout cas, je sais pas dans ton cas, est-ce que t'es dans une équipe de hockey, par exemple?
2: Non. Je t'en rien de ça. Je t'en aucune fraternité. Puis même moi j'en suis là de ces hommes qui font pas tellement attention peut-être à ces amitiés masculines ces amitiés tout court parce que je priorise énormément la famille.
1: On est avec Xavier Cronstrom-Richard qui donc a lancé cet appel sous forme de cri du cœur le 18 mars sur ta page Facebook. Xavier, tu as répondu Simon 4 jours plus tard ici dans le club social. Ce fil-là sur Facebook, cette publication-là continue de faire beaucoup jaser, ce qui fait que Catherine Hanfield, hier, en a fait un article, et par hasard, vous étiez en train de prendre un café ou prévu de prendre un... Tu as hasard?
2: Non.
1: OK, parfait.
2: Cela dit, j'ai croisé un très bon chum que j'avais pas vu depuis très longtemps, Frédéric Lasselle.
0: Ben

0: Oui. Lors de cette...
1: J'aimerais qu'on revienne, vous aviez un peu sur la... La construction de pourquoi, parce que Nathalie Platt, dans Le Devoir ce matin, la psychologue Nathalie Platt, un article qui s'appelle « Laissez pleurer les hommes », et elle dit « Les hommes pleurent dans mon bureau souvent », et elle dit « Des fois, ils pleurent à 50 ans pour la première fois depuis des années, comme ils auraient dû pleurer toute leur adolescence ». Et elle dit que il faudrait laisser les garçons apprendre la mécanique du cœur. Est-ce que c'est un peu ça que tu revendiques, Xavier?
2: Oui, 100%. Il y a deux choses. Moi, ce qui m'intéresse, c'est un peu de décrire les choses de l'intérieur, puis d'en faire un projet littéraire, tu sais. Puis de le faire aussi en gang pour que ça soit comme à côté un peu sur ce qui se passe en ce moment, que ce soit comme vraiment proche des phénomènes actuels. Donc il y a quand même ce besoin-là d'un récit de l'intérieur qui raconte les choses. Puis de l'autre côté, il y a un peu comment la société, tu sais, nous projette. T'sais, on est les garçons sont des décrocheurs, les garçons ont des forts hauts des taux de suicide, quoi que ça semble fluctuer
1: oui,
2: en ce moment.
1: Oui, ça semble baisser en ce moment beaucoup.
2: Puis c'est beaucoup la société qui décrit les hommes, ou alors le mouvement féministe qui peuvent comme décrire les hommes, ce qui est une très bonne chose. Si on veut évoluer, il faut décrire les choses, faut nommer les choses.
1: Il y a aussi le mouvement masculiniste qui décrit les choses de façon très explicite, là.
2: Oui, absolument.
1: Ce que devrait être un homme.
2: Puis tu sais, derrière ça, il y a comme un effort que les hommes nomment les choses aussi. Mm. Les hommes, en général, qui ont envie d'une vie, vertueuse, tantôt une vie vertueuse, d'être heureux, que la communauté, la vie collective, la société soit heureuse aussi, quelque part, puis de participer plus à la solution qu'au problème. Donc, laisser pleurer les enfants, les jeunes garçons davantage, certainement, je serais mal placé peut-être pour dire quoi faire, mais je trouve que des fois, ça doit aussi venir de l'intérieur, puis à l'intérieur des familles, d'être capable de milieu d'éducation aussi.
0: Non, mais c'est parce que tu parlais du mouvement masculiniste, puis moi, c'est quelque chose sur lequel je me suis énormément penché et sur le quoi je me penche beaucoup en ce moment aussi. Puis moi, je le dénonce, là. Je la dénonce, cette toxicité-là, ce patriarcat, cette violence-là. Mais après, là-dedans, on revient à la fraternité, à l'entrepreneuriat. Tu sais, c'est des gars qui se rassemblent ensemble pour faire des activités, etc. Tu sais, puis qui se font pointer du doigt en se faisant dire que vous êtes des douchebags. Il y a ça aussi, je trouve, qui est comme. Puis c'est pas pour rien que ça attire de gars ces mouvements-là, malheureusement.
2: Parce qu'ils nomment fort les choses.
0: C'est ça.
2: Puis moi, si je suis un peu avec vous ce matin, c'est un peu peut-être pour. C'est déjà un message, mettons, c'est comme comment on peut nommer ces choses-là. Puis je pense qu'aujourd'hui, il y a un feu vert. Là, puis c'est un peu le ton de l'article de Catherine Anfield dans la presse ce week-end. Aujourd'hui, les feux sont verts pour que les hommes, tu sais, les pères, écrivains, créateurs de contenu, là, que tout d'un coup, que la voix porte, puis que les hommes désignent, puis nomment eux-mêmes ce qu'ils vivent, puis les défis qu'ils vivent. Tu sais, puis il y en a qui sont liés à plein de choses, solitude, patriarcat, puis toute cette genèse-là doit venir un peu de l'intérieur, parce que au bout de la ligne, la solitude des hommes, puis ce qu'on appelle le déclin de des amitiés masculines, etc., tous ces phénomènes-là sont à l'origine quand même d'un paquet d'enjeux sociétaux aujourd'hui, de la violence en ligne, de la colère des hommes, des masculinistes, etc.
1: À un moment donné, il va falloir, par exemple, qu'on arrête de parler de masculinisme à chaque fois qu'on parle des hommes. Là, on est dans ce vortex-là. On est encore en train, quand on parle des femmes, nous, d'essayer de dire, quand on parle des femmes, on ne parle pas nécessairement de féminisme. Et il y a des féminismes aussi qui ne sont pas nécessairement des féminismes rassembleuses pour toutes les femmes. Il va falloir, mais je pense qu'on est, parce que, tu vois, on parle des hommes et d'amitié masculine, et forcément, le masculinisme arrive. Et c'est correct, je pense qu'on n'est pas arrivé au bout de cette discussion-là parce qu'on commence à l'avoir et le phénomène est inquiétant. Mais il y a un peu de ça dans le chemin qu'il y a à faire. Il y a des trucs super intéressants, dont tu parles, Xavier, quand tu parles de cet effritement des amitiés masculines, c'est la construction. C'est toute la culture des airs lousses. C'est toute la culture de j'accumule des airs lousses pour que ma blonde me donne la permission de sortir entre gars. Ou toute cette question aussi de c'est louche les amitiés entre gars, l'homosexualité de jamais être loin. T'sais, entre intimité et sexualité, il y a comme un travail, tu crois, à faire, Xavier, dans comment les hommes devraient voir l'intimité entre hommes?
2: Ah oui, 100%. Puis tu sais, pour arriver là, c'est comme des étapes aussi, mais on a l'habitude de penser

0: des amitiés masculines comme étant des amitiés côte à côte. Là. Puis là, on est peut-être mûrs pour naissent un peu des représentations d'amitié face à face.
1: J'adore cette image.
0: Puis moi, j'y crois beaucoup. Puis tu sais,
1: Les yeux dans les yeux. Ouais.
0: Puis c'est peut-être une pratique qui est vraiment à cultiver puis à encourager, en tout cas à représenter.
1: Mais c'est tellement dommage parce que les femmes, je peux pas m'empêcher de comparer parce que c'est tellement facile et clair pour les femmes de se regarder les yeux dans les yeux, tenir les mains, puis se jaser, puis de se dire des affaires. Puis c'est vraiment une construction sociale depuis l'enfance. Puis là, les gosses, ils ont de la difficulté. Puis là, on parlait de Gobèche qui pleurait, puis qui se faisait, tu sais, critiquer pour ça. Je trouve ça absolument ridicule. Moi, j'en ai parlé ici aussi là de démocratiser les pleurs chez les hommes. Mon Dieu, que ça ferait du bien.
2: Le toucher aussi. Ah,
1: c'est la
3: bonne. Tu sais, le gros hug de gars, il me semble, il faudrait le célébrer quand même.
1: Ben, là. Ça se passe.
2: Hier, je trouve que c'était quand même beau, les joueurs de hockey qui se faisaient des hugs, là.
1: Oui.
2: C'était quand même assez beau, mais ça demeure encore l'exception parce qu'on est là ce matin à dire, Dieu, on s'extasie là-dessus, puis c'est donc beau, des gars sportifs qui se font des hugs. Non, mais il y a des.
1: Comme si c'était un exploit.
3: Moi, je sais pas, le câlin de gars, je sais pas.
2: Il est magnifique, mais on le souligne.
3: Je pense pas qu'il est si rare que ça, moi.
2: Peut-être. J'espère.
1: C'est générationnel, je pense un peu.
2: Ça dépend des milieux. Ouais. Mais effectivement, mais je pense qu'on. Effectivement,
1: parce que
2: ça dépend tellement des milieux.
1: Nos
2: des générations.
1: Ils se font-tu des gros câlins de
3: gueule? Je sais pas, ils ont peur de la COVID encore. Là.
1: Xavier?
0: Mais oui, tu sais. Pénat, tu avais reçu Catherine Côté-Andretti pour parler de son super, son super ouvrage sur l'amitié qui était vraiment, c'est vraiment un essai complet sur le sujet. Mm-hmm. Puis il y a vraiment, je sais pas, il y a comme un basculement sur avant d'arriver à faire des relations intimes entre les hommes plus face à face, faut apprendre à se toucher, etc. Mais aussi faut apprendre à dire les vraies choses. Puis je pense qu'on laisse voguer facilement les amitiés. Elle en parlait à ton micro sur un air d'allant disant on est confiant puis on est amis pour toujours puis on oublie qu'il y a du travail à faire puis surtout une franchise de dire des fois des amitiés peuvent se terminer des fois des amitiés sont pas réciproques des fois les amitiés entre gars sont pas à la même place des fois sont à la même place puis c'est vraiment cool mais ça se peut que ça dure pas pour toujours puis tout cet aspect là me demande une franchise puis une espèce de connexion qui dit ben on va dire les vraies choses puis avant de se prendre dans nos bras puis de brailler de s'étreindre comme vraiment sincèrement, ben il s'apprend qu'il y a quand même quelques étapes qui sont préalables.
2: On reçoit des courriels, Xavier. Jeff, le sujet est très intéressant et pertinent. J'ai 37 ans et j'ai toujours tenté d'être un genre de phare pour mes amis proches, car les hommes n'ont pas appris à parler de ce qu'ils ressentent. Nous devons en parler et briser l'isolement émotionnel des hommes. Un autre courriel ici, il est important de spécifier à cette conversation que ce sont les hommes hétérosexuels qui sont davantage affectés par ces difficultés. Intéressant, ça.
3: Très intéressant. J'ai entendu aussi.
2: Les hommes queer savent davantage faire communauté et éprouvent moins de difficultés à vivre leurs amitiés masculines. Michel Le, j'adore la conversation sur l'amitié chez les hommes. La notion de besoin d'interlocuteurs variés, mère, psy, blonde, me parle particulièrement. Je me rends compte que peut-être plusieurs enjeux de communication que j'ai avec mon conjoint partent du fait que je ne suis pas l'interlocutrice dont il aurait réellement besoin. Tellement intéressant. Depuis environ 2 ans, mon ami et moi prenons le temps de faire des petits voyages de 2-3 jours, 1 à 2 fois par année, parce que justement, ça nous permet d'aller plus loin que le catch-up. Par contre, mon chum n'arrive pas à se confier à ses amis, bien qu'ils m'en rapportent le besoin. En terminant, justement, Xavier, parce que ton invitation était à aller prendre un café et à avoir des conversations, tu nommes plein de gens qui ont plein de gars qui ont répondu. As-tu réussi à avoir dans ces conversations-là une conversation à la hauteur de tes attentes?
0: Oui, parce que on s'est donné le temps de le faire. Puis j'ai mis carte sur table un peu, on va pas catch-up. Une demi-heure, on prend au moins 1 heure, sinon 1 heure et demie pour faire le tour, puis moi dans ma vie, j'initie comme une envie de connecter avec mes amis gars de type « ça va, comment ça va ?» puis de rester connecté sur les émotions avant de passer en mode événement de la vie, nouvelles informations, nouvelles actualités, puis qui nous amène trop à parler de travail, puis etc. Mmh. Puis de juste ça, c'est comme une grande révolution pour moi. Puis j'essaie d'installer ça dans ces cafés-là, que je continue à prendre pour alimenter la réflexion, notamment sur l'infolettre. Mais vraiment, cette question-là est de base, mais comment ça va pour vrai? Qu'est-ce qui te fait douter en ce moment? T'es-tu inquiet de quelque chose? Tout va bien, ça veut dire quoi? Tu sais, c'est comme un grand tout qu'on va découper ensemble. Puis ça m'intéresse. Fait que je le fais naturellement. Mm. Puis j'ai envie que mes amis peut-être s'intéressent aussi à moi là-dedans, qu'on trouve une façon de danser ensemble, puis de revisiter notre amitié aussi à travers ça.
3: Mais t'as pas peur que tu sois le dude là avec qui ça va être automatiquement super lourd. Deep et lourd. Et... Non, mais c'est vrai dans le sens que ça peut... T'sais, moi, j'ai envie là, de ces conversations-là, mais j'ai aussi envie de dire n'importe quoi. Là,
0: absolument. Ah non, puis faut pas leur dire les affaires. Il faut y aller... Go with the flow, puis on reste des hommes, tu sais, les affaires deep, c'est pas trop notre affaire.
1: Non, mais si ça va pas bien, puis t'as envie de jaser, ça dépend aussi de ton état. Je veux dire, c'est pas obligé d'inventer des problèmes, mais si, si t'as besoin de partager, je pense qu'il faut le faire.
0: Ouais. Oui, puis tu sais, parce que.
1: Ça part d'un besoin quand même.
0: Derrière ça, le temps passe, puis si on passe ces moments-là de connexion, on passe des moments de rituel.
2: Ça va être de plus en plus difficile.
0: Le temps passe, c'est plus difficile de connecter. Fait
2: exact.
0: Il faut le faire quelque part, même s'il faut respecter le beat de tout le monde.
2: Tout à fait. Non, c'est un travail, c'est un investissement. Je sais pas pourquoi on a plus de misère à investir dans nos amitiés que dans nos couples, que dans nos jobs, que dans notre corps ou notre esprit dont on prend soin. C'est un investissement, puis c'est pas obligé d'être tout le temps lourd, mais je veux dire, il y a une part d'investissement.
1: Oui.
2: C'est lourd la famille, c'est lourd le travail des fois, même si elle aime bien ça. Ça peut être lourd l'amitié aussi, même si elle est précieuse, mais parfois, c'est sûr. Xavier, ça a été un réel plaisir de t'entendre parler après t'avoir lu sur cette question-là. Xavier Cronstrom-Richard, donc, ce blog sur Substack, ça va mon chum, chronique sur les amitiés masculines, et puis on attendra le fruit de ce travail, de cette réflexion, qui clairement sera sous forme d'essai ou autre chose comme ça, Xavier. Merci
0: tellement
2: beaucoup.
0: L'invitation.
2: Ça fait vraiment plaisir, Xavier. Carrément. Merci.

0: Ce que nous allons faire maintenant, ben, c'est vos sujets.
1: Sophie, tout à l'heure, tu poses quelle question?
2: Est-ce que les politiciens ont le droit de danser ou de chanter? Je vous réponds à
1: sans
2: ça.
1: Sans qu'on rit d'eux, hein? Je pense que c'est
2: ben, ça. C'est ça. De la
1: est-ce
2: question?
1: Que c'est une bonne idée, okay. En fait, ouais. Kayla? OK, alors, Simon, tranche de vie.
3: Ouais, en fait, c'est je vais parler de ma ruelle. Récemment, j'ai écouté une série sur Crave qui s'appelle Neighbors. C'est des demi-heures, c'est aux
1: avec
3: États-Unis.
1: John Hamm, c'est ça?
3: Non, c'est documentaire en fait.
1: Ah, c'est
3: oui, oui, c'est deux. C'est, ça oppose tout le temps deux voisins chicanes, grosso modo. Puis c'est la réalisation, c'est pété. Je vous le conseille vraiment. Mais c'est des petites demi-heures, des chicanes de voisins. Puis la semaine dernière, j'ai eu l'impression de me retrouver dans cette série-là, le temps d'une petite chicane de voisins qui était pas trop longue, mais quand même. Donc dans ma ruelle, il y a beaucoup de travaux ces temps-ci, des entrepreneurs qui ont pas nécessairement tendance à ramasser toute la garnotte, la terre qui tombe des camions. Là, il y a les feuilles mortes, les vidanges laissées par les passants, donc c'est pas propre. Le printemps. Donc chaque année, je fais une espèce de corvée tout seul dans la ruelle parce que c'est le lieu où mes filles font

0: de la trottinette, du vélo. C'est un lieu de vie, finalement. Puis je trouve que c'est important que ça soit propre. Donc, je fais le ménage de tout ça. Puis là, je laisse les sacs de vidange devant le petit pied commun. En fait, pas commun, ça y appartient, mais c'est pas loin d'être commun, de mon voisin.
1: T'as décidé que c'était commun, toi.
0: Ouais, mais je l'ai aussi tout nettoyé, ce pied-là.
1: Okay.
0: Donc, on a une ruelle verte. Franchement, faudrait m'expliquer ce que ça veut dire, une ruelle verte, parce que...
1: Elle est pas verte
0: du tout, mais bon. Nous, on a décidé qu'une ruelle verte, ça voulait dire qu'il peut avoir des jouets d'enfants communs un peu partout. Donc, le lendemain, je reviens. Les sacs de vidange ont été mis devant chez moi. Puis là, je remarque que les jouets de la ruelle ont été mis devant aux poubelles. Et là, Papa Lion est pas content. Donc, je sonne chez mon voisin. Je dis, hey man, c'est-tu toi que... Ben oui, c'est moi, ça a passé l'hiver là. Dans ruelle, ça traîne. Puis c'est-tu toi qui a tassé les vidanges, tu sais, que j'ai nettoyé ton petit bout de terrain. Hey, c'est ton initiative. Et là, pas content, je m'en vais. Puis là, je suis comme déçu. Parce que je suis comme, hey, nous, la ruelle, là, c'est devenu... Tu sais, on parlait d'amitié, là. Je suis pas un gars qui a tendance à chercher des amitiés chez mes voisins, etc. Tu sais, mais on s'en est créé des amitiés comme ça. à travers les amis. Puis tu sais, je parle de ruelle, là. Ça peut être le voisinage en général, là. Mais tu sais, c'est comme, on choisit pas sa famille, on choisit pas ses voisins, mais ça me tentait comme pas qu'il y ait un conflit.
1: Non, mais c'est des lois non écrites, ça, faut respecter les voisins, il y a quand même quelques règles, là, quand on côtoie certains voisins ou, en général, tu respectes puis tu t'aides, en fait. C'est de l'entraide, beaucoup.
0: Ouais, puis tu sais, moi, j'ai mon voisin, là, un homme pas mal plus vieux que moi, portugais, on est rendu chummé, là, tu sais, c'est comme...
1: Est-ce qu'il pleure dans tes bras, des fois?
0: Non, mais il y a eu un cambriolage pas loin de chez moi, à deux maisons, un samedi matin, récemment, puis ouais. On a arrêté cet homme. On a fait une arrestation citoyenne, les deux ensemble.
1: Ça crée des liens, quand même.
0: Oui, c'est ça. Puis, ben, tu sais, dans le sens que, tu sais, comme, neighborhood watch, là, je sais pas comment dire ça, là, c'est un peu ça, là, tu sais, et j'adore ce monsieur-là.
1: Okay.
0: Tout ça pour dire que, finalement, un peu plus tard dans la journée, il y a eu, comme on dit, c'est une expression consacrée aujourd'hui parce que je l'ai vu souvent dans le journal au courant des dernières années. Il y a eu un son des crises récemment.
1: Ah oui, un son des crises.
0: Ce soir-là, chez moi, avec suite à la chicane de voisin. Et donc, mon voisin a sonné et est parti. Et il y avait un sac rempli de thé de chez Camellia Sinensis, une bière, le gars manifestement...
1: Oh non, une offrande!
0: Ouais, une lettre d'excuse de 3 pages. Et donc, je suis allé sonner sans partir. Et on s'est serré la main, on s'est excusé. Et j'étais très heureux que finalement, cette chicane-là ne perdure pas et que l'harmonie de cette communauté qui est la ruelle soit préservée.
1: Ben, c'est quand même... amende honorable, mais très rapide, hein? Et c'est dans la même journée ou le lendemain?
0: Non, c'était la même journée. Puis lui, tu sais, dans la lettre, me l'expliquait
1: qu'il avait été...
0: qui était pas bien de sa réaction, puis que
2: t'sais... Mais qui était pas bien de la situation de départ, parce que
0: non.
2: C'est pas quand même le fun, peut-être pas pour tout le monde, qu'il y a des jouets traînent tout l'hiver dans la ruelle, puis là que quand ça fond, qu'ils sont toutes sales, puis ils sont là, puis
0: est-ce c'est vrai, c'est vrai. Après, tu sais, les jouets, je veux dire, c'est nous, tu sais, beaucoup d'enfants dans la ruelle, puis les jouets sont
2: là. Un gros bac là qui passerait l'hiver là dans lequel
0: la ruelle est tellement
2: petite,
0: étroite que c'est un peu compliqué.
1: C'est drôle, ça me fait penser à ce que Xavier disait. Il y a quelque chose de... Il vit seul, je pense que tu me disais qu'il vivait seul, non?
0: En couple, oui.
1: En couple, peu importe. Mais
2: sans enfant,
1: donc. Donc, il était pas bien, il a mal réagi, mais est-ce que tu sens qu'il y a une détresse chez lui?
0: Complètement. J'ai 100% compris. Mais il l'a mentionné. Tu sais, puis il s'est excusé en disant que, bon, c'est ça,
2: une
0: mais...
2: Une détresse
0: mais...
2: extérieure à la situation.
0: Complètement,
2: juste
0: c'est
2: fait
0: ça.
2: Exploser
0: oui.
2: Quelque chose.
0: Oui, puis ce que ça m'a dit aussi, c'est qu'on sort de l'hiver, les gens vont pas bien.
2: OK,
0: c'est
2: mais
0: comme...
2: attends, je fouille un peu, OK? Donc, toi, tu sors avec, évidemment, des excuses, une réconciliation, aussi le fait que c'était...

0: correct de laisser les jouets dans la ruelle, puis là, tout le monde s'entend que ça va continuer comme ça, c'est ce que je comprends? Parce que lui, il repart avec quoi? Son insatisfaction, là, elle est apaisée comment?
1: Ben, moi, j'ai l'impression que, du fait que, comme je le disais, l'harmonie de la ruelle ou que la paix, qu'il y a une paix qui a été signée dans ce mini-conflit-là. Mais tu sais, c'est qu'il y a admis qu'il avait été trop loin. Okay. Dans le sens que moi, tu sais, je veux dire, cette corvée-là que je fais chaque année, c'est vrai que c'est mon initiative.
2: Oui, mais ça va bien au-delà des jouets puis de la corvée, votre chicane, là.
1: Je sais pas.
2: De toute évidence.
1: Mais manifestement, mais tu sais, on s'est jamais vraiment chicané, etc. Puis tu sais, moi, c'est juste que... Moi, j'étais gonflé à bloc parce que j'étais comme... Je m'attendais, puis c'est peut-être à moi aussi de réfléchir par rapport à ça. Je m'attendais à un merci, tu sais. Je
2: veux dire, okay.
1: Je l'ai nettoyé ton spot.
0: Ça, c'est un bon sujet. Les choses qu'on fait pour les autres, mais que les autres ont pas demandé, puis après ça, on sent un sentiment d'injustice.
1: Mais c'est exactement ça. Mais il y avait raison quand il disait, hey, c'est ton initiative. Je t'ai rien demandé, mais moi j'ai raison quand même que je l'ai torché ton spot, tu sais, dans ton coin. Donc,
0: mais puis le geste était violent aussi, là. Les jouets aux poubelles, c'est passif agressif.
1: Ben, c'est ça aussi. Ça n'a jamais. L'autre chose aussi, c'est que ça n'a jamais été mentionné. Mais après, comme je voulais pas. Je voulais utiliser cette anecdote là de la chicane quand même pour rendre hommage. Tu sais, on rendait hommage tantôt à la fraternité, la sororité, l'amitié masculine, etc. Mais ce voisinage-là,
0: c'est un grand geste qu'il a fait, là, parce qu'il y avait probablement de la honte, puis il y avait un paquet d'affaires. Faut que tu passes par-dessus ça.
1: C'est ça.
0: C'est quelque chose, là. Ouais. Bravo à cet homme.
1: Puis les amitiés aussi qui sont créées à travers ça, tu sais, les apéros de l'Ruelle, c'est fantastique. Moi, c'est quelque chose que j'ai découvert à travers les enfants. C'est vraiment cool. Puis
2: c'est très montréalais aussi.
1: Ben, je suis pas sûr, moi, tu sais, en banlieue, là, c'est lieux où,
2: des ronds-points.
1: Des ronds-points, pas de trottoir où les parents jouent au hockey. Les enfants jouent au hockey, puis les parents prennent des bières.
0: Donc, t'as-tu pris une bière ou une tisane avec ton voisin?
1: Pas encore, c'est arrivé récemment.
0: Et c'est pas obligatoire non plus, hein?
1: Puis il faisait froid aussi. Ça va se réchauffer.
2: Quand il s'agit d'enfants qui jouent dehors, moi, je pense que ça, c'est sacré aussi.
1: Ben, c'est
2: là.
1: Ça, moi aussi.
2: C'est sacré. Tu préserves ce milieu-là de vie, puis tu t'arranges pour que les enfants jouent dehors. Pour une fois qu'ils sont dehors en train de jouer, tu touches pas à ça.
0: Merci, Simon, pour cette tranche de vie.
1: Merci.
0: Sophie, c'est un article du Courrier international qui t'a donné envie de jaser de ça ce matin.
2: Oui, ça m'a fait beaucoup sourire parce que moi, quand je vois des politiciens, en fait, la question qu'ils posaient dans le Courrier international, est-ce que les politiques ont le droit de danser? Et ça me fait même plus que sourire, ça me fait rire parce que moi, quand je les vois, parfois, ces politiciens qui se déhanchent, je me dis... Pourquoi? Est-ce bien nécessaire? Et garde-toi une petite gêne, généralement. Dans l'article, on parlait notamment de Sanna Marin. Vous vous souvenez peut-être de la première ministre finlandaise qui a été prise, en fait, à son insu, en train de danser dans un party privé. Et ça avait fait tout un tollé en 2022 parce que l'opposition disait que ce n'était pas digne de son poste.
1: De sa fonction,
2: exactement. Et elle a dû passer un test de drogue pour en tout cas toute une histoire. Oui, parce que elle a été filmée en train de danser dans un party privé. Ça, pour moi, déjà, ça n'a pas lieu d'être. Et je pense sincèrement qu'elle a bien le droit de faire ce qu'elle veut dans ses temps libres. Mais tu sais, quand, par exemple, récemment, aux élections hongroises, il y a le ministre de la Santé qui dansait comme Mick Jagger sur une scène, mais qui était plutôt bon et qui faisait des moves qui ont été, comme qui sont devenus viraux sur le net. Ben moi, ça, je trouve ça plutôt sympathique. Je trouve pas ça déplacé du tout. Il y a comme le caractère joyeux, ça va pas à l'encontre de leur fonction de ministre ou de politicien. Moi, ça me va tout à fait, mais c'est pas le cas pour tous les commentateurs. Le Daily Telegraph, notamment en Grande-Bretagne, a dénoncé le fait que les parlementaires avaient un cours de cha-cha. C'était pour encourager l'activité physique. Puis ils trouvaient vraiment que ça n'avait pas lieu d'être dans le contexte politique actuel avec la guerre au Moyen-Orient.
1: Moi, je vois une nuance entre, avec les réseaux sociaux, là, entre le fait que si t'es prise en flagrant délit d'avoir du fun,
2: ouais,
1: t'as bien le droit. Mais après, de le mettre en scène, tu, on a vu Bernard Drainville et sa chanson, bon, c'est, mais ben, de le mettre en scène, je sais pas, il y a un moment où
0: ça aussi que ça, bon, ça me dérange.
2: Moi, le cours de tcha-tcha pour encourager l'activité physique, je trouve ça très correct, puis ça veut pas dire qu'il s'occupe pas non plus du conflit au Moyen-Orient. Effectivement, puis là, ça, c'est comme, c'est mon opinion, hein, vous pouvez me dire ce que vous en pensez, mais effectivement, quand c'est non sollicité, quand c'est mis en scène, quand c'est orchestré un peu trop, ben là, ça te dérange. Alors, on parle de chanter, on parle de danser, là. Celui qui a fait ça, à mon humble avis, de façon magistrale, c'est Barack Obama. Mmh. Parce que Barack, je l'appelle Barack, il a dansé avant même qu'il soit président à Ellen DeGeneres, je sais pas si vous en souvenez. Il a dansé, il avait comme un swag, il a toujours eu une élégance et il a du rythme. Déjà, ça aide. Il a aussi chanté. Et puis là, je vous ai fait un petit montage parce que il faut l'écouter.
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0: Oh mon Dieu.
1: Hein? Ben oui, mais c'est ce qu'on sent qu'il fait ça depuis toute sa vie. Caméra on, caméra off, il y a rien d'inauthentique.
0: Pas d'allure comme il est, ouais. Il est formidable là-dedans. Puis évidemment, ça lui fait gagner en popularité. C'est comme tu peux pas imaginer Trump faire ça en ce moment, ça n'a rien à voir.
1: Ben il y a sa petite danse là.
0: Il y a sa petite danse sur YMCA, mais c'est pathétique. Puis là, c'est devenu comme c'est tellement pas bon que c'est bon là. Mais
1: oui, c'est ça,
0: exactement. c'est vraiment un art et ne devient pas artiste comme ça qui le veut. On pense ici, tu l'as nommé, à Bernard Drinville,
2: ouais.
0: Qui, pour rendre hommage à Carl Tremblay, a chanté « Toune d'automne ». On l'écoute.
3: Je suis content que tu reviennes, t'arrives en même temps que l'automne. C'est que ça m'a fait bien de la peine de voir partir ma mignonne.
2: Ça va bien, ça va bien.
0: Oh là là. Ouch. Il y a un contraste quand même.
1: Non, mais c'est parce qu'il le faut complet aussi, là.
2: Mais on demande aux politiciens d'avoir du jugement aussi. C'est ça, là. Le jugement de savoir si t'es bon ou pas, là. Ouais. C'est ça.
1: Qui a fait ce commentaire en fin de semaine? Ah, c'est Patrick Huard au balado avec Dominique Tardy sur la 13 qui disait sur la scène pour rendre hommage à François Legault, il y avait tous ces politiciens qui sabrent dans la culture, mais qui veulent donc être des artistes en présentant une chanson de Céline Dion.
0: Oui, oui, mais ça, tu vois, ça aurait pas dû être diffusé comme sur le web ou ça. Moi, je pense que c'était leur truc interne. Il y avait le droit de s'amuser. C'était comme un hommage à François Legault. On n'aurait pas dû le voir. Il y a des choses comme ça qui doivent rester dans leur cercle intime.
2: Un jugement.
0: C'est le jugement. Exactement. Faut pas que ce soit dit parce que ça leur a coûté. C'est vraiment, c'est pas tout le monde qui est capable de chanter, puis il faut pas faire semblant que vous êtes capable. Je voulais vous rappeler un moment au sommet canado-américain de mars 85. Les plus vieux s'en souviendront. Le fameux Shamrock Summit entre Brian Mulroney et Ronald Reagan. C'est en référence à leurs origines irlandaises. Et à la fin, ça s'est terminé avec un grand gala et la chanson When Irish Eyes Are Smiling, avec les deux couples, Reagan Mulroney et Brian a eu un solo à la fin, ça a été mémorable. On l'écoute.

0: Mais la foule est en délire.
1: Les belles années du libre-échange.
0: Exactement, mais c'est un moment de joie. Mais ça se pourrait plus. Puis ça a marqué les esprits et scellé cette amitié entre les deux leaders et les deux pays pendant des décennies. C'est vraiment une façon admirable de le faire. Mais je pense que c'était pas si organisé, ça. Mais ouais. Ils avaient un tel charisme que, je veux dire, on revoit ces images, puis on les trouve
2: donc,
0: magnifiques.
2: Donc, si on chante pas bien... On chante pas en public.
1: En général, j'ai envie de dire.
0: Bah, tout à fait.
2: Non, mais là, tous les karaokés ferment, là.
0: Non, mais c'est
1: ça. Écoute, ça va être un avis du lundi la semaine prochaine.
0: Non, mais tu ne chantes pas, tu ne danses pas, tu laisses ça aux professionnels. Moi, je pense vraiment que ça peut nuire à ta carrière. Mmh. Tu peux devenir la risée sur le web. Et le blues du businessman, là, tu sais, le blues du politicien. Ouais. Ben oui, j'aurais voulu être un artiste, mais tu ne l'es pas, tu n'as pas les compétences, mais tu peux faire autre chose très, très bien. Alors, c'est ça. À votre bon jugement, j'ai trouvé ça quand même intéressant comme question. Et, vive Barack Obama.
2: Ouais, c'est ça, mais lui,
1: mais
2: ça c'est...
1: On n'a pas eu le temps, mais Stephen Harper aussi chantait très, très bien. Il jouait bien du piano aussi.
0: Il jouait
1: là.
0: Du piano. Ouais, puis, ouais. On se souvient de Bill Clinton qui a joué du saxophone.
1: Exactement.
2: Au Arsenio Hall.
0: Exactement. Ouais. Alors, quand t'as un talent caché, puis tu le fais, tu sais, vraiment au bon moment, au moment opportun, ben là, ça marche.
1: Voilà.
2: Alors, c'était l'avis de Sophie Fauron sur les politiciens et les politiciennes qui dansent et qui chantent. Merci beaucoup. Merci Sophie, merci Simon Couture.
1: Merci.
2: On a reçu tellement de courriels sur les amitiés masculines après le passage de Xavier plus tôt. On garde ça, on vous lit ça plus tard. On va commencer la prochaine heure avec une conversation sur la génération X. Maintenant que cette génération qu'on a dit sacrifiée est au pouvoir, est-ce qu'on peut encore dire que c'est une génération sacrifiée? Il y aura avec nous pour en parler Marie-France Bazot, il y aura aussi Jean-Philippe Warren et Jacques Nantel. Et puis on va garder Marie-France Bazot puisque c'est son tour d'être chroniqueur du lundi. Elle va nous parler de solitude choisie. Pas celle qui est subie, mais bien celle qui est choisie. À tout de suite.
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6: Ici Mathieu Massé, voici les informations. Le gouvernement Carney promet d'en faire encore plus pour aider les entreprises canadiennes touchées par les nouveaux tarifs douaniers imposés par l'administration Trump. Ottawa a annoncé une aide $1 milliard sous forme de prêt pour les entreprises de l'aluminium, de l'acier et du cuivre, accompagnée d'une enveloppe supplémentaire de $500 millions destinée à soutenir tous les secteurs de l'économie. Marie-Michel Bourassa a recueilli des réactions.
7: Les entreprises manufacturières vivent difficilement les changements apportés aux tarifs de Donald Trump il y a un mois. Un droit de douane de 25 % s'applique désormais à la valeur totale des produits transformés contenant de l'acier, de l'aluminium et du cuivre envoyés vers les États-Unis. Dans ce contexte, l'aide d'Ottawa est bienvenue.
8: C'est une excellente nouvelle.
7: Le président de l'Association de l'aluminium du Canada, Jean Simard, se réjouit que les entreprises aient finalement accès à de la liquidité, même si elle est accordée sous forme de prêt.
8: Ça va permettre aux entreprises d'avoir de l'oxygène sur le plan financier pour revoir leur stratégie de marché.
7: Le son de cloche est toutefois différent chez certains entrepreneurs, comme le président de Manac, qui fabrique des semi-remorques en Beauce, Charles Dutille.
9: Tout programme d'aide est absolument appréciée. Par contre, ça rouvre pas les portes d'un marché. Nous.
7: L'organisme qui soutient les PME au Saguenay-Lac-Saint-Jean, alias Géraud 2, abonde dans le même sens. Le directeur général Marc Saint-Hilaire croit qu'une réforme fiscale est nécessaire pour éviter des délocalisations vers les États-Unis.
10: C'est d'offrir des conditions gagnantes, de donner de l'oxygène à nos entreprises pour qu'elles puissent évoluer ici.
7: Ottawa va aussi injecter $500 millions dans un autre programme fédéral de soutien aux entreprises, quel que soit leur secteur. Ici Marie-Michel Bourassa, Radio-Canada, Saguenay.
6: Le service de police de la ville de Montréal a ouvert une enquête sur la décapitation simulée du ministre québécois du Travail lors d'une manifestation samedi. Des membres de l'Alliance ouvrière rassemblés dans le cadre de la Journée internationale des travailleurs avaient apporté une guillotine et une marionnette à l'image du ministre Jean Boulay. Ils ont défendu leur action et plaidé que cette performance rappelait un symbole historique de la colère populaire contre des élites déconnectées. Les quatre grandes centrales syndicales se sont pour leur part dissocié de ce geste. Le vice-premier ministre et ministre de la Sécurité intérieure, Yann Lafrenière, juge que cette mise en scène est inacceptable.
11: J'étais choqué de voir ces images-là. Puis je vous dirais que j'étais extrêmement déçu de voir les réactions très timides de la part des syndicats de venir dire qu'ils voulaient se dissocier. J'ai trouvé ça très faible parce qu'on s'entend que la guillotine a dû être vue. Et ça s'est pas

0: Tom Mulcahy a quitté l'Arménie où il a participé au 8e sommet de la communauté politique européenne. C'était la première fois qu'un dirigeant non européen était invité à cet événement créé en réponse à l'invasion russe de l'Ukraine. Le premier ministre a profité de sa tribune ce matin pour déclarer que ni l'Europe ni le Canada ne sont condamnés à subir un ordre international brutal. Christian Noël.
1: C'est un grand plaisir.
2: Une grand-messe diplomatique européenne avec un visiteur canadien, une présence soulignée à grands traits.
3: Welcome, Mark. You are among friends here.
2: Et qui signale un rapprochement inédit. Mais malgré la signature de nombreuses ententes canado-européennes en énergie et en défense, certains s'impatientent de l'absence de résultats concrets.
4: Il est en urgence.
2: Le président du Conseil européen, Antonio Costa.
4: Il faut obtenir la paix durable en Ukraine. Il faut obtenir une paix durable au Moyen-Orient. Et il faut stabiliser les relations commerciales entre les uns et les autres.
2: Réplique de Mark Carney.
5: Il y a des accords très importants dans les domaines de minéraux critiques. C'est plus de 2 milliards de dollars. Alors, il y a des résultats.
2: Pour aider l'Ukraine, le Canada verse 270 millions de dollars additionnels pour l'achat d'équipements militaires.
5: La situation reste grave, mais l'Ukraine fait de progrès, devient plus fort et la Russie devient plus faible.
2: L'Europe courtise Mark Carney. Alors qu'elle durcit le ton face à Donald Trump et sa guerre en Iran.
6: Nous souhaitons qu'il y ait surtout une réouverture concertée entre l'Iran et les États-Unis.
2: Le président français, Emmanuel Macron.
6: C'est la seule solution qui permette durablement de rouvrir le détroit d'Ormuz, de permettre la libre navigation et de le faire sans restriction et sans péage.
2: Ensemble, le Canada et l'Europe veulent se serrer les coudes face à la menace russe et au désordre mondial causé par Donald Trump. Une bonne entente commerciale et diplomatique dont les résultats tangibles tardent à se matérialiser et qui, entre-temps, a le potentiel de frustrer le président américain. Ici Christian Noël, Radio-Canada, à Erevan, en Arménie.
0: Et puis justement, la Russie a annoncé un cessez-le-feu unilatéral avec l'Ukraine pour les 8 et 9 mai à l'occasion des commémorations de la victoire de la Seconde Guerre mondiale. Le Kremlin a menacé de lancer une frappe massive de missiles sur Kiev si l'Ukraine violait cette trêve. L'Ukraine a répondu en déclarant sa propre trêve qui se tiendra les 5 et 6 mai, estimant qu'il n'était pas sérieux de s'attendre à ce qu'elle observe un cessez-le-feu à l'occasion d'un jour militaire férié russe. Voilà, c'était les informations. Merci d'être à l'écoute.

Deuxième heure d'émission. Merci d'être resté avec nous après la première ou de vous joindre à nous à ce moment-ci. Ça nous fait toujours plaisir de savoir que vous êtes là et que ça nous fait plaisir de vous lire aussi. Et je dois avouer que ce matin, les courriels sont très nombreux à la suite de l'entretien de ce matin avec Xavier Kronstrom. Richard, qui était avec nous ce matin, donc, qui a fait cette grande publication Facebook le 18 mars sur les amitiés masculines. Simon Coutu, notre membre émérite, ben pas émérite, notre membre très actif du Club Social, avait réagi. Et là, hier, Catherine Anfield dans la presse a fait un article donc sur les amitiés masculines, ce que Xavier appelle l'intimité ou le vide de l'intimité autour de cette question-là. Thomas nous écrit. Au sujet des câlins de gars, ils sont souvent plus symboliques que ressentis. Ils font souvent partie d'un rite de handshake. Je vais rarement donner le même type de câlin à ma mère qu'à mon boy. J'irais même jusqu'à dire qu'on les écourte avec les amis filles pour ne pas rendre ça weird. On a parlé de ça, hein? de cette zone qui est encore floue pour plusieurs entre intimité et sexualité. Nancy nous écrit, j'aime tellement le Club Social. C'est vraiment doux d'entendre des hommes se poser des questions profondes sur leurs amitiés, sur leurs liens dans cette période de la montée du masculinisme et de vision plus problématique des masculinités. Merci à Xavier et Simon d'aborder le sujet et de permettre aux hommes d'avoir des modèles pour s'exprimer plus librement et de sortir du carcan que le patriarcat impose aux hommes. C'est vrai que les hommes dans la quarantaine de mon entourage ont été élevés en se faisant dire qu'il fallait pas pleurer. En fin de semaine, c'est les funérailles de la grand-mère d'un d'entre eux et plusieurs gars ont pleuré sous l'emprise d'un trop-plein d'émotions, mais on voyait qu'ils étaient un peu mal à l'aise et leurs blondes m'ont confié que c'est une des seules fois qu'elles avaient vu leur chum pleurer depuis plusieurs années, nous écrit Myriam. Et d'ailleurs, le texte de Nathalie Platt ce matin dans Le Devoir incite

Elle dit dans son bureau, elle voit des hommes de 50 ans pleurer et elle sait que ça fait des années et des années qu'ils ne l'ont pas fait. Ben voilà, il y a Kim qui nous dit depuis la semaine où Simon a parlé du texte de son ami sur l'amitié masculine, ça fait quelques semaines, j'en ai parlé à mon conjoint et il m'a dit qu'effectivement, il aimerait ça, avoir des conversations plus profondes. Donc, ce sujet-là vous parle beaucoup ce matin. Merci de nous écrire là-dessus. Je prends un 30 secondes pour vous parler d'un invité qui se fait extrêmement rare. Donc, quelle n'était pas notre surprise et notre grande joie de voir qu'il avait accepté de participer à un Cher. Donc, une heure entière avec public en studio, avec ligne téléphonique disponible à la grandeur du pays, questions par texto, courriel. C'est une heure de vos questions pour Cher Richard Desjardins. Ça se passe le 25 mai prochain. On vous invite à aller sur la bulle de conversation d'audio. Vous cliquez sur « Participer à l'émission » pour vous inscrire et poser votre question. Il y a une douzaine de places seulement qui vont s'ouvrir pour le studio le 25 mai prochain. Alors, comme premier sujet de cette deuxième heure, ça commence avec ceci.

0: Hey là, on n'est-tu pas assez plongé dans les générations X? Je leur dis bonjour maintenant parce qu'on va avoir cette discussion avec eux. Jean-Philippe Warren, bonjour.
1: Bonjour.
0: Sociologue et professeur à l'Université Concordia. Jacques Nantel, bonjour.
2: Bonjour.
0: Professeur émérite à HEC Montréal. Et elle est notre chroniqueuse de ce lundi. Donc, vous l'entendrez dans à peu près 30 minutes. Mais vous l'entendrez aussi pour ce segment parce qu'on cherchait ailleurs pour pas te dédoubler. Mais finalement, il y avait juste toi qui pouvais être autour de cette table. Marie-France Bazo. Salut, Marie-France.
3: Allô.
0: Alors, la raison pour laquelle on a eu envie de se pencher sur la génération X, c'est que depuis son élection, la première ministre du Québec, Christine Fréchette, répète qu'elle fait partie de la génération X, dite sacrifiée. Mais là, les politiciens et politiciennes de cette génération-là sont au pouvoir partout au Canada. Les gens devant les caméras, devant les micros, le sont aussi beaucoup. Les chefs d'entreprise, par exemple, le sont aussi. Est-ce qu'on peut encore dire que l'adjectif sacrifié fait partie du parcours des X ou au contraire, est-ce qu'on peut dire que la génération X est maintenant sur son X? Jacques Nantel, cette génération-là, vous dites qu'elle est inexistante.
2: Oui. Tout à fait.
0: Et carrément, là.
2: Ouais, c'est pas tant qu'elle a été sacrifiée. On pense qu'elle a été sacrifiée parce que la rumeur est à l'effet que lorsqu'ils sont rentrés sur le marché du travail, il n'y avait pas de job, etc. Alors que les très, très, très hauts taux de chômage, on les a connus avant la génération X. C'est 1977, c'est 1982. Chômage à 16 %. Ça, la génération X, elle a 17-18 ans. Donc, elle n'est pas encore rendue sur le marché du travail où elle commence à peine.
0: C'est ça. Si on prend à partir de 1965, il y en a qui ont élargi un peu à 60, mais effectivement, si on prend à 65,
2: Maintenant, ce qui caractérise cette génération-là, c'est que c'est une génération un peu sous-marine. C'est-à-dire qu'on la voit pas passer, elle est comme entre deux portes. Pour une raison démographique très simple. La génération qui vient avant, les boomers, ils sont très nombreux. Ils ont changé plein de choses, pas parce qu'ils étaient, et j'en suis, pas nécessairement parce qu'ils étaient plus intelligents, simplement parce qu'ils étaient très nombreux. Au Canada, c'est 9,5 millions de personnes. La génération après les X, les milléniaux, ben, c'est 10 millions de personnes. Les X, c'est 7 millions de personnes. C'est comme une petite gang entre deux grosses gangs. Okay. Alors, c'est sûr qu'elle passe inaperçue.
0: OK. Donc, Marie-France Bazo, sur la fesse de la génération.
3: Vraiment. Mais c'est drôle quand tu dis, Jacques, il y avait pas, c'est la génération suivante qui a attrapé, c'est vraiment les X qui ont, enfin, la génération suivante qui a attrapé le manque d'emploi. Moi, quand je suis sortie de, en fait, je suis restée à l'université.
0: Ah,
3: parce qu'il y avait pas de job. Il y avait rien. C'était vraiment le no future, là, dont il est question. On le vivait profondément, donc vraiment par la fesse et par, par le marché du travail, mais aussi par l'éducation que j'ai eue, par le fait que les boomers étaient omniprésents, occupaient toutes les places. Ils étaient vraiment l'ennemi à battre. Je me souviens d'une petite collection, je me souviens plus quelle maison d'édition faisait ça, c'était Pour en finir avec, et il y a eu Pour en finir avec les boomers, et Richard Martineau avait écrit livre, La chasse à l'éléphant. Ils étaient vraiment des éléphants qui occupaient tout l'espace et qui nous empêchaient d'arriver. Donc, par la fesse dans les dates boomer, mais je ne me sens rien du boomer, absolument rien. Et tout du X. Vieil X, mais tout du X.
0: Comme? À cause du marché du travail.
3: Par exemple, le marché du travail, tout ça, les goûts musicaux, la culture, vivre dans l'ombre de la culture de nos aînés, puis on va parler de transmission tout à l'heure, j'en suis sûre, de les contester, mais de vivre malgré tout dans cette culture-là, ce qui n'est pas le cas pour la génération qui a suivi pour les Y, pour les milléniaux. Eux ne sont pas dans la culture des X. Ils sont vraiment ailleurs.
0: Ouais, c'est
3: donc, il y a
0: ouais.
3: vraiment quelque chose d'identitaire, de très particulier aux X, mais je suis d'accord avec toi. Moi, j'appelle ça une génération sandwich. On est vraiment le jambon un peu cheap, pogné entre deux tranches de pain, le pain brioché des boomers
0: et le pain multigrain.
3: Ancien, moulu soir de lunaison. Exactement, des Y.
2: Ça
3: plaît,
2: ça.
0: OK, Monsieur Warren, allons-y.
1: Oui, j'aime ça
0: avec,
1: être qualifié de génération ballonnée.
0: Oui, c'est ça.
3: Okay, oui, mais j'aurais dû dire ballonnée, effectivement.
0: Comment
3: c'est plus
0: on
3: juste.
0: La qualifie, Jean-Philippe, mathématiquement dans son essence? Là.
1: Ben, mathématiquement, démographiquement, c'est vrai, comme le dit Jacques, qu'elle vit dans l'ombre des boomers, parce que les boomers, c'est à peu près là, presque 50 % de la population adulte du Québec au début des années 70. Ça va rester une génération extrêmement influente par son taux de participation électorale, parce que encore aujourd'hui, les boomers, évidemment, ne sont plus que le quart de la population québécoise. Mais si on regarde seulement la population adulte, ben, ils montent presque au tiers. Et puis si on regarde leur participation électorale, ben ils constituent encore un bloc hein, qui constitue presque encore 50% des gens qui se déplacent pour aller mettre un bulletin dans l'urne. On est en bas de 50%, mais on est encore un bloc électoral extrêmement influent. Et donc, c'est vrai que les X ont vécu dans l'ombre de cette génération qui les a précédés. Et en plus de ça, c'est une génération qui pouvait s'asseoir sur une mythologie extrêmement puissante, puisque c'était celle qui avait soit fait, c'est un peu plus ou moins vrai, mais en tout cas certainement accompagné et vécu la Révolution tranquille. Mmh. Elle était la gardienne des grands idéaux qui avaient été affirmés dans les années 60.
0: Créatrice de grandes institutions.
1: Exactement. Alors que les X, c'est la génération désenchantée. Elle a vécu deux méga désenchantements. Le premier, c'est celui de la religion avec l'écroulement de l'Église catholique. Donc, l'idée d'avoir une transcendance divine, etc., avait disparu du moins du point de vue institutionnel. Et puis ensuite, ça, le désenchantement de ce qu'on a appelé les religions séculières, les grands mythes du progrès, d'une société de demain qui serait complètement libre, la société des loisirs.
0: La société des loisirs.
1: Exactement. Et puis les X arrivent entre deux crises. C'est vrai, celle de 81, ils étaient relativement jeunes à ce moment-là, et même si ça les a frappés pour les plus âgés d'entre eux. Et puis celle de 91, on l'oublie souvent. Là, mais donc, ils sont arrivés sur le marché du travail entre deux crises majeures qui fait ce qu'ils ont semblé, à ce que ça leur apparaît à leurs yeux, que leur horizon professionnel était bouché. Puis les premiers coupables, évidemment, c'est ceux qui occupaient déjà
0: les
1: places.
0: Pas juste les horizons professionnels. Les pluies acides arrivaient en masse, la clé dans le cou, pas de modèles familiaux, la famille
1: qui éclate, le sida.
0: Fait qu'on n'avait pas de vie où on allait être, les pluies acides allaient nous tuer, le sida allait nous tuer. De toute façon, on n'allait pas trouver quelqu'un pour passer le reste de notre vie. On n'allait pas faire des enfants dans cette condition-là. Le marché du travail n'était pas super favorable. Il n'y avait pas grand-chose.
1: Non, puis déjà, à ce moment-là, on est dans les années 80, début 90. On parle de ce moment-là de la génération sacrifiée. C'est pas un terme qui est nouveau. Déjà, à ce moment-là, on a l'impression que c'est une génération qui va l'avoir plus difficile que pour la précédente. Il faut dire que la précédente, la génération des boomers, a eu une ascension sociale sans précédent. Et c'est spectaculaire ce qu'elle a vécu. Et lorsqu'elle se compare, parce qu'il faut toujours se comparer, lorsqu'elle regarde la génération de leurs parents, là, cette génération des boomers, ben, évidemment, ils ont un niveau de vie qui est sans précédent avec celui de leur mère et de leur père. Alors que les X se compare avec les boomers, puis ils voient que la route va être plus ardue. Et de fait, elle l'a été, même si aujourd'hui, le niveau d'enrichissement au même âge est relativement comparable, mais la route a été plus difficile pour eux.
0: Et qu'est-ce qu'on peut faire avec cet argent-là, même si on l'a aujourd'hui? Il y a ça aussi, là. Oh, Jacques?
2: C'est que cet argent-là, il risque de sauter par-dessus les X. C'est peut-être beaucoup plus les milléniaux que les Y qui vont en hériter. Ce qu'on appelle la transmission de richesse, là. Il y a 480 milliards qui vont être transférés au Québec, là, au cours des 10 prochaines années. Regardez la démographie, ça risque de sauter encore une fois cette génération-là, cette génération sous-marin. Si je peux me permettre, Pénélope, je vais vous raconter.
0: Pourquoi ça va sauter?
2: Ben, parce que je vais dire une chose affreuse, là, et j'en suis. Moi, je suis point médian de la génération boomer. Tu peux pas être plus boomer que moi. Parce qu'on décolle pas, parce qu'on colle, on est encore là. C'est-à-dire pas nécessairement, parce que il y a une espérance de vie qui s'accroît. Mm-hmm. Puis contrairement à ce qu'on pense, les 10 années qu'on a ajoutées, ces 10 années-là, on les passe pas à jouer au golf, là, on les passe à être malade, puis ça coûte très cher.
1: C'est donc la moitié des enfants des boomers sont arrivés après les X, après 1980.
2: C'est ça. Donc ça risque d'aller à l'autre. Si je peux me permettre, je vais vous raconter une petite anecdote, mais qui montre très bien là, c'est quoi être un X? C'est quoi le jambon dans un sandwich? Sans nommer de nom, un grand président d'une entreprise financière au Québec qui était très connu, qui décide de rester à peu près jusqu'à 80 parce que il est bon, on l'aime, puis coudon, 80, c'est le début de ma carrière, il n'y a pas de problème. Son successeur avéré, là, on le savait depuis longtemps, lui, il piaffe, il attend. Finalement, il arrive à la présidence, il a 64 ans. OK?
1: C'est sur le Charles III, ça.
2: Oui, c'est pas loin de ça. Il se retourne de bord. Il est demeuré président pendant, tenez-vous bien, 18 mois. Il se retourne de bord, puis il regarde tous les milléniaux qui poussent dans le derrière en disant, « Hey, la nouvelle technologie, là, faut changer, l'intelligence artificielle, ça s'en vient. » Puis là, il se dit, « J'ai attendu mon heure de gloire, puis là, je me fais pousser dans le dos par une autre génération qui est aussi grosse que les boomers. Oui. » 18 mois après, elle dit, moi, je m'en vais à la retraite. Puis, avec tout le respect que j'ai pour Mme Fréchette, c'est peut-être ce qui risque de lui arriver.
3: Exactement.
0: Avant de parler exactement de ce point-là, on va l'entendre. Alors, elle a mentionné ça, qu'elle faisait partie de la génération sacrifiée lors de deux discours, le soir de la victoire. Mais ce qu'on va entendre, c'est à l'heure de son assermentation. Christine Fréchette.
4: Je suis née à Trois-Rivières dans les années 70. Je fais partie de la génération X, celle qu'on appelait la génération sacrifiée. Alors, je vois beaucoup de parallèles entre ma génération, ce qu'on a vécu, et ce qu'on vit présentement. À l'époque, on avait la guerre froide, la guerre du Golfe. L'inflation était vraiment très élevée, puis les jeunes avaient vraiment de la misère à se trouver un emploi. Puis, ils avaient beaucoup de difficultés également à devenir propriétaires. Aujourd'hui, on vit la guerre commerciale, puis la guerre au Moyen-Orient. L'inflation est très élevée, et puis les jeunes ont de la misère à trouver un emploi et ont de grandes difficultés à devenir propriétaires.
0: OK. Sur cette question, Marie-France, sur la situation des jeunes d'aujourd'hui qui ressemblerait à ce qu'elle a connu dans les années 90?
3: Le mot important dans sa déclaration, qui m'a fait un peu sauter, c'est on nous appelait, et Jacques et Jean-Philippe l'ont bien montré, on nous appelait la génération sacrifiée. On est des late boomers, on a éclos plus tard. Ça a été plus long, plus difficile, mais on a éclos. On ne peut plus dire qu'on est la génération sacrifiée. On est une génération de transition, une génération intermédiaire, une génération un peu loser, mais pas une génération sacrifiée. Et c'est vrai que la force du nombre, c'est démographie, démographie, démographie. La force du nombre fait que cette génération-là va profiter du fait que les boomers seront partis et que les X ne resteront pas longtemps pour arriver, parce qu'il y a une vraie fracture générationnelle. La fracture générationnelle, malgré tout ce qu'on disait et qu'on n'aimait pas des boomers, c'est pas entre eux et les X qu'elle arrive, c'est vraiment entre les X et les milléniaux. Parce que tout a changé. On est dans un autre paradigme, on est dans une autre culture. Le numérique est passé, les réseaux sociaux, l'intelligence artificielle est arrivée. On est vraiment dans un autre monde, une autre culture. La transmission ne se fait plus comme elle s'est faite de génération en génération, de la génération silencieuse aux boomers, aux X. On les contestait, mais nous étions dans leur culture. Aujourd'hui, il y a une vraie différence générationnelle de culture. Et ce n'est pas... je pense qu'il y a quelque chose qui s'est cassé. Est-ce que c'est pour le mieux? Est-ce que c'est pour le pire? Je n'en sais rien. Mais il y a quelque chose de cassé. Et c'est les générations qui suivent les X qui vont réparer ça et qui vont en faire... avec des citrons, tu fais de la limonade. Comme l'adage le dit. Mais ils ont vraiment beaucoup de travail, mais c'est un autre paradigme, littéralement. Mais
0: Jean-Philippe Warren, je suis très surprise parce qu'à chaque question que j'ai posée, vous avez fait référence à deux générations. Alors que je vous demande, entre autres, de définir la génération X. Est-ce que je comprends qu'en elle-même, elle ne se définit pas?
1: Ben, elle se définit parce qu'elle a vécu plusieurs crises.
0: Parce qu'à part triper sur telle trip de musique ou à part s'habiller de telle façon, il doit y avoir d'autres choses.
1: Beaucoup, Marie-France a raison, elle a prolongé beaucoup des tendances qui avaient déjà été inscrites dans les années 60 et 50.
0: Elle n'a rien créé.
1: Donc, oui, mais elle a prolongé, puis en prolongeant, elle a créé quelque chose, je pense, de neuf, d'original, même si c'était évidemment pas en rupture complète avec la génération des boomers. Par exemple, sur l'individualisme, on a qualifié aussi cette génération de « me generation », la génération « moi », parce que s'il y a deux objets qui, moi, selon moi, là, caractérisent bien cette génération, la génération X, c'est le cube Rubik puis le Walkman. Donc, c'est vraiment deux objets très

0: individualiste. On joue seul avec son cube Rubik et on écoute seul la musique avec son Walkman, avec ses écouteurs. Et donc, oui, cette génération-là, elle s'est inscrite en faux par rapport à certaines choses qui avaient été promulguées ou célébrées par la génération boomer, dans le grand collectif, le grand nous.
1: Ou vécu comme les familles nombreuses.
0: Ou vécu comme les familles nombreuses. Donc, de ce côté-là, il y a une véritable rupture, même si le monde créé par les X, ben, c'est simplement l'extension, le prolongement de celui dans lequel ont vécu les boomers.
2: Parce que l'arrivée du monde des pigistes, ça, c'est vraiment une révolution.
0: Mais la précarité, la précarité dans la crise économique,
2: La précarité, mais aussi la ne pas être pris dans une entreprise pendant X nombre d'années, pouvoir... C'est pas toujours des choix qui faisaient qu'on devenait pigiste, là, mais ça a créé comme le travailleur autonome. Ça
0: je pense qu'un effet important de cette génération-là, qui les a marqués, en tout cas, on pourrait dire intellectuellement, c'était les clauses orphelins. Donc, l'idée que même les syndicats se rangeaient contre eux, même les syndicats qui devaient être leurs alliés. Donc, le marché du travail en général, oui, mais même les associations de défense des travailleurs faisaient des clauses orphelins pour avoir des critères différents selon l'âge des gens qui entraient dans l'entreprise.
3: Ce que vous dites là, c'est vrai que ça définit la génération des X, mais encore une fois, c'est une raison démographique, c'est simplement une question de nombre. Il faut comprendre que quand les boomers sont rentrés sur le marché du travail, il y avait une croissance économique, on était vraiment dans les 30 glorieuses, là, et on avait besoin de main-d'œuvre. Donc, on a accueilli ces gens-là en leur disant, vous allez être dans l'entreprise pendant des décennies, il n'y a pas de problème, vous pouvez passer votre vie ici. C'était pas comme ça antérieurement, soit dit en passant. Quand les X sont arrivés, les boomers étaient encore là. Donc, on n'avait pas une job à temps plein pour eux autres. Ça, on l'a tous connu, là, on l'a vu. Puis, on est encore là à bien des égards. Puis, je vous dirais que les milléniaux, puis ceux qui les suivent, donc les Z, eux autres, ils ne cherchent pas nécessairement une job à temps plein. Là. C'est la génération zigzag, eux autres, ils veulent pas. Et la dernière chose que tu veux leur dire, c'est que tu vas avoir le même job pendant 40 ans. C'est sûr, ils n'en veulent pas. Donc, on est rendu ailleurs. Marie-France a tout à fait raison, on est rendu ailleurs. Tout ça s'explique en grande partie, c'est fascinant, c'est mathématique, par la force du nombre. Faire une prédiction en économie, c'est pas évident. La blague chez nous, c'est toujours de dire c'est quoi la différence entre un météorologue puis un économiste. La différence, c'est que le météorologue, de temps en temps, il a raison. En démographie, c'est déjà plus simple. Si tu veux savoir il y a combien de personnes qui vont avoir 40 ans dans 20 ans, tu calcules le nombre de personnes qui ont 20 ans aujourd'hui. C'est déjà un petit peu plus simple, puis c'est ce qui est arrivé.
2: OK. Dans ce que Christine Fréchette a dit, on comprend qu'elle se réclame de pouvoir comprendre les problèmes des millénarios et même plutôt des millénarios. Est-ce que les X sont plus aptes à comprendre et trouver des solutions pour leurs successeurs?
3: Bonne question.
2: Parce que c'est ça qu'elle dit. Elle dit, moi, parce que je vous comprends, je vais pouvoir agir pour vous. Mais est-ce qu'une génération... les boomers n'ont pas compris les X, ça c'est sûr. Est-ce que les X maintenant comprennent les millénarios?
1: Je suis pas sûr que tellement plus, sauf qu'on voit. Comme on est une génération qui était en porte-à-faux par rapport aux boomers, peut-être qu'on peut voir sans totalement comprendre les codes des Y et des Z. On est en mesure de s'entourer, d'aller chercher, moi je le vois très bien en télévision, en production, d'aller chercher des beaucoup plus jeunes pour nous donner les codes de la télévision qui est en train de se créer, qui est une télévision de plateforme et de numérique. Donc, on va chercher l'aide dont on a besoin, on leur laisse une place, tout en sachant très bien qu'ils vont la prendre, la place, de toute façon, que nos jours sont vraiment comptés.
2: Mais on les laisse une place parce que c'est une autre culture. Si alléchante à prendre. On peut pas leur laisser la TV, mais...
1: Non, mais la télé est un exemple parmi tant d'autres, parce que dans tout le monde du travail, ce qui s'en vient, la révolution de la robotique, de l'intelligence artificielle, je n'aimerais pas arriver sur le marché du travail à 20 ans. Et peu importe l'emploi que tu vas occuper, parce qu'ils seront nombreux, ces emplois-là, ils sont à peu près tous menacés, même ceux qu'on ne croyait absolument pas menacés, immuables, syndiqués jusqu'au cou. Donc,
2: Jean-Philippe, ça se met...
1: C'est pas tellement plus drôle ce qui s'en vient pour
2: non,
1: eux.
2: Non, c'est ça. Puis je regarde puis je regarde le dossier numérique.
0: Oui, c'est ça.
2: Puis je suis comme, OK, la génération X ou fin boomer qui sont en train de mettre ces choses en place et prendre des décisions dans un univers
0: Si on voulait pousser la chose puis arriver avec une hypothèse osée, on dirait que la génération X était déjà au pouvoir depuis longtemps parce que la CAQ, quelque part, c'est un programme des X. fixe, même si François Legault, c'est le grand aîné qui a mené la barque pendant 8 ans, là, dans les 2 mandats de la CAQ, ben, le programme, c'est un peu l'héritier de ce qu'a été la DQ. Donc, un État qui est opportuniste, pragmatique, efficace.

0: une bonne gestion là, comptable, et puis aussi une mise à l'écart des grands débats référendaires, hein, parce que ça aussi, on n'en a pas parlé, mais les X ont vécu des crises constitutionnelles des années 80-90.
1: Mais tu as tout à fait raison.
0: Ils ont voulu tourner la page.
1: Charles Milliard, même génération, c'est exactement le même programme, une bonne gouvernance.
0: Exact.
1: On est dans une tradition gouvernementale au Québec. On est dans la suite de ce que proposent les partis. La grande révolution va arriver après, quand tous les leaders politiques, hommes autant que femmes, seront de la génération Y en descendant.
2: Il y a un tsunami qui s'en vient. Moi, il y a des fois, je me dis, je suis un peu triste d'être à la fin de ma carrière. J'aimerais ça être au début parce que, honnêtement, là, sur le plan intellectuel, j'entends, non, pas nécessairement sur le plan sociologique, mais sur le plan intellectuel, ce qui s'en vient dans les 40 prochaines années, c'est fou. C'est pas une révolution.
3: Comme quoi?
2: Ben, l'intelligence artificielle, on va le dire. Écoutez, l'intelligence artificielle va radicalement changer non seulement le nombre d'emplois, mais le type d'emploi. Bon. Alors, c'est pas pour rien si de plus en plus, entre autres du côté d'Ottawa, Mark Carney parle de plus en plus de l'importance des jobs, de construction, des trucs comme ça, parce que, ben, tu te dis, ça sera peut-être pas demain un robot, bien que, OK? Mais il y en a un paquet d'emplois qui vont changer en termes de nombre, en termes de type. Puis ça, c'est la génération qui s'en vient. Là. Ça, c'est vraiment les Z et puis les Alpha qui vont être après. C'est fou à quel point il y a un vacuum au niveau de la réflexion de la chose, puis au niveau du discours de la chose. Moi, je m'attends naïvement à ce qu'un prochain premier ministre ou une prochaine première ministre dise ça va être la priorité de dire ça va être quoi le Québec de demain dans un monde d'intelligence artificielle. Et pourtant, on n'entend pas parler.
3: Dans le monde de l'éducation, en ce moment, en fin de semaine, là, on entendait des gens dire en éducation l'intelligence artificielle, nous, on sonne l'alarme, nous, on voit les choses arriver, puis ça semble pas être une priorité du tout pour la ministre de l'Éducation.
2: Ben là, on commence une réflexion là-dessus.
3: Mais on la commence tard.
2: Non seulement ça, mais on la commence de manière très superficielle. C'est des trucs tels que on va-tu avoir des livres, on va-tu avoir des vidéos, ça va dire crime, la question qui se pose, on va-tu avoir besoin de profs? Tel qu'on les connaît aujourd'hui, c'est ça la question.
3: Et quel sera le contenu de ce qui sera enseigné aussi, compte tenu que les jeunes peuvent se renseigner maintenant sur ChatGPT pour des affaires.
2: Se renseignent.
3: Exact.
2: Moi, à la fin de ma carrière, j'avais des étudiants. Écoute, j'ai une étudiante qui est venue me voir en disant, monsieur, j'ai pris un cours d'économie qui est donné par Paul Krugman. Krugman, c'est un prix Nobel d'économie, il est à NYU. J'ai réussi son cours sur le web, j'ai le certificat d'NYU. Je peux-tu être exempté de mon cours HEC? Parce qu'entre autres, le prof, il est pas terrible. Elle avait raison, soit de sa passant. Puis là, c'est quand même fascinant parce que tu te dis, mais je fais quoi, moi, avec un étudiant de même? Et c'est les plus brillants, les plus brillantes qui vont avoir ce genre de réflexe-là.
3: Vous l'entendez, on est avec Jacques Nantel, professeur émérite à HEC Montréal. On est avec Marie-France Bazot, animatrice, productrice, sociologue. Et Jean-Philippe Warren, sociologue et professeur à l'Université Concordia. Donc, ça donne quoi, Jean-Philippe, les X au pouvoir? De plus en plus et partout au pays.
0: Oui, mais ça reste à voir. Moi, je pense que ça va être plutôt toujours le même. Donc, plus du même pour les prochaines années. Je ne pense pas qu'on va voir un grand clivage, là, une espèce de rupture profonde entre le Québec de 2025 ou 2026 puis celui qui s'en vient de 2027 et 2028. Mais je pense qu'effectivement, Jacques a raison de mettre le doigt là-dessus. C'est que la véritable révolution, elle s'en vient. Elle va être globale, elle va être dure, elle va être implacable. On a parlé des changements liés avec l'intelligence artificielle, mais aussi les changements climatiques qui nous tombent dessus. Ouais. Et puis le vieillissement de la population québécoise, ça va être un des grands enjeux des années à venir. Et là-dessus, on va voir si les X sont capables de se préparer pour léguer un Québec qui est meilleur demain qu'il ne l'est maintenant.
3: Et des reculs sur l'environnement d'à peu près tout le monde des partis menés par des X.
0: Ouais.
3: Alors qu'on a été élevés, c'était pas la guerre du nucléaire, c'était la guerre des plus acides, puis les animaux qui meurent, puis les grenouilles qui disparaissent. Et là, c'est assez fascinant qu'on semble piler sur nos valeurs qui nous ont formés, comme les boomers ont aussi piétiné les valeurs hippies pour s'enrichir.
1: Mais comme nous étions nombreux et très dans l'autocélébration, ça paraît moins. J'ai l'impression que nous avons éclos tardivement, avons le pouvoir dans nos entreprises, dans nos jobs, dans la société en général, mais tardivement, mais on arrive au même niveau que les boomers à cet âge-là. Mais j'ai l'impression que politiquement et dans beaucoup de domaines, on va laisser la maison en mauvais ordre. Parce que...
3: Ça serait peut-être pas une maison, ça va peut-être être un logement.
1: Ça serait peut-être un logement, oui, exactement.
2: En copropriété,
1: oui. C'est pas tout à fait salubre. Mais j'ai l'impression qu'on va laisser métaphoriquement la maison en mauvais ordre parce que les problèmes qui arrivent sont fondamentaux, mais ce n'est pas une crise comme traditionnellement on en a connu au cours de notre histoire puis de l'histoire des boomers. C'est malheureux.

0: majeur. On en a bien fait le tour. C'est vraiment majeur ce qui s'en vient comme problème. Et on n'aura pas fait grand-chose.
1: À la question, ça donne quoi les X au pouvoir? On vous a entendu. Mais tout à l'heure, je voulais qu'on vienne là-dessus, Jacques. Pas longtemps. Ils seront pas longtemps. Les trois, vous entendez pour dire que ça va être
2: C'est-à-dire pas longtemps pour voir. C'est-à-dire que leur poids démographique leur donne pas une influence aussi colossale, aussi déterminante que celle des boomers. Ils vont être là, évidemment.
1: Parce que les boomers ne voteront pas pour les X? Parce qu'il y a beaucoup de boomers qui votent, mais ils voteront pas pour les X.
2: C'est assez éclaté, hein. Chaque génération, on peut pas dire qu'une génération vote bleu ou vert ou orange, là, de manière unanime. Donc, c'est des proportions. Et ce qu'on voit, c'est que les boomers étaient assez nombreux pour que le petit accent qu'ils donnaient à la politique deviennent assez considérables une fois qu'on avait compté tous les bulletins de vote pour emporter la décision le jour de l'élection. Ça ne va pas être vrai pour les X, ça n'a jamais été vrai pour les X, puis ça ne sera pas, je pense, pour l'avenir.
3: Ça, c'est intéressant comme question, parce que quand on regarde les préoccupations des boomers, à bien des égards, elles ressemblent plus à celles des milléniaux qu'à celles des X. Pour une raison, encore une fois, démographique. C'est-à-dire que, par exemple, on disait tout à l'heure, oh mon Dieu, les X ont comme abandonné leurs idéaux d'écologie et de tout le reste. Mais c'est normal. C'est normal, c'est malheureux, mais c'est normal. Parce que quand tu arrives à 35 ans, tu as des enfants, tu as une hypothèque, tu as une maison à payer, c'est fou à quel point il y a quelques contraintes qu'on laisse tomber. Okay? Lorsqu'on arrive l'autre côté, on a des petits-enfants, la maison est payée, on est à la retraite, etc. On retrouve ces préoccupations-là. Et il y a toujours ce pont-là qui se fait entre, de manière métaphorique, entre les grands-parents et les petits-enfants. Donc, on passe par-dessus encore une fois, c'est ce qu'on fait en ce moment avec les X. Il y a plus, quand on regarde les intérêts, le dernier sondage léger là-dessus est fascinant, il y a plus de points en commun entre les boomers et les milléniaux, et même les Z qui les suivent, qu'avec les X. Simplement parce que les X, étant au pouvoir, ils ont des préoccupations au quotidien qui font en sorte que c'est bien beau l'écologie, là, mais il faut créer des jobs puis il faut mettre de l'argent dans les poches des contribuables.
0: C'est drôle. Je me demande si, en t'écoutant, si les baby boomers seront ceux qui feront de la transmission auprès des milléniaux et des Z et des alphas surtout, parce que eux ont vécu dans une société, la société québécoise, qui était celle de la Révolution tranquille, celle des cégeps, celle des écoles, de l'instruction obligatoire pour tous. Ils ont vraiment vécu ça. Ils ont profité de ça. Ils ne l'ont pas créé, mais ils ont vécu là-dedans. Ils ont continué à consolider ce système-là, alors que pour nous, c'était acquis. On l'a vu péricliter. Alors que là, il faut reconstruire des choses. Il faut reconstruire les institutions. Il faut reconstruire le système politique, littéralement. Peut-être qu'il y a un rapport émotif qui est plus direct qu'entre les X et les milléniaux.
3: Absolument.
1: Moi, depuis tout à l'heure, depuis le début de cette discussion, ça va, c'est pas glorieux là, pour les X, ce qui ressort. Mais en même temps, on est en train de dire... Ben non, c'est pas une génération sacrifiée parce qu'ils ont des privilèges. Mais moi, je vous entends. Puis moi, je suis la dernière à dire que je vais être sacrifiée parce que j'ai tous les privilèges au monde. En même temps, pas d'enfants, pas de chum, personne pour s'occuper de moi vraiment quand je vais être vieille, dans un système de merde qui s'occupera pas de nous vieillissants. Donc, est-ce qu'on peut être à la fois sacrifié et une génération privilégiée, Jean-Philippe Poirel?
2: Sacrifié, oui, parce que ça a été plus difficile au départ de la vie. Puis c'est ça qui conditionne un peu l'esprit d'une époque. Hein. L'horizon d'attente lorsqu'on a 20 ans, 25 ans, 30 ans, 35 ans, ça nous accompagne, ça reste avec nous pour le reste de notre vie. On se dit, c'est ce moment-là qui a été déterminant pour façonner l'espoir que j'ai par rapport à mon parcours individuel puis à celui de la collectivité. Et ça, donc, c'est une génération sacrifiée parce que entre 81 et 91, puis toutes les crises que cette génération-là a vécues, elle a eu l'impression que, pour elle, l'avenir était bouché. D'ailleurs, vous avez fait jouer Penelope Nirvana en début d'émission. Hein. C'est un peu cet éthos-là qui a habité l'esprit des gens qui ont grandi dans les années 80-90. Mais en même temps, ben au final, à la fin du parcours, ce qu'on voit aujourd'hui, c'est que les X ont rattrapé largement les boomers, puis au même âge, parce que les boomers sont encore plus riches parce qu'ils sont plus vieux, mais au même âge, ont accumulé une richesse relativement semblable.
1: Parce que là, ils sont en train de s'occuper de leurs enfants, de leurs problèmes d'anxiété, de l'autisme, du TDAH, des problèmes de difficulté, en plus d'être en train de s'occuper de leurs parents, qui n'ont pas tous mis de l'argent de côté pour s'occuper d'eux-mêmes. Donc, les X, ce sont ceux qui se retrouvent avec socialement quand même deux poids.
3: Absolument.
1: Okay, de côté.
3: C'est notre fameux sandwich. Absolument.
0: Ben oui. On pas, y revient.
3: On parlera du pastrami ou du jambon, peu importe, là. Mais c'est, en disant, ben, c'est un peu rigolo, mais c'est pas drôle d'avoir cette position-là. Vous avez raison, en fait.

0: fait, non seulement ils sont peut-être sacrifiés, mais à quelque part, ils sont extrêmement méritoires. Vous savez, moi, j'ai toujours pensé que les boomers, à quelque part, avaient renié leurs parents, ou au moins les valeurs de leurs parents, puis ont sacrifié leurs enfants.
1: À quoi ça va ressembler, en terminant, Marie-France Bazot, les millénarios au pouvoir? Est-ce qu'ils vont vouloir le pouvoir?
2: Ils
1: ça
2: vont...
1: se peut qu'ils ne veulent pas. Ils veulent pas de gestion en ce moment. Il n'y a personne qui veut des postes de gestion.
2: Ce sera un pouvoir différent.
1: Oh.
2: C'est peut-être pas eux, c'est peut-être pas les millénarios, c'est peut-être plus les Z qui arriveront au pouvoir, tasseront les millénarios, puis arriveront au pouvoir avec des valeurs plus radicales. L'époque fait tout ce qu'on a évoqué tout à l'heure, l'intelligence artificielle, la robotique, la crise climatique, la crise démographique également, l'angoisse par rapport à l'avenir. Ils auront forcément des politiques plus radicales. Et quand je dis radicales, oui, radicales. On voit le maire de New York qui a des politiques assez radicales dans le sens aller à la racine, que ça plaise ou non. Je pense qu'on va voir ça de plus en plus.
1: Jean-Philippe, vous dites que les Z semblent moins vouloir participer à la vie publique, vous?
3: Oui, ben, enfin, si on regarde du côté de la participation électorale seulement, mais il y a d'autres façons de participer politiquement. Ouais. Il n'y a pas juste à déplacer le jour du vote pour mettre son bulletin dans l'urne.
1: Je pensais aussi comme représentant.
3: Mais c'est pour laisser sur une note peut-être un peu plus optimiste.
1: Allons-y!
3: Parce qu'on a fait notre façon. Ben, on a vu les derniers chiffres du niveau de satisfaction par rapport à la vie là, dans le Canada, donc province par province. On sait pas ça que le Québec, quand même, et se démarque là, très largement comme la province où les gens sont le plus heureux.
1: Dans cette tranche d'âge?
3: Toute tranche d'âge confondue. Donc, on veut dire que le Québec a bâti les générations, pas juste la génération X, mais les générations. C'est un Québec, quand même, qui se démarque sur toute une série de dimensions qui sont quand même importantes, que ce soit la situation par rapport à la vie, par rapport à l'accès au logement. Si vous déménagez à Toronto, à Vancouver, vous allez voir c'est difficile à Montréal, mais c'est aussi très difficile ailleurs. Et donc, où on est peut-être assez bien équipé, malgré tout, pour affronter les défis qui se présentent.
1: Jacques Nantel, le mot de la fin.
0: Ben, je pense que, écoutez, il faut être optimiste. Il faut être optimiste, notamment pour les milléniaux. Ils vont prendre le pouvoir de façon différente. Pour les X, ben, je pense qu'il faut avoir beaucoup de respect. Effectivement, ils sont arrivés dans une période difficile, pris entre deux tranches de pain peu communes, à la fois celle du dessus et celle du dessous. Ils travaillent fort. Je pense qu'il faut avoir beaucoup de respect pour cette génération-là.
2: Puis on fait de la maudite bonne musique.
1: Actuellement, c'est sûr, et on va probablement laisser le champ à la génération qui nous suit beaucoup plus rapidement que la génération avant.
2: Oui.
1: Tout à fait. C'était tellement intéressant de vous entendre. Et on va se laisser avec une autre chanson, vous allez voir, de très génération X. On est avec Jacques Nantel, professeur émérite à HEC Montréal, Jean-Philippe Poirenne, sociologue et professeur à l'Université Concordia. Merci énormément, messieurs, pour votre présence, pour cette discussion. J'étais vraiment très heureuse de vous retrouver. Marie-France, je te garde avec moi, puisque c'est le moment de ta chronique habituelle, régulière à cette émission. Et on se quitte en musique avec ceci.

0: C'est Luc de La Rochelière qu'on vient d'entendre avec Amère America, très Gen X, tout ça, Marie-France. OK, on t'a gardé avec nous pour ta chronique régulière et le thème d'aujourd'hui, super intéressant, la solitude choisie.
1: La solitude choisie, en fait, je vais vous parler d'un phénomène qui est de plus en plus affirmé, cette solitude choisie. Et le point de départ de cette réflexion, c'est une vidéo qui est arrivée sur mon fil Instagram. Je me demande vraiment pourquoi. Des fois, l'algorithme est un peu fou. Donc, une fille à New York qui s'appelle Paulina Si, belle fille, 36 ans, qui habite un super appartement, tout petit, mais super, à Manhattan, avec son chat Luca. Et elle documente sa vie. Elle arrive le soir du travail, elle se fait à manger, elle désinfecte ses chaussures, des doux boutins. Elle a l'air d'avoir quand même du fric. En fait, certainement du fric. Elle se fait à manger, elle passe sa soirée à regarder Netflix avec son chat et elle repart le lendemain matin pour le travail. Et c'est elle signe toutes ses vidéos en disant « solitaire, mais jamais seule »,« au paradis des introvertis ». Et ça a créé une communauté. Ce matin, j'ai regardé, elle était rendue à presque 250 000 abonnés sur Instagram pour seulement 65 publications.
0: Oh, wow,
1: okay. Ah oui, et elle a créé une communauté. Les gens lui écrivent admiration, assentiment, une vraie communauté. Beaucoup de gens qui sont seuls, beaucoup de femmes, mais beaucoup de femmes qui sont en couple, qui sont en famille, et qui disent
0: « Ta vie,
1: j'envie ta vie, ta vie me relaxe, te regarder vivre me relaxe ». Elle a commencé à faire des séances de questions avec ses abonnés et on lui pose plein de questions sur sa vie, vraiment d'un point de vue presque anthropologique, mais beaucoup, beaucoup d'admiration, pas de l'envie, mais de l'admiration. Et je serais très curieuse d'ailleurs de savoir parmi nos auditrices et nos auditeurs s'il y en a qui ont choisi cette solitude comme Paulina à New York l'a fait. À distinguer de la solitude subie, qui est vraiment un fléau grandissant dans nos sociétés occidentales, au Royaume-Uni, au Japon, on a créé des ministères de la solitude. Parce qu'on évalue que la solitude est un problème de santé publique. La solitude subie coûte cher. Ça part d'enjeux de santé mentale, de détresse psychologique. Chez les personnes âgées et particulièrement les femmes âgées, c'est vraiment criant comme phénomène. Ça parle d'un réseau qui est affecté. Ça parle souvent de pauvreté, de misère affective, de misère économique. Il y a donc deux solitudes. Il y a un système de solitude à deux vitesses. Celle qui est subie et celle qui est choisie, donc de la ségrégation dans la solitude. Et j'ai quelques statistiques, Pénélope, pour toi. À Montréal, 40 % des gens seuls sont des aînés, particulièrement des femmes, qui éprouvent un sentiment de solitude. Et 19,1 % des adultes vivaient seuls dans la métropole en 2021. Au Canada, la population solo a vraiment doublé de 81 à 2021, passant de 5 à 10 %. En Suède, 51 % des ménages comptent une personne, 40 % en Finlande, en Allemagne et en Norvège, 31 % au Japon. Et à Manhattan, où habite notre chère Paulina, plus d'un logement sur deux est occupé par un célibataire. Au Québec, en 2021, 19 % de la population adulte vivait seule. 19 % les femmes plus que les hommes, particulièrement chez les 55 ans et plus.
0: Ah, ouais,
1: dans les centres-villes, Trois-Rivières, 48 % des adultes vivent seuls.
0: Wow.
1: À Saguenay, 45 % Et chez les Québécoises, donc vraiment chez les femmes, 30 % des femmes sont célibataires. 9 % sont séparés ou divorcés et 5 % veuves. C'est quand même des chiffres assez étonnants. Mes sources, Statistique Canada, le recensement de 2021, le ministère de la Santé et des Services sociaux et un intéressant portrait des Québécoises fait par le Conseil du statut de la femme en 2022. Donc, la solitude choisie, elle est beaucoup chez les jeunes et elle est, qui ont les moyens, je vais y revenir, et chez les femmes, donc de 55 ans et plus. C'est donc deux étapes très différentes de la vie. Beaucoup de femmes, ça parle de choix.
0: Mm-hmm.
1: Ça suppose évidemment une autonomie financière parce que tout coûte cher et tout coûte particulièrement cher en solo. On le sait, il y a une explosion des prix, une crise du logement. Et il y a littéralement une économie de la vie en solo, forme avancée du capitalisme et qui transforme le capitalisme. On sait que on peut avoir un cocon choisi à la maison, on peut travailler de la maison avec le télétravail, on magasine en ligne, on se fait livrer nourriture et épicerie à la maison. Donc, le capitalisme se transforme et rend la solitude acceptable ou en tout cas facilitée. C'est le moins qu'on puisse dire. Ce phénomène de solitude choisie parle de choix de vie, parle d'objectifs nouveaux. Ça peut être temporaire dans une étape de vie. Ça peut être durable aussi. Peut-être chez les femmes qui ont de l'argent, qui ont une vie professionnelle qui leur assure cette autonomie financière et qui sont déçues par le couple traditionnel et ou la famille. Elles s'aperçoivent que le couple ou la famille ne sont pas un objectif incontournable. Il y a des illusions, remises en cause du couple, de l'amour romantique aussi, parce que ça, Paulina, elle, à New York, dit « Je n'ai pas d'amis ». Et c'est très bien comme ça.
0: Elle n'a pas de petit ami?
1: Elle a un petit ami qui habite dans un autre état et elle le voit quelques fois par année, mais elle n'a pas d'amitié. Probablement que sa vie sociale au bureau lui convient, mais je ne veux pas m'attarder à ce cas très précis. Je pense que les gens qui vivent seuls, et particulièrement les femmes qui vivent seules, et ça nous ramène à la discussion de la première heure, on choisit et ont un réseau d'amitié. Parce que, évidemment, vivre seul ne peut pas dire qu'on n'a pas d'amis et qu'on n'a pas de réseau sur lequel compter.
0: Et quand vous faites référence à la première heure, c'est avec Xavier.
1: Avec Xavier, oui, la solitude chez les hommes, oui.
0: Et c'est ça, et le manque le manque d'amitié masculine profonde.
1: Et là, c'est peut-être plus la solitude subie.
0: Ouais, exact,
1: parce que quand tu décides de vivre seul comme femme, il y a un réseau qui s'est créé. Donc, un choix de vie radical, la solitude choisie pour ceux et pour celles qui le pratiquent. C'est un pied de nez à la société, c'est un pied de nez pour les femmes au patriarcat, c'est un pied de nez au Costco, à l'économie, qu'on achète en douzaines.
0: Et moi, je me rappelle, il y a 25 ans là, ou 30 ans, quand je faisais l'épicerie, les portions... À moins que ce soit pour mettre au micro-ondes, mais comme une cuisse de poulet, ça se trouvait quasiment pas. Tout était en paquet de deux. Tout était le temps fait pour deux ou quatre.
1: Deux ou famille, exactement.
0: Les restaurants, il y avait pas tous les comptoirs qu'on retrouve aujourd'hui pour aller manger dans un restaurant, par exemple. Il y a un paquet d'affaires que tout seul.
1: Mais c'est ça, l'économie s'est vraiment adaptée parce que maintenant, dans plusieurs épiceries, il y a des portions individuelles empaquetées telles quelles pour les gens qui vivent seuls. Aller manger au resto, ça peut être intimidant pour certaines femmes.
0: Absolument.
1: Mais c'est possible. Et tu as tout à fait raison, la disposition des comptoirs.
0: Une place au comptoir. Même en voyage, encore les célibataires ou les gens qui voyagent seuls payent souvent le double du prix d'une chambre. Mais il y a plusieurs façons de s'ajuster à ça aussi. Donc, effectivement, l'économie s'ajuste, c'est sûr. Oui. C'est une grosse partie de monde en solo.
1: Vraiment. Et pour les femmes, je dirais que la solitude choisie, bien sûr, pas celle qui vous pèse, c'est une manière discrète d'être féministe. C'est un choix face au système. On choisit ses amis, sa famille, ses amours, et on met ses limites. La maison devient un endroit en solo, et c'est vraiment l'illustration de l'adage « Mieux vaut être seul que mal accompagné ». Petite parenthèse historique, Pénélope, je me suis rendu compte que la solitude des femmes, en tout cas, et parlons de celle en particulier, elle a toujours existé au Québec, où j'imagine...
0: En fait, la société québécoise.
1: Pas nécessairement. Ah, okay. Tu vas voir, choisi d'une drôle de manière. Il y a toujours eu des femmes, et dans le même ordre que le 19-20% dont je te parlais tout à l'heure, qui a choisi de dire non, en tout cas au couple, à la famille... On ne disait pas non officiellement, mais on les appelait les vieilles filles. Tu te souviens cette expression horrible? Où elles devenaient institutrices, où on ne pouvait pas se marier, où elles devenaient religieuses. Je te parle dans le Québec pré-révolution tranquille et tout début de la révolution tranquille. Les chiffres disent 20 à 25% des femmes, donc le quart qui n'était pas en couple, à peu près comme aujourd'hui. Et c'était à l'époque un choix radical. C'était un refus pour une femme qui ne voulait pas avoir d'enfants ou qui ne voulait pas...
0: Ou qui était lesbienne aussi, et qui ne pouvait pas le dire, l'afficher.
1: Absolument, parce que ça existait, bien sûr. C'était un refus, mais à bas bruit, sans publicité, sans Instagram, très discret. Mais ce choix-là s'est fait. Et pensez à vos tantes, pensez à vos mères qui ont eu des enfants, mais qui n'étaient peut-être pas nécessairement faites pour la famille.
0: Exact.
1: Il y a beaucoup de femmes qui ont choisi ou qui auraient choisi en d'autres temps de vivre seules chez elles si elles en avaient eu les moyens, tous les moyens financiers et politiques et tout ce qu'on veut.
0: Économiques, etc.
1: Donc, ouais, on pourrait dire que notre Paulina à New York, à Manhattan et les autres ont posé des choix égoïstes, asociaux, que c'est du féminisme mal placé, que c'est de la protestation inutile. C'est surtout un choix possible, c'est un choix qui en dit long sur les impératifs que la société nous impose, sur la charge mentale que la société impose, particulièrement aux femmes, mais à tous les individus, aux mères, effectivement. Ça parle aussi d'un acquis incroyable, celui de l'autonomie financière des femmes et des jeunes femmes qui a vraiment grandi. Ça raconte une société en plein bouleversement, en pleine transformation. Il va falloir tenir compte de ces changements. De la même manière dont tu le disais, les supermarchés se sont adaptés, les épiceries se sont adaptées, les restaurants maintenant avec les comptoirs, on peut aller manger seul sans subir de l'ostracisme. Je pense que on est dans les grandes villes, en tout cas, on passe par-dessus ça, on peut se fondre dans la foule et puis manger au bar facilement quand on est une femme seule. Il va falloir donc tenir compte de ces changements-là. Ça pose des questions aussi. C'est un marqueur social, c'est un marqueur économique parce qu'il faut avoir les moyens de sa solitude choisie. Mais c'est un bouleversement humain. On a beaucoup parlé ces dernières semaines au Québec, en tout cas de politique nataliste de Paul Saint-Pierre Plamondon, Parti québécois. Mais ça pose toute la question effectivement de la natalité et de l'attitude face à avoir des enfants ou pas.
0: Juste une parenthèse, il répète qu'il n'a pas de politique nataliste, qu'il a une candidate doctorante en famille, je sais pas dire le nom exactement.
1: Politique familiale,
0: c'est ça. Mais qui n'a pas encore de politique nataliste, là, mais il met idées natalistes.
1: Oui, tu as tout à fait raison de rectifier. Mais pourquoi pas? La France parle de réarmement démographique.
0: Mais oui, tout le monde à 29 ans reçoit une lettre pour dire
1: soumettre
0: parents. Pensez-y. Marois Risky.
1: Ça arrive dans beaucoup de sociétés occidentales, cette chute de la natalité et ces questions par rapport à la démographie. Donc, les partis politiques agissent, mais les femmes y pensent, les familles y pensent aussi. Est-ce qu'on fait des enfants ou pas? On se pose ces questions-là. Donc, ça pose, la solitude choisie pose aussi par la bande ces questions-là qui sont profondément humaines, profondément personnelles, mais littéralement politiques également. Alors, je vois qu'on est venu de porter des courriels. Je serais très curieuse de savoir ce que les auditrices et les auditeurs pensent de la solitude choisie.
0: Hélène nous écrit « J'ai 74 ans et je vis seule depuis 20 ans et je suis tellement bien. » Point d'exclamation. J'ai beaucoup d'amis et je les vois de temps en temps. Ici, je ne sais pas si c'est un homme ou une femme qui nous écrit. Après 25 ans à Montréal, j'ai choisi la solitude sans même aucun réseau social. Je suis bien. Après 25 ans à Montréal, donc elle est maintenant où il est dans le Bas-Saint-Laurent. Aucun animal non plus. J'ai des amis, mais que je vois partiellement parce que les gens m'étourdissent. C'est intéressant. Nancy Saguenay, 20 ans de solitude, bonheur. Et ici, oui, j'ai choisi... Oui, je l'ai choisi. J'ai 60 ans, gay, et déjà, il y a 20 ans, j'ai choisi la solitude que je ne ressens pas vraiment. Nous écrit Marc. Je m'appelle Geneviève, je suis une jeune professionnelle et je suis fière de partager avec vous que j'ai fait ce choix, le choix de cette solitude. J'ai peu ou pas d'amitié, mais plutôt des relations sociales occasionnelles sans conjoint depuis presque 10 ans. Donc, elle est fière de partager avec nous qu'elle a fait ce choix, qu'elle a choisi la solitude. Claude, une femme de 60 ans, nous écrit « J'ai le privilège de choisir ma solitude. » C'est vrai que c'est un privilège
1: absolument. Il faut le souligner, là,
0: tant de
1: barre en barre de la chronique, c'est un privilège. Ce n'est pas la solitude subie.
0: Et elle dit « Privilège, j'avais les moyens financiers pour le faire. Ma sœur aurait bien aimé aimé vivre seule, mais elle a dû se taper un colocataire pendant plus d'une décennie pour avoir les moyens de se payer une maison de ville à Gatineau. C'est vrai que l'angle est tellement intéressant de la solitude choisie, parce qu'effectivement, on en parle d'un fléau de calibre international, oui. Là, cette épidémie de solitude.
1: Et c'est ça, cette épidémie de solitude est tellement grande, flagrante, cause tellement de misère que c'est presque gênant de parler de solitude choisie, mais c'est un choix qui existe, puis comme je l'ai dit, c'est économique, c'est un privilège économique de pouvoir le faire, c'est un choix politique, ça vient changer la donne démographique, ouais, économique, des amitiés, d'un point de vue humain, c'est quelque chose de très particulier également, et c'est pour ça de voir tous les abonnés qui suivent cette Paulina à New York et qui envie sa vie, ça parle de quelque chose. Oui. C'est vraiment un phénomène de société.
0: Absolument. Mais tu sais, il y a des gens seuls qui envient la vie des femmes très occupées qui ont des enfants. Puis les femmes très occupées avec des enfants envient souvent la vie de célibat aussi. Mais il y en a qui embrassent complètement cette vie en solo et depuis très longtemps, comme oui. Les courriels en témoignent. Hey, Marie-France Bazot, j'ai été chanceuse une heure avec toi aujourd'hui.
1: Ben, j'ai été chanceuse,
0: vraiment.
1: Moi. C'était vraiment un plaisir.
0: Avec Jean-Philippe Warren et Jacques Nantel. Donc, cette discussion, si vous l'avez manqué, sur la génération X qui est aujourd'hui au pouvoir, est-ce qu'on peut encore dire qu'elle est sacrifiée, comme l'a dit à plusieurs reprises notre première ministre ici, Christine Fréchette? Ça se rattrape facilement sur l'application audio. Nous nous reverrons sûrement une fois avant la fin de la saison. Marie-France, ça se peut?
1: On verra.
0: OK. Sinon, merci pour aujourd'hui.
1: C'est un plaisir, vraiment.
0: On se retrouve après les infos avec nos sentinelles de l'air du temps. À tout de suite.
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8: Ici Mathieu Massé, voici les informations. Le gouvernement Carney promet d'en faire encore plus pour aider les entreprises canadiennes touchées par les nouveaux tarifs douaniers imposés par l'administration Trump. Ottawa a annoncé une aide $1 milliard sous forme de prêt pour les entreprises de l'aluminium, de l'acier et du cuivre, accompagnée d'une enveloppe supplémentaire de $500 millions destinée à soutenir tous les secteurs de l'économie. Marie-Michel Bourassa a recueilli des réactions.
9: Les entreprises manufacturières vivent difficilement les changements apportés aux tarifs de Donald Trump il y a un mois. Un droit de douane de 25 % s'applique désormais à la valeur totale des produits transformés contenant de l'acier, de l'aluminium et du cuivre envoyés vers les États-Unis. Dans ce contexte, l'aide d'Ottawa est bienvenue.
10: C'est une excellente nouvelle.
9: Le président de l'Association de l'aluminium du Canada, Jean Simard, se réjouit que les entreprises aient finalement accès à de la liquidité, même si elle est accordée sous forme de prêt.
10: Ça va permettre aux entreprises d'avoir de l'oxygène sur le plan financier pour revoir leur stratégie de marché.
9: Le son de cloche est toutefois différent chez certains entrepreneurs, comme le président de Manac, qui fabrique des semi-remorques en Beauce, Charles Dutille.
11: Tout programme d'aide est absolument appréciée. Par contre, ça rouvre pas les portes d'un marché. Nous.
9: L'organisme qui soutient les PME au Saguenay-Lac-Saint-Jean, alias Géraud 2, abonde dans le même sens. Le directeur général Marc Saint-Hilaire croit qu'une réforme fiscale est nécessaire pour éviter des délocalisations vers les États-Unis.
12: C'est d'offrir des conditions gagnantes, de donner de l'oxygène à nos entreprises pour qu'elles puissent évoluer ici.
9: Ottawa va aussi injecter $500 millions dans un autre programme fédéral de soutien aux entreprises, quel que soit leur secteur. Ici Marie-Michel Bourassa, Radio-Canada, Saguenay.
8: Le service de police de la Ville de Montréal a ouvert une enquête sur la décapitation simulée du ministre québécois du Travail lors d'une manifestation samedi. Des membres de l'Alliance ouvrière rassemblés dans le cadre de la Journée internationale des travailleurs avaient apporté une guillotine et une marionnette à l'image du ministre Jean Boulay. Ils ont défendu leur action et plaidé que cette performance rappelait un symbole historique de la colère populaire contre des élites déconnectées. Les quatre grandes centrales syndicales se sont pour leur part dissociés de ce geste. Le vice-premier ministre et ministre de la Sécurité intérieure, Yann Lafrenière, juge que cette mise en scène est inacceptable.
13: J'étais choqué de voir ces images-là. Puis je vous dirais que j'étais extrêmement déçu de voir les réactions très timides de la part des syndicats de venir dire qu'ils voulaient se dissocier. J'ai trouvé ça très faible parce qu'on s'entend que la guillotine a dû être vue. Et ça ne s'est pas caché. Les gens ont vu que ça s'installait. Quand on est un syndicat et on organise une manifestation, on a des responsabilités.
8: Toute la classe politique a dénoncé cette performance et réclame des excuses de la part des personnes qui y ont pris part. Le premier ministre Mark Carney dévoilera bientôt l'identité de la prochaine gouverneure générale du Canada. Selon plusieurs sources de la CBC, la personne qui succédera à Mary Simon, dont le mandat de 5 ans tire à sa fin, sera aussi une femme et saura s'exprimer dans les deux langues officielles. Entre

Tom Hartcarney a quitté l'Arménie où il a participé au 8e sommet de la communauté politique européenne. C'était la première fois qu'un dirigeant non européen était invité à cet événement créé en réponse à l'invasion russe de l'Ukraine. Le premier ministre a profité de sa tribune ce matin pour déclarer que ni l'Europe ni le Canada ne sont condamnés à subir un ordre international brutal.

0: You are among friends here.
1: Et qui signale un rapprochement inédit. Mais malgré la signature de nombreuses ententes canado-européennes en énergie et en défense, certains s'impatientent de l'absence de résultats concrets.
2: Il est en urgence.
1: Le président du Conseil européen, Antonio Costa.
2: Il faut obtenir la paix durable en Ukraine. Il faut obtenir une paix durable au Moyen-Orient. Et il faut stabiliser les relations commerciales entre les uns et les autres.
1: Réplique de Mark Carney.
3: Il y a des accords très importants dans les domaines de minéraux critiques. C'est plus de 2 milliards de dollars. Alors, il y a des résultats.
1: Pour aider l'Ukraine, le Canada verse 270 millions de dollars additionnels pour l'achat d'équipements militaires.
3: La situation reste grave, mais l'Ukraine fait des progrès, devient plus fort et la Russie devient plus faible.
1: L'Europe courtise Mark Carney. Alors qu'elle durcit le ton face à Donald Trump et sa guerre en Iran,
4: nous souhaitons qu'il y ait surtout une réouverture concertée entre l'Iran et les États-Unis.
1: Le président français, Emmanuel Macron.
4: C'est la seule solution qui permette durablement de rouvrir le détroit d'Ormuz, de permettre la libre navigation et de le faire sans restriction et sans péage.
1: Ensemble, le Canada et l'Europe veulent se serrer les coudes face à la menace russe et au désordre mondial causé par Donald Trump. Une bonne entente commerciale et diplomatique, dont les résultats tangibles tardent à se matérialiser, et qui, entre-temps, a le potentiel de frustrer le président américain. Ici Christian Noël, Radio-Canada, à Erevan, en Arménie.
5: Et puis justement, la Russie a annoncé un cessez-le-feu unilatéral avec l'Ukraine pour les 8 et 9 mai, à l'occasion des commémorations de la victoire de la Seconde Guerre mondiale. Le Kremlin a menacé de lancer une frappe massive de missiles sur Kiev si l'Ukraine violait cette trêve. L'Ukraine a répondu en déclarant sa propre trêve, qui se tiendra les 5 et 6 mai, estimant qu'il n'était pas sérieux de s'attendre à ce qu'elle observe un cessez-le-feu à l'occasion d'un jour militaire férié russe. Voilà, c'était les informations. Merci d'être à l'écoute.

0: Comme tous les lundis, je vous suggère un échange. Alors, je vous échange les liens vers trois de nos meilleurs moments de la semaine dernière, donc notre top 3, si vous textez Pénélope sur l'application audio. C'est un échange où finalement, il y a juste vous qui gagnez. C'est pas vrai. On gagne tous les deux, bien entendu, quand il y a ce genre d'échange-là. Donc, le top 3. Martin Matt, pour sa série Vitrerie Joyale. C'était, on a jasé de hockey, on a déterré un hymne national qu'il avait déjà chanté. C'est tellement intéressant de l'entendre parler sur Vitrerie Joyale. Autrement que juste humoristiquement, c'était rempli d'émotions, rempli de vérité. C'était vraiment un beau moment. Deux experts en test de produits, une du Protégez-vous et un de l'épicerie, qui nous ont vraiment amené en coulisses de comment ça fonctionne, ces tests-là. C'était hyper intéressant. On a appris plein de choses vraiment pertinentes. Et puis le comédien et dramaturge Alexis Martin, qui est venu présenter un premier roman, L'étoile de la rédemption. Une discussion avec Alexis Martin, c'est toujours hautement divertissant et intellectuellement stimulant. Voilà, c'est un homme pas mal parfait, à mes yeux. Bonjour, les sentinelles de l'air du temps.
1: Bonjour, Pénélope.
0: Julie Bouchinger, directrice de publication du magazine Clin d'œil. Ce sera question de quoi tout à l'heure?
1: Ben, on va notamment parler de la femme du secrétaire à la défense des États-Unis qu'on a aperçue avec une robe qui vaut peut-être 42 $.
0: D'accord. Chris Bergeron, bonjour.
2: Bonjour, ma robe vaut plus que 42 $.
0: Oui, ça, elle est magnifique. Vice-présidente culture et tendance chez Cossette et Autrice, mais elle aurait pu, ceci dit, être magnifique et
2: mais
0: ne coûter que 42 $.
2: Absolument, il n'y a pas de problème.
0: On va commencer par la saison des prix. En fait, c'est une réflexion sur la saison des prix en publicité.
2: En publicité, j'ai commencé la publicité il y a quoi? Il y a une douzaine d'années, une quinzaine d'années. Une quinzaine d'années, déjà, on rajeunit pas. Une quinzaine d'années, et ma première semaine dans une agence de pub, les gens parlaient toujours de Cannes. Mmh. Oh, j'ai gagné à Cannes, ou on va soumettre à Cannes. Et je me disais, mais quelle chance j'ai de travailler avec autant de grands cinéastes.
1: C'est autre chose.
0: Ceci dit, mais il y en a des grands cinéastes qui font de la pub.
2: Oui. Robert Gavras, par exemple. Bien sûr. Presque tous. Mm-hmm. Et puis Xavier Dolan qui fait des voix d'à peu près... qui fait encore des voix de publicité. Donc, voilà. Mais non, en fait, c'est les prix à Cannes, le festival de la créativité, en fait.
1: Je l'ai couvert pendant plusieurs années.
2: Ben voilà.
1: Oui,
2: tu es allé à Cannes.
1: Oui. Voilà. C'est toute une débauche. Hein,
2: c'est toute une débauche.
1: Oui.
2: Exactement. Et en fait, c'est littéralement le festival de Cannes de la pub. Et on entre en ce moment dans ce qu'on pourrait appeler le grand chelem des prix au Canada.

0: C'est-à-dire que on va soumettre à Cannes. Dans quelques semaines, c'est les prix IDEA qui sont l'équivalent c'est le Cannes local. Mm-hmm. Donc c'est les prix locaux. Il y a les Marketing Awards qui est le prix national. Et donc là, dans les agences de pub en ce moment, c'est le branle-bas de combat. Les jurys ont eu lieu. Certaines soumissions se font encore. On attend les résultats. On prépare les communications et on se rend compte à quel point notre industrie ou cette industrie-là dépend de la reconnaissance des pairs et surtout d'un certain prestige. C'est quelque chose de très intéressant. Là, je vous amène vraiment à l'intérieur dans la cuisine des agences de publicité, c'est-à-dire qu'on travaille pendant des mois et des mois et des mois à créer des cas, des vidéos qui sont comme des pubs pour nos pubs. En fait,
1: ah, okay.
0: Et c'est pub pour nos pubs qui expliquent les résultats, qui expliquent la stratégie, le saut créatif, la complexité du truc. C'est sur ces cas-là, souvent vidéo, des fois écrit, que nous sommes jugés. C'est-à-dire que ce n'est pas comme certains, je sais pas, prix littéraires où il se trouve que des libraires ont lu des livres et décident spontanément de donner un prix à quelqu'un. Là, il faut soumettre et il faut soumettre tout un argumentaire. Ce phénomène des prix est en train de devenir une industrie. Enfin, ça fait longtemps que c'est une industrie, et c'est une industrie parasite en fait à l'industrie de la publicité. Et c'est une industrie qui est aujourd'hui en transformation, parce que la pub elle-même est en transformation. Il y a les influenceurs, il y a les gens qui, des agences qui travaillent plus en intelligence artificielle, il y a une automatisation du marketing, il y a des gens qui font fi complètement de tout ce système-là et qui se disent, pourquoi est-ce que je devrais dépenser des milliers et des milliers et des milliers et des milliers de dollars pour soumettre un cas à Cannes, oui. Alors que finalement je peux moi-même devenir influenceur, faire venir des marques sur ma page et avoir beaucoup d'argent comme ça. Donc il y a une forme de crise de l'industrie de la communication, et Cannes et les autres festivals doivent en ce moment finalement se réinventer.
1: D'ailleurs, quand je couvrais déjà il y a une dizaine d'années, souvent il y a d'éminents publicitaires qui viennent des plus grandes agences du monde, on présente des cas super intéressants, mais il y avait de plus en plus de vedettes. Moi j'ai vu Kim Kardashian, oui, donner une conférence à Cannes, j'ai vu Lou Reed juste avant qu'il meure à Cannes. Il y a de plus en plus de vedettes, on sent c'est comme s'ils cherchaient un peu, et ces milieux-là se sont mis à se mélanger beaucoup là, dans les dernières années.
0: Exactement. Ce qui fait qu'avant, c'était le beau flash. On récompensait un slogan, un film de 30 secondes, quelque chose comme ça. Puis maintenant, c'est vraiment l'efficacité qui est important. C'est pour ça que, par exemple, les Lions de Cannes, donc le Festival de la Créativité de Cannes, a acheté les Effie Awards, qui était le prix plate. C'était le prix des stratèges. Je peux le dire parce que je suis stratège. Donc c'était le prix sur l'efficacité, sur les chiffres, les résultats et tout ça. Et donc, c'est en train d'envoyer le message que maintenant, ce qui compte, c'est presque la mécanisation, mm-hmm, en tout cas l'efficacité, et plus que l'art de la publicité. Et donc la question évidemment aujourd'hui, c'est à quoi ça sert tout ça, parce que le grand ennemi de ces prix, c'est les prix eux-mêmes, et c'est tout le processus qu'il y a derrière. Des gens créent des concepts uniquement pour gagner, mm-hmm, des prix. C'est souvent, mm-hmm, des pro bono, c'est souvent des choses qui sont des sortes de vitrines pour les grandes agences, et donc qui viennent un petit peu biaiser l'authenticité et de ce truc-là. L'autre chose, c'est la multiplication des catégories.
1: Oui.
0: Finalement, maintenant, tout le monde gagne des prix tout le temps, parce que nos carrières dépendent du nombre de prix qu'on gagne. Mmh. Moi-même, tel que vous voyez, j'ai gagné à peu près 70 prix publicitaires. Mmh. Et je sais que je ne vaux pas 70 prix, parce que mes prix littéraires...
2: Au moins 68. Là.
0: Non, vraiment, oui, pas. C'est ça. Personne n'est aussi intelligente. Tu vois ce que je veux dire? Donc, il y a clairement une surenchère du prix. Il y a une surenchère de la reconnaissance dans cette industrie-là, parce que il y a le message qui est envoyé à l'intérieur de... Il y a comme un marché du prix sur la tablette, là, mm-hmm, qui est très intéressant.
3: C'est sûr, dans bien des domaines aussi, mais c'est intéressant, oui, d'avoir la fenêtre un peu ouverte sur les coulisses de tout ça. Là,
0: une énorme industrie.
3: Ouais, vraiment.
0: Un truc vraiment, vraiment fou.
3: Mais vraiment,
0: en transformation.
3: Toujours très gros.
0: Voilà.
3: OK, merci beaucoup, yeah, pour ça, Chris. Julie, on est totalement dans, oui, un autre registre. On s'en va dans le coton ancien.
1: Oui, dans le coton ancien, en fait, j'aime bien vous parler de petites initiatives vertes en mode, même si ça reste encore un peu marginal.

0: mal, là, mais c'est souvent c'est des pistes de solutions pour le futur. Et cette semaine, j'aimerais vous amener au Sri Lanka, où on encourage les agriculteurs à convertir leurs terres à la culture régénérative du coton. La culture régénérative, vous le savez, met de l'avant la biodiversité pour remplacer les systèmes d'agriculture destructrices, améliorer donc l'environnement et tout. Donc, l'initiative a été lancée par un groupe britannique qui s'appelle My Group. Eux sont spécialisés là, dans le recyclage et la gestion des déchets. Et sur le terrain, c'est un petit organisme qui s'appelle Fibershed Sri Lanka qui déploie ce programme-là sur place. En gros, donc, on veut revenir à un mode de culture ancestral du coton. Au Sri Lanka, on fait beaucoup de riz, de millet, notamment de maïs, mais pas énormément de coton. Ce mode de culture ancestral s'appelle l'agriculture Chena, et elle existe depuis plusieurs siècles. C'est un mode d'agriculture, donc, évidemment, régénérative, que plusieurs générations ont pratiqué avant la révolution industrielle des années 70, mais dont, vous vous en doutez, dont le savoir commence à se perdre graduellement. Donc, évidemment, on n'utilisait pas de produits chimiques. On pratiquait, par exemple, la rotation des cultures, le brûlage dirigé. Ça, c'est mignon. En fait, pour chasser les animaux, au lieu d'utiliser plein de produits super polluants, on utilisait des clôtures ou des épouvantails. Tu sais, vous savez, une méthode, là, c'est ça, très, très ancienne. Pour se protéger des insectes, même chose. On avait des petites concoctions où on versait des cendres sur les plantes. Donc, ce programme-là, évidemment, leur enseigne ses savoirs perdus et leur montre... c'est ça, là, comment faire ces petites concoctions contre les insectes maison. Évidemment, le plus difficile, c'est de convaincre en fait les agriculteurs locaux d'adhérer à un programme comme celui-là. Donc, on a pensé d'abord à des incitatifs financiers. Parce que il faut savoir, il y a plusieurs agriculteurs qui sont pris dans des spirales d'endettement, notamment dans une forme de dépendance aussi aux produits agrochimiques qui sont nécessaires à ces productions-là. Et le problème, c'est que le coût de ces produits, de ces engrais, leur permettent pas de dégager des profits. Et ça, c'est quand ils sont pas carrément endettés. Et donc, en adhérant à ce programme, les agriculteurs réussissent à vendre leurs produits. C'est vraiment le bout intéressant. Leurs produits à des prix équitables via une coopérative qu'ils ont nommée la Société coopérative des producteurs de coton. Alors, pour vous donner une idée, il y a une agricultrice interviewée par Vogue Business qui disait que, elle, par exemple, si elle vend un kilo de maïs au prix du marché, c'est 47 sous au kilo qu'elle reçoit. Et si elle se convertit donc à cette culture ancestrale du coton et vend ce produit via cette coop, elle fait 4,40 au kilo. Donc, c'est une énorme différence. Et donc, il y a réellement un incitatif. En plus, c'est une coopérative qui soutient, donc je le disais, l'apprentissage, la culture régénérative, mais qui offre aussi des formations en littératie financière, qui donne des prêts aux participants aussi pour l'achat des semences, des ingrédients pour le compost. Et on a même constitué un fonds pour les indemnités de maladies et les urgences. Et puis, vous vous doutez aussi qu'en exposant moins les agriculteurs à plein de produits chimiques, ben évidemment, on réduit les risques que ça peut poser pour leur santé. Donc, c'est pas tant le coton lui-même qui est ancestral, mais c'est la façon de le produire. Et évidemment, le fait qu'il soit pas traité avec plein de produits chimiques.
1: Mais ça doit quand même être une... Parce que, tu sais, transformer une partie de la production de maïs en coton, ça doit pas coûter 3 cents, ça doit être compliqué à faire. Est-ce que le résultat, déjà, dès le départ, le coton est en santé, tout ça doit être 4,40 le kilo, mais à quel prix humain et d'investissement pour faire cette transition-là aussi?
0: Absolument, absolument.
1: Je présume qu'ils sont accompagnés là-dedans, mais c'est quand même sûrement pas magique tout ça.
0: Non,
1: là.
0: Effectivement. Et la plupart d'entre eux, là, pour l'instant, on a à peu près 20 agriculteurs locaux qui adhèrent à ce programme. On aimerait en avoir 50 d'ici 2027, mais la plupart vont pas convertir toute leur culture au coton, à la culture du coton régénérative. On va garder une petite parcelle, voir comment ça se passe. C'est sûr qu'évidemment, si on n'utilise pas de produits chimiques, on est un petit peu plus à la merci, par exemple, de la météo, de certains événements, là, c'est ça, qu'on contrôle moins si on n'a pas ces outils-là. Je faisais des petites blagues sur le répulsif qu'on peut faire avec des cendres. C'est sûr que ça a probablement pas l'efficacité d'un répulsif chimique. Donc évidemment, c'est pour eux, c'est quand même, ça reste
1: de la job
0: exactement. Puis c'est un petit peu stressant, mais il faut être accompagné là-dedans. Évidemment, le coton là, qu'on va fournir de cette initiative, même

0: dans les prochaines années, il sera jamais suffisant pour fournir les industries, les manufactures locales. Mais c'est sûr que le but, en fait, c'est surtout d'entamer la réflexion, sortir de la spirale de l'agriculture de masse basée sur les engrais chimiques. Comment on fait ça, puis comment on peut aussi y trouver notre compte pour les agriculteurs. Donc, on peut améliorer la production, la santé financière, mais aussi la santé physique à travers
1: tout ça. Puis on assure aussi, je présume, beaucoup mieux une traçabilité de ce coton-là.
0: C'est sûr, absolument. Évidemment. Oui, puis ça, la traçabilité, c'est souvent la base de
1: c'est quand on arrive pas à... Qui va sûrement se vendre de 100 piastres le T-shirt, donc à 4,40 le kilo.
0: Exactement.
1: On sait qu'il y a encore, s'en met plein les poches. Mais...
0: D'ailleurs, dans mon prochain segment, j'ai une petite réflexion à ce sujet, parce qu'il faut apprendre à payer le prix juste pour ce qu'on porte.
1: Oui, Chris?
2: Non, j'allais dire, c'est marrant parce que je depuis quelques années, j'achète des vêtements d'une marque indienne qui a fait exactement ça et qui offre des produits, je ne vais pas donner la marque, ça sert à rien, mais qui sont faits justement avec du coton équitable et qui utilisent les réseaux sociaux pour pouvoir rejoindre directement les Nord-Américains et c'est en effet assez abordable.
1: Cool. Merci beaucoup. Merci Julie.
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1: C'est quoi, là, cette affaire de petites lunettes sexy, là?
2: Mais oui, mais là, c'est dommage parce que je nous vois avec nos grosses lunettes toutes les deux et on a l'air un peu passé date, quoi. C'est ça qui se passe?
0: Non. Ça ne va pas du tout.
2: Ça ne va pas du tout, hein, exactement. Voilà, c'est officiel. Officiel. La rédaction chef de clin d'œil nous le dit. C'est fini.
0: Mais ça s'applique plus aux hommes, non? Je vous laisse.
2: Ça s'applique aux hommes, exactement. Les petites lunettes de la séduction. Il semblerait que les petites lunettes avec la petite monture très, très fines, métalliques, souvent, sont devenues, ou en tout cas sont perçues comme quelque chose d'éminemment sexy.
1: Parce que c'est porté par des hommes. Parce que mettez-les sur des femmes, puis les mêmes gens qui trouvent ça sexy sur des hommes vont trouver que ça vieillit les femmes.
2: Oui, absolument. Et puis ça leur donne peut-être un côté un peu trop, sérieux, précieux et tout ça. Mais la petite lunette, on la voit aussi chez les jeunes femmes.
0: Oui, Bella Hadid, on la voit tout le temps avec ça, là, notamment. Mais oui, effectivement.
2: Absolument. Ça fait déjà donc à peu près un an que les petites lunettes sont arrivées. Il y a eu donc l'épisode autour de Jonathan Bailey dans Jurassic World qui alors qu'il faisait sa tournée, avait des petites lunettes comme ça et toutes les journalistes de style et de mode ont remarqué ces fameuses petites lunettes et de là s'est déclenchée une sorte d'avalanche de la petite lunette sur les nez de tout le monde. Alors c'est intéressant parce que ce que ça marque, c'est peut-être la fin d'une heure de repoussant qui a des grosses lunettes. Donc souvenez-vous de Christopher Reeves quand il jouait Clark Kent.
0: C'est vrai.
2: Il avait des énormes lunettes.
1: Et on va revoir la définition de repoussant, là.
0: Ah bah, oui, c'est ça, il était pas...
2: Clark Kent, à la base, Clark Kent, c'est ce que pense Superman des humains, c'est-à-dire des gens un petit peu, maladroits. Exactement. Donc, le nerd, quelqu'un qui est pas en contrôle, qui a ses grosses lunettes et tout ça. Mais là, la lunette fine, c'est parce que, évidemment, il faut la manier, la lunette fine, elle est fragile, donc ça implique que cette personne-là est dextre.
0: Qualité.
2: Et minutieuse, exactement. et ça renvoie une image peut-être d'un homme cultivé et quelque chose de peut-être une forme de séduction qui ne fait pas trop mal.
0: Oui, ça renvoie l'image d'un un peu le rat de bibliothèque ou la personne qui se soucie pas trop de son style. Je pense qu'on joue un petit peu avec cette idée-là de...
2: Alors ça, c'est une sous-culture de la micro-lunette.
1: Ah,
2: c'est celle qu'on retrouve...
1: C'est une sous-culture
2: c'est celle que porte...
1: de la micro-lunette.
2: Ben, bien sûr. Ryan Gosling, Hail Mary, le film de science-fiction là, qui est à l'affiche en ce moment, il porte des lunettes aussi à monture très, très fines. Et pendant tout le film, il les a un peu croches. Il a tout le temps, il a tout le temps des problèmes de lunettes. Alors là, cette sous-culture, c'est justement l'intello qui prend pas soin de soi parce qu'il est trop occupé à prendre soin du monde ou dans une sorte de quête héroïque de savoir et de connaissances. Et quand on met ça sur le nez d'un Ryan Gosling, mais en même temps, quand on met quelque chose sur le nez de Ryan Gosling, vu que la base de Ryan Gosling, c'est rarement moche, quoi. Ouais. C'est ça le problème.
0: C'est ça.
2: Oui.
0: La base est quand même...
2: Oui, il faut préciser que cette mode
1: fonctionne. Parce qu'il faut préciser que la face vient pas avec les lunettes. Je ne sais pas comme...
2: Exactement.
1: Tu peux acheter la lunette, puis la face ne vient pas avec.
2: Exactement. Voilà, il faut préciser que ça marche

0: Mieux si vous êtes extrêmement beau.
1: Ah, oui,
2: ben, c'est mais... ça. Moi, j'ai le goût de m'opposer à tout ça.
1: Je pense qu'il y a quelque chose aussi avec cette petite lunette. T'sais, traditionnellement, dans les films là, où on opérait une transformation sur une fille, elle enlevait ses lunettes-là, puis là, elle se détachait les cheveux, puis là, elle devenait soudainement très attirante et les gens remarquaient sa beauté. Mm. Donc, c'est resté, je pense, associé à cette idée de... Ouh, il y a peut-être quelque chose de sexy
2: en dessous de ça.
0: Ce qui est intéressant, okay. Au moins, parce que nous, on est de la génération où les grosses lunettes, c'était un petit peu un masque. C'est quelque chose qui envoyait. Moi, je mets des grosses lunettes parce que ça, voilà, ça envoie une impression, je sais pas, de force, où je me cache derrière mes grosses lunettes. Mais là, peut-être qu'on voit plus le visage, et peut-être qu'il y a en effet une mise à nu qui peut être intéressante.
2: Est-ce qu'on sait si tous ces gars-là ont des problèmes de myopie?
0: Probablement pas.
2: La question aussi. Chris, merci infiniment pour ce cours de sous-culture de la micro-lunette. Ok. Julie Mouchinga, pourquoi ça fait scandale cette robe à 42$?
1: Il y a plusieurs choses à souligner. Tantôt, on parlait là, de ce que devrait coûter des vêtements, et je pense que c'est vraiment ça la clé. Alors, je remets tout le monde dans le bain. Lors du dîner des correspondants qui s'est tenu à Washington le 25 avril dernier et qui, bon d'ailleurs on le sait, a été interrompu là, par l'apparition d'un homme armé dans l'hôtel où ça se tenait, on a quand même eu le temps de voir donc défiler le gratin de la politique et de la presse américaine, et on y a vu le secrétaire de la Défense des États-Unis, Pete Hegseth, qui était là avec sa femme, Jennifer Rochette. J'espère que je le prononce comme il faut. Et elle portait une robe couleur saumon, agrémentée d'une petite ceinture et d'un petit col en satin, avec un sac à main en appliqué floraux et une paire de petites sandales argentées.
0: Déjà, ça part mal.
1: Pardon. C'était pas l'ensemble le plus moderne de la galerie, mais c'est vrai qu'on peut difficilement identifier quand on regarde des tapis rouges. On peut difficilement, avec certitude, disons, la provenance de la robe, mais ce que Internet a remarqué, c'est que cette robe est identique à un modèle en vente sur Temu, qui, comme vous le savez, l'espèce de géant chinois de type Amazon qui vend des choses vraiment
0: de
1: pas
0: chères. De type Chine, même.
1: Chine, effectivement. Ouais. Oui, c'est ça. De la mode
2: ultra fast fashion. Exactement. Nocive pour tous.
1: Et que des affaires produites dans des conditions vraiment déplorables. Évidemment, j'y reviendrai. Donc, cette robe sur Temu se vendait 42$. Franchement, personnellement, je trouve que ça fait un petit peu dur, même si on peut difficilement évaluer de la qualité de la robe sur la photo. Si c'est une robe qui vraiment vient de ce type de plateforme-là. D'ailleurs, apparemment, selon la plateforme Diet Prada, qui est une espèce de lanceur d'alerte de l'industrie de la mode, ce serait la troisième fois que la femme de Pete Hegseth se présente dans des événements officiels.
2: Le problème, c'est quoi? Puis la surprise est où? Parce que c'est pas le gouvernement le plus orienté vers l'environnement. C'est pas le gouvernement le plus orienté vers une consommation responsable.
1: Les premières réactions, commençons avec les plus cyniques. Les gens ont souligné le fait que son mari a tellement dépensé d'argent qu'il en restait plus assez pour acheter une robe décente à sa femme. On se souvient que Pete Hegseth a été critiqué récemment pour avoir dépensé des millions, notamment en steak et en crabe et en homard, là, des trucs fastueux. Mais on s'entend que c'était pas son argent de poche à lui, là, c'est l'argent du Pentagone, et les internautes ont quand même pas manqué de souligner le côté un peu absurde de la chose, là, de quelqu'un qui gère très mal ses finances et qui laisse pas assez d'argent à sa femme. Après ça, je pense que là où on s'approche un petit peu plus de la vérité entre guillemets, c'est que c'est un faux pas du point de vue aussi un peu protocolaire. Normalement, surtout pour un gouvernement qui prône le America First, normalement on essaie de mettre par exemple des designers américains, de mettre de l'avant le savoir-faire local. Et là, de mettre une robe qui vient de l'autre bout du monde, qui est designée par des gens qui travaillent encore une fois dans des conditions déplorables, c'est quand même là, je pense vraiment un faux pas. Et pas très cohérent avec le message, disons, nationaliste du Parti républicain, même si, comme vous le soulignez, ils sont pas nécessairement portés sur le virage vert a priori. Et après ça, il y a aussi les critiques qui disent, laissez-la tranquille, la pauvre, on se plaint souvent des élites qui portent des vêtements hors de prix. Peut-être qu'on devrait apporter la discussion ailleurs, mais moi, je pense que le problème aussi, c'est que dans tout ça, on souligne pas le fait que porter une robe à 42$ quand on peut se payer quelque chose de mieux, c'est là aussi un petit scandale et un vrai faux pas, parce que on le sait, on bénéficie de vêtements qui sont faits là
2: dans des conditions
1: qui sont pas humaines.
2: Ouais, absolument. Ok, merci beaucoup Julie Mouchinga pour ça. Je rappelle que vous êtes directrice de publication du magazine Clin d'œil, Chris Bergeron, vice-présidente de contenu de marque chez Cossette et Autrice. On se retrouve bientôt.
1: Oui, absolument.
0: Ben oui, bien sûr.
1: On le sera.

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3: Ici Émilie Perrault, aujourd'hui à l'émission Autour de la table, on retrouve d'abord Claudia Larochelle. Salut Claudia.
4: Bonjour.
3: Oh, voilà, ça donne le ton. Je m'attends à ça.
4: Rien en bas de ça.
5: C'est mon moment préféré de chaque émission.
3: MC Gilles, Vanessa Destinée, bonjour.
6: Bonjour.
3: Vanessa Destinée qui est arrivée avec un méga sac.
6: Oui, c'est ça. Je me prépare ma parure, en fait, pour mon bal ce soir. Gros événement, le Met Gala. Bon. Donc, événement caritatif qui ramasse des fonds pour le gros costumier du Metropolitan Museum of Art.
3: Et qui est toujours un moment très divertissant sur les réseaux sociaux.
6: Voilà, commandité par Vogue, dans le fond, qui est, dans le fond, l'hôte de la soirée. Mm-hmm. Et là, on a des co-présidents cette année, Jeff Bezos et Lauren Sanchez Bezos. Ça promet. Donc, on sait que c'est un gala caritatif et on sait que les tables ont eu de la misère à se vendre cette année. Ouais. Des tables qui vont jusqu'à 75 000 $ parfois, la valeur, donc, pour avoir une place au Met Gala. Et là, cette année, ben, on trouve que ça fait un peu cheap d'avoir ce couple-là comme co-président de l'événement. Mais
3: donc, il y avait peut-être des tables à rabais.
6: Voilà, exactement. Donc, je vais commenter le tout en costume. Donc, il va y avoir un streaming, donc un lien où on va pouvoir écouter le tapis rouge, qui est l'événement le plus couru par toutes les célébrités cette année. Et je vais commenter tout ça dans le cadre d'un petit projet.
3: Oui, qui s'appelle Beachologie.
6: Voilà.
3: Voilà, j'ai pas peur de le dire. Vanessa Destinée.
6: Podcast sur Urbania très bientôt.
3: Oui, et pour tous les gens qui te suivent sur les réseaux sociaux, j'ai très hâte d'entendre tes commentaires. On est rendu là dans votre... on est toujours soit vous êtes tout seul de votre gang à aimer quelque chose, tout seul de votre gang à haïr quelque chose. On est rendu dans...
5: Haïr. On est meilleur là-dedans.
4: Voilà. Moi, je préfère quand vous allez là.
3: Vous êtes à la maison, finalement.
5: Voilà.
3: Et Claudia, donc, tu auras une suggestion lecture pour nous.
4: Oui, je parle de La chambre de Wilhelm de Tove Ditlevsen, une Danoise qui a été malheureusement oubliée ou méconnue par les lecteurs nord-américains. Alors, je suis très heureuse d'en parler.
3: Mmh. Et en deuxième heure, on va parler aussi d'une autrice suédoise qui connaît un énorme succès partout sur la planète. Le titre de ce roman, c'est Les grues volent vers le sud. Mmh. C'est un livre phénomène. Il a été vendu dans une quarantaine de pays. Il y a une adaptation cinématographique qui s'en vient. C'est Hélène Mercier et Michel Jean qui l'ont lu pour nous. Et on va également passer la deuxième heure en compagnie d'André Sauvé pour son spectacle Naturellement, que j'ai beaucoup, beaucoup aimé. Et je milite d'ailleurs pour qu'il en fasse un livre. Je vais y en parler en deuxième heure. Donc, tous ces gens réunis pour prouver encore une fois qu'il restera toujours la culture.

0: il restera toujours la culture.
1: Parler du quotidien, du banal, de l'ordinaire, de façon ordinaire et banale, ça m'a jamais intéressé beaucoup, beaucoup. Alors comment transfigurer ça d'une certaine façon? Je trouve que Faulkner a beaucoup à nous apprendre là-dessus. Je dis pas que j'essaie de faire la même chose, mais je dis que j'écris toujours en pensant à ce type de modèle-là, qui, en parlant de trucs qui leur sont très proches, essaient de transcender ça pour en faire autre chose.
2: On vient d'entendre la voix du poète Marcel Labine qui s'est éteint ce matin à l'âge de 78 ans. Donc, je vous l'apprends peut-être là à l'instant. Il laisse derrière lui donc une œuvre dont le succès critique est évident. Il avait reçu en 2024 le prix Alain Grandbois pour le recueil Comme si c'était comme ça. Et il nous quitte quelques jours à peine avant l'apparition de son dernier recueil. Donc, ce sera aux Herbes Rouges. Ça s'intitule Je n'y suis pour personne. Ça paraît donc à la fin du mois de mai. Et pour en parler, on joint Jérémy Laniel en direct de Winnipeg. Salut Jérémy.
3: Bonjour Émilie.
2: Jérémy, c'est un poète que tu apprécies particulièrement. D'ailleurs, tu avais levé la main. Tu voulais nous parler de ce...

0: de ce dernier recueil?
1: Absolument, parce que chaque nouveau recueil de Marcel Labine est, à mon avis, un événement littéraire. C'est un monument qui vient de nous quitter. C'est immense, l'œuvre de Marcel Labine. Tu parles du livre Alain Grand, le prix Alain Grandbois qui a remporté deux grands prix du livre québécois, un prix du Festival de poésie de Montréal, gouverneur général pour son premier recueil. Tu sais que ça commence bien en 88, quand tu commences avec un GG. Mais l'œuvre de Marcel Labine, c'est intéressant parce que dans l'extrait, il se compare à William Faulkner. Il a toujours été fasciné par la littérature américaine. Ce décor-là d'un Occident un peu décadent, et on le retrouve dans l'ensemble de son œuvre. C'est une œuvre qui aborde tous les mots MAUX du monde. L'image que j'ai eue en tête quand je préparais ce petit passage, c'est que c'est un poète, à mon avis, qui était à la fois au secours du monde et au chevet d'un autre. Il y avait cette façon-là de tenter de trouver de la lumière, de trouver le bien dans le mal. Il y avait dans son livre Comme si c'était comme ça, il s'intéresse à la crise climatique, aux fusils de masse. Et malgré tout, lorsqu'on aborde des sujets comme ceux-là, mais c'est pour tenter de comprendre où est-ce que la poésie peut fleurir. Il y a cette façon-là chez Labine de toujours chercher cet endroit où le poète peut habiter, où le poète peut exister. Ces livres, ce sont des livres sur le dépeuplement, sur la dépossession, un adieu au poème. Il questionnait toujours à quoi sert la littérature, à quoi sert le poème. Ce questionnement-là faisait que ces livres étaient toujours incroyablement d'actualité. Parce que de se questionner en 88 ou en 2000 ou en 2015 sur que peut le poète, que peut la poésie dans le monde dans lequel on est, il y a quelque chose-là d'incroyablement vrai. Il rapporte aussi à... C'est un érudit, là, Marcel Labine, il a enseigné la littérature.
0: Oui, c'est ça. Il y a plein de temps, si vous êtes... Vous êtes allé au cégep de Maisonneuve, il a enseigné là pendant plus de 35 ans. Là.
1: Exactement, puis on le voit dans ses livres, sans que ce soit pédant ou pédagogique, il y a un plaisir à jouer avec la forme, que ce soit, je pense, en bien commun, il joue avec différentes formes du poème, des formes anciennes du poème, tout en questionnant le néolibéralisme puis notre rapport au bien commun. Dans son plus récent aussi, il jouait avec énormément d'intertextualité. Puis tu lis le livre, puis là, il y a quelques passages qui sont en italique, puis tu te demandes, OK, pourquoi, c'est quoi, il n'y a pas de note de bas de page, puis à la fin, tu te rends compte qu'il y a un patchwork incroyable d'écrivains, de Dante et compagnie. Puis c'est jamais fait pour dire, regardez qui j'ai lu. Non, c'est fait pour voyez le dialogue que je suis en train d'ouvrir.
0: C'est ça, c'est un grand lecteur, c'est un grand passeur.
1: Absolument, c'est drôle quand j'ai commencé à développer mon amour pour son œuvre. J'ai toujours eu un petit regret de pas avoir pu siéger dans ses salles de classe. J'aurais aimé ça de l'entendre justement aborder ces livres-là. Je me rappelle, je l'ai jamais rencontré, j'y ai jamais serré la pince, mais il m'avait écrit une fois. J'avais parlé d'un de ses livres et il m'avait écrit pas pour parler du livre du sien, mais j'avais parlé à votre émission de Théodoros, livre d'un écrivain roumain que j'avais adoré, qui est une somme monumentale, complexe, exigeante. Et bien évidemment que Marcel Labine avait adoré cet écrivain roumain obscur et qu'on avait cette idée-là. Parce qu'il y a ça dans la poésie de Marcel Labine. C'est une poésie qui est narrative, dans laquelle on peut se retrouver rapidement. Parce que l'ancrage, c'est le poète. On suit le narrateur, on suit ses questionnements. Je trouve que une magnifique porte d'entrée pour la poésie que de lire Marcel Labine. Ce soir, on va remettre un ami me rappelait qu'on allait remettre le Néligant ce soir. J'espère que ça permettra peut-être de souligner à quel point il a amené une pléthore, j'ai l'impression, de poètes à vivre de leurs mots. Un grand, grand, grand poète à lire.
0: Est-ce que tu nous en lis un extrait,
1: oui,
0: Jérémy?
1: J'ai un extrait, c'est tiré de Comme si c'était comme ça. Vous allez voir l'urgence et la beauté. Quel bruit demain fera-t-il entendre? Qu'en connaît-on, sinon ce qu'on n'a jamais ouï? Avec du chaos plein le nid, on aura seulement été des oiseaux de malheur. Volatiles, couvant son amertume et picorant les ailes de sa progéniture avant qu'elle ne prenne son envol, parmi les plumes rognées, mouillées par des flots de salive et des restes de proie régurgités.
0: C'était un extrait donc du recueil « Comme si c'était comme ça » de Marcel Labine. Merci beaucoup, Jérémy Lanier, d'avoir pris un moment avec nous aujourd'hui. Et on le disait, donc le dernier recueil de Marcel Labine, « Je n'y suis pour personne », va arriver en librairie le 22 mai, donc sous les éditions Herbe Rouge.
2: Vanessa Destinée et MCG.
0: On retrouve ce duo formé d'MCG et Vanessa Destinée qui nous expose ce qu'ils croient être les seuls à ne pas aimer. Tout seul de ma gang à ne pas aimer. Et j'ai l'impression que vos deux sujets aujourd'hui, semble dire que vous n'êtes pas des fans de la paresse. Je pense que la paresse, ça vous agace. Avec MC Gilles, on va parler des plateformes musicales, qu'on utilise ça comme outil de découvrabilité. Et toi, Vanessa, on est du côté des biopics.

0: Donc là, j'imagine que c'est en lien avec celui de Michael Jackson.
1: Oh my God, mais c'est ça. Mais les films biographiques, ouais, en particulier les musicaux, moi j'ai un problème avec ça, vraiment. Et là, avant que quelqu'un vienne me parler de sa passion dévorante pour Bohemian Rhapsody sur Freddie Mercury et le groupe Queen, ou encore de son attirance irrationnelle pour Rocketman, le film sur Elton John, je précise que c'est super important, les biopics. Oui, je sais que ça fait revivre des figures historiques. Oui, je sais que ça permet de les faire découvrir à des nouvelles générations. Puis oui, je sais que ce sont des films accessibles et grand public dans lesquels tu peux amener ta grand-mère, ton petit-fils, 7 à 77 ans. Je sais tout ça. Mais moi, devant les biopics, j'ai souvent la sensation d'assister à une présentation PowerPoint, OK, avec des mauvaises perruques, des mauvais effets spéciaux, des dialogues écrits par quelqu'un qui a jamais entendu un dialogue, une vraie conversation humaine de sa vie. Et ça, c'est quelque chose de récurrent là, dans ouais, les séries télé puis dans les films, mais ça sera pour une autre conversation entre personnes haineuses.
0: Sécuritaire.
1: Voilà, exact. Mais c'est vraiment spécial parce que, dans le fond, les biopics ou biopics, peu importe comment vous le prononcez, c'est devenu un des formats les plus populaires et lucratifs là, dans le cinéma contemporain au cours des dernières années. Mais c'est aussi un des formats, je trouve, les plus rigides. Sur papier, l'idée est super noble. On est d'accord. On va raconter la vie d'une figure marquante. On va donner accès à son parcours, humaniser une icône. Mais dans les faits, le genre tend souvent vers une version qui est ultra aseptisée de la réalité. Le biopic moderne, ça a une structure narrative ultra prévisible, une enfance difficile, comme dirait François Legault. Ensuite, on a la révélation du talent hors nature, plus grand que nature, une ascension fulgurante, les traumas qui reviennent au galop, rédemption ou chute fatale. Le tout, c'est entrecoupé de reconstitutions historiques, des grands concerts, des grands moments. Et c'est souvent là, on va se le dire, que réside tout le plaisir de voir comment l'acteur qui interprète le personnage public va l'interpréter jusqu'à être excessivement juste. Et c'est le cas dans le film de Michael Jackson, Javar Jackson, qui fait un travail extraordinaire.
0: Qui a travaillé là-dessus depuis des années.
1: Oui, là, vraiment, là, où prêt, là. Mais pour le reste, on parle souvent de vies complexes qui sont réduites dans des arcs dramatiques plutôt, qui doivent rentrer dans des formats de 2h40 gros maximum. Et donc, ces figures publiques-là deviennent des personnages de contes, de contes pour enfants. Et toutes les contradictions humaines deviennent des obstacles à surmonter sur leur chemin. Moi, j'ai vu un extrait passer là, de notre collègue Simon Boulris. Mm-hmm. Bonsoir. Il disait ça du biopic de Michael Jackson. C'est comme un film de Disney. Puis il a raison.
2: C'est vrai.
1: C'est la structure scénaristique vraiment du conte merveilleux. T'écoutes ce biopic, le biopic comme ça, puis c'est une histoire vraie, mais c'est tellement romancé que ça devient de la fiction. Et là, je parle de Michael, puis je suis consciente que c'est une passe de cash des gens qui gèrent son patrimoine. C'est une volonté aussi de redorer son image, de le réhabiliter pour faire oublier les accusations de pédophilie. Mais le clan Jackson a rien inventé. Je veux dire, ils sont pas les seuls à faire ça. Tu sais, le biopic sur Michael Jackson, comme d'autres avant lui, ça illustre bien ce phénomène-là. Comment est-ce qu'on va raconter une vie qui est influente, qui est controversée, qui est sulfureuse, aussi médiatisée, dans lesquelles on a plein d'archives auxquelles on a encore accès comme citoyen. Puis la réponse de l'industrie, c'est toujours la même, pareil. Même si on a accès à toutes les archives compromettantes, c'est de lisser. Lisser complètement, atténuer toutes les zones grises, structurer l'émotion pour faire de la peinture à numéro avec le spectateur. Ça m'énerve.
0: Oui, mais ça fonctionne. C'est hallucinant au box-office. Parce que du côté des critiques, je pense que tout le monde a été averti. Là. Je veux dire, les critiques ont été vraiment désastreuses.
1: Oui,
0: là. J'ai vu des 3 étoiles, 4 étoiles.
1: Oui.
0: Mais le public est au rendez-vous. Alors, est-ce que ça donne pas raison à l'industrie?
1: Ben, c'est sûr que, tu sais, il y a ce plaisir-là de voir un artiste borderline qui cherche à réécrire son propre mythe ou encore, tu sais, le patrimoine autour qui veut participer à ce culte-là.
0: Ouais.
1: Parce que souvent, c'est ça, tu sais, c'est des figures plus grandes que nature auxquelles on est très, très attaché. Il y a un sentiment d'appartenance, puis il y a quelque chose qui relève de l'identité collective et parfois personnelle parce qu'on entretient un rapport individuel avec cet artiste-là qui nous a peut-être accompagné dans des moments très, très spécifiques, très chargés de notre histoire personnelle. Donc, c'est facile ensuite d'embobiner le public puis de jouer sur cette fibre-là nostalgique. Mais moi, je trouve que ça nourrit une bête, ça nourrit un monstre parce que là, on voit des dérivés, on voit maintenant des documentaires qui sont faits carrément par des artistes qui vont embaucher des équipes de tournage, qui vont les suivre pendant plusieurs années pour en faire finalement un public reportage sur leur vie.
0: Là, tu parles par exemple de
1: Taylor Swift, Miss Americana, Five Feet 5'2", 5'2", c'était celui de Lady Gaga. Il y en a plein d'autres.
0: Donc,
1: là,
0: effectivement,
1: sur Netflix,
0: ce genre de documentaire-là, c'est comme de choisir déjà d'écrire ton propre...
1: Oui, encore une fois, c'est de la fiction, c'est romancé.

0: la vérité. Et moi, il y a un mot que j'ai appris récemment que je ne connaissais pas avant ça, là, désolée. Là. Je suis une femme de culture, mais c'est ça.
1: Qu'est-ce que
0: la
1: c'est?
0: Géographie, soit l'écriture de la vie des saints sur un ton beaucoup trop élogieux. Donc, je trouve que ça résume bien un peu ce genre d'entreprise-là. Et des fois aussi, c'est tellement romancé, mais ça n'a pas les moyens de son ambition, puis ça donne un résultat tellement cheap. Quand je pense au biopic qu'il y a eu sur Whitney Houston, ou pire, celui sur Céline Dion, Aline. J'en fais encore des cauchemars la nuit quand je pense à Jean Bobin, ce personnage.
1: André, je sais pas encore. Je pense que mon cerveau n'a pas encore compris ce qu'il a vécu quand il a vu Aline. C'était comme une expérience de dissonance cognitive.
0: Tout le long. C'était
2: Moi, j'ai adoré ça, mais c'est moi.
0: Impossible. Oui, mais c'est psychotronique. Oui, c'est ça. Mais tu sais, moi, je plaide pour qu'on revienne à un documentaire, à du documentaire brouillon, à quelque chose de réel, à quelque chose d'authentique, à quelque chose où l'artiste est véritablement égratigné et où on peut l'accompagner. Je trouve que le sentiment d'appartenance serait justement encore plus fort si on acceptait de faire des biopics complexes qui respectent l'intelligence du public, sans façade, sans, tu sais, je pense à celui sur Amy Winehouse, celui sur Nina Simone, ça a été des très beaux objets.
3: C'est des œuvres d'art. Oui. On les voyait pour vrai, c'était sincère.
0: Oui, et c'est de l'art
3: tout
0: pour moi.
3: De ça.
0: Plutôt que du divertissement, et je pense qu'on est capable d'aller là. En tout cas, je nous le souhaite.
1: Voilà. Eh ben voilà, c'était le point de vue de Vanessa Destiné. Voilà. Non, mais ça amène des grandes discussions. Moi, mon fils voulait absolument voir ce film-là.
0: Michael?
1: Et là, d'essayer d'expliquer, ben, tout sera pas raconté. Non, là, il dit, oui, mais maman, j'aime sa musique. Oui, tu peux aimer sa musique.
2: On en a inventé beaucoup.
1: Oui,
2: mais on enlève des personnes.
1: Il est emballé par l'idée qu'ils vont faire une suite.
3: Est-ce qu'il est au courant de l'histoire derrière?
1: Oui, absolument. Mais à la mesure de ce qu'un enfant d'11 ans peut entendre. Oui, mais oui, je lui ai expliqué qu'il y avait d'autres films qui avaient été faits. Puis je suis pas sûre de comprendre ce qu'ils vont faire dans le deuxième. Parce que là, je veux dire, ils pourront pas toujours passer à côté.
0: Je sais pas, le film s'arrête en 1988, celui que j'ai vu.
1: J'ai de la misère à voir comment ils vont pouvoir faire le reste.
2: C'est tellement absurde. C'est du Disney.
1: Voilà. Merci beaucoup, Vanessa Destiné, MCG. Bon, donc, on parlait un peu de paresse quand même dans la façon de raconter ces histoires-là. Toi, tu veux nous parler donc d'algorithmes, la musique qui choisit donc les découvertes à ta place.
2: Bien, on dirait que les algorithmes, on les connaît sur les réseaux sociaux, mais on les refuse sur les plateformes de musique. Bon, je vais vous parler de Spotify principalement, mais Apple Music, c'est la même chose, Amazon Music, YouTube Music. Le week-end, moi, je tourne pour Infoman avec Eric, que je salue, qui est à l'écoute, qui vous écoute tous les jours. Et lui, utilise Spotify, mais haït ça. Et là, je lui ai dit, parle-moi de ça, parce que Spotify, là, c'est 761 millions d'utilisateurs. Ouais. Ça, c'est 85 fois le Québec. Et des payants, 290 millions, presque la population des États-Unis qui paie pour ça. Donc, la machine décide pour vous. Et elle vous fait à croire qu'elle va vous faire découvrir des nouvelles choses. C'est faux. Vous écoutez une chanson que vous aimez parce que vous l'avez déjà sur votre téléphone, une deuxième chanson, et là, tout à coup... C'est correct, ça me rappelle les belles années de Clash, Rock de Casbah. Je joue deux, trois tunes puis tout ça. Et il y a une section qui s'appelle « Vous pourriez aimer ». Fait qu'on te présente des affaires qui ressemblent à ça. Et là, tout d'un coup, trois tunes plus tard, ça repart, toi, chose. Ben oui, toi! Deux fois plutôt qu'une. Les artistes locaux là-dedans, j'ai cherché, entre autres, tout ce qui se fait au Québec. Il y a des milliers de choses qui se font au Québec. Faut aller dans French Pop Canadian Indie.
0: Oh mon Dieu.
2: Et là, vous allez avoir, là, ça va être vraiment, vous allez découvrir un peu quelque chose. Jean Leloup, toi, chose, je ne connaissais pas. Marie-Pierre, Arthur, hein? Et là, on vous propose, attachez votre truc, Beck. Super. Black Keys. OK, cool, le Black Keys joue. Et là, tout d'un coup. Ben oui, toi! Je suis dans French Pop Canadian. Donc, dans la section vous pourriez aimer, le mot-clé, c'est pourriez.
1: Ouais.
2: Parce qu'il y a des payos là. Souvenez-vous, dans les années 70, ça paye d'être vieux. À l'époque, on donnait un 45 tours à un disc jockey ou à un animateur ou à une animatrice de radio. On mettait un petit 5 000 dedans. Et tout d'un coup, votre chanson joue à la radio et vous en vendiez plus. Ça fonctionne aussi comme ça, les plateformes. Posez-vous pas de questions pourquoi un groupe que vous aimez sur Bandcamp, par exemple, n'est jamais sur Spotify. On parle toujours du fait que les artistes reçoivent des parcelles de scènes lorsque leurs chansons jouent. Mais c'est pas ça le principal problème. C'est qu'ils ne jouent pas sur Spotify.
1: C'est la fameuse découvrabilité dont on parle tout le temps.
2: Et là, évidemment, je pouvais sortir Engine de poitrine. Oui, ils font des dizaines de millions, mais au départ, Engine de poitrine, la machine n'a pas décidé ça. C'est le fait que là, le buzz a pris, et eux aussi ont fait des listes, et là, tout d'un coup, la machine y va. Donc, on vous fait croire que vous découvrez des choses, mais vous en découvrez pas. Faites comme moi. Exemple. Le Vacarme, c'est un petit magasin de vinyle sur Saint-Hubert. À chaque semaine, ils reçoivent leurs nouveautés et ils décident sur Facebook de faire un live. Ils disent, regardez ce vinyle-là, on vient de le recevoir. Si vous aimez ça, vous allez aimer le jazz africain de telle personne, que je ne connais pas. Vous allez aimer la pop coréenne de telle autre personne. C'est pas Spotify, c'est un être humain. Il y a un être humain qui décide.
1: Mais MC, tu le sais, c'est nous, nos algorithmes.

0: On les aime humains. C'est pour ça qu'à chaque semaine, c'est quelqu'un de différent qui fait c'est la programmation vrai. Musicale. Ça part de cette idée-là de dire justement que si on va vers d'autres humains, on va découvrir autre chose.
1: C'est pour ça qu'on allait avoir des DJ à l'époque. Oui. C'est qu'ils faisaient jouer de la musique qu'on connaissait, mais aussi de la musique qu'on connaissait pas. Et là, ouais. Vous connaissez l'adage, et ce n'est pas une légende urbaine, ils créent aussi des chansons par intelligence artificielle.
0: Mmh, mais oui.
1: Pour pas payer les droits. J'ai un exemple. Vous allez dire, non, c'est The Clash. Oui et non. Dans le sens qu'on peut prendre la chanson, la modifier juste un peu et on passe à côté du chemin. Je trouve ça aberrant, je trouve ça terrible, je trouve ça désastreux. Et c'est surtout que la majorité des gens se connectent là-dessus. Et même les Shazam de ce monde, ouais. Vous avez une chanson dans le place, vous pèsez dessus. Mm-hmm. Le nombre de chansons qui ne sont pas répertoriées sur Shazam, donc qui ne sont pas sur les plateformes, donc que l'algorithme ne trouvera pas, donc qui ne joueront pas lorsque vous allez vous connecter sur Spotify. Le problème de Spotify, c'est la même chose qu'Internet. Vous vous dites, il y a tout sur
0: C'est quoi le problème avec Internet?
1: Check bien ça, Émilie. Excuse-moi de dire là. Checkez bien ça, Émilie Perrault. C'est que vous pensez que tout est là.
0: Ouais.
1: Mais c'est faux. Et on vous fait croire que... Et là, vous dites, ah, j'ai découvert tel artiste sur ma plateforme. Mais non, mais tout le monde la connaissait. Et j'ajoute à ça. Oui. Vous voulez utiliser Internet comme du monde? Allez sur des sites où il y a des tonnes de radios indépendantes sur toute la Terre. Vous voulez découvrir de la musique? Moi, j'adore ici musique, là, notre radio sœur avec Philippe Fémio et tout. Vous allez, prenez la Terre, là, vous pèsez sur l'Afrique, le Mali, écoutez une radio locale, vous allez découvrir de la musique de là-bas.
0: Tu sais, la semaine dernière, là, c'était Julie Aubé à la programmation musicale. C'est quoi la radio dont vous parliez ensemble?
1: C'est JSO.
0: Oui.
1: C'est la radio. Locale, parce que la radio d'Acadie, vous nous écoutez sans doute en Acadie.
0: Ben oui,
1: radio,
0: restez là. On les salue.
1: Restez là.
0: Bisous.
1: Mais la radio francophone en Acadie, c'est de la radio dite communautaire, mais qui est quasi commerciale parce que les anglophones ont pris le contrôle de la radio commerciale et les francophones. Et eux tournent les gens de leur coin.
0: Ouais.
1: Et vous pouvez écouter ces radios-là sur
0: Internet.
1: C'est
0: là où vous pouvez faire vraiment de belles découvertes.
1: Abandonnez cette cochonnerie qui s'appelle Spotify. La preuve, je me connecte une dernière fois et devinez la chanson qui va jouer. Je l'aimais, cette chanson-là.
0: Oui,
1: je l'haïs.
0: Merci, MC Gilles. Wow. Toujours un plaisir de t'avoir autour de la table. Vanessa Destinée, c'est la même chose. On te lit sur Urbania. Et d'ailleurs, Vanessa est finaliste pour le prix d'excellence en publication numérique.
1: Ben,
0: catégorie meilleure chronique. Bravo.
2: Merci.
0: Le prix sera décerné le 5 juin. On surveille ça et on vote pour toi. Vanessa Destinée, dans un instant, Claudia Larochelle nous fait sa suggestion. Mais juste avant, c'est le moment d'aller découvrir justement cet humain qui va nous offrir de la musique cette semaine.
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0: C'est Nathalie Ndongo, donc, qui est à la programmation musicale cette semaine. Avec elle, on va en faire des découvertes. La première chanson qu'elle a choisie, on vient d'entendre Awabi, qui reprend donc ce grand succès, Je danse dans ma tête.
1: Claudia La Rochelle.

0: Claudia La Rochelle, donc aujourd'hui, tu nous amènes quoi du côté du Danemark?
1: Oui, et puis je déterre encore une fois. Oui, j'aime ça faire ça. Oui, oui, donner de la lumière à quelqu'un qu'on a peut-être oublié, ou en tout cas du moins de ce côté-ci de l'Amérique. C'est la chambre de Wilhelm de Tove Ditlevsen. C'est paru chez Globe, donc dans la traduction en français, une traduction du danois par Christine Berlioz et Laila Flink-Tulesen. Elle est née, Ditlevsen, puis moi je la découvre, là. Oui. Je suis vraiment, là, ça c'est un plaisir découvrir une plume comme ça qu'on veut lire et relire ensuite. Elle est née en 1917 à Copenhague, au Danemark, avant de se donner la mort en 1976 à 58 ans. Donc cette année aussi, il y a quelque chose de spécial, c'est que ça marque donc le 50e anniversaire de son décès. Et dans un article paru dans Le Devoir à l'hiver 2024, en marge de la parution en français chez Globe, cette fois de sa fameuse trilogie de Copenhague, le journaliste Yannick Marcoux expliquait avec justesse qu'on l'a oublié, comme d'autres hein, d'ailleurs, parce que souvent, je le cite, puis je suis assez d'accord, la critique littéraire est d'une manière intrinsèque soumise à ce qu'on pourrait appeler une dictature du présent, c'est-à-dire consacrée exclusivement aux nouveautés littéraires. Ben c'est pour ça que ici, on ne fait pas ça. Alors, j'adore faire ça, donc, de reparler de quelqu'un qu'on connaît même probablement pas. Ouais. Et si on couvre l'actualité québécoise, tant mieux, mais c'est très agréable aussi de faire découvrir des gens d'ailleurs.
0: Absolument.
1: Et donc, c'est criant d'actualité en même temps, cette chambre de Wilhelm, parce que on reconnaît tellement d'affaires qui sont ancrées dans la réalité de plein de gens. Puis il y a cet humour comme vicieux, là, qu'on... j'adore! Et indémodable aussi. Alors, faut savoir qu'avant de devenir célèbre, elle a grandi, cette autrice-là, dans la misère, dans la pauvreté. Sa première parution date de 1939. Elle avait 22 ans. C'était un recueil de poésie intitulé « Émoi juvénile ». Et ensuite, bon, il y a eu des romans, des nouvelles, des poèmes, il y a eu des mémoires, comme cette fameuse trilogie de Copenhague, et d'autres livres aussi de Tove Levson qui ont triomphé dans le monde entier avec des traductions en 37 langues. Son œuvre, elle est magistrale. Elle porte principalement sur le tissu de l'existence, sur la conciliation de sa vie de femme, de mère, d'écrivaine. Tiens donc, c'est pour ça que je dis que c'est toujours actuel. La charge mentale, c'est présent aussi. Une vie marquée par des dépendances à l'alcool, aux drogues. Il y a beaucoup de questions de santé mentale. Elle a été mariée 4 fois au cours de sa vie. Et son instabilité conjugale, ça a aussi marqué son œuvre autobiographique. Pour différentes raisons, puis je vous le dis à titre indicatif, parce que des fois, vous allez pouvoir dire « Ah, oh, je pense que j'aimerais ça », elle est pas sans rappeler Virginia Woolf, par exemple, Elena Ferrante, Goliarda Sapienza, Ingeborg Bachmann, puis surtout Ferrante et Goliarda Sapienza, justement pour cet humour un peu tranchant qui traverse parfois le sol de mélancolie. Et ça donne comme beaucoup de respiration au texte.
0: Qu'est-ce que ça raconte, la chambre de Wilhelm?
1: Alors, sous une forme romanesque irréelle qui fracture le récit de son existence, elle traite de son dernier mariage puis elle raconte l'anticipation de son suicide en imaginant celui que planifie son héroïne. Alors, il y a quelque chose aussi, puis on sent que son héroïne aussi, c'est son alter ego. Ouais. Donc, il y a quelque chose... On sent qu'il va se passer ça dans sa vie aussi, ce qui est un peu tragique, mais qui est assez évacué par l'histoire donc de cette Lise Mundus, qui était le nom de la mère de Tove Levson, cette mère d'ailleurs qui a été exécrable avec elle. Et dans ce livre-là, son héroïne, Lise Mundus, c'est une écrivaine qui est connue, qui est quittée par son mari après 22 ans de mariage, et ce mari-là, qui est infidèle, c'est Wilhelm.
0: Donc la chambre de Wilhelm, c'est ça.
1: Okay. Attendez, parce que là, elle est internée dans un hôpital psychiatrique, et elle fait paraître une petite annonce de rencontre. Elle veut se rematcher. Et elle écrit donc, après avoir échappé à un long et malheureux mariage, 51 ans, mais jeune d'esprit, merveilleux fils de 15 ans, non connu de la littérature danoise, maison de vacances, grand appartement en centre-ville, anéanti temporairement par une dépression nerveuse, de préférence, bon conducteur. Et là, vous voyez, l'humour est là. Et là, il y a un certain Kurt qui répond à l'annonce, mais Kurt, c'est comme une version douchebag de l'épée. Oui, je le dis comme ça, mais pour vrai, c'est ce qui m'a inspirée. Okay. Et lui, il répond à l'annonce. Avant de s'installer chez elle, il va occuper la chambre de ce Wilhelm-là, le mari déserteur, donc, et il va essayer de devenir cet homme-là pour correspondre un peu à ce qui était le fantasme de cette femme-là. Il va porter les habits du monsieur, il va lire ses journaux intimes. Ça aussi, c'est très drôle. Il y a un petit côté en décalage avec le réel que je trouve

0: complètement jouissif dans cette narration-là. Vraiment une superbe trouvaille et je la suivrai encore et encore.
1: Alors,
0: cette
1: Tove Ditlevsen.
2: Oui, alors La Chambre de Willem, c'est le titre de ce roman et on se laisse sur la chanson préférée de MC Gilles. Merci beaucoup, Claude Dallarachel.
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9: Ici Mathieu Massé, voici les informations. Le gouvernement Carney promet d'en faire encore plus pour aider les entreprises canadiennes touchées par les nouveaux tarifs douaniers imposés par l'administration Trump. Ottawa a annoncé une aide $1 milliard sous forme de prêt pour les entreprises de l'aluminium, de l'acier et du cuivre, accompagnée d'une enveloppe supplémentaire de $500 millions destinée à soutenir tous les secteurs de l'économie. Marie-Michèle Bourassa a recueilli des réactions.
10: Les entreprises manufacturières vivent difficilement les changements apportés aux tarifs de Donald Trump il y a un mois. Un droit de douane de 25% s'applique désormais à la valeur totale des produits transformés contenant de l'acier, de l'aluminium et du cuivre envoyés vers les États-Unis. Dans ce contexte, l'aide d'Ottawa est bienvenue.
11: C'est une excellente nouvelle.
10: Le président de l'Association de l'aluminium du Canada, Jean Simard, se réjouit que les entreprises aient finalement accès à de la liquidité, même si elle est accordée sous forme de prêt.
11: Ça va permettre aux entreprises d'avoir de l'oxygène sur le plan financier pour revoir leur stratégie de marché.
10: Le son de cloche est toutefois différent chez certains entrepreneurs, comme le président de Manac, qui fabrique des semi-remorques en Beauce, Charles Dutille.
12: Tout programme d'aide est absolument appréciée. Par contre, ça rouvre pas les portes d'un marché. Nous.
10: L'organisme qui soutient les PME au Saguenay-Lac-Saint-Jean, alias Géraud II, abonde dans le même sens. Le directeur général Marc Saint-Hilaire croit qu'une réforme fiscale est nécessaire pour éviter des délocalisations vers les États-Unis.
13: C'est d'offrir des conditions gagnantes, de donner de l'oxygène à nos entreprises pour qu'elles puissent évoluer ici.
10: Ottawa va aussi injecter $500 millions dans un autre programme fédéral de soutien aux entreprises, quel que soit leur secteur. Ici Marie-Michèle Bourassa, Radio-Canada, Saguenay.
9: Le service de police de la ville de Montréal a ouvert une enquête sur la décapitation simulée du ministre québécois du Travail lors d'une manifestation samedi. Des membres de l'Alliance ouvrière rassemblés dans le cadre de la Journée internationale des travailleurs avaient apporté une guillotine et une marionnette à l'image du ministre Jean Boulet. Ils ont défendu leur action et plaidé que cette performance rappelait un symbole historique de la colère populaire contre des élites déconnectées. Les quatre grandes centrales syndicales se sont pour leur part dissocié de ce geste. Le vice-premier ministre et ministre de la Sécurité intérieure, Yann Lafrenière, juge que cette mise en scène est inacceptable.
14: J'étais choqué de voir ces images-là. Puis je vous dirais que j'étais extrêmement déçu de voir les réactions très timides de la part des syndicats de venir dire qu'ils voulaient se dissocier. J'ai trouvé ça très faible parce qu'on s'entend que la guillotine a dû être vue. Et ça s'est pas caché. Les gens ont vu que ça s'installait. Quand on est un syndicat et on organise une manifestation, on a des responsabilités.
9: Toute la classe politique a dénoncé cette performance et réclame des excuses de la part des personnes qui y ont pris part. Le premier ministre Mark Carney dévoilera bientôt l'identité de la prochaine gouverneure générale du Canada. Selon plusieurs sources de la CBC, la personne qui succédera à Mary Simon, dont le mandat de 5 ans tire à sa fin, sera aussi une femme et saura s'exprimer dans les deux langues officielles. Entre-temps, Mark Carney a quitté l'Arménie où il a participé au 8e sommet de la communauté politique européenne. C'était la première fois qu'un dirigeant non-européen était invité à cet événement créé en réponse à l'invasion russe de l'Ukraine. Le premier ministre a profité de sa tribune ce matin pour déclarer que ni l'Europe ni le Canada ne sont condamnés à subir un ordre international brutal. Christian Noël.
15: C'est un grand plaisir.
16: Une grand-messe diplomatique européenne avec un visiteur canadien. Une présence soulignée à grands traits.
17: Welcome, Mark.

0: de minéraux critiques. C'est plus de 2 milliards de dollars. Alors, il y a des résultats.
1: Pour aider l'Ukraine, le Canada verse 270 millions de dollars additionnels pour l'achat d'équipements militaires.
0: La situation reste grave, mais l'Ukraine fait de progrès, devient plus fort et la Russie devient plus faible.
1: L'Europe courtise Mark Carney alors qu'elle durcit le ton face à Donald Trump et sa guerre en Iran.
2: Nous souhaitons qu'il y ait surtout une réouverture concertée entre l'Iran et les États-Unis.
1: Le président français Emmanuel Macron.
2: C'est la seule solution qui permette durablement de rouvrir le détroit d'Ormuz, de permettre la libre navigation et de le faire sans restriction et sans péage.
1: Ensemble, le Canada et l'Europe veulent se serrer les coudes face à la menace russe et au désordre mondial causé par Donald Trump. Une bonne entente commerciale et diplomatique dont les résultats tangibles tardent à se matérialiser et qui, entre-temps, a le potentiel de frustrer le président américain. Ici Christian Noël, Radio-Canada, à Erevan, en Arménie.
3: Et puis justement, la Russie a annoncé un cessez-le-feu unilatéral avec l'Ukraine pour les 8 et 9 mai à l'occasion des commémorations de la victoire de la Seconde Guerre mondiale. Le Kremlin a menacé de lancer une frappe massive de missiles sur Kiev si l'Ukraine violait cette trêve. L'Ukraine a répondu en déclarant sa propre trêve qui se tiendra les 5 et 6 mai, estimant qu'il n'était pas sérieux de s'attendre à ce qu'elle observe un cessez-le-feu à l'occasion d'un jour militaire férié russe. Voilà, c'était les informations. Merci d'être à l'écoute.

0: Ici Émilie Perrault, il restera toujours la culture se poursuit avec André Sauvé. Bonjour André.
1: Bonjour Émilie.
0: Très heureuse de te recevoir.
1: Ça fait sincèrement plaisir.
0: Parce que tu m'as fait beaucoup de bien quand je suis allée voir ce spectacle qui s'intitule Naturellement. Et là, quand j'ai vu qu'on annonçait déjà des supplémentaires pour le printemps prochain, je me suis dit voilà l'opportunité de recevoir André Sauvé, de pouvoir aussi faire mes représentations parce que moi je rêve d'un livre, Naturellement.
1: Ben, il paraît que.
0: Ouais.
1: Oui, on me demande suffisamment pour que je succombe à la demande.
0: Oui.
1: Et je vais le faire. Je suis en train de le mettre au propre pour le faire parce que les gens me le demandent beaucoup à la sortie du spectacle ou écrivent par la suite. Donc, je vais le faire.
0: Merci, ouais, André, parce que c'est ça. C'est la beauté, évidemment, de l'art vivant, le côté éphémère.
1: Ouais, ouais.
0: Mais là, il y a tellement de stock.
1: C'est vrai.
0: On a comme le goût d'y retourner puis de retrouver les mots exacts. André Sauvé, j'étais à la journée T'es encore jeune un peu plus tôt. Et là, on se demandait la fièvre des séries, là, le Canadien. Là, André Sauvé, il vit tout ça, lui?
1: C'est quoi ça?
0: C'est ça. Okay.
1: Non, mais j'en entends parler.
0: Mais
1: là, choses qui sont
0: les gens.
1: Par la force des choses. Oui. Mais non, je suis pas. Peut-être quand ils vont bien, bien loin, je peux aller voir ce que ça passe à devenir. Mais non.
0: Avant la finale de la Coupe Stanley, toi.
1: Ouais, si c'est là, là. 3-3 en Coupe Stanley, je vais peut-être le regarder.
0: Mais j'imagine que si tu prends des marches le soir, tu dois entendre les gens crier.
1: Ben, j'entends. Hier, je me demandais, mais qu'est-ce qui se passe? Là, je suis allé, c'est ça. Fait que je l'apprends comme ça, tu sais.
0: Mais c'est tellement beau pour de vrai. Moi, j'étais dehors au moment là, du deuxième but, là, en troisième période. C'est hallucinant.
1: Oui. Mais c'est vrai, je suis allé deux fois, par exemple, au Forum. Et voilà, on voit tout mon monde au Centre Bell, dans une loge.
0: Oui.
1: Et puis, vraiment, j'ai pogné de quoi quand même.
0: Oui,
1: je me sentais comme dans l'arène à Rome.
0: Oui.
1: Tu sais, c'est cette émotion-là.
0: C'est comme malgré nous.
1: Exactement. Oui, tout à fait.
0: Finalement, tu as la fièvre des séries, André.
1: Voilà.
0: Je te donne le diagnostic.
1: Une fièvre contrôlée, disons.
0: Et avec nous également, j'accueille nos liseux, Michel-Jean et Hélène Mercier. Bonjour.
2: Bonjour.
3: Oui.
0: Michel-Jean, vous avez accepté notre mission, c'est-à-dire de lire ce roman qui est en train de devenir un phénomène, là. Donc, un roman qui nous arrive de la Suède, qui s'intitule Les grues volent vers le sud. Hélène Mercier, toi, tu sortais tout juste d'une lecture que tu as adorée. On s'en était parlé. Tu venais de lire Le bien ne fait pas de bruit de Monique Proulx.
2: Exactement.
0: T'étais dans un deuil.
2: Oui, le deuil de Flora, qui était devenue mon amie, cette vieille dame qui vivait dans une forêt. Et tout de suite...
0: C'est ça. Et habituellement, quand on sort d'un livre qu'on a aimé, c'est long avant d'en retrouver un autre. Là.
2: Non, Bo Anderson, le personnage principal de ce livre. Moi, je serais allée me battre pour le défendre. Mm. C'est devenu un homme que j'aime profondément. Et j'ai tellement pleuré. Émilie, si j'ai pas pleuré une heure quand j'ai posé mon livre, j'ai pas pleuré du tout. Et ça faisait très longtemps que ça m'est arrivé. Ça m'a fait du bien.
0: Oui.
2: Ça m'a nettoyé. Je suis en train de le relire plus tranquillement. Et c'est un ami qui restera mon ami très longtemps.
0: Mm. Et Michel-Jean, toi, est-ce que tu savais dans quoi tu t'embarquais quand t'as commencé à lire ce roman-là?
3: Non, pas vraiment, mais moi aussi, dès le départ, j'ai été accroché parce que les personnages... C'est un roman où il y a beaucoup de tendresse et beaucoup de tendresse entre hommes.
0: Mm-hmm.
3: Ce qui n'est pas si fréquent, je trouve, en littérature. Et...

0: C'est intéressant parce que c'est une femme qui a un personnage qui parle au jeu qui est un homme.
1: Ouais.
0: Et moi, j'aimais ça parce qu'on m'a parfois reproché d'écrire des personnages féminins alors que je suis un homme. Alors, j'aimais voir le contraire et je sais pas, c'est peut-être que les sensibilités sont complémentaires, mais ça marche. Et puis, ça nous fait dire que vaut mieux être vieux, par contre, en Suède qu'au Québec. Ça, on va se
1: dire. Aha! J'ai vraiment hâte de vous entendre au propos de ce livre-là. Un livre écrit au jeu, donc qui devrait plaire à André
2: oui,
1: Sauvé.
2: Oui, c'est un bon prérequis pour moi.
1: Merci beaucoup d'être avec nous.

0: Mon invité considère l'écrivain Christian Bobin comme un mentor avec qui il aurait aimé prendre une marche en silence. Mon combat de Karl Ove Knausgård est le livre qu'il recommande le plus souvent, lui qui affirme préférer l'écriture au je. Et son je à lui arrive toujours à être universel. Il le démontre encore avec brio dans ce 4e spectacle solo qui s'intitule Naturellement. André Sauvé, on t'accueille au son d'une musique de Laurier Rajotte sur laquelle tu te mets à danser dans ton spectacle. C'est un moment très touchant.
1: Oui, ça prenait des pauses. Puis moi, le mot de base que je disais au concepteur, c'était poésie. Je voulais que le mot poétique soit dans le spectacle. Et c'était ça. Il y a un bout de chanson de Fredonné, il y a un bout de musique pour donner de l'air, de l'aération, du respire à tout ça. Puis des moments aussi contemplatifs parce que dans la nature, c'est beaucoup ça aussi. Mmh. Il y a des moments de suspension. On fait juste contempler. Je voulais aussi partager ces moments-là. Et cette musique-là, puis la musique où je fredonne, fait office de ça.
0: Ben, c'est exactement ça. Je m'étais pris ça comme note. Ça arrive comme une respiration.
1: Ouais.
0: Ça nous remplit le cœur.
1: Ouais.
0: C'est vrai qu'on vit ça en nature, des fois, des moments où tu dis, c'est trop, là.
1: Oui, puis offrir en même temps sur scène, je trouvais ça très challengeant d'offrir du silence.
0: Les humoristes, ils ont la difficulté avec ça habituellement.
1: Et je remercie encore Louis-Carl Tremblay qui m'a tiré sur les rênes à ralentir. Et j'avais peur en même temps de tu sais, on veut bien l'offrir, mais en même temps peur de cette émotion là. Et maintenant, à force de sa ténacité, je suis parvenu à ralentir, à laisser cet espace là, air là vivre.
0: Louis-Carl Tremblay donc est à la mise en scène. C'est lui qui vient d'être nommé aussi comme nouveau directeur artistique au théâtre Denise Bessier.
1: Oui, exactement.
0: C'est un nom à retenir, celui Louis-Carl Tremblay. Mais ton rapport toi à la danse, parce que t'en as quand même déjà fait dans ta vie, mais d'amener ça dans dans ta carrière.
1: Il fallait que ça serve, tu sais. Je voulais pas juste plaquer pour plaquer. Il fallait que ça serve d'aération. Et ça, ça le faisait bien. Quand j'ai trouvé, ça va être un mouvement, une grande musique, une musique qu'on vient d'entendre, qui est une valse, quelque chose de léger, qui se promène, qui est aérien. Donc, et ça se prêtait tout naturellement pour paraphraser le titre du spectacle. Et c'était ça le spectacle s'appelle Naturellement, mais ça a été tout ça, comment les choses qui se font naturellement. Ouais. Et ça demande beaucoup de travail pour arriver à ça. Tu sais, si on regarde dans n'importe quel art, un peintre pour faire un geste qui a l'air naturellement, y en a donné des coups de pinceau, là. Une envolée, une fugue de Bach, il y en a fait des gammes pour que la fugue soit, qu'elle soit naturellement, tu sais. Et ce travail-là m'a beaucoup interpellé cette chose-là, qui a donc l'air naturel, mais ça demande beaucoup de coups de ciseaux sur la sculpture pour arriver à cette forme-là.
0: Et le pire dans tout ça, c'est que on a l'impression que ton naturel, c'est pas d'être sur une scène. André Sauvé, parce que t'es quand même quelqu'un d'introverti.
1: Oui, ça fait partie de cette dichotomie-là, parce que c'est pas un élan naturel pour moi.
0: Et pourtant. Naturellement, tu y arrives.
1: Naturellement, j'y vais. C'est comme quoi ce mot-là est très étrange. C'est très étrange. Mais non, c'est pas un élan naturel pour moi d'aller sur scène. Mais en même temps, c'est comme si quand je crée le médium, c'est moi. Et souvent, on me disait, mais écris pour d'autres. Mais non, c'est moi que j'entends. Je m'entends moi, tu sais. Fait que veux pas, je m'auto-caste et je me peinture dans un coin. Mais je suis très content d'y aller par contre. C'est de m'y rendre que j'aime pas, mais je suis content d'y aller puis d'avoir cette réponse-là des gens. Et ça, c'est d'autant plus quand c'est quelque chose où on a poussé un peu nos limites, on voulait sortir d'un cas, c'est d'autant plus satisfaisant d'avoir un retour des gens.
0: Oui, parce que le retour, il est bon, là.
1: Ça va bien.
0: On parle quand même déjà de 50 000 billets vendus, on annonce des supplémentaires. Mais au début du spectacle, tu te confies à nous, tu dis que

0: des doutes que tu avais, c'est de quoi je vais parler? Il se passe rien.
1: Oui.
0: C'est un vrai doute que tu avais.
1: On me disait, ben, ça serait bien que tu reviennes. Puis là, j'en avais fait trois. J'ai fait le tour de cette forme-là, de ce sujet-là, tu sais. Et je pense que quand on écrit, il faut jamais se restreindre. J'avais retenu ça au début. Si tu parles d'un sujet, donne tout. Essaie pas d'en garder dans tes poches pour des prochaines choses. Sinon, tu vas te répéter. Une fois qu'on donne tout, OK, tout a été dit là-dessus. Dans les premiers shows, il y avait la névrose. Ouais. Tout a été dit pour moi, c'est la névrose. Le gazon est brûlé. C'est fini, il y en a plus. Après ça, c'est autre chose. Et j'avais fait le tour de la quête, si on veut. Et là, c'est celui-là qui venait, mais c'était pas... Je voulais pas répéter un quatrième show. Il y en a eu trois, et ça, c'est un. On recommence à un d'un élan nouveau qui était...
0: Donc, c'est le début d'un autre cycle pour toi.
1: Peut-être d'un autre cycle, mais cet élan-là de regarder, c'est le je, mais le il qui est la nature dans ce cas-ci, tu sais. Et qui fait écho à ce que nous, on a, parce qu'on en fait partie, tu sais.
0: Et donc, si on avait associé peut-être le mot névrotique, là, au premier spectacle, là, j'ai l'impression que t'embrasses quelque chose de plus philosophique et tu l'assumes.
1: Oui, complètement. Complètement. Et c'est pas lourd, je pense, parce que, plein de gens me disent après, mais mon Dieu, je pense comme ça aussi. On dirait que c'est drôle, ces réflexions-là sont comme tabous, on dirait.
0: C'est la petite voix dans notre tête.
1: C'est la petite voix qu'on pense toutes, qu'on est toutes seules. Ouais. On n'est toutes pas toutes seules, on est juste toutes seules à pas le dire. T'sais. Et c'est peut-être cette audace-là, cette crainte-là aussi que j'ai eue de nommer ces choses-là, le regard sur la vie qui sommes-nous là-dedans, qui on est. Et ça, c'est satisfaisant, comme j'ai tantôt qu'on a un retour sur ça. Là.
0: Il y a de grandes phrases dans ce spectacle-là. Alors là, je suis contente d'avoir entendu, si vous n'êtes pas là un peu plus tôt, André Sauvé m'a confirmé qu'on pourra un jour se procurer le livre, naturellement, pour retrouver les phrases. Mais ça pourrait aussi être juste un recueil d'aphorismes. Un aphorisme, c'est ce qu'on appelle un bref énoncé qui résume une théorie, un savoir. T'es le roi des aphorismes, André Sauvé. Tout fait quelque chose.
1: Ouais. En fait, je parle toujours de la métaphore d'un jardin. Dans un jardin, tout ce qu'on fait quelque chose. Ouais. Tu plantes quelque chose, hop, elle va manger le voisin. Lui, ça demande un sol acide, l'autre alcalin, l'autre va mourir à côté parce que tout, tu peux pas, il y a rien qui fait rien. Et encore une fois, je regarde ce jardin-là et dans nos vies, c'est la même chose.
0: Chaque action.
1: Tout ce qu'on fait va faire quelque chose. Et après, c'est juste d'apprendre ce que ça fait, comme dans un jardin, et de choisir de faire ça plutôt que ça pour que ça donne quelque chose d'autre. Mais ça, c'est le travail d'une vie. On va répéter des choses dans nos vies qui sont peut-être pas bénéfiques pour nous, mais on s'en rend pas compte, on le voit pas. Le défi, c'est de le voir. Ouais. C'est ça le grand défi. Et moi, je fais de la méditation. La méditation, c'est ça. C'est regarder ce que ça fait. Et après, de choisir peut-être autre chose, une façon plus naturelle de faire les choses. T'sais. Mais ça, c'en est un. Tout fait quelque chose.
0: Tout fait quelque chose. Puis André, c'est de le dire à voix haute.
1: Oui, tout fait quelque chose, exactement.
0: Coup le jeu. Coup le jeu, je vais te dire, André Sauvé, depuis que j'ai vu ton spectacle, c'est mon mantra.
1: Je me
0: répète ça souvent, plusieurs fois par jour. Coup le jeu en ce moment.
1: Yeah, la phrase vient en regardant un ruisseau qui coule, puis quand il y a un obstacle, ben clou clou, ça fait le dos, puis ça continue. Tu sais, le ruisseau coule. Et la réponse, la question qui me vient quand je regarde le ruisseau coule, c'est coule je. Est-ce que je coule? Coule je moi, tu sais? Parce que la vie va avec les obstacles.
0: Oui.
1: Elle va avec nous. Pas. Nous, c'est pourquoi. C'est aller. Et ça aussi, c'est un thème dans la nature. La nature va avec ce qui est là.
0: Oui.
1: Elle compose avec ce qui est là. Hop, il y a un temps de gel. Hop, les bourgeons vont être sur le hold. Ils vont repartir plus tard. Nous, on va dire, pourquoi ça gèle? Pourquoi ça... Et on veut. Non, je veux éclore là, parce que ça me tente là.
0: Et dans
1: ça,
0: mon horaire,
1: exact. Dans mon horaire, c'est là. Et d'aller avec ce qui est. C'est un apprentissage d'une vie.
0: Oui.
1: C'est un apprentissage d'une vie, cette chose-là. Et moi, je dis tout le temps ce que je dis dans le show, c'est à moi que je le dis.
0: Oui.
1: Là, je tiens à dire que je ne maîtrise aucunement tout ce que je dis. C'est un phare vers lequel je tends, mais comme faut tendre vers quelque chose, ben j'essaie de tendre vers ça.
0: Mais c'est très généreux de partager ces outils-là avec nous, parce que comme je te dis, moi, en tout cas, c'est une phrase qui m'accompagne encore maintenant. Coup le jeu, ça me permet de me sortir un peu de cet état-là. Et je veux qu'on parle du numéro final, sans évidemment le dévoiler. On n'est pas dans le divulgateur, mais tout ce numéro que tu brodes autour de la crevaison et où tu nous parles de différentes étapes qu'on a pour passer à travers ça. Je me demandais, est-ce que c'est ton passé de thérapeute qui t'amène à voir une crevaison de cette façon-là?
1: Non, je pense non parce que si j'ai fait de la thérapie, c'est parce que j'avais ces questionnements. J'avais ça jeune, moi. J'ai toujours, je me suis jamais satisfait de ce que je voyais. Je disais non, il y a quelque chose d'autre. J'étais gossant avec des questions quand j'étais petit. Ma mère me dit, que tu posais des questions. Elle me faisait regarder par ma grand-mère. Elle me disait, regarde, mon mère est fatiguée, il a des questions. Arrête. Tu sais. Je me satisfaisais peu de ce que je voyais. Fait que c'est comme un réflexe naturel de vouloir comprendre comment la vie fonctionne. Et dans ce sens-là, je disais dans le spectacle, un des grands apprentissages de travailler dans un jardin, c'est aller avec ce qui est. Mmh. Embrasser ce qui est là. Et ce qui est, ben, des fois, t'as le jardin, les petits coquelicots, les arbres. Puis à un moment donné, tu pognes un flat entouré de champs de blédin, tu sais. Ça, c'est ce qui est. Tu sais, c'est pas aussi, romanesque qu'on peut l'imaginer. Mais il y a toutes des étapes qu'on travaille. Et j'ai scruté ça, puis j'ai lu là-dessus. Les étapes qu'on travaille, j'ai utilisé le flat comme n'importe quel autre événement qui se passe dans nos vies. On traverse des étapes comme la nature va traverser des saisons, va traverser des cycles à travers lesquels elle va se transformer. Nous aussi, on traverse des cycles à travers lesquels on se transforme et ces cycles-là recommencent à chaque fois. Et encore une fois, c'est de le voir. C'est dans un cycle, il n'y a aucune étape qui est meilleure qu'une autre.
0: Oui, d'accepter qu'on est là.
1: Exactement, c'est de pas se staller dans une étape. Si on se stalle là, là, on est fait. C'est d'aller avec, couler. C'est toujours ça. Tu sais.
0: Et donc, à travers cette fameuse crevaison-là, on vit avec André Sauvé les différentes étapes, évidemment. Le premier moment, l'innocent, qu'est-ce qui se passe? Et là, on va passer à, je les expliquerai pas toutes, mais l'orphelin, le guerrier, l'apprenti, le magicien, le bienveillant, le sage. Et là, on pense que le sage, quand on est rendu à l'étape du sage, c'est la dernière étape.
1: Mais non, il y en a une autre après. Tu sais.
0: C'est le fou.
1: C'est le fou, ben oui, celui qui regarde. Et tout ça, chaque étape, on a tendance à penser, par exemple, le sage est plus évolué que l'orphelin. C'est pas vrai. C'est pas vrai. Chacun a un cadeau à offrir. L'orphelin, quand quelque chose nous arrive dans la vie, puis que ce qu'on croyait qu'il allait pas changer, s'effondre sous nos pieds, c'est une opportunité de dealer avec la vie, elle est impermanente, il n'y a rien qui demeure. Chaque étape a son cadeau, chaque étape, mais si on reste dans ça, elle va montrer son côté négatif. Ouais. Si on stalle, pour parler français, dans l'orphelin, on va passer notre vie à se plaindre. Pourquoi ça m'arrive à moi, on va rester? Mais chaque étape, si on stalle dans le sage, ouais, ben on peut se sentir supérieur, se supérioriser aux autres. Donc chaque étape a son revers, chaque étape a son côté sombre.
0: Mais moi, ce que j'aimais, c'est que tu mets le fou après le sage.
1: Ouais.
0: Donc le fou, c'est celui qui est capable d'en rire.
1: D'en rire et l'espèce de distance saine par rapport à la vie. Et dans la méditation, c'est souvent une place qu'on essaie de regarder la vie en étant juste reculé de 6 pouces. Ouais. De 6 pouces, c'est suffisant d'avoir une perspective sur la vie. Être dedans tout en étant observateur en même temps. Tu sais.
0: Je sais qu'après les spectacles, t'as tellement donné aux gens que souvent, tu t'en vas directement dans la loge. Tu vas pas nécessairement rencontrer les spectateurs.
1: Je le faisais avant, puis je me rends compte que ça me demandait beaucoup. Ça me demandait beaucoup de parce que c'est un état d'être là. Ça me demande beaucoup d'être là et j'ai tout le temps l'impression que quand le rideau tombe, faut couper ça tout de suite, cet état-là. Moi, je sors de scène, je m'en vais tout de suite dans la douche. Schlack, je prends une douche, puis après ça, ciao, je m'en vais.
0: C'est presque une façon de que ça te monte pas à tête, tous ces applaudissements-là?
1: Moi, j'ai tout le temps, quand on va sur scène, il faut, pendant l'heure et demie qu'on est là, il faut être le roi soleil quand on est là. Il faut se croire. Il faut, ça prend ton ego. Ouais. Let's go, j'y vais. Vous méritez de venir m'entendre ce soir. Mm-hmm. Mais quand c'est terminé, il faut que le roi soleil s'en aille, disparaisse à ce moment-là. Puis c'est un peu parce qu'après ça, quand on retourne voir les gens, eux te ramènent là, mais toi, t'es plus là. Fait que là, t'es pris en deux, le toi, que le monde connaît pas, puis te ramener là. Fait que ça me mettait tout à l'envers.
0: Juste
1: en même
0: ça me semble que je parlerai un spectacle là-dessus.
1: Exact, c'est ça. Et c'est pas, ça me paye du temps, mais je m'excuse auprès des gens si je le fais pas, mais c'est comme pour me préserver, moi, parce que après le lendemain, on recommence, là.
0: Oui, puis après, le livre, par exemple, est une façon.
1: Exactement, c'est ça. J'allais pas vous voir, mais on va vous donner le texte.
0: Il va y avoir ça.
1: Exactement.
0: Je veux qu'on parle de la durée de cette tournée-là, parce que là, en ce moment, t'es en spectacle au Québec jusqu'au 23 mai. Ensuite, tu retournes, parce qu'il y a ce fameux jardin, là, qui t'attend dans les Alpes. Tu vas être de retour au Québec à l'automne prochain. Et là, je vois qu'il y a des dates jusqu'au printemps 2027, je vois en ce moment jusqu'au 26 mai 2027 à Saint-Eustache.
1: Exact, j'ai rajouté le mois de mai prochain une vingtaine de dates à peu près parce que la demande était là, puis je me disais bon, OK, on va rajouter une vingtaine, donc j'ai dit ça pour le mois de mai 2027 que j'ai rajouté,
0: Est-ce que tu vois plus loin que ça ou tu veux arrêter là?
1: Déjà, je suis à mon max. Déjà, je suis à mon max.
0: Parce que tu l'avais nommé, je pense, dès le départ, quand tu t'es lancé dans cette aventure-là.
1: Oui, je voulais pas faire une grande tournée parce que je n'ai fait des longues tournées, c'est épuisant de soir après soir, puis là je m'en tiens à peu près à une centaine de shows, c'est déjà pas mal. Après, on verra, peut-être, mais pour l'instant, je m'arrêterai là, ouais.
0: Est-ce que c'est angoissant de savoir on va être où dans 3 ans? Tu sais, il y a ça dans les tournois, du monde, là.
1: C'est tellement abstrait. Moi, j'ai du mal à savoir, des fois, le matin, ce qui va se passer dans l'après-midi, ouais. Et oui, c'est très abstrait, cette affaire-là. Puis quand tu y es, des fois, tu s'assois, je m'en vais, je sais pas, à telle place. Mon Dieu, je le savais, il y a un an et demi, c'est weird.
0: On est déjà rendu là.
1: Il y a comme un rapport dans le temps. Ouais, c'est très irréel.
0: Mais en même temps, quand t'es devant le public, puis tu le sens, là,

0: comparaison.
1: Ah oui, oui, oui, parce que quand j'ai commencé à écrire ce spectacle-là, c'est l'émotion qui m'habitait avant même du sujet, je savais le sujet, c'était nature, ouais. L'émotion qui m'habitait, c'était l'émoi. J'aime beaucoup cette émotion-là. L'émoi, pour moi, c'est apprendre quelque chose, mais pas par le rationnel, mais par l'émotion. Le rationnel, on fait, ok, je comprends, mais l'émoi, il y a quelque chose qui émeut dans l'apprentissage qu'on fait, qu'on tire de quelque chose. Et pour moi, trois fois que j'apprends quelque chose par l'émoi, ça demeure. Oui. Ça part pas, ça reste là. Si c'est rationnel, ça risque de, l'encre est plus, pas indélébile, délibile.
0: Oui, délibile.
1: Délibile.
0: C'est rare qu'on le dit de même, hein.
1: Délibile,
0: on
1: délibile.
0: Le dit toujours.
1: Exact. Mais si je l'apprends par l'émoi, ça va demeurer pas toujours. Et c'est cette émotion là que j'avais envie de partager de ce que je vois, et c'est elle qui se rend aux gens. Donc, pour répondre à la question, quand on est sur scène et que ça rejoint cette cible-là qu'on avait prévue, entrevue, souhaitée, en tout cas, dans son petit laboratoire, et que ça se rend à cet endroit-là chez les gens, c'est extrêmement satisfaisant.
0: C'est
1: ça vaut l'effort de se rendre sur la scène pour aller goûter à ça. Ouais.
0: Je dis de la magie, puis en même temps, c'est tellement de travail. C'est pas magique,
1: dans
0: le sens que tout a été placé, mais quand même, quand ça arrive, puis c'est vrai ce que tu dis par rapport au rationnel, puis à l'émoi. Tu sais, le nombre de fois que je sors d'un spectacle, puis je sais que j'aimais ça, mais je peux pas raconter ce que c'était.
1: Mais ce qui reste,
0: c'est pas grave.
1: C'est pas grave. Si on n'a pas les mots, l'émoi va nous le resservir à sa façon. Je trouve ça plus utile de retenir les choses de cette façon. En tout cas, moi, je veux pas en faire une vérité, mais moi, je fonctionne comme ça. Quand quelque chose m'émeut, ça demeure.
0: Mais pour que toi, tu puisses nous offrir ça, faut que tu sois en forme, faut que tu sois disposé.
1: Ouais.
0: Je sais que t'as déjà vécu un épisode d'épuisement
1: Je l'ai évité. Dans la première tournée. Écoute, j'en faisais, là, mais 5-6 semaines, puis j'avais des chroniques à la télé aussi.
0: Oui, tout arrive en même temps au début.
1: Et quand tu dis, OK, on ralentit, ben, c'est pas demain matin, c'est dans 9 mois, genre, que tu vois le ralentissement. Et par chance, j'avais une hygiène de vie que j'ai renforcée. Mm-hmm. J'avais déjà, mais que j'ai renforcée. Par la suite, à maintenir le cap. Mais j'ai évité l'épuisement par la discipline. Mais puis je voulais pas retoucher à ça parce que ça fait peur de sentir cette fragilité là qui est pas saine à un moment donné. Oui, d'être fragile, fragile quand on va sur scène, mais il y en a une qui est pas saine, tu sais.
0: Et si on veut que cet émoi là il passe aussi, il faut que toi t'en vives encore de l'émoi dans ce texte là.
1: En vivre encore, il faut des nerfs, il faut du nerf pour porter ça, tu sais. Et ça demande, en tout cas pour moi, une discipline. Je sais pas les autres, mais moi ça me demande. Je suis pas le fun une journée que je joue, tu sais. Je suis pas le fun. Je veux pas voir personne. Je suis chez nous, la petite sieste, mange à 5h30.
0: Tu prends ça au sérieux.
1: Oui. Pour être à mon maximum, mais je suis pas très fréquentable une journée que je joue.
0: Ben, en tout cas, pour le bout qu'on voit nous, tant mieux.
1: Ah oui, mais toi, je joue pas ce soir, donc je suis fréquentable. C'est pour ça que je suis venue.
0: Merci André Sauvé, vraiment, d'avoir accepté l'invitation. Tu restes avec nous parce qu'à la fin de l'heure, j'ai envie de parler au lecteur que tu es, André Sauvé. Pour toutes les dates dont on parlait de ce spectacle naturellement, jusque pour l'instant, 26 mai 2027, d'ici là, allez sur le andresauvé.com. Et dans un instant, il y a nos leaders Michel Jean et Hélène Mercier qui relève le défi de parler d'un livre qui leur a procuré beaucoup d'émotions. Et là, je les rassure, la boîte de mouchoirs est tout prêt.
2: J'aime beaucoup ce que tu proposes, Armando.
3: C'est que du...

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2: C'est mieux comme c'est. Hein? On dirait que ça fait vraiment... ça fait écho. André Sauvé, c'est donc de l'artiste Phil. C'est Nathalie Ndango qui est à la programmation musicale cette semaine. Elle dit que les paroles de cette chanson-là viennent la chercher. Et elle dit, j'entends des influences de groupes comme Saiyan Super Crew. Elle aime beaucoup le flow, le rap, le chant de cette chanson. Donc, on a la chance d'avoir ses choix musicaux toute la semaine. Elle sera avec nous vendredi pour en parler.
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2: Il y a un livre qui fait pleurer toute la planète en ce moment et surtout un livre pour lequel les éditeurs se battent pour acquérir les droits. C'est « Les grues volent vers le sud » de l'autrice suédoise Lisa Ridzen. Au Québec et en France, c'est la maison d'édition La Peuplade qui nous a fait le plaisir de le dénicher avant tout le monde et de nous permettre de le lire. Il arrive donc en librairie cette semaine. Et les liseux qu'on a choisis pour cette mission, il s'agit d'Hélène Mercier qui est journaliste à Ici Première. Bonjour Hélène.
5: Bonjour, merci beaucoup pour ça.
2: Et Michel Jean, journaliste et écrivain conjoint chez lui. Quoi, Michel?
6: Quoi, Émilie? Salut, Hélène.
2: Allô? Michel, donc, on attrape juste avant un départ pour Paris. On est très contente que tu sois avec nous, Michel. Donc, d'abord, on va placer le phénomène. Qui est cette Lisa Ridzen, Hélène?
5: C'est son premier livre, son premier roman. C'est une Suédoise de 38 ans, 37-38 ans. Elle est doctorante en sociologie. Et elle, pendant la pandémie, elle a suivi un atelier d'écriture, comme beaucoup de personnes. Et donc, elle étudie, elle s'intéresse aux études de genre, plus spécifiquement à la masculinité. Dans les communautés rurales du Norrland, on est dans une région du nord de la Suède. Donc, on retrouve Bo Andersson, 89 ans, qui vit seul dans la forêt, qui est le personnage principal de son roman, dans son champ d'études. Et elle, avant d'étudier en sociologie, un de ses premiers boulots d'étudiante, ça a été d'être aide à domicile. Il y a beaucoup d'aides-soignants d'aide à domicile en Suède, parce que ça fait des décennies qu'eux se sont dit qu'ils sont dotés d'une politique là, un peu comme vieillir à la maison. Et donc, c'est pas rare que des personnes âgées en Suède vont recevoir de la visite, des soins plusieurs fois par jour. Bo Andersson, c'est 4 fois par jour. Donc, des aides-soignants qui vont venir les laver, leur préparer à manger, nettoyer la maison, s'occuper d'eux. Et donc, c'est un boulot qu'elle a occupé. Et à la mort de son grand-père, en 2010, Lisa Ridzen, elle a retrouvé le livre, le cahier de bord, le cahier de transition dans lequel ses aides à domicile se passe.
2: Ils écrivent des notes pour le prochain qui va aller là.
5: Okay. Aussi pour les membres de la famille, parce que les enfants, les petits-enfants qui visitent vont aussi dire « Ah, il a mangé tel truc, ou on a discuté de tel souvenir », puis ça aide à comprendre des fois une réaction ou pourquoi la personne est replongée dans tel état. Donc, c'est en trouvant ce livre-là elle s'est dit, je pars de ça pour écrire un roman.
2: Donc, il y avait comme des informations dans ces notes-là qui ont nourri. Donc, inspiré un peu de son grand-père, mais c'est pas le personnage de son grand-père, là.
5: Non, mais c'est fortement inspiré. Okay. Elle dit que Beau est un peu plus grognon que son grand-père, mais et elle vit

0: dans la maison de ses grands-parents dans le nord de la Suède. Lisa et Beau vit dans la maison de ses grands-parents aussi. Donc, il y a quand même là, des similitudes.
1: Qu'est-ce que ça raconte, les grues volent vers le sud? Michel Jean.
2: Ben, on suit Beau, hein, cet homme qui a 89 ans. Il vit seul. Ce qui est important, élément, c'est qu'il vit avec son chien. Il s'appelle Sexton. Et sa santé décline. C'est assez bien raconté. C'est l'autrice nous glisse ces informations au fur et à mesure, puis on comprend que l'état de santé de Beau décline, sa mémoire s'effrite. Et là, il y a son fils qui lui dit, ben écoute, tu peux plus t'occuper de ton chien, on va t'enlever ton chien. Et là, lui, c'est tout ce qui lui reste dans la vie, son chien, d'enlever son chien, il comprend pas. Et on est pris dans le débat, dans le fond, son fils qui veut bien faire, même si ça brise le cœur de son père, et son père qui veut mourir si on lui enlève son chien. Puis là, on se rend compte qu'on est dans le récit d'un homme, Beau, qui a eu un père avec qui il s'entendait pas, qui était très dur, ça a laissé des séquelles. Ensuite, il a été lui-même père, il était plus dur qu'il l'aurait voulu, mais il veut pas finir comme son père. Donc, c'est un roman où Beau s'accroche à son indépendance en voulant rester chez lui, à ses souvenirs. Mais c'est un récit qui raconte aussi avec beaucoup de tendresse, moi j'ai trouvé, la solitude, les regrets passés, les liens familiaux qui sont fragiles. Et je pense que c'est ça au bout du compte qui fait la force de ce récit-là.
1: Je sens déjà de l'émotion en parlant. Hélène, tu nous avais prévenu, je sais pas si je vais être capable d'en parler.
0: Je me pratiquais encore ce matin puis je pleurais chez moi. J'ai tellement pleuré en le finissant parce que, je sais pas si Michel va être d'accord, mais moi je trouve ça très difficile de ne pas se projeter dans ce livre-là parce qu'il y a des silences, il y a des non-dits. Je trouve qu'elle nous fait confiance, elle fait confiance à notre intelligence puis il y a de la place pour se déployer aussi comme lecteur et s'imaginer notre mort à nous, s'imaginer comment on va prendre soin de nos parents. Il y en a qui sont déjà là-dedans, qui accompagnent des personnes vieillissantes. Moi, j'ai beaucoup pensé à mon grand-père aussi. Donc, c'est très émotif parce qu'on pense à nous en pensant à Beau aussi. Et Michel le disait, elle décrit tellement bien. Moi, je trouve ce sentiment parce que Beau, il reconnaît qu'il aurait pu mieux faire, surtout dans sa communication avec son fils Hans. Il aimerait lui dire des choses. Il aimerait être plus doux avec lui. Il aimerait comprendre. Non, et elle décrit parfaitement ce moment quand on se dit, ok, je vais faire attention, je vais être la meilleure version de moi-même, je vais lui dire, mais là, dans ces relations-là, il y a un passif, il y a des tensions, puis la personne arrive, puis c'est comme si toutes nos bonnes intentions, pouf, elles disparaissent, puis finalement, on dit jamais, on n'est jamais cette version-là calme, aimante, qu'on aimerait être. Donc, on assiste aussi à ça entre un père et un fils. Et Hans, il est pas détestable du tout. On n'est pas dans la caricature.
1: Oui. C'est ça, c'est pas blanc ou noir.
0: Moi, je l'ai trouvé légitime, ses craintes, ses inquiétudes envers son père qui va se promener en forêt avec son chien de chasse, qui a besoin de prendre de longues promenades. Il tombe parfois, il est désorienté. Mais on comprend Beau qui dit, c'est mon seul bonheur. Écoutez-moi, je vous dis que si vous me l'enlevez, c'est la fin pour moi. Mais donc, on est dans la nuance, on est loin de la caricature. Et je pense que c'est pour ça aussi que c'est aussi touchant. Ouais. Parce qu'on peut se reconnaître des fois dans Beau, des fois dans Hans.
1: Et tout à l'heure...
2: Les autour de lui sont forts, tu sais, elle dessine une série de personnages, son amitié, son fils en parlait, les gens autour. Il n'y a pas qu'un personnage, il y a tous les gens qui interagissent autour. Et c'est là, je trouve qu'il y a une petite touche de lumière et d'ombre qui sont posées un peu puis qui font le portrait d'un homme et d'une vie comme celle qu'on vit nous-mêmes, c'est-à-dire qui est imparfaite.
1: Et Michel, tu sais, tantôt, on l'évoquait, Hélène le disait, elle a étudié en sociologie, Lisa Redzen, l'autrice, elle s'est intéressée donc particulièrement à la question des hommes. Et j'ai l'impression que c'est pas plaqué, là. On n'est pas en train de nous expliquer ce qu'elle a appris dans ses études. Hélène dit que c'est un roman que les hommes doivent lire. Elle dit faut l'offrir à nos chums, nos frères, nos amis. Est-ce que tu es d'accord avec ça, Michel?
2: Bon, je sais pas si plus l'offrir aux hommes qu'aux femmes, honnêtement, parce que je trouve qu'elle décrit bien un certain type d'homme. Beau est un homme âgé. Son fils est un homme qui a peut-être 55 ans dans ces eaux-là. C'est beau aussi parce que moi, j'ai particulièrement aimé l'amitié entre Beau et Ture, parce que Beau est un homme aux valeurs traditionnelles. Il vit à la campagne, il a travaillé dans une scierie toute sa vie. Tu sais, c'est un gars de la terre, pas qu'il se casse pas la tête. Mais en même temps, Ture, qui travaille avec lui, on comprend au fur et à mesure qu'il est gay. Et ça dérange un peu la femme de Beau, tu sais, qui a un malaise par rapport à ça. Lui, il s'en fout complètement. Ture est un gars avec qui ça a jamais posé de problème. et de juxtaposer ces personnages.

0: visage en contraste, si on veut, ou en apparence, justement, il pourrait s'opposer, au contraire, s'entendre beaucoup. Ça montre que, c'est ce que je parlais tantôt, cette tendresse entre les hommes, elle existe, mais elle n'est pas souvent décrite ou montrée. Et c'est ce que moi, il m'a particulièrement plu là-dedans, le désarroi du fils qui cherche à bien faire. Mais je sais pas, moi, j'ai perdu ma mère il y a pas longtemps, puis on est un peu dans la même situation, tout le monde va se reconnaître. Tu essaies de faire, mais qu'est-ce que tu fais? Puis la personne est désemparée, puis c'est quoi le geste que tu peux poser? Et c'est ça, je trouve, qui est beau. C'est que les situations, elles sont difficiles, et il n'y a pas de solution idéale, et c'est plus proche de la réalité. La seule chose que je peux dire, c'est que moi, je suis le type de gars qui regarde un film ou qui lit un livre, on peut tuer une armée au complet de 20 000 légionnaires, ça va pas mémoire. Mais quand ça touche le chien, il faut faire attention. Parce que la relation avec le chien, c'était tellement fort. Je veux que rien, le chien va bien, mais je trouvais ça dur.
1: Mais est-ce que c'est nos côtés faillibles auxquels on s'identifie? Puis c'est là, j'ai l'impression que ça devient humain. Ouais. On s'identifie à ça.
2: Je rappelle donc qu'on parle du livre « Les grues volent vers le sud » de Lisa Ridzen, parce que là, quelqu'un qui arrive en plein milieu de la conversation doit se poser la question en ce moment, assurément. Et je voulais qu'on revienne là-dessus quand je parlais des hommes. Tu disais que l'autrice, Hélène, elle a reçu beaucoup, beaucoup de messages d'hommes qui disent qu'ils ne lisaient pas habituellement et qui ont été touchés par cette histoire.
3: Oui, c'est ce que je l'ai entendu raconter en entrevue. Elle reçoit des lettres des hommes qui disent « Moi, je lis jamais, j'ai tellement pleuré. » Et elle répond « Tant mieux. » Parce qu'elle pense que ça nettoie des choses, que c'est important de pleurer, de le faire. C'est tellement un bon livre que je me dis, pour des gens qui ne lisent jamais, je pense que ça peut les accrocher. Je pense qu'on peut...
2: Dans le style? Parce que c'est quand même... C'est combien de pages, Hélène?
3: 400 pages.
2: Elle a lu ça en 24 heures, je vous dis.
3: Parce que je l'ai tellement aimé, je voulais pas, puis Sixten aussi, le chien, je voulais comme pas les laisser aller. Je voulais être près d'eux. J'étais quand même bien, malgré tout ce qui se passe dans leur vie, près d'eux. Moi, j'ai aussi beaucoup aimé, Émilie, moi, j'ai habité 3 ans en Suède. Oui. Le côté politique de ce livre-là, c'est quelque chose que j'ai beaucoup vu en Suède, parce que quand Hans, il a l'âge d'aller à l'université, le fils, lui, il veut étudier les affaires. Il veut faire de l'argent. Il vient d'une famille de travailleurs. Son père, son grand-père ont travaillé à la Syrie. Et puis, il s'implique en politique pour le Parti modéré, qui est un parti de droite en Suède. Et ça, pour Bo, c'est une trahison sans nom. C'est une famille de sociaux-démocrates. Ça fait partie de leur identité, des travailleurs. Et c'est quelque chose que j'ai beaucoup vu chez mes amis début vingtaine en Suède. S'affirmer contre ses parents en s'impliquant dans un parti politique. Puis je me disais, quelle société politisée quand même quand la rébellion passe dans la vingtaine par l'implication politique. Donc, puis j'ai entendu aussi, parce que ce système-là magnifique qui prend soin des personnes âgées à la maison, il est mis à mal en ce moment en Suède. Et Lisa Ridzen dit qu'elle voulait faire passer un message politique aussi avec ce roman-là.
2: Mais c'est ça, Michel, tantôt tu disais, on aime peut-être mieux vieillir en Suède qu'au Québec.
0: Oui, parce que quelqu'un qui vient 4 fois par jour, même la nuit, une 5e fois, pour que la personne puisse rester chez elle, c'est pas le système qu'on a chez nous au Québec, ça c'est clair. Tu sais, tu parlais tantôt des hommes, mais je pense qu'une des raisons pour laquelle ça plaît à beaucoup d'hommes, c'est que d'abord, puis moi je l'ai vécu par exemple, dans mes livres, ça m'est souvent arrivé que des gens me disent, je lisais pas, puis depuis que j'ai lu, je sais pas coco, moi un autre de mes livres, parce que ça se passe en forêt, parce que ça, c'est des choses que les hommes, certains types d'hommes, vivent et qu'on trouve pas tant que ça dans la littérature. C'est un peu la même chose en ce moment-là. C'est-à-dire que cette vie d'homme d'usine, avec des valeurs simples, mais dans lesquelles ils se reconnaissent, avec des amitiés, tout ça, c'est quelque chose qu'on voit pas tant que ça en littérature. Et je pense que beaucoup d'hommes, ils se retrouvent peut-être pas dans un certain type de livre, et là, ils arrivent, ils se reconnaissent à travers Hans. Ils sont des Hans qui ont travaillé à Marine Industrie à Sorel, qui ont travaillé ailleurs, un peu partout. C'est ça que ça raconte aussi dans ce moment-là. Et c'est un peu la force aussi. Ça arrive de faire une histoire extraordinaire avec des histoires ordinaires. C'est ça la force de la littérature. Réussit ça.
2: Et puis je disais, c'est un livre donc dont les droits ont été vendus là, dans plus de 40 pays, ou en tout cas traduits en 40 langues. Je regardais la critique dans The Guardian au Royaume-Uni. On a écrit « Quiconque s'est inquiété pour un parent qui décline ou de son propre déclin ». Ou a simplement craint que son chien le comprenne mieux que sa famille, va s'identifier à ce roman-là. Donc, on se comprend, le public, il est large. En même temps, si on est présentement, disons, dans l'accompagnement là, d'une personne, il y a peut-être quand même un petit traumavertissement. Je ne sais pas, est-ce que tout le monde doit lire ça? C'est vrai que ça fait du bien pleurer, mais des fois, il y a des moments aussi pour plonger dans des œuvres comme celle-là.
3: Il faut avoir envie d'être dans ses émotions, d'être bouleversé.

0: Et je me disais, si moi j'accompagnais en ce moment même une personne en perte d'autonomie, je ne sais pas si ça m'aurait fait du bien ou si j'aurais trouvé ça trop difficile dans le contexte actuel, mais je peux pas imaginer, à part des gens qui veulent pas vivre d'émotions, je ne sais pas qui ne peut pas lire, non, mais qui ne peut pas lire ce livre-là.
1: Et en même temps, ça montre l'autre côté de la médaille. C'est-à-dire que quand on s'occupe, encore une fois, je prends la connaissance de cause, quand on s'occupe d'une personne, on est comme Hans dans le livre. On a son côté de la mémoire. Qu'est-ce qui est bien pour la personne? Et on agit en voulant faire le mieux pour la personne. Et dans ce moment-là, on vit avec celui qui reçoit ces décisions-là, ces actions-là. Et comment lui le perçoit, c'est pas toujours la manière que nous on perçoit ces choses-là. Alors, je sais pas si on est dans l'état d'esprit pour lire ça quand on perd quelqu'un, mais ce que ça nous montre, par contre, c'est le bord de la médaille, comment ça se passe, comment tout ça s'est reçu par la personne.
0: Et Beau, il ne comprend pas pourquoi ses envies ne sont plus écoutées. Pourquoi il dit mais moi pour mon bien-être, je vous le dis, il me le faut mon chien. Pourquoi vous faites rentrer un lit médical chez moi? Il est trop mou, je suis pas bien là-dedans. Moi je veux dormir sur la banquette de la cuisine. Depuis que ma femme est placée, c'est là que je dors plus dans notre lit. Puis on lui dit oui, mais papa, faut penser aux gens qui s'occupent de toi, tu sais, c'est plus facile pour eux aussi. Il est comme, mais moi, mes envies à moi, on les écoute plus.
1: Et il dit à un moment donné dans le livre, j'ai envie de dormir, alors je ferme les yeux plutôt que d'aller chercher mes lunettes. Je peux presque toujours me réfugier dans le sommeil. Là, les choses sont encore comme elles doivent être. J'ai encore mon mot à dire.
2: Et ça, c'est quand tu parles de l'accessibilité de la plume, là, c'est ça, là.
0: C'est sans chichi, parce que Beau, il aime les aides-soignants, les aides-soignantes, il y en a des différents, puis on sent ses chouchous. Puis c'est vraiment ceux qui disent les choses comme elles sont, qui font pas de chichi, c'est une expression qui revient, puis je trouve que c'est une écriture aussi sans chichi qui nomme les choses de la vie.
2: Alors, je rappelle le titre.
1: C'est la vie, par contre. C'est ça qui se passe. C'est un homme simple qui parle, il s'exprime avec les mots qu'il connaît. Ouais. C'est pas Rimbaud. Mais ça veut pas dire que les gens simples comme ça, qui s'expriment simplement plutôt, ressentent pas des choses complexes.
2: Absolument.
1: Et avec des mots simples, on peut dire plein de choses complexes aussi. C'est le défi puis qui est relevé dans le roman.
2: Alors, ce roman, Les grues volent vers le sud, c'est de Lisa Redzen. Donc, c'est traduit en français à la Peuplade. Il arrive en librairie le 7 mai. Mais là, ça se peut des fois, si vous arrivez une journée avant, vous pouvez aller faire un tour chez votre libraire, mais c'est cette semaine, donc vous pourrez trouver ce roman. Merci beaucoup de l'avoir lu pour nous, Hélène, merci. On t'écoute, pouvez-vous répéter la question, les samedis à 19h. Et Michel, bon voyage à Paris. Et ensuite, une tournée en Italie, c'est ça?
1: Exactement. Maïkan, au Québec, si le vent parle encore, vient de paraître là-bas. Ça a l'air de bien se passer. Fait que j'ai un voyage de 10 jours, 10 villes en 10 jours.
2: Alors, je te dis ciao. Ciao, Michel. Et je rappelle le recueil Mamou, paru chez Stanké. 20 plumes autochtones. C'est disponible en librairie. On invite les gens à le lire. Et on attend le prochain roman de Michel Jean, qui, paraît-il, sortira à l'automne.
1: Oui, je suis en train de terminer ça.
2: Merci beaucoup. Dans un instant, portrait du lecteur André Sauvé.

0: Les Louanges, la pièce Crash avec Corneille. C'est Nathalie Indongo qui est à la programmation musicale cette semaine. Elle dit qu'elle aime tous les albums des Louanges et elle dit que grâce à sa plume, elle apprend un peu mieux le français québécois. Elle sera avec nous donc vendredi pour nous parler de ses choix musicaux de la semaine. Il y a Catherine Jaudoin qui nous a écrit: je vous suggère, pour accompagner la lecture du roman Les grues volent vers le sud, de lire Nathalie Platt aujourd'hui dans Le Devoir, son papier qui s'intitule Laissez pleurer les hommes.
1: Alors vous imaginez ma surprise au lever du jour quand une drôle de petite voix m'a réveillée.
2: S'il vous plaît, dessine-moi un mouton.
1: Hein?
2: Dessine-moi un mouton.
1: J'ai sauté sur mes pieds comme si j'avais été frappé par la foudre. J'ai bien frotté mes yeux.
0: C'est un extrait du Petit Prince, André Sauvé. Je vais juste voir si t'étais réconcilié avec le Petit Prince ou il tape toujours ses nerfs.
3: Juste entendre ça. Écoute, je suis désolé. Non, je ne suis pas réconcilié. C'est pas là, c'est comme ça.
0: On vérifie.
3: J'en ai plus rien. Mais
0: de
3: non.
0: Temps en temps, on vérifie.
3: Il
0: tape ses nerfs.
3: On vérifie, qu'est-ce que tu veux. Descendi, le mouton qu'on n'en parle plus.
0: André, je veux qu'on prenne... On profite de ta présence, André Sauvé, pour faire un petit portrait de lecteur. Là, je disais en fait que tu es converti maintenant à la liseuse.
3: Ah, complètement.
0: Tu retournes plus en arrière,
3: ah,
0: toi.
3: Ah non. Puis même quand il est pas disponible, puis il faut que je l'achète en papier, ouais. Là... Oh. Non, oui, je comprends là, ce qu'on dit, là, l'objet. Papier, l'objet, l'odeur. Ouais. Hey, moi, c'est binder, là, c'est fait. Moi, c'est le contenu. Je veux dire, oui. Je peux avoir un beau livre et l'odeur, mais si je le trouve plate, je le trouve plate. T'sais, c'est pas parce qu'il sent le papier que je vais l'aimer. Mais c'est le contenu. Qui, ouais. Ouais. Et, mais le côté formidable, c'est que tu pars en voyage, mais j'ai une bibliothèque avec moi au complet. Là. Fait que moi, le deuil a été fait, le passage a été fait. Je suis un converti.
0: Irréversible.
3: Ah oui, oui, non. Ça m'embête quand un livre n'est pas disponible.
0: Première question qu'il a posée à Hélène Mercier, est-ce que c'est disponible?
3: Je ne veux pas tenir l'objet. Je veux plus.
0: Mais le plaisir de lecture reste le même pour toi.
3: Ah ben oui, complètement. Ça dommage. J'ai tout le temps un livre sous la main. J'ai tout le temps en train de lire quelque chose.
0: Parmi tes plus récents coups de cœur littéraires, tu parles de Hicham Mattar.
3: Oui, c'est un auteur qui parle beaucoup de l'exil, mais c'est surtout, pas tant pour l'exil, c'est de la Libye, je pense. Mm-hmm, oui. Et puis, retour au pays exilé, mm-hmm. Mais c'est surtout, moi je suis beaucoup, je sais jamais si, est-ce que c'est l'histoire qui me touche ou l'écriture? Je sais jamais, si j'avais à mettre lequel j'avais à mettre en premier... Ça serait l'écriture, je pense, la façon que les choses sont dites. L'histoire, après, moi, ça... Et lui, c'est, oui, l'exil et tout ça, mais c'est la façon que c'est écrit. Pour moi, ça, je suis extrêmement sensible à ça, et l'histoire vient en second. Et lui, c'est dans la façon que c'est... je pense que c'est Les Amis que ça s'appelle. Je suis mauvais dans me souvenir des titres, mais c'est un peu ça, des amis, ceux qui sont restés en Libye, d'autres qui sont pas... Mais c'est les relations amicales entre hommes, c'est donc on rejoint ça.
0: On est là-dedans, oui.
3: Mais encore une fois, c'est de la façon que c'est dit. Je suis très, très sensible à la façon dont on dit les choses.
0: Oui, il y a des auteurs comme ça. Tu dis, c'est pas tant l'histoire.
3: C'est pas grave.
0: C'est ça. C'est comme des chanteuses, on a souvent entendu ça. Diane Dufresne peut chanter le bottin. Elle l'a fait d'ailleurs.
3: Ah oui, c'est vrai.
0: Elle a déjà fait l'exercice. Peu importe, c'est sa voix.
3: C'est la façon.
0: C'est la façon. Ouais, ouais, ouais. Joanne Didion aussi.
3: Oui, que j'ai beaucoup aimé. Il y avait un livre dont on parlait de la mort tantôt, dont son mari. Je suis tellement mauvais dans les titres.
0: Est-ce que c'est Note to John, son plus récent?
3: Oui, c'est ça.
0: Note à John.
3: Non, ça, c'est les notes. Qu'elle a écrit et qu'elle voulait pas que ça soit édité. Donc, je sais pas si j'ai envie de le lire, si je respecte Joanne ou non, ou si je la trahis en allant avoir accès.
0: Mais sinon, c'est l'année de la pensée magique.
3: L'année de la pensée magique, exactement. Puis, elle s'entendait bien que son mari ait une histoire d'amour. Elle se lève pour aller lui faire un whisky. Par le temps qu'elle fait le whisky, il clenche dans sa chaise.

0: ça revient et son mari est décédé. Et elle explique, mais comment le temps de préparer un whisky, la vie peut basculer. Mmh. Et le livre est en loupe. Elle recommence. Et c'est comme ça dans nos têtes. Mais quand un événement arrive, la loupe, elle est petite. On recommence. Et on est avec elle. On est, mon Dieu, qu'on est proche d'elle. Et encore une fois, c'est écrit au jeu. Je suis sensible à l'écriture du jeu. Mais comment dans nos vies, parfois, un événement qui se produit, on refait le même chemin dans la tête. Il est pas là. Et cette chose-là me touche beaucoup, beaucoup. Donc, elle, j'ai beaucoup aimé son écriture, encore une fois.
1: Oui, ces fameuses pensées intrusives. Hein?
0: Oui, exactement.
1: On te demandait s'il y a un enseignant qui a fait une différence dans ton parcours. Tu dis qu'il y a personne de précis. Par contre, foxer tes cours d'éducation physique pour aller à la bibliothèque, ça, c'était pour toi un moment de transformation.
0: Oui, parce que moi, je viens d'un milieu à la chaîne, un milieu ouvrier, donc les côtés art, on savait pas comment ça s'écrivait, ce
1: je
0: mot-là.
1: Je sais pas si vous l'avez entendu, mais il y avait des guillemets.
0: L'art, c'est ça, A-R-T. Et puis, les cours d'éducation physique, j'ai arrêté d'y aller en secondaire 3. Ils ont tout essayé de me faire retourner. J'ai dit non, ça me détruisait. Je faisais rire de moi, mon estime. Et quand ils ont vu, j'étais tranquille. Pendant ces cours-là, j'allais à la bibliothèque. Mais aveuglément, je prenais n'importe quel. Puis à un moment donné, tu tombes sur un, que ça t'allume quelque chose. Mais c'est vraiment à tâtons. Il y a personne qui m'a guidé, mais de foxer en boule en garde de ces cours-là a été pour moi salutaire dans faire des découvertes au niveau de l'écriture, au niveau de la lecture, en tout cas.
1: Je trouvais l'image était belle. Tu dis, j'étais un poisson qui, pour une heure, retournait dans l'eau.
0: Exactement.
1: C'était ça ton état naturel.
0: Mon Dieu. C'est comme à cette heure-là, on le disait hors honte de tantôt, que quand on lit, on s'évade. Et j'étais plus à l'école. À ce moment-là, je partais dans quelque chose, puis la cloche sonnait. Oh, le clash était rough quand la cloche sonnait, là. Mais là-dessus, je trouvais à tâtons plein de livres pas bons pour te faire un qui s'appelle Régent du Charme. C'est quoi cette affaire-là? Et là, tu tombes dans quelque chose de mal. Mais t'en as passé 10 pas bons pour arriver à quelque chose qui te touche. Et ça a été salutaire pour moi.
1: Mais quel refuge, hein?
0: Ah, mon Dieu, c'est un refuge qu'on peut trimballer partout,
1: avec sa liseuse.
0: Avec sa liseuse, on peut trimballer partout, on peut s'évader. Ouais. C'est tellement extraordinaire, tu sais.
1: On parlait donc du Petit Prince, là, qui tape ses nerfs, André Sauvé, mais tu nous as aussi confié que 100 ans de solitude, impossible.
0: Ça, non. En plus, j'y ai pas arrivé. J'ai du mal dans les livres où il y a beaucoup de personnages. Puis là-dessus, il y en a. Puis je pense qu'ils s'appellent tous Fernandez. Je sais pas trop. Non, je sais pas c'est quoi. Non, ils s'appellent tous le même nom. Je sais plus qui. J'ai essayé à 3 reprises. Je suis pas arrivé. Il y a des choses comme ça. Tu dis, c'est pas pour soi ou c'est pas pour moi maintenant aussi. C'est pour ça. J'ai essayé. Mm-hmm. Parce qu'il y a des livres comme ça que c'était pas pour moi. Puis je sais pas, 5, 6, 10 ans plus tard, tu reviens. Là, le timing est là à ce moment-là.
1: Et là, tout à coup, c'est comme le meilleur livre que tu as lu, alors que tu as essayé 3 fois avant.
0: Exactement. Tu dis, mais où j'étais, tu sais. Ouais. Mais voilà.
1: Puis à l'inverse, est-ce que tu es du genre à les relire? Est-ce qu'il y a des choses qui t'ont vraiment touché que tu relis, puis tu fais, voyons, que c'est que.
0: Certains, oui. Mais il y a certains comme Christian Bobin, pour moi, c'est mon papa, lui, je retourne, je l'ouvre n'importe où dans le milieu, puis et à chaque fois, c'est comme, my God, c'est comme mon mentor un peu dans l'écriture. Pas que je veux faire du Christian Bobin, mais je vais être aussi André Sauvé que Christian Bobin. C'est dans ça. Et je trouve que le rôle des mentors est ça. Mm-hmm. C'est pas d'imiter, mais de nous renvoyer à ce que l'on est. D'être autant soi-même que ces gens-là sont eux-mêmes. Et lui me fait ça. Dans l'espèce de, c'est tellement léger. Pas léger dans le sens, mais c'est tellement, les mots se déposent comme des petits flocons de neige un sur l'autre. Tout est à sa place. C'est d'une beauté, Christian Bobin.
1: Et quand on dit, souvent, la question dans le questionnaire, c'est avec quel auteur vous aimeriez prendre un souper ou un café, tu dis juste marcher en silence.
0: Avec lui.
1: Oui.
0: Oui.
1: Pas besoin de parler.
0: Oui. Et à un moment donné, j'étais en France, puis il reste dans un, il restait dans une ville très laide.
1: Oui.
0: Le Creusot, une ville post-industrielle. Puis en train, je passais pas, tu sais, dans les trains, souvent, t'arrêtes une minute, le train. J'ai failli sortir, mais j'ai pas eu le temps pour aller marcher dans cette ville-là, juste pour voir ce qu'il voit, tu sais. Et ça me prouve qu'on peut rester dans un lieu tellement pas beau, mais de voir tout ça, de comment à l'intérieur de nous est vaste.
1: On a tout ce qu'il faut pour le voir.
0: On a tout ce qu'il faut.
1: André Sauvé, ça a vraiment été un plaisir.
0: Ah, plaisir. Merci beaucoup.
1: Je rappelle donc le spectacle Naturellement qui est en tournée et éventuellement le livre aussi qu'on a de lire. Il y a Lise Trudel de l'Outaouais qui dit, s'il vous plaît, dites à André Sauvé de rédiger des spectacles pour ceux qui n'ont pas le plaisir d'y assister. Elle aussi, elle veut un livre.
0: Ah, je vous l'enverrai par l'écriture.
1: On le fait pour Lise aussi. Merci beaucoup d'avoir été avec nous. C'est un rendez-vous demain dès 13h30.
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8: Ici Mathieu Massé, voici les informations. Le gouvernement Carney promet d'en faire encore plus pour aider les entreprises canadiennes touchées par les nouveaux tarifs douaniers imposés par l'administration Trump. Ottawa a annoncé une aide $1 milliard sous forme de prêt pour les entreprises de l'aluminium, de l'acier et du cuivre, accompagnée d'une enveloppe supplémentaire de $500 millions destinée à soutenir tous les secteurs de l'économie. Marie-Michèle Bourassa a recueilli des réactions.
9: Les entreprises manufacturières vivent difficilement les changements apportés aux tarifs de Donald Trump il y a un mois. Un droit de douane de 25 % s'applique désormais à la valeur totale des produits transformés contenant de l'acier, de l'aluminium et du cuivre envoyés vers les États-Unis. Dans ce contexte, l'aide d'Ottawa est bienvenue.
10: C'est une excellente nouvelle.
9: Le président de l'Association de l'aluminium du Canada, Jean Simard, se réjouit que les entreprises aient finalement accès à de la liquidité, même si elle est accordée sous forme de prêt.
10: Ça va permettre aux entreprises d'avoir de l'oxygène sur le plan financier pour revoir leur stratégie de marché.
9: Le son de cloche est toutefois différent chez certains entrepreneurs, comme le président de Manac, qui fabrique des semi-remorques en Beauce, Charles Dutille.
11: Tout programme d'aide est absolument appréciée. Par contre, ça rouvre pas les portes d'un marché. Nous.
9: L'organisme qui soutient les PME au Saguenay-Lac-Saint-Jean, alias Géraud 2, abonde dans le même sens. Le directeur général Marc Saint-Hilaire croit qu'une réforme fiscale est nécessaire pour éviter des délocalisations vers les États-Unis.
12: C'est d'offrir des conditions gagnantes, de donner de l'oxygène à nos entreprises pour qu'elles puissent évoluer ici.
9: Ottawa va aussi injecter $500 millions dans un autre programme fédéral de soutien aux entreprises, quel que soit leur secteur. Ici Marie-Michèle Bourassa, Radio-Canada, Saguenay.
8: Le service de police de la ville de Montréal a ouvert une enquête sur la décapitation simulée du ministre québécois du Travail lors d'une manifestation samedi. Des membres de l'Alliance ouvrière rassemblés dans le cadre de la Journée internationale des travailleurs avaient apporté une guillotine et une marionnette à l'image du ministre Jean Boulay. Ils ont défendu leur action et plaidé que cette performance rappelait un symbole historique de la colère populaire contre des élites déconnectées. Les quatre grandes centrales syndicales se sont pour leur part dissociés de ce geste. Le vice-premier ministre et ministre de la Sécurité intérieure, Yann Lafrenière, juge que cette mise en scène est inacceptable.
13: J'étais choqué de voir ces images-là. Je vous dirais que j'étais extrêmement déçu de voir les réactions très timides de la part des syndicats de venir dire qu'ils voulaient se dissocier. J'ai trouvé ça très faible parce qu'on s'entend que la guillotine a dû être vue. Et ça s'est pas caché. Les gens ont vu que ça s'installait. Quand on est un syndicat et on organise une manifestation, on a des responsabilités.
8: Toute la classe politique a dénoncé cette performance et réclame des excuses de la part des personnes qui y ont pris part. Le premier ministre Mark Carney dévoilera bientôt l'identité de la prochaine gouverneure générale du Canada. Selon plusieurs sources de la CBC, la personne qui succédera à Mary Simon, dont le mandat de 5 ans tire à sa fin, sera aussi une femme et saura s'exprimer dans les deux langues officielles. Entre-temps, Mark Carney a quitté l'Arménie où il a participé au 8e sommet de la communauté politique européenne. C'était la première fois qu'un dirigeant non-européen était invité à cet événement créé en réponse à l'invasion russe de l'Ukraine. Le premier ministre a profité de sa tribune ce matin pour déclarer que ni l'Europe ni le Canada ne sont condamnés à subir un ordre international brutal. Christian Noël.
14: C'est un grand plaisir.
15: Une grand messe diplomatique européenne avec un visiteur canadien. Merci. Une présence soulignée à grands traits.
16: Welcome, Mark. You are among friends here.
15: Et qui signale un rapprochement inédit. Mais malgré la signature de nombreuses ententes canado-européennes en énergie et en défense, certains s'impatientent de l'absence de résultats concrets.
17: Il est en urgence.
15: Le président du Conseil européen, Antonio Costa.
17: Il faut obtenir la paix durable en Ukraine. Il faut obtenir une paix durable au Moyen-Orient. Et il faut stabiliser les relations commerciales entre les uns et les autres.
15: Réplique de Mark Carney.
18: Il y a des accords très importants dans des domaines

0: c'est Emmanuel Macron.
1: C'est la seule solution qui permette durablement de rouvrir le détroit d'Ormuz, de permettre la libre navigation et de le faire sans restriction et sans péage.
0: Ensemble, le Canada et l'Europe veulent se serrer les coudes face à la menace russe et au désordre mondial causé par Donald Trump. Une bonne entente commerciale et diplomatique dont les résultats tangibles tardent à se matérialiser et qui, entre-temps, a le potentiel de frustrer le président américain. Ici Christian Noël, Radio-Canada, à Erevan, en Arménie.
2: Et puis justement, la Russie a annoncé un cessez-le-feu unilatéral avec l'Ukraine pour les 8 et 9 mai à l'occasion des commémorations de la victoire de la Seconde Guerre mondiale. Le Kremlin a menacé de lancer une frappe massive de missiles sur Kiev si l'Ukraine violait cette trêve. L'Ukraine a répondu en déclarant sa propre trêve qui se tiendra les 5 et 6 mai, estimant qu'il n'était pas sérieux de s'attendre à ce qu'elle observe un cessez-le-feu à l'occasion d'un jour militaire férié russe. Voilà, c'était les informations. Merci d'être à l'écoute.
3: Savez-vous quel est le premier être vivant qui vient de la Terre, qui est envoyé dans l'espace? Et non, ce n'est pas un chien. On pourrait penser que c'est la petite Laïka, la chienne russe. Eh bien non, il s'agit de mouches. Des drosophiles, puis bien avant Laïka. Écoutez, Laïka, c'est on est dans les années 50 et c'est drosophiles 1947 dans une fusée V2. Imaginez-vous donc les fameuses fusées qui bombardaient Londres. Ben on les avait récupérées, évidemment. C'est du stock allemand que les Américains avaient récupéré. Ils sont venus avec l'inventeur, en plus, dénazifié, hein, parce que il apportait de l'information précieuse. Et donc, on envoyait des drosophiles. C'était le projet Blossom pour voir si on était capable de vivre dans l'espace, tout simplement. Puis on a envoyé toutes sortes de petites bibittes, pas seulement des insectes, on a envoyé des arachnides aussi. Dans les années 70, c'est un projet où on a voulu savoir si les araignées étaient capables de tisser des toiles dignes de ce nom dans l'espace. En 1973, deux Araneus diadematus, si vous connaissez les araignées, ont été envoyés. Puis bon, on a envoyé tout plein là depuis le temps. Il y a des colonies de fourmis d'ailleurs qui ont été envoyées dans la station spatiale il y a à peu près une dizaine d'années, puis on voulait voir si, comment ils vivaient, puis ils faisaient leur colonie. Il paraît que ça a de la misère, une fourmi dans l'espace. Imaginez essayer de faire votre colonie en microgravité. Ça fait longtemps qu'on envoie des insectes et leurs amis, les arachnides et les autres, des petits arthropodes dans l'espace. Pourraient-ils nous aider à nous nourrir si on va très, très, très loin avec peut-être, éventuellement, nos grillons? 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

0: que vous êtes recherchée, c'est pour la journée, t'es encore
1: voilà.
0: jeune.
1: Oui. Oui, c'est sûr que là, c'est l'ancêtre ouais. de la journée, t'es encore jeune, oui. C'est le pornographe quand même. Donc, oui, ça reste, c'est resté dans l'ADN.
0: Je vous écoutais cet après-midi, c'était Dobesh FM, hein, pas mal.
1: Oui. Ouais,
0: en tout cas.
1: On en a profité.
0: Oui, voilà. On a avec nous Edith Saint-Jean-Trudel. Bonsoir, Edith.
2: Bonsoir, Mathieu.
0: C'est fascinant, ça, la théorie polyvagale.
2: Ah, tout à fait. Ça fait, on en parle de plus en plus, mais pourtant, c'est une théorie qui date 1994, l'auteur, là, qui en a parlé pour la première fois.
0: Et moi, quand je vois des noms comme ça, je dois vous dire, bien honnêtement, j'ai des petits drapeaux rouges qui se lèvent et je me dis, il y a peut-être là
2: est-ce de la psychopop.
0: C'est ça, puis est-ce qu'on essaie de nous enfirouaper pour reprendre un terme connu dans quelque chose qui est pas très soutenu par de la bonne science, mais vous allez voir polyvagale, il y a des choses très intéressantes de ce côté-là. On a également avec nous Julie Lavatsek-Larondo. Bonsoir Julie.
3: Bonsoir.
0: On va essayer de voir un point dans le ciel ce soir.
3: On va peut-être pas le trouver.
0: C'est difficile. Mais c'est ça, lisez vos notes cet après-midi puis c'est parce que c'est difficile à conceptualiser pauvres esprits mortels et qui fonctionnent en 3D.
3: Même nous, oui, en astrophysique aussi, mais on va donner quelques exemples justement qui va peut-être mieux permettre de mieux comprendre.
0: Puis aussi, ce que j'ai bien compris, c'est que le Big Bang, c'est sombre jusqu'à moins 380 000 ans, c'est ça?
3: Oui, exactement.
0: Fait après, en fait, entre 0 et 380 000 ans...
3: Oui.
0: On voit pas grand chose.
3: Non, c'est ça. Il y a de la lumière, mais ça baigne un peu partout puis ça rebondit sur les particules qu'on va voir justement.
0: Mm-hmm. Ouais. On pourra pas, cela dit, aller très loin, quoi qu'on fasse, là, nous les humains, là, on a bien beau avoir les meilleures fusées au monde, là, on se rendra pas très très loin de notre Terre.
3: Non, malheureusement.
0: Ça n'arrivera pas. Mais si on veut aller un petit peu loin, peut-être qu'il faudra se grayer, si vous me permettez ce mot, d'insectes. Et c'est d'ailleurs le travail de Marie-Hélène Deschamps, elle est professeure adjointe à la Faculté des sciences de l'agriculture et de l'alimentation. Elle a plein d'autres titres dont je vous fais grâce, je les donnerai tout à l'heure. Bonsoir, Marie-Hélène Deschamps.
4: Bonsoir.
0: Est-ce qu'on maîtrise bien la production d'insectes dans l'espace maintenant?
4: Non. Je dirais qu'on est au tout début de ces types d'objectifs-là. Il y a beaucoup de recherches encore à faire, à savoir déjà identifier c'est quelles espèces qu'on devrait envoyer dans l'espace, quelles sont celles qui pourraient nous nourrir, comment on devrait les produire, les transformer. Alors, c'est toutes des questions qui restent encore à répondre.
0: Est-ce que c'est le principal objet de vos recherches actuellement ou c'est vraiment de manière plus générale l'utilisation d'insectes dans l'alimentation qui vous occupe?
4: Moi, je m'intéresse plus à la production ici sur la Terre. Comment on devrait produire les insectes là, pour que ça soit rentable, puis pour les animaux, pour les humains, mais aussi pour les animaux, dans une optique là, d'économie circulaire là, sur les résidus.
0: On vous avait d'ailleurs reçu à ce sujet il y a quelques années là sur les possibilités d'utiliser, ben en fait même pas des possibilités, on utilise déjà des insectes dans l'alimentation des animaux. Alors, on va se parler des recherches qui ont cours pour essayer d'en faire croître dans l'espace. C'est pas facile, je vous le dis tout de suite, l'espace, c'est plutôt cruel. C'est pour ça qu'il n'y a pas de vie. Hein? C'est comme... Ceci explique cela. Voilà, on se parle dans quelques minutes, Marie-Hélène Deschamps. Bienvenue parmi nous.
4: Parfait, à tout à l'heure.
5: Que sont-ils devenus?
0: Les bonnes cigarettes Popeye.
1: Oui, les bonnes, enfin, ça ne pas. On en reparlera.
0: Il y a un palmarès, on va faire un petit palmarès d'ailleurs de bonbons tout à l'heure. Moi, c'était la petite poudre que je trouvais, les premières sucées, là, quand c'est un peu poudreux. Très, très bon. En tout cas, bref, beaucoup de madeleines. En fait, quand j'ai lu vos notes, j'avais plein de sensations en moi. Barbara-Judith Caron, je rappelle que vous êtes recherchiste pour La Journée est encore jeune, réalisatrice des balados, Les pires moments de l'histoire et Chiens écrasés. Alors, l'invention des cigarettes bonbons, ça remonte à quand?
1: Déjà, juste pour savoir de quoi on parle, dans les prochaines minutes, on va explorer le vaste monde des cigarettes bonbons, en incluant toutes ces formes. Il n'y a pas de discrimination. Chocolat, gomme à mâcher, et bien entendu, celle dont on parlait, celle de fêtre de sucre et de fécule de maïs. Donc, qui est peut-être celle avec laquelle on est le plus familier, là, c'est la fameuse cigarette Popeye le marin, personnage de comique qui, ironiquement, fumait la pipe, là, fumait pas du tout la cigarette. Donc, des bonbons en forme de cigarette destinés aux enfants, ce qui peut paraître quand même un petit peu curieux dans nos yeux de 2026, mais en 85, on trouvait ça bien correct. Alors, donc, pour répondre à votre question, difficile de savoir à quel moment

Et ce soir, un moteur de recherche qui répond à vos questions en sciences, santé, technologie, environnement, consommation, à la rubrique « Que sont-ils devenus ?». On va parler des cigarettes bonbons et on les connaissait vraiment, en tout cas nous, dans mon temps, sous le sobriquet des cigarettes Popeye. Big Bang, où se situe le point de départ de l'univers par rapport à nous? Est-ce qu'on peut comme le localiser quelque part dans le ciel la nuit? On va vous parler de la théorie polyvagale. C'est vraiment fort intéressant, cette chose, et il paraît que c'est de plus en plus populaire dans le monde de la psychologie. Et oui, les insectes comestibles pourraient-ils éventuellement nous permettre d'aller explorer très, très loin

0: lire, Jean, qui est très content de nous retrouver autour de cette table. On est très heureux. Je suis très heureux aussi pour les gens qui ont eu beaucoup de plaisir ce week-end côté hockey. Même si nous, ça nous dessert, vous savez, parce qu'on est diffusé le soir à 19h. Alors, j'espère que des gens continuent de nous écouter en rattrapage, hein, parce que on vous aime bien, mais on vous aime là. Et on sait que, ben, c'est ça, c'est de la bonne, quand même. Disons que c'est du, comment dire, c'est de la compétition de taille pour une émission qui diffuse en début de soirée. Alors, vous avez entendu notre amie Barbara Judith Caron. Bonsoir, Barbara.
1: Bonsoir, Mathieu.
0: Vous faites d'ailleurs partie d'une émission où le hockey est très présent. Ben, je vous écoutais aujourd'hui.

0: moment précis, ces friandises-là sont arrivées sur les tablettes. Très souvent, on va parler de la fin du 19e siècle. Certains disent que Hershey déjà commercialisait des cigarettes en chocolat vendues dans une petite boîte en métal. Mais la seule source vraiment fiable que j'ai pu consulter, ça parle plutôt de 1915. En fait, on se base sur une publicité d'une compagnie qui s'appelle Victoria Sweets, qui se présente comme étant la maison des cigarettes au chocolat, qui affirme sur cette même publicité-là être le fabricant original de cigarettes pour enfants, les Kiddy Cigarettes, depuis 1915. Donc, bref, autour de fin 19e, début 20e siècle. Et donc, c'était d'abord en chocolat.
1: Des cigarettes Popeye, donc c'est plus tard.
0: Ben ça, j'ai été très surprise, Mathieu, parce que bon, j'ai fait évidemment des recherches pour savoir là, à quel moment c'est arrivé sur le marché, et j'ai eu beaucoup de difficultés à trouver. Ce que j'ai trouvé, c'est une petite mention dans la presse. On faisait une espèce de truc là, sur les bonbons nostalgie, et on disait que les bonbons de marque Popeye sont arrivés sur le marché seulement en 1979, même s'il y a d'autres cigarettes bonbons qui étaient déjà là avant ça. Et donc les cigarettes Popeye, on se souvient, hein, le personnage était bien en évidence sur le produit, ce qui était plutôt une approche ludique, si je peux me permettre. Je dis ça parce que ça n'a pas toujours été le cas. Dans ses débuts, l'approche était pas mal différente pour la cigarette bonbon. Donc, dans les années, dans les débuts, là, on parle des années 20-30, les fabricants de tabac ont autorisé les confiseries à reprendre les éléments visuels de leurs paquets de cigarettes pour les emballages de cigarettes en bonbons. Enfin, on dit, certaines sources disent autorisé, d'autres disent même que ça s'est fait en partenariat, donc entre les confiseurs puis les compagnies de cigarettes. Il y a une autre version qui raconte que bon, les compagnies de tabac ont tout simplement fermé les yeux devant ce qu'on devine être de la publicité gratuite. Et quand on regarde les photos de ces paquets de cigarettes bonbons là, je vous dirais qu'on s'est pas gêné, Mathieu, c'est vraiment à l'identique. Camel, Marlboro, Lucky Strike, les noms sont les mêmes, les logos sont les mêmes ou presque, les couleurs, le design, tous les ingrédients sont là visuellement parlant, à l'exception bien sûr qu'on mentionne que ce sont des cigarettes en gomme à mâcher ou en sucre, donc qui sont faits évidemment dans les confiseries, là, pas par l'industrie du tabac. Et pour en ajouter une couche en matière de marketing, c'était parmi les bonbons les moins chers, semble-t-il, et consommés surtout par les 4 à 8 ans. Donc ça, c'est un petit peu
1: avant qu'ils deviennent de vrais clients peut-être, hein, des compagnies.
0: Mais en tout cas, de cigarettes bonbons,
1: de cigarettes
0: très certainement.
1: Normales, entre guillemets, le client à l'entraînement, hein, comme on voit dans d'autres commerces, mais à quel moment on s'est détaché de ça?
0: Ben là, dans les années 50-60, on s'est rendu compte que le tabac, le vrai là, avait pas beaucoup d'impact positif sur la santé, pour le moins. Et en 1964, on a publié aux États-Unis le rapport du Surgeon General, donc l'espèce de médecin en chef si on veut, qui est considéré comme un des documents de santé publique les plus importants du 20e siècle. Pour la première fois, il y a une autorité médicale gouvernementale qui affirmait officiellement que le tabagisme était une cause directe du cancer du poumon. Puis il faut souligner que on parle souvent de ce rapport-là, mais un an plus tôt, chez nous au Canada, donc en 1963, Judy LaMarche, qui était ministre de la Santé et du Bien-être social, ministre du Sport amateur aussi, avait fait une sortie marquante à la Chambre des communes en disant « Il existe des preuves scientifiques comme quoi fumer la cigarette contribue au cancer du poumon et peut-être peut aussi être la cause de la bronchite chronique et des maladies coronariennes. » Bref, on est passé assez brutalement de fumer ses glamour à fumer dessus.
1: Il faut dire aussi que les compagnies ont dépensé des milliards pour essayer de créer de la confusion dans la tête du public et des politiciens. Mais comment les fabricants ont réagi?
0: Ben donc, là, c'est ça. En fait, je ne sais pas si c'est exactement à ce moment-là, mais c'est dans ces années-là que les fabricants de cigarettes bonbons ont apporté des changements, mais pas à commentaire éditorial, là, pas particulièrement convaincant. On a changé très légèrement les marques. Par exemple, on passait de Lucky Strike à Lucky Stripe, mais c'est à peu près ça. Et on voulait quand même garder l'expérience très réaliste, là. Dans un article de West France publié en 2018, on décrit vraiment bien ce que c'était. Là, je vous lis un extrait. Là, on parle de cigarettes en chocolat. Elles étaient fabriquées avec du chocolat de piètre qualité la plupart du temps, entouré d'un papier blanc qu'on mâchouillait et qui donnait à tout cela un goût insipide. C'est surtout le plaisir de singer les adultes et les stars de cinéma qui plaisaient aux bambins. Et là, je fais une parenthèse parce que c'est vraiment ça qui frappe avec ces bonbons-là. C'est pas tant le goût qui prime. Ici, on parle version... chocolat dont le... C'est goût très clairement ordinaire. Et moi, on en parlait, là. C'est pas, ça fait pas l'unanimité autour de la table. Moi, j'ai revisité mon cœur d'enfant, Mathieu.
1: Ah oui, hein?
0: Et dans mes souvenirs, la cigarette Popeye, ça créait pas de grandes émotions gustatives, là. Si je les comparais, par exemple, je me rappelais des jujubes au melon d'eau, à la Ouba Bouba, Juicy ou au Fun Dip. Fun Dip, c'était quelque chose.
1: Fun Dip, grande madeleine de mon enfance.
0: Il y avait quelque chose qui se passait, là, quand même, beaucoup plus que les cigarettes Popeye, en termes de goût, en tout cas.

0: Et donc l'article, fin de la parenthèse, l'article poursuit sur cette idée-là d'imitation qui allait assez loin là. Donc on dit sans oublier la gestuelle, le paquet à l'intérieur alu, les rangées de clopes, la tige calée entre l'index et le majeur, de fausses bouffées ponctuées d'un nuage imaginaire. Et là on voit les photos où le papier qui entoure la cigarette en chocolat imite même le filtre des vraies cigarettes. Donc c'est très très très réaliste. Et j'ai même trouvé des témoignages sur Reddit où il y a un utilisateur qui se remémorait avec beaucoup de nostalgie qu'il y a certaines marques de cigarettes en bonbons. Je pense que c'était particulièrement celle en gomme à mâcher, qui avait une espèce d'enrobage en sucre très fin, probablement là de type sucre à glacer.
1: Ouais.
0: Non, c'est ça qui permettait de recréer un nuage de fumée là, quand on soufflait. Donc moi j'ai pas connu ça, mais
1: je vois tellement de drapeaux rouges. c'était l'autoroute vers le cancer du poumon là.
0: Oui, mais je vais y revenir, mais je me permets une autre parenthèse, Mathieu, de type fin insolite. Je dis que le goût, c'était pas particulièrement intéressant. En tout cas, mon goût à moi, mais la demande était assez forte pour attirer l'attention du monde interlope.
1: Okay.
0: Oui, en faisant des recherches dans les archives numériques de la BANQ, je suis tombée sur un article du Nouvelliste du 13 juillet 1967 où on rapporte des actes de vandalisme commis à l'usine Marlboro de Drummondville. Donc, on parle des papiers, là, c'est pas des cigarettes. Puis ça a même pas rapport avec ce que je m'apprête à vous raconter, mais je trouvais ça parfaitement étrange que ça soit dans la même nouvelle. Mais bref, il y a un acte de vandalisme qui est commis à cette usine-là. Et à la fin, on mentionne que la police fait aussi enquête sur, j'ouvre les guillemets, sur un vol avec effraction commis à la salle Roger, en bordure de la route transcanadienne, où des individus ont réussi à pénétrer à l'intérieur en brisant une vitre pour s'emparer de cigarettes, bonbons et chocolat. Le tout pour une valeur d'environ 25 $. Donc ça, Mathieu, c'est 235 $ de cigarettes, bonbons en dollars d'aujourd'hui.
1: Faut vouloir.
0: C'est pas rien.
1: Bon, quand il faut, il faut.
0: Oui, hein? Bon, l'histoire dit pas si les malfaiteurs se sont mis riches avec ça. Quant à savoir, parce qu'on, évidemment, là, à un moment donné, on se dit, donc, il existe un lien réel entre la consommation de cigarettes bonbons chez les enfants et le tabagisme à l'âge adulte. Bon, les données sont quand même plutôt minces, là, mais il y a une étude qui est souvent citée où on s'est penché sur le comportement de près de 26 000 Américains et qui conclut que les antécédents de consommation de cigarettes en bonbons étaient associés, oui, à un risque accru de tabagisme. La probabilité de fumer augmentait avec la consommation de cigarettes en bonbons. Mm-hmm. Donc, il y aurait possiblement un lien, mais c'était plutôt ténu, là. Et là, on peut, évidemment, après, elles sont devenues quoi, ces fameuses cigarettes bonbons-là? Mais dans certains pays, ce sont des bonbons qui sont carrément bannis. Chez nous, ça se vend encore, mais on appelle ça maintenant des bâtonnets de bonbons, des candy sticks. Et comme il faut pas que ça ressemble à un produit du tabac, ben si vous achetez aujourd'hui des bâtonnets de bonbons Popeye, ben vous allez vous rendre compte que le petit bout rouge qui imitait la braise, ben ça a disparu.
1: Mais
0: donc
1: non.
0: On présente ça vraiment maintenant comme des bâtonnets de bonbons. Donc c'est plus des cigarettes.
1: Levez la main les gens qui ont déjà singer les gestes d'un fumeur avec la petite cigarette Popeye.
2: Ouais, on l'a tous fait.
1: En régie, ça, tout le monde lève la main aussi. Alors voilà, je pense pas qu'on fume ici, non.
0: Donc,
1: ça a pas fonctionné. Voilà, wow, quelle histoire quand même. Et le vol, hein? 25
0: oui.
1: piastres en 1967.
0: Mais,
1: voilà.
0: Ils ont envie de sucrer, peut-être.
1: Je sais pas s'ils l'ont vendu plus cher sur le marché noir.
0: Contrebande.
1: Merci beaucoup, Barbara Judith Caron.
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1: On va maintenant parler d'insectes. Manger des insectes, ça suscite peut-être moins de souvenirs agréables, mais peut-être que si on s'obstine à vouloir aller dans l'espace, faudrait y aller avec nos insectes. On a une question de Gilbert Lachapelle. Il dit qu'il a vu récemment que les insectes comestibles offrent de multiples avantages pour l'environnement. Ils émettent beaucoup moins de gaz à effet de serre que la plupart des autres sources de protéines animales, nécessitent moins d'eau. De plus, les superficies requises pour les élever sont nettement moins importantes que celles nécessaires à la production animale et ils présentent un très bon rendement de conversion des intrants alimentaires en protéines. Les grillons, par exemple, ont besoin de 12 fois moins d'intrants alimentaires que les bovins pour produire la même quantité de protéines, nous dit Gilbert Lachapelle. Est-ce que les groupes qui font dans l'exploration spatiale ont commencé à se préparer à utiliser ce moyen de produire de la nourriture? On en discute avec Marie-Hélène Deschamps. Elle est professeure adjointe à la Faculté des sciences de l'agriculture et de l'alimentation de l'Université Laval. Elle est également titulaire de la chaire de leadership en enseignement en production et transformation primaire d'insectes comestibles et présidente de la table filière en production et transformation d'insectes comestibles du Québec. Voilà, j'ai réussi. Maintenant, elle est au bout du

0: Phil, on a très hâte de lui parler. Bonsoir, Marie-Hélène Deschamps.
1: Bonsoir.
0: Marie-Hélène Deschamps, est-ce que vous pensez sincèrement qu'on va développer, nous, les humains, puis je dis peut-être en Occident, parce qu'il y a d'autres endroits dans le monde où ça fait plus partie de la culture alimentaire, une culture de la consommation d'insectes?
1: Ben, en fait, je l'espère. Je travaille fortement pour ça. Mm-hmm. J'ai pas une boule de cristal, mais je pense que ça ferait une partie des solutions là, pour développer un système agricole durable. Et donc, on en consomme déjà un petit peu. Puis je pense qu'à l'instar là, des sushis, par exemple, où c'était l'horreur il y a quelques années de manger du poisson cru, ben peut-être que dans quelques générations, tout le monde va manger des insectes sans se poser la question.
0: Est-ce que les astronautes ou les futurs astronautes risquent d'en manger davantage que nous? Est-ce que la science de la production d'insectes dans l'espace, elle est avancée? Et sinon, où est-elle sur la chaîne, disons, de réalisation?
1: Ben, je dirais que pour l'instant, c'est plutôt conceptuel, théorique, puis il y a des essais, des recherches qui sont faites dans ce sens-là. Vous avez énuméré là, plein de raisons pour lesquelles les insectes étaient intéressants. Mm-hmm. Et puis, une des parties intéressantes, c'est de pouvoir les produire sur des résidus. Et on peut penser facilement à les coupler avec d'autres productions agricoles dans les navettes, comme la production de plantes, pour être capable là, de recycler les nutriments au maximum, puis donner aux astronautes des sources de protéines animales.
0: Ouais. Dans une optique d'économie circulaire, les insectes permettent de faire des choses aussi, peut-être que peu d'animaux nous permettraient de faire éventuellement dans l'espace. D'ailleurs, j'ai appris un nouveau mot. Je vais le mettre dans mon tiroir de la mémoire. J'aime beaucoup ça. C'est le mot FRASS. FRASS. Qui c'est? Ici en studio, c'est quoi d'un phrase personne? Moi non plus, je ne savais pas il y a quelques heures. Expliquez-nous, Marie-Hélène Deschamps, qu'est-ce que c'est un phrase?
1: Ah ben les phrases, en fait, ben les insectes sont des animaux, ils vont avoir des fesses, hein, ils vont produire ce qu'on appelle des fumiers. Alors les fumiers d'insectes, on les appelle les phrases. C'est constitué d'aliments qu'ils n'auront pas consommés, aussi des mues successives parce que les insectes croient en changeant leur cuticule. Et puis bien sûr des excréments là comme n'importe quel animal.
0: Donc les exuvies des insectes, leurs excréments peuvent servir dans un contexte d'alimentation circulaire, pourrait servir dans un contexte d'alimentation circulaire dans l'espace, mais le font-ils déjà actuellement? Est-ce que quand on fait croître des insectes sur Terre, on se sert de ça?
1: Ben, en fait, c'est comme n'importe quelle production animale. Donc, on va leur donner des aliments, on va produire des insectes, mais on va produire aussi des fumiers. Puis les fumiers, de plus en plus, on démontre que c'est des engrais qui ont de multiples qualités. Ce sont des engrais biologiques qu'on peut réutiliser pour faire pousser des plantes puis compléter le cycle.
0: Est-ce qu'on a déjà des bons candidats qui sont sur la liste de futurs explorateurs spatiaux? Il y a dans le Deep Space Food Challenge qui s'est tenu de 2021 à 2024, notamment une équipe de McGill qui travaillait avec des criquets. Est-ce que c'est grosso modo le type d'insectes qu'on va aller chercher qui sont sur les blocs de départ?
1: Oui, en fait, on a vu les quelques projets qui ont été réalisés jusqu'à maintenant, utilisent une espèce d'insecte comestible, le grillon, qu'on produit d'ailleurs ici au Québec et au Canada.
0: Le grillon, pardonnez-moi, je me suis trompée, oui.
1: Et donc, le grillon, on sait qu'il est comestible, on connaît comment le produire, ses limites, etc. Donc, c'est sûr que c'est toujours plus intéressant de commencer avec des espèces où on a fait déjà beaucoup de chemin sur Terre en termes de production que n'importe quelle espèce là, qu'on connaît moins.
0: Pourquoi le grillon est si apprécié dans un contexte de production?
1: Je dirais par sa capacité de s'alimenter sur des résidus qui sont très ligneux. On peut penser que si on produit des plantes pendant le dans l'espace, une partie de ces plantes-là, vont servir à nourrir ceux qui sont dans
0: les
1: la
0: humains,
1: capsule,
0: ouais.
1: Les humains, donc c'est les parties qu'on consommera pas, qui sont pas comestibles chez l'humain, qu'on va vouloir donner aux insectes. Et les grillons sont capables, ils ont des bonnes mandibules, sont vraiment capables de détruire la fibre et de s'alimenter sur ce type de résidus-là. Donc d'où l'intérêt là, de les utiliser. Puis aussi, ben les grillons, on les consomme. Là. C'est une espèce là, qui est vraiment dirigée vers l'alimentation humaine déjà ici aujourd'hui.
0: Quels sont les défis de cette production-là actuellement? Est-ce qu'il y en a sur Terre?
1: Ah, ben, il y en a énormément. Premièrement, ben c'est il y a des maladies qui peuvent se développer dans les élevages, donc ça c'est un challenge. Il y a aussi ben d'être capable de trouver les bons résidus qui sont disponibles de façon locale. C'est pas toujours facile de le faire. Les grillons aussi, on y pense moins parce que les insectes sont pas toujours gentils entre eux autres, mais font beaucoup de cannibalisme.
0: Ah, ouais.
1: Donc il faut tenter là de comprendre là, dans un espace encore plus réduit là, dans un vaisseau spatial, comment on va pouvoir les élever.
0: Y a un autre petit problème, c'est qu'il paraît que ces insectes-là, s'ils trouvent des fils, ils vont les gruger.
1: Oui.
0: Y a des fils dans des véhicules spatiaux. Un grillon qui trouve un fil à son goût et qui alimente des systèmes critiques, c'est pas une bonne nouvelle, ça, dans l'espace.
1: Non, pas du tout. Il y a vraiment des aspects de biosécurité qui doivent être explorés. Comment on va pouvoir les maintenir dans des espaces fermés pour empêcher justement qu'ils se déplacent dans les vaisseaux spatiaux et à grignoter un peu n'importe quoi.
0: Ouais.
1: Donc, il y a des aspects techniques d'ingénierie aussi qui doivent être développés pour optimiser la production.
0: L'autre chose, c'est une chose qu'on apprend de plus en plus là, au fil du fait qu'il y a des humains qui retournent très, très loin, notamment autour de la Lune, on le sait. L'espace, c'est pas pour rien qu'il n'y ait pas de vie. Là. C'est un environnement qui est très, très cruel. Il y a des rayons à haute intensité,
1: oui,
0: d'ailleurs. Ben, c'est ça, là.
1: Oui.
0: Vous en êtes témoin. Julie Lavec-Lisec Larondo, vous connaissez ça. Est-ce qu'on sait quels sont les effets à long terme de ce rayonnement-là qui est très fort ou de l'absence de gravité, tout ça sur l'éventuelle performance de ces animaux-là?
1: Ben en fait, est-ce qu'on les connaît? Est-ce qu'on les a bien quantifiés? Je ne crois pas. Par contre, on s'en doute. Là. Vous avez parlé des rayons, là, de l'irradiation, puis des rayons UV. Les insectes passent par des stades d'œufs qui sont très, très sensibles. Alors, on peut penser qu'avec le temps, une exposition longue, là, si on va jusqu'à sur Mars, par exemple, ça pourrait produire des mutations, par exemple, ou des malformations génétiques qui pourraient être un problème pour maintenir une colonie en santé. Donc, c'est quelque chose qu'on pourrait réfléchir. La gravité, de la même façon, peut désorienter d'une certaine façon l'insecte, puis changer son comportement. Puis ça, ben, si vous changez le comportement, vous changez l'approche d'un individu par rapport à l'autre, ça fait sa capacité de s'alimenter, sa capacité de se reproduire. Donc, c'est tous des facteurs qui peuvent réduire la fécondité puis la survie de la colonie d'insectes à bord.
0: Ouais. On le sait, j'apprendrai rien à personne, notre climat se modifie à vitesse grand V. On a très peur que plein de zones agricoles deviennent impropres à l'agriculture très, très rapidement. Puis d'un autre côté, il y a bien des scientifiques qui nous disent, écoutez, on sait pas faire vivre des humains dans l'espace. Là, puis c'est pas demain la veille qu'on va être capable. Est-ce que la recherche qu'on fait pour nourrir éventuellement des humains dans l'espace pourrait nous servir comme ressource d'urgence dans des situations où, on le sait, il pourrait y avoir de très, très grands problèmes générés par les changements climatiques sur nos circuits alimentaires?
1: J'ai pas vraiment... J'espère qu'on se rendra pas là.
0: On l'espère tous, mais il y a des recherches qui disent ça, là.
1: Oui, bien sûr. C'est sûr que les insectes ont leur part à jouer là-dedans parce que ce sont quand même des animaux qui sont, je dirais pas plus simples, mais quand même qui ont des cycles beaucoup plus courts, qui sont très très féconds contrairement à nous, et donc qui sont des bonnes façons de comprendre l'impact là, des conditions environnementales là, sur les animaux de façon générale.
0: On veut pas nécessairement se nourrir exclusivement d'humains, mais ça pourrait être pratique d'avoir une expertise là-dedans à un moment donné.
1: De se nourrir
0: exclusivement d'insectes, mais d'avoir... Non, pas d'humains, d'insectes. Mais
1: okay.
0: Ça va être pratique d'avoir cette expertise-là. Est-ce que j'ai dit d'humains?
1: Oui.
0: Oh mon Dieu.
1: Oui.
0: Wow, ok, c'est désolé. Ça va sonner dans le bêtisier, hein, direct. Je vois Barbara Judith qui travaille avec le créateur du bêtisier. Donc, se nourrir d'insectes, oui, c'est ce que je voulais dire. Ça va être une bonne chose de connaître, en tout cas, comment fonctionnent ces productions-là éventuellement.
1: Oh oui, une chose est sûre, c'est qu'il y a beaucoup d'études qui se font aussi pour aller dans l'espace, mais qui sont tout à fait pertinentes pour...

0: attaquer nos propres problématiques ici sur la planète. Et tant mieux, ça fait qu'on est capable de, d'utiliser ces nouvelles connaissances-là pour les appliquer chez nous. Je pense que les insectes, de toute façon, c'est pas nouveau la consommation d'insectes, mais on peut penser que dans, de, dans des systèmes qui sont raréfiés où la nourriture est moins abondante, ben, que les insectes seront plus faciles à produire et donc que peut-être qu'on va être poussé à consommer des insectes malgré qu'on le veuille ou qu'on le veuille pas.
1: Ben, Gilbert Lachapelle, merci beaucoup de nous avoir ouvert vers cette, ces réflexions hein, qui sont toujours très intéressantes. Marie-Hélène Deschamps, merci d'y avoir répondu. Je rappelle que vous êtes professeure adjointe à la Faculté des sciences de l'agriculture et de l'alimentation de l'Université Laval. Merci beaucoup pour ces précisions.
0: Merci à vous.
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1: J'ai eu vraiment très chaud. Ça paraît peut-être pas, mais ouf, il y a des bouffées de chaleur comme ça. Ça c'est ça la radio. La radio en direct. Faites pas ça. Continuez à manger des cigarettes Popeye. On a Julie Breton. Je me demandais ce qui fait que certaines personnes roulent les airs. Fut un temps où c'était beaucoup plus courant, mais ça existe encore. Vous savez qu'on a répondu à cette question. Je suis allé faire un tour sur moteurderecherche.ca et j'ai écrit « rouler ». Et on tombe sur une chronique qui s'y est intéressée, c'est notre collègue Agathe Toupoula-Kabola. Donc, n'hésitez pas à aller faire un tour sur moteurderecherche.ca quand vous avez des questions. On commence à avoir répondu à quelques-unes d'entre elles. Jean-Denis Roy, bonjour la gang de Moteur de Recherche. Je voulais savoir, ça j'aime ça, c'est une espèce d'expérience de pensée, ça n'arrivera jamais, mais c'est quelqu'un qui a aimé Dune et il veut savoir sur Arrakis, les vers de sable, les Shai Hulud, quelle est la profondeur théorique qu'ils peuvent creuser si on l'estime par rapport aux espèces de vers qu'on connaît sur Terre. C'est de la bonne
3: intéressant.
1: C'est quand même intéressant, ça. Ouais, ouais. Mais je serais curieux, en tout cas, de voir la biologie. En tout cas, mécaniquement, cette patente-là, ça se peut-tu que ça soit aussi gros? Deuxième question, l'été, quand il y a de la pluie, que les sols sont gorgés de pluie, on voit plein de vers remonter, se sauver. Au printemps, quand la neige fond, et qu'ils sont bloqués sur la neige, quelles sont leurs stratégies? Est-ce qu'ils meurent? Est-ce qu'ils sont ensevelis sur une roche? Puis c'est-tu leurs œufs qui prennent leur relais? En tout cas, bref, on va essayer de voir qu'est-ce qui se passe avec les vers l'hiver. Lauriane Poirier de Hopetown en Gaspésie. Premièrement, j'adore votre émission et je suis la nièce de Luc d'Avignon de Rimouski. Lui aussi un grand admirateur. Alors j'espère que Luc écoute ce soir. On le salue. Si c'est le cas, j'aimerais savoir, lorsque les animaux s'enfuient, est-ce qu'ils imaginent le danger qui les guette ou c'est simplement un réflexe de fuite? Par exemple, si je suis dans la forêt et que j'ai peur, je vais m'imaginer les animaux qui me guettent. Est-ce que les animaux, eux aussi, s'imaginent se faire dévorer par les loups, se faire happer par une voiture? Pas facile à répondre, ça, cette question-là. On a Claudine Loubert, parce qu'on a parlé de la langue qui ne se fatigue pas la semaine dernière. C'était vraiment intéressant. Agathe Toupoula, justement, qui nous expliquait pourquoi une langue, généralement, est pas fatiguée à la fin de la journée, même pour des animateurs de radio. Et là, il y a Claudine Loubert qui nous dit qu'elle était en voyage en Namibie. Elle a essayé d'apprendre quelques mots dans la langue Nama avec des clics. Vous savez, c'est une langue où la langue fait beaucoup de comme ça. Et dit, à la voiture, j'ai pratiqué des heures. Ma langue était raquée à la fin de la journée, ainsi que les oreilles de mon conjoint. On va terminer avec une question de Kellyanne, 14 ans, qui nous écrit... c'est pas elle qui... J'avais pas la ville. J'allais dire c'est la ville, mais je l'ai pas la ville. Je vous écris pour vous poser une petite question. Est-ce que les ombres ont une couleur? Tu sais, c'est le genre de question que tu dis, ben là, voyons, ben non. Puis finalement, genre, c'est bien plus compliqué que ça. Là. Fait qu'on a une spécialiste de la physique optique ici à l'émission, Caroline Boudou, qui est une des grandes spécialistes dans le monde. Alors, je suis persuadé qu'elle va avoir bien du plaisir à répondre à votre question. N'hésitez pas, hein. On a moteurderecherche.ca, si vous voulez aller voir si on a déjà répondu à votre question. Mais vous savez, des fois, il y a des déclinaisons. On peut avoir répondu en partie à quelque chose, puis là, vous n'êtes pas content parce que cet aspect-là n'a pas été abordé. Donc, n'hésitez pas à nous envoyer des relances, moteurderecherche.ca, ou encore envoyer vos questions à moteurderecherche@radio-canada.ca ou... par la bulle de conversation sur audio. Je viens de gagner des points, mon réalisateur. Merci.
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1: Tout à l'heure, on va parler de la théorie polyvagale. Vous allez voir, c'est dans le contexte de lutte ou de fuite. Ouais, là, ouais. Il y a pas mal de choses à dire.

0: dire là-dessus avec Edith Saint-Jean-Trudel, psychologue. Et auparavant, on a Julie Lavatic-Larondeau, professeure titulaire de physique à l'Université de Montréal, membre académique associé du MILA. C'est notre spécialiste des trous noirs,
1: oui,
0: et des choses qui évoluent très, très loin de nous. Et là, on a une question à savoir, le Big Bang, c'est Alex Stéphanie. Je vais vraiment résumer, là, parce que c'est une longue question.
1: Ouais.
0: On peut-tu voir un point dans le ciel, genre?
1: C'est une super bonne question.
0: C'est-tu genre là que c'est parti, si on pointe un endroit dans le ciel?
1: Oh,
0: c'est
1: oui,
0: une très bonne question.
1: Très bonne question, puis malheureusement, non. On va expliquer pourquoi.
0: C'est contre-intuitif.
1: Tout à fait, tout à fait. Donc, on peut peut-être commencer par, tu sais, décrire le Big Bang.
0: Oui.
1: Right? Donc, en physique, il faut comprendre que souvent, on a des théories, puis ces théories viennent sous la forme d'équations, et les équations vont décrire comment quelque chose va changer dans le temps. Par exemple, la position d'un objet, l'énergie d'un objet va évoluer dans le temps. Et donc, je vais donner un exemple classique. On est en plein dans les séries, justement.
0: Ouais.
1: Puis, on a une des théories, la mécanique classique, va permettre de décrire, par exemple, lorsque un des joueurs des Canadiens va frapper la rondelle avec son bâton, ben s'il la frappe avec telle force dans telle direction, ben la mécanique classique peut prédire jusqu'à où se rendra la rondelle, avec quelle énergie, etc., à quelle vitesse. Le Big Bang, c'est la théorie qui permet de décrire la naissance de l'univers et comment cet univers va évoluer dans le temps. Donc c'est justement ça.
0: C'est un peu plus compliqué qu'une POC.
1: Oui, oui, ouais. Un petit peu plus compliqué. Puis il y a des choses très mystérieuses qu'on comprend pas encore.
0: Bon, alors par où on part?
1: Oui, donc on peut commencer avec le début. Alors l'univers est né il y a 13,8 milliards d'années, donc il y a très longtemps, et on pense que l'univers serait né d'un point infiniment petit puis infiniment dense qu'on appelle une singularité. La physique derrière des singularités, on comprend pas encore à 100%, mais l'idée c'est que dès qu'il y a eu le bang, cette singularité a explosé puis a commencé à grandir, à s'étirer de plus en plus avec le temps. Et ça c'est ce que décrit le Big Bang. Et donc ensuite on peut parler peut-être des étapes principales.
0: Ouais.
1: Ouais, donc
0: en fait, ça allait très rapidement. Au début, les premières millionièmes de seconde,
1: il s'est passé beaucoup de choses. Tout à fait. Donc, en gros, dans la première seconde, il y a encore des choses mystérieuses dans le sens que au début, l'univers était très très petit, très très dense, et nos équations ne fonctionnent pas à ce moment-là. Mais éventuellement, l'univers grandit assez. Puis il y a quelque chose de vraiment spécial que on pense serait arrivé quand l'univers avait un âge de 10 à la puissance moins 33 secondes.
0: Ça, c'est vraiment court.
1: C'est vraiment court. Donc, c'est infiniment petit comme temps. C'est difficile à comprendre. C'est plus petit qu'un milliardème de milliardème de milliardème de secondes. Mais à ce moment-là, on pense qu'il y a eu une étape qu'on appelle l'inflation, qui est très importante et qui a fait grandir l'univers de manière exponentielle très, très rapidement.
0: Mm-hmm.
1: Et donc, avant l'inflation, l'univers, on pense, avait la taille qui était plus petit qu'un proton. Okay?
0: Ça
1: donc,
0: aucun bon sens.
1: Minuscule. Et là, il y a eu l'inflation, puis l'univers a grandi d'un facteur 10 à la puissance 26. Donc ça, c'est 1 suivi de 26, 0. C'est difficile à comprendre
0: encore.
1: Qu'est-ce que ça veut dire. Oui, donc j'ai trouvé une belle analogie.
0: Mais juste un proton, mais genre tout contenu dans un... Plus petit qu'un proton.
1: Plus petit qu'un proton, même beaucoup plus petit. Et là, soudainement, il y a l'inflation, ça grandit. Donc, l'exemple que j'ai trouvé qui montre bien à quel point ça grandit beaucoup et même plus vite que la vitesse de la lumière. Si on prenait une bactérie, donc les bactéries sont très petites, sont microscopiques, pour qu'elles grandissent d'un facteur 10 à la puissance 26, cette bactérie, en moins d'une seconde, atteindrait la taille de notre galaxie, la Voie lactée.
0: J'ai besoin d'une cigarette, papaye, maintenant.
1: Non, mais c'est la combinaison. Mais ça, c'est l'inflation.
0: Ouch. Non, mais c'est incroyable.
1: Oui.
0: Mais, OK, c'est juste...
1: Première étape.
0: Ah non, mais c'est fou, là. Je veux dire, c'est votre travail, le 9 à 5 de Julie Lavatic-Larondeau, c'est ça. Mais ça nous... Mais en fait, ça part d'un point.
1: Oui.
0: Mais là, vous nous avez dit...
1: Ça grandit.
0: On peut pas le voir, le point.
1: Non, c'est ça, c'est ça. Donc, là, il faut comprendre ensuite les prochaines étapes. Donc, après cette première seconde, disons, de l'univers, on pense que entre la première seconde et un âge de 380 000 ans, OK. Il y a quelque chose de vraiment particulier qui se passe. Donc, notre univers continue à grandir, grandir. Éventuellement, il y a des particules qui se forment et on forme une sorte de soupe de particules primordiales. Puis ça, c'est le terme scientifique qui est utilisé, une soupe.
0: La littéralement. Soupe primordiale.
1: Oui,
0: la soupe,
1: oui, exactement, qui est faite de protons, de neutrons, d'électrons. Et il y a aussi de la lumière là-dedans, mais la lumière, ce qu'elle fait, c'est que quand il y a des électrons qui sont libres, elle va rebondir beaucoup sur les électrons. Et là, à 380 000 ans, il y a quelque chose de particulier qui se passe. L'univers est assez grand, a refroidi parce que l'énergie s'est éparpillée un peu partout, tout refroidit. Les particules perdent de plus en plus de l'énergie. Et là, les électrons vont commencer à être capturés par les protons, parce que les protons sont chargés positivement, capturent les électrons. Et ça va commencer à former les premiers atomes, dont l'atome d'hydrogène, qui est fait d'un proton puis d'un électron. Et à ce moment-là, il y a quelque chose de vraiment spécial qui arrive, c'est que la lumière qui flottait un peu partout, qui rebondissait sur les électrons, ben ne peut plus faire ça parce que les électrons ont été capturés. Et à ce moment-là, il y a un flux de lumière qui va être libéré. Et ce flux de lumière, on appelle ça le fond diffus cosmologique.
0: OK, faut vraiment raconter l'anecdote de comment
1: oui,
0: on l'a
1: comment
0: trouvé.
1: On l'a
0: cette anecdote-là,
1: oui.
0: C'est juste incroyablement. Je veux dire, tu vois, tu mets ça dans un film, tu dis scénariste, il y a vraiment trop fumé. Là, ça... Non, non, mais c'est une des meilleures histoires de science
1: absolument,
0: jamais racontées.
1: Qui a mérité un prix Nobel d'ailleurs en 1978. Donc, ce qui se passe, c'est qu'en 1965, il y a deux scientifiques, pas des physiciens, mais deux scientifiques qui s'appellent Arnaud Penzias et Robert Wilson, qui travaillent pour la compagnie Bell de communication, et eux, ils décident de construire une antenne. Et ils pointent cette antenne qui récolte de la lumière vers le ciel. Puis là, ils remarquent que peu importe dans quelle direction ils pointent cette antenne, ils trouvent toujours le même signal. Et là, ils disent, bon, ben il doit avoir un problème avec notre antenne, ça fonctionne pas. Ils cherchent, ils découvrent qu'il y a des nids de pigeons qui se trouvent dans l'antenne.
0: Ils ont dit c'est ça,
1: ça doit être les pigeons. Donc, ils enlèvent les nids, ils enlèvent les pigeons, ils nettoient les antennes, ils recommencent, puis hop! Ben c'est le même signal qu'ils récoltent, peu importe dans quelle direction ils pointent, c'est un flux de lumière qu'ils récoltent à travers tout l'univers. Et en même temps, dans une université pas loin, à Princeton, il y a un professeur de nom de Robert Dicke qui, lui, il travaillait en cosmologie, il voulait comprendre le Big Bang, et il savait que, selon la théorie, quand l'univers avait 380 000 ans, il y a ce flux de lumière qui devait être libéré, ce fond diffus cosmologique. Et là, il réalise qu'au fait, ce que les deux scientifiques, Arnaud et Robert de Bell, étaient en train d'observer, c'était justement... En fait, ce flux de lumière.
0: En fait, leur instrument n'était pas brisé.
1: Non.
0: Ils entendaient quelque chose qu'ils cherchaient pas. C'est tellement un bel exemple de sérendipité.
1: Oui.
0: Là, c'est tellement le meilleur exemple, un des meilleurs exemples. Mais bon, ça.
1: Ouais.
0: Là, on a plein de preuves qui s'ajoutent et tout ça. Mais là, je reviens avec la question de notre auditeur, Alex Stéphanie. Ça veut dire que ce point-là, par rapport à nous, comment on le conçoit? On va terminer là-dessus, Julie.
1: Oui, donc c'est pour comprendre un peu pourquoi il n'y a pas de point central, on peut prendre une analogie de, imaginez que vous prenez un ballon d'anniversaire, donc au fait des enfants, et sur ce ballon, vous allez dessiner des points noirs, et ces points noirs vont représenter des galaxies, des planètes, etc. Et là, il y a le Big Bang. Vous commencez à gonfler le ballon. Mm-hmm. Et le gonflement représente l'expansion de cet univers. Mais ce que vous allez remarquer, c'est que les points noirs qui représentent les galaxies sur la surface du ballon vont commencer à s'éloigner l'une de l'autre.
0: Ouais.
1: Mais il n'y a pas de centre parce que les galaxies se trouvent pas à l'intérieur du ballon, ils se trouvent juste sur la surface du ballon. Et plus vous gonflez, plus les points s'éloignent l'un de l'autre. Et c'est comme ça qu'il faut penser au Big Bang. Il n'y a pas de point central, on se trouve tous sur la surface et chaque galaxie semble s'éloigner l'une par rapport à l'autre.
0: Excusez-moi, le silence, c'est que je suis toujours, ça me sidère, ça me fait du bien aussi, je sais pas.
1: C'est fascinant.
0: Non, mais ça me fait du bien, moi, toujours d'avoir concevoir le monde de cette manière-là. J'espère que ça répond à votre question, Alec Stéphanie. Si vous voulez étudier avec Julie Lavatiec-Larondeau, elle est professeure titulaire de physique à l'Université de Montréal. Elle prend des étudiants.
1: Oui, tout à fait.
0: Oui. D'ailleurs, j'ai rencontré une de votre première doctorante.
1: Marie-Lou.
0: Oui. Tellement.
1: Fantastique.
0: Brillante. Mon Dieu. Elle était présidente de, scientifique de Super Expo Science et donc Québec.
1: Absolument.
0: Brillante. Mon Dieu. Wow. On remercie Alex Stéphanie. On remercie également Julie Lavatiec-Larondeau. Toujours passionnant de vous entendre parler.
1: Ça fait plaisir.
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0: Bon, là, on on revient sur le plancher des vaches.
1: Oui.
0: Alors, on va parler de nos comportements au jour le jour, puis comment expliquer nos comportements au jour le jour avec Edith Saint-Jean-Trudel. Elle est psychologue, professeure au cégep de Saint-Jérôme, et elle va nous parler d'une chose, moi, qui est arrivée sur mon radar littéralement aujourd'hui, parce que j'ai vu ce sujet-là. Je me suis dit, qu'est-ce que c'est ça, la théorie polyvagale? Et c'est quelqu'un qui veut en connaître davantage là-dessus, parce qu'elle dit, mon algorithme se surcharge de suggestions, de conférences, de formations autour de cette théorie-là. Puis là, elle dit, avant d'aller plus loin, parce qu'elle est en relation d'aide, cette personne, elle dit, je me demande si ça vaut la peine d'y porter plus attention. Est-ce que scientifiquement, c'est solide, cette théorie-là? Alors, Edith,
1: quelle belle question.
0: Belle question.
1: Oui.
0: Ça, vous le disiez tout à l'heure, ça fait longtemps que c'est sur les radars.
1: Ben oui.
0: À peu près une trentaine d'années.
1: Exactement.
0: Là.
1: Ben, étonnamment. Parce que même moi, étant psychologue, j'ai jamais vraiment entendu parler. En fait, j'en ai entendu dernièrement. J'en ai entendu parler que dernièrement. Donc, je suis très heureuse d'avoir fait cette chronique. Merci.
0: Ça vous permet de, c'est ça, c'est la formation continue.
1: Voilà. Donc, je m'y suis penchée. Alors, ça a été élaboré en 94 par Stephen Porges, P-O-R-G-E-S, qui est un neuroscientifique, professeur à l'Université de la Caroline du Nord. Et qui a aussi été président de la Société de recherche en psychophysiologie. C'est un détail important parce que c'est justement la théorie polyvagale, elle est dans cette branche de la psychologie-là qu'on appelle la psychophysiologie, qui étudie justement les relations entre le corps et le psychisme et particulièrement le système nerveux. Parce que la théorie polyvagale parle du système nerveux. En fait, elle fait référence aux deux systèmes nerveux autonomes qu'on connaît, probablement le système nerveux sympathique. Et le parasympathique. Bon, le sympathique, puis ça, je dis ça à mes étudiants pour qu'ils le retiennent, il est sympa parce qu'il nous sauve la vie en cas de danger, donc il mobilise nos ressources énergétiques pour notre survie. Et le parasympathique, lui, s'occupe de refaire le plein d'énergie et il s'occupe aussi de l'état de calme. Bon, rien de nouveau.
0: Mais oui, ça, on connaît ça. Mais là, on va rajouter une couche avec un mot qui s'appelle le figement, donc la réaction de figement.
1: Oui.
0: Qui existe, le figement?
1: Oui, je rigole parce que Mathieu, je fais partie de ces gens qui figent devant un danger. Et j'ai toujours été très complexée de ça. Mais en faisant cette chronique, je suis moins complexée. Donc, tout le monde à la maison, écoutez-moi, vous allez décomplexer également.
0: C'est,
1: j'espère.
0: C'est quoi, ça, le figement?
1: C'est cette réaction qu'on peut avoir devant un danger. Et la théorie, qui est très, très efficace. Là, vous riez.
0: Ouais, c'est parce que j'ai un peu...
1: Vous avez la même réaction, voyez-vous?
0: Ça fait ça, moi aussi.
1: Écoutez-moi bien.
0: Oui.
1: Donc, Porges, avec sa théorie polyvagale, il propose un troisième système nerveux. Donc, c'est un troisième système. En fait, c'est une subdivision du parasympathique qui est responsable de ce figement-là. C'est loin d'être banal ou inadapté. D'ailleurs, d'abord, c'est très efficace chez certaines espèces animales. On le constate. Il y en a qui figent pour se sauver. Et c'est pas sous contrôle volontaire, donc même si on se choque, là, on va rester comme ça. Mais c'est vraiment quand le cerveau évalue que la fuite ou le combat du sympathique, et c'est en vain, ça nous permettra pas de sortir du danger, mais c'est là qu'il va utiliser une autre forme d'énergie pour retenir toute cette énergie-là qui servirait à fuir ou à combattre. Donc, c'est loin d'être banal et c'est pas du tout passif ou inactif, parce que ça mobilise une grande quantité d'énergie que de figer.
0: Très intéressant.
1: Voilà.
0: Non, effectivement.
1: Êtes-vous moins complexe?
0: Ça m'a, d'une certaine manière, ça m'a décomplexé.
1: Bon, j'en ai une deuxième. Attendez-moi un instant. Regardez bien ça. C'est aussi une stratégie qui est extrêmement utile pour éviter, qui donne une anesthésie physique et psychologique. Elle permet de supporter la détresse momentanément pendant le danger. Donc, on
0: ne
1: sent rien. Oui. On appelle ça la dissociation en psychologie. Cette espèce de déconnexion corps-esprit qui peut être très, très efficace. Bon, des fois, ça peut survenir, par contre, dans d'autres contextes où là, c'est moins efficace. Mm-hmm. Mais en contexte de danger, c'est très efficace que d'être déconnecté momentanément.
0: Oui.
1: Bon, Porges, l'auteur de la théorie, appelle ça le parasympathique dorsal parce que c'est la partie dorsale du nerf vagal, d'où polyvagal, là, ce long nerf, qui relie le cerveau à plusieurs organes, dont le cœur, poumon, système digestif, etc. Donc, il a comme décortiqué ce nerf-là, j'ai la misère. Donc, c'est pour ça. Donc, une nouveauté ici. On pensait que le sympathique et le parasympathique agissaient en opposition, mais non. Ils agiraient en simultanément, en fait.
0: Et on va rajouter à ça, en fait, un autre type de connexion. Vous avez parlé du dorsal, mais il y aurait aussi un parasympathique ventral qui servirait à d'autres choses. À quoi sert-il?
1: Celui-là, le ventral, c'est plutôt celui-là qu'on connaît, qui assure le
3: le retour au calme, mais c'est aussi tout aussi un mécanisme de survie parce que le ventral évaluerait aussi quand il y a une nouveauté qui apparaît dans notre environnement, le cerveau fait cette analyse là et lorsque l'environnement est sécurisé, ben c'est le parasympathique ventral qui fait qu'on va avoir nos comportements humains typiques de sociaux par exemple ou de reproduction ou bon voilà.
0: Pourquoi c'est pertinent de parler de ça dans un contexte de psychologie, Edith?
3: Voilà, je soupçonne l'auditrice d'ailleurs de peut-être s'intéresser à...
0: Ben oui, elle est en relation d'aide. C'est ça. Ouais, c'est ça.
3: Et peut-être qu'elle travaille avec des gens qui sont victimes de traumatismes parce que c'est très pertinent pour eux. Bon, premièrement, l'explication

0: je vous ai donné pour la branche dorsale, pour le figement, ben en psychothérapie, ça aide beaucoup les victimes d'agression, par exemple, qui vont souvent se sentir très coupables ou regretter leur réaction de figement lors d'une agression.
1: Au lieu de se battre, on souvent va leur reprocher. Ben oui, mais pourquoi t'es pas parti?
0: Voilà, c'est ça. Eux-mêmes se sentent coupables ou lâches ou peureux.
1: Ouais.
0: Donc juste ça, là, en psychothérapie, que de faire cette psychopédagogie là et de renseigner la personne que c'était pas du tout, ça, c'était un bon mécanisme de survie. Ben déjà là, on a quelque chose de très très thérapeutique. Deuxième chose, ben il y a un psychologue américain qui est apparu dans les années 2010-2011 et qui a développé une théorie, en fait une psychothérapie en s'inspirant de la théorie polyvagale et aussi de ses observations chez les animaux. Parce qu'il a observé, puis là quand je vais vous le dire, vous allez dire ben oui, c'est vrai. Les animaux vivent des stress importants, ils ont un potentiel à être traumatisés, mais ils ne le sont jamais. Et Peter Levine s'est demandé ben pourquoi. Puis son hypothèse, c'est parce qu'il libère cette énergie là qu'on a accumulée là pendant qu'on figeait. Ben les animaux, eux, ils libèrent une fois que le danger est passé. Puis j'avais jamais remarqué, mais ils parlaient des reptiles par exemple, un coup qu'ils ont fini de figer, ben ils vont se mettre à avoir une grande agitation motrice pour libérer cette énergie là. Et ce que Levine dit, c'est que ben l'humain lui fait pas ça. Et on va pas libérer l'énergie après que le danger est passé. En fait, c'est un peu contre-intuitif. C'est comme si on combattait ou on fuyait après que le danger est plus là. Donc, on fait pas ça, nous, les humains. Et ce que Levine pense, c'est que cette énergie-là, elle reste donc contenue dans notre organisme et que ce serait ça qui serait notamment à l'origine de certains symptômes de troubles de stress post-traumatique.
1: Très intéressant.
0: Ben, tellement.
1: Très intéressant.
0: Puis, il a développé une psychothérapie qui s'appelle l'expérience somatique. Vous irez faire des recherches à la maison sur Internet. C'est très intéressant. En fait, ce qu'il essaie de faire dans cette psychothérapie-là, c'est qu'en remémorant des petits moments du trauma, c'est de faire libérer cette énergie-là. Et celui, le pari qu'il fait, c'est qu'il pense que le système nerveux, il fait pas de différence que l'énergie soit déployée plusieurs mois ou années après le trauma. Ça serait tout aussi efficace de faire ce type de thérapie-là aujourd'hui qu'au moment du trauma. Fait que c'est le pari qui fait.
1: En fait, c'est de nouveaux outils, en tout cas, dans la coffre à outils.
0: Exactement.
1: De psychologues qui travaillent. Ben là, on a une auditrice qui est en relation d'aide, mais des gens, par exemple, qui travaillent avec des patients qui ont eu des chocs.
0: Qui ont eu des traumas, voilà. Donc, il y a des assises scientifiques.
1: Voilà.
0: Oui.
1: Ben, c'est à mettre dans votre théorie polyvagale, vraiment. Puis ça nous permet aussi de mieux comprendre comment fonctionne notre système nerveux, également dans des situations.
0: Oui, et de se décomplexer. Et
1: voilà.
0: Quand on fige.
1: C'est tout bon. C'est tout bon. Merci beaucoup, Edith Jean-Trudel. Je rappelle que vous êtes psychologue et professeur au Cégep de Saint-Jérôme.
0: Plaisir.
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1: Julie, on attend un grand événement cet été à l'Université de Montréal.
3: Oui, on va accueillir à l'Université de Montréal la rencontre annuelle de la Société canadienne d'astronomie. On attend plus de 400 astronomes. Puis, il y aura une conférence grand public qui sera donnée par Nathalie Ouellette, que vous connaissez peut-être.
1: Oui, donc astrophysicienne, collaboratrice. Depuis 7 ans à l'émission.
3: Exactement. Puis, elle va présenter non seulement le magnifique télescope James Webb, mais aussi quelles ont été les découvertes faites par les Canadiens et Canadiennes.
1: Voilà, très très intéressant tout ça. Barbara, comment remplacer 40 millions de vautours morts?
4: Ouais, ben c'est il y a 99% des vautours d'Asie du Sud sont morts, puis la population est tellement réduite qu'elle peut plus remplir son rôle dans l'écosystème. Et donc cet article là de The Economist, ça présente cette histoire là puis les défis qui entourent les efforts de conservation. Oui.
1: Merci Barbara. Edith, le balado l'affaire La Vallée de Hippie à Meurtrier.
0: Oui. Balado que j'ai dévoré. On va explorer le vécu d'une journaliste qui a fait sortir de prison un homme innocent qui est emprisonné au Mexique il y a une soixantaine d'années. On va voir ça.
1: On est là demain, 19h.
5: Ici Alex Castonguay. Mark Carney fait connaître son choix pour le poste de gouverneur général. Y aura-t-il controverse cette fois-ci? On en parle tantôt.
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10: Ici Mathieu Massé, voici les informations. Le gouvernement Carney promet d'en faire encore plus pour aider les entreprises canadiennes touchées par les nouveaux tarifs douaniers imposés par l'administration Trump. Ottawa a annoncé une aide d'$1 milliard sous forme de prêt pour les entreprises de l'aluminium, de l'acier et du cuivre, accompagnée d'une enveloppe supplémentaire de $500 millions destinée à soutenir tous les secteurs de l'économie. Marie-Michèle Bourassa a recueilli des réactions.
11: Les entreprises manufacturières vivent difficilement les changements apportés aux tarifs de Donald Trump il y a un mois. Un droit de douane de 25 % s'applique désormais à la valeur totale des produits transformés contenant de l'acier, de l'aluminium et du cuivre envoyés vers les États-Unis. Dans ce contexte, l'aide d'Ottawa est bienvenue.
12: C'est une excellente nouvelle.
11: Le président de l'Association de l'aluminium du Canada, Jean Simard, se réjouit que les entreprises aient finalement accès à de la liquidité, même si elle est accordée sous forme de prêt.
12: Ça va permettre aux entreprises d'avoir de l'oxygène sur le plan financier pour revoir leur stratégie de marché.
11: Le son de cloche est toutefois différent chez certains entrepreneurs, comme le président de Manac, qui fabrique des semi-remorques en Beauce, Charles Dutil.
13: Tout programme d'aide est absolument apprécié. Par contre, ça rouvre pas les portes d'un marché. Nous.
11: L'organisme qui soutient les PME au Saguenay-Lac-Saint-Jean, alias Géraud 2, abonde dans le même sens. Le directeur général Marc Saint-Hilaire croit qu'une réforme fiscale est nécessaire pour éviter des délocalisations vers les États-Unis.
14: C'est d'offrir des conditions gagnantes, de donner de l'oxygène à nos entreprises pour qu'elles puissent évoluer ici.
11: Ottawa va aussi injecter $500 millions dans un autre programme fédéral de soutien aux entreprises, quel que soit leur secteur. Ici Marie-Michèle Bourassa, Radio-Canada, Saguenay.
10: Le service de police de la ville de Montréal a ouvert une enquête sur la décapitation simulée du ministre québécois du Travail lors d'une manifestation samedi. Des membres de l'Alliance ouvrière rassemblés dans le cadre de la Journée internationale des travailleurs avaient apporté une guillotine et une marionnette à l'image du ministre Jean Boulay. Ils ont défendu leur action et plaidé que cette performance rappelait un symbole historique de la colère populaire contre des élites déconnectées. Les quatre grandes centrales syndicales se sont pour leur part dissociés de ce geste. Le vice-premier ministre et ministre de la Sécurité intérieure, Yann Lafrenière, juge que cette mise en scène est inacceptable.
15: J'étais choqué de voir ces images-là. Puis je vous dirais que j'étais extrêmement déçu de voir les réactions très timides de la part des syndicats de venir dire qu'ils voulaient se dissocier. J'ai trouvé ça très faible parce qu'on s'entend que la guillotine a dû être vue. Et ça s'est pas caché. Les gens ont vu que ça s'installait. Quand on est un syndicat et on organise une manifestation, on a des responsabilités.
10: Toute la classe politique a dénoncé cette performance et réclame des excuses de la part des personnes qui y ont pris part. Le premier ministre Mark Carney dévoilera bientôt l'identité de la prochaine gouverneure générale du Canada. Selon plusieurs sources de la CBC, la personne qui succédera à Mary Simon, dont le mandat de 5 ans tire à sa fin, sera aussi une femme et saura s'exprimer dans les deux langues officielles. Entre-temps, Mark Carney a quitté l'Arménie où il a participé au 8e sommet de la communauté politique européenne. C'était la première fois qu'un dirigeant non européen était invité à cet événement créé en réponse à l'invasion russe de l'Ukraine. Le premier ministre a profité de sa tribune ce matin pour déclarer que ni l'Europe ni le Canada ne sont condamnés à subir un ordre international brutal. Christian Noël.
16: C'est un grand plaisir.
17: Une grand-messe diplomatique européenne avec un visiteur canadien. Une présence soulignée à grands traits.
18: Welcome, Mark. You are among friends here.
17: Et qui signale un rapprochement inédit. Mais malgré la signature de nombreuses ententes canado-européennes en énergie et en défense, certains s'impatientent de l'absence de résultats concrets.
19: Il est en urgence.
17: Le président du Conseil européen, Antonio Costa.
19: Il faut obtenir la paix durable en Ukraine. Il faut obtenir une paix durable au Moyen-Orient. Et il faut stabiliser les relations commerciales entre les uns et les autres.
17: Réplique de Mark Carney.
20: Il y a des accords très importants dans les domaines de minéraux critiques. C'est plus de $2 milliards. Alors, il y a des résultats.
17: Pour aider l'Ukraine, le Canada verse $270 millions additionnels pour l'achat d'équipements militaires.
20: La situation reste grave, mais l'Ukraine fait de progrès, devient plus fort et la Russie devient plus faible.
17: L'Europe courtise Mark Carney alors qu'elle durcit le ton face à Donald Trump et sa guerre en Iran.
21: Nous souhaitons qu'il y ait surtout une réouverture concertée entre l'Iran et les États-Unis.
17: Le président français.

0: Russie a annoncé un cessez-le-feu unilatéral avec l'Ukraine pour les 8 et 9 mai à l'occasion des commémorations de la victoire de la Seconde Guerre mondiale. Le Kremlin a menacé de lancer une frappe massive de missiles sur Kiev si l'Ukraine violait cette trêve. L'Ukraine a répondu en déclarant sa propre trêve qui se tiendra les 5 et 6 mai, estimant qu'il n'était pas sérieux de s'attendre à ce qu'elle observe un cessez-le-feu à l'occasion d'un jour militaire férié russe. Voilà, c'était les informations. Merci d'être à l'écoute.
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0: Aujourd'hui à l'émission, la durabilité au menu des cafétérias, c'est le mandat de Jean-Marc Riverain et Benoît Beauséjour-Savard. Bonjour messieurs.
1: Bonjour. Bonjour.
0: Est-ce que les artistes pourraient nous aider à voir le compost autrement avec Bénédicte Ramade? Bonjour et bienvenue.
2: Bonjour Evelyne.
0: Congrès, colloque, conférence, comment réduire l'empreinte écologique des déplacements d'affaires? C'est une mission pour nos agents doubles Godefroy Laurendeau et Magali Simard-Galdès. Salut à vous deux.
3: Bonjour. Bonjour.
0: Julie Lafortune nous explique le rôle des conseillers scientifiques au sein des municipalités. Merci d'être là.
4: Merci, bonjour.
0: Ici Evelyne Charruet, en remplacement de Catherine Perrin. Feu vert, c'est parti.

0: À l'occasion de la Semaine internationale de sensibilisation au compostage qui commence aujourd'hui 3 mai, on vous demandait sur les réseaux sociaux de Radio-Canada Environnement quels sont vos meilleurs trucs pour que le compostage se passe le mieux possible. Yann Mongrain nous écrit « Congélateur jusqu'au jour de la collecte ». Clairement, le congélateur est le meilleur ami de bien des citadins. C'était parmi les réponses les plus citées. Sabrina Carrier aussi nous dit « Pour la nourriture, je le mets dans le petit sac au congélateur et le sors seulement la veille au soir du ramassage. Ça évite les odeurs et les vers. » En voilà un désagrément. Les asticots, les vers, les mouches. Est-ce que c'est votre cas autour de la table? Est-ce que vous compostez, Jean-Marc?
1: Oui, je composte. Et je vous dirais que par rapport à ma pratique du compost, j'applique la même réflexion qu'au travail. Pourquoi est-ce que je composte tant? Parce qu'au fond, on est dans le recyclage, on est dans le troisième R. Là. Je devrais peut-être réfléchir à réduire ce que j'achète à différentes choses.
0: Ben, ça rejoint un des commentaires, c'est-à-dire quand on gère un peu mieux ce qu'on a dans le réfrigérateur, on a moins besoin de le mettre dans le bac de compostage. De son côté, Benoît, est-ce qu'il y a du compostage de champions à la maison?
2: Ben oui, ben moi, on est dans les services alimentaires, donc on a un intérêt pour la cuisine, comme tout le monde autour de la table. Ouais. Donc, on cuisine beaucoup, donc tu sais, c'est sûr qu'il y a un peu de détritus. Moi, j'aime bien aussi travailler les agrumes. Puis on sait que les agrumes viennent comme refresh un petit peu ton bac de compost. Donc, ça vaut la peine aussi de l'inclure dans l'alimentation. Là,
3: le Febreze de la terre.
2: Exactement.
0: Le Febreze de la terre. Ça, c'est bon. Ça, c'est un beau slogan pour inciter au compostage. Julie, de votre côté, vous aviez un composteur, un bac pour vous-même là, pendant longtemps dans votre cours.
4: Oui, j'ai effectivement fait l'expérience du compost à la maison, mais maintenant on a la chance depuis quelques années d'avoir le compost offert directement par la ville. Donc ce qui permet quand même de pouvoir élargir là, les quantités de la variété des matières qui peuvent être déposées. Moi, je dirais qu'un des trucs qu'on a dû développer avec le temps, c'est la sangle sur le couvercle pour empêcher la faune urbaine de venir jouer dans les matières.
0: Les moufettes, voilà, les ratons laveurs. Ils aiment beaucoup le compost. Ça, c'est vrai. Jonathan Lacombe nous dit « Petit bac qu'on vide plusieurs fois par semaine dans le gros bac extérieur. Je mets du papier journal au fond pour absorber les liquides et je lave mon petit bac pratiquement chaque fois que je le vide. Sérieux, jamais eu de problème à faire du compost avec ses habitudes. » Ça, c'est un truc qui est assez répandu, Godefroy. Le papier journal, c'est compostable, c'est encore en circulation.
3: Ouais, il faut être abonné à un journal, c'est la seule chose.
0: Ou le Publisac. Est-ce qu'on reçoit encore le Publisac à certains endroits?
3: Ça fait des milliers d'années que j'en ai pas vu.
0: C'est encore drôle parce que j'ai des circulaires chez moi, qui arrive de votre côté aussi, Bénédicte.
5: Oui, livré par Post Canada.
0: Oui, ouais, effectivement, mais ça peut être
3: deux
0: très utile.
3: Ouais.
0: Alors, un rappel également, les sacs de plastique sont retirés une fois arrivés au centre de compostage.

0: Marie-Pierre Adam nous dit, on n'utilise jamais les supposés sacs de plastique compostables. Ça marche pas. Il y avait plein de bouts de plastique dans le compost que notre ville nous donne gratuitement une fois par année. Il faut aller vers les sacs de papier, Magali.
1: Les sacs de papier, j'ai même composé un petit haïku pour l'occasion. Petit sac de papier brun, compost au frigo. Tout va bien dans ma cuisine. Je pense que ça résume tout.
0: Sur les réseaux sociaux de Radio-Canada Environnement, Argentina Gonzalez nous écrit « Depuis que je fais la gestion avec les packs sacs de papier brun, le compostage n'a jamais été aussi pratique. L'odeur est moins intense. C'est une meilleure gestion de mon frigo, qui est synonyme donc d'une meilleure gestion du compostage. » Et il y en a certains qui s'y adonnent en mode hybride, un peu comme Julie finalement. Lynn Chadwick nous dit « Nous restons en banlieue ouest, hors de l'île de Montréal, donc au Québec. L'hiver, de novembre à mi-avril, tout va au bac brun de la ville, tandis que le reste du temps, nous avons un composteur style baril sur pied qu'on fait tourner. Il est en deux sections, donc on emplit d'un côté pendant que l'autre se raffine davantage. J'ai habituellement pas trop de viande, donc pas d'odeur. Ça se passe super bien et ça fait très longtemps qu'on composte. » Et il nous dit, entre parenthèses, ce n'est pas le sujet, mais le bac noir chez moi est sorti une fois aux 6 semaines généralement et le bac bleu aux 4 à 6 semaines. Nous avons plusieurs arbres, donc de la feuille en masse, lame déchiqueteuse à l'automne et le tout reste en place. Pas de raclage ni de sac. Réussissez-vous à faire ça de votre côté? Mettre les bacs seulement aux 4 à 6 semaines, Jean-Marc, de votre côté, M. Riverain?
2: Ben, à vrai dire, j'habite un immeuble qui font tout ça pour nous. Je suis presque dans un RPA déjà. Donc ça nous a délesté de cette responsabilité-là. Mais je m'interroge sur ma fréquence quand je descends à mes choses. Je suis toujours en mode réflexion en me disant que peut-être que je devrais acheter des plus petits formats dans ma vie.
0: Intéressant. En tout cas, il faut revoir tout ça. Et c'est pas toutes les municipalités au pays qui offrent la collecte de matière organique. Donc, merci pour vos témoignages et vos commentaires.
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4: Et quand on a fait l'analyse de l'empreinte carbone de la cafétéria, on s'est rendu compte que finalement, la vaisselle, c'était même pas 1% ou environ 1% de l'empreinte carbone totale. Puis c'est vraiment les aliments eux-mêmes qui sont les principaux responsables. Notamment la viande de bœuf, qui à elle seule était quasiment les 2/3 de l'empreinte complète.
0: C'est un extrait de la série web de l'Alternateur qui est en visite à Polytechnique Montréal en 2024. Polytechnique qui affichait l'empreinte carbone des plats servis à la cafétéria. C'est encore fait, ça?
5: C'est toujours fait.
0: Oui, on va nous y rendre nous aussi justement dans les prochaines minutes parce que les cafétérias sont des joueurs importants dans le milieu alimentaire. Les décisions qu'elles prennent peuvent avoir des effets profonds sur l'environnement. Et justement, on a autour de la table deux gestionnaires de cuisine institutionnelle qui ont décidé de réduire leur empreinte carbone. Vous avez entendu leur voix, Jean-Marc Riverain est chef des services alimentaires à l'hôpital Notre-Dame à Montréal, mais également professeur à l'Institut d'hôtellerie et de restauration du Québec. Depuis combien de temps vous êtes à Notre-Dame, vous?
2: 20 ans.
0: 20 ans. J'avais 20 ans.
2: Voilà.
0: Il y avait un peu de nostalgie dans votre réponse, M. Riverain. OK, Benoît Beauséjour Savard est directeur général de l'Association des services alimentaires de Polytechnique à Montréal. Donc, c'est encore fait l'affichage de l'empreinte carbone sur tous les plats?
5: Toujours. Sur tous les plats, sur une majorité de plats. C'est sûr que c'est un gros calcul à faire. Donc, quand on a des nouveautés, ben, il y a un délai de traitement, on va dire, d'analyse, fait par le CIREG, des bons scientifiques dans le domaine. Donc, on leur donne ça. Nous, on n'est pas des spécialistes. Donc,
0: alors, pour que ce soit clair, quand on dit cuisine institutionnelle, là, ça regroupe les cafétérias des hôpitaux, des cégeps, des écoles, des universités, des centres d'hébergement, des prisons aussi, les ministères de société d'État, ça commence à faire beaucoup de monde. De votre côté, combien de personnes vous nourrissez chaque jour à l'hôpital Notre-Dame, M. Riverain?
2: Je vais y aller avec des gros chiffres. OK. Le CIUS Centre-Sud de Montréal, c'est l'équivalent de 6 millions d'équivalents repas par année.
0: 6 millions?
2: 6 millions.
0: Ça commence à faire beaucoup de monde du côté de Polytechnique?
5: Non, on roule à peu près à 2500 repas par jour à Polytechnique.
0: Mais quand même, ça fait beaucoup de monde, des gens qui ont des intentions différentes et c'est toute une gestion, c'est un peu complexe en cuisine. On le sait, pour que les activités des cafétérias soient plus vertes ou plus écologiques, il y a le retrait du plastique à usage unique, il y a le bilan carbone que vous faites du côté de Polytechnique, mais au niveau du gaspillage, j'aimerais vous entendre là-dessus. Quelle est l'ampleur du gaspillage à l'hôpital Notre-Dame, par exemple?
2: Nous, on estimait qu'on gaspille... Il y a des retours de plateau à hauteur de 200 grammes par plateau.
0: Sur combien par plateau? Vous me donnez des chiffres, mais j'ai pas d'échelle de grandeur.
2: 200 grammes, je dis c'est le tiers. Là.
0: Donc, le tiers des plats revient à la cuisine.
2: Donc, tout à l'heure, je vous ai dit, on a 6 millions de repas. 3 repas par jour, 200 grammes par repas.
0: Ouf!
2: Oui, dans combien de milliers, de centaines de milliers.

0: de kilos nous sommes.
1: Oui, ça s'accumule, ça c'est sûr. Du côté de Polytechnique?
2: Ben nous, c'est différent, comme on discutait, Jean-Marc et moi. D'abord, le fait que les gens payent, sont déjà des plus conscientisés. Le fait que ça soit des étudiants aussi entre 19 et 23 ans, 25 ans, ils ont un bon appétit, ces gens-là. Donc, nous, notre côté, qu'est-ce qu'on a décidé de faire, c'est de proposer plusieurs sortes, plusieurs types de formats. Donc, tu sais, vraiment avoir le petit format, le moyen, le grand, peu importe c'est quoi l'item. Donc, essayer au moins, tu sais, qu'ils mangent à leur faim, qu'il y ait moins de gaspillage. Puis aussi, on est très près de notre communauté. C'est que ça fait en sorte que tout ce qui va nous rester, qu'est-ce qui est en fin de vie, ben, généralement, ça, on peut l'afficher à 30%, 50% quand c'est la dernière journée d'affichage, comme par exemple des sandwichs, des salades, repas déjà faits. Mais aussi, quand c'est rendu, on est à la fin de la journée, c'est périmé ou on sait que ça va passer dans la dernière journée, on est très près. On a un frigo raton, mentionné tantôt, les ratons compost. ça, c'est le nom. Donc, on va déposer ces plats-là. Puis généralement, là, en quelques heures, là, c'est déjà gone. Donc, les étudiants, c'est gratuit. Là, fait que c'est sûr que ceux qui ont faim, ceux qui ont moins les moyens, c'est une belle alternative.
1: On parlait de compostage.
2: Ouais.
1: Est-ce que Polytechnique, dans la cuisine de la cafétéria, va faire du compostage?
2: Oui, effectivement. C'est sûr que nous, on a un gros volume. Donc, il n'y a vraiment pas beaucoup de pertes là, dans nos aliments. Aussi, on les prépare sur place. Donc, soit que les légumes, par exemple, on va les récupérer pour faire des soupes, etc. Donc, les pieds de brocoli, par exemple, ou ce genre d'aliments-là. Et puis, on composte, dans le fond, qu'est-ce qui n'est pas récupérable, là, comme les pleurs de bananes, etc. Donc,
1: Et de votre côté, à Notre-Dame, il doit y avoir un gros composteur pour gérer ces volumes.
3: On a même installé des biodigesteurs. Donc, on va digérer la matière organique, la déshydrater. Donc, si je mets 100 kilos de matière organique, le lendemain matin, je vais recueillir du digestant, une poudre. C'est pas très sexy, là, mais c'est le nom du produit. Là. J'ai une poudre que l'on donne à Compost Montréal pour bonifier le compost de la ville de Montréal. Et à vrai dire, dans notre cas, ben moi, dans mon cas, c'est ma crise existentielle a été dans l'implantation du biodigesteur.
1: C'est-à-dire?
3: Ben, quand la première journée, vous êtes à Notre-Dame, je suis là depuis 20 ans, j'enseigne, j'ai l'impression de savoir ce que je fais. OK? Tout ça, je remplis le biodigesteur avec plein de matières qui reviennent intactes, pas consommées. Donc, il y a des choses que je mettais sur le plateau auparavant et que je défendais de mettre en disant, il faut mettre ça sur le plateau.
1: Comme quoi, par exemple?
3: La salade avec la lasagne. J'en ai jeté 80% de ce que j'avais mis. Là, je me dis, qu'est-ce que je défends au juste? Est-ce que ça se peut qu'il y ait des choses que je fais qui sont pas les bonnes choses? Sur le coup, j'ai eu comme un... C'est un choc, là. Choc existentiel. J'ai passé par le déni et la culpabilité.
1: Les étapes du deuil.
3: Ouais, c'est ça. Pour par la suite, regarder le biodigesteur puis la poubelle, puis me dire, quel grand potentiel d'action. Là, je me suis mis à... Je calcule tout le temps, disons.
1: Oui.
3: Quand je me suis mis à calculer la valeur de ce que je mettais, là, je me suis dit, ben, finalement, c'est si je récupère, je conserve mes budgets pour mettre une valeur ajoutée ailleurs. Donc, ça, c'est l'optimisation positive. Souvent, optimisation dans le réseau de tout le monde,
1: oui. C'est coupé, c'est enlevé des choses.
3: Alors que c'est pas le sens du mot optimiser, mais on finit par le détourner. Donc ça, c'est de l'optimisation positive. Et à partir de là, on s'est mis à réfléchir, à défaire des paradigmes. C'est quand même assez dur. Hein. Mais la mobilisation des employés et des parties prenantes, unités de soins, nutritionnistes, tout ça, quand on se met à le constater, à le quantifier, à le voir, à se mettre même les mains dans les poubelles, on finit par gagner de l'adhésion. On est tous un peu semblables en se disant, non, ça n'a pas d'allure ce qu'on fait. Là. Donc là, c'est un momentum pour réfléchir à d'autres méthodes. Et c'est le consensus sur lequel il faut se baser. Là. Oui. Il ne faut pas rester dans la culpabilité en disant
1: On se met dans la peau de ces employés-là qui travaillent de longues heures à assembler des plats qui reviennent presque intacts. Je veux dire, c'est crève-cœur de mettre ça à la poubelle parce qu'on ne peut pas le donner à quelqu'un d'autre comme dans d'autres invendus à la cafétéria, par exemple. Mais Benoît, de votre côté, M. Rivret parlait d'adhésion. Est-ce que les étudiants ont compris le mouvement qui se passait dans la cafétéria de Polytechnique?
2: Oui, ben, tu sais, avec l'affichage carbone et puis les différentes initiatives qu'on a prises à travers les années, c'est sûr qu'on a réduit, vous l'avez sûrement entendu, mais la consommation de bœuf, justement, et puis probablement c'est là qu'on s'en va, mais de notre côté, à travers les années, on l'a vraiment réduit parce qu'on s'est aperçu, justement, dans nos dernières études, ça a commencé en 2019, 50% dans le fond de notre empreinte carbone venait de la consommation du bœuf, qui n'était pas majoritaire là, au niveau des items, on n'était pas super bœuf cafétéria, là, donc, tu sais, il y avait vraiment, c'était juste niché, mais le fait que l'empreinte carbone du bœuf était vraiment

0: démesuré par certains, par rapport à certaines autres protéines, certains autres plats, ben justement, ça nous a entraîné à faire des gestes en retirant tranquillement pas vite certains items.
1: Comme quoi, par exemple?
0: Ben, tu sais, on a changé la sauce bolognaise, par exemple, qui est facile à appeler style bolognaise, mais tu sais, on met autre chose dedans. On peut mettre, nous, on a utilisé le dindon, on a utilisé le porc aussi, mais pour des raisons, des fois, ethniques, c'est plus préférable d'utiliser de la volaille, par exemple. Donc, et puis, généralement, ça passe très bien. Tu sais, la texture est quand même là. Le goût
1: oui,
0: est quand
1: mais
0: même
1: un
0: très
1: bon hamburger là. C'est encore du bœuf. Est-ce que vous servez toujours ça à la cafétéria?
0: On l'a retiré donc à la dernière rentrée en automne dernier. Donc, honnêtement, le fait qu'on ait diversifié encore plus nos options, tu sais, on a vraiment travaillé sur notre portfolio d'aliments dans nos points de vente. Tu sais, on sert maintenant des soupes ramen, des bars à poké, on fait nos propres sushis. Tu sais, il y a beaucoup d'items qu'on a mis en place qui sortent un peu des cafétérias traditionnelles. On va dire comme ça, qui font en sorte des poulets parmesan, des arancini, tu sais, des choses qu'on n'a pas nécessairement ce réflexe-là de déguster dans des cafétérias universitaires. Puis ça fait en sorte que justement, ça, les quelques items qui nous restaient à retirer, donc, notamment le burger de bœuf, comme tu me l'as mentionné, le steak Philly, et puis la poutine au smoked meat, qui étaient les trois gros.
2: Ça donne le goût de faire son génie.
1: J'allais dire la même chose.
0: Je pensais inscrire à
1: Polytechnique,
0: mais on y va. Puis en plus, tous nos plats sont en bas de 10 $. Fait que, puis tu sais, c'est fait par des chefs. On s'entend, le goût est vraiment présent. On travaille vraiment sur le côté des chefs de restaurants. Donc, il y a vraiment qui travaillent les matières premières. Fait que notre soupe, notre base de miso pour nos soupes ramen, elle est délicieuse. Ça part de là, souvent, c'est les ingrédients.
1: Oui, puis pour réduire le gaspillage, le goût, il est pour beaucoup, Jean-Marc.
3: Exactement. Oui, je vais vous donner un exemple. Parce que je vous ai dit que je travaillais avec la transformerie actuellement sur un grand projet de quantification du gaspillage et d'élaboration de stratégies. Projet qui doit irradier à travers le réseau de la santé. On est avec le MAPAC, on va diffuser nos résultats, puis c'est fait pour...
1: Que en espérant autres... que ça fasse boule de neige. Là.
3: Oui, mais plus on en parle, on dirait, puis je vois déjà la boule de neige grossir à côté de moi souvent, là, tout ça. Mais, exemple, quand j'ai vu que nos pommes de terre et les légumes cuits vapeur était jeté à 50% avec des portions de 60 grammes. Si je veux lutter contre le gaspillage, c'est évidemment pas en diminuant la portion, mais c'est en rendant les aliments plus savoureux. Comme ça. À un moment donné, on réfléchit à enlever, parce qu'on mettait plein de condiments dans le plateau déjeuner, là, pour deux maigres toasts, là, à un moment donné, à force de mettre des barquettes, il y a repassé de toasts, là. mais ça revenait massivement. Donc, on s'est mis à mettre ça sur demande. Et maintenant, nos légumes vapeur sont bonifiés avec un beurre manié avec des aromates qui changent totalement le goût et l'apparence du légume. Comme exemple, hier, je vais à la cafétéria, je mange ce que je fais également. J'ajoute mon plat avec mes légumes. J'ai dévoré en premier mes légumes.
1: Donc ça marche, il y a du goût,
3: ça
1: il y a
3: marche,
1: de la saveur.
3: Oui. Et ça, c'est une... Et même, on a auto-financé cette chose-là avec du beurre, hein, pas avec la margarine, de l'huile. Vraiment du beurre. C'est un petit quick win. Mais c'est se mettre à penser autrement. Là. Tout ça. Puis nous-mêmes, par rapport au bœuf, souvent, je dis des fois, les résidents ou des gens me demandent de mettre plus de bœuf au menu. Je dis, vous-même, dans votre vie, vous en mangez moins de bœuf parce que ça coûte plus cher. Pourquoi, moi, j'aurais le portefeuille...
1: Ouais. Ça coûte pas moins cher à l'hôpital, finalement.
3: Non.
1: Okay. Mais vous en servez encore, du bœuf?
3: Un peu, mais notre bœuf, soit le bœuf haché, c'est avec bœuf et tofu. Même j'envisage d'autres types de protéines végétales pour couper un peu ça. Ouais.
1: Vous dites, vous sentez la boule de neige qui grossit. Ouais. Il y a d'autres institutions qui sont intéressées? Est-ce qu'il y a d'autres universités qui vous approchent? Comment ça se passe au niveau, dans le milieu? Là? Est-ce que vous êtes vus vraiment comme des leaders, des modèles d'inspiration?
3: Ben, on est. J'aime pas trop le mot leader, parce que ça donne une apparence. Souvent, quand je fais des ateliers, tout ça, là, je parle de mes erreurs. C'est un langage plus universel que de mes bons coups. Là. Toutes les erreurs que je commets, bizarrement, tout le monde le fait. Là. Donc ça aide à gagner quelque chose. Puis là, les gens observent, c'est comme si on est dans un peloton de cyclistes. Pour le moment, on est les premiers qui coupent le vent. Et moi, mon espoir, c'est que quand je vais prendre quand je vais faire mon relais, quelqu'un d'autre va aller encore plus loin que moi.
1: Oui.
0: De notre côté, ben c'est sûr qu'on a un regroupement là, des directeurs en services alimentaires au niveau universitaire au Québec, même que ça expande au Canada, quelques partenaires ailleurs en Colombie-Britannique puis en Ontario. Et puis, ben c'est sûr qu'ils nous ont regardés. Tu sais, nous, on était les premiers, la première université en Amérique du Nord à faire ce geste-là par rapport au BEF. Donc, c'est sûr qu'on était un peu un bel échantillon pour eux. C'est que il y en a beaucoup qui avaient un intérêt. Il y a plusieurs universités, puis je vais pas les mettre en dessous de l'autobus là présentement. Fait que je les nommerai pas parce que ben, ça vient avec une certaine chaleur. On va le dire comme ça, de différentes parties prenantes, mais dans le fond, ça a quand même très bien été accueilli dans ces gens-là, puis même il y en a qui envisagent de le faire dans les prochaines années. Là, tu sais, on parle de dans les deux prochaines années. Fait que, tu sais, nous, dans le fond, notre intérêt, c'est juste qu'on veut faire des petits, on veut que notre initiative, ce geste-là, ça, c'est très concret. Là, aussi, on le mentionne tout le temps, on a des idées, hein, on a des objectifs pour 2050, etc. Ben, ça passe par les petites actions concrètes, que c'est là qu'on va réduire notre empreinte carbone. Comme nous, on vient de réduire de moitié juste en faisant ce geste-là. C'est rien au niveau polytechnique parce que ça c'est l'équivalent de 1% par rapport à notre 2% qu'on est, mais c'est avec ces petits pourcents-là à gauche à droite qu'on va réussir à faire une différence puis que la société au complet va faire une différence.
1: Ouais, ça s'additionne. Ouais. En tout cas, il y a un besoin de mieux faire. Il y a une demande également de la part de vos populations. Merci de mettre l'épaule à la roue et d'avoir des actions concrètes. Jean-Marc Rivin est chef des services alimentaires à l'hôpital Notre-Dame et Benoît Beauséjour-Savard est directeur général de l'Association des services alimentaires de Polytechnique, vous restez avec nous.
0: Oui, of course.
1: Merci.
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0: On prend le prétexte de la Semaine internationale de sensibilisation au compostage pour tenter de jeter un regard neuf sur la pratique. Selon les données du dernier recensement, plus de 3/4 des ménages canadiens ont composté des déchets de cuisine ou de jardin. Ça, c'est en 2019. Les champions du compostage de cuisine se trouvent à l'Île-du-Prince-Édouard. 95% de la population s'y adonne. Jean-Marc Rivrain aime beaucoup les chiffres. Ça, c'est un beau chiffre qui parle. Dans les autres provinces, le taux de participation est beaucoup plus faible et comme le compost n'a toujours pas la cote chez une part importante de la population, on a demandé à l'historienne de l'art et commissaire Bénédicte Ramat de se pencher sur le potentiel de l'art pour nous amener à voir le compost autrement. Bon, c'est pas un mariage d'emblée très évident, le compost dans l'art contemporain, ça ressemble à quoi?
1: Alors, il a fallu que je cherche parce qu'effectivement, c'est pas le matériau qu'on voit en permanence dans les salles d'exposition et dans les musées. Je me suis un peu penchée sur ma propre expérience. J'ai remonté quand même jusqu'à il y a une vingtaine d'années à la Biennale de Lyon, une œuvre, un jardin très luxuriant dans l'exposition, fait avec du fumier humain, un mélange boue des égouts de Turin, boue de rivière, argile, etc. Mais c'était tellement beau. Je regardais d'abord les plantes, puis ensuite quand j'ai regardé avec quoi c'était fait, gloups, de réaliser que c'était fait avec du compost moitié humain. Là, j'avoue que mon biais a embarqué, c'est-à-dire que ça pouvait plus être aussi beau. C'était la barrière psychologique du compost, alors encore plus du compost humain, à embarquer. Et c'est avec ça que du coup j'ai réfléchi à votre question en me disant ben oui, effectivement, s'il y a autant de personnes qui compostent dans la vie civile, il y a forcément des artistes dans le lot.
0: Oui, puis il y a aussi un potentiel subversif vraiment intéressant pour les artistes, c'est-à-dire on voit le beau grand jardin, mais en fait non, il y a quelque chose de moins propre derrière.
1: Absolument. Et le compost, ça nous amène dans deux directions assez différentes mais qui peuvent être complémentaires. C'est un matériau critique du capitalisme, critique du consumérisme. Les artistes s'en servent vraiment beaucoup pour essayer de ne pas rajouter des marchandises aux marchandises. C'est aussi une manière aussi de traiter et de créer en décroissance, et puis d'amener à réfléchir contre le neuf, contre le calibré, contre le standardisé.
0: Et contre le collectionnable aussi.
1: Absolument, parce que ces œuvres-là, elles vont requérir un collectionneur ou une collectionneuse assez bâti pour acheter une œuvre avec du compost. Et puis de l'autre côté, on a les artistes qui vont aller du côté le potentiel d'émerveillement qu'il y a avec le compost, c'est-à-dire passer de la pourriture à la vie, passer de la pourriture à la renaissance, à la floraison, à la luxuriance. Il y a beaucoup d'artistes qui sont intéressés par cette phase d'émerveillement, par ce côté très poétique, absolument.
0: Et vous avez recensé quelques-uns de ces artistes pour nous?
1: Oui, absolument. Alors, Nicole Fournier, justement, si on est à Montréal et qu'on va du côté de la lisière de Griffintown, eh bien, en face de l'entrée de la fonderie Darling, dans l'espace public, il y a une œuvre qui s'appelle Paysage en Baltois, qu'elle a commencé en 2012, dont elle prévoit la fin en 3012. Donc, une œuvre de durée millénaire. Elle a enterré, en fait, sous une couche de compost, d'humus, d'argile, toute une terre assez active, des vieux manteaux d'hiver en polyester, de ceux qui se dégradent extrêmement lentement, et elle les a livrés donc avec à des plantes indigènes. Donc l'été, c'est un jardin absolument magnifique avec des astagaches, avec de l'armoise, de la menthe, des verges d'or. C'est très très luxuriant, mais au pied de ces plantes là, eh bien, il y a ces vieux manteaux d'hiver qui ne se dégradent quasiment pas, ou en tout cas très très très lentement. Le compost, c'est ça aussi, c'est nous amener à ralentir, c'est nous amener à observer, c'est nous amener à nous poser les questions de ce qui se passe sous nos pieds. C'est très féministe aussi le compost. C'est beaucoup des femmes qui travaillent avec le compost.
0: Ouais. Pourquoi, vous pensez?
1: Ça contrecarre l'idéal de beauté standardisée et fixe. Le compost, c'est une beauté pas évidente au départ, mais qui peut devenir absolument magique. Donc il y a vraiment tout un corpus, toute une cohorte de penseuses, philosophes et artistes féminines qui adoptent le compost comme une sorte de revendication.
0: Justement, Mimosa Échard a photographié le compost au fil du temps, son compost à elle.
1: Son compost à elle qui est dans son atelier. C'est vraiment son partenaire de tous les jours. Elle en fait des tableaux, elle le photographie. C'est du sauvage domestique, son compost. Et c'est l'alchimie aussi. On en a transformé le plomb en or on a essayé en tout cas pendant des décennies. Là, c'est transformer le compost en chose merveilleuse.
0: Antoine Racine, de retour chez nous, qu'est-ce qu'il fait?
1: Alors lui, il crée des œuvres plus minimales, une sorte de caisson dans lequel il y a du compost en action et il l'expose d'une manière vraiment fabuleuse et donc on regarde ces tableaux vivants, c'est presque une exposition qu'il faut aller visiter presque chaque jour pour en voir l'évolution, pour montrer combien effectivement sa vie dans ces sculptures-là.
0: Il a même enregistré le compost en action, voici ce que ça donne. Ça allume Magali tout de suite, le grand sourire, c'est la vie qui fourmille, hein?
1: Oui, c'est le fun.
0: Et le son s'amplifie au fil du temps?
1: Et le son s'amplifie au fil du temps. C'est sûr qu'il y a des phases, il y a des moments plus silencieux et des moments plus actifs. C'est ça qui est absolument fascinant quand les artistes mettent le nez dans le compost.
0: Ah oui, il y a beaucoup à dire donc sur le compost et sur le point de vue artistique. Merci beaucoup d'en avoir fait le tour, Bénédicte Ramad.
1: Merci, Evelyne.
0: Chargée de cours à l'École des arts visuels et médiatiques de l'UQAM.
2: Les municipalités ont en fait un impact assez important qu'on oublie souvent.
3: J'aimerais ça qu'on parle de comment on peut modifier nos villes pour que l'environnement qui nous affecte directement, qui affecte notre santé physique, mentale, qui affecte notre vie au jour le jour, puisse être modifié pour être meilleur.
0: C'est souvent au niveau de la ville ou du village que les mesures environnementales sont les plus concrètes. Et pour prendre des décisions éclairées en matière d'environnement, les élus peuvent maintenant compter sur le travail de conseils scientifiques municipaux. On en compte actuellement 14 dans les MRC et les municipalités du Québec. C'est un mouvement qui a été initié par le scientifique en chef du Québec, mais qui existe ailleurs au pays, entre autres à Vancouver, en Colombie-Britannique. On va essayer de comprendre le rôle de ces conseillers scientifiques avec Julie Lafortune. Elle est directrice exécutive du Centre de recherche appliquée sur la biodiversité et les écosystèmes. J'aime beaucoup l'acronyme CRAB. Ça va bien pour le type de travail que vous faites. Vous conseillez la ville de Valleyfield. Bon, qu'est-ce que ça fait un conseiller scientifique dans une municipalité, un village ou une ville?
4: Oui, ben en fait, vous l'avez mentionné, c'est pas un concept qui est nouveau, mais qui se structure ou qui se concrétise davantage au niveau des gouvernements de proximité. Donc, concrètement, en fait, nous, ce qu'on vient faire, c'est de venir soutenir la prise de décision à différentes thématiques ou différents enjeux. Donc, basé sur les connaissances scientifiques disponibles et qui s'avèrent les plus pertinentes là, selon les sujets abordés. Ceci dit, l'objectif plus global du conseil scientifique au municipal pour les conseillers et conseillères scientifiques en chef, c'est vraiment de venir influencer de façon plus globale là, la politique de façon générale au niveau des prises de décision.
0: OK, concrètement, Valleyfield, par exemple, sur quoi avez-vous travaillé?
4: Oui, ben en fait nous on collabore avec Valleyfield depuis un peu plus d'un an maintenant. Donc Salaberry de Valleyfield nous avait approché plus particulièrement au niveau des thématiques liées à l'environnement. Ceci dit, effectivement, ce rôle-là vise à

0: pouvoir accompagner les municipalités, les MRC sur, comme je le disais, plusieurs sujets, là, que ce soit au niveau de la santé, de l'itinérance et autres. Mais donc, nous, c'était plus particulièrement au niveau de l'environnement. Un des exemples que je peux donner, c'est par exemple au niveau des mesures écofiscales. Donc, on sait que c'est un sujet, là, qui est très d'actualité présentement au Québec, du moins pour les municipalités. Donc, la ville est en réflexion par rapport à ces mesures-là, de voir comment est-ce que ça pourrait venir s'appliquer sur son territoire, répondre à certaines problématiques. Donc, l'idée ici, c'était de vraiment venir la supporter dans sa réflexion stratégique par rapport à ces mesures-là. Et puis de voir est-ce que nous, on a accès peut-être à des connaissances, des études de cas documentés qui pourraient venir supporter, là, leur, leur démarche ou leur processus décisionnel par rapport à ces mesures.
1: Vous avez aussi travaillé sur le champignon du whisky. Mm-hmm. C'était quoi le problème avec ce champignon?
0: Ben en fait, ça c'est une problématique là qui court, ben qui a lieu au sein de la ville depuis déjà plusieurs années là. Donc il y a plusieurs interventions qui ont été faites depuis les années 2000 environ là jusqu'à 2022. Donc dans le fond, c'est que ce champignon là vient mettre un dépôt noir là dans le fond sur certaines surfaces aux alentours de la distillerie, donc dans les milieux de vie. Donc c'est évidemment là une problématique suscite beaucoup là, la réaction, c'est ça exactement, des citoyennes et citoyens. Donc c'est effectivement un enjeu là qui est abordé par la ville depuis longtemps. Ce qu'ils souhaitaient savoir, dans la mesure où ils avaient déjà, tu sais, il y a tout un dossier du dépôt noir là qu'on appelle, pour lequel il y a déjà beaucoup de documentation qui a été fait, des avis scientifiques. Oui, absolument, mais il y a eu aussi des avis scientifiques qui ont déjà été faits par le passé par des professeurs, des chercheurs, ben par une professeure spécialisée là dans le domaine. Donc nous, ce qu'on est venu faire à ce niveau-là, c'est davantage de voir, ben, est-ce que les connaissances ont, au niveau de la science, ont évolué depuis les derniers avis qui ont été fournis. Est-ce qu'il y a de nouvelles études qui permettraient de voir est-ce qu'il y a des innovations technologiques, par exemple, ou de nouvelles solutions qui sont présentement étudiées ailleurs dans le monde, qui pourraient potentiellement être appliquées ici. Donc c'est vraiment dans cette optique-là de, comme je disais, d'accès aux données, aux publications scientifiques, mais aussi de veille scientifique, dans le fond, dans une optique d'innovation, puis d'être vraiment à jour là sur des enjeux qui demeurent d'actualité.
1: Ceci dit, la perception du citoyen, c'est que la science existe, mais elle n'est pas toujours suivie pour des raisons politiques. Vous devez rester neutre. Comment vous arrivez à demeurer neutre malgré les avis que vous mettez de l'avant?
0: Oui, effectivement. Ben oui, l'objectif c'est effectivement de donner des avis neutres et désintéressés, donc avec les connaissances disponibles et comme je le mentionnais, qu'on juge les plus pertinentes. Après, il faut observer ça comme un rôle qui est partagé, donc un rôle qui est partagé entre la participation citoyenne, mais aussi la responsabilité du pouvoir public en fait, et puis la responsabilité des chercheurs qui se situent davantage au niveau de l'autorité épistémique, donc vraiment d'être expert au niveau du domaine scientifique et de partager, vulgariser ces meilleures connaissances-là. Donc nous, on a un rôle, oui, au niveau du partage des connaissances, de la communication, de la vulgarisation, mais après ça, il y a aussi tout un dialogue qui se fait avec l'administration, avec les élus, au niveau de l'interprétation et de l'utilisation des données qui sont faites. Donc c'est vraiment cette notion de dialogue-là qui demeure importante, à la fois entre le côté scientifique et le côté municipal politique.
1: Je le disais, il y a seulement 14 de ces conseils scientifiques municipaux dans les MRC municipalités du Québec. Ce serait souhaitable que ce soit à l'échelle de la province et même du pays, Julie?
0: Oui, absolument. Ben en fait, là, on parle de nomination officielle, donc il faut savoir évidemment que cette collaboration-là se fait quand même de façon informelle depuis longtemps. L'objectif avec ce mouvement-là, si on peut l'appeler comme ça, c'est vraiment de venir structurer un peu plus cette approche collaborative, puis de venir en fait vraiment établir une relation sur le long terme, puis une relation de confiance entre soi. Un individu, par exemple, un chercheur ou une chercheuse spécifique ou une organisation comme nous, par exemple, au centre, avec ces municipalités ou ces MRC-là, pour qu'il y ait vraiment une relation de confiance puis qu'on apprenne éventuellement aussi à bien travailler ensemble puis à bien comprendre les réalités de chaque côté.
1: À bien collaborer, hein,
0: nécessaire.
1: Julie Lafortune est directrice exécutive du Centre de recherche appliquée sur la biodiversité et les écosystèmes CRAB. Merci d'être avec nous.
0: Merci à vous.

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2: Les entreprises, je dirais, sont de plus en plus sensibles à ça. Je dirais même les voyageurs dans l'entreprise ont envie d'avoir un alignement personnel et professionnel et n'ont plus envie de se retrouver systématiquement à prendre des avions en permanence parce que leur entreprise le demande.
3: Un extrait du balado Décarbonez-moi. On va parler de l'empreinte environnementale des déplacements d'affaires. Vous savez, les congrès, les colloques, les réunions. Autour de la table, on a des professionnels, Bénédicte. Dans l'histoire de l'art, est-ce qu'il y a beaucoup de ces rencontres internationales où on prend l'avion pour se voir?
4: Oui, énormément. Ouais. Et dans mon cas, avec l'expertise environnementale, ça devient de plus en plus gênant d'y aller pour plus 24 heures.
3: Oui, effectivement. Je lis aussi dans votre domaine.
5: Oui, effectivement. Si on pense aux différents congrès, colloques scientifiques, c'est vrai qu'il y a effectivement plusieurs d'entre eux qui se tiennent encore en présentiel, tout à fait.
3: Mais c'est vrai qu'il y a beaucoup de décisions qui se prennent en coulisses. D'ailleurs, tous les deux, Benoît et Jean-Marc, vous étiez plus tôt cette semaine dans une de ces rencontres informelles. C'était dans les corridors que ça se prenait, les décisions?
6: Ouais, exactement. Ouais. Donc, on s'est rencontrés, moi et Jean-Marc, là, on a pu échanger, puis il était sur un panel. Donc, c'est très utile, justement, d'avoir du concret, de pouvoir dialoguer avec les gens du milieu. Ouais. Donc, il n'y a rien de mieux de faire. Il n'y a rien de mieux comme situation de rencontrer les gens one-on-one.
3: Donc, on voit qu'il y a encore un besoin, il y a encore une pertinence de la rencontre en personne, mais on a quand même donné pour mission à nos agents doubles d'enquêter sur l'empreinte environnementale et surtout d'essayer de trouver comment on peut s'y prendre autrement. Alors, l'enquête de Godefroy Laurendeau en une phrase?
7: Et pour décarboner les déplacements d'affaires, il y a du travail à faire.
3: En plus, ça rime. Merci. Bravo.
5: Ça.
3: Donc, vous êtes les poètes en résidence de Feu Vert. C'est ce que je comprends.
7: C'est nouveau. C'est tout nouveau.
3: Magali Simard-Galdès, on lui a donné la mission de trouver des témoignages d'organisations et d'entreprises qui ont intégré de meilleures pratiques pour réduire l'empreinte carbone et des placements d'affaires. L'enquête en une phrase?
8: D'habitude, on dit Pierre qui roule n'amasse pas mousse, mais dans le cas de la mobilité d'affaires, Pierre doit rouler pour ramasser de la mousse.
3: OK. Bon, plongeons là-dedans tout de suite, Godefroy, ensemble. Comment calculer l'empreinte carbone des déplacements d'affaires? D'abord?
7: Déjà, c'est un peu compliqué parce qu'il faut définir ce que c'est le déplacement d'affaires. Il faut comprendre qu'on parle pas de se rendre au travail. On parle de tous les déplacements qui sont liés à quand on est à la job, où est-ce qu'on s'en va, comment on y va. Et donc, une entreprise qui a envie aujourd'hui de présenter un bilan carbone sérieux, s'il en reste encore, j'espère qu'il y en a toujours malgré l'air du temps, on doit absolument considérer les émissions de GES. Et pour le faire, il y a les fameux scopes, 1, 2, 3, les champs d'application. Et on en parle souvent, on les définit peu, alors j'en profite. Donc, le scope 1, c'est les émissions produites directement par la compagnie, vos véhicules, votre fournaise, vos gros appareils qui produisent. Donc, scope 1. Scope 2, c'est les émissions qui sont générées indirectement par la consommation d'énergie de votre entreprise. Donc, le chauffage, l'électricité vient de quelle source? Et le scope 3, donc beaucoup plus loin dans la réflexion, c'est toutes les autres émissions indirectes. Et là-dedans, il y a tout ce qui est lié au transport de vos employés qui sont pas dans vos voitures, vos camions à vous. Mm-hmm. Et donc, c'est ce fameux scope 3 auquel il faut s'intéresser. Et là, ce qu'on réalise quand on se met à creuser, c'est que c'est pas un sujet où les données sont si faciles à trouver. Et peut-être une des raisons, on a une étude qui a été publiée en 2023 parmi les PME canadiennes qui se sont donné la peine de calculer leurs émissions de gaz à effet de serre, donc de décortiquer les trois champs d'application, les scopes. Seulement 27% se sont rendus au scope 3. Donc, il n'y a pas grand compagnie, finalement, qui se rend à décortiquer et à avoir des chiffres précis. C'est peut-être pour ça qu'il n'y en a pas tant que ça, des chiffres précis et des compagnies prêtes à dire, voici ce qu'on a réussi à faire, parce que j'ai eu de la difficulté à trouver des résultats.
3: Ouais, Magali aussi, je pense.
7: Oui, c'était pas...
3: C'était toute une mission, cette semaine.
8: Oui.
7: On trouve facilement des suggestions, des bonnes pratiques, des guides sur les sites web des compagnies, on va lire. On privilégie, on encourage la mobilité durable, voici des trucs. Mais donc, des vrais indices que ça se passe, ça reste encore... beaucoup de travail à faire. Je commence par le pire élève. Donc, le transport aérien, qui n'est pas exclusif au transport d'affaires, mais il faut réaliser qu'à cause de son intensité carbone, c'est à peu près la pire activité humaine en termes d'intensité carbone, les vols. Et c'est un secteur qui se développe surtout 70% plus rapidement que ce que le GIEC avait anticipé dans ses premiers calculs. Et ça représente au total des émissions globales 2 à 3%. Donc, c'est encore petit, mais l'intensité pour chaque déplacement est absolument ahurissante. Et l'histoire là-dedans, c'est que finalement, peu de gens volent. On s'en rend pas compte, mais il y a une recherche que j'ai lue.
3: Peu de gens volent pour affaires, vous voulez dire?
7: Oui, peu de gens volent, point, sur Terre. En Angleterre, donc, en 2017, presque 60% des gens qui ont répondu à ce sondage-là n'ont pas pris l'avion en 2017, donc avant la pandémie, au cours des 7 dernières années. Et 30% de tous les vols sont le résultat de seulement 3,4% de la population. Donc, évidemment que cette intensité-là vient beaucoup des déplacements d'affaires.
3: Donc, ce sont les mêmes personnes qui voyagent.
7: Oui, c'est tout le sens du frequent flyer. Donc, c'est les Air 1000. Il y a toujours les mêmes qui les accumulent. Mmh. Et là, si on veut vraiment paniquer, ben là, on peut penser aux jets privés. Là, on est dans la terreur nocturne, on se réveille en pleurant. 1,8%, oui, un peu. Et c'est surtout des vols d'affaires, en tout cas, entre guillemets. Et le problème, c'est que ces vols-là sont en augmentation. Et aussitôt que l'avion est peu plein ou peu dense en personnes transportées, ben là, l'empreinte carbone est catastrophique. Ce qui serait intéressant, ce serait de se concentrer là-dessus. On peut réduire les déplacements, oui, mais en avion, ce qui est intéressant, c'est de remplir les avions. Et si on pouvait seulement passer de la classe affaires à la classe économique systématiquement, Milan Kluver, un chercheur, a publié en 2026 des résultats qui disaient qu'on pourrait couper de moitié l'empreinte carbone des déplacements. Si on avait des avions tous... Oui. En classe économique.
3: Mais ce serait contraire à l'idée du jet privé, de l'exclusivité et du confort.
7: Oui.
3: Jean-Marc?
9: Oui. Je reviens au début sur l'absence de données ou le manque de données. C'est un des premiers défis qu'on a. Quand on s'adresse, quand on cherche à intervenir sur le gaspillage alimentaire, au départ, il n'y avait pas de définition nécessairement normée de ce qu'est le gaspillage, tout ça. Il n'y a pas d'études, il n'y a pas trop de paramètres. Donc, l'absence de données, de data, de chiffres, souvent c'est comme ce qui empêche d'intervenir.
3: Ben parce qu'on voit pas la dimension. Ce serait le point de départ, oui, en fait, oui, pour aller absolument vers des meilleures pratiques.
7: Mais tu sais, 27% des PME se sont rendus à analyser ça.
3: C'est pas beaucoup,
7: non. Et par contre, l'idée, c'est que si on se donnait la peine de le faire, puis on parle pas seulement de l'empreinte des voyages en avion, on parle de tous les déplacements, ce qui a été constaté, c'est que, par exemple, dans un institut de recherche comme... Tous ceux qui ont un rayonnement international, on peut se dire ça va se ressembler un peu. Celui dont je parle, c'est l'Institut de recherche en astrophysique et planétologie en France. Il a fait son bilan carbone en 2019 et ont constaté que leur voyage, leur déplacement d'affaires était responsable de 38% de leurs gaz à effet de serre. C'est énorme. Mmh. Et donc, si on arrive à chiffrer puis à creuser, c'est un endroit où on pourrait faire beaucoup d'économies. Mmh. On parle de fruits qui pendent bas.
3: Oui, c'est ça. Ma meilleure citation.
7: Oui, c'est là que j'ai commencé à écouter Feu vert. C'est quand j'ai entendu ça. Et donc, j'ai essayé de regarder autour de moi. Donc, qu'est-ce qui se passe? Moi, je suis en CPE. Avant, tout le monde se déplaçait en voiture si on avait des réunions du CLSC et tout. Maintenant, beaucoup de visioconférences. Oui. Il y a moins de déplacements. Et là, Chloé Bourquin de la presse a fait des comparaisons en disant, est-ce qu'on est vraiment en train d'économiser des GES si on est en visio? Eh bien, plus il y a de monde impliqué dans la conférence, plus c'est intéressant. Parce qu'on n'est pas capable de chiffrer, encore une fois, exactement ce que les géants du web font avec nos données. Les chiffres sont un peu opaques, mais aussitôt qu'il y a une cinquantaine, une centaine de personnes, c'est certain que c'est mieux ça, pas sur le plan du résultat de la réunion, ouais, mais sur le plan de l'économie des gaz à effet de serre.
3: Donc, il y a une nécessité de mise en commun à tous les plans.
7: Absolument. Et puis, dans le fond, j'en ai un exemple que j'ai réussi à trouver parce qu'on parle beaucoup des... C'est très, très facile de se faire rembourser ses frais de déplacement en voiture. On a même l'impression qu'on fait de l'argent. C'est 70 sous du kilomètre, mais on paye sa voiture, on paye les assurances. Et là, si, par exemple, vous êtes infirmière au CIUS de Montréal et que vous voulez vous faire rembourser vos frais de déplacement à domicile, se faire rembourser la voiture, c'est très facile. Se faire rembourser les frais de déplacement en transport en commun, ça l'est aussi. Ah. Par contre, si vous êtes en bixi, là, ça va dépendre qui est votre gestionnaire. Et si vous êtes en vélo, ben, l'oubliez ça.
6: De notre côté, si je peux apporter, nous, on a un programme avec nos employés au niveau des services alimentaires où on paye la moitié de leur carte aux puces, donc de façon mensuelle. Donc, au moins, ça les encourage justement à se déplacer en transport en commun. Je sais que c'est pas la réalité de tout le monde, mais pour nous,
3: c'est quand même... Ça, c'est à Polytechnique, mais c'est pas pour les voyages d'affaires, c'est pour les employés qui viennent travailler tous les jours.
7: Si on parle d'université, l'Université de Sherbrooke fournit une navette à ses employés pour passer d'un campus à l'autre et rembourse, par exemple, un 15 sous du kilomètre additionnel si vous covoiturez.
3: Oui, on parle souvent de Desjardins qui a cette fameuse fameuse navette entre Montréal et Lévis. C'est une navette obligatoire, Magali.
8: Oui, elle est, en effet, ça fait partie des cas qui sont cités. Alors, j'ai tenté d'en savoir davantage de qu'est-ce qui se passe à Desjardins au-delà de cette nouvelle navette. Et un peu comme Jacob Dobesch défend le but des Canadiens avec ardeur, eh bien, la relationniste média a défendu farouchement l'accès aux gestionnaires de ce programme de mobilité d'affaires. Et c'était pas la seule. Là, j'ai eu beaucoup de difficultés, en fait, à entrer en contact avec les gestionnaires. J'ai eu des réponses de « Ah, malheureusement, les coms n'autorisent pas à ce qu'on vous parle. Il y a des politiques à l'interne, mais on n'est pas capable de parler aux personnes qui s'en occupent. » Alors, j'ai tenu bon, là, j'ai dû persévérer pour trouver les pépites des bonnes pratiques. Et oui, il y a Desjardins qui est cité pour sa navette qui est obligatoire. Il y a aussi l'Agence de revenus du Canada en CD comptable. Eux, ils mesurent. Revenu Québec aussi a une politique à l'interne. Mais à l'ARC, ils ont réussi à réduire les émissions liées au transport aérien pour aux fins d'affaires de presque 80 % en 2025, comparativement au niveau de 2008-2009. Alors, leur cible était de 40 % s'ils ont largement dépassé. C'est certain qu'il y a eu la pandémie et que ça a aidé, mais ils sont très, très efficaces là-dessus. Mon coup de cœur des recherches, c'est BPA, une firme de génie conseil pan-canadien, qui ont vraiment une politique qui est au cœur de leur identité d'affaires. Ils compensent l'utilisation du transport en commun ou en vélo. En vélo partage, dans les gens qui ont un abonnement mensuel, ils vont avoir 10 $ par déplacement d'affaires. Donc, s'ils vont voir un client avec l'auto partage ou le vélo partage ou le transport en commun, c'est 10 $ qui leur est donné à chaque fois. Le kilométrage est plus élevé pour la voiture électrique ou le vélo. Tu disais tantôt, Godefroy, qu'on peut pas. Ben eux, s'il y a un déplacement d'affaires qui est fait en vélo, c'est 67 cents le kilomètre, qui est même supérieur au trajet en voiture. Et tout trajet de 500 km et plus doit être évalué avec le gestionnaire avant d'être approuvé. Donc ça inclut même un aller-retour à Québec. C'est plus de 500 km. Et ça doit être dire, est-ce que vraiment le déplacement est nécessaire? Est-ce que ça peut être fait à distance? Et si le déplacement est jugé comme essentiel, quelle est l'option qui est la plus intéressante environnementalement? Puis là, je fais un petit pas de côté, mais ils ont une loterie mobilité avec 15 000 $ en prix pour ceux qui se déplacent en voiture électrique ou en vélo. Bon, ça inclut le déplacement de domicile-travail, mais une fois qu'on est au travail avec son vélo, ben là, ça nous permet de l'utiliser aussi pour aller voir des clients. C'est très, très intéressant comme mesure. Ça rend ça super ludique.
3: C'est une mesure, mais est-ce qu'elle est adoptée par les employés? Est-ce qu'on a des chiffres là-dessus?
8: Oui, ben en fait, en ce moment, pour leur loterie mobilité, ils ont à peu près 10 % des employés à la grandeur du Canada qui ont participé, mais ils l'ont fait seulement une année, puis ça fait boule de neige parce que les gens qui ont gagné sont devenus un peu des stars, ça fait beaucoup parler. La clé de leur succès, c'est vraiment à quel point la direction est impliquée dans cette mesure-là. Et c'est ça qui est ressorti de toutes les conversations que j'ai eues. Si la direction n'est pas derrière ces stratégies-là, c'est vraiment difficile de les mettre en place parce qu'il faut mesurer. Oui. Qu'est-ce qui se passe? Il faut que ça soit mesurable. Beaucoup de démarches commencent avec un bilan carbone. Ensuite, il y a les plateformes de réservation de voyages internes qui peuvent être utiles pour mesurer. Il y en a une à Radio-Canada. Ça, on peut réserver des vols, des voitures ou des hôtels. Ça sert à suivre de très près les dépenses d'affaires, mais on peut y ajouter des indicateurs de durabilité et mesurer l'intensité carbone des déplacements. On peut voir combien de kilos de CO2 est fait dépendamment des options. Mmh. Et il y a même des petites icônes vertes qu'on peut ajouter. La BDC est très avancée sur leur plateforme. Ils ont ajouté même une taxe carbone interne sur les déplacements qui doit être prise en considération dans le budget. Donc, chaque équipe a son budget de déplacement. Eh bien, plus on voyage carboné, moins on peut voyager. Cette taxe carbone interne est réinvestie dans un fonds vert. Ça sert à financer différents projets qui sont choisis, proposés par les employés et aussi, bon, les fameux crédits carbone dont on ne se passe pas. Alors, grâce à toutes ces mesures-là de l'impact carbone, on peut savoir où agir.
3: Mm-hmm. Donc, quand il y a une volonté, finalement, ça fonctionne. Est-ce que c'est rentable rapidement?
8: Bien, rentabilité, c'est ça qui est intéressant parce que ça peut l'être, en fait. Quand on est dans une logique d'optimisation et qu'on réduit les déplacements qui sont pas essentiels, c'est certain qu'il y a une rentabilité. Pour BPA, par contre, ils l'ont même pas regardé si c'était rentable. Okay. C'est tellement au cœur. Ils l'ont mis dans leur budget, comme certaines compagnies qui vont faire de la promotion ou c'est du développement d'affaires pour eux. Mais il y a plein de bénéfices. C'est plus facile d'implanter ces mesures-là une fois qu'on est en fonction, hein, et puis il y a des bénéfices sociaux, ça crée du lien, c'est ludique, c'est très agréable.
3: En terminant, le feu rouge de Magali.
8: Feu rouge aux politiques de déplacement professionnel qui prennent la poussière sur des tablettes, feu jaune au crédit carbone, c'est à utiliser avec modération en dernier recours, et feu vert aux mesures amusantes et mobilisatrices pour la mobilité durable en entreprise.
3: Et Godefroy?
7: Et feu rouge, maintenir nos déplacements comme si on était dans l'ancien temps. Donc, il faut accepter de réfléchir à où on va. Ensuite, feu jaune, alerte à l'éco-blanchiment, hein, des suggestions sur les sites web, c'est pas assez. Et feu vert, ben oui, aux vraies analyses en profondeur qui nous donnent des données.
3: Godefroy Lorando et Magali Simard-Galdès, je sais que ça a été difficile cette semaine, mais merci beaucoup.
8: Merci.
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0: on est dans la nostalgie ici avec la réalisatrice multitalentueuse Chloé Sandervoss pour la revue de presse. Pourquoi on écoute ça?
1: Oui, on va sous un pont, comme le disent les Red Hot Chili Peppers, mais celui-ci, Evelyne, il se trouve en Indonésie, au nord de Sumatra. C'est un pont qui se trouve au-dessus d'une route essentielle dans cette région forestière pour permettre aux populations qui vivent dans des milieux très très isolés d'avoir accès à des services. Mais le problème, c'est qu'elle empêche les animaux sauvages, et en particulier les orang-outans, de pouvoir circuler dans leurs habitats, ce qu'on appelle du fractionnement d'habitat. Alors, restez avec moi, je vous parle de pont. On est sous un pont. Okay. On est donc sous un pont qui a été tendu à 10 mètres de hauteur entre les arbres, au-dessus de cette route, pour tenter d'offrir donc un passage à ces orang-outans. C'est une association de protection de la nature qui l'a installé il y a 2 ans avec beaucoup d'espoir. Ils ont observé, est-ce que les orang-outans allaient choisir ou pas d'emprunter ce pont? Il y a des écureuils noirs géants, des macaques à longue queue qui sont passés, des gibbons agiles, mais pas d'orang-outans. Jusqu'à il y a quelques jours, pour la première fois, une caméra a capté un jeune orang-outan qui a donc traversé ce pont. Moment de réjouissance parce qu'il joue un rôle essentiel dans l'écosystème. C'est une espèce clé de voûte, les plus grands mammifères arboricoles. Donc un événement qui a été souligné dans plusieurs médias, sur les réseaux sociaux aussi, et qui attire aussi des appels à des levées de fonds pour pouvoir protéger ces espèces. Et je voulais rapidement, Evelyne, parler d'autres initiatives justement pour aller chercher des fonds, pour protéger les primates, et cette fois on passe de l'Indonésie au Rwanda avec un projet très original. C'est une start-up qui s'appelle Teanu qui veut permettre aux gorilles, par exemple, de recevoir des micro-paiements quand des personnes leur rendent service. La compagnie dit les taxis ont Uber, les chambres ont Airbnb, la nature n'a rien. Donc l'idée, c'est si une personne plante un arbre, si une personne donne des soins vétérinaires à un gorille, qu'elle reçoive donc un micro-paiement par cette plateforme. Ça a été créé par Jonathan Legar, qui est un ancien reporter de guerre, qui a vu les ravages de la guerre des changements climatiques sur les populations, puis qui dit qu'il faut trouver des solutions pour prendre soin de la nature et aussi des populations vulnérables. D'où cette solution originale pour essayer de faire fonctionner ensemble le capitalisme et l'écologie.
0: Ah, oui.
1: C'est évidemment pas une solution parfaite, mais elle a le mérite d'être originale.
0: Oui, souvent les solutions passent par le côté financier. Hein. C'est ça,
1: ça
0: qui mobilise le plus les gens. Chloé Sandervorst réalise cette émission chaque semaine. D'ailleurs, mes hommages à l'équipe de Feu Vert, les recherchistes Gabriel Lamontagne, Allé, Alexis Bouliane également, Alex Leclerc à la technique. Je m'appelle Evelyne Charruet, en remplacement de Catherine Perrin, qui sera de retour la semaine prochaine. Il sera question notamment de l'ornithologie comme moteur de sensibilisation à l'environnement. On passe des primates aux oiseaux, finalement. Est-ce qu'on a des ornithologues? Ah oui, Magali,
2: oui,
0: très enthousiaste.
2: Les oiseaux,
0: vous avez des jumelles dans votre sac à dos.
2: J'ai des jumelles dans ma cuisine, oui.
0: Mais soyez à l'écoute dès la semaine prochaine. J'espère que vous vous porterez bien toute la semaine. À très bientôt.

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0: Ici Madeleine Blémorin. À ça nous regarde ce soir.
1: Can't let Iran have a nuclear weapon.
0: Le détroit d'Ormuz, encore une fois au cœur des hostilités.
2: The Iranians do not have control of the strait.
0: Les États-Unis veulent en reprendre le contrôle. L'Iran réplique. La trêve entre Washington et Téhéran est-elle menacée? Aussi à l'émission, il brille depuis un an dans le ciel Michelin. Comment s'en tirent les restaurants québécois qui ont reçu les précieuses étoiles?
3: On figurait complet 2 à 3 semaines à l'avance. Puis là, mais c'est plusieurs mois d'avance.
0: Et plus tard, l'odeur du printemps vous donne-t-elle envie d'éternuer?
4: Moi, je trouve que d'année en année, c'est de plus en plus difficile.
0: Les allergies au pollen sont accentuées par les changements climatiques et de façon plus marquée dans certaines régions du pays.
4: Je garde mes activités à l'extérieur au strict minimum.
0: Bon lundi soir à tous. Les dernières heures du conflit au Moyen-Orient nous amènent à nous poser une grande question. La trêve, en vigueur depuis 4 semaines entre les États-Unis et l'Iran, va-t-elle tenir? Hier, Donald Trump a annoncé qu'il lançait une opération pour libérer des navires étrangers coincés dans la région. Or, l'Iran n'a aucune intention de céder le contrôle du détroit d'Ormuz et a menacé d'attaquer l'armée américaine si elle s'approche de ce passage maritime stratégique. Un cargo sud-coréen aurait été touché, alors que les États-Unis disent avoir détruit 6 embarcations iraniennes. Est-ce que le conflit risque de s'enflammer à nouveau? Avec nous, Justin Massy, professeur titulaire de sciences politiques à l'Université du Québec à Montréal et directeur du réseau d'analyse stratégique. Justin Massy, bonsoir.
5: Bonsoir.
0: Justin Massy, je me disais, reprenons tout ça de façon chronologique. Les États-Unis annonçaient hier donc cette opération qu'ils ont appelée Projet Liberté. C'est vrai qu'il y a 900 navires coincés dans la région, un total de 20 000 marins à bord. Donald Trump dit, c'est une question de geste humanitaire, mais c'est le contrôle du détroit qui se joue ici, non?
5: Absolument, mais c'est aussi de trouver une voie de sortie à la situation dans laquelle M. Trump s'est lui-même empêtré. C'est-à-dire que on arrivait à une situation qui avait une impasse diplomatique. La dernière proposition iranienne qui a été donnée aux États-Unis ce week-end ne répondait aucunement aux demandes américaines, notamment concernant l'enrichissement de l'uranium et le détroit d'Ormuz. Au contraire, demandait plutôt un retrait des troupes américaines, par exemple, de la région. D'autres éléments que, bien sûr, les États-Unis ont rejetés.
0: Il y aurait eu une contre-proposition là, de la part des Américains.
5: Tout à fait, mais on ne voyait absolument pas les deux camps se rapprocher à travers les propositions et contre-propositions, à travers la médiation pakistanaise. Alors, pour en sortir, M. Trump avait deux options. Il pouvait poursuivre le blocus naval, donc le statu quo essentiellement, puis en espérer que l'asphyxie économique de l'Iran, en lui permettant pas d'exporter son pétrole, l'amène éventuellement à faire des concessions à la table des négociations. Mais pour ça, ça aurait pris des mois. Et on sait que le président Trump est pressé. Il n'a pas cette patience stratégique-là. De l'autre côté, il pouvait faire l'escalade, donc reprendre les frappes contre l'Iran pour la forcer peut-être à faire ces concessions-là. Mais en faisant l'option plutôt de permettre à des navires américains de laisser des navires pétroliers passer dans le détroit d'Ormuz, on met le fardeau de responsabilité sur le dos de l'Iran de violer ce cessez-le-feu-là plutôt que des frappes américaines directement contre l'Iran.
0: Et ce qu'on a vu ces dernières heures, là, je parlais de ce cargo sud-coréen touché, des États-Unis qui disent avoir détruit 6 embarcations. Je vais rajouter aussi une autre couche. Là, il y a les Émirats arabes unis qui disent avoir été atteints par des missiles et des drones. Il y aurait donc un site pétrolier, la plus grande zone de stockage pétrolier des Émirats qui auraient été touchés. Est-ce que tout ça envenime le conflit au point de mettre frein à la trêve?
5: Je pense que le cessez-le-feu est à somme toute terminé maintenant, dans la mesure où s'il y a des frappes qui ont tenté, ils ont peut-être pas abouti, mais les Iraniens ont tenté de frapper les navires qui ont circulé. Il y en a deux, là, de pavillons américains qui ont passé à travers le détroit d'Ormuz. Il y a eu des bateaux moustiques qui ont été frappés par les hélicoptères américains, des missiles de croisière qui ont été interceptés aussi par les navires américains. Visiblement, donc, il y a eu des coups de feu tirés de part et d'autre, et on n'est plus du tout dans une situation où je pense qu'on est on était avec un cessez-le-feu et où on pouvait penser, espérer arriver à un accord négocié. Ici, on est dans une poursuite d'escalade. Mm-hmm. Et donc, il est fort possible que l'Iran continue à augmenter ses frappes dans la région parce que si elle perd le contrôle du détroit d'Ormuz, elle perd essentiellement son principal levier de négociation. C'était sa façon d'exiger des concessions de la part des États-Unis en mettant pression sur l'économie mondiale, le cours du pétrole.

0: à quoi peut mener l'escalade? Ça peut être quoi les conséquences d'un conflit qui reprend de plus belle?
1: Malheureusement, pas grand-chose à part plus de populations qui vont en être victimes, dans la mesure où on a eu 6 semaines de frappes intensives de la part des États-Unis et d'Israël qui n'ont pas mené le régime iranien à concéder. Donc, il y a eu un cessez-le-feu qui était essentiellement unilatéral de la part des États-Unis, auquel a obtempéré l'Iran ensuite, mais qui n'avait pas, parce que l'Iran voulait capituler ou était prêt de céder aux demandes américaines, c'était qu'il y avait cette fatigue américaine-là qui voyait que, malgré ces 6 semaines de bombardements intensifs, l'Iran était toujours capable de frapper, d'envoyer une centaine de missiles et de drones dans toute la région du Golfe Persique, malgré ces frappes-là. Alors, si on reprend de plus belle ce conflit, peut-être que les Américains vont penser obtenir maintenant ce qu'ils ont échoué à faire au cours du mois de mars, mais on peut certainement en douter, parce qu'il y avait une autre façon de permettre la libération du détroit d'Ormuz, que le président Trump a refusé de faire, c'est-à-dire lever son propre blocus contre l'Iran. Parce que l'Iran a dit, si vous enlevez votre blocus naval, nous, on va considérer réouvrir le détroit d'Ormuz, ce à quoi les États-Unis ont refusé.
0: Parce qu'ils avaient peur de perdre la face?
1: Parce que c'est pas l'objectif des États-Unis. Pour le président Trump, il a encore ses objectifs de vraiment demander à l'Iran qu'elle cesse tout enrichissement nucléaire. Ça, c'est le principal objet. Donc, il veut aller plus loin que l'accord de 2015 que le président Obama avait négocié avec l'Iran à l'époque, qui permettait un enrichissement, grosso modo, de 3,6% de son uranium, donc pour des fins civiles, si vous voulez, loin d'une bombe nucléaire. Mais les États-Unis veulent aller plus loin que ça. Ils veulent aussi récupérer le stock d'uranium enrichi à 60%. Les quelques centaines de kilogrammes qui sont enfouis sous le sol iranien et cherchent une voie de sortie à cet égard-là et n'en trouvent pas.
0: Alors, on conclut cette entrevue comme on l'a commencé. Où est cette voie de sortie-là? Jusqu'à maintenant, en tout cas, elle ne semble pas apparente là, pour les États-Unis, Justin Massy.
1: Malheureusement, je la vois pas. Vous savez, les conflits s'éternisent, on le voit en Ukraine également, quand les deux belligérants pensent obtenir avantage en continuant les frappes ou en continuant la pression sur l'autre pour obtenir ces gains-là et ne pas perdre la face, on se retrouve dans des conflits qui durent malheureusement beaucoup trop longtemps.
0: Justin Massy, professeur titulaire de sciences politiques à l'UQAM, directeur du réseau d'analyse stratégique, merci.
1: Je vous en prie, au revoir.

0: Nouveau signal de Mark Carney qui tente de renforcer ses liens avec l'Europe. Le premier ministre canadien a conclu aujourd'hui un voyage éclair en Arménie, où il a participé au sommet de la communauté politique européenne sur la protection et la stabilité en Europe, devenant ainsi le premier dirigeant non européen à participer à ce sommet. J'en parle avec notre analyste à Ottawa, Fanny Olivier. Bonsoir, Fanny.
1: Bonsoir, Madeleine.
0: On peut s'en douter, c'est le contexte des tensions avec les États-Unis qui incite Mark Carney à regarder ailleurs.
1: Tout à fait. Imaginez, Madeleine, Mark Carney a visité 24 pays depuis qu'il est en poste comme premier ministre et 11 d'entre eux étaient en Europe. C'est vrai qu'on pourrait se demander à première vue pourquoi faire un aller-retour à Erevan pour participer à un sommet qui ne concerne pas directement le Canada. On peut répondre à ça en regardant la liste des personnes avec lesquelles Mark Carney a eu un tête-à-tête dans les dernières heures. Le président français Emmanuel Macron, la première ministre italienne Giorgia Meloni, le premier ministre espagnol Pedro Sanchez, le président du Conseil européen, et j'en passe. Donc, le voyage lui permettait de rencontrer tout ce beau monde-là dans un très court laps de temps. Il y a également la question de l'Ukraine, hein, aussi, qui est centrale à ce sommet. Et le Canada se fait un point d'honneur de faire sa juste part pour aider l'Ukraine à se défendre contre l'invasion russe. Donc, Mark Carney en a profité pour annoncer une enveloppe supplémentaire de 270 millions de dollars pour l'armement. Reste que Mark Carney s'en est vanté, vous l'avez évoqué, il est le premier, le seul dirigeant non européen à participer à ce sommet. Et on lui a demandé, mais est-ce que se rapprocher comme ça de l'Europe, à un moment où les tensions sont de plus en plus vives là, entre les États-Unis et l'Europe, notamment avec la guerre en Iran, ben est-ce que ça risque pas de fâcher Donald Trump encore plus et donc de nuire au Canada? Je vous laisse écouter la réponse de Mark Carney.
2: Non, je ne crois pas. On doit faire plusieurs choses en même temps. Dans le domaine de commerce, on a plusieurs. Mais les Américains, par exemple, les Américains ont signé plusieurs accords commerciaux pendant la dernière année. C'est le même pour le Canada.
0: Donc, il ne craint pas l'effet boomerang. Fanny, c'est une chose de se rapprocher de l'Europe. C'en serait une autre de joindre

0: l'Union européenne? Parce que là, il y a de plus en plus de gens qui se posent la question, est-ce que le Canada pourrait un jour formellement se joindre à l'Union européenne?
1: Oui, la question se pose parce qu'il y a des politiciens européens qui ont émis l'hypothèse, hein, parfois la blague, parfois plus sérieusement. On peut dire que les valeurs canadiennes sont proches des valeurs européennes. On sait aussi que le discours de Mark Carney à Davos a fait très bonne impression en Europe. Et d'un point de vue canadien, c'est vrai qu'on cherche à diversifier nos partenaires commerciaux, donc peut-être que faire partie de l'Union européenne, ça pourrait être avantageux pour nous. Tout ça, c'est assez beau sur papier, je dirais, comme hypothèse. En pratique, c'est une autre paire de manches. D'abord, il y a un obstacle majeur, bien sûr, le fait que le Canada se trouve sur un autre continent.
0: La géographie.
1: Ben oui, il y a même 4000 kilomètres, un océan de 4000 kilomètres qui nous sépare des côtes européennes. Il faudrait aussi que les 27 pays européens nous acceptent et que les Canadiens, eux aussi, acceptent, par exemple, avec un référendum sur l'adhésion à l'Union européenne. Et dans ce cas-là, ben, il faudrait que le Canada renonce à une partie de sa souveraineté, de sa capacité à prendre ses propres décisions dans des champs de compétences sur lesquels doivent s'arrimer les pays européens. Et là, je pense notamment aux normes en agriculture ou encore à la gestion des frontières. Et on n'entend pas, je dirais, de désir politique là, de la part du gouvernement Carney d'aller en ce sens-là. Le Canada a déjà un accord de libre-échange avec l'Europe, un partenariat en approvisionnement militaire. Donc, j'ai l'impression que c'est plutôt à travers ces canaux-là là, qu'on va vouloir approfondir nos relations avec l'Europe.
0: Donc, approfondir des relations, je le disais, bon, c'est entre autres en raison des tarifs douaniers imposés par l'administration Trump. Et justement, aujourd'hui, la ministre Mélanie Joly, ministre de l'Industrie, a annoncé une aide. Donc, une aide $1,5 milliard pour les entreprises qui ont été touchées par les plus récents changements aux tarifs douaniers américains sur l'acier, l'aluminium et le cuivre.
1: C'est ça, une aide rendue nécessaire par le fait que, depuis le début du mois d'avril, les États-Unis n'imposent plus strictement leurs droits de douane sur une portion d'un produit qui contient de l'aluminium, de l'acier ou du cuivre, mais vraiment sur tout le produit transformé, tout le produit fini qui est maintenant imposé à 25%. La semaine dernière, il y a le chef bloquiste Yves-François Blanchet qui s'était demandé ben pourquoi on ne trouve rien dans la mise à jour économique pour aider les industries à faire face à cette nouvelle façon de calculer les tarifs douaniers. Donc aujourd'hui, Ottawa annonce un programme $1 milliard de la Banque de développement du Canada en prêt pour les entreprises qui sont touchées avec des conditions favorables. Donc, les prêts n'auront pas besoin d'être remboursés avant 3 ans. Bon, dans 3 ans, on se doute que Donald Trump ne sera plus à la Maison-Blanche. Donc, la donne tarifaire va avoir changé. Le gouvernement annonce aussi $500 millions par l'entremise de l'initiative régionale de réponse tarifaire. Mélanie Joly, tout à l'heure, expliquait que le gouvernement s'est inspiré de l'aide qu'Ottawa avait offert aux entreprises au moment de la première administration Trump. L'opposition, elle, juge que ce n'est pas assez. Le Bloc, notamment, propose plutôt une subvention salariale semblable à celle qui existait lors de la pandémie. On écoute la ministre Mélanie Joly, suivie du bloquiste Jean-Denis Garon et du conservateur Luc Berthold.
2: Et donc, on a décidé de mettre en place des mesures qui sont semblables, mais d'aller encore plus loin parce que les tarifs vont encore plus loin. À l'époque, ça avait fonctionné. On pense qu'on est capable de faire en sorte que ça puisse fonctionner maintenant.
3: Ce n'est pas un programme qui répond à la situation urgente, d'autant plus que ça fait déjà un mois, là. Ça fait un mois qu'on a des entreprises qui attendent. On a commencé à avoir des fermetures, on a commencé à avoir des licenciements.
4: C'est un pansement sur un bobo qui ne guérira pas tant aussi longtemps que M. Carney ne réglera pas la question des tarifs comme il l'avait lui-même promis aux Canadiens.
1: Depuis des mois, Madeleine, le gouvernement fédéral répète que le Canada est bien placé dans la guerre tarifaire, hein, que 85% des exportations canadiennes sont exemptées de tarifs. Avec les nouvelles règles, ça a nécessairement changé. On a demandé à Mélanie Joly, c'est quoi le nouveau ratio des exportations exemptées? Elle n'avait pas la réponse à cette question.
0: Fanny Olivier à Ottawa, merci.
1: Je vous en prie.

0: On est à moins de 48 heures du dévoilement de la deuxième édition du Guide Michelin pour le Québec. Donc, la fébrilité règne dans le milieu de la restauration. Au Québec, 9 établissements avaient reçu la précieuse étoile lors de la première édition, dont 5 situés dans la capitale nationale. Et je retrouve à Québec, Guylaine Bussière. Bonsoir, Guylaine.
1: Bonsoir, Madeleine.
0: Vous avez visité 2 de ces établissements. Qu'est-ce que la distinction a changé pour eux?
1: Ben, vous vous en doutez, hein, ça a joué sur la popularité de ces établissements. La Tanière 3, là, le seul restaurant au Québec qui a reçu 2 étoiles en mai dernier.

0: a vu sa clientèle augmenter d'environ 15 %. Je suis allée aussi à Québec Club Privé qui s'est vu décerner une étoile et là aussi les réservations ont augmenté et ça plusieurs mois à l'avance. Je vous laisse entendre le copropriétaire du restaurant La Tanière, Roxane Bourdelais, puis Cassandre Osterotte et Pierre-Olivier Pelletier qui sont tous les deux co-chefs et copropriétaires du restaurant Québec Club Privé.
1: Mon Dieu, ça a changé l'achalandage. Avant, on était déjà choyés, on figurait complet 2 à 3 semaines à l'avance. Puis là, mais c'est plusieurs mois d'avance. Je m'attendais à ce que ça soit une clientèle plus internationale maintenant qu'on a eu la mention des 2 étoiles. Mais au contraire, on est à 90-95% local.
2: Ça nous a beaucoup aidé à nous faire connaître. Ça nous a beaucoup aidé à remplir notre restaurant, à être moins stressés des réservations.
3: C'est notre première grosse reconnaissance, on va dire. Donc, ça faisait quand même ça faisait vraiment plaisir là, d'avoir été compris par le guide.
4: Donc, on le comprend bien. Pas besoin de s'inquiéter d'afficher complet dans ces restaurants-là. Bonne nouvelle. Est-ce qu'il y a des revers à cette médaille-là, Guylaine?
0: Oui, d'un côté, c'est venu mettre la lumière là, sur la gastronomie québécoise dans le monde. Ça a contribué à donner des ailes à certains établissements, vous les avez entendus. Mais aussi, ça a été difficile pour d'autres qui n'ont pas reçu de distinction. Mmh. Et ça, selon la communicatrice gastronomique Alison Van Rassel, plusieurs établissements, d'ailleurs, tentent de jouer le jeu et de séduire Michelin.
5: Ce que j'ai constaté le plus dans la dernière année, en visitant à la fois des établissements reconnus que des établissements non reconnus, c'est des investissements. Des investissements dans le but d'attirer le guide et de se faire connaître, et des investissements dans des contextes reconnus du guide Michelin pour aller plus loin encore. Des 1 étoile qui veulent aller vers le 2. J'en ai vu à Québec même. Mais j'ai aussi vu des établissements fermer leurs portes parce qu'ils ne sont pas reconnus par le guide. Pas que, mais dans bien des éléments, le guide en fait partie et quand justement le touriste gourmand qui arrive avec un argent nouveau, qui veut dépenser ici, ça a un impact sur ceux qui ne sont pas reconnus aussi.
0: Le consommateur, hein, Madeleine, donc à la veille du second guide Michelin qui va être publié cette semaine, on a demandé à ces deux restaurateurs qu'on a rencontrés comment ils se sentent face à la parution du deuxième guide. Eh bien, évidemment, vous en doutez, ils sont discrets, n'osent pas trop dire.
4: On est anxieux, on est stressés.
0: Oui, on est comme le petit canard, là. On nage au-dessus de l'eau, mais les pattes en dessous, là, ça bouge
4: pédale.
0: Pas mal fort. Oui, ça pédale. Donc, ils n'osent pas dire non plus, ils craignent perdre leur étoile. Mm-hmm. Leurs distinctions qui leur ont été attribuées l'an passé. Donc, chose certaine, les choix de Michelin ne les laissent pas indifférents. Je vous laisse écouter à nouveau Roxane Bourdelais et Pierre-Olivier Pelletier.
1: On est tout aussi enthousiastes, excités. On a des hautes attentes. Après, si c'est deux, c'est deux. Si c'est un, c'est un. Si c'est trois, ce sera un beau bonus, un bel accident.
3: Souvent, on se fait demander, en fait, depuis quelques semaines, parce qu'on a une étoile, est-ce que vous êtes stressé? Mais je pense qu'on n'est pas plus stressé que quelqu'un qui en a pas puis qui espère en avoir une, finalement. Donc, pas stressé, plus fébrile de voir, puisqu'on est toujours impatient de voir, puis on travaille pas dans l'idée de... En fait, c'est pas du tout une optique pour nous de pouvoir la perdre. On travaille toujours en avançant, puis on se dit, on fait de mieux...
0: Donc, Madeleine, les grands gagnants seront dévoilés mercredi matin, 9h30. Et comme me le disait Madame Van Rassel, étoile ou pas, là, les établissements, ben, plusieurs établissements québécois valent le détour. Et c'est ce que les consommateurs, selon elle, ne doivent pas, là, perdre de vue. Mm-hmm.
4: Guylaine Bussière à Québec, on va surveiller ça, évidemment, mercredi. Merci d'avoir mis la table pour nous. Au revoir.
0: Avec plaisir.
4: Et vous, chers auditeurs, est-ce que les étoiles du guide Michelin influencent vos choix de restaurant? 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Restez à l'écoute plus tard à l'émission. On vous présente le combat mené par l'une des actrices et présentatrices les plus connues d'Allemagne contre les deepfakes, ces fausses vidéos pornographiques créées par l'intelligence artificielle. Une affaire qui a créé une onde de choc dans tout le pays. Mais d'abord, le service de police de la ville de Montréal a ouvert une enquête concernant une simulation de la décapitation du ministre québécois du Travail. À l'occasion de la Journée internationale des travailleuses et des travailleurs, des participants à une manifestation ont utilisé une guillotine pour trancher une tête en carton représentant Jean Boulet. On en

0: discute avec Sébastien Desrosiers à l'Assemblée nationale. Sébastien, bonsoir.
1: Bonsoir, Madeleine.
0: En fait, le geste a été condamné par l'ensemble de la classe politique.
1: Oui, là-dessus, les élus québécois semblent unanimes. Ils dénoncent ce qu'ils ont vu sur des images qui ont circulé abondamment depuis deux jours. C'est-à-dire que samedi, au lendemain du 1er mai, des milliers de manifestants ont défilé dans les rues de Montréal à l'occasion, comme vous l'avez dit, de la Journée internationale des travailleurs. Certains d'entre eux transportaient une guillotine en bois. Et à un moment, sur une vidéo, on voit un mannequin se faire décapiter, une espèce de poupée à l'effigie du ministre Jean Boulet. On y voit quelques dizaines de personnes qui célèbrent ou même qui jouent avec la tête de la figurine en papier mâché, un geste qui fait l'objet d'une enquête du SPVM qui nous dit aujourd'hui qu'une analyse approfondie de l'incident est en cours. La question, c'est de savoir s'il s'agit d'une forme de liberté d'expression protégée par la loi ou est-ce plutôt une incitation à la violence. Le ministre de la Sécurité intérieure, Yann Lafrenière, un ancien policier de Montréal justement, lui est sans équivoque, il y voit carrément une menace de mort. On l'écoute.
2: Totalement inacceptable. Dans une démocratie, c'est pas comme ça qu'on s'exprime. Alors, j'étais choqué de voir ces images-là. Je vous dirais que j'étais extrêmement déçu de voir les réactions très timides de la part des syndicats. Non pas de la part des oppositions, parce que tout le monde a été unanime, mais de la part des syndicats de venir dire qu'ils voulaient se dissocier. J'ai trouvé ça très faible. D'après moi, c'est sans équivoque. On parle plus de liberté d'expression. On parle réellement d'une menace de mort.
1: Donc, à ce sujet, il fait écho aux propos de la première ministre Christine Fréchette et à ceux des autres chefs des partis politiques qui ont réclamé des excuses ou à tout le moins une condamnation de cette mise en scène. Les quatre centrales syndicales, Madeleine, qui ont organisé la manifestation, soit la CSD, la CSN, la CSQ et la FTQ, ont émis une déclaration pour se dissocier, comme le disait Monsieur Lafrenière, de ce qu'il qualifie d'action isolée, sans toutefois la condamner. On sait que leur relation avec le gouvernement a été très tendue ces derniers mois, notamment en raison de la réforme du régime syndical présentée par le ministre Jean Boulet et adoptée le mois dernier, que les syndicats ont présenté comme un recul historique pour les droits des travailleurs.
0: Et le groupe à l'origine du geste, lui, continue de défendre son recours à la guillotine.
1: Oui, alors il s'appelle l'Alliance ouvrière, un groupe qui, comme son nom l'indique, dit défendre les droits des ouvriers. Donc, dans une déclaration, l'organisation indique que c'était une performance carnavalesque qui rappelait un symbole historique de la colère populaire contre des élites déconnectées. Elle écrit aussi, je cite, « Nous pensons que la grande majorité des personnes présentes a compris et soutenu notre message. Il est temps que le peuple demande des comptes au pouvoir avant que la situation ne s'aggrave. La vraie menace pour la démocratie, ce ne sont pas les poupées en papier mâché, mais les mesures qui servent d'abord les intérêts des élites. » Fin de la citation. Alors, vous comprendrez qu'il n'y a pas d'excuses en vue. Dans le contexte, le cabinet du ministre Jean Boulet nous dit qu'il évalue présentement la situation et qu'il n'écarte aucune possibilité.
0: Sébastien Desrosiers, merci.
1: Je vous en prie.
3: En 2026, être encore dépendant du fax, ça n'a plus de bon sens. Je tiens toutefois à être honnête avec vous. Il n'est pas impossible que le début soit plus complexe. Oui, il pourrait y en avoir des bugs. Mais, je vous le dis, il est hors de question de revivre un deuxième sac-clic.
0: Vous l'avez compris, on reste à Québec. Vous venez d'entendre un extrait d'une vidéo publiée ce matin par la première ministre Christine Fréchette pour officialiser le lancement du dossier santé numérique. Le déploiement de cette nouvelle plateforme est prévu dans la nuit de vendredi à samedi dans deux régions du Québec. J'en parle avec notre analyste politique Véronique Prince. Bonsoir Véronique.
4: Bonsoir Madeleine.
0: C'est quand même un pari risqué hein, de donner elle-même le feu vert à ce méga projet informatique.
4: Oui, je trouve aussi que c'est un pari risqué pour une première ministre de s'investir autant dans un projet comme celui-là après les difficultés qu'on a connues avec le fiasco Saclic. Habituellement, pour le lancement d'une plateforme comme ça, la ministre de la Santé, Sonia Bélanger, aurait donné des entrevues comme elle l'a fait d'ailleurs aujourd'hui et ça se serait arrêté là. Mais on assiste aujourd'hui à une nouvelle forme peut-être de communication pour ce type de dossier-là. Je dirais en tout cas une communication plutôt inhabituelle qu'une première ministre endosse dans un certain sens, prenne sous sa responsabilité un projet d'une telle ampleur, c'est assez étonnant. En fait, c'est même un couteau à double tranchant pour elle, Madeleine, parce qu'elle paraît comme la première ministre rassurante, qui est en contrôle, mais aussi celle qui prend des risques politiques. Mm-hmm. On voit très bien là, qu'elle tient à rassurer les Québécois en disant « on a demandé des garanties, j'ai demandé des garanties, on les a obtenues, la majorité des indicateurs sont ouverts, il n'y a pas de orange ou de rouge dans le tableau de bord pour indiquer des problèmes potentiels. » Donc, visiblement, la première ministre se sent suffisamment à l'aise pour donner son aval, en sachant très bien que si ça se passe pas comme prévu, elle va fort probablement devoir payer elle-même le prix politique.
0: Mais peut-être, Véronique, que dans le contexte actuel, elle n'a pas le choix de prendre des...
4: Ouais.

0: risque aussi, là.
1: Oui, absolument. Et elle n'a pas le choix non plus de faire une mise en garde, là, comme quoi il pourrait y avoir peut-être des pépins au moment du déploiement, parce que c'est prévu en fin de semaine dans les établissements du CIUSSS du nord de l'île de Montréal et aussi à Mauricie et au centre du Québec. Elle n'a pas le choix, comme vous le dites, sachant que des médecins sont sortis dans les derniers jours, sont sortis en disant on n'est pas prêt, on craint des impacts pour les patients. Le risque zéro n'existe pas, ça c'est clair. Mais j'ai l'impression aussi que la vidéo ne s'adresse pas seulement aux Québécois, mais peut-être aussi à ces médecins-là et aux différents professionnels du réseau qui vont utiliser le nouvel outil. Entre les lignes, ce que la première ministre leur dit, c'est « Écoutez, là, on reculera pas. On va aller de l'avant, même si ce sera pas parfait au début. » Elle fait donc face un peu à cette résistance là, qu'il peut y avoir dans une partie du réseau. Et je vais vous rappeler enfin, pour ceux qui ne savent pas de quoi on parle lorsqu'on parle du dossier de santé numérique, c'est cette plateforme qui est censée mettre fin aux fax, notamment. C'est là où les patients doivent pouvoir consulter leur dossier avec des ordonnances, des rendez-vous, les prescriptions, ben, etc. Et les médecins vont l'utiliser à l'interne pour la gestion des blocs opératoires, notamment aussi pour les ressources humaines. C'est très, très vaste hein, comme projet. Et au départ, le coût était prévu autour de 1,5 milliard et finalement pourrait coûter le double compte tenu de dépassement de coûts anticipés. Donc, c'est sûr qu'on a encore en tête ce qui s'est passé avec sa clique. On a comme un choc post-traumatique finalement.
0: Bon, alors, on verra comment tout ça se déploie. On l'a bien dit, c'est dans la nuit de vendredi à samedi. Des fois, les problèmes arrivent pas au tout début non plus. On vérifiera comment ça se passe. Sinon, demain, Véronique, grande rentrée pour Christine Fréchette en tant que première ministre parce que c'est le retour des députés à l'Assemblée nationale.
1: Et ce sera d'ailleurs pour eux une très courte session parlementaire. On dit 5 semaines, mais en réalité, c'est 17 jours quand vous faites le décompte. Et Christine Fréchette va être soumise à son premier test parlementaire comme première ministre, alors qu'elle a pu occuper presque tout l'espace politique ces dernières semaines. Elle n'avait pas la réplique des partis d'opposition en face d'elle, comme ce sera le cas à partir de demain au Salon Rouge de l'Assemblée nationale. Et le mur de la réalité politique devrait aussi s'ériger devant elle, alors qu'elle aimerait ramener tous les anciens projets de loi morts au feuilleton quand la session parlementaire a été abrogée par le gouvernement Legault début du mois d'avril. Parce qu'habituellement, quand on met fin à une session comme ça, ben, les projets de loi déposés ne tiennent plus. Il faut les ramener au feuilleton pour continuer le processus. Et Christine Fréchette, elle aurait très bien pu seulement en sélectionner quelques-uns, mais non, elle les ramène tous. Mm-hmm. Et moi, j'en compte au moins 13. Et en plus des 13, elle compte en déposer des nouveaux. L'un concernant le redécoupage de la carte électorale. On veut revoir la représentativité des électeurs dans les comtés en vue des élections d'octobre. Et il y a aussi la loi de Claire, qu'on pourrait appeler la loi Gabi Renault, qui pourrait être déposée, un projet de loi très féministe à l'image de Christine Fréchette, qui mise d'ailleurs beaucoup sur cette caractéristique-là pour se définir, et qui permettrait donc à des femmes de connaître les antécédents de violence de leur conjoint. Ce serait vraiment un signal fort que son gouvernement veut lancer, d'autant plus que tous les partis d'opposition sont favorables et que ça pourrait être adopté rapidement.
0: Véronique Presse. À Québec, bonne reprise des travaux demain.
1: Merci à vous.
0: Au revoir.
1: Bonne soirée.
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3: This day is historic in Alberta history. This is the first step to the next step.
0: C'est une journée qui marque un tournant dans l'histoire de l'Alberta. C'est le premier pas vers la prochaine étape. Vous venez d'entendre Mitch Sylvestre du groupe indépendantiste Stay Free Alberta qui remettait aujourd'hui ses signatures à Élection Alberta. Le groupe déclare qu'il en a recueilli plus de 300 000, soit au-delà du nombre requis pour que soit organisé un référendum sur l'avenir de la province en octobre prochain. Mais Élections Alberta ne pourra pas commencer à faire les vérifications de ses signatures en raison d'une contestation judiciaire déposée par un groupe de Premières Nations. Et en parallèle, Élections Alberta mène une autre enquête liée à la publication sans autorisation de la liste électorale de la province dans laquelle on pouvait retrouver plusieurs informations personnelles, comme par exemple les adresses des électeurs, leur numéro de téléphone. Donc avec moi en studio, Frédéric Boily, professeur de sciences politiques au campus Saint-Jean de l'Université de l'Alberta à Edmonton, mais qui est exceptionnellement à Montréal ce soir et on l'apprécie. Frédéric Boily, bonsoir.
4: Bonsoir.
0: Donc, Monsieur Boily, Stay Free Alberta a vraiment voulu marquer les esprits aujourd'hui en empilant toutes ces boîtes de signatures en faveur d'un référendum devant le quartier général d'Élections Alberta. C'était un coup médiatique, mais est-ce qu'il est assuré, ce groupe, que la question de l'indépendance sera une question référendaire en octobre prochain?
4: Il n'est pas assuré que ce soit cette question référendaire que ce groupe pose

0: de l'avant qui sera à l'agenda référendaire l'automne prochain. Parce qu'il pourrait bien que ce soit une autre question référendaire, celle du groupe Forever Canadian, qui elle a recueilli plus de signatures, plus de 400 000 signatures, et donc sur le plan de, disons, de la joute entre les signatures, Forever Canadian a davantage de signatures, et sa question est moins controversée, et donc par conséquent, elle n'est pas contestée en cours comme celle de Stay Free, Alberta.
1: Rappelez-nous la question qui a reçu le plus de signatures, dit quoi?
0: C'est, est-ce que vous voulez rester dans le Canada? Donc, c'est Forever Canadian, Forever Canada, et donc, de ce point de vue-là, ça changerait pas l'ordre constitutionnel canadien s'il y a une réponse positive. Et donc, c'est pourquoi plusieurs pensent que c'est peut-être cette question-là qui va se retrouver lors du prochain référendum comme une dixième question référendaire. Mais là, pour le moment, on est dans le brouillard, on est dans le flou, on sait pas qu'est-ce que le gouvernement doit faire, parce que quand le gouvernement reçoit la pétition, lorsque les signatures de la pétition pour le référendum sur la séparation auront été examinées par Élections Alberta, il faut encore que ça passe par un comité de l'Assemblée législative. D'ailleurs, la pétition de Forever Canadian est présentement en examen auprès d'un comité de l'Assemblée législative. Donc, c'est pourquoi on se retrouve avec un drôle de processus. Et je pense pas que le gouvernement conservateur uni, le gouvernement de Daniel Smith, avait anticipé qu'on pourrait se retrouver avec deux questions référendaires.
1: Et il n'avait probablement pas anticipé que la liste électorale soit comme ça diffusée dans sur la place publique. Rappelez-nous ce qui s'est passé là. C'est un organisme, un autre groupe indépendantiste, Centurion Projects, qui n'est pas un parti politique, qui a diffusé, qui a dévoilé cette liste?
0: Qui a dévoilé cette liste parce qu'il aurait reçu la liste d'un parti politique enregistré, le Republican Party of Alberta, mais qui représente, qui a pas de député, et qui représente peut-être seulement quelques points de pourcentage dans les sondages, dans les intentions de vote, qui lui avait le droit, selon les règles d'élection Alberta, d'avoir la liste. Sauf que il y avait des conditions. Quand on reçoit cette liste, on peut pas la diffuser publiquement, on peut pas la vendre à un type parti, comme c'est le cas de Centurion, ce groupe qui n'existait pas avant mars 2026. En fait, la plupart des observateurs ont appris son existence la semaine dernière, quand on a appris que c'est ce groupe qui est mené par David Parker, lui qui est une figure cependant très bien connue sur la scène politique albertaine, parce qu'il avait dirigé un autre groupe, Take Back Alberta, dont on dit, en tout cas lui se vante d'avoir détrôné littéralement Jason Kenney lorsqu'il était chef des conservateurs. Donc, c'est dans ce contexte-là qu'on se retrouve avec une liste qui a été dévoilée publiquement, avec toutes les questions que ça pose maintenant sur l'intégrité du processus référendaire à venir.
1: Ben justement, avant de passer au processus et de l'intégrité du processus, il y avait quand même des conséquences. Là. Il y a par exemple un conseiller municipal d'Edmonton qui disait qu'il était en train d'aider une femme victime de violence conjugale à déménager avec ses enfants parce que toutes ces informations personnelles étaient comme ça au su et au vu du grand public. Est-ce qu'il pouvait avoir des répercussions pour sa sécurité? Depuis, la liste a été retirée, hein, n'est plus publiée. Mais vous dites, est-ce que ça pourrait avoir des conséquences sur ce mouvement indépendantiste, parce que ça fait pas sérieux tout ça?
0: Ben, ça fait pas sérieux, c'est que ça entache le processus. Déjà, depuis le début, qu'on entend parler de ce mouvement, on se pose toutes les questions sur l'influence et l'ingérence étrangère. On se pose la question sur la désinformation. Et là, maintenant, on a cette liste qui a été dévoilée et qui fait en sorte que, est-ce que ça servira pas à certains pour cibler des électeurs potentiels? On en a aucune idée, mais ça en parler également de tout ce qui peut se passer là, du côté, disons, plus criminel. D'ailleurs, tout le personnel de l'Université de l'Alberta, j'en fais partie, on a reçu un message dès vendredi matin pour nous dire de nous méfier si on recevait des offres qui apparaissaient peut-être un peu trop mirabolantes. Donc, vous voyez, c'est à la fois le processus politique, mais le processus personnel aussi qui peut être affecté par ce dévoilement-là. Et surtout, la question maintenant que ça pose, c'est est-ce que Élections Alberta est en mesure de bien mener un processus référendaire comme celui qui s'annonce l'automne prochain, parce que là, on a appris, semble-t-il, qu'une journaliste aurait dévoilé déjà auprès d'Élections Alberta, il y a presque un mois, cette rumeur comme quoi il y a quelque chose qui se passait, et semble-t-il qu'Élections Alberta pouvait pas enquêter à ce moment-là. Et,

0: ça fait en sorte que là, le processus qui s'en vient, avec déjà 9 questions référendaires qui sont assez controversées, notamment celles en matière d'immigration, et peut-être une 10e question, là, touchant directement la séparation de l'Alberta, ou plutôt le fait que l'Alberta doit rester dans le Canada, ben, ça fait en sorte qu'on se retrouve dans un processus qui est mal parti pour le moment.
1: Le processus, c'est important. Le fond de la question, quand même, on voit que l'option de séparation n'est pas majoritaire, du moins si on se fie au sondage. C'est quoi, à peu près 30% d'appui?
0: À peu près 30%, ça, c'est les meilleurs sondages.
1: Mais est-ce que si il y a cette tenue d'un référendum sur la séparation de l'Alberta, est-ce que ça installe cette mouvance souverainiste dans le paysage politique albertain, selon vous, Frédéric Boily?
0: À mon avis, ça l'installerait à partir du moment où un parti politique s'emparerait vraiment de la question. Parce que c'est vraiment la grande distinction avec les autres mouvements indépendantistes, c'est que c'est pas porté par un parti politique qui a plus de 10% des voix ou 20% des voix avec des députés, et donc avec une ligne directrice. Là, on n'a pas de ligne directrice, on a des Mitch Elvis, des Devin Parker qui parlent pour le mouvement, mais aucune de ces personnes n'est élue, aucune de ces personnes n'a une légitimité démocratique auprès d'un parti politique. Et d'ailleurs, le Republican Party of Alberta, lors d'une élection partielle en juin 2025, dans une circonscription qui était favorable à l'option séparatiste indépendante, pendantiste, a obtenu seulement 17% des voix, derrière, très loin derrière les conservateurs unis, mais même derrière les néo-démocrates.
1: Frédéric Boily, c'est fascinant tout ça. Vous êtes professeur de sciences politiques au campus Saint-Jean de l'Université de l'Alberta à Edmonton. Merci.
0: C'est moi qui vous remercie.

0: On vous emmène à l'international, on l'appelle l'affaire Pellico du numérique en Allemagne, une histoire de violence sexuelle par hypertrucage qui révèle les limites du droit criminel pour faire face à l'usage pervers de l'intelligence artificielle à l'échelle de la planète. Depuis qu'une actrice allemande très connue a porté plainte contre son propre mari, qu'elle accuse d'avoir utilisé son image pour créer des hypertrucages pornographiques pendant des années, de plus en plus de femmes brisent le silence. Donc l'Allemagne s'apprête à légiférer, mais le débat reste entier. Jusqu'où peut aller la loi pour criminaliser les violences virtuelles? De Berlin, voici le reportage de Tamara Alteresco.
1: Every woman is afraid that she can be affected from it.
0: Personne n'est à l'abri.
2: There is no provision against digital rape.
0: Il n'existe aucune provision légale pour protéger les femmes des agressions virtuelles. Dans un monde où distinguer le vrai du faux est souvent difficile, la douleur, elle, est bien réelle.
3: And it is a topic that is or used to be very shameful.
0: Teresa Krohn a vécu la sienne en silence. Son agresseur ne l'a jamais touchée, elle ne l'a jamais même rencontrée. Mais ce qu'il a fait de son identité et à son image en ligne l'a traumatisée.
3: Like dozens of faked nude images. Some were showing violent scenes.
0: Des douzaines de photos manipulées avec l'intelligence artificielle pour d'abord la dénuder. Des vidéos parfois si violentes.
3: Some of these pictures, for me, they looked like they were portraying rape.
0: Qu'elle les compare à des scènes de viol.
3: Some of them were really badly done, like you could tell they were faked.
4: Certaines étaient très mal réalisées. Je voyais bien que c'était truqué ou manipulé. Et pourtant, mon cerveau essayait encore de comprendre quand est-ce que je me suis retrouvée dans cette situation. Et puis, j'ai ressenti du dégoût pour moi-même, pour mon corps, pour ces images. J'ai ressenti beaucoup de honte. Je me sentais impuissante.
0: Ce sentiment d'impuissance devant un acte qui n'est pas considéré un crime, face au vide juridique, seules des associations comme Hate Aid viennent en aide aux victimes. Et Joséphine Bayon en est une des juristes.
5: L'expérience des victimes est qu'elles déposent une plainte pénale, ce qui exige déjà beaucoup de courage, beaucoup de ressources et qui est une grande épreuve psychologique. Et elles reçoivent la réponse que, faute d'intérêt public, il n'y aura pas d'application de la loi publique.
6: Colleen Fernandez wehrt sich seit Jahren gegen sogenannte deepfake videos mit
0: pornographie. C'était avant que l'affaire Fernandez éclate au grand jour, provoquant une onde de choc et des manifestations de Berlin à Munich.
7: Ich bin Colleen Fernandez.
0: Colleen Fernandez, l'une des actrices et présentatrices les plus connues d'Allemagne, a mis 2 ans à travers ce documentaire pour identifier celui qui trafiquait des vidéos où elle se faisait violer virtuellement par des dizaines d'hommes. En mars dernier, elle apprend que l'auteur est nul autre que son propre mari, lui aussi un acteur contre qui aucune accusation n'a été déposée à ce jour. La comparaison a été immédiate. L'affaire Pellico, version numérique, a poussé les plus hautes instances politiques à débattre de la notion de viol virtuel et d'agression en ligne.
4: Ce que nous avons constaté avec Gisèle Pellico, c'est que cela a permis de tirer des enseignements très importants de cette affaire. Par exemple, la France a créé une nouvelle loi sur le consentement et je pense que Colleen Fernandez nous a montré que ces violences sexuelles horribles et cruelles peuvent se produire non seulement physiquement, mais aussi numériquement.
0: Si le phénomène est difficile à quantifier, même en 2026, les études estiment que 90% des hypertrucages publiés sur Internet sont de nature sexuelle et dans 99% des cas, ils ciblent des femmes, dit Joséphine Bayon.
5: Ce ne sont plus seulement les personnalités publiques qui sont touchées, mais de plus en plus des citoyens privés, ce qui n'est pas vraiment surprenant étant donné que l'IA et les applications d'unification sont disponibles gratuitement sur les plateformes de téléchargement d'applications, accessibles à tous, sans aucune connaissance technique, pour créer des photos de nus et même des vidéos à caractère sexuel, avec une simple photo de profil.
8: Put your face on any video.
0: C'est le cas de Grok, l'outil d'intelligence artificielle de la plateforme X d'Elon Musk qui permet à ce jour à ses utilisateurs de générer des hypertrucages sexuels en toute impunité malgré les enquêtes et les avertissements d'Apple et de l'Union européenne.
9: Est-ce que c'est normal qu'on peut faire de l'argent, qu'on peut faire un business model basé sur le fait que les droits des femmes ne sont pas respectés du tout?
10: Armand Zorn est député du Parti social-démocrate et responsable des questions numériques au Parlement allemand.
9: C'est pour ça qu'il est important de changer les régulations à l'échelle nationale et à l'échelle européenne.
10: L'Europe a donné un an aux pays membres pour criminaliser les hypertrucages pornographiques et sévir contre les plateformes. Le projet de loi déposé en Allemagne à la suite du scandale Fernandez prévoit 2 ans de prison pour la création et la diffusion sans consentement, explique l'avocat Dennis Guenet.
11: Cette nouvelle proposition en Allemagne contient une disposition qui oblige la plateforme, sur décision d'un tribunal, à fournir toutes les données personnelles de l'utilisateur et à bannir les comptes. C'est donc une nouveauté pour les Allemands. Mais bien sûr, comme le phénomène est si international, il est presque impossible de remonter jusqu'aux personnes qui créent réellement ces comptes et qui diffusent ce contenu.
10: Jusqu'où ira la loi pour forcer les plateformes et les logiciels à coopérer avec la justice fait toujours l'objet d'intenses débats ici.
9: D'un côté, vous avez ceux qui sont plutôt pour la liberté absolue, et vous avez d'autres au sein du Parlement, notamment mon groupe parlementaire, qui voient la nécessité de mettre des régulations en place, de comprendre que l'innovation est censée servir nos valeurs. Et on a vu pendant les dernières semaines, c'est qu'il y a eu beaucoup de femmes très très courageuses qui ont lancé des démonstrations, qui ont lancé des initiatives, et je pense que c'est ce qu'ils font en fait. Il faut une mobilisation.
10: D'où cette pétition déposée devant le Parlement à Berlin, pour qu'on donne à la police les outils qui permettent de remonter à la source.
5: Derrière chacun de ces deepfakes se cache une personne qui l'a créé, mise en ligne, partagée, qui aime ça et qui souhaite continuer.
10: Teresa Kronde s'est jointe à la croisade. Elle est à ce jour le seul cas connu en Allemagne qui a réussi à faire condamner l'un de ses agresseurs, mais pour simple délit, pas au criminel. Alors qu'en ligne, son calvaire continue. Parce que le plus pervers, dit-elle, avec les violences générées par l'intelligence artificielle, c'est qu'elle ne s'arrête jamais.
4: Ils continuent de les télécharger. Ils me les envoient, ces photos. Ça n'en finira jamais.
10: Dans un monde virtuel qui n'oublie rien. Ici Tamara Alteresco, Radio-Canada, Berlin.
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0: On vient d'entendre Maxime, une mère de famille de la région de Montréal, dont la vie est perturbée par de fortes allergies liées au pollen. Peut-être que ça vous dit quelque chose, parce qu'elle n'est pas seule. Hein? Il y a de 20 à 30 % de la population qui développerait ce type d'affection.

0: l'alimentation, plusieurs études montrent que les symptômes sont accentués par les changements climatiques qui ont tendance à allonger les périodes de pollinisation. Vincent Ressayer, bonsoir.
1: Bonsoir Madeleine.
0: Pour de nombreuses personnes, malheureusement, le printemps, qui devrait être une si belle saison, devient une période difficile.
1: Et oui, c'est en ce moment le pollen des arbres qui est diffusé dans l'air. Évidemment, plus tard dans l'été, il y a le pollen des graminées, donc tout ce qui est herbe des pelouses, par exemple. Et puis, à la fin de l'été, la tristement célèbre herbe à poux, avec ses pollens qui durent jusqu'au premier gel. Et dans le cas de Maxime Vallée-Gravel, qu'on entendait à l'instant, ben, le beau temps des derniers jours n'est pas une bonne nouvelle. On l'écoute.
2: J'ai garde pour l'instant, là, du moins pour les prochains jours, peut-être même les prochaines semaines, mes activités à l'extérieur au strict minimum. Bien malheureusement, parce que commence à faire beau, il commence à faire chaud, les enfants veulent être dehors. Définitivement, moi je trouve que d'année en année, c'est de plus en plus difficile et ça commence aussi de plus en plus tôt.
0: Donc, de plus en plus difficile, de plus en plus tôt. Il y a plusieurs études qui estiment que c'est lié en bonne partie au changement climatique.
1: Oui, plusieurs études et un peu partout dans le monde, en fait. Donc, on commence à avoir une tendance sur le long terme parce qu'il faut quand même préciser une chose, ça peut être très différent d'une année à l'autre. Donc, il faut regarder sur plusieurs années. Et la tendance pour les débuts de saison, avec le réchauffement, eh bien, les arbres fleurissent en moyenne 10 jours plus tôt que dans les années 80 dans le sud du pays. Et même tendance pour la fin de saison avec la floraison de l'herbe à poux qui se prolonge jusqu'au premier gel. Et là, ben, on parle parfois d'une saison qui s'allonge de plusieurs semaines. Avant, c'était plutôt début octobre. Maintenant, ça va être parfois fin octobre. Et les pics de chaleur aussi ont un effet sur la production de pollen. C'est ce que nous dit Philippe Bégin, allergologue à l'hôpital Sainte-Justine à Montréal.
3: Il y a des études qui ont été faites d'un point de vue plus biologique là, qui montrent les tendances pour l'herbe à poux avec les changements climatiques. Avec l'accumulation du CO2, ben ça augmente la population d'herbe à poux, mais ça augmente aussi la production de pollen par les plants eux-mêmes. Et qu'il y a des prédictions qui montrent que les taux polliniques vont aller vraiment en s'accroissant de façon presque exponentielle au cours des prochaines décennies.
1: Évidemment, c'est une mauvaise nouvelle pour les personnes allergiques. Mais le docteur Bégin disait aussi qu'il ne fallait pas nécessairement paniquer parce que chaque personne a un profil très différent. Et ça ne veut pas nécessairement dire que toutes les saisons estivales vont être plus difficiles. Par exemple, certains seront plus sensibles à la durée de pollinisation, tandis que d'autres seront plus sensibles à l'intensité. Alors, par exemple, dans le cas des arbres, en général, c'est l'un ou l'autre. Je m'explique. S'il fait chaud plutôt dans la saison sera étirée, la saison des pollens, mais les pollens seront moins concentré. Et au contraire, si la saison printanière démarre plus tard, eh bien, tous les arbres fleurissent en même temps.
0: Là, c'est intense.
1: Et là, c'est très intense.
0: Mais
1: c'est
0: court.
1: Plus court, mais très intense. Exactement.
0: Est-ce qu'il y a des régions au pays où les pollens sont plus présents?
1: Oui, et il y a même une firme qui s'appelle Aérobiologie qui dresse une cartographie des différentes régions. Et cette année, eh bien, les 5 zones les plus touchées par les allergies se situent surtout en Ontario. Donc, on parle de Barrie, Kingston, Hamilton et Windsor. Et pour compléter, donc, la 5e zone, c'est Victoria en Colombie-Britannique. La Colombie-Britannique qui est particulièrement touché dans les villes, notamment par ces diffusions de pollen de plus en plus intenses. Et puis les 5 zones les plus douces se trouvent surtout dans les maritimes, donc notamment Moncton, Halifax, ainsi que Saskatoon. Et il faut aussi préciser que la pollution de l'air, en plus des pollens, peut avoir une influence néfaste. Alors, on parle évidemment des pics de pollution qui sont liés à la chaleur, mais pas seulement. Écoutons l'allergologue Philippe Bégin.
3: Puis un autre problème qu'on a, c'est avec tous les feux de forêt aussi, qui sont aussi reliés au changement climatique, mais la qualité de l'air baisse. Puis les fines particules qui vont aller dans les bronches, qui vont aller dans le nez, bien, ça crée de l'inflammation aussi, puis c'est un effet synergique avec les allergies. Donc nos patients asthmatiques, on va espérer que cet été soit mieux que les autres qu'on a connus dernièrement, mais quand on est en situation de smog, là c'est l'apocalypse.
1: Ouais, alors je rappelle quelques conseils habituels pour se protéger des pollens. D'abord fermer les fenêtres pour éviter la circulation, mais aussi bon utiliser des antihistaminiques ou des gouttes ophtalmiques. Ça c'est la base. En général, toutes les personnes allergiques connaissent ça. Mais le docteur Bégin me disait aussi qu'il existe maintenant des traitements de désensibilisation sous forme de tablettes fondantes, des petits cachets qu'on peut prendre de manière très régulière. C'est moins engageant que les vaccins parce qu'il faut pas se rendre à l'hôpital régulièrement. On peut les prendre à la maison, mais ça demeure quand même un traitement qui s'étire sur 3 ans. En général, c'est 6 ans par an pendant 3 ans. Donc, tous ces traitements anti-allergiques sont allergènes, sont vraiment exigeants en général.
0: Vincent Ressayer, merci. Bonne saison, merci. Tout le monde. Merci, Vincent.
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0: Depuis des mois, on parle des marchés d'exportation des produits canadiens et pourtant, c'est un monde qui réserve encore des surprises.

0: Gilda Menus s'est rendue la semaine dernière au Salon international de l'alimentation qui se tenait à Montréal. Si vous ne le connaissez pas, chers auditeurs, c'est normal. Il est réservé aux professionnels. Gilda, bonsoir.
1: Bonsoir, Madeleine.
0: Et ce qui vous a marqué, c'est à quel point les entreprises d'ici parviennent à se faire connaître à l'international.
1: Oui, c'est un effet que je connaissais moins de cet immense salon qui se tient au Palais des Congrès, donc tous les 2 ans à Montréal, en alternance avec Toronto. Un grand salon, juste pour vous faire une image rapide, on parle de plus de 800 exposants, 55 pays présents sur place, un trafic de plus de 20 000 personnes en 3 jours. Donc, et effectivement, et quand on se promène dans cet immense salon parmi tous les kiosques de tous les pays du monde, on découvre au centre ce grand espace dédié au Québec et particulièrement aux entreprises qui veulent exporter à l'international. On sait que le Canada est un exportateur de denrées alimentaires à la base. Vous avez sûrement déjà entendu parler. Le homard, bien sûr. Le blé, le canola, le porc, le bœuf. Le homard, vous le dites, la saison commence. L'an dernier, on en a vendu, exporté. Pourquoi 3 milliards de dollars vers notamment les États-Unis et la Chine? Mais il y a plein d'autres choses qu'on peut exporter. Le sirop. Le sirop d'érable fait partie encore des classiques qu'on exporte. Ça ne change pas. Plus de 85% de ce qu'on produit ici est exporté dans plus de 70 pays. 700 millions de dollars l'an dernier aussi. Ce sont des gros chiffres. L'Allemagne, le Royaume-Uni, le Japon, les États-Unis, la demande est croissante. Mais ce qui est nouveau dans les produits de l'érable, et j'ai rencontré l'équipe des produits qui s'appelle de l'érable Prestige, le sucre d'érable a maintenant la cote. Vous savez, on cherche des nouvelles options de sucre plus santé. Là, je mets des guillemets à la radio avec mes petits index là. Sucre d'érable, donc, qui est très en demande un peu partout. Produit un peu plus premium. Alors, on peut lui donner, ça lui donne de la valeur. Et puis, maintenant aussi, les alcools. Alors, il y a les acères, donc les vins d'érable, qui peuvent être plus ou moins sucrés. Certains peuvent vraiment ressembler à des vins blancs plutôt classiques de raisin. Ou encore à des vins effervescents. Et puis, les acérums, c'est le spiritueux, c'est le whisky du Québec, si vous voulez, qui aussi, lui, fait sa marque tranquillement depuis qu'il a sa propre indication géographique
0: protégée. Donc, des produits plus sophistiqués, d'une certaine façon.
1: Oui, pour poursuivre avec l'alcool, les gins, comme ceux, par exemple, de la distillerie du Saint-Laurent, qui sont, on fait macérer des algues dedans, donc ça attire beaucoup la clientèle japonaise, où on va mettre des aromates typiques boréal, myrique, baumier, livèche, carvi, épinette, donc des saveurs d'ici qui intéressent beaucoup les clients à l'international.
0: Et ce qui vous a surpris, c'est qu'il y a aussi, peut-être ce qui semble moins classique, des pizzas, des raviolis d'ici qui sont exportés.
1: Ça, j'avoue que j'étais un peu surpris de rencontrer les gens de Rustica. C'est une entreprise basée à Anjou, une entreprise familiale d'une vingtaine d'années, qui a grossi. Alors, ils font évidemment leur marque, qui est très connue en épicerie, mais ils font aussi beaucoup de ce qu'on appelle les marques de détaillants. Vous savez, les marques privées, comme on dit en anglais. Et donc, ils exportent aux États-Unis. Ils vont faire des pizzas pour toutes sortes de marques privées là-bas. Ils s'attaquent au marché mexicain. La demande est forte, même en Amérique latine. Ils ont toute la capacité ici pour produire des pizzas surgelées pour tous ces pays qui sont très en demande. Pareil, c'est encore des Italiens. Les Italiens du Canada ont une très bonne réputation, visiblement. Au Sole Mio, une marque bien connue aussi des consommateurs ici. Sauce, pâte fraîche, lasagne congelée, etc. Ils exportent aux États-Unis et maintenant au Mexique. Ils s'invitent au Proche-Orient. Ils ont des demandes en Arabie Saoudite, à Dubaï. Et même peut-être, alors c'est pas encore conclu sur le marché européen, ça serait quand même ironique, imaginez-vous, des raviolis du Canada vendus en Italie. Ça serait assez amusant.
0: Donc, en conclusion, est-ce qu'on peut dire que il y a un dynamisme malgré les tensions commerciales avec les États-Unis?
1: Oui, j'ai posé la question un peu partout quand je fréquentais des kiosques. Dans le domaine agroalimentaire, précisément, les affaires semblent continuer. Il est clair que ces PME sont à la recherche de nouveaux marchés. Les États-Unis ont une forte présence habituellement au CIAL.
0: C'est le salon.
1: C'est le salon de Montréal. J'y étais, je l'ai vu. Il y avait peu de gens dans les kiosques. Et puis, ceux qui étaient à proximité m'ont dit, c'est assez tranquille de ce côté-là. Ça ne veut pas dire qu'il y a un lien, on peut rester prudent. Et il y a toujours cette demande du côté américain pour les produits canadiens, ils sont considérés de qualité, il y a une demande pour ça. Par contre, c'est clair que là, on cherche à diversifier les marchés, qu'ils soient au Canada, ailleurs, dans les autres provinces, et évidemment ailleurs dans le monde.
0: Gilda Meneux, merci.
1: Bonne soirée.

0: émission en parlant de bon cop, bad cop. Ça vous dit probablement quelque chose. La franchise qui met en vedette Patrick Huard est le deuxième plus grand succès du cinéma québécois. Eh bien, les aventures de Bon Cop, Bad Cop se poursuivent, mais cette fois en série sur Crave. Voici le reportage de Nabi Alexandre Chartier.
1: Hey, je suis une police!
2: Ah ben oui, elle bonne. Puis moi, je suis bien porteuse encore.
3: C'est reparti pour les aventures de Bon Cop, Bad Cop.
4: T'es pas un politicien, mon chum. You're a cop.
3: Près de 20 ans après le premier film devenu un phénomène avec plus de 12 millions de dollars au box-office, Bon Cop, Bad Cop reprend vie. Patrick Huard poursuit l'aventure, mais dans un nouveau format, et dont l'action se déroule maintenant sur une communauté autochtone.
5: J'avais parlé des deux solitudes, mais il y en a trois. Fait qu'on a un troisième policier autochtone qui lui est jeune aussi, et qui, ça donne à être un ami de ma fille, qui, elle, est devenue policière. Fait qu'il y a le choc des générations. Et le paradigme aussi de David, qui a maintenant une patronne au lieu d'un patron.
3: Changement de visage du côté du bad cop. L'acteur torontois Henry Cherney reprend le rôle, succédant à Colm Feore qui s'est désisté.
6: Did you change your hair?
7: C'est la moustache.
3: Sarah-Jeanne Labrosse renoue avec son personnage. La fille est désormais collègue du célèbre David Bouchard.
8: David Bouchard.
9: Moi, ça a changé ma vie à plein d'égards. Ça fait 20 ans, en fait, que je suis reliée à Bon Cop, Bad Cop. Je trouve que le projet grandit bien, il évolue bien, il devient de plus en plus vaste, de plus en plus profond avec cette série-là. On a le temps de prendre le temps.
3: Bon Cop, Bad Cop est une comédie d'action grand public et c'est ce qui plaît à Christine Beaulieu.
10: Ce qui réussit vraiment avec son humour à rejoindre tout le monde, tu sais, puis ça serait niaiseux de s'empêcher de regarder Bon Cop, Bad Cop, c'est-à-dire c'est du bonbon.
3: Bon Cop, Bad Cop, c'est aussi une histoire de famille. Patrick Huard co-signe la série avec sa conjointe Annick Jean et leur fils Nathan, qui décroche son premier rôle d'envergure.
11: Quand j'étais petit, je faisais des cascades en regardant ce film-là, puis genre, quand mon père était pas là, genre, ça me permettait, tu sais, de le regarder à l'écran, puis je me sentais plus avec lui, puis j'adore Bon Cop, Bad Cop depuis jeune.
5: On voulait recréer cet esprit de famille-là partout, pour qu'on le sente, pour qu'on le vive, puis pour nous, c'est sûr que c'est une expérience formidable.
3: Là. Les premiers épisodes de Bon Cop, Bad Cop arrivent sur Crave dès jeudi. Ici Nabi Alexandre Chartier, Radio-Canada, Montréal.
0: Et je disais que la franchise de Bon Cop, Bad Cop demeure le deuxième plus grand succès du cinéma québécois. Vous vous êtes peut-être posé la question, quel a été le film le plus lucratif de l'histoire du cinéma québécois? La réponse, Séraphin, Un homme et son péché, le film de Charles Binamy. C'est comme ça que l'émission prend fin aujourd'hui. Demain, on va vous parler à la chronique environnementale de l'exemple d'Amsterdam qui a décidé d'interdire certaines publicités sur la viande ou les voitures. Est-ce qu'il faut, comme ça, interdire des publicités dans la lutte contre les changements climatiques? Donc ça, c'est demain. D'ici là, si vous avez des suggestions, des commentaires, écrivez-nous. Ça nous regarde, @radio-canada.ca. Ici Madeleine Blémoret. Bonne soirée à tous. À demain.

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2: Bonjour, ici Rebecca Kwan. Voici les informations. Le premier ministre Mark Carney va nommer ce matin un nouveau gouverneur général. Selon nos informations, il s'agira d'une femme et elle parlera les deux langues officielles. Le mandat de 5 ans de Mary Simon, la première gouverneure générale autochtone du Canada, prendra fin en juillet. L'Association de l'aluminium du Canada se réjouit de l'annonce par Ottawa d'une aide $1 milliard aux entreprises qui fabriquent et exportent des produits contenant de l'acier, de l'aluminium et du cuivre. Depuis près d'un mois, l'administration Trump applique une surtaxe de 25% sur la valeur totale des produits composés d'au moins 15% d'un de ces métaux. Le président de l'association qui représente les principaux producteurs d'aluminium au pays,

0: Jean Simard, affirme que l'aide du gouvernement Carney arrive au bon moment.
1: Ça vient à point nommé là, pour aider les PME, les petites et moyennes entreprises au Québec, entre autres, qui subissent les effets des changements tarifaires provenance des États-Unis sur leurs exportations et qui voient plomber ainsi leur liquidité. Ils avaient besoin d'oxygène et le gouvernement a agi avec beaucoup d'agilité là, pour cibler son intervention et le faire rapidement.
0: Le gouvernement fédéral a aussi annoncé une somme de 500 millions de dollars supplémentaires pour aider les entreprises touchées par les droits de douane dans tous les secteurs de l'économie canadienne. Au Québec, des médecins s'inquiètent du déploiement imminent d'un nouveau projet informatique. La première ministre Christine Fréchette a confirmé que le dossier santé numérique sera lancé samedi dans deux centres intégrés universitaires de santé et de services sociaux. La chirurgienne spécialisée en oncologie et en traumatologie à l'hôpital du Sacré-Cœur de Montréal, la docteure Dominique Sinotte, a reçu la formation pour ce nouveau système. Elle estime qu'il est difficile à utiliser.
2: Tous nos amis informaticiens qui l'ont vu, ils n'ont jamais vu ça, de faire 14 000 clics pour avoir un rayon X ou une requête. Et quand on nous dit, là, ben non, il est à Toronto, ça va très bien. Ben oui, moi j'ai un petit jeune dans mon équipe, là, un jeune chirurgien qui est allé à Toronto et il s'est dit, je vais vous enseigner c'est quoi les pics. Et quand il a vu celui de Montréal, il a dit, c'est pas du tout ça qu'on a à Toronto. Non, ils n'ont pas acheté, c'est le même nom, mais ils n'ont pas acheté la même chose. Ils n'ont pas acheté la même chose. Ils sont trop cheap, ils n'ont pas acheté la même chose. Ils n'ont pas acheté quelque chose de convivial.
0: L'ancien ministre de la Cybersécurité et du Numérique, Gilles Bélanger, avait soulevé le mois dernier des questions sur le choix de Québec de faire affaire avec une entreprise américaine. Le Parti libéral du Québec dénonce le manque de soutien accordé aux enseignants du réseau scolaire qui sont nombreux à estimer être laissés à eux-mêmes devant le phénomène de l'intelligence artificielle. La députée Madouane Kakadet estime que la ministre de l'Éducation, Sonia Lebel, se déresponsabilise de ce dossier en mandatant l'Institut national d'excellence en éducation de recenser les meilleures pratiques en matière d'IA.
3: L'inné, c'est bien beau, mais on n'a pas envie que ce problème-là soit pelleté par en avant puis aille dans une autre cour. Ce qu'on constate, c'est que rien qu'à avancer dans le réseau de l'éducation en matière de préparation des enseignants, puis du réseau de façon beaucoup plus large à l'impact que peut avoir l'arrivée de l'intelligence artificielle. Puis on le sait, l'IA, elle est là pour rester. Donc, les enseignants, ben ils lèvent la main, puis ils veulent être formés, puis ils veulent être outillés pour pouvoir faire face à ce phénomène-là à l'intérieur de leur classe.
0: Le responsable solidaire du dossier de l'éducation, Gabriel Nadeau-Dubois, réclame de son côté une réflexion plus profonde et plus globale que ce qui est prévu par la ministre Lebel et l'Institut en matière d'intelligence artificielle. En Ontario, le gouvernement Ford accorde plus de pouvoir à ses constables spéciaux. Ils pourront désormais arrêter les usagers qui consomment de la drogue dans les réseaux de transport public des villes de Toronto et d'Ottawa. Jean-Loup Doudard nous en dit davantage.
4: La province avait déjà lancé l'idée il y a quelques mois d'accorder plus de pouvoir aux agents spéciaux dans le transport en commun. Le solliciteur général Michael Kirchner l'a désormais confirmé.
5: That somebody was engaging in using an illegal drug or substance in the public.
4: Il accordera les mêmes pouvoirs d'arrestation à ses constables dans les métros, tramways et autobus de la province. Les agents pourront sommer toute personne qu'ils soupçonnent de consommer des drogues, de quitter les lieux et de les arrêter s'ils refusent d'obtempérer. L'association canadienne des libertés civiles dénonce ce projet de loi qui va contribuer à criminaliser davantage la pauvreté et le sans-abrisme, selon la directrice de programme Arini Sivalingam.
6: We need mental health supports, addiction supports, we need affordable housing, we need shelters.
4: La solution réside plutôt dans les appuis aux plus vulnérables, affirme le directeur du groupe de défense des usagers TTC Riders, Andrew Pulsifer. La chef néo-démocrate Marit Stiles n'a pas complètement rejeté l'approche du solliciteur général.
7: I do worry that this will be more of a band-aid solution right now to a much deeper issue.
4: Mais j'espère voir davantage de solutions pour aider les Ontariens aux prises avec une dépendance. Ici Jean-Loup Doudard, Radio-Canada, Toronto.
0: Et en terminant, en Alberta, un groupe séparatiste a remis hier sa pétition aux autorités de la province. Stay Free Alberta espère pouvoir obtenir un référendum sur l'indépendance d'ici quelques mois. Les organisateurs disposaient de 120 jours pour recueillir 178 000 signatures, un objectif que le leader du groupe affirme avoir atteint. Élections Alberta ne commencera pas le comptage officiel avant qu'une décision ne soit rendue par le tribunal sur une contestation des Premières Nations. Selon eux, leur consentement est requis au préalable avant d'aller de l'avant avec un processus référendaire qui touche à la Constitution. C'est ce qui conclut

0: Bien, merci donc d'être avec nous ce matin, encore une fois, pour commencer cette journée qui sera entre autres marquée par cette nouvelle session parlementaire à l'Assemblée nationale au Québec. Il y aura d'ailleurs un discours d'ouverture de la nouvelle première ministre Christine Fréchette pour parler des grandes orientations de cette session. Déjà, il y a des demandes des partis d'opposition. Jean-Philippe Robillard sera avec nous pour faire le portrait de ce qui nous attend sur le plan politique à l'Assemblée nationale pour les, quoi, je pense, cinq ou six semaines de travaux, qu'il va y avoir donc une courte session concentrée avant, bien sûr, la tenue d'élections cet automne. Donc, on en reparle avec Jean-Philippe Robillard. Julie Jasmine Boudreau, Olivier Pellerin et Véronique Mirand sont autour de la table. Bonjour à vous trois.
1: Bonjour.
0: Alors, bon, Julie Jasmine, je vous voyais à votre bureau regarder des photos ce matin, des photos du Met Gala, ce chic événement, très chic événement qui avait lieu hier soir à New York.
2: Et c'est extrêmement couru, notamment, bien sûr, si vous êtes une vedette très riche qui peut y assister, parce que c'est un événement bénéfice, et ça fait toujours énormément jasé. Et cette année, le thème, c'était l'art du costume. Alors, ils ont tous respecté le thème.
0: OK, alors vous nous décrirez ça. Tantôt, il y a eu un petit peu de contestation
2: oui,
0: quand même cette
2: absolument.
0: Année.
2: Absolument. On le surnomme le Met Gala de Bezos.
0: OK.
2: Donc, je vous expliquerai parce que Jeff Bezos est derrière, c'est un des plus grands contributeurs cette année à ce gala.
0: D'ailleurs,
2: ça fait pas l'affaire
0: de tous. On a décidé effectivement de ne pas y aller. Voilà. On va y revenir un peu plus tard. Mmh. Parlons des prévisions de la météo. Ça va être doux aujourd'hui, Mme Mérand.
1: Oui, quand même. Déjà, cette heure-ci, 13 degrés à Montréal, donc ça se prend relativement bien. 17, 20 degrés, un 20 degrés qui va s'en aller jusqu'en Gaspésie quand même. Donc, de la douceur, oui, mais évidemment, ça arrive pas tout seul, cette douceur-là. On aura un front qui va passer cet après-midi et ça va engendrer quelques averses, quelques orages. D'ici là, ce matin, nuageux, éclairci, timide, les éclaircies, mais quand même, il pourrait y en avoir. Probabilité d'averse 40 %, ça veut dire que c'est impossible qu'il y ait une gouttelette avant midi, mais de façon plus structurée, c'est cet après-midi que ça se passe, avec des averses, un risque d'orage tout le long de la vallée du Saint-Laurent. C'est un front froid qui va passer, donc secteur chaud aujourd'hui, 17, 20 degrés pour la majorité des secteurs, température à la baisse pour demain, plus du 8 à 10 degrés. Alors demain, sous la grisaille, avec des averses résiduelles qui vont s'accrocher à peu près jusqu'en mi-journée, 8 à 10 au thermomètre. On retrouvera un peu de soleil jeudi, un ciel assez variable ou nuageux avec éclaircies, des températures de l'ordre de 12 à 14 degrés. Sinon, pour les secteurs de l'Abitibi, je vous dirais que le ciel deviendra variable cet après-midi. Le maximum, c'est 8 aujourd'hui, donc le front est passé de ce côté. Le Saguenay, le Lac-Saint-Jean, le Bas-Saint-Laurent, la Gaspésie, la Côte-Nord, c'est plus en après-midi, soirée que ça va se passer, les précipitations. Il faut mentionner les vents aussi, c'est vrai, je ne l'ai pas mentionné. Les vents du sud-ouest, quand même modérés ce matin, mais plus forts au passage des averses et des orages, donc des rafales 50-70 km à l'heure cet après-midi. C'est vrai pour le sud, le centre et tout l'est du Québec. 17-20 degrés dans l'est du Québec aussi, sur la côte nord, un petit peu plus frais. C'est du 8 à 10 aujourd'hui. Territoire ontarien, on y va avec un ciel nuageux dans l'ensemble. Portion plus fraîche vers Sudbury, secteur de Thunder Bay, 6 à 8 degrés. Toronto, Windsor, sous les averses avec un risque d'orage, mais c'est du 15 à 18. Même chose pour Ottawa. Ça se passera surtout cet après-midi dans le cas d'Ottawa. On maintient le soleil en place à Vancouver, 20-25, mais oh, il y a de la chaleur en Colombie-Britannique, vous avez vu ça. On a atteint la trentaine de degrés dans le secteur de Layton, pas plus tard que samedi dernier. Ça se poursuit, cette chaleur-là. Dans les prairies, sinon, c'est un peu plus modeste, 13 à 15, Edmonton, Calgary, c'est du beau temps. 6 sur le sud de la Saskatchewan, 5 sur le sud du Manitoba. Un ciel variable ou nuageux avec éclaircies et des températures qui seront à la hausse dans les prochains jours. Quand même une belle séquence de beau temps pour l'ouest du pays.
0: Merci beaucoup, Véronique.
2: Bonne journée.
0: Bonne journée. Alors, Olivier, au sport, on va se parler des 50 ans, 50e anniversaire des Jeux olympiques de Montréal. C'était en 1976. Et là, la ville organise toutes sortes d'événements pour commémorer ce 50e-là.
3: Commémorer le fait sportif, oui. La petite révolution qu'auront été les Jeux olympiques pour le Canada, mais pour la ville de Montréal de manière générale aussi, cette espèce de rayonnement de la ville, ce message envoyé à la planète que Montréal existe, que Montréal est non seulement une métropole québécoise canadienne, mais qu'elle joue aussi parmi les grands sur la scène internationale. Et c'est un peu ça qu'on veut ramener lors de ces commémorations cet été, avec plusieurs expositions qui seront mises de l'avant pour permettre aux gens de peut-être se remettre un peu les Jeux olympiques de Montréal en tête. On a beaucoup parlé du stade olympique, qui, j'ai l'impression, occulte beaucoup ces Jeux olympiques de 76 qui ont amené les meilleurs athlètes au monde ici à Montréal. On a eu eu droit à de grandes compétitions. On a qu'à rappeler, entre autres, Nadia Comaneci, qui en avait mis plein la vue. Mais ça a été une petite révolution aussi pour la ville de Montréal, parce que plusieurs installations qui, oui, ont changé de vocation, mais ont permis à certaines personnes de se mettre au sport. Donc, c'est ce qu'on veut mettre de l'avant cet été. On aura la chance aussi de visiter le stade, d'aller faire des petits tours à ce stade olympique qui devrait

0: réouvrir en 2028. Donc, d'aller voir les coulisses de ce stade qui n'était pas prêt, faut le dire, pour cette cérémonie d'ouverture, mais qui aura servi pour lancer justement ces Jeux. Et ça ramène peut-être aussi un peu d'ambition pour certaines personnes. Il y avait le Comité olympique canadien qui était présent hier. Eric Miles, qui est chef du sport au Comité olympique canadien, s'est fait poser la question. Oui, ça fait 50 ans pour les Jeux de Montréal, mais est-ce qu'on peut rêver à des Jeux olympiques en sol canadien au cours des 50 prochaines années? Voici sa réponse.
1: Je crois que oui, ces célébrations-là sont importantes, mais de continuer à persévérer et à trouver notre place à l'international, que ce soit le retour de des Jeux d'été ou des Jeux d'hiver au Canada, moi, je trouve que c'est essentiel pour notre pays. Puis on a notre place sur cette scène-là.
0: C'est vrai que le Canada a organisé des Jeux olympiques dans le passé, pas seulement ceux de 76, il y a aussi Calgary, il y a aussi Vancouver qui ont accueilli les Jeux olympiques. Et en terminant, Eric Miles présentait le nouveau modèle olympique. Donc cette décentralisation souvent des sites sportifs, ces combinaisons aussi de villes qui peuvent organiser les Jeux olympiques pourraient peut-être mousser une candidature canadienne. Pourquoi pas Montréal et Toronto? Dans l'Ouest aussi, plusieurs installations sont disponibles. Donc il y a un petit peu plus, on dirait un appétit un peu plus grand et de reparler des Jeux de Montréal. Bien, peut-être que ça nous remet en appétit justement pour ces Jeux olympiques.
2: Parlons de ce qui se passe à Toronto. Nouveau directeur général pour les Maple Leafs de Toronto. Ça n'a pas été de tout repos cette présentation pour les dirigeants de l'équipe.
0: J'ai envie de dire que c'est un peu à l'image de la saison. Ça n'a pas été de tout repos. Et c'est pas de tout repos à Toronto depuis un moment avec les insuccès des Maple Leafs de Toronto. Donc hier, il y avait présentation de John Shaker, directeur général maintenant des Maple Leafs, qui l'avait été aussi avec les Coyotes de l'Arizona. Un passage un peu contesté. Parce qu'il avait été mis à l'amende par la Ligue nationale de hockey parce qu'il s'était magasiné un poste alors qu'il était toujours à l'emploi des Coyotes. Et hier, certains journalistes et commentateurs ont remis un peu en question la crédibilité de John Shaker. Ça a été demandé même à Keith Pelley, qui est président du groupe propriétaire des Maple Leafs de Toronto. Dis-moi, j'ai parlé à 20 personnes qui me disent que cette personne-là a pas sa place là. En fait, c'est quelqu'un qui a pas bonne réputation. Pourquoi vous avez pris cette décision? On a fait les entrevues, disait Keith Pelley, et c'est pas ce qui nous est venu aux oreilles. Donc beaucoup de critiques. On questionne un peu peut-être ce qu'amènera Keith Pelley pour ces Maple Leafs de Toronto qui sont en déroute, qui cherchent un peu point de vue leadership, quelle décision on prendra pour les joueurs. Donc il y a encore beaucoup de chantiers chez les Maple Leafs de Toronto et certains commentateurs se demandent si John Shaker sera la bonne personne pour relancer cette équipe. Il y avait aussi Matt Sundin, la grande légende des Maple Leafs, qui était dans un rôle de conseiller. Il sera là justement pour épauler les jeunes et le développement, mais ça n'a pas été de tout repos pour les Leafs hier. On pensait que ce serait parfois simple. Hier, ça a été compliqué pour eux.
2: Même là, c'est compliqué.
0: Ouais.
2: Merci beaucoup, Olivier.
0: Un plaisir.
2: Bonne journée.
0: Au revoir.

0: Allons-y maintenant avec la une des différents quotidiens de ce matin, en commençant par La Presse Plus qui nous prépare ou qui nous présente plutôt une enquête sur, je sais pas si c'est votre cas, si ça vous est déjà arrivé ou à des gens de votre entourage, quitter les urgences sans voir le médecin. Il semble que ce soit devenu un fléau. Il y a même des médecins qui disent on joue avec la roulette russe. Des gens qui sont quand même malades mais qui décident de quitter les urgences. Des gens qui ont été cotés en situation urgente ou semi-urgente, ben dans 30% des cas, révèlent les données obtenues par La Presse, il y a des gens qui décident de quitter. On raconte l'histoire d'un petit bonhomme qui s'est présenté donc aux urgences. Il s'appelle Axton, 3 ans et demi, il faisait beaucoup de fièvre, 40 degrés, sa mère inquiète, l'amène à l'hôpital Papineau, donc en Outaouais. Lorsqu'elle arrive sur place avec son petit garçon, il est 1h30 du matin, après plus de 9 heures d'attente, imaginez, elle décide de repartir à la maison, mais évidemment, l'état de son enfant ne s'améliore pas, même que la fièvre augmente. Elle décide donc de se rendre quelques heures plus tard dans un autre centre hospitalier, à l'hôpital de Wakefield, encore une fois aux urgences. Et là, donc, en une heure, rapidement, elle peut voir un médecin. Et finalement, elle va être transférée en Ontario au centre hospitalier pour enfants de l'Est de l'Ontario. Et donc, on va lui diagnostiquer une leucémie. Évidemment, que ça aurait pu avoir des conséquences dramatiques. Dans certains cas, nous rappelle La Presse, il y a des patients qui sont morts à l'urgence. Il y a des patients qui sont morts après avoir quitté l'urgence. Des données et des chiffres également obtenus par La Presse, notamment ce 30% des patients qui sont partis des urgences et qui étaient considérés comme urgents ou semi-urgents. Ça, c'est pour les années 2024-2025. Donc, des P2 et des P3 dans le jargon médical, priorité 2 et 3. Donc, pas des P1, pas les cas les plus urgents que l'on voit tout de suite, mais quand même des situations où les problèmes de santé peuvent se multiplier ou encore vraiment s'aggraver, étant donné que les gens ont quitté l'urgence. L'esprit de Trudeau toujours à Ottawa, titre Le Devoir de ce matin. En avril, le chef conservateur Pierre Poilievre a battu le record du nombre de mentions de l'ex-premier ministre en chambre. En fait, depuis le départ de Justin Trudeau, personne n'a parlé aussi souvent de lui dans l'enceinte de la Chambre des communes que le chef conservateur Pierre Poilievre au cours des derniers mois. Il n'est pas rare qu'un élu qui se lève de son siège à la Chambre des communes mentionne justement celui qui a été premier ministre de 2015 à 2025, mais c'est Pierre Poilievre qui le mentionne davantage. C'est sûr que le Parti conservateur, disent des analystes politiques interrogés par Le Devoir, tentent d'associer le Parti libéral de Mark Carney à Justin Trudeau, même si plusieurs analystes estiment que par ses décisions, il s'éloigne de l'ère Trudeau, le premier ministre Carney, mais quand même il y a des rapprochements qui tentent de se faire avec l'ère Trudeau. Enfin, vous pourrez lire ça dans le journal Le Devoir ce matin. En une, du Journal de Montréal et du Journal de Québec, la peur de sa vie, c'est le journaliste Renaud Lavoie, le journaliste sportif qui a été victime de 2 AVC et donc qui a pris la plume pour écrire une lettre aux gens qui se demandaient pourquoi il n'était plus dans les reportages de TVA Sport depuis quelques jours, donc raconte sa mésaventure. Le journal qui nous parle également de santé en nous parlant de 5 familles dont le bébé est décédé à la naissance au même hôpital, qui dénonce des lacunes dans les soins. C'est à l'hôpital du Suroy en Montérégie, au moins 5 cas troublants d'accouchement qui ont eu lieu dans cet établissement depuis 2019. Donc, des médecins qui sont arrivés soit en retard ou, avec un certain délai, disons, plusieurs histoires donc qui se recoupent et des familles qui ont décidé de témoigner aux journalistes, de prendre la parole et de livrer leur témoignage aux journalistes du Journal de Montréal et du Journal de Québec. En une du Globe and Mail, on nous parle de ce mouvement séparatiste en Alberta. Le mouvement a recueilli plus de 300 000 signatures. Ça en prenait 178 000 pour qu'il y ait donc tenu d'un référendum. Il y a des contestations en cours à ce sujet-là, mais les leaders séparatistes, écrit le Globe and Mail, parlent d'une journée historique et demandent donc à la première ministre la tenue de ce référendum. Et puis, en terminant, sur le site de Radio-Canada, c'est aujourd'hui la journée de la robe rouge un peu partout au pays. Le 5 mai, journée nationale de sensibilisation aux femmes, aux filles et aux personnes bispirituelles et LGBTQ+, autochtones, disparues et assassinés, qui s'appelle aussi la journée de la robe rouge. Texte à lire en une du site de Radio-Canada là-dessus ce matin. Où est-ce qu'il va retenir l'attention aujourd'hui? Rentrée parlementaire à Québec. Nouvelle session. Jean-Philippe Robillard est avec nous. Bonjour Jean-Philippe.
1: Bonjour Mathieu.
0: Ah oui, discours d'ouverture de Christine Fréchette un peu plus tard aujourd'hui pour lancer ses travaux parlementaires. Une nouvelle premier ministre, donc, qui veut agir rapidement.
1: Oui, parce qu'elle a peu le temps pour faire adopter ses différents projets de loi, pour se démarquer de l'ancien premier ministre François Legault et de son gouvernement également, parce que c'est une session parlementaire, Mathieu, de 5 semaines seulement, là, avant la pause estivale et les prochaines élections au Québec. Christine Fréchette, donc, il n'y a pas beaucoup de temps pour faire adopter ses priorités, pour faire adopter son programme politique. Et le chef du Parti libéral, Charles Milliard, lui, il s'attend à ce que la session, elle soit très chargée. On l'écoute.
2: Le menu législatif pourrait être important, mais il y a que 15 à 20 jours là, en chambre. Alors, il faudrait être réaliste sur ce qui est possible. Mais il faut reconnaître là, que ce sera très, très court. Alors, j'ai pas beaucoup d'attentes. Moi, ce que j'attends, comme tous les Québécois, c'est les prochaines élections en octobre prochain.
0: Ouais, courte session, donc, quels sont les projets ou les projets de loi que le gouvernement de Christine Fréchette veut déposer?
1: Et il y en a plusieurs, Mathieu, sur la table. On s'attend à ce que le gouvernement Fréchette présente un projet de loi inspiré de la loi Clare en Angleterre pour permettre aux femmes, d'ailleurs, Madame Fréchette en a beaucoup parlé pendant la course à la direction du parti, donc pour permettre aux femmes d'avoir accès aux antécédents de violence conjugale d'un conjoint. Et ça, je vous dirais que c'est un projet de loi qui semble faire assez l'unanimité auprès parmi les partis d'opposition à Québec. Je vous invite à écouter le chef, la chef de Québec solidaire, Ruba Gazal, suivi encore une fois du chef libéral, Charles Milliard.
3: J'ai pas beaucoup d'attentes de la part du gouvernement sur le plan législatif puis les lois. Il y a beaucoup de lois qu'on va voter contre. La seule que j'attends, c'est la loi de Clare, que moi j'ai appelée Gaby Renaud. J'en ai parlé la première en décembre dernier. Il faut qu'on protège les femmes. Moi, j'ai accueilli favorablement l'ouverture de la première ministre. Il faut qu'on travaille en collaboration.
2: Nous, on a manifesté notre intérêt à supporter la loi de Clare, à supporter le P38 aussi pour les hospitalisations.
1: Qui est un autre projet de loi là que va présenter le gouvernement de Christine Fréchette. Donc, le gouvernement va aussi déposer un projet de loi, Mathieu, sur le redécoupage de la carte électorale, où on fera passer le nombre de sièges à l'Assemblée nationale de 125 à 127. Pourquoi? Pour protéger 2 circonscriptions, une dans la région de Montréal et une autre en Gaspésie. Il y a aussi le projet de loi dont on a qui a fait couler beaucoup d'encre, ce projet de loi pour du ministre Simon Jolin Barrette
0: de
1: pour doter le Québec donc d'une constitution. Ben ça, par contre, les libéraux, les solidaires, tout comme le Parti québécois, vont s'y opposer, sont contre. Mais le chef du Parti conservateur, Éric Duhaime, lui, est pour. On l'écoute.
4: Nous, on est favorable à une Constitution du Québec. On a levé la main quand Mme Fréchette a dit que ça prenait au moins un parti d'opposition en faveur. Nous, on est en faveur de la Constitution du Québec. On est des autonomistes. On a toujours dit que, d'ailleurs, on comprend pas que des partis souverainistes soient contre une Constitution du Québec, mais ça, c'est un autre débat. Donc, oui, on va collaborer pour essayer de faire adopter la loi numéro 1 de la Constitution du Québec qui est à l'agenda du gouvernement.
1: Et puis, il y a le chef du Parti québécois, Paul Saint-Pierre Plamondon, qui, lui, là, a écrit, Mathieu, a envoyé une lettre à la première ministre du Québec, Christine Fréchette, pour lui demander d'en faire plus, d'en faire davantage pour défendre les intérêts du Québec face au gouvernement fédéral.
0: On va suivre cette session qui va commencer donc aujourd'hui. Merci beaucoup, Jean-Philippe.
1: Merci, bonne
0: journée.

0: Agapegiag est disparu hier.
1: Half the community was against you coming here.
2: And what about the other half?
1: They're not super into it either.
2: La meilleure façon d'éclaircir la marde, c'est de la brosser.
3: Okay. D'après moi, on suit un char.
0: Elle était à ton prime aujourd'hui?
4: Vous avez sans doute reconnu la voix de Patrick Huard dans l'extrait que l'on vient d'entendre, bande-annonce de Bon Cop, Bad Cop. Julie Jasmine est de retour en studio. On se souvient du film, ça avait marché très fort il y a 20 ans au cinéma, ce film-là, Bon Cop, Bad Cop. Et là, donc, c'est une série qui va débarquer sur Crave, la plateforme Crave.
5: Dès jeudi. Deux épisodes et on va retrouver nos deux personnages emblématiques, David Bouchard. Je ne sais pas si vous vous souvenez.
4: Oui.
5: Alors, et aussi Martin Ward. Oui, mais on a changé un acteur. Alors, c'est-à-dire que c'était comme Fury qui faisait bon l'acteur Martin Ward, le personnage. C'est Henry Tierney qui est un Canadien en fait, et on sait qu'il a dû se désister comme Fury à cause d'une histoire, un conflit d'horaire. Et ça s'est fait quelques jours avant le début du tournage. Okay. Alors, on sent que ça a quand même ébranlé l'équipe. Alors là, au cœur de l'intrigue, c'est la mystérieuse disparition d'un chef de bande. On est en Gaspésie. Alors là, il y aura cette équipe de dépêchés, c'est-à-dire David Bouchard qui a toujours son front de bœuf, bien sûr, le détective Ward qui est toujours aussi élégant et ennuyant, qui est nouvellement retraité de la GRC. Il y a également la fille de Patrick Huard, du personnage de Patrick Huard qui est là-dedans, Sarah-Jeanne Labrosse, qui était dans les premiers films, souvenez-vous, parce qu'il y a eu deux films évidemment, qui est d'une première de classe, et aussi un policier Micmac. Alors c'est comme une équipe, un quatuor des assortis. Et pourquoi on écoute cette série? Ben parce qu'on aime les dialogues serrés, on y va pour la blague, on y va aussi pour le sacre qui est assez généreux dans les textes, et de l'action à profusion. Bien sûr. On parle de cascades, de bagarres, d'explosions. Il y a des moyens, ça paraît. Ça fait vraiment, je dirais, une série télé de qualité pour ça. Et ce qu'on aimait beaucoup dans le premier, c'était les différences culturelles entre le Québec et l'Ontario, alors que là, on bifurque, je trouve, plus vers des enjeux contemporains, c'est-à-dire les tensions entre les Blancs et les Autochtones, et surtout les blessures du passé, bien sûr, des Premières Nations, ce qui est un angle qui est assez intéressant, et aussi le pouvoir politique derrière ça. Il y a un projet de Léoduc, donc bien sûr, ça sera au cœur du dénouement de l'histoire. Et Patrick Huard a à peu près tous les chapeaux. Il est acteur, scénariste et réalisateur. Il est appuyé d'une équipe de réalisation, d'une équipe de scénarisation. Mais bref, c'est à voir. Il y a d'autres personnages en périphérie très colorés, bien sûr.
4: À partir de jeudi sur la plateforme Crave, si ça vous intéresse. Hier, c'était le Met Gala à New York. Événement à bénéfice très couru par les gens qui veulent se faire voir dans des tenues extravagantes.
5: Et plus c'est extravagant, plus ça fait jaser.
4: Oui, c'est ça.
5: Et plus ça fait jaser, plus vous avez réussi. Alors, oui, donc on a vu Katy Perry avec une espèce de masque un peu d'escrime. Vous avez vu, ou si vous allez le voir, Bad Bunny en vieillard, ça va se retrouver dans votre fil d'actualité aujourd'hui. Et l'autre chose qui fait jaser,
4: c'est
5: surtout...
4: On se demande des fois si c'est pas l'Halloween ou si c'est un gala chic.
5: Si vous voyez Heidi Klum, vous allez vous poser la question, je vous le confirme. Alors, Jeff Bezos et sa femme, Lauren Sanchez-Bezos, sont les présidents d'honneur et les plus généreux donateurs de cette édition-ci. C'est ce qui fait beaucoup jaser, parce qu'on reproche vraiment, en cette période d'incertitude économique, des conditions de travail aussi d'Amazon, l'étalage de cette richesse-là. Alors, il y a un appel au boycottage. Il y a plusieurs personnalités qui ont choisi de pas y aller, notamment le maire de New York, Zoran Mamdani, et aussi les actrices Meryl Streep et Zendaya. Mais je dirais que le directeur du musée a quand même dit, écoutez, ce n'est pas une vitrine pour Amazon, c'est une vitrine pour le programme du Met, bien sûr. Alors voilà, allez voir ça, c'est quand même assez divertissant. C'est un plaisir coupable, avouons-le.
4: On parlait avec Olivier tantôt des 50 ans des Olympiques à Montréal en 1976. Il y a une chanson d'ailleurs officielle pour ce 50e anniversaire.
5: C'est une chanson du rappeur Loud et elle s'appelle « D'où je viens ».

0: Ça marche, c'est entraînant. Ça sera présenté dans un grand spectacle de variété gratuit à l'esplanade du Parc olympique le 1er août prochain. Alors, il va présenter sa chanson et Nadia Comaneci y sera. Alors, still can't wait, comme dirait Loud.
1: Merci beaucoup, Julie Jasmine. Bonne journée.
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1: Loud, donc, et cette chanson pour le 50e anniversaire des JO de Montréal. Marie-Michel Bordouin, maintenant avec nous en studio. Bonjour Marie-Michel.
3: Bonjour Mathieu.
1: À surveiller aujourd'hui, entre autres, Mark Carney, qui va nommer la prochaine gouverneure générale.
3: Parce que le mandat de Mary Simon tire à sa fin. Selon nos informations, la personne qui va lui succéder sera une femme et saura s'exprimer en français et en anglais. Mary Simon, qui a été la première autochtone à accéder au poste de gouverneure générale, a fait quand même l'objet de vives critiques tout au long de son mandat parce qu'elle ne s'exprimait pas en français. Mm-hmm. Elle a fait plus de 300 heures de cours, mais en vain.
1: Québec solidaire, le Parti Québec solidaire qui s'inspire du maire de New York pour proposer une plateforme axée sur le coût de la vie.
3: Ouais, la formation politique propose de créer un réseau d'épiceries sans but lucratif. C'est une mesure phare de Zohran Mamdani, politicien de la mouvance socialiste américaine, pour réduire la facture alimentaire des citoyens. Cet engagement-là de Québec solidaire, ça figure dans le cahier de propositions sur lequel les membres vont débattre en congrès plus tard cette semaine. Et puis, il y a l'Alberta qui a déposé une pétition pour l'indépendance de la province. Plus de 300 000 signatures au-delà du seuil minimal. Mm-hmm. Mais là, il y a évidemment ces chiffres qui vont devoir être validés par Élections Alberta.
1: Merci beaucoup, Marie-Michel.
3: Bonne journée.
1: Voilà pour cette édition d'À la Une. Vos équipes du matin prennent le relais dans les prochaines secondes. Je vous souhaite une très belle journée. Au revoir.
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parlementaire aujourd'hui, ce sera une courte session de travail ou de travaux, 17 jours seulement pour faire adopter une tonne de projets de loi et faire peut-être la différence dans l'esprit des gens. Citons Xavier Dolan pour inspirer nos parlementaires et en particulier les parlementaires caquistes là, qui espèrent faire bouger les aiguilles. Tout est possible à qui rêve, ose travailler et surtout n'abandonne jamais.

0: Cela dit, pas toujours facile de faire ça. Salut, ici Patrick Masbourian. Bon début de journée sur ICI Première, sur le 95.1 et sur Radio-Canada Audio. Nous sommes le mardi 5 mai, il est 5h30 et parmi les choses qui marquent l'actualité ce matin, on va mettre l'accent avec nos collaborateurs et invités sur donc cette rentrée parlementaire avant les élections. Je l'ai dit, courte session de travaux au cours de laquelle le gouvernement en fréchette voudra faire adopter beaucoup de projets de loi. Selon le décompte de nos collègues de la colline, il y en a déjà 13 sur la table. Je parle des projets ici qu'on récupère ou qui sont en suspens et on veut en ajouter d'autres. D'ailleurs, selon la presse, son premier nouveau projet de loi serait un projet déposé demain pour renouveler un an d'avance la disposition de dérogation pour protéger ou blinder, comme l'écrit Tommy Chouinard qui signe le papier, la loi 96. Ça serait déposé demain. Mais rentrée parlementaire aujourd'hui, puis une des questions qui se pose aussi, est-ce que le ministre de la Justice, qui est toujours Simon-Jolin Barrette, réussira à faire adopter son projet de constitution? Ça fait encore débat. Il sera avec nous, monsieur Simon-Jolin Barrette, à 7h35. On va aussi parler des prévisions touristiques pour l'été à Montréal avec le directeur général de Tourisme Montréal. On va parler des commémorations à venir du 50e anniversaire des Jeux olympiques de Montréal. Hier, on écoutait un extrait de la chanson officielle de ces commémorations signée Loud. Mais là, on en a appris en cours de journée un petit peu plus sur ce qui nous attend cet été. Et Arnaud Soli sera avec nous aujourd'hui. Arnaud qui est de retour pour nous présenter ses solutions aux grands problèmes sociaux qui nous accablent. Sébastien Beauvais, Chantal Hébert, Pierre-Yves McSween, Émilie Nicolas sur la scène politique. Ce qui va retenir l'attention aussi au niveau fédéral, c'est la nomination de la nouvelle gouverneure générale. Je dis « la » puisque selon les informations qu'on a obtenues là, du côté de Radio-Canada, ce serait une femme bilingue. Et là, quand je dis bilingue, elle parle les deux langues officielles. Ça avait été d'ailleurs promis à notre micro par le premier ministre Mark Carney. Donc, à venir ça un petit peu plus tard aujourd'hui. En sport, c'est encore la fièvre du hockey qui est en manchette un peu partout. Il y a encore beaucoup de textes à lire là-dessus. Je vous rappelle que la deuxième série impliquant le Canadien, Canadien Sabre, ça commence demain à Buffalo. En culture, la série Bon Cop, Bad Cop, on pourra enfin voir ça. Là, je parle pas d'un film, là, je parle de la série télé, inspirée, bien sûr, des populaires films. Et aux réseaux sociaux, la pince intelligente qui pourrait changer le monde. Alors, un autre bébelle. Est-ce que c'est vrai cette fois-ci qu'elle va changer le monde pour le mieux?
1: À voir. Mais bébelle, je trouve ça peut-être un petit peu
2: péjoratif.
0: Ok, excusez-moi. Autre avancée technologique.
1: Et voilà.
2: C'est bien dit, mais reste à voir si on va ressortir notre fameuse citation. On n'arrête pas le progrès, mais on devrait peut-être.
0: Peut-être.
2: Alors ça reste à confirmer, Juliette.
0: Là, ce qu'on devrait essayer d'arrêter, c'est le temps gris.
2: Oui, est-ce que je passe mon tour ou je continue? Parce que je n'ai malheureusement pas d'excellentes nouvelles là-dessus. On a eu de belles couleurs il y a quelques minutes. Là. On a eu du rose dans le ciel, mais là, c'est vrai que le gris prend le relais. Aujourd'hui, c'est une journée qui sera quand même relativement douce. Là. Déjà, vous sortez ce matin 12-13 degrés au centre-ville. Ça varie entre, il fait 6 à Sherbrooke, mais sinon 9 à 11 degrés dans l'ensemble pour la plupart des secteurs. 17 à 20, c'est ce qu'on aura comme maximum prévu. Un peu venteux, les vents vont prendre la force cet après-midi. Il y aura des pointes à 50-70 km à l'heure, des vents du sud-ouest. Et c'est pas impossible qu'il y ait une petite averse ce matin, mais en général, c'est cet après-midi, fin de journée, début de soirée, averse et risque d'orage. Donc, c'est un front qui va passer, qui va nous ramener du temps plus frais pour demain, qui sera gris encore, qui sera pluvieux encore demain, 8 à 10 degrés. Et on verra une amélioration jeudi. Jeudi, vendredi, quand même des journées convenables. Je dis convenables parce que je serais surprise de voir le ciel bleu mur à mur, mais quand même, de belles éclaircies ou un mélange soleil-nuage, jeudi, vendredi, il y aura au moins un peu d'amélioration. Mais côté Mercure, on s'emballe pas. On a la vingtaine de degrés aujourd'hui, mais par la suite, ça va être du 12 à 14, jeudi, vendredi. On n'est pas encore dans les 20 degrés durables bien installés, disons-le, pour cette période-ci de l'année. Côté circulation, si je regarde ce qui se passe à cette heure-ci, on a les ralentissements habituels, ça s'installe un peu partout. Le métro, le REM, EXO, c'est parti, pas d'embûche à signaler pour le moment. Le mardi, d'habitude, on a plus de gens que le lundi, ça paraît déjà un peu en termes de volume, mais on n'est pas encore dans la grande congestion.
0: Merci Véronique. Faisons le tour des actualités des dernières heures. Il est presque 5h36. Hugo Lavoie est à la revue de presse. Donc Hugo, commençons tiens par la une de la Gazette. C'est rare qu'on fait ça, mais là en une de la Gazette, on apprend que Québec changerait de fournisseur pour le dossier santé numérique, alors qu'on est à quelques jours du déploiement?
3: Oui, alors pour la première partie, on garderait le même fournisseur, Epic Systems, mais pour la suite des choses, le déploiement dans toute la province, on changerait de fournisseur. Selon ce qu'on nous apprend dans The Gazette ce matin, c'est Aaron Derfell, le journaliste spécialiste en santé, qui a souvent sorti des scoops, effectivement, sur le système de santé au Québec. Là, il nous explique que, on va de l'avant comme prévu pour le projet vitrine ou les projets vitrines, on les appelle comme ça, dans le centre du Québec, nord de l'île de Montréal. Mais pour la suite des choses, on laisserait de côté Epic Systems, qui est le fournisseur américain actuel, et qu'on serait en train d'en chercher un autre pour le déploiement en ce moment, que la décision serait déjà prise selon les sources qu'il a eues au sein de l'appareil gouvernemental. Les raisons pour lesquelles on ferait ce changement important-là, d'abord, ce sont les coûts. Selon ces sources, ça va coûter pas mal plus cher que ce qu'on dit en ce moment. Ça pourrait aller jusqu'à 3 milliards de dollars, le déploiement en ce moment. On n'a pas les systèmes informatiques pour accueillir la façon de faire d'Epic Systems en ce moment. On n'a pas le personnel formé et expert pour le faire. Et l'autre élément, c'est la protection des données. Évidemment, lui nous dit, Aaron Derfell, ce matin, que Santé Québec aurait été au courant et aurait reconnu ces risques-là avant même la sortie de Gilles Bélanger, l'ex-ministre, qui avait justement sonné l'alarme à ce sujet-là. Et donc, pour toutes ces raisons-là, on aurait pris la décision de continuer avec les projets pilotes, mais ensuite de changer de fournisseur pour la suite. Si c'est le cas, c'est une grosse nouvelle ce matin, parce que ça veut dire qu'on reconnaît qu'on a fait fausse route d'une certaine manière et qu'on n'a peut-être pas pris le bon chemin pour arriver à accoucher de ce mammouth-là. Et surtout qu'on n'est pas sûr qu'on va dans quelle mesure on va y arriver et dans quel cadre financier également.
0: Ouais, puis la question que je me pose là, c'est qu'il n'y a pas des enjeux de propriété intellectuelle là, liés à ça. Est-ce que c'est si facile que ça, changer de fournisseur de système informatique?
3: Quel genre de contrat on avait avec ce fournisseur là également? Est-ce qu'on s'était engagé uniquement pour le début ou est-ce que c'était pour l'ensemble? Je n'ai pas les réponses à ces questions-là pour l'instant, mais en tout cas, ce sont des questions très, très importantes qui sont soulevées ce matin à la une de The Gazette.
0: C'est en une de la Gazette. Je veux juste rappeler qu'il n'y avait absolument aucun indice de ça dans la vidéo diffusée hier matin de Christine Fréchette qui annonçait donner son feu vert au déploiement de ces deux projets. Comment vous les avez appelés?
3: Vitrines.
0: Des projets vitrines qui sont en réalité des projets pilotes. On est plus familier avec cette dernière expression. Rien de ça non plus dans l'entrevue qu'on a réalisée avec Sonia Bélanger, la ministre de la Santé, qui a fait référence à Epic Systems. Faut dire que la sortie d'hier concernait effectivement le déploiement le temporaire ou la première initiative là, qui, je vous le rappelle, sera mise à l'œuvre samedi, dans la nuit de vendredi à samedi à 4h du matin. Donc, on va multiplier les appels là, pour essayer
3: Exactement.
0: De confirmer ça.
3: Oui, parce que là, ce sont des sources d'Aaron Derfell dans The Gazette. Ça sera confirmé par les principaux intéressés. C'est pas le cas en ce moment dans l'article. Sinon, effectivement, Québec renouvelle la disposition de dérogation de la Constitution canadienne pour protéger la loi sur le français, la loi 96, pendant 5 autres années. Ce serait le premier projet de loi surprise, si on veut, de la première ministre. Tommy Chouinard nous donne les détails dans la presse plus ce matin. Tout ça en cette journée de rentrée parlementaire. On aura droit au discours inaugural de la nouvelle première ministre, Christine Fréchette. C'est à 14h. On s'enligne vers 5 semaines de travaux très chargés, parce qu'il y a des choses qui s'en viennent, notamment protection, je le disais, de la loi sur le français. Le projet de loi serait déposé mercredi et normalement la protection là, de cette clause dérogatoire, comme on l'appelle, dure 5 ans. Et là, l'échéance était 2027. Et ça arrive juste après l'élection. Donc, l'idée, c'était que le nouveau gouvernement décide ou non de prolonger cette dérogation. Là, on amènerait l'échéance à 2031. Donc, ça change la donne, évidemment. Ça permettrait d'embarrasser un petit peu Charles Milliard, le chef du Parti libéral. Peut-être de répondre au Parti québécois. J'y viens dans une seconde, mais il y a une lettre ce matin du Parti québécois. Donc, il y a aussi les lois, la loi Gaby Renault qui doit être adoptée, ce qu'on appelait la loi Claire pour protéger les victimes de violences conjugales, leur donner plus d'informations. d'information. La refonte de la loi électorale également pour protéger les circonscriptions en Gaspésie. La fameuse Constitution du Québec, ça vous en avez parlé avec Simon-Jolin Barrette qui va être ici, qui va parler à l'émission, qui a été critiqué pour ce projet-là. Notamment, il y a une lettre ouverte ce matin dans la Presse Plus du président de la Ligue des droits et libertés et 183 organisations populaires et syndicales, on les appelle comme ça, qui demandent le retrait du projet de loi sur la Constitution. Dimanche, à Tout le monde en parle, c'est le chef de l'Assemblée des Premières Nations, Francis Véropol, qui également critiquait ce projet de loi-là. Donc, on entendra M. Simon-Jolin Barrette à 7h35. Et je le disais, le Parti québécois a écrit une lettre à Christine Fréchette critiquant son absence de leadership nationaliste, ou en tout cas lui demandant d'affirmer ce leadership nationaliste face à Ottawa. Notamment, on est inquiet de la réaction face au projet de formation de la main-d'œuvre par Ottawa qui a été annoncé dans la mise à jour économique récemment. Et on parle dans la lettre de réflexe bleu qui n'est pas là, qu'il faudrait avoir. On devrait demander le retrait d'Ottawa avec pleine compensation à chaque fois qu'Ottawa essaie d'empiéter sur les compétences
0: provinciales.
3: Exactement, provinciales. Bref, c'est une lettre du Parti québécois. On dit, on vous presse de vous prononcer clairement et prioritairement sur ces enjeux ce matin. Sinon, je voulais dire un petit mot sur Québec solidaire également, qui pourrait proposer de créer un réseau d'épiceries sans but lucratif, inspiré du maire de New York, Zoran Mamdani. C'est Marie-Josée Paquette-Comeau qui nous donne un texte là-dessus ce matin. C'est une des idées qui va être débattue au Congrès à Montréal, vendredi à dimanche, pour justement élaborer cette plateforme électorale pour la prochaine campagne électorale. Et sinon, je voulais vous dire un petit mot ce matin, là, à Ottawa, le nom de la prochaine gouverneure générale serait connu à 10h30. Ce matin, je dis là, parce que CBC croit savoir que c'est une femme bilingue, français-anglais, qui vit dans la région de Montréal. Joël Denis Bellavance a un texte là-dessus. Certains évoquent le nom de Louise Arbour, l'ancienne chef de la Cour suprême. Est-ce que ça pourrait être le cas? Ça pourrait certainement.
0: Absolument, mais très plausible.
3: On n'a pas la confirmation de ça. Et sinon, je vous annonce aussi qu'il y a des bonnes nouvelles pour le dossier, pour les employés d'Airbus et Mirabel, également dans les médias ce matin. Air Asia commanderait 120 à 150 Airbus A220 assemblés à Mirabel, l'ancienne C-Series. Sébastien Beauvais nous donnait cette information-là. Il y a un texte de Julien Arsenault, Joël Denis Bellavance dans la Presse Plus. Il y a une annonce qui serait faite demain par le premier ministre Mark Carney et la première ministre Christine Fréchette.
0: Beaucoup de choses dans l'actualité. Merci, Hugo. C'est l'heure de la chanson maintenant.
4: Je vous propose le Belge Pierre Demar, qui a été sacré révélation masculine aux Victoires de la musique en 2023. C'est comme le jeune dandy de la chanson française. Mm-hmm. Il a eu tout un succès avec son premier album, Regarde-moi. Il prépare le deuxième, ça s'en vient bientôt. Et on a un avant-goût, Je pense à vous.

0: C'est bon, ça, cette nouvelle chanson. Pierre Demar, donc, qui prépare un nouvel album. La pièce ici qu'on vient d'entendre, Je pense à vous. Aucune date pour ce deuxième opus?
1: Ah, oh, patience.
0: Bon, c'est, il me semble que ça arrive souvent, non? On joue des chansons en... hein, des nouvelles chansons, puis c'est à venir.
1: Ben voilà, ça aiguise le désir.
0: OK, merci, Claudia. Faisons le tour de ce qui fait réagir sur les réseaux sociaux, Julien.
2: Cet antivirus, Patrick, qui a fait 3 victimes jusqu'à maintenant, 3 victimes à bord d'un bateau de croisière qui reliait l'Argentine au Cap-Vert. On en a parlé ensemble brièvement hier matin, mais je vous dirais qu'hier, tout au long de la journée, ça c'est vraiment resté parmi les nouvelles virales au Québec, mais vraiment un peu partout à travers le monde. Donc, oui, 3 victimes, 3 autres personnes qui sont malades à bord de ce bateau. Et parmi les autres passagers, ben, beaucoup, beaucoup d'inquiétudes.
3: What's happening right now is very real for all of us here. We're not just a story. We're not just headlines. We're people. People with families.
2: Alors, la voix de Jake, un passager américain qui a lancé un cri du cœur sur ses réseaux sociaux hier. Il dit « Ce qui se passe ici est réel. Nous ne sommes pas juste une nouvelle. Nous ne sommes pas juste un titre de journal. Nous sommes de vraies personnes avec des familles. » Lui-même, je vous dirais, soumet plus de questions que de réponses dans ce cri du cœur, mais ça contribue quand même à alimenter l'inquiétude autour de ce virus dont on sait, après tout, encore bien peu de choses, je vous dirais. Son témoignage a été vu plus de 20 millions de fois en moins de 24 heures. C'est de la grande viralité, ça, à l'échelle mondiale, puisque ça dit, c'est qu'il y a beaucoup de curiosité autour de ça. Alors, on va faire le tour de la question à peu près dans une heure, là, pour vous dire ce qu'on en sait de cet antivirus. Plus près de chez nous, le recensement canadien de 2026 qui a commencé hier, exercice obligatoire qui revient tous les 5 ans, qui permet de mettre à jour le portrait démographique du pays. Je vois que c'est parmi les tendances les plus populaires au Québec encore ce matin. Beaucoup de curiosité par rapport à ça. Statistique Canada en a profité pour en faire l'annonce sur ses réseaux sociaux. Avec quoi? Avec une référence à Star Wars, comme on était le 4 mai hier, May the 4th, journée consacrée aux fans de la franchise. C'est le réveil du recensement, a écrit l'agence sur Facebook. D'ailleurs, chapeau aux équipes réseaux sociaux de Statistique Canada qui font souvent preuve d'humour. Je pense notamment à cette publication il y a quelques jours sur les ventes de chaussures au Canada, titrée « Le graphique s'habille en données » à l'occasion de la sortie du Diable s'habille en Prada 2. Bon, évidemment, on sait faire preuve d'humour de leur côté. Toujours est-il que depuis hier, c'est en quelque sorte le Noël des statisticiens professionnels et amateurs avec ce recensement. Dommage que ça ait commencé avec des pépins techniques pour certains qui ont essayé de remplir le questionnaire sur le site web hier après-midi. Bon, le problème a été le site web a été surchargé, le problème a été réglé rapidement dans l'après-midi. Mais ça ne semble pas, Patrick, avoir teinté l'enthousiasme des fans du recensement qui sont nombreux, qui sont mobilisés sur les réseaux sociaux, qui ont accouru à leur clavier pour répondre à la question « Avez-vous eu le court ou le long ?» formulaire du recensement. Évidemment, les fans du recensement espèrent avoir le long, plus excitant. Nerds unite, ai-je lu, que les nerds s'unissent autour de ce recensement. Alors, il écrit haut et fort, sur tous les toits ces jours-ci.
0: Avez-vous reçu la lettre en question?
1: Non.
0: Bon, moi, je l'ai
2: c'est
0: eu.
2: C'est reçu
0: moi.
2: Aussi.
1: Ah oui?
0: Oui, moi, je l'ai eu, la lettre avec le code, mais je suis pas allé sur le site encore.
2: Donc,
0: par
2: vous savez pas si vous avez eu le court ou le
0: non,
2: long.
0: Non, je sais pas si j'ai eu le court ou le long, mais j'étais déjà embêté par une première question. Parce que j'ai une résidence principale, puis une résidence secondaire, mon appartement que j'utilise ici en ville. Et là, donc, est-ce que je dois remplir le recensement 2 fois pour les 2 adresses? Alors, j'ai utilisé le robot conversationnel.
1: Oh.
0: Il m'a dit oui. Alors, effectivement, je dois remplir le questionnaire 2 fois, mais indiquer pour la résidence secondaire qu'il y a personne qui n'y habite. Et donc, forcément, j'ai compris que j'allais être soulagé de plusieurs questions.
2: Ouais, bon, ça rend votre processus encore plus excitant, tout ça, des particularités comme ça, Patrick. Alors oui, ça a commencé hier, exercice, bon, je le rappelle, obligatoire. Puis en terminant, un petit mot là-dessus, vous l'avez dit un peu plus tôt, Patrick.

officielle des célébrations du 50e anniversaire des Olympiques de Montréal, tenue en 76, chanson signée par le rappeur Loud et le producteur Rough Sound qui a été lancée donc hier. Effectivement, Loud va l'interpréter devant public au Parc Olympique le 1er août prochain, un demi-siècle pile après la cérémonie de clôture.

0: du stade. Au stade, l'art va l'interpréter, donc je le disais, puis ça, c'est, je vois que c'est très attendu sur les, parmi ce que je vois sur les réactions sous sa chanson publiée hier. Le vidéoclip magnifique aussi, condensé d'images d'archives avec de très beaux souvenirs de l'époque, des Olympiques, mais de Montréal aussi plus largement à ce moment-là. Réaction, donc je le disais, positive. Même chose pour les célébrations du 50e en général. Il y en a certains qui se désolent de savoir que le stade sera en chantier pour l'occasion. En même temps, c'est un hommage approprié, considérant que le stade est en chantier aux Olympiques.
1: Un beau clin d'œil.
0: Vous allez en parler avec les patronnes du Parc olympique et du Parc Jean-Drapeau dans une demi-heure.
1: Oui, mesdames Joël Brodeur et Véronique Doucet.
2: Possiblement chanson de l'été, là.
0: Vous n'êtes pas la seule à dire, en plus.
1: Voilà. En tout cas, bref, ce sera une des chansons de l'été, si on veut être plus prudent. Olivier, ben justement, tiens, on va vibrer donc au JO de 1976. Qu'est-ce qui est ressorti là de cette présentation hier?
3: Mais qu'il y aura une forte programmation pour justement rappeler deux volets de ces Jeux olympiques. Moi, je vous en avais parlé à la suite de ma visite de l'exposition au musée McCord Stewart sur ces Jeux de Montréal, où on avait fait ressortir, oui, l'aspect sportif, quoique très peu, surtout l'aspect culturel, l'aspect géopolitique et politique qui avait entouré la présentation de ces Jeux olympiques. Mais hier, il y a une multitude d'intervenants qui se sont réunis pour lancer ces festivités de cet été où on veut faire revivre, oui, le stade et tout ça. Là, le stade, oui, est fermé présentement, mais il sera quand même disponible pour des visites. On verra un peu les coulisses, mais on veut faire revivre aussi le fait sportif, l'importance de ces Jeux olympiques à Montréal en 1976, où on a en quelque sorte lancé le Canada sur la scène sportive internationale. Il y avait beaucoup à faire. Les Jeux olympiques auront été cette vitrine extraordinaire pour le sport amateur. Et c'est à ce moment que le Canada s'est un peu réveillé et s'est lancé un peu dans cette course aux médailles et dans ses ambitions olympiques. Et ça, on voulait le rappeler aussi, que les Jeux olympiques de 1976, c'était pas seulement le stade olympique, c'était pas seulement les dollars investis, c'était pas seulement les camions qui entraient et qui sortaient sans décharger. C'est beaucoup d'autres choses, les Jeux olympiques, et c'est ce qu'on veut faire rayonner tout au long de cet été, avec des événements sportifs, justement, qui vont montrer l'excellence que le Canada peut offrir sur la scène internationale. Mais il y aura aussi donc des expositions, des événements culturels qui seront participatifs et qui permettront donc aux amateurs de pouvoir redécouvrir ces Jeux de 1976. Et hier, ce qui est intéressant d'entendre aussi, c'était les intervenants lorsque questionnés sur la possibilité que le Canada reçoive les Jeux olympiques au cours des 50 prochaines années, parce qu'il y a eu un traumatisme à Montréal avec ces Jeux, une sorte d'éléphant blanc où on a décrié surtout les dépenses. Mais est-ce qu'on pourrait réaccueillir les Jeux à Montréal dans les 50 prochaines années? Voici la réponse d'Éric Mars, qui est chef du sport au Comité olympique canadien.
4: Je crois que oui, ces célébrations-là sont importantes, mais de continuer à persévérer et à trouver notre place à l'international, que ce soit le retour de des Jeux d'été ou des Jeux d'hiver au Canada, moi, je trouve que c'est essentiel pour notre pays, puis on a notre place sur cette scène-là.
3: Vous voyez, soyons ambitieux. C'est un peu en somme ce qu'il disait. Et il dit que le nouveau modèle olympique permettrait peut-être une double candidature, un Montréal-Toronto, par exemple, ou d'autres villes dans l'ouest du Canada qui pourraient donc s'amener dans une candidature comme celle-là. Je trouvais ça intéressant quand même.
1: Pour répartir les coûts, les impacts aussi.
3: Et d'utiliser les installations qui sont déjà présentes au Canada. Donc peut-être remettre un coup de peinture, aider, les rénover un peu, mais de les utiliser. Donc je trouvais ça intéressant. Puis Julien l'a dit, on en parlera en début d'heure à 6h23. Avec deux des membres qui étaient là hier, là, qui pourront nous parler justement de ces festivités autour de cet été. Je trouvais ça intéressant quand même de relancer le débat. Et puis, en terminant très rapidement, dans le journal de Montréal ce matin, peut-être que si vous avez regardé les derniers matchs du Canadien de Montréal, vous avez peut-être noté l'absence de Renaud Lavoie dans la diffusion des matchs à TVA Sports. Ce matin, il signe une lettre dans le journal de Montréal. Déjà, ça fait la une, titrée « La peur de sa vie ». La raison de son absence, Renaud Lavoie donne des détails. En fait, il a fait deux AVC vendredi dernier. Il était en entraînement tôt le matin, a ressenti un pop du côté de sa tête et là, s'en sont suivis étourdissements, maux de tête. Il s'est vite tourné vers le Canadien de Montréal, les thérapeutes du Canadien de Montréal qui l'ont aidé à gérer justement cette situation. Patrick Lalime, son collègue qui s'est fait chauffeur pour l'amener à l'hôpital et donc il revient sur les causes de son absence, remercie d'ailleurs tout le personnel médical qui l'a aidé. Donc vous pouvez lire ça ce matin, c'est dans le journal de Montréal, très intéressant.
1: Ouais, personne n'est à l'abri de ça, hein?
3: Exactement.
1: Jeune, en forme et malgré tout. Oui. Frappé par ça. OK, merci Olivier. Hugo, je reviens vers vous parce qu'on a déjà des réactions là, à ce qu'on rapportait tout à l'heure, cette une de la Gazette.
5: Oui, selon laquelle le Québec changerait de cap pour le dossier numérique pour la suite, changerait de fournisseur, de partenaire.
1: Pour le dossier santé numérique.
5: Oui, abandonnerait Epic Systems. Donc, réaction de la porte-parole de la ministre Sonia Bélanger ce matin. Hier, réaction de

0: Santé Québec également à cet article qui est paru d'abord sur sur Internet. La réaction, c'est aucune décision n'a été prise pour écarter Epic Systems à ce stade-ci, dit la porte-parole de la ministre. La stratégie de déploiement à l'ensemble du Québec est toujours en cours d'élaboration et plusieurs options sont à l'étude. On nous dit également du côté de Santé Québec que ce qu'on va apprendre des projets vitrines, ça va être déterminant pour la suite. Donc, c'est peut-être des projets pilotes, finalement, qui vont être déterminants pour la suite. On dément également la facture, le montant total. On parle de 3 milliards de dollars d'explosion des coûts dans The Gazette ce matin. Ben là, on dit que c'est pas le cas, que les projets pilotes, en tout cas, vont être faits dans les enveloppes qui avaient été allouées. Bref, on dément en partie, mais on dit pas que c'est sûr qu'on continue avec Epic Systems pour la suite.
1: Voilà. Pour les réactions. Merci, Hugo. Claudia, ben, il nous reste un petit peu de temps pour parler de Louis-José Houde qui annonce un nouveau spectacle.
2: Et jusqu'à la fin, la beauté, un récit de proche aidance, la sienne auprès de sa mère atteinte d'Alzheimer. Louis-José Houde qui décrit le sixième spectacle de sa carrière comme étant un traité sur la mémoire, la maladie, ces gens qu'on aime et qui nous quittent. Déjà en 2021, son spectacle « Mille mauvais choix » était très personnel. Là, on parle carrément d'un journal intime devenu public. C'est un projet qu'il porte en lui depuis longtemps, qui est en rodage, qui va être en rodage tout l'été et qu'on verra à l'automne à Montréal. Déjà, on a très hâte de voir ça. Ça semble très personnel et très sincère et venir d'un endroit très, très précieux. Ensuite, ce matin, je veux vous dire un mot sur le prix Jevette Marcheseau qui a été remis hier à Brigitte Poupart. C'est un prix qui est remis chaque année à un corps de métier différent, mais toujours à des femmes. Cette année, c'est les metteuses en scène. Étaient nommées Marie Brassard, Sophie Guy et Brigitte Poupart. Félicitations Brigitte Poupart. L'an prochain, on donnera le prix aux conceptrices. Il y a aussi le prix Émile Néligan qui a été remis hier, prix de poésie. C'est Emmanuel de Raspe qui l'a reçu pour Dans l'intime du duvet de la disparition, un recueil qui a été publié aux éditions Poète de Brousse. Alors là aussi, félicitations Emmanuel de Raspe pour ce prix Émile Néligan. Et puis un mot sur la programmation du Centre du théâtre d'aujourd'hui qui est sortie hier. Alors, la programmation théâtrale de l'an prochain au Centre du théâtre d'aujourd'hui, incluant cette adaptation de la version qui n'intéresse personne, le roman d'Emmanuel Pierrot qui s'en vient sur scène. Ça a été tellement un phénomène littéraire. Mm-hmm. On a hâte de voir de quoi ça a l'air sur les planches. Et puis, vous pouvez voir le reste de la programmation, là, bien sûr, en ligne.
1: Véronique?
3: Si vous regardez dehors, vous pouvez voir le soleil. Dépêchez-vous, 5h37, le lever ce matin, 20h06, le coucher. Mais on passera une partie de la journée sous les nuages avec des averses et des orages, surtout cet après-midi, venteux et doux.
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9: Les travaux parlementaires reprennent à Québec après l'élection de Christine Fréchette. Une courte session avant les élections.
10: Moi, ce que j'attends, comme tous les Québécois, c'est les prochaines élections en octobre prochain.
9: Ottawa vient en aide aux secteurs les plus durement touchés par les nouveaux tarifs douaniers américains.
11: C'est une excellente nouvelle. Ça va permettre aux entreprises d'avoir de l'oxygène.
9: Et Montréal veut saluer l'héritage des Jeux olympiques 50 ans plus tard.
12: Pour certains, pour redécouvrir les Jeux olympiques et pour d'autres, de découvrir justement ce que ont été les Jeux olympiques.
9: Bonjour, ici Mathieu Bellumeur, bienvenue au Radio-Journal. C'est jour de rentrée parlementaire à Québec. Les députés reviennent à l'Assemblée nationale quelques semaines après l'élection de Christine Fréchette comme chef de la coalition Avenir Québec. La nouvelle première ministre va donc lancer une nouvelle session en prononçant un discours d'ouverture. Dernière courte session d'ailleurs avant les élections. Jean-Philippe Robillard est avec nous. Christine Fréchette et son gouvernement devront donc agir rapidement.
13: Oui, parce qu'elle n'a pas beaucoup de temps devant elle pour faire adopter des projets de loi, parce que c'est une session de 5 semaines seulement. Avant la pause estivale et les prochaines élections. Christine Fréchette, donc, qui devrait agir rapidement, Mathieu, pour faire adopter ses priorités. Le chef du Parti libéral du Québec, Charles Milliard, s'attend à ce que la session soit assez chargée, alors que la chef de Québec solidaire, Rubah Ghazal, elle n'a pas beaucoup

0: d'attente.
1: Le menu législatif pourrait être important, mais il y a que 15 à 20 jours là, en chambre. Alors, il faudra être réaliste sur ce qui est possible. Mais il faut reconnaître là, que ce sera très, très court. Alors, j'ai pas beaucoup d'attentes. Moi, ce que j'attends, comme tous les Québécois, c'est les prochaines élections en octobre prochain.
2: J'ai pas beaucoup d'attentes de la part du gouvernement sur le plan législatif puis les lois. Il y a beaucoup de lois qu'on va voter contre.
3: Jean-Philippe, quels sont les projets de loi que le gouvernement compte déposer?
4: Ben, il y en a plusieurs. Là. Un premier à saveur nationaliste, selon des sources gouvernementales, qui fera en sorte de renouveler la disposition de dérogation pour protéger la loi 96 sur le français contre d'éventuelles contestations judiciaires pour 5 ans. Le gouvernement va aussi présenter un projet de loi pour permettre aux femmes d'avoir accès aux antécédents de violence conjugale d'un conjoint. Et ça, Mathieu, c'est un projet de loi qui semble faire l'unanimité. Le gouvernement va aussi déposer un projet de loi sur le redécoupage de la carte électorale. On fera passer le nombre de sièges à l'Assemblée nationale de 125 à 127. Il y a aussi le projet de loi de constitution du Québec qui est plus controversé. Les libéraux sont contre, les solidaires aussi, tout comme le Parti québécois. Mais le chef conservateur, Éric Duhaime, lui, dit que son parti va l'appuyer.
5: Nous, on est favorable à une constitution du Québec. On a levé la main quand Mme Fréchette a dit que ça prenait au moins un parti d'opposition en faveur. Donc oui, on va collaborer pour essayer de faire adopter la loi numéro 1, la constitution du Québec, qui est à l'agenda du gouvernement.
4: Et puis, il y a le chef du Parti québécois, Paul Saint-Pierre Plamondon, qui a écrit à la première ministre Fréchette, Mathieu, pour lui demander d'en faire plus pour défendre le Québec face au gouvernement fédéral.
3: Merci, Jean-Philippe.
4: Merci, au revoir.
3: Le service de police de la ville de Montréal a ouvert une enquête sur l'utilisation par des manifestants samedi d'une guillotine en bois pour décapiter la tête en papier mâché à l'effigie du ministre québécois du Travail, Jean Boulet. Un geste dénoncé de toutes parts par la classe politique, les grandes centrales syndicales s'en sont dissociées. Le groupe Alliance ouvrière, à l'origine de la mise en scène, invoque pour sa part son droit à la satire et à la liberté d'expression. Voici le point de vue de l'avocate criminaliste Nada Boumefta.
6: On se retrouve dans cette liberté d'expression qu'on connaît. Il y a toutefois d'autres pistes de solutions avant d'en arriver à ce type d'image-là qui pourrait être effectivement considéré comme des discours haineux puisque ça incite à la violence. Toutefois, ça doit viser quand même un groupe de personnes basé sur la religion, l'ethnicité, la distinction. Là, on vise quand même un individu très spécifique oui. qui est notre ministre. Alors, il pourrait y avoir d'autres types de conséquences.
3: L'Alliance ouvrière plaide que cette performance rappelait un symbole historique de la colère populaire contre les élites. Le premier ministre Mark Carney va dévoiler ce matin l'identité de la prochaine gouverneure générale du Canada. Selon plusieurs sources de CBC News, une femme qui s'exprime en français et en anglais prendra la place de Mary Simon, dont le mandat tire à sa fin. Voici les attentes des bloquistes Réal Fortin et Xavier Barsalou-Duval et du conservateur Pierre Paulus.
7: Qu'elle parle français, c'est déjà un plus. C'est quelque chose d'important, je pense, d'essentiel même.
8: La mesure où c'est quelqu'un qui parle français, ça sera déjà une progression. Mais tu sais, c'est pas nécessairement une fonction pour laquelle j'ai beaucoup d'enthousiasme là, et beaucoup d'admiration.
9: L'important, c'est qu'elle parle français, évidemment. Ça prend ça minimum.
3: L'actuel gouverneur général, la première autochtone à occuper ce poste, a fait l'objet de vives critiques tout au long de son mandat parce qu'elle ne s'exprime pas dans les deux langues officielles. Elle parle l'anglais et l'inuktitut. Le gouvernement Carney promet d'en faire plus pour aider les entreprises canadiennes touchées par les nouveaux tarifs douaniers imposés par l'administration Trump. Ottawa a annoncé une aide d'$1,5 milliard sous forme de prêts, notamment pour les entreprises de l'aluminium, de l'acier et du cuivre. Réaction avec Marie-Michèle Bourassa.
10: Les entreprises manufacturières vivent difficilement les changements apportés aux tarifs de Donald Trump il y a un mois. Un droit de douane de 25 % s'applique désormais à la valeur totale des produits transformés contenant de l'acier, de l'aluminium et du cuivre envoyés vers les États-Unis. Dans ce contexte, l'aide d'Ottawa est bienvenue.
11: C'est une excellente nouvelle.
10: Le président de l'Association de l'aluminium du Canada, Jean Simard, se réjouit que les entreprises aient finalement accès à de la liquidité, même si elle est accordée sous forme de prêt.
11: Ça va permettre aux entreprises d'avoir de l'oxygène sur le plan financier pour revoir leur stratégie de marché.
10: Le son de cloche est toutefois différent chez certains entrepreneurs, comme le président de Manac, qui fabrique des semi-remorques en Beauce, Charles Dutil.
12: Tout programme d'aide est absolument appréciée. Par contre, ça rouvre pas les portes d'un marché. Nous.
10: L'organisme qui soutient les PME au Saguenay-Lac-Saint-Jean, alias Géraud2, abonde dans le même sens. Le directeur général Marc Saint-Hilaire croit qu'une réforme fiscale est nécessaire pour éviter des délocalisations vers les États-Unis.
13: C'est d'offrir des conditions gagnantes, de donner de l'oxygène à nos entreprises pour qu'elles puissent évoluer ici.
10: Ottawa va aussi injecter $500 millions dans un autre programme fédéral de soutien aux entreprises, quel que soit leur secteur. Ici Marie-Michèle Bourassa, Radio-Canada, Saguenay.
3: La pétition

0: D'un regain de tension entre l'Iran et les États-Unis. Donald Trump a lancé hier une opération militaire pour rétablir le trafic dans le détroit d'Ormuz. L'Iran a répliqué en tirant des drones et des missiles sur des bases américaines dans le Golfe et un site pétrolier aux Émirats Arabes Unis. Ce matin, le géant danois du transport de marchandises par conteneur Maersk indique que l'un de ses navires sous pavillon américain avait quitté le détroit d'Ormuz sous escorte américaine. L'Organisation mondiale de la santé rapporte 2 cas confirmés d'antivirus et 5 cas suspects sur un bateau de croisière néerlandais bloqué au Cap-Vert. Parmi ces 7 personnes, 3 passagers ont succombé à la maladie. L'OMS indique avoir été informé samedi que des passagers atteints d'une infection respiratoire grave se trouvaient sur le navire qui reliait l'Argentine à l'archipel du Cap-Vert. Environ 150 personnes, dont 4 Canadiens, se trouvent à bord. L'antivirus est une maladie généralement transmise à l'homme par des rongeurs. Mais l'OMS soupçonne maintenant une possible transmission entre humains. Montréal va célébrer cette année le 50e anniversaire des Jeux olympiques d'été de 1976. Plusieurs événements sont d'ailleurs au programme pour souligner les performances sportives et les histoires humaines qui ont marqué l'événement. Benoît Chapdelaine.
1: Une exposition au Parc olympique, du cinéma à ciel ouvert au Parc Jean-Drapeau, des rencontres avec les athlètes, plusieurs activités rappelleront dans les prochains mois l'événement historique. Inauguré par la reine Élisabeth II.
2: Je proclame l'ouverture des Jeux olympiques de 1976.
1: Les Jeux de Montréal ont rapidement révélé au monde la jeune gymnaste roumaine Nadia Comăneci, qui annonce son retour dans la métropole cet été.
3: Je ne manquerai ces célébrations pour rien au monde. Montréal, j'arrive.
4: Au cœur de l'Amérique française, là où la flamme n'a jamais flicker depuis 76.
1: L'Aude interprétera la chanson officielle du 50e anniversaire des Jeux lors d'une grande fête au Parc olympique le 1er août. Le PDG du site Parc olympique, Joël Brodeur, invite les Nadia du Québec à se rassembler à cette occasion avec Nadia Comăneci.
5: On a constaté qu'il y a eu un baby boom de Nadia au Québec dans la foulée de ces Jeux.
1: Les Jeux olympiques reviendront-ils un jour à Montréal? Le chef des sports au Comité olympique canadien, Éric Miles, évoque l'idée en se rappelant ceux de Paris en 2024.
6: C'est des Jeux qu'on voyait avec 92% des infrastructures qui étaient déjà en place. On pourrait même rêver à des Jeux d'été, par exemple, avec une candidature mixte de Montréal et Toronto.
1: De tels Jeux ne pourraient pas avoir lieu avant la fin des années 2030 ou le début des années 2040, compte tenu du calendrier. Ici Benoît Chapdelaine, Radio-Canada. Montréal.
0: Voilà, c'était le Radio Journal. Ici Mathieu Bellumeur. Au nom de toute l'équipe, merci d'être à l'écoute. Bonne journée.

0: On va faire écho à ce reportage et nous aussi parler de ces commémorations du 50e anniversaire des Jeux olympiques de Montréal. Dévoilement hier complet de ces commémorations, de cette programmation estivale, du calendrier des festivités, pour le dire autrement. Ça va souligner là un été qui a visiblement été marquant. Moi, j'étais tout petit. J'ai pas de souvenir d'être allé aux Jeux olympiques. Peut-être. En tout cas, du moins, je l'espère. C'est quelque part en moi. J'ai des souvenirs de Terre des Hommes, cela dit. Nous allons recevoir Joëlle Brodeur, donc présidente directrice générale du Parc olympique, et Véronique Doucet, directrice générale du Parc Jean Drapeau. Puis on verra effectivement qu'est-ce qui nous attend cet été. Et on leur demandera pourquoi c'est important de célébrer ça tout au long de l'été, au-delà du fait que ça fait 50 ans. Autrement dit, en quoi ça a été un moment déterminant dans l'histoire de Montréal, ces Jeux olympiques de 1976. Et Sébastien Beauvais avec nous à 6h50. C'est la rentrée parlementaire. Nous allons bien sûr en parler, voir aussi comment on va utiliser à bon escient ces journées de travaux. Là, il y en a pas beaucoup. C'est une courte session de travaux. 17 jours. 17 jours pour siéger à l'Assemblée nationale, au Salon Rouge, et faire adopter un paquet de projets de loi. Je rappelle que plus tard à l'émission, nous aurons Simon Jolin-Barrette. Véronique, de votre côté.
1: Eh bien, le soleil nous fait un petit clin d'œil ce matin, en ce tout début de journée, quelques éclaircies.

0: timide par endroit parce que il y a quelques gouttelettes là vers les Laurentides de Lanaudière. Donc une situation qui deviendra plus nuageuse au cours des prochaines heures. La probabilité d'averse avant midi 40%. C'est surtout cet après-midi que le front va engendrer quelques averses et un risque d'orage. On aura des vents du sud-ouest là si vous partez à vélo, sachez-le. 20-40 km à l'heure ce matin, mais cet après-midi avec le passage du front, des pointes à 50-70 km à l'heure. Ça peut déranger. 17 à 20 degrés, cependant, on est dans le secteur doux avant que le front passe et par la suite, le mercure sera à la baisse, 5 à 7 degrés la nuit prochaine. Les averses vont traîner demain jusqu'en début d'après-midi et par la suite, ça restera assez nuageux, 8 à 10 degrés. Donc, ça va faire un bon contraste avec la journée d'aujourd'hui. On retrouvera des conditions plus agréables jeudi, mais pas de grande chaleur. 12 à 14 degrés au thermomètre sous un ciel variable. En ce moment, il fait 12 à Montréal. Ça varie entre 6 et 11 degrés les températures sur le sud du Québec. Rien à signaler pour les transports en commun, tout fonctionne. Traversée de la rive sud, à peine un peu plus de volume aux approches du pont Mercier, Samuel de Champlain. Le tunnel vers Montréal, vers la rive sud, c'est déjà la demi-heure. Et sur la couronne nord, c'est déjà bien installé. Secteur de la 440 pour la 13 en direction sud. Blainville pour le pont Gédéon-Ouimet sur l'autoroute des Laurentides. Si vous descendez vers Montréal. Et la 25 en provenance de Terrebonne, c'est depuis la montée Masson. 640 pour rejoindre le pont Charles de Gaulle par la 40 en provenance de Repentigny. Donc, couronne nord déjà bien entamée ce matin.
1: Julien va nous parler de l'antivirus découvert sur un bateau de croisière. Claudia va revenir sur les meilleurs looks du Met Gala, mais pour commencer...
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1: Olivier nous présente le nouveau directeur général des Maple Leafs de Toronto. En fait, la présentation, ça s'est changé en bras de fer entre les dirigeants et la presse. Là, racontez-nous ce qui s'est passé.
3: Ben, à Toronto, avec les années qu'on vient de connaître et surtout la saison qu'on vient de connaître, j'ai l'impression que les amateurs, les journalistes cherchaient un peu d'apaisement pour relancer cette équipe qui devra être rebâtie avec certains éléments qui sont déjà de la formation, mais aller chercher peut-être du sang neuf pour aider cette équipe à retrouver de sa superbe et ajouter une couche de lustre peut-être sur cette équipe qui en a bien besoin. Et hier, c'était présentation donc de John Sheka, nouveau directeur général des Maple Leafs de Toronto, qui avait été confirmé dimanche, donc présence devant la presse pour expliquer cette décision. John Sheka, c'est un homme de 36 ans qui a déjà été directeur général des Coyotes de l'Arizona de 2016 à 2020, mais qui en passait un peu trouble. Il avait été suspendu un an par la Ligue nationale de hockey parce que alors qu'il était à l'emploi des Coyotes de l'Arizona, il s'était magasiné un nouveau poste chez les Devils du New Jersey. Déjà, c'est pas possible. Donc, il avait été suspendu un an pour ça. Les Coyotes de l'Arizona avaient aussi perdu deux choix au repêchage parce que, à la suite d'une enquête, la Ligue nationale de hockey en était venue à la conclusion que les Coyotes avaient fait passer des évaluations physiques à des jeunes recrues du circuit canadien de hockey junior, ce qui est pas permis par la Ligue nationale de hockey. On doit s'en tenir aux évaluations physiques qui sont conduites dans le cadre de ce qu'on appelle le combine. Donc, cette réunion des meilleurs espoirs. Et donc, on avait donc pénalisé l'équipe de ces deux choix de repêchage pour ces pratiques que la Ligue nationale avait dénoncées. Donc, c'est le retour dans la Ligue nationale pour John Sheka. Et là, hier, lors de la présentation de Sheka, Steve Simmons, chroniqueur aux Suns de Toronto, il va d'une question assez frontale, merci, à Keith Pelley, qui est le président de MLSE, le groupe qui est propriétaire des Maple Leafs de Toronto.
4: In the past, say, 3 to 4 days, I have been in contact with about 20 people who work in the National Hockey League, many of whom are prominent names that we would all know. And of the 20 people I spoke to, one was supportive of John's hiring and the other 19 thought it was a sham, to be perfectly honest. Words were used like con artist, liar, salesman. How did you come to a different conclusion than I was able to come to in a very short time?
3: Donc, ce que Simmons lui demande, il lui dit, au cours des 3-4 dernières journées, j'ai sondé 20 personnes bien connues du milieu du hockey. Et lorsque je leur ai parlé de la candidature de John Sheka, on a décrit, dans 19 personnes ont décrit Sheka comme un escroc, un fumiste, un menteur, en gros, un vendeur de chars. Comment en êtes-vous venu à cette conclusion et à cette embauche, alors que moi, en 3-4 jours, j'ai eu tous ces commentaires? Voici la réponse de Keith Pelley.
5: I must have talked to different people.
4: That's it? Because the hockey world today is astounded by this announcement.
5: Okay.
4: And your response to that?
5: Is we've conducted due diligence, and it was deep due diligence. It was a thorough process, and I'm quite happy with where we've landed.
3: Donc sa réponse, on n'a certainement pas parlé aux mêmes personnes. Et là, Simmons de dire, c'est tout? Oui, en somme, c'est pas mal ça. On a fait nos enquêtes, on est satisfait avec les vérifications qu'on a faites, et c'est ce qui a mené à notre embauche.

0: de John Shaka. Disons que pour décollage, il aurait pu avoir plus doux avec cette arrivée de John Shaka, qui dit qu'il y aura un fort travail à faire quand même pour redorer son image. Et ce qui est intéressant, c'est que les directeurs généraux ont à parler avec leurs collègues à travers la Ligue nationale de hockey pour en venir à des transactions, à des deals, comme on dit. Et là, le problème, c'est que si notre image est pas la plus belle, peut-être qu'un directeur général pourrait être tenté de passer lorsqu'il reçoit un coup de fil peut-être des Maple Leafs pour parler transactions. Donc, certains se demandent si ça nuira pas justement au développement des Maple Leafs au cours des prochaines années. Je me suis même demandé, est-ce qu'une question comme celle-là à Montréal, avec la nomination de quelqu'un au Canadien de Montréal, aurait été possible de cette manière-là, aussi
1: pourquoi?
0: Agressive?
1: Pourquoi frontale? Vous êtes posé cette question?
0: Je sais pas, peut-être une question de culture. J'ai l'impression qu'à Toronto, on est peut-être moins clément, peut-être, avec des décisions qui peuvent être discutables selon le milieu du hockey.
1: Moins clément ou moins complaisant?
0: Ouais, peut-être, mais en tout cas, ça a beaucoup fait jaser, ça a beaucoup circulé. Et puis, reste plus qu'à dire bonne chance aux partisans des Maple Leafs de Toronto, bonne chance aux Maple Leafs et bonne chance à John Shaka, qui sera d'ailleurs, qui travaillera conjointement aussi avec Matt Sundin, qui lui aussi fait son arrivée avec les Maple Leafs de Toronto. On comprend que les décisions seront prises en comité. Donc, c'est John Shaka et Matt Sundin qui développeront cette équipe au cours des prochaines années. Donc, la meilleure des chances, les Maple Leafs de Toronto.
1: Dit-il. Sourire aux lèvres.
2: Ici Alex Castonguay, Mark Carney fait connaître son choix pour le poste de gouverneur général. Y aura-t-il controverse cette fois-ci? On en parle tantôt.
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1: Il est 6h18, presque 19. On fait le tour des unes maintenant de ce mardi 5 mai. Après, on parle des Jeux olympiques de 1976.
5: Amenez-les les sabres, Patrick. C'est la une de The Gazette ce matin. Évidemment, on parle des sabres de Buffalo qui vont affronter les Canadiens dès demain pour la deuxième partie, le deuxième manche de cette série, de ces séries éliminatoires. Je vous parle de The Gazette en premier pour arriver à l'article d'Aaron Derfeld qui est en une également. Québec abandonne la firme américaine pour l'implantation du dossier santé numérique dans le reste de la province. C'est donc un article, une information de ce journaliste spécialisé en santé. On va faire les projets vitrines qui commencent le 9 mai, mais on abandonnerait Epic Systems pour la suite. C'est une information partiellement démentie par le bureau de la ministre de la Santé et Santé Québec. Je vais faire le point sur ces dernières informations-là à 6h40. À la une de la Presse Plus ce matin, quitter les urgences sans voir un médecin. Il y a près de 370 000 Québécois qui sont repartis des salles d'urgence sans avoir été vus par un médecin ou sans avoir été traités. C'est un patient sur 10 qui va aux urgences. Pourquoi? Ben parce que c'est trop long, l'attente est trop longue et on s'en retourne chez nous. Mais il y a 30% de ces cas-là qui ont été jugés urgents ou semi-urgents. Et on donne l'exemple dans la Presse Plus de Leslie Corot qui a amené son fils Axton à l'urgence. Ils sont retournés chez eux et ils ont fini par retourner à l'urgence, être envoyés en Ontario. Puis finalement, il y a eu un diagnostic qui est sorti de tout ça. Le garçon en question avait une leucémie aiguë. Et là, il y a des traitements. C'est un cas très, très grave. La présidente de l'Association des spécialistes en médecine d'urgence, Marie-Claude Couture, s'inquiète de tout ça, dit qu'on joue à la roulette russe. Santé Québec recommande pas aux patients de partir quand on voit personne. Mais évidemment, on essaie d'améliorer la situation. Et sinon, l'A220 en piste pour une importante commande. Il y aurait jusqu'à 150 avions assemblés à Mirabel qui seraient commandés par Air Asia, un transporteur à bas coût établi en Malaisie. L'annonce est prévue demain par les premiers ministres du Canada et la première ministre du Québec. Et la renaissance de Philippe Dano également, la une de la Presse Plus dans les séries éliminatoires. À la une du Journal de Montréal, Olivier en parlait tout à l'heure, la peur de sa vie, c'est Renaud Lavoie qui a été victime de deux AVC. L'informateur hockey de TVA, il signe une lettre dans le Journal de Montréal pour expliquer son absence des ondes depuis vendredi. Puis effectivement, il explique qu'il a ressenti un malaise et a été pris en charge par les thérapeutes des Canadiens avant d'aller à l'hôpital finalement. Il rappelle qu'il faut appeler, demander de l'aide rapidement quand on a l'impression d'avoir ces symptômes-là. On le dit à chaque fois que chaque seconde compte dans le cas d'un possible AVC. Et à la une du Journal de Montréal également, 5 bébés morts à l'accouchement à l'hôpital du Suroy à Salaberry de Valleyfield. Des mères dénoncent les mauvais soins reçus, en particulier les délais pour obtenir des césariennes dans certains cas. À la une du Devoir maintenant, le Canada

0: La France continue de se rapprocher. Le premier ministre Mark Carney et le président Emmanuel Macron se sont rencontrés à Erevan, en Arménie, en marge du sommet de la communauté politique européenne. Ils sont les deux à la une du journal Le Devoir ce matin. Et ils vont se retrouver au sommet du G7 à la mi-juin à Évian-les-Bains, en Haute-Savoie, en France. Et l'esprit de Trudeau, toujours à Ottawa, Boris Proulx s'est amusé à compter le nombre de fois que le chef de l'opposition, Pierre Poilievre, a mentionné le nom de Justin Trudeau à la Chambre des communes en avril, alors qu'il n'est plus premier ministre depuis un an. Puis finalement, ben, on parle plus de Justin Trudeau depuis qu'il est parti que
1: vous avant. Savez pourquoi?
0: Ben, c'est sûr qu'on essaie d'associer Mark Carney à Justin Trudeau, puis c'était ce qui marchait pour Pierre Poilievre. Disons que ça marche un petit peu moins avec Mark Carney, donc on ramène les vieilles recettes de succès, c'est ce qu'on comprend. Et nous vivons une crise de manque d'empathie, selon Bob Rae, l'ex-ambassadeur du Canada à l'ONU, ministre fédéral et premier ministre de l'Ontario, parle particulièrement des crises internationales, du recul de l'aide humanitaire. L'empathie est un sens de la solidarité essentielle pour exprimer notre vraie nature humaine.
1: Voilà ce qui fait la une aujourd'hui, mardi 5 mai.

0: Claudia a prédit que ce serait la chanson de l'été. Ce sera même à voir. Donc, d'où je viens, nouvelle chanson de Loud pour célébrer le 50e anniversaire des Jeux olympiques de Montréal. Le Parc olympique, la Société du Parc Jean-Drapeau, le Comité olympique canadien et la Ville de Montréal ont dévoilé hier, oui, le calendrier des festivités qui souligneront le passage des Jeux en 1976. Et pour revenir là-dessus, en studio avec nous, Joëlle Brodeur, la présidente directrice générale du Parc olympique, bonjour.
1: Bonjour.
0: Et Véronique Doucet, directrice générale du Parc Jean-Drapeau, bonjour.
2: Bonjour.
0: Bon, dites-nous d'abord, pourquoi c'est important de célébrer ça en grand, au-delà du fait que ça fait 50 ans, là, puis on a l'habitude de souligner les 50e, pourquoi?
1: Alors, ben vas-y.
0: Allez-y, Madame Doucet.
3: Alors, en fait, c'est absolument important. Ça a été un moment marquant pour la ville de Montréal avec tout ce que ça a créé. Donc, à partir de là, c'est créé des associations sportives. Il y a des installations qui ont été le leg de 76, qui font qu'aujourd'hui, on a la capacité de recevoir des grandes compétitions, d'avoir des athlètes qui se développent et des jeunes qui participent maintenant à des sports. Donc, tout ça a été créé par l'arrivée des Olympiques en 76. Donc, un moment vraiment important.
0: Autrement dit, il y a tout un héritage là qui
3: Absolument.
0: Est encore très vivant aujourd'hui. Là.
3: Exactement. Il y a tout un écosystème qui s'est créé suite à ça, qui est encore bien vivant aujourd'hui, effectivement.
0: Et le Parc olympique est un petit peu au cœur, encore au cœur de cet mm-hmm. écosystème-là.
2: Mais certainement, on est un leg direct. Ça a été bâti pour les Jeux olympiques. Donc, c'est un leg qui a 50 ans, mais on a su se réinventer, se transformer. Fait qu'on a une proposition qui est quand même très actuelle aujourd'hui, autant du volet sportif que du volet culturel. Donc, c'est un peu ce qu'on amène dans la programmation aussi, puis ce qu'on veut faire, on veut ramener les gens de façon très vibrante, familiale, sur nos esplanades, dans nos espaces, malgré les grands chantiers qui ont cours, on est capable d'offrir une belle proposition.
0: Oui, hein, d'ailleurs, ça a été souligné, ça, que, ironiquement. Donc, on a un stade en chantier.
2: Un clin d'œil.
0: En 2026, alors qu'il l'était en 1976, on se souvient de ces images, en tout cas pour plusieurs, qui étaient embarrassantes. Là. Il n'y avait pas de possibilité d'attendre là, pour les travaux en cours présentement?
2: Je pense qu'aujourd'hui, on le voit un peu dans l'esprit olympique comme un podium. Pour le Parc olympique, on a un peu trois grands rendez-vous, trois marches à monter. En 2026, on fête le 50e. En 2027, on va rouvrir la tour. Puis en 2028, on va ouvrir le stade. Donc, on se prépare à ça et on se projette sur un nouveau chapitre.
0: Bon, ces festivités, là, ben, évidemment, on pourrait faire le tour de tout ça pendant de très longues minutes, là, mais quels sont les faits marquants, là, ou les faits saillants, disons? Madame Doucet.
3: Ben, en fait, je peux parler peut-être de la journée porte ouverte, d'abord le 4 juillet, qui va être au Parc Jean-Drapeau.
0: Oui, ça commence chez vous.
3: Ben oui, effectivement. On a évidemment une programmation avant ça pour une offre sur l'histoire, des photos et tout ça qui vont être mis en valeur dès le mois de juin. Par contre, le 4 juillet, on aura une journée porte ouverte auquel on accueille les gens au bassin olympique, au quartier olympique également. C'est des lieux que les gens sont pas habitués de voir.

0: Bon, parce que c'est réservé aux athlètes normalement, mais les gens pourront essayer de faire de l'aviron, du canot kayak. Je dis bien essayer, c'est pas si facile que ça, faire de l'aviron. Alors ils pourront tester. Oui, ils pourront l'avoir testé. Oui? Puis c'est pas trop une réussite. Disons qu'on reparlera de ça dans une autre émission.
1: On va laisser faire.
2: Paraît qu'on bascule dans l'eau les premières fois.
0: Ok, ça vous est arrivé. Tout à fait. Mais donc les gens vont pouvoir venir essayer ça. Il y aura également des athlètes qui seront présents sur place, qui vont pouvoir accueillir les gens, partager leur expérience, notamment Guylaine Bernier, qui a été la première femme à gagner l'aviron en 76, qui va être présente. Et on a également, Mécair Guerrier, qui va animer notre journée. Et en soirée, la journée va devenir festive avec Qualité Hôtel et
2: Qualité Science.
0: Oui, exact. Et le Science Urban Brass Band aussi, qui va être avec nous. Alors, ça va être une journée vraiment d'animation et de découverte pour l'ensemble de la population.
2: Ça, c'est le 4 juillet, c'est là où ça commence. C'est le 1er août, ça se termine chez vous, Mme Brodeur.
1: Oui, certainement, c'est le point culminant hein, quand même où on va avoir un grand spectacle gratuit le 1er août. C'est 50 ans jour pour jour avec la cérémonie de clôture des Jeux de 76. Donc, ça sera à la fois un événement, comme je disais tout à l'heure, on veut rendre ça très vibrant, très familial, un événement de variété. C'est produit par Multicolor qui nous permet, en fait, depuis quelques années là, de vivre quelques événements marquants comme le pique-nique électronique et Gooflis, mais aussi la direction artistique avec Hallucination Collective qui a un côté très innovant dans les événements puis qui a un côté très comment les technologies et l'émotion là, peuvent se rencontrer. Donc, c'est ce qu'on vous prépare pour le 1er août. Et on a fait un appel à la population, surtout au Nadia, en fait, hier, pour se joindre à nous à cet événement-là avec la Nadia Comaneci qui a lancé son invitation et qui sera présente là autant au Parc Jean Drapeau qu'au Parc Olympique pour les festivités.
2: C'est ça, la grande vedette qui sera donc de retour dans la métropole québécoise. Oui, la Reine des Jeux. Effectivement, c'est comme ça qu'on l'avait présenté et qui a certainement dit oui tout de suite, là, j'imagine, dès qu'on lui a proposé de venir.
1: Oui, elle était là pour le 40e aussi. Puis je pense que c'est vraiment à chaque fois qu'elle vient là, inaugurer la place Nadia Comaneci qu'on a fait il y a quelques années aussi dans nos projets. Elle est toujours présente quand on l'appelle puisque ça, c'est vraiment quelque chose qu'elle a à cœur. Là. C'est quand même son histoire autant que la nôtre, ces jeux-là.
2: Et là, vous voulez rassembler toutes les Nadia du Québec, là?
1: Alors, c'est ce qu'on a fait comme appel. On s'est donné le défi d'en rassembler au moins 50 pour 50 ans. Et ça a déjà commencé, je vous dirais que même sur mon compte personnel, j'ai reçu tout plein de Nadia qui ont levé la main, qui ont dit « ben oui, ma mère est enceinte », etc. Donc, c'était vraiment intéressant de voir la réponse qui a déjà commencé. Donc, on souhaite les rassembler pour l'événement sur l'Esplanade. Puis évidemment, ben nous, à partir de la mi-mai, en fait, du 16 mai, il y aura tout plein d'espaces là qui seront activés, autant au niveau, on installe l'espace 50e au niveau de l'entrée du stade de la Rotonde, où est-ce qu'il y aura un côté plus commémoratif. Ça va être le point de départ de nos nouvelles visites guidées qui se sont revampées pour l'occasion. Puis, on a des expositions photo, des parcours immersifs comme au Parc Jean Drapeau à partir de la mi-mai. Donc, ça va aller crescendo jusqu'à ce point culminant qui est le grand spectacle.
3: Est-ce que ça a été une difficulté que de préparer ces festivités-là en tentant de laisser de côté peut-être tout le volet financement de ces Jeux olympiques-là, le stade olympique, de se sortir un peu de ça pour parler plus du volet sportif, du volet culturel de ces Jeux olympiques-là? Est-ce que ça a été un énorme défi pour vous?
2: Sortir du mauvais souvenir.
3: Exact.
1: Ben vous savez, à tous les jours quand même, c'est quelque chose avec lequel on a une proximité où est-ce qu'on discute de ça sur le fait du narratif. C'est pour le Parc Jean Drapeau, je pense que c'est un peu différent que pour le Parc Olympique.
3: Absolument.
1: Pour le Parc Olympique, on vit avec le legs qu'on a eu. C'est sûr qu'au niveau de la construction, c'est beaucoup notre site qui a été dans le fond qui a vécu cette construction-là spécifiquement pour les Jeux. C'est un narratif en fait qu'on connaît, donc qu'on entend parler, mais on voit depuis quand même 2-3 ans un grand changement dans le narratif. Depuis qu'on a changé de mission, on est quand même passé d'une régie à une société de développement et de mise en valeur. Ça a été l'occasion de reconnecter, de raconter de nouveau cette histoire-là. Fait qu'au lieu de s'en détacher d'un point de vue, on veut pas en entendre parler, ben on accueille cette histoire-là. Ça fait partie de ce qu'on est, du passé, mais on veut surtout pas que ça fasse partie du présent puis du futur. Donc, avec nos grands chantiers, c'est vraiment l'approche qu'on a adoptée de pouvoir en parler, d'avoir un micro-site, d'être dans la transparence pour qu'on puisse raconter l'histoire différemment pour les 50 prochaines années.
3: Je présentais un extrait d'Eric Miles du Comité olympique canadien hier qui parlait des ambitions et d'une possibilité peut-être de revoir une candidature montréalaise pour des Jeux au cours des 50 prochaines années. Je me demandais, est-ce que Montréal, est-ce que le Parc Jean Drapeau, est-ce que le Parc olympique serait prêt à réaccueillir les Jeux olympiques en 2040, peu importe, là, d'ici 20 ans par exemple, ou 50 ans?
0: Bon, en fait, être prêt, disons qu'il y aurait un petit peu de préparation encore à faire pour se rendre là. Mais effectivement, comme c'est un événement qui a été tellement marquant pour Montréal, comme l'expérience

0: Pour 67 l'été, ça fait une différence pour une ville puis pour la suite des choses. Donc pourquoi pas? Pourquoi pas se préparer pour une prochaine candidature? Puis on aura appris de nos leçons finalement du passé potentiellement. Mmh. Mais ça, il faut savoir aussi qu'on est reconnu à travers le monde. Je pense qu'on a un peu passé l'étape aussi des enjeux reliés aux infrastructures. Là, on a eu la visite des gens de Paris, de Milan qui sont venus voir comment on est capable d'encore utiliser ces infrastructures qui ont été léguées pendant les Olympiques et de les faire vivre aujourd'hui. Parce que c'est une préoccupation pour tous ceux qui développent des Olympiques, évidemment, de comprendre la suite des choses.
1: Et Montréal est un modèle en ce sens-là?
0: Montréal est un modèle, vraiment. Absolument. Et nos infrastructures sont reconnues à travers le monde encore pour la qualité de ce qu'on est capable de faire en exploitation à partir de maintenant avec tout ça. Donc, on est vraiment visité par ces gens-là pour apprendre qu'est-ce qu'on a fait puis comment on a été capable de développer un écosystème alentour de ça.
1: Véronique Doucet, la directrice générale du parc Jean Drapeau, Joël Brodeur, la présidente directrice générale du parc Olympique, et toutes les deux nous présentaient donc l'essentiel de ces festivités. C'est cet été qu'on souligne le 50e anniversaire des Jeux Olympiques de Montréal. Merci à toutes les deux.
0: Merci.
1: Et bon 50e.
2: Bonne journée.
0: Venez nous visiter, là.
1: Avec plaisir. Il est 6h33. Maintenant, on poursuit avec les actualités régionales. Mathieu Bellumeur se joint à nous. Bonjour, Mathieu.
3: Bonjour, Patrick.
1: Alors, le service de police de la ville de Montréal a ouvert une enquête à la suite de l'utilisation d'une guillotine lors d'une manifestation samedi.
3: Oui, on a beaucoup parlé. Vous avez sans doute vu ces images-là circuler des manifestants, de l'Alliance ouvrière qui ont mis en scène la décapitation d'une marionnette, là, à l'effigie du ministre du Travail, Jean Boulay. Le SPVM n'a pas fourni davantage de détails sur l'enquête en cours. Une analyse approfondie de l'incident, en tout cas, a lieu. Le geste a précédemment été vivement dénoncé par les partis à l'Assemblée nationale. On va écouter le ministre de la Sécurité intérieure, Yann Lafrenière.
4: Totalement inacceptable. Dans une démocratie, c'est pas comme ça qu'on s'exprime. Alors, j'étais choqué de voir ces images-là. Quand on est un syndicat et on organise une manifestation, on a des responsabilités.
3: Les centrales syndicales se sont dissociées de cette action.
1: Il y a des médecins qui s'inquiètent encore du déploiement du dossier santé numérique malgré le feu vert donné hier par la première ministre.
3: Exactement.
1: Christine Fréchette.
3: Oui, il y a deux projets pilotes, vous le savez, dont un dans le CIUSSS du nord de l'île de Montréal, l'autre est en Mauricie, centre du Québec. La chirurgienne spécialisée en oncologie et traumatologie à l'hôpital du Sacré-Cœur de Montréal, Dominique Sinotte, a reçu la formation pour ce nouveau système et selon elle, en tout cas, il est difficile à utiliser. Écoutons-la.
5: Tous nos amis informaticiens qui l'ont vu, ils n'ont jamais vu ça, de faire 14 000 clics pour avoir un rayon X ou une requête. Et quand on nous dit, là, ben non, il est à Toronto, ça va très bien. Ben oui, moi, j'ai un petit jeune dans mon équipe, là, un jeune chirurgien qui est allé à Toronto et il s'est dit, je vais vous enseigner c'est quoi les pics. Et quand il a vu celui de Montréal, il a dit, c'est pas du tout ça qu'on a à Toronto. Non, ils n'ont pas acheté, c'est le même nom, mais ils n'ont pas acheté la même chose. Ils n'ont pas acheté la même chose. Ils sont trop cheap, ils n'ont pas acheté la même chose. Ils n'ont pas acheté quelque chose de convivial.
3: Du délestage sera fait pendant les premières semaines du déploiement de la plateforme en Mauricie et dans le centre du Québec. On parle de 630 chirurgies annulées et un retour à la normale qui est attendu pour septembre.
1: Les critiques comme ça, on risque d'en entendre toute la semaine, pendant le déploiement aussi, la fin de semaine prochaine et après. On espère quand même que tout ça va se dérouler là pour le mieux. Il y a le guide Michelin qui va décerner demain ses nouvelles étoiles aux restaurateurs du Québec.
3: Oui.
1: Ce sera la deuxième fois.
3: Deuxième fois, effectivement. Un restaurant avait reçu la dernière fois 2 étoiles. 8 autres avaient reçu 1 étoile Michelin. Plusieurs avaient été retenus pour un bon rapport qualité-prix ou pour une mention sélectionnée. Le secteur de la restauration attend donc la nouvelle sélection du guide avec une certaine impatience, fébrilité. Reportage de Marc Véraud.
6: Ces étoiles ont un impact économique important non seulement pour les restaurateurs, mais aussi pour leurs fournisseurs, nous dit la présidente directrice générale de l'Alliance de l'industrie touristique du Québec, Geneviève Quentin.
7: On n'était pas nécessairement seulement à Québec et Montréal, qui ont été, bien sûr, les plus populaires, mais on a des restaurants sur la Côte-Nord. On a un étoilé Michelin à Rimouski et on a également des étoilés Michelin dans les Laurentides, dans les cantons de l'Est, dans la Mauricie. Ce qui est important aussi, c'est que c'est pas juste le restaurateur qui a de la prévisibilité, c'est aussi ses fournisseurs. Et au Québec, on a une gastronomie qui encourage les producteurs locaux.
6: Robert Laporte est professeur de gestion de la restauration à l'Institut de tourisme et d'hôtellerie du Québec. Il étudie depuis quelques années les modèles d'affaires.
8: Le guide Michelin se base sur le classique, mais cherche également à rendre de nouvelles façons de faire, de décoincer les modèles traditionnels pour offrir un nouveau visage à cette restauration au Québec.
6: L'an dernier, des acteurs du milieu touristique municipal québécois ont dépensé des centaines

0: centaines de milliers de dollars pour attirer le guide Michelin. Un bon investissement, selon le professeur Laporte, le tourisme gastronomique représente à lui seul plusieurs centaines de millions de dollars pour le Québec. Ici Marc Véraud, Radio-Canada, Montréal.
1: Et Mathieu, un centre commercial de Laval passe sous le pic des démolisseurs pour faire place à un projet industriel majeur.
2: Cet bâtiment du méga-centre Notre-Dame, qui habitait une quarantaine de commerces, et donc les bâtiments sont démolis ou en cours de démolition en ce moment, dans le quartier Sainte-Dorothée, près de l'autoroute 13, un site qui sera transformé en pôle industriel éco-responsable de 200 millions de dollars, des travaux de construction qui doivent débuter en juin. Le projet va comprendre deux immeubles destinés à l'entreposage et à la distribution.
1: Merci.
2: À tantôt.
1: Véronique.
3: On y va avec un petit peu plus de monde pour les traversées de la Rive-Sud, entre autres pour le pont Samuel de Champlain. On est dans le secteur Milan. La traversée du pont se fait encore bien. On a du retard à partir de la Vérandrie pour rejoindre l'échangeur Turcot et plus loin sur Descaries Nord. C'est plus occupé à partir de Jean Talon pour aller rejoindre la métropolitaine. Si vous voulez prendre le pont Champlain en direction sud, sachez-le. On a des travaux de nettoyage présentement. Ça dérange pas, mais ce sera là pour une partie de la journée. Alors, ça pourrait déranger à un moment donné. Jacques, quartier Victoria, il n'y a pas encore d'attente. Le tunnel vers Montréal, c'est à peu près une douzaine de minutes, une trentaine vers la rive sud. Et pour ce qui est de la couronne nord, on est toujours dans le secteur d'Agenais pour la 13 en direction sud et on ralentit encore vers Sainte-Thérèse-Blainville pour le pont Gédéon-Ouimet sur l'autoroute des Laurentides. Par la suite, la portion lavalloise, beaucoup de volume, mais c'est plus compliqué à partir du boulevard Gouin là, pour rejoindre la métropolitaine. J'ai un petit enjeu ce matin, les allergies saisonnières,
1: oui,
3: peut-être,
1: ça commence,
3: qui refont surface, parlons-en,
1: ces
3: fameuses allergies.
1: Fatiguant.
3: Oui, donc si vous en êtes atteint, sachez que ça va pas s'améliorer dans les prochains jours. Quoique, avec la pluie, parfois, ça rabat le pollen au sol, donc ça, c'est mieux. La probabilité, c'est 40% ce matin, mais cet après-midi, averses et orages, ça deviendra plus venteux, 17-20 degrés. Douceur, en ce moment, il fait 12.
1: Puis-je vous offrir un mouchoir?
3: Je vais dire oui, avec plaisir.
1: OK, bonne chance. Alors, c'est l'arrivée de Beyoncé au Met Gala. C'est ce que vous entendez. En fait, vous entendez les réactions et probablement les cris de photographes
3: exact.
1: Aussi qui essayent d'attirer l'attention. C'est un classique des tapis rouges là qui essaie d'attirer l'attention des vedettes, des stars qui se présentent. Alors donc, vous allez faire le tour des meilleurs looks du Met Gala. Beyoncé, c'était un des beaux looks?
4: Beyoncé, c'est surtout qu'elle était très attendue. Elle s'était pas présentée au Met Gala depuis 10 ans. Elle faisait un retour en famille avec Jay-Z, avec leur fille Blue Ivy. Elle était coprésidente de la soirée avec Nicole Kidman et Venus et Nicole qui sont arrivés en premier avec Anna Wintour, mais Beyoncé, c'est la reine. Elle est arrivée presque en dernier avec cette robe couverte de diamants. En fait, c'était disposé comme pour évoquer un squelette, comme si la cage thoracique, le bassin de Beyoncé était visible, mais fait de diamants.
1: Alors,
4: ce Met Gala, c'est à New York, bien sûr, traditionnel levée de fonds pour le Costume Institute du Metropolitan Museum of Art. C'est l'occasion d'inaugurer l'exposition printanière de l'Institut du Costume et le thème de l'exposition qui inspire toujours le code vestimentaire de la soirée. Alors, l'exposition cette année, Costume Art, on explore les liens entre le vêtement, le corps, l'art. On met en parallèle des vêtements et des objets de la collection du Met. Alors, on met vraiment en dialogue des vêtements et des œuvres. Si vous allez à New York, vous pouvez voir cette exposition-là qui ouvre ces jours-ci. Et le code vestimentaire, Fashion is art. On devait interpréter la mode comme une forme d'art, penser aux vêtements comme une œuvre en soi ou bien s'inspirer de la sculpture, de la peinture ou encore de différentes œuvres. Parmi mes chouchous hier soir, il y a Sabrina Carpenter. Elle avait une robe faite de pellicule 35 mm. Et le film sur la pellicule, c'était Sabrina avec Audrey Hepburn. Alors, le clin d'œil était là, était complet, c'était bien exécuté, c'était original. J'ai beaucoup aimé Anne Hathaway, hyper élégante, avec une grande robe noire, avec des détails qui rappelaient un vase antique. C'était comme un vase grec, mais sous forme de robe. Il y a l'actrice Chase Infinity, qui, tout comme l'animatrice du tapis rouge, Emma Chamberlain, par ailleurs, les deux avaient des robes comme si elles avaient été un peu trempées dans la peinture ou comme si la peinture coulait sur leur corps. C'était très, très bien exécuté. C'était élégant dans les deux cas. Et j'ai vu beaucoup d'habits portés hier qui faisaient référence à des tableaux. Hunter Schaefer qui était habillé pour rappeler un tableau de Klimt, Angela Bassett qui honorait une artiste de Harlem, Ben Platt qui, sur son costume, avait des détails qui mimiquaient un tableau de Seurat. Et si vous voyez Madonna, qui avait un bateau au complet sur son chapeau,

0: et qui était accompagnée de pas une, pas deux, pas trois, mais bien cinq jeunes femmes qui portaient son voile, qui était comme derrière elle pour amener la traîne jusqu'à bon port. Ben en fait, c'était une copie d'un tableau britannico-mexicain. Alors, quand on voit le tableau, on comprend exactement l'origine là de toute la mise en scène qui entourait la tenue de Madonna.
1: Il y a beaucoup de créativité là-dedans. Hein?
0: Toujours. Mais c'est une compétition un peu. Hein? On veut être sur la liste des mieux habillés et non pas dans l'autre des pires looks. beaucoup.
1: Ça, vous allez y arriver, là, au pire look?
0: Ah, on approche. Hein? Dans l'exposition du Met, il y a aussi beaucoup d'intérêt sur le corps nu, le corps classique, le corps vieillissant. Et le corps vieillissant, c'est le choix qu'avait fait Bad Bunny, qui était très élégant. Hein? Costume noir, grosse boucle au cou, une petite canne aussi à la main parce qu'il était maquillé pour être vieilli artificiellement d'une cinquantaine d'années. Alors, c'était un Bad Bunny octogénaire qui s'est présenté au Met Gala. Et quand on parle du corps, là, les sœurs Jenner qui étaient là-dedans aussi, Kylie, qui avait une robe qui était conçue comme si elle était en train d'être retirée. C'est-à-dire qu'elle avait un bustier couleur chair qui donnait une espèce d'illusion de nudité et puis la robe qui s'accumulait à la taille, comme repliée, en train de descendre, déboutonnée à l'arrière. C'était pas beau, mais c'était original. Alors oui, vous voulez savoir qui était mal habillé? Ben je couronne.
1: Oui, rapidement, là.
0: Heidi Klum, qui était déguisée en statue de marbre, vraiment là, la tête, le visage, comme si c'était du marbre. Mais vous savez, Heidi Klum, chaque année, elle fait un costume, elle fait une fête d'Halloween qui est absolument épique. Son costume est toujours mémorable. C'était un costume d'Halloween, c'était pas pour le Met Gala, c'était beaucoup plus camp que dans la thématique. Vous savez qu'il y avait de la grogne là, autour de la présence de Jeff Bezos, lui et sa femme, qui ont donné beaucoup d'argent cette année au Met Gala. Julien va en parler un petit peu plus tard, mais sachez que cette grogne s'est ressentie aussi un petit peu dans les habits des invités. Sarah Paulson, qui avait comme accessoire un billet $1, qui était comme un masque sur ses yeux, comme si elle était aveuglée par l'argent. Donc, la contestation était présente aussi lors du gala comme tel. C'est une levée de fonds chaque année pour l'Institut du costume. On finance ça par la vente de tables à des grandes marques et ça coûte cher être là. Mais allez voir les listes là, des mieux et des pires habillés. Je trouve quand même qu'on a bien interprété le thème cette année. Il y en a toujours qui veulent pas jouer, il y en a toujours qui en font trop. C'est comme ça.
1: Ben oui, et ce sera toujours comme ça. Hugo, revenons sur la une de la Gazette et ses informations rapportées par le journaliste Aaron Durfell, donc qui prétend que Santé Québec s'apprête là à changer de fournisseur pour implanter le fameux dossier santé numérique. Pas pour la phase prévue cette fin de semaine, la phase pilote, mais pour la suite des choses, ce serait la décision.
2: Commençons par dire qu'aucune décision n'a été prise pour écarter Epic Systems à ce stade-ci. C'est ce qu'ont répondu déjà les porte-paroles de la ministre de la Santé et puis Santé Québec également en lisant l'article d'Aaron Durfell.
1: Plus affirmatif, là, bien sûr.
2: Exactement. On nous dit que la stratégie de déploiement à l'ensemble du Québec est toujours en cours d'élaboration et plusieurs options sont à l'étude. Donc, vous comprendrez qu'on ne dit pas que c'est sûr qu'on continue avec Epic Systems, mais qu'on n'a pas pris une décision claire pour la suite. Aaron Durfell, effectivement, est plus affirmatif dans The Gazette. Lui dit que la décision, selon sa source ou ses sources, la décision est prise, qu'on va abandonner le fournisseur Epic Systems pour la suite des choses, qu'on le maintient, comme vous le disiez, pour les projets vitrines qui s'en viennent, qui commencent le 9 mai dans deux régions, centre du Québec et également le nord de l'île de Montréal, mais qu'on changerait pour la suite. C'est intéressant quand même de retourner à ce que disait à ce micro-ci hier la ministre de la Santé, Sonia Bélanger, à propos d'Epic Systems.
3: Epic, je le rappelle, c'est un des meilleurs systèmes au monde, qui est implanté dans 16 pays, qui est implanté ici au Canada, à Toronto et en Alberta depuis plusieurs années. D'ailleurs, j'ai rencontré des médecins qui ont été formés à Toronto, qui ont connu l'implantation d'Epic lorsqu'ils faisaient leur spécialité là-bas, et ils reviendraient jamais en arrière. Alors, peu importe le gouvernement, il faut qu'on continue ce virage numérique qui est absolument essentiel.
2: Alors, voilà, on ne semble pas vouloir reculer, en tout cas dans ce qu'on entend, mais on insiste quand même sur le fait que c'est le virage santé numérique qui est la priorité.
1: Pourquoi allez-y.
2: Ben j'allais dire pourquoi est-ce que on songerait à changer de fournisseur selon le journaliste. Ben il y a deux raisons. D'abord les coûts. On a une crainte de perte de contrôle des coûts. On nous dit que les projets pilotes là, ou les projets vitrines comme on les appelle pourraient coûter jusqu'à 600 millions de dollars. Santé Québec dément ça, dit non, on est dans les budgets qu'on avait prévus, c'est pas vrai cette information-là, mais on nous dit quand même qu'on regarde ce qui s'est passé en Alberta, ça a coûté 1,6 milliard de dollars à implanter le système, on nous dit que ça s'est bien passé ailleurs, mais les coûts auraient explosé là aussi.

0: Puis la source de Aaron Durfield dit que ça pourrait coûter 3 milliards au Québec, sans compter les coûts de mise à jour des infrastructures informatiques. Alors, Santé Québec, je le rappelle, dit non, c'est pas vrai pour l'argent, on est dans les budgets prévus.
1: Ouais, il y a la question de la souveraineté numérique, là, qui était la principale critique de Gilles Bélanger. J'imagine que c'est l'autre élément, là.
0: Exactement. On a peur qu'il y ait des données qui puissent être transmises au gouvernement américain dans un cas de crise, par exemple, ou de poursuite. Santé Québec, puis la ministre nous rassurait là-dessus, mais apparemment, selon Aaron Durfield, même Santé Québec était au courant de ces craintes-là, de ces possibilités-là, avant même la sortie du ministre Gilles Bélanger. Et donc, ça serait un des éléments pour lesquels on voudrait également changer. Bref, on n'a pas le fin mot de l'histoire à ce moment-ci. Ce qu'on peut dire, c'est effectivement la réaction de Santé Québec hier et du porte-parole de la ministre de la Santé qui nous dit qu'aucune décision n'a été prise et aussi on nous dit que les apprentissages issus des deux projets vitrines seront déterminants pour orienter la suite du déploiement.
1: Merci du résumé, Hugo. Olivier, le Canadien de Montréal a préféré profiter du soleil de la Floride un peu plus longtemps avant de s'envoler pour Buffalo. Autrement dit, on n'est pas revenu à Montréal.
2: Non.
1: Et on va faire le voyage Tampa Bay-Buffalo.
2: Pourquoi pas profiter du soleil en Floride pour une petite journée de congé bien méritée. Aujourd'hui, retour à l'entraînement à 10h, toujours à Tampa, avant de s'envoler vers Buffalo pour aller affronter les dangereux sabres.

0: de Buffalo avec cette brigade défensive qui en ont fait frémir plusieurs cette saison. Ce sera toute une série qui débute d'ailleurs, je le rappelle, demain. Sinon, hier, il y avait deux matchs dans la Ligue nationale de hockey. Tout d'abord, match numéro 2 entre la Caroline et Philadelphie. La Caroline qui avait remporté le premier match. Ils ont remporté aussi le match d'hier. Victoire de 3-2 en prolongation grâce à un but de Taylor Hall. Belle action en prolongation pour aller marquer ce but gagnant. Je vous rappelle que les Hurricanes avaient balayé les Sénateurs au premier tour et là, ils mènent la série 2-0 face aux Flyers de Philadelphie, donc belle avance de leur côté. Et sinon, les Golden Knights de Vegas, eux, ont pris les commandes de leur série. Victoire de 3-1 hier contre les Fougueux Ducks d'Anaheim. Ils mènent la série 1-1, les Golden Knights. Et c'est grâce, entre autres, au travail de Carter Hart, leur gardien de but, qui a été assez, en fait, très bon. 33 arrêts hier pour bloquer et maintenir surtout les Ducks à un seul but. Et ce soir, un seul match dans la Ligue nationale, c'est entre le Wild et l'Avalanche. L'Avalanche qui a remporté le premier affrontement entre les deux équipes.
1: Merci. Et Julien, ben revenons sur cet antivirus qui a fait 3 victimes à bord d'un bateau de croisière. Sans surprise, là, ça engendre beaucoup, beaucoup d'inquiétudes à travers le monde.
2: Incluant chez nous, où le dossier figure parmi les tendances les plus populaires sur le web depuis 24 heures, ce témoignage y a sans doute contribué.
3: There's a lot of uncertainty, and that's the hardest part. All we want right now is to feel safe, to have clarity.
2: Alors, extrait du témoignage de Jake, passager américain du bateau qui a lancé un cri du cœur hier, il y a à peu près 24 heures sur Instagram. Il rappelle au public qu'il y a de vrais humains derrière cette histoire. Il dit, il y a beaucoup d'incertitudes. Nous, on cherche seulement à rentrer à la maison, à être en sécurité. Son témoignage a été vu, au moins plus de 20 millions de fois depuis 24 heures. C'est énorme. Ça a fait le tour du monde. En après-midi, il a publié un autre message précisant que tout le monde à bord allait bien, qu'il s'était remis un peu de ses émotions. Il dit, tout le monde va bien présentement sur le bateau. Le voyagiste gère bien la situation, mais évidemment, ça inquiète malgré tout. De quoi parle-t-on ici? Bon, l'histoire se déroule sur le MV Honduras, qui est un bateau de croisière néerlandais destiné aux explorations polaires. C'est un bateau qui a quitté l'Argentine il y a quelques semaines, mais qui fait du surplace depuis au moins dimanche au large du Cap-Vert en Afrique à cause de ce virus détecté à bord. La bonne nouvelle, ce qu'on a appris plus tôt ce matin, c'est que l'équipage du bateau avait eu l'autorisation de la part de l'Espagne d'accoster aux îles Canaries, ce qui sera un soulagement pour les passagers qui sont confinés et inquiets sur le bateau depuis donc plusieurs jours. C'est un voyage qui va prendre 3 jours. Là, ce qu'on sait, c'est que dans les derniers jours, il y a 3 passagers qui sont décédés. La cause de 2 de ces décès est toujours sous enquête, mais le dépistage au virus a été positif pour le 3e. Il y a un autre passager gravement malade qui a été transféré dans un hôpital d'Afrique du Sud qui a lui aussi eu un dépistage positif. 2 membres de l'équipage qui sont sur le bateau en ce moment ont des symptômes, seront aussi hospitalisés. La cause, évidemment, est sous enquête encore là. C'est le bilan pour le moment sur ce bateau qui transporte 149 personnes de 23 pays. 4 Canadiens à bord, selon la CBC. Là, parmi les questions les plus préoccupantes, d'où vient ce virus-là et est-ce qu'il y a risque de transmission? Ce qu'on sait, c'est que les antivirus sont transmis à l'être humain principalement par les rongeurs, soit directement, soit lorsqu'on inhale des poussières ou des aérosols qui viennent des excrétions des rongeurs. Ça, c'est ce qu'explique ce matin, entre autres, dans Le Devoir, le docteur Donald Vinn, qui est microbiologiste infectiologue au Centre universitaire de santé McGill. Les antivirus qui se transmettent d'un humain à l'autre, semble-t-il, sont très rares, mais il y a des investigations qui sont en cours. Là où c'est encourageant, c'est que selon le docteur Vinn, si le virus qui est présent sur ce bateau-là était transmissible d'un humain à l'autre, bien, il y aurait probablement eu pas mal plus de personnes malades à bord. Là, ça semble assez contenu. Donc, c'est encourageant. Mais chez ceux qui le contractent, bien, les symptômes, comme la détresse respiratoire, sont graves. Le taux de mortalité s'élève à 30%. Il n'y a pas de traitement. Il n'y a pas d'antiviral non plus. Donc, évidemment, on comprend l'inquiétude. Les investigations se poursuivent.
1: Merci.
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1: Sébastien, bonjour.
5: Salut, Patrick.
1: Alors, c'est le retour au Parlement, à l'Assemblée nationale, au Salon Rouge, et ça va notamment commencer par un discours d'ouverture de la première ministre Christine Fréchette. Est-ce qu'on sait quel message elle veut envoyer?
5: Oui, en fait, on nous laisse entendre qu'il y en a 2 des messages. J'y reviens dans un instant pour vous dire que c'est quand même un moment important, solennel, le discours d'ouverture où on énonce les priorités et les orientations du gouvernement. Mais ça fait quand même plusieurs discours qu'elle fait, Madame Fréchette. Il y en a eu quelques-uns dans la course à la chefferie, Il y en a eu un juste avant les résultats de la course. Il y en a eu un juste après les résultats de la course. Discours à son assermentation, discours à l'assermentation du Conseil des ministres, discours au caucus. Bref, comment renouveler le matériel, c'est pas nécessairement évident pour elle au moment où on se parle. Mais donc, au sujet de ce discours d'ouverture, essentiellement deux choses. La première, c'est que

0: On veut marquer la cassure avec François Legault. Semble-t-il qu'il y aura des mots associés à cette cassure. Je vous rappelle qu'elle a déjà utilisé le mot partenaire pour démontrer cette cassure. Donc, dans la relation avec ceux qui interagissent avec le gouvernement, on avait l'impression que François Legault parfois était en confrontation avec Ottawa, les syndicats, les municipalités, les autres. Elle, elle veut plus s'inscrire comme une partenaire. On m'a parlé aussi de prendre les décisions et de vivre avec. On peut penser à ce qui a déjà été fait avec la Fédération des médecins spécialistes du Québec, l'hôpital Maisonneuve-Rosemont, où ces deux enjeux-là, ces deux dossiers-là bloquaient au bureau de François Legault pour des raisons qui sont un peu obscures au moment où on se parle. Donc voilà pour le premier message, cassure avec le gouvernement de François Legault. Deuxième message, vous avez devant vous la bonne personne au bon moment. Vous avez des inquiétudes face à l'avenir, il y a de l'instabilité économique, le coût de la vie vous étouffe. Elle, elle va s'en occuper. J'appellerais ça un peu la recette Carney. Je ne sais pas si vous vous rappelez, mais Mark Carney avait pas mal fait sa campagne électorale là-dessus. Je suis la bonne personne au bon moment quand il s'était présenté devant les Canadiens. Donc, pour Christine Fréchette, ça veut dire moins de dépendance face aux États-Unis, plus de nationalisme économique, un État comme levier pour soutenir les petites et moyennes entreprises. Et le gouvernement Fréchette est un peu pressé par le temps, un peu comme Mark Carney l'était à une certaine époque. Donc, dans l'horizon des prochains jours, on veut reconduire avant le temps ce qu'on appelle la disposition de dérogation de la loi 96, la loi qui protège le français, comme le publie la presse ce matin. C'est intéressant ça parce qu'elle fait un peu d'une pierre deux coups. D'abord, elle satisfait son aile plus bleue, là, l'aile nationaliste, qui la trouve un peu rouge pâle dans sa défense de l'identité québécoise. Et puis, elle place un peu Charles Milliard sur la défensive dans la mesure où M. Milliard du PLQ a été un peu flou sur sa position exactement sur cette question-là. Est-ce qu'on reconduit ou non la clause de dérogation pour protéger la loi 96 du jugement des tribunaux? Dans un balado avec Paul Arcand, elle a aussi dit que la clause grand-père pour le programme de l'expérience québécoise, vous savez, en immigration, là, ça s'en vient dès cette semaine. Elle veut détaxer aussi certains produits d'épicerie au cours des prochains jours. Quand on pense à la détaxation de produits d'épicerie, c'est comme les repas déjà tout préparés qui sont taxés en ce moment, qui pourraient être détaxés. Bref, des produits de consommation relativement courante. Et on m'a laissé entendre qu'il y aurait une annonce sur l'itinérance au cours des prochains jours. Bref, un mélange d'identité, d'économie, de social, avec des projets de loi aussi qui seront déposés rapidement à l'Assemblée nationale. C'est un peu le menu, donc, de son discours d'ouverture qui sera prononcé à 14h, vers 14h cet après-midi.
1: OK. L'itinérance, c'était déjà au menu ou c'est en réaction à la sortie de Paul Saint-Pierre-Plamondon cette fin de semaine?
0: Ouais, bonne question. C'était déjà au menu. Le mandat de Lionel Carmant comme ministre délégué à aux services sociaux, c'est l'itinérance, le mandat prioritaire. Donc, c'était déjà dans les cartons de la Coalition Avenir Québec, mais c'est sûr qu'il y a une pression renouvelée sur le gouvernement pour agir, pour lutter contre l'itinérant.
1: Bon, là, la question qui se pose, c'est à travers tout ça, est-ce qu'elle a le temps de trouver des candidats? Parce que là, les autres partis, eux, multiplient les annonces de candidats. Puis il va falloir mettre des faces sur les poteaux aux prochaines élections générales, même du côté de la Coalition Avenir Québec.
0: Voilà, et on se demande quelles nouvelles faces ils vont mettre sur les poteaux, parce que hier, le PLQ a annoncé René Verret dans la région de Québec. C'est une grosse candidature, ancien procureur de la Couronne, celui qui a fait condamner Guy Turcotte pour le meurtre de ses enfants. Il se présente donc dans la circonscription de Louis Hébert. La semaine dernière, c'était Alexandre Boulris à Québec solidaire. Chaque jour ou presque, le Parti québécois fait des annonces pour dire qu'il y aura des candidats dans certaines circonscriptions. Et du côté de la CAQ, comme vous le dites si bien, c'est silence radio, il se passe absolument rien. Donc, ça donne l'impression que tout le monde recrute à tour de bras et que la CAQ, elle, fait du surplace. Sur le recrutement, c'est évident que le recrutement doit être plus difficile en 2026 que c'était en 2022. Quand ils étaient au gouvernement, que François Legault marchait sur l'eau, ça devait être très facile en 2022. Là, ça doit certainement être plus difficile. Mettez-vous dans les souliers de quelqu'un qui pense à se lancer pour la CAQ. Probablement que cette personne-là regarde Christine Fréchette aller. Puis les prochains sondages vont être déterminants sur la décision que la personne va prendre. Est-ce qu'il y a un espoir ou non de reformer le gouvernement? Donc, ça joue certainement dans la difficulté de recrutement de la Coalition Avenir Québec. Mais on me faisait aussi valoir, ce qui est un point intéressant, que la CAQ a moins de recrutement à faire que les autres partis, dans la mesure où ils ont 50 à 60 députés sur les 80-85 qui reviennent. Donc, alors que le Parti libéral en a une vingtaine qui reviennent, Québec solidaire en a une dizaine qui reviennent, le PQ a ses 6 députés qui reviennent. Donc, ça prend plus de monde de passer de 6 à 125 candidats que de 50 à 125, comme c'est le cas pour la Coalition Avenir Québec. Et la CAQ était dans une séquence aussi. Course à la chefferie, établir le gouvernement, et donc les annonces de candidature se feront cet été. Mais vous le disiez bien,

0: qui va mettre sa face sur le poteau? C'est ça le véritable test pour la coalition Avenir Québec. Est-ce que ce seront des gens bien implantés dans leur milieu, avec de la notoriété, qui font le pari de la CAQ, où on va se retrouver avec des staffers, des conseillers, des jeunes militants dont on va mettre la face sur le poteau pour devenir candidat de la coalition Avenir Québec. C'est ça le véritable test, puis ça, on le saura seulement à l'été.
1: C'est pas tout à fait ça que j'avais dit. Moi, j'avais dit mettre sa face sur le poteau, pas le poteau.
0: Ah oui. Vous avez un garage ou un garage?
1: Je pense qu'on va laisser ce débat, cet éternel débat linguistique Québec-Montréal de côté. Sébastien, plaisir de vous parler. On remet ça plus tard cette semaine.
0: Bonne journée. Bye.
1: Rentrée parlementaire, c'est aujourd'hui. On va se laisser le temps du Radio-Journal. Au retour, ben tiens, justement, on y revient avec Simon Genet Barrette.
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5: Jour de rentrée parlementaire à Québec. Une courte session avec un programme chargé.
6: Il y a que 15 à 20 jours là, en chambre, alors il faudra être réaliste sur ce qui est possible.
5: L'Alberta se rapproche d'un référendum sur l'indépendance. La pétition pour l'indépendance de l'Alberta aurait recueilli plus de 300 000 signatures.
7: Ça montre qu'il y a un certain appui à ce mouvement.
5: Et le recensement 2026 est lancé. 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
8: C'est important d'aller chercher des données qu'on n'a jamais eues.
9: Bonjour, ici Mathieu Bellumeur. Bienvenue au Radio-Journal. Les travaux reprennent à l'Assemblée nationale un peu plus tard aujourd'hui pour la première fois, donc depuis l'élection de Christine Fréchette à la tête de la coalition Avenir Québec. La nouvelle première ministre va prononcer aujourd'hui un discours d'ouverture et doit présenter ses priorités pour cette courte session parlementaire qui va se terminer à la mi-juin, soit la dernière session avant les élections. Jean-Philippe Robillard est avec nous. Christine Fréchette devra donc agir rapidement.
10: Oui, parce qu'elle a peu de temps devant elle pour faire adopter des projets de loi, parce que c'est une session de 5 semaines seulement, Mathieu, avant la pause estivale et les prochaines élections au mois d'octobre. Christine Fréchette, donc, qui devra agir rapidement, vous l'avez dit, pour faire adopter ses projets de loi, ses priorités. Le chef du Parti libéral du Québec, Charles Milliard, s'attend à ce que la session soit assez chargée, alors que la chef de Québec solidaire, Ruba Gazal, elle, ben, n'a pas beaucoup d'attentes.
6: Le menu législatif pourrait être important, mais il y a que 15 à 20 jours là, en chambre. Alors, il faudra être réaliste sur ce qui est possible. Mais il faut reconnaître là, que ce sera très, très court. Alors, j'ai pas beaucoup d'attentes. Moi, ce que j'attends, comme tous les Québécois, c'est les prochaines élections en octobre prochain.
11: J'ai pas beaucoup d'attentes de la part du gouvernement sur le plan législatif puis les lois. Il y a beaucoup de lois qu'on va voter contre.
9: Et quels sont les projets de loi que le gouvernement entend déposer?
10: Et il y en a plusieurs. Un premier saveur nationaliste, selon des sources gouvernementales, qui fera en sorte de renouveler la disposition de dérogation pour protéger la loi 96 sur le français contre d'éventuelles contestations judiciaires pendant 5 ans. Le gouvernement va présenter également un projet de loi pour permettre aux femmes d'avoir accès aux antécédents de violence conjugale d'un conjoint. Le gouvernement va aussi déposer un projet de loi sur le redécoupage de la carte électorale. Et il y a aussi le projet de loi de constitution du Québec, un projet plus controversé, on le sait. Les libéraux sont contre, les solidaires aussi, tout comme le Parti québécois. Mais il y a le chef conservateur, Éric Duhaime, qui dit que son parti va l'appuyer.
12: Nous, on est favorable à une Constitution du Québec. On a levé la main quand Mme Fréchette a dit que ça prenait au moins un parti d'opposition en faveur. Donc oui, on va collaborer pour essayer de faire adopter la loi numéro 1 de la Constitution du Québec qui est à l'agenda du gouvernement.
10: Et puis, il y a le chef du Parti québécois, Paul Saint-Pierre Plamondon, qui a écrit à la première ministre Fréchette pour lui demander de faire un énoncé précis des nouveaux pouvoirs qu'elle entend aller chercher à Ottawa.
9: Merci Jean-Philippe.
10: Merci, au revoir.
9: Et la première ministre va participer à un point de presse demain avec Mark Carney au site de l'entreprise Airbus à Mirabel. Selon des sources au gouvernement, ils doivent annoncer l'achat de 120 appareils par la compagnie aérienne AirAsia, un transporteur à bas prix basé en Malaisie. Airbus produit à Mirabel les avions commerciaux A220, l'ancienne C-Series de Bombardier. Le service de police de la ville de Montréal a ouvert une enquête sur l'utilisation par des manifestants samedi d'une guillotine en bois pour décapiter une marionnette à l'effigie du ministre québécois du Travail, Jean Boulet. Le geste a été dénoncé de toutes parts par la classe politique. Les grandes centrales syndicales s'en sont dissociées, mais le ministre de la Sécurité intérieure, Yann Lafrenière, déplore une réaction trop timide de leur part.
13: J'étais choqué de voir ces images-là. Je vous dirais que j'étais extrêmement déçu de voir les réactions très timides de la part des syndicats, de venir dire qu'ils voulaient se dissocier. J'ai trouvé ça très faible, parce qu'on s'entend que la guillotine a dû être vue. Ça s'est pas caché, les gens ont vu que ça s'installait. Quand on est un syndicat, on organise une manifestation, on a des responsabilités.
9: Le groupe Alliance ouvrière, qui est derrière la mise en scène, plaide que cette performance rappelait un symbole historique de la colère populaire contre des élites. Le premier ministre Mark Carney va dévoiler ce matin l'identité de la prochaine gouverneure générale du Canada. Selon plusieurs sources de CBC News, une femme qui s'exprime en français et en anglais va prendre la place de Mary Simon, dont le mandat tire à sa fin. Voici les attentes des bloquistes Réal Fortin et Xavier Barcelou-Duval et du conservateur Pierre Paulus pour cette nomination.
14: Qu'elle parle français, c'est déjà un plus. C'est quelque chose d'important, je pense, d'essentiel même.
15: La mesure où c'est quelqu'un qui parle français, ça sera déjà une progression. Mais tu sais, c'est pas nécessairement une fonction pour laquelle j'ai beaucoup d'enthousiasme là, et beaucoup d'admiration.
16: L'important, c'est qu'elle parle français, évidemment. Ça prend ça, minimum.
9: Allons en Alberta maintenant, où un groupe indépendantiste affirme avoir reçu assez de signatures pour forcer un référendum sur la question. Le groupe Stay Free Alberta a remis sa pétition hier à Élections Alberta. Emmanuel Prestovette.
17: Les indépendantistes albertains sont plus que satisfaits. Leur pétition « Stay Free Alberta » a récolté plus de 300 000 signatures. Le responsable de la pétition, Mitch Sylvestre, veut maintenant que sa question soit ajoutée au bulletin de vote du référendum prévu cet automne en Alberta. Quelques centaines de personnes sont venues célébrer ce moment et se disent prêtes à faire campagne dans les prochains mois, comme Janie Assenheimer.
18: We still need to have our voices heard.
17: Notre voix se doit d'être entendue, dit-elle. Si Daniel Smith ne met pas la question sur le bulletin de vote, nous allons continuer d'en parler. Élections Alberta doit maintenant procéder à la vérification d'un échantillon de ses signatures, mais son travail est mis sur pause en attendant la décision d'une juge dans les prochains jours sur la constitutionnalité de la pétition. Trois Premières Nations de l'Alberta font valoir que la pétition enfreint leurs droits issus des traités. Si le processus va de l'avant, Élections Alberta promet d'ajouter une étape dans sa vérification après qu'un groupe indépendantiste, dont Stay Free Alberta, se distancie, ait obtenu une copie de la liste électorale. Ici Emmanuel Prince-Tauvet, Radio-Canada, Edmonton.
9: La journée nationale de sensibilisation aux femmes, aux filles et aux personnes bispirituelles autochtones disparues et assassinées est soulignée aujourd'hui au pays. Cette date est aussi connue sous le nom de la journée de la robe rouge et a pour but de rappeler la violence que subissent de nombreuses autochtones au Canada. Des événements sont prévus pour cette 16e édition, dont des marches, des rassemblements et une cérémonie sur la colline du Parlement. L'Organisation mondiale de la santé rapporte 2 cas confirmés d'antivirus et 5 autres suspectés sur un bateau de croisière néerlandais parti de l'Argentine vers l'archipel du Cap-Vert. Parmi ces 7 cas, 3 passagers sont morts. L'OMS indique avoir été informé samedi que 4

0: Vous l'avez dit, il y a 3 passagers qui sont morts. Il y en a 4 autres qui présentent des symptômes de la maladie qui se transmet généralement à l'être humain par des rongeurs. Mais cette fois-ci, l'OMS croit qu'il y aurait eu transmission directe entre humains. On écoute le microbiologiste et infectiologue, le Dr Carl Weiss, qui nous parle de ce virus qui fait actuellement rage sur le navire.
1: On sait que c'est transmis par les rongeurs, qui se transmet pas facilement, mais lorsqu'on l'attrape, les taux de mortalité sont élevés et on peut avoir 2 formes. Une forme qu'on appellerait pulmonaire, c'est-à-dire ça donne une forme de grippe très sévère avec des difficultés respiratoires importantes, ou une forme qui ressemblerait un peu à une fièvre hémorragique, c'est-à-dire beaucoup de fièvre, mais avec des saignements importants un peu partout.
0: Et pour le moment, il n'y a pas de traitement, de vaccin, Mathieu, contre cette maladie.
2: Et Jean-Philippe, qu'est-ce qui attend les passagers qui sont toujours coincés à bord?
0: L'OMS souhaite que le navire accoste aux îles Canaries en Espagne, mais le gouvernement espagnol n'a pas l'intention d'accueillir les passagers et l'équipage du bateau pour le moment. En fait, tant qu'il n'aura pas les résultats des prélèvements qui ont été effectués sur les personnes avec des symptômes.
2: Merci Jean-Philippe.
0: Merci, au revoir.
2: Et puis un mot en terminant sur la République dominicaine qui suspend un projet minier de la société canadienne Gold Quest au lendemain d'une manifestation de résidents inquiets des conséquences du projet sur l'environnement. Le projet en question concernait un gisement d'or, de cuivre et d'argent évalué à environ 5 milliards de dollars. Le chef d'État de la République dominicaine a déclaré dans une vidéo qu'il avait le devoir d'agir avec prudence et transparence, surtout lorsque les citoyens s'inquiètent. Voilà, c'était le Radio Journal. Ici Mathieu Bellumeur, au nom de toute l'équipe. Merci d'être à l'écoute. Bonne journée.

0: Bon, on est reparti avec avec la pluie, finalement. Ben ça recommence de plus belle. On était à peu près là à cette heure-ci hier. Et ça s'est calmé en cours de journée,
1: exactement.
0: Non?
1: Hier, c'était l'inverse. Là, ce matin,
0: c'était l'inverse? Il pleuvait hier matin?
1: Hier matin, il pleuvait, puis il allait faire beau en après-midi. Là, ce matin, il pleut un peu, puis il fera pas beau en après-midi. Je vous expliquerai ça.
0: On arrête-tu d'en parler de la météo? C'est peut-être ça qui est le plus simple, Véro.
1: Non, jamais. Je vais toujours prêcher pour ma paroisse.
0: OK, allez-y, prêchez tout de suite. Juste le temps de dire aux auditeurs qu'on parle de l'antivirus. Hein, vous entendiez le reportage là au Radio-Journal. Donc, on va avoir des précisions de notre invité, Benoît Barbeau, professeur au département des sciences biologiques de l'UQAM, expert en virologie. Qu'est-ce que c'est qu'un antivirus et pourquoi ça sème autant d'inquiétudes? Émilie Nicolas, pour sa chronique hebdomadaire. Arnaud Soli, en visite, de retour avec ses solutions. Hein, lui qui a décidé de régler les problèmes de l'humanité. Bon, disons, commençons par les problèmes de la société québécoise. il va répondre aux propositions des auditeurs. C'est les auditeurs qui lui ont soumis des problèmes cette fois-ci. Il sera avec nous à 8h50. OK, donc...
1: ces averses-là, ce matin, oui. Ça cesse. Donc, c'est une petite tache d'averse qui passe, là, mais c'est pas le front principal. Donc, tout ça va cesser. Par la suite, on aura à nouveau des nuages. Ce sera venteux, assez doux aujourd'hui. Il fait 14 en ce moment, 17, 20 degrés, des pointes à 50, 70 km à l'heure du sud. Ouest en fin de journée, au passage du front avec quelques averses et un risque d'orage. Ça va traîner un peu la nuit prochaine, 5 à 7 degrés. Et demain, derrière le front, on aura du temps plus frais, 8 à 10 degrés, sous les précipitations résiduelles, donc une petite pluie intermittente là, qui va traîner jusqu'en mi-journée. Il y aura amélioration pour la journée de jeudi. Côté circulation, deux accidents, secteur Mont-Saint-Hilaire sur la 20 ouest, là, à la hauteur de Grande-Allée. La circulation est à l'arrêt en ce moment, donc la 20 ouest vers Mont-Saint-Hilaire. Montréal, si vous allez prendre le tunnel, sachez-le. Et on a un accident aussi, 40 ouest à l'échangeur Anjou. Là également, il y a un bon retard. Sinon, l'autoroute Ville-Marie, à cette heure-ci, le retard est depuis Atwater en direction ouest. Ça va encore bien en direction ouest. Je vous rappelle la sortie Mansfield qui demeurera fermée jusqu'au 3 juillet. On y va avec une vingtaine de minutes et plus pour l'ensemble des traversées de la rive sud. L'autoroute 20 en direction ouest, c'est surtout à partir de la 43e avenue et un peu après Turcot jusqu'à Normand pour la 20 en direction ouest. Encore de Blainville à Montréal pour l'autoroute des Laurentides vers le sud et un bon retard sur la 13 également.
0: Merci Véronique. Alors parlons de cet antivirus là, qui sème la peur à bord de ce bateau de croisière néerlandais, le MV Ondius. Il est actuellement au large du Cap-Vert. Plus tôt ce matin, l'OMS disait soupçonner là un cas de transmission interhumaine de ce virus qui sème tout un émoi. Il y a deux cas qui sont actuellement confirmés sur le bateau, cinq autres cas qui sont suspectés et on rapporte trois morts. Cela dit, parmi les morts,

0: mort, là, un seul qui fait partie des cas confirmés. Les deux autres décès sont, dit-on, présentement à l'étude. Alors, c'est quoi un hantavirus? C'est quoi la période d'incubation? Comment ça se fait qu'on n'a pas de traitement pour ça? Etc., etc. Il y a plein de questions, évidemment, qui sont soulevées. Et peut-être encore plus, alors qu'on a vécu, il n'y a pas tellement longtemps, une pandémie mondiale. Benoît Barbeau est avec nous pour répondre à ces questions. Il est professeur au département des sciences biologiques de l'UQAM, expert en virologie. Je vous le disais, Monsieur Barbeau, bonjour.
1: Bonjour, Monsieur Mathieu.
0: Alors, c'est quoi un hantavirus?
1: Alors, un hantavirus, c'est un virus, évidemment, qui fait partie d'une famille différente des virus respiratoires, mais qui est surtout transmis par les excréments animaux, plus particulièrement donc les souris et les rongeurs. C'est pas un virus qui est extrêmement fréquent. Et son Dieu merci, parce que quand même, il est responsable de maladies très sévères chez l'humain. Mais il y a quelques cas quand même qui ont été répertoriés au Canada, comme à travers le monde. Et puis, le taux de transmission habituellement d'humain à humain est relativement faible. Il y a certaines espèces, parce que ces virus-là sont regroupés sous forme d'espèces, un peu comme chez les animaux et les plantes. Il y a certaines espèces de virus, en effet, qui sont plus sujets à être transmis humain à humain, mais généralement, ils ne le sont pas. En ce moment, par rapport à la situation qui est vécue sur la croisière, on parle évidemment d'un virus qui serait fort probablement transmis d'humain à humain, mais encore là, on ne parle pas d'une transmission qui est aussi efficace que d'autres virus, mais quand même, ça évidemment, ça donne certaines inquiétudes par rapport à la situation que les gens vivent sur le bateau de croisière. Mm-hmm.
0: Donc, c'est dans la famille des zoonoses, là.
1: En effet, donc c'est des transmissions qui sont de l'animal vers l'humain, puis donc c'est surtout ce qu'on appelle le vecteur. Donc les virus ils sont transmis chez la souris au niveau plus dans les régions rurales et la souris ne succombe pas évidemment à cette infection-là, mais transmet le virus, garde le virus justement présent, si bien que si vous êtes en contact avec des excréments, des aérosols de ces excréments-là, ben vous pouvez en effet être infecté et à ce moment-là, vous pouvez être affecté justement et être atteint par ces différents syndromes qui sont associés à cette infection.
0: OK, donc la transmission là, peut se faire par aérosol, le simple fait de respirer.
1: C'est ce qu'on mentionnait. Donc, ce qui peut arriver, en effet, c'est quand les gens font du ménage ou donc ils nettoient un endroit qui est justement dans des régions rurales ou qui peut avoir présence de certaines espèces de souris. Et là, les excréments peuvent, en effet, être présents. Puis, sous forme d'aérosol, juste peuvent vous infecter. Je ne dis pas nécessairement que c'est la façon la plus importante, ou certains pourraient dire autrement, mais c'est certain que cette façon de transmettre le virus existe et a été répertoriée.
0: Bon, maintenant, qu'est-ce que ça engendre comme type d'infection et comme symptôme?
1: Mais c'est ça. Donc, et encore là, c'est dépendamment quel virus qui infecte. Là, en ce moment, au niveau du bateau de croisière, on parle du virus de Lande qui serait plus associé à des syndromes pulmonaires. Donc, ce qu'on appelle le syndrome pulmonaire de l'hantavirus. Et à ce moment-là, ce que vous avez, c'est vraiment tout comme toute infection virale ou presque, comme un virus respiratoire. Au début, vous avez une grippe, des symptômes reliés à la grippe. Vous avez de la fièvre. Vous avez aussi des atteintes au niveau respiratoire. Mais ça peut vraiment devenir plus sérieux, comme dans la situation des gens qui en ont décédé ou qui ont évidemment des complications plus importantes. Et là, vraiment, on a une atteinte pulmonaire sérieuse, destruction du tissu, et puis ça devient systémique aussi, une atteinte au niveau cardiaque. Alors, c'est certain que lorsque ces premiers symptômes-là apparaissent, il y a certainement un danger, et puis à ce moment-là, la personne peut développer des symptômes qui vont être très sérieux, et c'est malheureusement ce que les personnes sur le bateau de croisière vivent en ce moment.
0: Mm-hmm. Avec un taux de mortalité assez élevé, là?
1: Oui, bien, c'est ça, exactement. Donc, comme je l'ai mentionné, il n'y a pas beaucoup de cas d'infection chez l'humain, mais une fois qu'il y a infection, bien là, ça peut aller de quelques pourcentages jusqu'à parfois 40%. Donc, dépendamment quelle maladie, là, je vous ai parlé des syndromes pulmonaires, mais il y a aussi des cas de fièvre hémorragique qui sont associés à certains virus. C'est pas le cas en ce moment sur le bateau de croisière, mais n'empêche que d'autres types de maladies qui sont associées. Et c'est quand même, lorsqu'on parle de fièvre hémorragique, on pense à Ebola et d'autres virus, alors ça devient quand même très sérieux. C'est pour ça vraiment que les gens en ce moment qui sont infectés, particulièrement ceux qui sont suspectés d'avoir été infectés par le virus, doivent être suivis de façon très, très stricte, parce qu'en effet, on pourrait avoir des complications assez importantes qui pourraient vraiment avoir un impact important sur leur vie. Alors, c'est certain qu'en ce moment, sur ce bateau-là, on doit absolument agir rapidement puis s'assurer d'une certaine façon qu'on sait qui est infecté. C'est pour ça qu'on fait des analyses au niveau séquençage sur les

0: patients, d'ici les personnes qui ont des symptômes pour savoir quelle est l'étendue et avoir des analyses vraiment épidémiologiques pour savoir exactement où en est rendu le virus puis quelles sont les chances que les personnes qui ont des symptômes, qui développent justement des symptômes, sont en effet infectées. Alors, et d'autant plus que le séquençage va permettre vraiment de démontrer quels virus qu'il s'agit, quel sous-type, et là, d'avoir une meilleure compréhension de la situation au niveau de ce bateau.
1: Mais est-ce que je comprends que le risque est somme toute limité? Peut-être que les gens touchés ne seraient pas contents de m'entendre dire ça, mais dans la mesure où il n'y a pas de transmission d'humain à humain?
0: Mais il y a risque quand même de transmission humain à humain. Donc, si on parle du virus de l'antivirus de l'âme, c'est un des types de virus qui peut être transmis humain-humain. On ne parle pas d'une transmission qui est excessivement importante. Là, c'est pas un virus respiratoire. C'est vraiment, lorsqu'on parle entre humains, c'est vraiment un taux de pourcentage qui est relativement faible, mais qui n'est pas complètement nul. En d'autres mots, c'est sûr que dans un bateau de croisière, les gens vont être en contact fréquemment. Et puis, ce qui va arriver, c'est que dans un endroit où que vous avez plus fermé ou moins de ventilation, dépendamment justement de la situation, sauf qu'à l'extérieur, ça va. Mais je veux dire, vous pouvez être en contact à certains niveaux. Puis lorsque vous parlez quand même de 7 personnes qui sont suspectées pour avoir été infectées par le virus, ça serait surprenant que ces personnes-là ont tous été en contact avec des excréments d'animaux. Alors, il y a possibilité, en effet, qu'il y ait transmission. Et c'est là qu'il y a un sérieux drapeau rouge qui est levé. Il faut vraiment s'assurer de bien comprendre la situation. Et c'est ce qu'évidemment, tous les organismes scientifiques sont en train de faire présentement.
1: Oui, ben l'OMS évidemment suit la situation de très très très près. On dit que les autorités du Cap-Vert ont envoyé des équipes de médecins, chirurgiens, infirmières et spécialistes de laboratoire sur le bateau en question pour fournir du support médical aux passagers. On pense évacuer, en tout cas l'OMS dit qu'on pourrait évacuer ceux qui sont malades vers les Pays-Bas et que le bateau, lui, ensuite pourrait accoster au cours des prochains jours aux îles Canaries. Mais le gouvernement espagnol a affirmé ça, c'est dans les dernières minutes, là, qu'aucune décision n'avait encore été prise. On comprend là, que c'est peut-être en train de devenir une patate chaude. D'ailleurs, dites-nous pourquoi, là, parce que ça nous rappelle l'épisode du Diamond Princess. Hein, vous vous en souvenez, en février 2020, l'éclosion de COVID-19. Comment ça se fait que ce sont des lieux propices à ce genre de propagation?
0: Mais c'est certain que, comme je l'ai dit, c'est un endroit clos. Donc, les personnes sont en contact continu, puis à ce moment-là, avoir ce contact-là en continu fait en sorte que les risques d'exposition au virus vont être plus élevés. Et ceci dit, si on avait parlé, là on parle d'un virus, un antivirus qui est plus sujet à être transmis humain-humain. Si ça avait été une autre espèce d'antivirus, on n'aurait certainement pas eu le même problème. Donc, il y aurait eu probablement une personne, maximum 2 personnes qui auraient développé des symptômes et ça leur aurait été là parce que la transmission humaine n'aurait pas eu lieu. Mais c'est certain que là, dans le contexte en ce moment, on doute vraiment que c'est un virus qui est transmis même à un niveau peut-être moins élevé d'humain à humain. Puis c'est le fait justement que ces gens-là se retrouvent tous dans les mêmes cabines, dans des lieux fermés. Donc, dépendamment, comme je vous ai mentionné, à quel point on a une ventilation, mais là, justement, on risque justement d'avoir des transmissions plus actives. Et c'est un peu la situation qui a été vécue sur certains bateaux de croisière au début de la pandémie. Où ces gens-là se retrouvaient dans un même endroit, un même lieu. Puis on avait un virus qui était certainement plus transmissible que l'antivirus duquel on discute en ce moment. Et c'est pour cette raison, justement, qu'on a eu un taux de transmission assez élevé. L'autre point aussi, évidemment, dans le contexte de ce bateau de croisière-là, au niveau de la pandémie, c'est qu'on avait mal géré la situation. Évidemment, les bateaux de croisière ne sont pas toujours formés. Surtout, l'équipage n'est pas surtout bien formé pour traiter des situations de ce genre-là. Je crois qu'au niveau des antivirus, encore là, c'est certain que on pourrait dire la préparation d'une telle éventualité n'est certainement pas dans la liste des informations qui sont disponibles à l'équipage. Mais lorsque ça survient, évidemment, là, c'est là qu'on s'aperçoit qu'on doit agir rapidement et qu'on doit trouver des solutions. Pas vraiment lorsque ça a lieu, mais surtout qu'on doit être préparé pour de tels événements et qui arrivent malheureusement et là, et sans vraiment bonne préparation.
1: Oui, puis on espère effectivement que la préparation est meilleure aujourd'hui qu'elle ne l'était à l'époque. En terminant, M. Barbeau, on a peut-être fait peur à des gens là, qui envisageaient faire le ménage, du garage, du cabanon, de la roulotte de camping ou du chalet là dans les prochains jours. Est-ce qu'il y a des précautions à prendre?
0: Ben, moi, je pense qu'en général, pas à cause uniquement des antivirus, donc il faut toujours prendre des certaines précautions, mais rappelez-vous que depuis 1989, il y a eu 100 quelques cas qui ont été répertoriés d'infection par antivirus au niveau canadien. Donc, ce virus-là n'est certainement pas très présent, que ce soit au Canada et au Québec. C'est évident que certaines régions sont plus sujettes à la présence de ce virus. Puis aussi, c'est seulement certaines espèces de souris, les souris sylvestres, entre autres, qui sont porteurs de ce virus. Alors, il ne faut pas nécessairement céder à la panique. Comme je dis toujours, je crois que c'est important justement d'être bien informé, mais je crois que de façon générale, lorsque vous commencez à nettoyer, bien, c'est sûr que vous devez prendre certaines précautions, point à la ligne, mais on ne devrait pas nécessairement être préoccupé exagérément par rapport à ça.
1: Même chose pour les gens qui partent en voyage, là, où aujourd'hui, il y a une nécessité dans notre trousse de survie. Je me souviens à l'époque, quand j'ai fait le tour du monde, c'était le Cipro. Là. Tout le monde partait avec le fameux antibiotique passe-partout. C'est encore ça aujourd'hui?
0: Ben, je crois qu'écoutez, encore là, faut pas trop exagérer. Encore, je crois qu'il faut quand même prendre nos précautions. Ça va peut-être aussi s'informer si, en effet, il y a des cas d'infection virale ou bactérienne qui sont plus importants à l'endroit que vous allez. Donc, vous informez en tant que voyageur. Mais autrement, vous savez, on parle d'antivirus, mais il y en a comme on le répète toujours, il y a une multitude de virus qui circulent à travers la planète, dont les antivirus. Puis ce que j'aime bien dire, entre autres, là, c'est qu'il y a tellement de particules virales au niveau de la planète que si on s'en ferait par rapport à la présence d'un virus, eh bien, on serait stressé constamment. Juste pour vous donner comme statistique, il y a 10 à la 31 particules virales dans tous les océans du monde. Alors, c'est quand même les océans du monde, c'est long, là. Mais 10 à la 31, c'est un nombre qui est quand même assez important. La majorité des virus nous infectent aucunement parce qu'ils sont plus intéressés par les bactéries, mais on est constamment bombardé par des virus. Alors, celui-ci, évidemment, est plus dangereux, mais il ne faut pas nécessairement trop être par rapport à ça.
1: J'aime bien cette conclusion, M. Barbeau. Hein, ça nous rappelle que c'est nous qui vivons dans leur monde plutôt que le contraire, là.
0: Dans la
1: ouais. Benoît Barbeau est professeur au département des sciences biologiques de l'UQAM, expert en virologie. Merci pour les explications. Bonne journée.
0: À plaisir. Bonne journée.
1: Sport. Monsieur Pellerin, il y a 10 jeunes Montréalaises qui vont représenter le Canada dans une Coupe du monde bien spéciale à Mexico.
2: La Coupe du monde des enfants des rues. C'est une compétition sportive, mais pas que sportive, je dirais surtout humaine. Ce sont 10 jeunes filles de 13 à 17 ans qui ont été trouvées, incitées, recrutées par le programme Rêve Passion Montréal, une OBNL qui souhaite utiliser le sport pour, sans dire redonner confiance, mais saluer le parcours parfois difficile de certaines jeunes filles et surtout les accompagner vers la vie adulte, leur donner des outils justement pour devenir des citoyennes fortes. Et c'est ce qu'elles vont faire au cours des prochains jours, en fait du 5 au 15 mai. Donc aujourd'hui jusqu'au 15 mai, elles seront à cette Coupe du Monde pour participer, oui, au volet sportif où elles compétitionneront contre d'autres jeunes filles du même âge de 25 pays à travers le monde, mais elles auront aussi un volet éloquence où elles auront à parler en congrès de thématiques qui sont quand même assez importantes, sérieuses. On parle d'identité légale, de protection de la violence, l'éducation, l'égalité des genres. Donc une sorte de sensibilisation des grands de ce monde lors de cet événement, et c'est une voix aussi qui est portée par des jeunes filles pour des jeunes filles pour tenter d'expliquer justement les réalités de chacune dans leurs différents pays. Donc parmi ces 10 jeunes filles qui partiront ou qui sont parties, qui sont à Mexico présentement, on a eu la chance de parler avec Sophia, jeune fille qui sera de l'aventure et qui nous explique un peu ce programme qui l'amène à cette Coupe du monde des enfants des rues.
3: Au niveau de soccer, je trouve j'ai amélioré quand même très bien. À des autres niveaux, je pense que ça serait c'est plus facile pour moi de me communiquer, de dire ce que je veux dire. Et je dirais aussi, ça m'a beaucoup aidé à parler avec les autres en général. Ouais, avoir plus de confiance en moi.
2: Donc, vous voyez, on utilise le sport pour qu'elles prennent parole, qu'elles apprennent à communiquer davantage leurs émotions. Puis je lui ai demandé comment elle le voyait, ce voyage-là et cette participation à la Coupe du monde des enfants des rues.
3: Faire ce voyage inoubliable et qui va, mais peut-être va changer la voix de quelques filles, juste connaître des enfants qui ont pas la même chance que nous. Je pense que ça pourrait changer comment on parle ou même notre voix au futur.
2: Ouais, parce qu'elles seront confrontées à des contextes de vie complètement différents et pourront discuter aussi avec d'autres jeunes filles. On encourage beaucoup ça lors de cet événement, la communication entre les différents jeunes qui sont présents à cet événement. On a parlé aussi à Rebecca Sueur qui est derrière ce projet, ce rêve Passion Montréal, qui a échafaudé ce projet-là depuis de nombreuses années. Et elle nous parle de l'impact que ça a eu au fil des derniers mois, cette préparation, l'impact que ça a eu sur les jeunes filles qui participent à ce projet.
4: L'impact, c'est cette chimie qui s'est créée, je pense, en premier entre elles. C'est leur assurance qui s'est développée au fur et à mesure, pour certaines au niveau du soccer, pour d'autres au niveau de l'éloquence, ou bien aussi du développement du leadership et de l'estime de soi, de la confiance. Donc, en fait, chacune, en fait, a progressé, je dirais, dans l'élément dans lequel elle était le moins à l'aise au début. Puis je pense que cette croissance de tout le monde en parallèle fait que finalement, c'est une équipe très uniforme, hein, qui vient chacune avec leurs forces, leurs faiblesses.
2: Ça ressemble beaucoup à une équipe sportive normale. Chacun travaille ce qu'il a travaillé pour s'améliorer. Certains, c'était plus le sport, d'autres l'éloquence. D'ailleurs, l'éloquence, qu'est-ce que c'est? Ben, c'est de leur donner un ancrage, d'avoir une solidité lorsqu'elles parlent. Elles avaient une coach, Mariana Baldé, qui nous explique un peu cette éloquence et pourquoi on l'a développée.
5: Ça paraît très technique pour des filles de 12 à 17 ans. Et il fallait décortiquer. Il fallait aussi l'amener à leur langage. Il fallait qu'elles se l'approprient. Ce qui est intéressant avec le nom du programme, ça s'appelle « Changer de ton ». Donc déjà, le fait que les filles, elles sachent que leur façon de parler, c'est déjà leur ton. Et si on rajoute quelques éléments à ça, ça fait de l'éloquence.
2: D'avoir un ton, d'avoir une parole, c'est d'ailleurs écrit sur leur chandail, changer de ton, c'est ce qu'elles vont porter lors de cette compétition à Mexico. Et pour Mariana Baldé, qui les a vues grandir, qui a travaillé fort avec elles, il y a beaucoup de fierté de les voir quitter comme ça vers Mexico.
5: Ben, le sport à la base brise l'isolement et l'éloquence ici permet à la fille de savoir que sur le terrain, elle a un pouvoir et avec sa voix, elle peut changer les choses.
2: Puis je vais laisser le mot de la fin à Sophie Courchaine, qui est chef de délégation, qui est donc en ce moment à Mexico avec ce groupe de 10 jeunes filles qui découvrent peut-être pour la première fois l'avion, les voyages.
1: Oui, c'est comme tout en même temps, là.
2: Et pour elle, ben, c'est un beau projet qui a vu grandir de futures citoyennes.
3: Moi, je pense que ça va leur apporter énormément. Je pense à moi, à leur âge, parler à des journalistes, c'est pas quelque chose que j'aurais nécessairement levé la main. Donc, moi, je pense que déjà, juste à les avoir vus grandir dans les derniers mois, après ça, qu'est-ce qu'elles vont faire dans les prochaines années avec ces compétences-là, puis avec cette pratique-là, cet encouragement-là, ça n'a pas vraiment de limite, je pense.
2: Donc, des citoyennes confiantes, des
3: absolument. Ouais, des citoyennes confiantes, impliquées, qui vont être ouvertes, communiquées. Moi, j'ai vraiment confiance en cette équipe.
2: Patrick, il y a des politiciens de 40, 50, 60 ans qui veulent pas répondre aux questions des journalistes. Là, les filles ont levé la main. Donc, bonne compétition. Profitez-en. La compétition qui se terminera le 15 mai prochain.
1: Belle histoire, tout ça. Merci beaucoup du reportage, Olivier. Pénélope prend le relais à 9h06. Salut, Pénélope.
6: Salut, Patrick. Des gens qui portent de leurs écouteurs, soit des casques d'écoute, des écouteurs, les oreillettes, puis qu'on essaie de leur parler, puis on sait pas s'ils nous entendent, on sait pas s'il y a quelque chose dans leur oreillette.
1: Ouais, c'est ça. Est-ce qu'ils écoutent quelque chose un accessoire mode, là.
6: Ouais, ou un accessoire pour se protéger, peut-être, notamment en France, du harcèlement de rue.
1: Ah,
6: on a
1: ben
6: nos écouteurs, il y a rien dedans, mais ça nous indique qu'on est dans notre bulle, mais on reste à l'affût en même temps. Il y a énormément d'écouteurs qui se vendent. C'est 65% du marché de tous les appareils audio. Ce sont des écouteurs et autres casques d'écoute. C'est énorme. On est tellement loin de mon Walkman aujourd'hui avec ça. Puis il y a un chercheur en France qui s'est penché sur cette question-là. On va lui demander, est-ce que ça nous isole plus? Est-ce que c'est si grave que ça? Dans quel contexte? Est-ce que c'est une impolitesse? Est-ce que c'est une impolitesse de les garder puis de pas entendre? Ou c'est une impolitesse de parler à quelqu'un qui a des écouteurs et de l'interrompre. C'est vraiment une discussion intéressante et j'espère que les gens qui vont nous écouter vont nous envoyer toutes sortes de commentaires sur ça.
1: Ouais, mais quand on se promenait là avec comment ça s'appelait là, les grosses radios
6: un
1: là
6: sur les gâteaux blasters
1: sur l'épaule là puis qu'on crachait notre musique dans la face du monde, il y a aussi une forme d'impolitesse là.
6: Non, absolument et on va aussi en parler de ça parce qu'avec chaque innovation technologique, il y a une espèce de panique morale et là on semble être dans celle un peu des écouteurs à tout vent. C'est sûr que ça peut être un accident aussi. Il y a quelqu'un à Montréal qui s'est fait frapper alors qu'il traversait entre deux voitures.
1: Il y a un enjeu pour certains, ouais. C'est devenu un enjeu de santé publique aussi, là, oui. Avec la perte d'audition à un très jeune âge, là. C'est observé, ça.
6: Absolument. Alors,
1: okay,
6: on fait ça.
1: Bon, ben, beaucoup de bons sujets à aborder avec beaucoup d'angles, disons-le comme ça, à aborder avec votre invité. On sera à l'écoute. Bonne entrevue, bonne
6: Merci.
1: Émission, bonne journée.
6: Au revoir.
1: Julien, du côté du web, ben, tu sais, justement, dans l'univers technologique, il y a beaucoup de bruit autour de cette pince robotisée qui pourrait changer le monde. Une autre affaire ouais. qui pourrait changer le monde, puisqu'on est dans l'innovation technologique.
7: Pour citer Will Knight, ce journaliste du magazine Wired, le monde physique s'approche peut-être avec cette pince de son moment ChatGPT. Qu'est-ce qu'il veut dire avec ça? Il fait référence à quand il a, lui, comme beaucoup de monde, testé ChatGPT pour la première fois. Il dit « ça nous semblait tellement humain ». Tellement fluide, tellement intelligent qu'on avait l'impression de rentrer dans un nouveau chapitre, celui où les robots arrivent finalement à se faire passer pour des humains, en gros. Pas à tout coup, mais dans certains cas. C'est un peu l'impression qu'on a parfois en parlant avec ChatGPT. On a l'impression de parler à un vrai humain, ce qui était un rêve il y a quelques années à peine. Dans le monde de la robotique physique, la dextérité humaine, elle reste pas mal inégalée. On l'a vu, rappelez-vous, l'automne dernier avec ce robot domestique, Neo, dont on avait parlé ensemble, qui prenait 5 minutes pour mettre 3 assiettes dans le lave-vaisselle. On se disait, ouais, on n'est pas tout à fait au niveau de l'humain encore. Pensons au simple fait de cueillir des fraises ou des framboises, se déplacer dans le champ, cibler celle qui est mûre, se rendre, tasser le feuillage, tirer assez fort pour la détacher du plant, mais sans l'écraser, puis la déposer dans la caisse après. C'est un jeu d'enfant, pas mal pour un être humain, mais c'est une tâche infiniment complexe pour une machine qui prend des années de développement. Ou cet autre encore que nous donne le journaliste, autre exemple, les ordinateurs arrivent à résoudre un cube Rubik virtuel beaucoup plus vite que l'humain, mais si tu leur demandes d'en résoudre un vrai, de le tenir entre deux pinces, finalement, ben là, c'est pas mal plus compliqué. On y arrive pas mal plus difficilement. C'est entre autres ce cas de figure-là qui a motivé les deux fondateurs de la compagnie EKA, qui est derrière cette fameuse pince. Ces dernières années, ils l'ont entraîné à se comporter comme un bras humain, non pas en lui faisant mémoriser des mouvements, mais en la rendant assez intelligente pour qu'elle trouve elle-même le mouvement approprié devant une tâche qu'on lui donne, évidemment avec toutes les notions de physique très très complexes qui viennent avec. Et le journaliste en a eu la démonstration. Il dit par exemple, la pince devait saisir un trousseau de clés sur la table. Ça a l'air très simple, mais il dit, au lieu de saisir l'anneau très très délicatement comme ça avec sa pince, ben là, traîner le trousseau jusqu'au bord de la table avant de l'attraper avant que ça tombe, un peu comme nous on ferait en attrapant nos clés sur le comptoir par exemple en sortant de la maison. Comme développer le mouvement instinctif le plus logique pour attraper les clés comme ça en les prenant de la table. Autre cas de figure, elle devait déposer des croquettes de poulet dans des barquettes qui passaient sur un convoyeur. Et ce que je remarquais qui était fou, c'est qu'elle le faisait en mouvement irrégulier. Parfois vite, parfois lent, parfois en lançant une croquette dans une barquette qui partait trop vite. Il dit exactement comme un humain. Tout ça lui a fait voir une machine qui nous rapproche de plus en plus de ce qui va pouvoir remplacer l'humain dans plein de tâches physiques qui sont, je vais dire, moins formatés, qui sont pas du travail à la chaîne, comme les cuisines d'un restaurant, d'ailleurs, où les humains restent, je vous dirais, pas mal dominants encore aujourd'hui. C'est pas pour demain, mais ça progresse, comme toujours, franchement vite.
1: Bon, ben peut-être une raison de se réjouir. Ah, sinon...
8: La nouvelle réjouissante.
1: Sinon, plutôt cette nouvelle et cette performance vocale d'Emmanuel Macron.
9: Moi, des politiciens qui chantent, Patrick, ça me réjouit en partant. Donc hier, dîner d'honneur après le sommet de la communauté politique européenne à Erevan en Arménie. Fin de soirée, précise-t-on. Clairement, le technicien était parti. Le technicien de son était plus là, OK? On va se le dire. Le son est vraiment pourri. Mais écoutez ce que ça donne, un Emmanuel Macron qui chante.

0: Hey, ça a l'air quand même pas pire.
1: Il chante très bien. Oui,
0: ça a l'air pas pire. C'est ceux qui ont des écouteurs justement sur la tête l'ont peut-être entendu.
1: C'est un musicien, Emmanuel Macron joue très bien, c'est un pianiste, donc c'est pas si surprenant. Évidemment, Charles Aznavour, le lien par excellence entre la France et l'Arménie.
0: Ben oui.
1: Le drummer, le batteur, pas mal moins bon, le premier ministre arménien qu'on entend jouer, qui part un beat pendant les feuilles mortes à un moment donné. Ça marche pas. En tout cas, je voulais dire, longue tradition de personnages politiques qui chantent en rafale, Patrick, pour vous réjouir. Vladimir Poutine, 2017, vous allez l'entendre, tout allait bien, un chanteur chantait une chanson soviétique, puis il se met à chanter, lui, au milieu de ça.
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0: Je préfère Emmanuel Macron, même si lui on l'entend mieux.
1: Chez nous, le meilleur, Brian Mulroney qui chante devant Ronald Reagan, suivi de Stephen Harper.

0: fil conducteur, c'est le mauvais gars de son, hein, clairement. Dans tout ça.
1: Mais c'est la constance.
0: Je voulais qu'on termine avec le meilleur de tous, évidemment. 2012, allez-vous le reconnaître?

0: La note approximative, mais le swag, certainement, et le swing Barack Obama.
1: Barack Obama,
0: bien
1: hein,
0: sûr,
1: ouais.
0: Avec B.B. King, que vous avez entendu. Ça nuit jamais d'avoir B.B. King dans son orchestre, je vous dirais. Moi, je me disais en conclusion que s'il y avait plus d'hommes et de femmes politiques qui chantaient et jouaient de la musique, ça aiderait certainement au concert des nations.
1: Oh. Oh, bravo, super. Hugo. Mathieu Bellumeur, le chemin de fer du futur TGV Québec-Toronto traversera entre Montréal et Ottawa environ 1700 propriétés.
2: Et du nombre, il y a au moins 500 terres agricoles, Patrick. Ce sont des données divulguées pour la première fois par le PDG d'Alto, Martin Imbleau, lors d'une entrevue avec nos collègues de Radio-Canada à Québec. Un porte-parole d'Alto, de la Société d'État, a corroboré les chiffres avancés par le PDG en précisant qu'il s'agit d'une estimation pour le moment. Alto prévoit que le tracé de plus de 1000 km entre Québec et Toronto sera d'une largeur de 60 mètres. Texte web du collègue Mathieu Berger là-dessus sur notre site ce matin.
1: Des médecins s'inquiètent du déploiement du dossier santé numérique malgré le feu vert de Christine Fréchette.
2: Oui, la première ministre a donné son autorisation au démarrage de projets pilotes, notamment dans le CIUSSS du nord de l'île de Montréal, également en Mauricie, centre du Québec. La chirurgienne à l'hôpital du Sacré-Cœur de Montréal, Dominique Sinotte, a reçu la formation pour le nouveau système et puis elle estime qu'il est difficile à utiliser. On l'écoute.
3: Tous nos amis informaticiens qui l'ont vu, ils n'ont jamais vu ça, de faire 14 000 clics pour avoir un rayon X ou une requête.
2: Du délestage sera fait pendant la période de déploiement de la plateforme. Un retour à la normale est attendu pour septembre.
1: Et Montréal soulignera en grand les 50 ans des Jeux olympiques.
2: Avec des milliers d'athlètes du monde entier qui s'étaient rassemblés à Montréal, évidemment, en 1976, la ville a annoncé hier une programmation pour souligner cet anniversaire. Il y aura des expositions, des spectacles également prévus cet été. Au bassin olympique, il y a une journée porte ouverte qui aura lieu le 4 juillet. On recevait plutôt à l'émission la directrice générale de la Société du Parc Jean Drapeau, Véronique Doucet. On l'écoute.
4: On a évidemment une programmation avant ça pour une offre sur l'histoire, des photos et tout ça qui vont être mis en valeur dès le mois de juin. Par contre, le 4 juillet, on aura une journée porte ouverte auquel on accueille les gens au bassin olympique, au quartier olympique également. C'est des lieux que les gens sont pas habitués de voir parce que c'est réservé aux athlètes normalement. Mais les gens pourront essayer de faire de l'aviron, du canot-kayak. Je dis bien essayer, c'est pas si facile que ça.
2: Au parc olympique, il y a des visites guidées qui seront proposées à partir du 16 mai. Bon, malgré évidemment les rénovations en cours, la Société du Parc olympique souhaitait donner accès aux installations à la population, même si l'enceinte du stade et la tour de Montréal seront inaccessibles en raison des travaux.
1: Et qu'est-ce qu'on surveille en rafale?
2: Évidemment, la reprise des travaux à l'Assemblée nationale après une pause de quelques semaines. Le premier ministre Mark Carney, lui, doit dévoiler plus tard ce matin l'identité de la prochaine gouverneure générale du Canada. Selon nos collègues de CBC, c'est une femme donc qui va occuper le poste et elle parlera anglais et français. Et Tourisme à Montréal va présenter aujourd'hui les perspectives d'achalandage et d'occupation hôtelière pour la saison d'été à venir. L'organisme, en fait, prévoit que 2026 sera la meilleure des trois dernières années, donc le meilleur été des trois derniers étés à Montréal pour ce qui est du tourisme.
1: Merci.
2: Bonne journée.
1: Bonne journée à vous aussi. Véronique, quelques mots.
5: On a quelques averses qui cessent ce matin. Accalmie par la suite, ça devient plus venteux et ça reprendra de plus belle cet après-midi, fin de journée, avec un risque d'orage. 17, 20 degrés, on en profite. La fraîcheur sera de retour dès demain, toujours sous les averses.
6: Émilie Nicolas.
1: Émilie, bonjour.
7: Patrick, bonjour.
1: Vous voulez revenir ce matin sur une des lois qui sera déposée rapidement après la rentrée parlementaire d'aujourd'hui, la loi dite Gabi-Renault à propos de la violence conjugale. Ce sera pas la première parce que la presse nous apprend, ça a été confirmé par Radio-Canada, que le premier projet de loi, nouveau projet de loi qui sera déposé demain, ben, c'est pour renouveler un an d'avance la disposition de dérogation pour protéger la loi 96, mais ça devrait suivre assez rapidement cette loi dite Gabi-Renault.
7: Oui, c'est dans le top 3, mettons, des lois qui sont prévues à être déposées. Après, il nous reste 5 semaines, donc on verra si on a le temps de se rendre jusqu'au bout. Donc, pour rappel, c'est une loi qui est inspirée d'une loi britannique, la loi Clare en Angleterre, qui vise à donner accès aux victimes aux antécédents criminels en matière de violence conjugale de leurs partenaires, et donc pour que les femmes puissent savoir essentiellement si l'homme qu'elles fréquentent dans la plupart des cas a déjà eu un dossier criminel par rapport à des plaintes d'anciennes partenaires. C'est toujours un pas dans la bonne direction, surtout que même s'il reste pas beaucoup de temps, il y a plus de chances que ce soit adopté parce qu'il y a un appui transpartisan. Ça avait été poussé notamment par Hubert Gazal de Québec solidaire. C'est un outil qui est important mais en même temps, c'est loin d'être la panacée, c'est loin de tout régler. Et je pense que c'est important aussi de comprendre que même s'il y a une mobilisation politique par rapport à ça, il reste beaucoup avant de régler la question de la violence conjugale, même d'un point de vue de légal. Puis un des aspects les plus forts qui est en train de se passer en ce moment, c'est à Ottawa. Et c'est le combo de ce que Québec fait, de ce que Ottawa fait, qui peut vraiment nous amener un peu plus loin.
1: Ouais, pourquoi vous dites que c'est pas la panacée, c'est loin de tout régler, etc.?
7: Parce que, et c'est là que ça nous amène à ce qui se passe à Ottawa, c'est parce que les hommes qui tuent, parce que c'est la question des féminicides, okay, les hommes qui tuent n'ont pas tous des antécédents de violence physique, mais ils ont à peu près tous des antécédents de contrôle coercitif. Et ce que Ottawa cherche à faire en ce moment, c'est de criminaliser, le projet de loi C-16 qui est à l'étude, cherche à criminaliser pour la première fois dans l'histoire du pays le contrôle coercitif. Et le contrôle coercitif, qu'est-ce que c'est? Là, je reprends la définition qui est dans la loi. C'est un schéma de comportement répété et continu, adopté par un partenaire intime ou un ex-partenaire, visant à contrôler, dominer ou restreindre la liberté de l'autre partenaire. Donc, on cherche à créer un climat de peur qui prive la victime de ses droits fondamentaux, notamment avec la surveillance, du contrôle économique, du contrôle financier, de l'isolement, isoler la victime de ses amis, de sa famille, de l'intimidation, des menaces, privation de ressources, donc restreindre l'accès à l'argent, parfois aux soins de santé, etc., contraintes sexuelles. Donc tout ça, c'est...
1: Ouais, la liste est assez longue, là.
7: Tout ça, ça n'a rien à voir avec donner des coups comme tel, physique. Mm-hmm. Mais c'est souvent là que ça commence. Et en fait, c'est toujours là que ça commence. Et tant et si longtemps qu'on n'a pas des antécédents de ça, ça va être compliqué. Donc, en fait, c'est pour ça que je dis, si la loi Claire ou la loi Gabi-Renaud donne accès aux antécédents des hommes violents, mais que les antécédents auxquels les femmes ont accès avec la loi fédérale vient inclure le contrôle coercitif, là, on jase. C'est le combo des deux qui ferait qu'on avancerait vraiment. Et c'est là où on n'est pas rendu là en termes de, même si c'est compliqué pour le système criminel de croire les victimes lorsqu'il y a eu agression sexuelle, lorsqu'on parle d'une définition d'un crime qui touche à créer un climat de peur, ça va être compliqué aussi d'avoir des condamnations pour contrôle coercitif avant qu'il y ait une évolution des mœurs, de la compréhension de ce que les policiers ont aussi de comment la violence conjugale fonctionne. Donc, même si la loi est adoptée au fédéral, on n'est pas encore rendu là. Mais si ça s'est adopté, plus le fait que les femmes ont accès aux antécédents et que les antécédents incluent contrôle coercitif, on a fait un pas en avant qui est intéressant. Même si encore une fois, c'est aussi important de comprendre que même si on a les meilleures lois possibles au niveau du criminel, on n'a pas non plus tout réglé encore. Non,
1: d'autant plus que ça s'appliquerait au couple.
7: Ça s'applique au couple.
1: Donc, quelqu'un qui commence une relation ou qui a l'intention de commencer une relation n'aurait pas nécessairement accès à ces informations-là sur le partenaire envisagé. Là.
7: C'est ça. Et c'est là où il y a des informations qui sont intéressantes à comprendre dans la manière dont le fédéral et le provincial se recoupent, c'est qu'il y a des gens qui poussent pour que même la définition du contrôle coercitif au fédéral ne s'applique pas seulement qu'au couple, parce qu'on l'a vu beaucoup, par exemple, le mouvement MeToo au niveau universitaire. Tout ce que je viens de dire sur le contrôle universitif, le contrôle coercitif, c'est aussi les relations des profs, des fois, avec les enseignants, les coachs avec les jeunes, des employeurs avec des employés. Il y a des moyens que le contrôle coercitif fasse partie de du contexte qui va amener à une agression sexuelle.
1: Okay.
7: À l'extérieur de la notion du couple. La même chose aussi beaucoup avec les femmes handicapées, qui vivent une épidémie de violences sexuelles de gens qui sont censés prendre soin d'elles. Mmh. Donc, des gens qui sont des personnes, des tuteurs, etc. Donc, s'il y a des contextes comme ça où si la définition est élargie, ça peut aller plus loin. Puis ça serait important pour ces femmes-là aussi d'avoir accès aux antécédents des hommes qui font partie de leur vie au-delà de seulement le couple aussi dans ce contexte-là.
1: Ouais, puis l'autre élément qu'on pourrait souligner pour conclure, c'est qu'il y a quand même aussi des limites là à cette approche, c'est-à-dire régler ce problème-là, qui pour plusieurs est une épidémie, là,
7: ouais.
1: En passant par le criminel. La criminalisation.
7: Oui, c'est ça. Oui, exactement.
1: De certains comportements.
7: Exactement. L'approche carcérale, l'approche punitive de la violence conjugale, il y a des sérieuses limites. Puis c'est là où on n'aura plus nécessairement le consensus à l'Assemblée nationale, au sens où tant aussi longtemps qu'il y a une crise de logement, puis que c'est trop cher pour plein de femmes de quitter leur chum, puis de s'en aller en appart tout seul, ou qu'il n'y a pas d'appart tout seul disponible, vous allez avoir des femmes qui restent trop longtemps dans des relations toxiques. Tant aussi longtemps qu'on a des inégalités de revenus importantes. Il y a des femmes aussi qui n'ont pas l'autonomie financière de quitter. Donc, vous voyez, la liste comme ça est longue de contexte où, au final, on réalise que tant qu'il n'y a pas un filet social juste, au-delà de seulement le financement des maisons d'hébergement, qui est aussi un aspect important, là, mais au-delà de ça, c'est que plus le filet social est solide, moins il y a d'inégalités social entre les hommes et les femmes, moins il y a un contexte qui crée de la violence. Et ce qu'on voit depuis la pandémie avec la recrudescence de la violence, c'est aussi qu'il y a une recrudescence de la précarité économique. Et c'est là où, tant qu'on le réglera pas, on va s'étonner comme ça d'avoir des statistiques qui montrent que la précarité économique, ça mène à de l'insécurité sous toutes ses formes. Et c'est là où, franchement, ça nous prendra un plus grand consensus à l'Assemblée nationale pour comprendre cet aspect-là aussi du problème.
1: Émilie, un gros merci.
7: Merci.
1: Bonne journée. Quelques mots pour nos lecteurs et après on règle les problèmes du monde avec Arnaud Soli.
0: On revient sur cette rentrée parlementaire. On continue en fait sur cette rentrée parlementaire aujourd'hui à Québec. Discours inaugural de la nouvelle première ministre à 14h. Le premier projet de loi qui serait présenté, ce serait pour renouveler la disposition de dérogation qui sert à protéger la loi 96 sur le français pendant 5 ans. Tommy Chouinard dans la Presse Plus nous donne certains détails. Un début serait entre autres d'embarrasser un peu Charles Millière et les libéraux qui ont tergiversé là-dessus. C'est un petit peu ce que laissait entendre le ministre de la Justice, Simon Jolin Barrette, ce matin.
8: Les autres formations politiques auront l'occasion de se prononcer, notamment le Parti libéral du Québec, où M. Millière a fait une valse hésitation. Alors, ce serait important que les Québécois sachent quelle est la position des autres formations politiques là-dessus.
0: Son entrevue est écoutée à 7h35. Il disait aussi qu'il estime que les conditions sont remplies pour faire adopter son projet de loi de constitution du Québec grâce à l'appui du Parti conservateur du Québec, parce que c'était une des conditions de la première ministre qui ait au moins l'appui d'un des partis d'opposition. Donc, à réécouter à 7h35 sur audio. Québec changera-t-il de cap pour la suite du dossier santé numérique? C'est la question qui est soulevée par Aaron Durfell à la une de la Gazette ce matin. On changerait de partenaire pour la suite du projet. Donc, on irait de l'avant comme prévu pour ce qu'on appelle les deux projets vitrines à partir du 9 mai dans le centre du Québec et de le nord de l'île de Montréal. Mais on lâcherait Epic Systems pour la suite à cause des risques d'explosion des coûts et de la sécurité des données. Mais on a démenti partiellement tout ça du côté de Santé Québec et d'une porte-parole de la ministre de la Santé, Sonia Bélanger. On dit qu'aucune décision n'a été prise à ce sujet. Je vous rappelle qu'à Ottawa, on connaîtra le nom de la personne qui va être la prochaine gouverneure générale. 10h30, c'est CBC qui croit savoir que ça va être une femme bilingue anglais-français qui vit dans la région de Montréal. Certains évoquent Louise Arbour. On sait que ce sera pas Chantal Hébert. Elle l'a démenti formellement.
1: C'est la seule certitude qu'on a. Voilà donc pour nos lève-tards. Arnaud Soli, bonjour.
9: Bonjour.
1: Content de vous revoir au micro de Tout un matin. Vous avez fait une grande révélation il y a quelques mois. Vous vous êtes dit, c'est bien beau faire des blagues, mais faut que j'améliore les choses socialement, politiquement. Oui. Et vous nous aviez dit que vous passiez en mode solution.
9: Exactement.
1: Là, vous réglez des problèmes.
9: Oui,
1: et c'est ce que vous allez faire encore aujourd'hui.
9: Exactement. On n'avait pas fait le tour. Je pensais qu'on avait tout réglé, mais là, les auditeurs, auditrices nous ont envoyé d'autres problèmes. Puis, force est d'admettre que j'avais pas tout réglé encore, mais je suis en mode solution.
1: C'est Arnaud en mode solution. D'ailleurs, vous avez une petite identification musicale?
9: Oui, j'ai fait ça chez nous hier dans le sous-sol.
1: Ah, on
9: prend ça?
1: OK.
10: En mode solution.
9: C'est pas super, hein? C'est court.
1: C'est pas si pire et c'est court. Mais déjà, un premier problème soulevé par Guillaume, il dit, moi, je continue de penser que vous devriez appeler le segment en mode solution.
9: Ah, c'est pas fou. On essaye ça. On parle le jingle.
10: En mode solution.
1: Ben oui,
9: ça, c'est réglé.
1: Solution bon. Comme dans Arnaud Soli.
9: C'est très fort, merci Guillaume.
1: Prochain problème.
9: Oui.
1: Ok, c'est Anonyme qui nous a écrit, qui est quelqu'un qu'on cite d'ailleurs beaucoup à l'émission.
9: Ouais.
1: Il dit, j'aimerais...

0: Arnaud, que vous régliez le problème du gambling chez les jeunes.
1: Ouh là là, un vrai fléau, Patrick, causé par, entre autres, le manque de régulation sur les plateformes, ainsi que les influenceurs à la morale douteuse qui font miroiter à cette jeune génération sans pouvoir d'achat, qui pourraient peut-être trouver la mise de fond de leur prochain condo en jouant au blackjack sur leur cellulaire. Mais la réalité, le gambling, c'est beaucoup de perdants, peu de gagnants. Alors, ma solution, on va utiliser le gambling pour contrer le gambling. Écoutez ça. Je m'explique. Si vous êtes un parent inquiet, allez voir votre jeune et dites-lui simplement, je te gage 20$ que t'es pas capable d'arrêter de gambler. Combattre le feu par le feu.
0: Okay. C'est réglé. Voilà, c'est réglé. Prochain problème, c'est Ryan. J'ai une question hyper importante, dit-il pour Arnaud. De quelle ville vient vraiment la poutine?
1: Ouf.
0: Là, il dit pas plus, il non, même pas plusieurs villes, là. Une seule.
1: Une. Okay. Vous voulez qu'on règle ça matin? À 8h55, c'est la question. Peut-être une des questions les plus sensibles du Québec. Après, y était-tu bon le but d'Alain Côté? Puis c'est quoi le vrai nom de Mesmer? la poutine, est-ce que ça vient de Warwick, Drummondville, Nicolet, Saint-Hyacinthe ou même Princeville?
2: Moi, je viens de Drummondville, alors surveillez-vous.
1: Non. La poutine nous vient de Shawinigan. Je ne développerai pas. Next!
0: Alexandre propose le problème suivant. Il voudrait une solution. La prédominance du syndrome Dunning-Kruger chez les personnes en position d'autorité.
1: OK, on est un petit peu plus sérieux ici. Ben, d'abord, je vais expliquer le syndrome Dunning-Kruger, concept théorisé en 99 par deux psychologues, David Dunning et Justin Kruger. C'est donc un biais cognitif qui fait que certaines personnes peu compétentes surestiment leurs capacités, alors qu'inversement, les plus qualifiés, des fois, les sous-estiment. Concrètement, on voit ça partout, Patrick, on voit ça dans la majorité des podcasts. les commentaires Facebook en dessous d'une publication du Canadien de Montréal, quelqu'un qui dit « Moi, le motel ça, faut que tu mettes Kirby Dax à la première ligne, Véleno à la quatrième, Fowler des nets. Hey Marcel, t'as 62 ans, tu sais pas patiner de reculons, puis ton projet de soirée, c'est de te caler un 2 litres de root beer couché sur le divan. Je pense qu'on va faire confiance à Martin Saint-Louis. Mais donc, pour revenir au problème d'Alexandre, il nous parle de la prédominance de ce syndrome chez les personnes en position d'autorité. Et là, ça peut être plus problématique. On peut penser aux politiciens, mais aussi dans les médias. Trop souvent, il y a des gens pas formés qui viennent commenter sur des sujets qu'ils ne maîtrisent pas. Et je pense que c'est le travail des patrons de ces institutions médiatiques de ne pas engager, par exemple, un humoriste pour venir faire un segment dans lequel il s'attache à un paquet d'enjeux complexes qu'il ne maîtrise aucunement. D'accord.
0: Carole, les nids de poules et les ordures partout sur les voies publiques. C'est quoi votre solution?
1: Ben là, c'est deux problèmes. Puis Carole, je vais les combiner. Une solution deux en un pour toi. Je propose qu'on remplisse les nids de poules avec les ordures. Fait que regarde. Non, mais c'est vrai, d'un coup, t'auras roulé deux, trois fois ces vidanges, là, ça va devenir à niveau. Puis il y aura plus de trous dans les rues, puis plus de déchets qui traînent.
3: Bon.
1: La chaussée va puer, mais regarde, je suis un génie.
0: Parfait. Farah, ici, les billets de spectacle trop chers. Le manque de respect du public qui filme les représentations avec leur cellulaire et compagnie, là.
1: Ouais, ça c'est un le fléau des spectacles en général, sujet que je maîtrise un peu. D'abord, en premier temps, de manière plus sérieuse, le coût des billets. Et ça, faut faire de l'éducation. On le fait déjà beaucoup dans notre métier. Il y a des sites, faut vraiment faire attention pour vrai. Il y a des sites qui revendent des billets pour des événements qui sont déjà qui ne sont pas pleins et revendent des billets à gros prix. Faites attention des sites comme billets.ca justement. C'est un fléau pour les artistes parce que ça a l'air d'être un vrai site officiel de l'artiste et comme ils payent du recensement Google, ils se ramassent en haut des pages. Donc la solution, c'est d'aller sur le site de l'artiste ou sur le site de la salle. Je donne un exemple. Exemple au hasard, arnaudsoli.com. Et là, t'achètes 8 billets pour mon spectacle au Théâtre Manuvie ce 21 mai. Et ensuite, pour ce qui est du public, il y a aussi de l'éducation à faire.
0: Ben oui, le cellulaire.
1: Le cellulaire, surtout dans les spectacles de musique. Combien de fois on voit une foule qui filme un spectacle? On va être honnête ensemble. Dans l'histoire de l'humanité, jamais une fois, personne n'a écouté une vidéo de spectacle sur un cell puis a dit « Wow, ça sonne bien. Wow, c'est comme si j'y étais. » Mais non, ça sonne le cul, on voit rien, on entend juste la fille seule à côté qui crie. C'est désagréable. Il faut vivre le moment présent. De plus en plus, aux États-Unis, on confisque les téléphones cellulaires dans les gros festivals, tout ça. Moi, je pense que c'est une option, mais vraiment, on range le téléphone cellulaire On profite, on vit le moment présent. Namasté.
0: Et un dernier problème, solution rapide pour Geneviève, les allergies. Geneviève et Véro, tiens, les allergies.
1: Les allergies, ben ça c'est un problème vaste, ô combien fatigant. Je suis moi-même allergique au pollen, donc en pleine saison, des yeux qui piquent.

0: le palais qui démange. Et je, honnêtement, je trouve ça loser, là, être allergique au pollen. Non, mais, pourquoi mon corps pense que je suis en danger, avec du pollen? On s'entend, du pollen, c'est bien juste du sperme d'arbre, là, tu sais. Non, mais c'est vrai, pourquoi je pleure? C'est vrai, c'est ça, pareil. Pourquoi je pleure quand les bouleaux jouissent? Aucune idée. Mais moi, j'ai une solution très concrète aux allergies, mesdames, messieurs. Pourquoi ne pas déménager tous les allergiques dans une ville sans allergènes? J'appellerais ça Saint-Épipène. Dans le bas de Thetford, une ville sans arbres, sans chats, sans chiens, sans fruits de mer, sans lactose, sans pinotes et surtout sans stress de mourir. Et du même fait, tous les allergiques pourraient sacrer patience aux gens sans allergie. Voilà. Et dernière chose, la poutine vient de Drummond.
1: Voilà qui soulage Claudia. Merci beaucoup, Arnaud. Merci. Arnaud en mode solution, un vrai plaisir. Et Hugo, le mot de la fin, c'est confirmé?
2: Ben, c'est Louise Arbour qui deviendrait la nouvelle gouverneure générale. C'est la presse, Joël-Denis Bellavance, qui nous le dit à cette heure-ci.
1: À 10h30, confirmation officielle. Voilà, c'est ce qui conclut l'émission. À demain, tout le monde.
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7: Bonjour, ici Mathieu Bellumeur. L'Assemblée nationale reprend ses travaux aujourd'hui après une pause de quelques semaines qui a permis à la nouvelle première ministre du Québec, Christine Fréchette, d'arriver en poste. Le menu pour cette courte session s'annonce chargé, comme nous le dit à Québec Sébastien Desrosiers.
8: Le discours d'ouverture sera l'occasion pour la première ministre de tracer la feuille de route qui va guider l'action du gouvernement dans la dernière ligne droite de son mandat au pouvoir. Dans l'entourage de Christine Fréchette, on nous dit qu'elle veut marquer la coupure avec l'ère François Legault, mais son premier projet de loi qui sera déposé demain fera en sorte de protéger l'un de ses legs, c'est-à-dire la loi 96 sur le français. La première ministre veut renouveler la disposition de dérogation qui la met à l'abri de recours judiciaires. Bon, mais c'est une des priorités identifiées jusqu'ici par le gouvernement qui veut faire adopter d'autres réformes d'ici la fin de la session parlementaire dans 5 semaines, comme par exemple ce qu'on appelle la loi de Clare pour mieux protéger les femmes victimes de violences conjugales, qui sera présentée par le ministre de la Sécurité intérieure, Yann Lafrenière.
9: Ça a été écrit par des équipes qui ont travaillé très fort avec le secrétariat à la condition féminine. Alors, dans les prochains jours, ça aussi, ça sera déposé. Et moi, j'espère qu'avec les oppositions, on va réussir à passer ça. Malgré les peu de jours qu'on a, on va démontrer aux Québécois qu'on peut travailler ensemble de façon transpartisane dans ce dossier-là.
8: Puis, dès demain, Christine Fréchette et Mark Carney annonceront une commande importante d'appareils chez Airbus à Mirabel, un achat de 120 appareils par la compagnie AirAsia, l'une des plus importantes commandes pour l'A220 de l'ancienne C-Series de Bombardier, une aventure dans laquelle l'État québécois a investi plus de 2,1 milliards de dollars depuis 10 ans. Donc, la première ministre annoncera cette bonne nouvelle demain après-midi, après sa première période de questions, mercredi, pour laquelle les partis d'opposition l'attendent de pied ferme. Ici Sébastien Desrosiers, Radio-Canada, Québec.
7: Et le premier ministre Mark Carney, lui, va dévoiler plus tard ce matin l'identité de la prochaine gouverneure générale du Canada. Selon des informations de nos collègues de CBC, c'est une femme qui va succéder à Mary Simon, dont le mandat tire à sa fin. Fanny Olivier est à Ottawa.
10: On sait simplement que la personne choisie par Mark Carney est une femme et qu'elle maîtrise les deux langues officielles du Canada. En entrevue à Tout un matin le mois dernier, d'ailleurs, Mark Carney avait assuré que la personne qu'il a choisie parle à la fois français et anglais. Le premier ministre cherche ainsi à éviter de s'attirer des critiques comme celles qu'avait reçues Justin Trudeau en nommant Mary Simon, qui parle anglais et Inuktitut, mais ne parle pas français. Le commissaire aux langues officielles a d'ailleurs enregistré plus de 1300 plaintes à cet égard, qu'il a cependant jugées irrecevables. On écoute le bloquiste Xavier Barsalou-Duval, suivi du conservateur Pierre Paulus.
11: La mesure où c'est quelqu'un qui parle français, ça sera déjà une progression. Mais tu sais, c'est pas nécessairement une fonction pour laquelle j'ai beaucoup d'enthousiasme là, et beaucoup d'admiration.
12: L'important, c'est qu'elle parle français, évidemment. Ça prend ça, minimum.
10: La nomination d'un ou d'une gouverneure générale est un exercice compliqué. Justin Trudeau pensait avoir frappé un coup de circuit en nommant l'ancienne astronaute Julie Payette en 2017. Tous les partis d'opposition

0: L'opposition, d'ailleurs, avait salué à l'époque son arrivée à Rideau Hall, mais CBC a révélé par la suite que Julie Payette a instauré un climat de travail toxique et elle a fini par démissionner. Mark Carney est par ailleurs soumis à des pressions pour nommer quelqu'un qui ne provient pas du Québec ou de l'Ontario, comme c'est souvent le cas. La première ministre de l'Alberta, Danielle Smith, a demandé la nomination d'un gouverneur général issu d'une province de l'Ouest. Ici Fanny Olivier, Radio-Canada, Ottawa.
1: La pétition pour l'indépendance de l'Alberta aurait recueilli un peu plus de 300 000 signatures selon les organisateurs du groupe Stay Free Alberta. Ce nombre dépasse largement le seuil minimal pour mettre en place un référendum. Ces chiffres doivent encore être vérifiés et validés par Élections Alberta. La première ministre Danielle Smith a déjà affirmé qu'elle déclencherait un référendum pour la séparation à l'échelle de la province si un nombre suffisant de noms était recueilli et vérifié. Une contestation sur la démarche justement en cours avec les groupes indépendantistes et devant les tribunaux. Montréal va célébrer cette année le 50e anniversaire des Jeux olympiques d'été de 1976. Plusieurs événements sont d'ailleurs au programme pour souligner la performance des milliers de sportifs et sportives qui sont venus à Montréal durant les Jeux olympiques et les histoires humaines également qui ont marqué cet événement. Voici là-dessus le reportage de Benoît Chapdelaine.
2: Une exposition au Parc olympique, du cinéma à ciel ouvert au Parc Jean-Drapeau, des rencontres avec les athlètes, plusieurs activités rappelleront dans les prochains mois l'événement historique inauguré par la reine Élisabeth II.
3: Je proclame l'ouverture des Jeux olympiques de 1976.
2: Les Jeux de Montréal ont rapidement révélé au monde la jeune gymnaste roumaine Nadia Comăneci, qui annonce son retour dans la métropole cet été.
4: Je ne manquerai ces célébrations pour rien au monde. Montréal, j'arrive.
5: Au cœur de l'Amérique française, là où la flamme jamais flicker depuis 76.
2: Loud interprétera la chanson officielle du 50e anniversaire des Jeux lors d'une grande fête au Parc olympique le 1er août. La PDG du site Parc olympique, Joël Brodeur, invite les Nadia du Québec à se rassembler à cette occasion avec Nadia Comăneci.
6: On a constaté qu'il y a eu un baby-boom de Nadia au Québec dans la foulée de ces Jeux.
2: Les Jeux olympiques reviendront-ils un jour à Montréal? Le chef des sports au Comité olympique canadien, Éric Miles, évoque l'idée en se rappelant ceux de Paris en 2024.
7: C'est des Jeux qu'on voyait avec 92% des infrastructures qui étaient déjà en place. On pourrait même rêver à des Jeux d'été, par exemple, avec une candidature mixte de Montréal et Toronto.
2: De tels Jeux ne pourraient pas avoir lieu avant la fin des années 2030 ou le début des années 2040, compte tenu du calendrier. Ici Benoît Chapdelaine, Radio-Canada, Montréal.

Bonjour et bienvenue à cette émission du mardi. Pénélope McQuaid avec vous ce matin et c'est le retour d'un grand ami de l'émission après plusieurs mois d'absence. Donc, il manquait en quelque sorte la moitié de notre duo inter avec Laura Julie Perreault depuis le 7 octobre. Raymond Saint-Pierre est de retour avec nous ce matin. On est très, très heureux et heureuse de ça. Il va nous raconter ce qui lui est arrivé. Et donc, avec eux, nous parlerons de la Chine qui n'aime pas du tout ce qu'elle voit du côté de l'Iran. On va parler de Taïwan. On va aussi s'intéresser aux 30 ans de la Commission de la vérité et de la réconciliation en Afrique du Sud. On va regarder ce qui s'est fait depuis. Notre trio santé en deuxième heure aujourd'hui, la docteure Isabelle Laliberté, ophtalmologiste pédiatrique, est là. Elle nous parlera des mythes en ophtalmologie. Denis Fortier va nous vanter le mérite et la richesse de se déplacer à pied. Et Sonia Lupien, un sujet qui certainement va attirer votre attention aujourd'hui, la science de la connexion cerveau-vessie. Est-ce qu'on a le contrôle qu'on pense? Très intéressante chronique pendant notre deuxième heure avec notre trio santé. Et puis, on va terminer en musique aujourd'hui avec les albums qui fêtent 20 ans. En 2006, il y a eu beaucoup d'albums marquants d'artistes qui sont encore là aujourd'hui, qui sortaient un premier ou un deuxième album. Et on a demandé à l'animatrice Marie-Josée Gauvin et à Mike Lee d'en choisir quelques-uns et de nous faire état donc de leur choix. Ça va se passer dans deux heures. Et parlant de musique, justement, parlons d'écouteurs. Parlons d'écouteurs, de casques d'écoute, d'oreillettes, de casques à

0: entourage. Est-ce que c'est un si grand problème que ça? Est-ce qu'on se retrouve si isolé individuellement? Ben peut-être pas. Selon notre invité conjoint en France, il est sociologue et chercheur du Centre national de la recherche scientifique, le CNRS. Bonjour Anthony Pecqueux.
1: Bonjour.
0: Merci infiniment d'avoir accepté notre invitation. Écoutez, j'ai regardé certains chiffres là. Le monde de l'équipement audio est évalué à peu près à 125 milliards de dollars et 65% de ce marché-là est occupé par les écouteurs et les casques d'écoute. Ça me semble absolument énorme comme chiffre.
1: Oui, c'est un chiffre extrêmement impressionnant, mais c'est un chiffre aussi qui se comprend bien parce que à l'heure actuelle tous nos usages musicaux en quelque sorte sont sur un seul objet qui est le téléphone et qui est le téléphone portable. Du coup, on n'a pas besoin de s'équiper avec un autre appareil et du coup la seule dépense supplémentaire en quelque sorte, ça va être pour un casque, des oreillettes, etc. Donc c'est finalement tout ce qui reste à acheter pour avoir une expérience en mobilité, une expérience musicale en mobilité.
0: OK, et il y a aussi le fait que maintenant, contrairement au Walkman par exemple, puis on en parlera, tout le monde a des écouteurs. Toutes les tranches de la société, toutes les tranches d'âge, tout le monde a des écouteurs aujourd'hui.
1: Oui, ça c'est vraiment quelque chose qui a... La rupture, elle se situe à peu près au début des années 2000 avec le format numérique, c'est-à-dire avec la possibilité de non plus d'écouter seulement de la musique sur son Walkman, sur son Discman, mais avec le fait qu'on va pouvoir transporter avec le format numérique des podcasts d'émissions de radio, on va pouvoir écouter sa musique classique, etc., des livres audio également. Ouais. Donc là, il va y avoir un basculement qui va faire que toutes les tranches d'âge vont rentrer dans ce genre de pratique en mobilité et plus seulement les jeunes, entre guillemets, quoi. Hein.
0: Et c'est vrai, plus seulement pour la musique, par exemple, il y a plein de gens qui écoutent des séries, qui écoutent du contenu visuel, donc sur leur téléphone ou leur tablette. OK, vous avez commencé à suivre ce phénomène-là de plus près comme chercheur il y a 20 ans pour votre post-doctorat. Racontez-nous un peu cette recherche-là.
1: Oui, bah c'était un post-doctorat à France Télécom qui était en train de devenir Orange, hein, le principal opérateur, donc passé d'un service public des télécommunications à un opérateur de téléphonie mobile. Et à ce moment-là, Orange a eu le contrat d'exclusivité pour le premier iPhone. Et c'est dans ce cadre-là que, avec différents collègues, on a essayé de comprendre ce qui est en train de se passer là, à partir d'une séquence où on a plusieurs appareils qu'on emmène avec soi. On va emmener son téléphone, son lecteur de musique, etc., etc., ses livres. Et on va passer à une séquence où on est avec ce qu'on appelait le terminal unique, c'est-à-dire tous les usages vont être concentrés sur un seul appareil. C'était le gros pari d'Apple et en France d'Orange de miser sur ce basculement qui a eu lieu. Maintenant, on en est bien conscient, même si c'était un petit peu un pari à l'époque. Et donc nous, on était un ensemble de chercheurs en sociologie qui essayaient de voir un petit peu les usages déjà émergents. Donc on est en 2006, 2007, 2008, là, dans le projet s'est déroulé sur ces trois années, ça s'appelait Mobile en ville, et on essayait de comprendre les usages émergents sur le téléphone portable, que ce soit les appels en visio, la télévision, et puis moi sur la partie musicale exclusive.
0: Donc vous avez suivi des usagers, usagères des transports en commun en Île-de-France pour voir qu'est-ce que vous avez constaté. En fait, il n'y avait pas d'interaction avec eux, mais vous notiez chacun de leurs gestes reliés donc au terminal et aux écouteurs. Et qu'est-ce qui s'est dégagé de ça?
1: Voilà, en fait, moi, le pari, il existait déjà des études sur le Walkman, sur l'iPod, mais c'était des études qui étaient exclusivement par entretien. Et moi, le pari que j'ai voulu faire, c'est de dire que, en fait, en entretien, on se souvient pas très bien de ce qu'on a fait, pas dans le détail de toutes les infimes petits gestes qu'on a pu faire. Et moi, ce qui m'a intéressé, parce qu'il me semblait que ça apportait un regard neuf, c'est d'aller voir, en suivant, une espèce de filature, si vous voulez, mais avec le consentement évidemment des personnes, une espèce de filature, je suivais les personnes dans leur mobilité quotidienne, quand elles allaient au travail, quand elles allaient au lycée, à la fac, etc. Et comme ce sont des transports assez longs, j'organisais des pauses à l'intérieur des trajets pour discuter avec elles de ce qu'elles avaient vu, de ce qu'elles avaient fait, de ce qu'elles avaient écouté comme musique, et puis

0: de ce que moi j'avais noté de mon côté. Donc il y avait cette interaction-là au plus près des activités qui me permettait d'essayer de comprendre un peu finement et pas avec le recul trop lointain qu'on peut avoir en entretien, de comprendre un petit peu finement ce qui se passait, quelles étaient les activités effectives, quoi.
1: Et 20 ans plus tard, est-ce que ça a beaucoup évolué? Si vous suiviez ces mêmes gens, ou en fait des gens du même âge aujourd'hui, dans les mêmes contextes, qu'est-ce que vous pensez qui serait différent 20 ans plus tard?
0: Ce qui a surtout changé, c'est le fait que maintenant, on est plutôt sur du streaming. C'est-à-dire qu'on emmène avec soi une espèce de sono mondial et complètement général. On écoute ce qu'on veut. Alors que effectivement, dans ces années-là, il fallait encore télécharger du contenu sur son appareil. C'était un contenu limité sur l'appareil, donc qui dépendait de la mémoire de l'appareil. Donc c'était un petit peu plus contraint. Donc là, vous avez vraiment une possibilité quasi illimitée, ça génère des choix. Laisser l'appareil choisir aussi avec des fonctions qui laissent l'appareil choisir complètement la musique,
1: ouais,
0: par exemple.
1: Effectivement. Mais dans les interactions sociales, parce que c'est ça le sujet qui nous intéresse aujourd'hui, ouais. Anthony Pécu, c'est on va décortiquer ensemble. Est-ce qu'on est plus isolé? Est-ce qu'on est plus impoli? Est-ce que la santé psychologique, physique, comment ça a transformé la société en fait?
0: Oui, alors par rapport à l'usage de la musique, moi je pense pas qu'il y ait véritablement de changement. Par contre, ce qui me semble extrêmement prégnant, c'est plutôt l'usage des conversations téléphoniques. Là, il y a eu un changement et aussi d'autres usages qui sont des vidéos en mode haut-parleur par exemple, ou des visios de travail dans le train, etc. Donc là il y a eu des changements qui viennent pas forcément de ceux qu'on attendait en quelque sorte. C'est pas forcément les jeunes qui auraient les comportements les plus problématiques entre guillemets, mais plutôt d'autres catégories de personnes.
1: OK, et on va plonger ensemble dans certaines de ces utilisations et comment ça crée des bulles. Mais quand il y a eu l'apparition du Walkman, donc on est à la fin des années 70, et à un téléjournal à la télé française, on est en 81, et dans ce reportage, on dit oui, ok, d'accord, c'est une mode, mais qui est pas sans conséquences. Il s'agit pas d'éviter aux autres le bruit que nous on peut faire, donc mettre les écouteurs et ne pas écouter sa musique d'une radio comme un ghetto blaster par exemple. Mais c'est pas juste d'éviter aux autres le bruit qu'on fait, mais de s'éviter à soi le bruit des autres. Et les psychiatres parlent à l'époque d'une rupture plus grave que la rupture des générations. Vous dites qu'il y a toujours une panique morale après une innovation technique. Est-ce qu'on est aujourd'hui dans une forme de panique morale avec l'utilisation des écouteurs et des casques d'écoute qui nous couperaient d'interaction sociale?
0: En tout cas, moi, je relève déjà une chose extrêmement intéressante dans ce que vous avez retrouvé là, c'est que les psychiatres ne parlent pas du tout des dommages pour l'audition. On en parlera sans doute plus tard. On en parlera sans doute plus tard, mais c'est extrêmement intéressant de noter ça en tout cas déjà. Après, par rapport à votre question, est-ce que y a une panique morale par rapport aux interactions? Moi, vous parliez par exemple des interactions dans une boulangerie, un exemple classique. Et moi, de ce que j'ai pu noter comme comportement, j'ai plus vu des problèmes de civilité et des problèmes dans l'interaction à ces moments-là par rapport à des usages de conversations téléphoniques, plutôt que par rapport à des usages d'écoute musicale. Parce qu'avec l'écoute musicale, vous allez pouvoir montrer à la personne que vous êtes disponible. Vous allez pouvoir enlever le casque, vous allez pouvoir faire tout un ensemble de gestes qui vont montrer à la personne, à la boulangère ou au boulanger, que vous êtes disponible pour l'interaction et que vous écoutez ce qu'elle est en train de dire. Alors que si vous êtes en pleine conversation téléphonique, vous êtes en train, en quelque sorte, de parler à deux personnes en même temps, et là, vous montrez pas du tout une disponibilité pour la personne. Et c'est là que des problèmes de civilité interviennent et que, effectivement, le boulanger ou la boulangère peuvent se sentir un petit peu floué dans l'interaction, en quelque sorte.
1: Et il y a aussi les adolescents dans les maisons qui sont sur les écouteurs pendant que les parents parlent. Il y a aussi les écouteurs qui sont utilisés dans des classes, parfois couverts un peu les écouteurs, pas les casques d'écoute, mais les écouteurs, on peut les couvrir avec des cheveux. Donc, on parle beaucoup de ce type d'incivilité-là. Est-ce que ça fait de nous une société plus

0: plus isolés ou des individus plus isolés au sein de la société, Anthony Pecker?
1: Je suis pas sûr. Je pense que dans les éléments que vous pointez à l'instant là, qui sont des éléments qui sont avérés, hein, c'est pas du tout l'idée n'est pas du tout de dire ça n'a pas lieu, c'est pas vrai. Non, bien entendu. Mais c'est aussi à la part de provocation des jeunes. Et ça, c'est quelque chose qu'on a retrouvé dans toutes les générations. On le documente très bien sur tout le XXe siècle. Toutes les générations jeunes ont trouvé les subterfuges qui leur permettaient de montrer. Que vraiment, les adultes, c'est un monde un petit peu fatigant et c'est un monde pas très attirant, quoi.
0: Mais il y a aussi cette bulle que ça crée. Donc, dans le journal, dans le magazine Le Point, il y a un an, on interviewe plein de jeunes sur cette question-là. D'ailleurs, le titre de l'article était « Toujours connecté, jamais disponible. Comment les écouteurs ont changé notre vie ». Et il y a une jeune femme de 29 ans, Inès, qui, je la cite, « Sans eux », elle parle de ses écouteurs, elle dit « J'ai l'impression qu'il me manque une partie de moi. Je ne supporte pas les bruits de Paris, les voitures ou même les conversations des gens. Ça m'agresse et ça me stresse. J'ai besoin d'être coupée du monde. Mais même le silence chez moi m'oppresse. » Donc, il y a cette bulle aussi là, que les écouteurs permettent, notamment, même si on n'écoute rien, suppression de bruit, atténuation du bruit, il y a tout ça. Là. Qu'est-ce que ça dit de nous?
1: Alors, les propos de cette jeune femme, grosso modo, moi, je retrouve les mêmes dans tous les entretiens faits par des sociologues 20 ans avant à propos de l'iPod. La seule différence, et vous l'avez noté, et vous avez entièrement raison, c'est sur la question de la réduction du bruit qui fait que finalement je ne m'entends même plus moi. Et ça, c'est quelque chose. C'est vrai que ça donne une expérience musicale d'une qualité assez extraordinaire. Mais effectivement, pour le coup, on se retrouve coupé. Après, moi, de ce que j'ai pu observer dans l'enquête ethnographique, c'est que on se retrouve quand même si effectivement la motivation est bien de s'isoler du monde hein, par la musique, et ça c'est quelque chose qu'on a tous et toutes, même s'il y a cette volonté-là, pour autant, on réussit notre trajet. On réussit à sortir au bon endroit. On réussit parce qu'on est des citadins compétents. On réussit à entendre l'annonce qui va dire oh là là, prochain arrêt, il faut tous descendre du train parce qu'il y a une modification de trajet, etc., etc. Donc ça, de ce que j'ai pu voir, on réussit à chaque fois son trajet quand bien même. Et ça, c'est quelque chose qui montre que finalement, il y a pas qu'une bulle, il y a aussi une membrane en quelque sorte. Hein, moi, j'aime bien cette image de la membrane,
0: la paupière,
1: du tamis.
0: Hein.
1: Ouais, qui nous permet de rester en contact avec le monde et de réussir ce pourquoi on est là à ce moment-là, c'est-à-dire réussir son trajet. Réussir à écouter de la musique, mais réussir son trajet.
0: Réussir son trajet, peut-être qu'on peut, si on réussit son trajet puis on est sur son téléphone ou dans la lune, on peut rentrer dans un lampadaire, on peut rentrer dans quelqu'un d'autre, on peut tomber dans un trou à côté du trottoir, ou pire, et ça aussi c'est documenté et ça s'est vu, se faire frapper. Mmh. Comme piéton, par des automobilistes, parce qu'on n'a pas... Et d'ailleurs, dans ces accidents-là, il y a eu souvent un signal sonore avant, mais la personne avait des écouteurs, n'a pas pu l'entendre ou était dans sa bulle. Il y a ça aussi, donc ça peut devenir quand même un danger public d'être dans cette bulle.
1: Oui, tout à fait. Tout à fait, parce que ce que vous désignez là, avec le signal sonore qu'on n'a pas entendu, c'est qu'en fait... De la même manière qu'on a une vision périphérique, c'est-à-dire que quand je lis mon livre, je vois en même temps des éléments à droite et à gauche qui sont pas dans mon champ de vision directement, mais qui sont dans ma vision périphérique. De la même manière, on a une audition périphérique. C'est-à-dire que même si je suis en train d'écouter ma musique, sans et qu'il n'y a pas cet effet de réduction du bruit extérieur, par exemple, je peux entendre des éléments du monde environnant. Après, tout dépend... À quel volume sonore j'écoute ma musique. Tout dépend si je mets aussi cette
0: suppression de bruit ou cette atténuation de bruit. Ouais.
1: Et là, si je monte le son ou si j'atténue le bruit externe, effectivement, je me retrouve dépourvu, je me retrouve sans cette audition périphérique. Et c'est là, il me semble, où il y a des dangers qui peuvent intervenir en tant que piéton, en tant que tous les éléments de la vie sociale, en quelque sorte. Hein. Ça, si vous avez plus cette audition périphérique, ça devient compliqué.
0: C'est comme si on avait plus besoin de cette bulle que d'assurer notre propre sécurité, en quelque sorte, parfois.
1: Parfois, ça interroge. C'est sûr que voir des gens à vélo avec un casque, on se demande s'ils écoutent. Alors, si on est automobiliste, j'espère qu'on fait d'autant plus attention, parce que c'est vrai que ça semble un comportement assez dangereux.
0: On est avec Anthony Pécheux, on le joint en France, il est sociologue et chercheur au CNRS, et on parle de l'utilisation grandissante, énorme, plus populaire que jamais, des écouteurs, des casques d'écoute, des casques de suppression de bruit et compagnie. J'ai trouvé très intéressant en lisant vos préoccupations, vos réflexions, en fait, qu'on peut même utiliser les écouteurs pour envoyer un signal à l'autre. Donc, on peut ne rien avoir dans ces écouteurs, mais quand on les utilise, notamment si on est une femme, ça permet de se prémunir contre les agressions verbales, le harcèlement de rue.
1: Voilà, ça c'est quelque chose que j'observais déjà il y a une vingtaine d'années. Cet usage, notamment dans des lieux urbains très très empruntés. Là, moi, l'exemple que j'ai qui était typique, c'était Châtelet-Les Halles à Paris, qui est donc un nœud de tramway, de métro, etc., de RER extrêmement important. Donc là, c'est un lieu où vous avez besoin, en quelque sorte, d'être un petit peu attentif au bruit autour, parce qu'il y a des flux constants. Et puis, en même temps, c'est un lieu où, effectivement, en tant que femme, vous risquez d'être importunée, et vous avez eu l'expérience d'être importunée à de nombreuses reprises. Donc, il s'agit maintenant d'agir différemment, en se prémunissant, effectivement, contre ces attaques, contre ce harcèlement de rue. Et une des manières de se prémunir, effectivement, c'est de garder le casque vissé sur les oreilles, ouais, pour se donner en quelque sorte un alibi pour, ouais, ne pas répondre. Ouais. Vous n'avez pas à répondre puisque vous montrez que vous n'êtes pas disponible pour l'interaction, que vous êtes susceptible de ne pas avoir entendu.
0: Ouais, exact. Donc il y a pas de prise, on ne valide pas le harcèlement, on peut même pas l'accuser le harcèlement. Donc la personne se retrouve face à ses propres commentaires. Parlons des villes qui sont bruyantes, des environnements de travail qui sont bruyants. Il y a des espaces ouverts. Quand quelqu'un nous écrit ici, Michel nous écrit de Québec, je travaille dans un laboratoire, j'ai commencé à utiliser mes écouteurs quand une collègue s'est mise à mettre la radio commerciale très forte. Après son départ définitif, j'ai continué à porter mes écouteurs parce que je me suis aperçue que la journée passait plus vite. Donc, il y a tout ce rapport à notre milieu de travail et de ce que disent de nous le port des écouteurs.
1: Eh oui, parce que effectivement, c'est extrêmement intéressant ce que dit cet auditeur, c'est-à-dire que on pense souvent à l'open space ou au bureau partagé comme d'une épreuve où on va être sous le regard des autres, mais on a aussi les oreilles ouvertes et on est aussi il y a aussi toutes les conduites sonores qui sont extrêmement importantes. Et effectivement, d'une manière générale, dans notre façon de partager nos territoires, hein, les uns les autres, la dimension sonore est une dimension importante et dans cette image de la bulle et de l'isolement, il y a bien cette idée-là, c'est de ne pas avoir à subir et de maîtriser son environnement sonore, en quelque sorte.
0: Pour l'avoir vécu, Lina nous écrit de Québec, pour l'avoir vécu en tant que préposée dans un bureau de poste, les clients qui parlent au téléphone et moi en même temps, même s'ils me faisaient signe de ne pas parler, je parlais quand même en même temps qu'eux. Donc, il y a un manque de civisme. Et là, je sais que vous avez aussi fait des études sur le rap. Ça vous intéresse beaucoup et donc, ça va vous faire peut-être plaisir que je cite Orelsan dans la chanson du propre, il dit « Est-ce que tu peux garder tes AirPods dans tes oreilles quand je te parle, s'il te plaît, bâtard? » Donc, ma question, c'était « Est-ce que c'est impoli d'avoir nos écouteurs et de ne pas comprendre quand on nous interpelle ou c'est impoli d'interpeller quelqu'un qui a des écouteurs? »
1: Non, moi, de ce que j'ai pu noter là dans cette ethnographie, c'est que en fait, les personnes qui ont quelque chose à demander dans la ville, qui ont un chemin à demander, une indication à demander, le font maintenant de manière complètement indifférente si les personnes ont des écouteurs, un casque ou pas. Donc, si vous êtes disponible pour répondre, vous allez enlever votre casque et vous allez vous allez répondre à la sollicitation. Après, ce qui a beaucoup changé aussi avec la généralisation du casque,
0: ouais.
1: Contrairement aux oreillettes, c'est effectivement que quand on avait deux oreillettes reliées avec des fils, uh-huh. on pouvait très facilement enlever une oreillette et déjà marquer une forme de disponibilité uh-huh. À l'autre uh-huh. en disant tu vois, je suis en train d'enlever une oreillette. On pouvait la laisser poser sur l'oreille, etc., avec le fil. C'est ce qu'on retrouve, des usages qu'on retrouve moins maintenant, par rapport à cette époque. Mais là, on pouvait déjà réguler, en montrant, par différentes actions, réguler la façon dont on montrait sa disponibilité à l'autre. Alors que là, avec le casque, c'est soit tout, soit rien. C'est difficile de... On peut effectivement mettre une oreille, un morceau, une moitié de casque un petit peu en arrière,
0: ouais.
1: ou la baisser, mais c'est quand même plus difficile, et d'autant plus avec la suppression de bruit. Quoi.
0: Anthony Péqueux, est-ce qu'on est fait pour écouter autant de choses? Là, je parle pas de la santé de l'oreille, je parle de notre capacité à absorber tout ce contenu du matin au soir, par exemple, dans le transport en commun, un balado. Après ça, au bureau, peut-être qu'on va écouter de la musique pendant qu'on travaille. Après ça, peut-être qu'on va se mettre une petite méditation guidée. Après ça, peut-être qu'on va rentrer à la maison, se faire un petit audiobook, un livre audio, etc., etc. Est-ce qu'on est fait pour autant de stimuli audio?
1: Ouais, ça c'est une vraie question, et de toute façon on sait, et si vous voulez, au même moment où Orange était en train de signer ce contrat avec Apple pour le premier iPhone, au même moment les collègues du laboratoire travaillaient sur une autre notion qui était en train de monter, qui s'appelait l'économie de l'attention. Mmh. C'est-à-dire en gros le fait que dans l'économie actuelle du numérique, notre attention est une valeur, et une valeur primordiale. Et on va essayer de la capter par tous les moyens, etc. On va capter en plus des données liées à cette attention. Mais effectivement, il y a une économie de l'attention qui est extrêmement puissante et qui se manifeste par ces contenus en continu. On peut avoir des contenus en continu quasiment du matin au soir. Et ça, c'est quelque chose qui est aussi assez nouveau par rapport à des usages qui étaient plus compartimenté, plus collectif aussi, si on pense au poste de radio familiale, où c'était un poste pour toute la famille qui se trouvait dans le salon, ouais. Après la télé a eu cette fonction-là également. Là, on est sur des usages effectivement beaucoup plus en continu et de manière plus compartimentée. Donc c'est un véritable changement, et par rapport à la question de l'attention, c'est une véritable problématique, hein. Tous les éducateurs le savent. Il faut changer les exercices, il faut proposer autre chose, etc. Ça, il y a eu un vrai changement, évidemment.
0: C'est quand même fascinant, vous qui êtes sociologue, Anthony Péqueux, de penser qu'on peut être ensemble dans un même espace. Par exemple, je pense à un divan, un sofa, on serait sur la famille, le sofa. On a envie d'être ensemble, les parents ont envie d'écouter un truc à la télé. L'enfant veut être là, mais peut écouter un autre truc avec ses écouteurs sur le téléphone. Puis on peut avoir quelqu'un à la table de cuisine en arrière qui est en train d'écouter son livre audio. C'est quand même fascinant, cette façon-là qu'on est d'être ensemble, pas ensemble. Est-ce qu'on peut dire que ça aussi s'est reproduit dans notre société, cette façon d'être ensemble, mais à quelque part, pas ensemble, avec nos écouteurs vissés sur les oreilles?
1: Oui, c'est quelque chose de tout à fait nouveau. Alors on peut le voir de manière négative, effectivement, et ça doit interroger sur ce qui fait collectif, évidemment. Mais on peut aussi le voir de manière positive, c'est-à-dire que par rapport à une période où c'était effectivement les parents qui décidaient de tout au sein de la famille, de tout ce qu'on pouvait entendre, de tout ce qu'on pouvait regarder, etc. Là, il y a une forme d'émancipation qui permet aux jeunes de choisir et de se laisser guider par leur propre contenu. Donc ça c'est un progrès plutôt, il me semble.
0: C'est tellement intéressant, les courriels qu'on reçoit, il y en a qui parlent de la musique ou des haut-parleurs, des petits haut-parleurs Bluetooth là. On nous écrit ici Sylvie, la beauté des écouteurs et qu'on n'emmerde pas les autres à la plage par son choix de musique qui ne serait pas le mien. Le pire, c'est ceux qui décident que le terrain de tennis est le bon endroit pour partager sa musique. C'est vraiment irritant. Ici, j'avais une personne, on nous écrit, avec des écouteurs, qui traversait la rue alors qu'un camion de pompiers arrivait avec la sirène à fond. Elle s'en est rendue compte alors que le camion a klaxonné. On se plaint effectivement des gens qui ont des écouteurs et qui interagissent avec les autres autour tout en écoutant ce qu'ils ont. Donc, à la fois, on se plaint de la musique ou des contenus audio que les autres entendent. À la fois, on se plaint de ceux qui sont dans leur bulle et qui veulent pas. Donc, c'est tellement intéressant. Je terminerai avec ce message. On nous écrit ici, j'ai plusieurs handicaps invisibles, autisme et TDAH, et je fais de l'hyperacousie. J'ai besoin des écouteurs à atténuation de bruit ou de bouchons pour pouvoir fonctionner tous les jours. J'essaie, bien sûr, d'être consciente de mon environnement pour ma sécurité et être présente auprès des autres pour certaines interactions. L'exemple du magasin est bon. On oublie toujours les personnes avec des handicaps invisibles pour lesquels la technologie est importante pour pouvoir fonctionner. Et c'est ça qui est intéressant parce que maintenant, par exemple, les AirPods vont pouvoir servir d'appareil auditif à un prix intéressant alors que des appareils médicaux en ce moment sont pour plusieurs hors de prix. On assure pour une oreille, pas pour les deux. Là, il y aura façon d'utiliser et là, il va falloir différencier effectivement la personne qu'on a devant nous. Le jugement pourra pas être le même, là.
1: Tout à fait. Et ce que disait votre auditrice est extrêmement important et c'est des choses dont on voulait parler aussi, mais on n'a pas eu le temps finalement. Mais effectivement, pour les personnes atteintes de troubles autistiques, etc., c'est quelque chose d'extrêmement important et qui est tout simplement une espèce de couverture de survie en quelque sorte, ouais. Hein, qui permet d'affronter la vie sociale et de renouveler cette difficulté.
0: C'était très intéressant de vous entendre et d'aller dans ces zones et ces réflexions qu'on n'entend pas souvent quand on fait juste des débats pour ou contre ou est-ce que c'est emmerdant ou pas. C'était très intéressant d'aller plus profondément dans cette discussion avec vous. Anthony Pécu, je rappelle que vous êtes sociologue et chercheur au Centre national de la recherche scientifique, le CNRS. On vous joignait en France. Merci d'avoir pris le temps pour nous ce matin.
1: Merci, c'était un vrai plaisir.
0: Au revoir.
1: Au revoir.

0: Magnifique voix de Canon qu'on vient tout juste d'entendre. Demain à cette heure-ci, on va parler de cette idée qui, pour certains, semble farfelue. D'autres pensent qu'on devrait la considérer. Beaucoup de Canadiens même pensent qu'on devrait y songer sérieusement. Cette idée qui flotte dans l'air que le Canada devrait, pourrait devenir le 28e pays de l'Union européenne. Alors, on va se poser cette question-là demain avec les lumières de deux experts de la question. Vous venez de l'entendre, sa voix. Oh, je suis convaincue qu'elle vous a manqué. Comme à nous, Raymond Saint-Pierre, bonjour.
1: Bonjour.
0: Laura Gilly-Perrault, bonjour.
2: Bonjour.
1: Bonjour, Laura.
0: Ah, notre duo inter qui se retrouve constitué dans son entièreté. Raymond, la dernière fois qu'on s'est parlé, que vous nous avez parlé ici, c'était le 7 octobre. Qu'est-ce qui s'est passé depuis?
1: Ben, j'étais en voyage, puis comme bien des voyageurs, des fois, il y a des problèmes, on tombe dans la salle de bain, ce qui m'est arrivé. Ça pourrait être un incident, bon, anodin, mais dans mon cas, bon, je me suis fracturé l'épaule et tout, puis l'arcade sourcilière aussi. Mais on s'est rendu compte qu'en fait, c'était les symptômes, le début des symptômes d'une maladie beaucoup plus grave, la légionello, la maladie du légionnaire, et avec, dans ce cocktail-là aussi, la COVID. Donc, je me suis retrouvé à l'hôpital pendant 11 jours de coma, puis ensuite des dizaines de jours de réanimation jusqu'à ce que les médecins jugent que je sois capable physiquement de reprendre l'avion en civière, évidemment.
0: C'est ça, donc, de revenir au Canada, ouais. Ça a pris combien de jours?
1: Ben, le 24 décembre, du 13 octobre au 24 décembre. Le 24 décembre, je suis revenu au pays. Là, ici, à l'hôpital, on a fait un bilan, on a dressé un bilan de ma santé. Et ensuite, on m'a placé dans un endroit de réadaptation, ici, la Villa Medica, où j'ai réappris à marcher. Et donc, après 178 jours, j'ai pu sortir et rentrer chez moi.
0: Et là, vous êtes aujourd'hui en mobilité.
1: Oui.
0: Puis vous marchez quand même là un bon 2,5 km par jour.
1: Oui, c'est ça, okay. C'est moins qu'avant. Wow. Là, mais bon, il y a une question de résistance et tout ça. Là, faut réapprendre. C'est plus dur, hein, réapprendre à marcher. Là, c'est pas
0: quand
1: évident.
0: On perd la masse musculaire, effectivement, faut faire ça.
1: Oui, ben c'est ça. J'ai été alité pendant des dizaines de jours.
0: OK, Laura, ton niveau de bonheur sur 10 ce matin?
2: Premièrement, de retrouver Raymond.
0: Ouais,
2: mais deuxièmement,
0: exact.
2: De savoir que ma chum Louise Arbour devient grand
1: ingénieur. Oh, oui.
0: Alors, deux cadeaux pour Laura Julie ce matin. Allons-y donc, Raymond, on va commencer sur la Chine qui regarde ce qui se passe en Iran et qui aime pas trop ce qu'elle voit là.
1: Mais oui, puis le problème aussi, c'est que on penserait que ça serait terminé bien avant ce conflit-là. D'ailleurs, bon, Monsieur Xi Jinping et Donald Trump devaient se voir fin mars, début avril. On s'est dit, on va remettre ça à la mi-mai, puis ça va être terminé, puis on va pouvoir parler d'autres choses, de la situation générale, des relations entre les deux grands pays, les deux grandes puissances. Mais ce conflit-là semble sans fin maintenant. Et cette réunion-là du 14 et 15 mai à Pékin, qui pour l'instant tient toujours, risque d'être un sommet assez tendu. La Chine, par exemple, a d'énormes réserves de pétrole, mais 40% de son pétrole passe par le golfe d'Ormuz, le détroit d'Ormuz. Donc, à un moment donné, ces réserves-là, quand même, sont pas éternelles. Donc, ils sont pas très contents. Xi Jinping a déclaré ces jours-ci, on peut pas laisser le monde revenir à la loi de la jungle. C'est un peu un message envoyé à M. Trump et tout ça. L'économie chinoise a des problèmes en ce moment et le manque de pétrole ou la réduction de l'approvisionnement en pétrole en tout cas cause des problèmes. Dans le sud du pays, il y a eu des manifestations ces jours-ci, des milliers d'ouvriers d'usines de plastique parce qu'il y a du pétrole dans la création de plastique et on a fermé 4 usines, entre autres, de jouets pour enfants. Là. Puis même chose, des usines de tissus aussi, tissus synthétiques. Donc, c'est pas drôle ce qui se passe en ce moment, puis ça commence à se ressentir dans le pays. Les gens achètent moins d'automobiles à cause de la situation économique douteuse. Il y a les jeunes, le problème du chômage des jeunes est toujours
0: c'est ça,
1: là,
0: hein?
1: Toujours très présent. Là. Et il y a même ces jours-ci l'espèce de CIA chinoise qui dit aux jeunes, attention à l'Internet, vous avez pas le goût de travailler, c'est parce que vous écoutez les influenceurs étrangers et tout ça. Ouais. C'est ce qui se passe en ce moment.
0: Alors qu'il y a de moins en moins de travail pour les jeunes et puis là,
1: c'est qu'avant,
0: qui ferment.
1: Quand j'étais là correspondant il y a longtemps, là, mais les gens sortaient du collège, de l'université, ils avaient un emploi garanti. Maintenant, c'est pas du tout le cas là pour l'instant. La base industrielle industrielle s'est beaucoup réduite. Là.
0: Et là, il y a eu d'autres menaces de sanctions?
1: Ben voilà, ça s'arrange pas. En plus, le secrétaire au commerce, on peut dire, les Américains vont baisser le ton là, en route vers le sommet avec M. Xi Jinping, pour peut-être un peu alléger le ton de ce qu'on dit. Ben, ils menacent des sanctions contre les usines chinoises qui utiliseraient le pétrole iranien, mais 40%

0: Ça, on le dit, 40% du pétrole consommé par la Chine vient d'Iran. L'Iran est un pays ami là, de la Chine. Donc, ça va alourdir encore une plus le climat. Ah,
1: Laura Gilly, parlons aussi du cas de Taïwan.
2: Oui, en fait, parce que justement, donc là, on voit que Trump, comme le disait Raymond, là, il essaie de se mettre un petit peu dans une position de force, parce que quand on regarde le rapport de force en ce moment, la Chine a surtout l'impression que les États-Unis, avec le conflit en Iran, est dans une position de faiblesse. Et ce qu'on pense, c'est que Xi Jinping va utiliser donc cette position de faiblesse-là pour négocier certaines affaires qui lui tiennent à cœur, notamment sur la question de Taïwan, qui est cette île autogouvernée. La Chine dit que ça fait partie de son territoire, et qu'éventuellement, Taïwan va se joindre à son territoire de gré ou de force. Et jusqu'à maintenant, les États-Unis, eux, tiennent une position ambiguë à l'égard de Taïwan, c'est-à-dire que les États-Unis font beaucoup d'affaires avec Taïwan, leur vendent des armes, mais la plupart du temps ne disent pas s'ils interviendraient ou non en cas de conflit, sauf pour ce qui est de Joe Biden, où là, il avait dit clairement que lui, il se rangerait du côté de Taïwan. Là, ce que Xi Jinping espère, c'est qu'avec Trump, qui est dans le trouble au Moyen-Orient, qui est différent idéologiquement, mais il y a peut-être une porte ouverte pour que, justement, la Chine négocie avec les États-Unis, que les États-Unis s'éloignent de Taïwan, notamment du côté commercial, du côté des armes, et peut-être de négocier ça en échange, de dire, ben nous, dans le conflit iranien, on va continuer de se tenir sur les lignes de côté, parce que faut pas l'oublier là, que la Chine est un allié de l'Iran, que c'est une des cartes dans son jeu. Donc, tout ça... Pour Xi Jinping, on regarde vraiment un jeu d'échecs là, assez complexe, mais c'est vraiment quelque chose qu'on regarde, d'autant plus que le fait que les États-Unis sont occupés au Moyen-Orient en ce moment, ben ça laisse peu de marge de manœuvre pour aller intervenir autour de Taïwan en Asie.
1: Raymond, jusqu'à tout récemment, les États-Unis disaient quand même qu'ils voulaient être très présents en Asie. Là.
0: Exactement, même sous M. Biden ou sous M. Trump aussi, on voulait contrer l'expansion de la Chine dans la mer de Chine du Sud, parce que là, ils développent, ils envahissent du territoire, en tout cas, que d'autres pays, ou en tout cas, les limites des frontières d'autres pays. Donc, mais en ce moment, ce qui arrive, c'est que les États-Unis sont très distraits par ce conflit au Moyen-Orient, et il y a des pays, des amis des États-Unis qui reçoivent plus les armes qu'ils attendaient de la part de Washington, ben la Corée du Sud, le Japon, par exemple, ils se disent, mais où sont les armes? Ben, ils sont détournés vers ce conflit-là qui prend beaucoup de place. Alors, les médias chinois, là, ben, se moquent en ce moment de... Les médias officiels se moquent de Trump. Un a montré Trump le nez dans la poussière, mort la poussière, c'est une expression chinoise, le nez dans la poussière. L'autre, pris dans une toile d'araignée aussi. Donc, ils y vont, alors qu'on prépare, on devrait, en temps normal, louanger la concorde, l'entente entre les deux pays à la veille d'un sommet. Et pour ajouter ce que Laura Gilly a dit à propos de la position de faiblesse de M. Trump, les Chinois ont le quasi-monopole des terres rares. Et ça, il faut pas l'oublier, les terres rares, qui sont dans toute la technologie qu'il y a dans le studio ici, dans l'automobile électrique que vous utilisez, mais en tout cas, dans tout, il y en a partout. Et les Chinois utilisent... Ils n'hésiteront pas à utiliser cette arme-là, ce chantage-là avec les terres rares. Là. Ils l'ont déjà fait, d'ailleurs, en 2025. Donc, Monsieur Trump va marcher sur des œufs, là, parce que faut pas trop qu'il défie aussi la Chine. Moi, je pense que, c'est une opinion personnelle, mais j'ai l'impression que si Trump réalise l'ampleur de sa position de faiblesse, ça se peut qu'on décide d'annuler ou de remettre encore une fois ce sommet-là. Je pense que c'est très possible, là, parce que la situation en ce moment est désastreuse pour lui.
1: Rappelez-nous, c'est quand ce sommet?
0: C'est 14-15 mai.
1: Ah oui, 14-15 mai, la semaine prochaine, donc, à Pékin. Oui. OK, donc à suivre. Laura Gilly, pour terminer sur ce sujet?
2: Oui, mais c'est ça, mais il faut aussi, on oublie de notre côté du monde que jusqu'à maintenant, le continent qui est le plus frappé par la crise en Iran au-delà du Moyen-Orient, c'est l'Asie. Parce que le fameux détroit d'Hormuz dont on parle tout le temps, avec son 20% du pétrole mondial, pour les Asiatiques, en fait, 80 % de ce pétrole-là s'en va en Asie. Donc, dans les premiers jours, dès le début de la guerre, l'impact sur l'Asie a été très, très fort. Il y a eu des milliers de vols d'annulés. Il y a vraiment, en fait, on craint que 100 millions de personnes tombent dans la pauvreté. Ça, c'est le Fonds monétaire mondial qui dit ça. Donc, 100 millions de personnes, une bonne partie, notamment en Inde. On voit l'Inde qui commence à réutiliser du charbon pour se nourrir en énergie. Donc, il y a une immense nervosité du côté asiatique et avec qui les Chinois font surtout des affaires avec le reste de l'Asie. Mmh. Donc ça, ça rajoute une chose de plus, une couche de plus à l'importance d'en venir à la fin d'un conflit en Iran. Et donc, ça va rajouter encore plus de pression de la part de Xi Jinping sur Donald Trump pour qu'il se passe quelque chose. Donc, encore une carte de plus dans son jeu. Mais aussi, on faut le dire, là, Raymond faisait le portrait de la, l'économie chinoise. Si la région est fragilisée, ben, ça fragilise encore.
0: Mais pour ajouter à ça, Laura Julie, pour ajouter à ça, d'ailleurs, j'apprenais qu'aux Philippines, maintenant, un pays ami des États-Unis, on rationne le pétrole en ce moment. Donc, déjà, la crise frappe là, vraiment de plein fouet aux Philippines.
2: Mmh. Et il y a aussi toute la question des engrais, hein, qui, là, il y a toute une saison, en fait, de récolte qui pourrait être dans le trou parce qu'il y a plein, en fait, d'agriculteurs qui décident de ne pas planter parce que ça leur coûte trop cher.
1: Exact. OK, alors les conséquences de tout ça à suivre alors qu'on ne voit pas de dénouement du tout même en ce moment. Parlons, Julie, de cet anniversaire important en Afrique du Sud qui coïncide d'ailleurs avec, mais qui a un peu un rapport aujourd'hui avec la journée qui vise à souligner les femmes et les jeunes filles disparues des communautés autochtones. Là, c'est le 30e anniversaire de la Commission de la vérité et de la réconciliation en Afrique du Sud. Donc, 30 ans, mais des promesses qui n'arrivent pas, là.
2: Oui, c'est ça. Il y a 30 ans, il faut se rappeler, quand là, cette commission de vérité et réconciliation a été mise à la fin de l'apartheid, c'était une première mondiale. Donc, vraiment, une tentative de justice réparatrice et de réconciliation d'un pays qui se remettait d'années et d'années et d'années de politiques de ségrégation, de discrimination, de brutalité, d'emprisonnement politique. Faut pas oublier là, l'ampleur de ce qu'a été l'apartheid. Et donc, en 1994, quand l'apartheid est tombé, Nelson Mandela est sorti de prison. C'était, il y a eu des élections, mais il y a aussi eu l'idée de mettre en place cette fameuse commission qui devait regarder les crimes qui avaient été commis entre 1960 et 1994, et ça même si l'apartheid a commencé en 1948. Il y a plus de 2500 personnes qui ont pris la parole, qui ont expliqué ce qui leur était arrivé, parce que c'était une partie du processus, c'était de faire sortir les histoires, et on l'a vécu ici, nous aussi, au Canada, avec la question des pensionnats et, comme vous le disiez, Pénélope, avec la question des femmes disparues. Donc, on s'est inspiré de ce processus-là. Mais l'Afrique du Sud avait donc fait tout ce travail-là. La commission a aussi reçu donc les gens du régime d'apartheid qui étaient prêts à confesser leurs crimes, pouvaient demander une amnistie. Donc, il y a eu plus de 7000 demandes d'amnistie et qui ont déposé, qui ont témoigné de ce qu'ils avaient vécu, et il y en a 1000 à peu près qui en ont reçu. Mais là où ça devient intéressant, 30 ans plus tard, c'est que c'est loin d'être terminé ce processus-là, parce que comme été laissé en plan, il y a des centaines de procès donc qui devaient se tenir pour ces gens-là qui n'ont pas eu d'amnistie, qui avaient commis des crimes trop gros et qui devaient faire face à la justice. Mais disons qu'il y a de l'eau dans le gaz depuis longtemps, ça niaise en bon français et ça n'aboutit pas. Et à un point tel où les familles qui ont perdu des proches et qui voulaient justice se sont fâchées et ont demandé qu'il y ait une intervention parce qu'on pense qu'il y a eu de la corruption. En fait, ce qu'on pense, c'est que les généraux du régime d'apartheid ont fait un deal avec des membres de l'ANC, donc le parti de Nelson Mandela, qui est au pouvoir depuis la chute de l'apartheid, parce que eux aussi devaient faire face à ce processus-là, parce qu'il y a eu, dans le combat pour la libération de l'Afrique du Sud, il y a eu aussi des crimes qui ont été commis. Et donc, ce qu'on pense, c'est que deux des présidents qui ont succédé à Nelson Mandela, Thabo Mbeki et Jacob Zuma, ont tout fait, en fait, pour pas que qu'aboutissent certains de ces procès-là, que tout ça a été négocié dans les coulisses. Et donc, il y a eu une commission d'enquête qui a été mise sur pied, mais on a tout fait pour la retarder. Et donc là, les familles crient haut et fort que c'est le temps d'avoir de la justice.
1: Ah ouais, c'est terrible. Toute cette histoire est absolument terrible, vraiment.
0: Mais d'ailleurs, c'était très dur pour les journalistes qui couvraient cette commission-là, parce que ben, locaux et étrangers, moi je me souviens d'en avoir entendu parler à l'époque, des gens qui sont sortis de là vraiment traumatisés parce qu'ils avaient entendu. C'était très grave. D'ailleurs, je veux revenir sur le cas de Steve Biko, qui était vraiment un héros, là, un jeune homme de 30 ans, qui a été mis en cellule en 1977 à Pretoria. Et à l'époque, les autorités avaient dit que, bon, il s'était blessé dans la... Il s'était frappé la tête contre un mur par accident dans sa cellule et tout. En fait, il y a des 5 policiers qui avaient confessé qu'en fait, ils avaient agressé Steve Biko et que c'est eux qui avaient causé sa mort. Et ils n'avaient pas eu l'amnistie, ces policiers-là. Puis de toutes... Mais quand même, on ne les a pas poursuivis encore. Donc, on ne sait pas pourquoi. Mais en tout cas, là, il y a une nouvelle enquête qui a été demandée là, sur la disparition de Steve Biko. Et ça se poursuit en ce moment. Ceux qui ne connaissent pas la période de l'apartheid, ou qui aimeraient connaître l'histoire de Biko, il y a le film Cry Freedom, le cri de la liberté, là, de Richard Attenborough, qui nous rappelle exactement les circonstances de cette mort de quelqu'un qui était très populaire à l'époque.
1: Ouais, vraiment. Laura Julie, en musique aussi, il était populaire.
2: Oui, exactement. La magnifique chanson Biko de Peter Gabriel qui a été écrite dans les années 80, mais qui avait été aussi joué à l'immense concert pour faire libérer Nelson Mandela en 1990 à Londres. Peut-être un des concerts qui a le plus marqué mon enfance.
1: Allons-y, on a le temps pour vos coups de cœur. Raymond, vous avez eu le temps de lire et l'énergie aussi, parce que c'est pas toujours évident. Qu'est-ce que vous avez lu?
0: Ben, Les guerriers de l'hiver d'Olivier Norek. J'ai lu dans la presse récemment qu'il avait reçu le 18e prix annuel des irrésistibles des bibliothèques de la ville de Montréal. En fait, il y a eu d'autres prix en France aussi. Là. C'est un très bon livre, une histoire passionnante. Le petit pays de la Finlande en 39-40 qui se voit envahi par l'URSS de Staline et il résiste drôlement. Et on suit la vie, entre autres, d'un tireur d'élite, Simo, qui, à lui-même, aurait tué de 500 à 700 soviétiques, des soldats soviétiques. Alors, les Russes l'avaient surnommé la mort blanche, puis ils en avaient une peur bleue, parce que vraiment, il était très dangereux. Bien des lecteurs dressent un parallèle, donc, entre ce qui s'est passé à l'époque en Finlande et ce qui se passe en ce moment en Ukraine, évidemment. C'est un livre sur le conflit. Peut-être les gens n'ont pas le goût de lire des choses sur la guerre, mais non, ça se lit très bien. Et vous n'allez pas être traumatisés.
1: Alors, Les guerriers de l'hiver d'Olivier Norek est en version poche et pocket, donc si vous avez envie de vous procurer cette version-là d'un livre sorti en septembre 2024. Laura Julien, on va au théâtre.
2: Oui, exactement, la pièce Frère de Nathalie Doumar. On en a beaucoup parlé de cette pièce-là. Hein, elle a un immense succès. Elle est à guichet fermé presque tous les soirs. Mais si je voulais en parler, c'est peut-être sous un nouvel angle. Je suis allée voir la pièce avec mon conjoint qui est issu de l'immigration. Et j'étais impressionnée de voir autant d'hommes issus de l'immigration qui étaient dans la pièce, donc au théâtre Jean Duceppe, qui est un théâtre où...
1: Qui était dans la salle, Laura Julie, vous voulez dire?
2: Qu'est-ce que j'ai dit?
1: Dans la pièce. Il y en avait dans la pièce, mais ce qui vous a impressionné, c'est de... c'est d'en voir dans la salle.
2: Exactement, ils sont sur la scène, mais ils sont aussi dans la salle, donc dans l'audience. C'est vraiment une pièce qui ouvre les portes du théâtre francophone à un public beaucoup plus large. En plus, le propos est tellement pertinent sur la masculinité en ce moment, ce que ça veut dire d'être un homme de nos jours, d'être un vrai homme. Franchement, un chapeau pour cette pièce-là et aussi pour justement ce pont-là. On pourrait dire que c'est vraiment un exemple d'interculturalisme là, dur à battre.
1: Ouais, c'est intéressant de vous entendre là-dessus. D'ailleurs, Nathalie Doumar, l'autrice et la co-metteur en scène, était ici justement il y a quelques semaines dans notre club social pour parler de ça, mais c'était avant qu'elle puisse constater les hommes dans la salle que vous venez de le faire, mais elle l'avait sûrement fait aussi avec maman. Peut-être qu'elle avait constaté aussi, ou que tout le monde avait constaté la présence de certaines communautés qui fréquentent peut-être moins nos théâtres institutionnels, qui s'intéressent, il faut le dire, souvent moins à eux. Laura Julie Perrault, un immense merci. Raymond Saint-Pierre, on nous écrit, Manon, mon duo préféré. Tellement heureuse de retrouver Raymond Saint-Pierre. Bon retour. On peut surmonter les épreuves.
2: Yeah! Ouais.
0: C'est gentil.
1: Et un immense merci, évidemment, à Alexandra Chaska, qui a pris le relais pendant l'absence.
0: Mais oui.
1: Absolument. Merci beaucoup, Alexandra, vraiment. Alors, on se retrouve tous les trois dans deux semaines.
0: Oui.
1: Au revoir.
2: À très bientôt.
0: À bientôt.
1: À très bientôt. Alors voilà comment se termine cette première heure d'émission. On va plonger ensemble, comme on le fait tous les mardis, dans vos préoccupations santé avec notre trio, Denis Fortier, Sonia Lupien, la docteure Isabelle Laliberté qui est ophtalmologiste, pédiatrique. On va notamment parler de cette connexion cerveau-vessie. Sonia Lupien va nous expliquer. On n'a peut-être pas tant le contrôle que ça sur notre corps. C'est peut-être plus le cerveau qui décide que d'autres choses. Donc Sonia Lupien, entre autres, va parler de ça. Puis on va terminer l'émission aujourd'hui en musique, comme on adore le faire. Alors cette fois-ci, on souligne les albums de 2006, donc les albums qui ont 20 ans cette année. C'était une grosse année. L'animatrice Marie-Josée Gauvin et Mike Clay ont dû faire des choix. Ils vont nous proposer ces choix dans une heure. Merci de nous écrire. Les courriers rentrent et ils sont nombreux, vraiment nombreux, sur vos réflexions concernant les écouteurs et autres casques. On les lit puis on vous en fait part plus tard dans l'émission.

0: Alex Castonguay, Mark Carney fait connaître son choix pour le poste de gouverneur général. Y aura-t-il controverse cette fois-ci? On en parle tantôt.
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3: Bonjour, ici Mathieu Bellumeur. Radio-Canada peut maintenant confirmer l'information d'abord rapportée par la presse. Louise Arbour sera la prochaine gouverneure générale du Canada. Le premier ministre Mark Carney doit d'ailleurs en faire l'annonce dans environ une heure. Le mandat de l'actuelle gouverneure générale Mary Simon tire à sa fin. L'actuelle gouverneure générale, la première autochtone à occuper ce poste, a fait l'objet de vives critiques tout au long de son mandat parce qu'elle ne s'exprime pas dans une des deux langues officielles. Elle qui parle en anglais et en Inuktitut. À Québec, c'est jour de rentrée parlementaire. Aujourd'hui, les députés reviennent à l'Assemblée nationale, quelques semaines après l'élection de Christine Fréchette comme chef de la CAQ. La nouvelle première ministre va prononcer un discours d'ouverture sur ses priorités pour cette courte session, 5 semaines, avant les élections d'octobre. Elle compte déposer plusieurs projets de loi d'ici la mi-juin. Son vice-premier ministre Yann Lafrenière indique qu'un des premiers textes visera à lutter contre la violence conjugale.
4: Ça a été écrit par des équipes qui ont travaillé très fort avec le secrétariat à la condition féminine. Alors, dans les prochains jours, ça aussi, ça sera déposé. Et moi, j'espère qu'avec les oppositions, on va réussir à passer ça. Malgré les peu de jours qu'on a, on va démontrer aux Québécois qu'on peut travailler ensemble de façon transpartisane dans ce dossier-là.
3: Les partis d'opposition ont déjà indiqué qu'ils seraient en faveur d'un projet de loi en ce sens. Et Christine Fréchette a déjà indiqué qu'elle rappellerait tous les projets de loi qui ont été laissés en plan durant la prorogation de l'Assemblée nationale, c'est-à-dire une douzaine de projets de loi. Parmi eux, le controversé projet de constitution du Québec de Simon Jolin Barrette sera rappelé. La nouvelle première ministre a posé comme condition qu'au moins un parti d'opposition appuie ce texte pour qu'il soit adopté. Le chef conservateur Éric Duhaime, qui a maintenant une élue à l'Assemblée nationale, est en faveur de cette constitution. Le ministre responsable des affaires constitutionnelles, Simon Jolin Barrette, salue d'ailleurs cet appui.
5: Et donc, je comprends que ces conditions-là ont été remplies. Donc, le projet de loi de constitution pourra aller de l'avant. Et pourquoi c'est important d'adopter la constitution? Bien, ça nous permet d'avoir un socle sur lequel on va garantir l'autonomie du Québec.
3: Les péquistes, les libéraux et les solidaires s'opposent à ce projet de constitution. L'Organisation mondiale de la santé rapporte 2 cas confirmés d'antivirus sur un bateau de croisière bloqué dans l'Atlantique au large du Cap-Vert. 5 autres passagers sont soupçonnés d'avoir contracté le virus et parmi ces 7 cas, il y a déjà eu 3 morts. Jean-Philippe Robillard fait le point.
6: Ce qu'on craint maintenant, c'est qu'il y ait d'autres décès parce qu'il y a près de 150 personnes, dont 4 Canadiens, qui sont toujours à bord du navire. Selon l'Organisation mondiale de la santé, il y a 3 passagers qui sont morts. Il y en a 4 autres qui présentent des symptômes de la maladie qui se transmet généralement à l'être humain par des rongeurs. Mais cette fois-ci, l'OMS croit qu'il y aurait eu une transmission directe entre humains. Le microbiologiste et infectiologue, le docteur Carl Weiss.
7: On sait que c'est transmis par les rongeurs, qui se transmet pas facilement, mais lorsqu'on l'attrape, les taux de mortalité sont élevés et on peut avoir 2 formes. Une forme qu'on appellerait pulmonaire, c'est-à-dire ça donne une forme de grippe très sévère avec des difficultés respiratoires importantes, ou une forme qui ressemblerait un peu à une fièvre hémorragique, c'est-à-dire beaucoup de fièvre, mais avec des saignements importants un peu partout.
6: Et pour le moment, il n'y a pas de traitement, de vaccin contre l'antivirus. L'OMS souhaite que le navire accoste aux îles Canaries en Espagne, mais le gouvernement espagnol n'a pas l'intention d'accueillir les passagers, l'équipage du bateau pour le moment. En fait, tant qu'il n'aura pas les résultats de prélèvements qui ont été effectués sur les personnes avec des symptômes. Ici Jean-Philippe Robillard, Radio-Canada, Montréal.
3: En Alberta, un groupe indépendantiste affirme avoir reçu assez de signatures pour forcer un référendum sur la question. Le groupe Stay Free Alberta a remis sa pétition hier à Élections Alberta. Voici les détails avec Emmanuel Prince-Tauvette.
8: Les indépendantistes albertains sont plus que satisfaits. Leur pétition « Stay Free Alberta » a récolté plus de 300 000 signatures. Le responsable de la pétition, Mitch Sylvestre, veut maintenant que sa question soit ajoutée au bulletin de vote du référendum prévu cet automne en Alberta.
9: This is the first step to the next step.
8: Quelques centaines de personnes sont venues célébrer ce moment et se disent prêtes à faire campagne dans les prochains mois, comme Janie Assenheimer.
10: We still need to have our voices heard.
8: Notre voix se doit d'être entendue, dit-elle. Si Danielle Smith ne met pas la question sur le bulletin de vote, nous allons continuer d'en parler. Élection Alberta doit maintenant procéder à la vérification d'un échantillon de ses signatures, mais son travail est mis sur pause en attendant la décision d'une juge dans les prochains jours sur la constitutionnalité de la pétition. Trois Premières Nations de l'Alberta font valoir que la pétition enfreint leurs droits issus des traités. Si le processus va de l'avant, Élections Alberta promet d'ajouter une étape dans sa vérification après qu'un groupe indépendantiste, dont Stay Free Alberta, se distancie, ait obtenu une copie de la liste électorale. Ici, Emmanuel Prince-Tauvet, Radio-Canada, Edmonton.
3: Prévision de la météo maintenant avec Véronique Mirand.
11: Du temps plutôt nuageux ce matin, la probabilité d'averse elle est de 40%. Par contre, au passage du front cet après-midi, on aura à nouveau quelques précipitations et cette fois avec un risque d'orage. Ça deviendra plus venteux du sud-ouest, des vents de 20 à 40 km à l'heure avec des pointes à 50, 70 km à l'heure cet après-midi. 17 à 20 degrés, 5 à 7 seulement la nuit prochaine et demain, 8 à 10 degrés sans pluie, donc une journée beaucoup plus fraîche avec des précipitations intermittentes qui cesseront en après-midi.
3: De retour à Pénélope.

Merci de vous joindre à nous pour cette deuxième heure ou d'être resté avec nous ce matin, nous écouter en soirée ou par le biais de l'application audio, peu importe comment, ça nous fait vraiment plaisir de vous savoir à l'écoute. Puis comment on sait que vous êtes à l'écoute? Parce que souvent, vous nous écrivez. Et ce matin, notre premier sujet avec le chercheur et le sociologue français Anthony Pequeux sur les écouteurs, casques d'écoute, casques de réduction de bruit, tous ces appareils qu'on se met dans les oreilles pour écouter du contenu audio. Est-ce que ça nous coupe du monde? Est-ce que ça nous isole? Est-ce que non? Est-ce que c'est de l'impolitesse? La discussion était fort intéressante ce matin avec lui et on a reçu beaucoup de courriels. Béatrice Vignon nous écrit, par rapport à l'entrevue sur la place des casques d'écoute dans la vie, j'ai vraiment toujours utilisé le casque d'écoute comme alibi dans les transports en commun et dans la rue, ce qui a une fois probablement sauvé ma vie. On parlait de ça parce qu'il a remarqué, ce sociologue, dans ses études où il a suivi des gens, et notamment des femmes qui portaient les écouteurs, elles se prémunissent, ou en tout cas, elles se protègent du harcèlement de rue de cette façon-là. Donc, c'est comme, nanana, je peux pas t'entendre ce que tu dis parce que j'ai mes écouteurs, dans lesquels il y a rien. Souvent, il y a rien. Donc, elles restent vigilantes, mais en même temps, elles se protègent d'une quelque sorte. Valérie, avec maman de plusieurs enfants, les écouteurs me permettent parfois de me concentrer à une seule tâche à la maison et de laisser papa s'occuper de tout le reste. Un autre message sur le harcèlement de rue. Je crois que le casque réduit aussi le risque de répercussions négatives pour les femmes. La personne qui ne se fait pas répondre ne le prend pas personnel. C'est pas vécu comme un rejet par la femme, mais plus comme « Ah, elle m'a pas entendu ». Les gens peuvent parfois réagir très agressivement au rejet des femmes, donc le casque donne cette impression que c'est pas réellement un rejet. Intéressant et triste constat à la fois. Et Diane de Sainte-Marthe-sur-le-Lac, je termine avec ça, nous écrit « Hospitalisée pendant une semaine, mes écouteurs m'ont permis d'écouter Radio-Canada jour et nuit. J'ai adoré. » Ça me fait bien plaisir à lire. Nous allons terminer cette émission dans une heure avec de la musique, avec un segment que vous allez peut-être d'ailleurs

0: l'Association des médecins ophtalmologistes du Québec. Et on fait quoi ensemble plus tard?
1: On parle, on fait un petit quiz. Les mythes en ophtalmologie.
0: J'adore. Comme les carottes, puis est-ce qu'il faut se tenir loin de la télé, puis ce genre d'affaires-là.
1: Oui,
0: OK, parfait, on fait ça tantôt. Sonia, à chaque personne à qui... Vous auriez dû voir les yeux de Raymond Saint-Pierre tantôt quand on a annoncé ce sujet-là, mais l'équipe aussi. La science de la connexion cerveau-vessie.
2: Oui, moi, j'ai appris plein de choses.
0: C'est ça, il y en a aussi. Donc,
2: alors, ben, je commence ma chronique aujourd'hui avec deux mises en situation. Beaucoup de gens vont se reconnaître. Alors, la première... Vous avez toujours été capable de faire une randonnée de 10 km avec les copains, les copines, sans aucun problème. Puis, au tournant de votre 50e anniversaire, vous remarquez que vos jambes sont encore tout à fait capables de vous porter pour un petit 10 km en forêt. Mais c'est votre vessie qui semble plus pouvoir tenir le coup. Maintenant, vous devez aller uriner 2 à 4 fois avant de partir en rando. Puis, une fois sur le sentier, vous demandez maintenant à tout le monde de vous arrêter pour aller uriner en forêt. Alors, que se passe-t-il avec vous? Deuxième exemple, vous êtes allé au cinéma avec votre partenaire de vie. Puis, avant le film, vous êtes allé à la toilette, votre vessie. Puis, vous vous installez confortablement pour écouter du film. Aucun problème. Vous sortez du film. Votre partenaire de vie vous demande si vous voulez aller à la toilette avant de reprendre la route pour retourner à la maison. Puis, vous répondez non, tout va bien pour moi. Et là, vous prenez la route. Et là, on va se reconnaître. Plus vous approchez de la maison, plus votre envie d'uriner augmente. Et là, vous vous dites intérieurement que, ben non, ça va bien aller. Vous êtes amplement capable d'arriver à la maison avant d'uriner, d'autant plus que vous n'avez rien bu durant le film, donc vous n'avez pas rempli votre vessie. Mais encore une fois, plus vous approchez de la maison, plus votre envie d'uriner augmente. Et là, vous arrivez à la maison, vous sortez de la voiture, l'envie augmente, augmente. Vous tournez la clé dans la poignée, puis juste avant de passer le pas de la porte, votre vessie lâche quelques gouttes d'urine. Vous êtes tout simplement plus capable de vous retenir. Alors, qu'est-ce qui se passe avec vous? Et là, ben ici, vous pourriez me dire que c'est normal parce que les problèmes de vessie augmentent avec l'âge et c'est votre vessie devenue paresseuse. Ben, alors, si vous avez de la difficulté à retenir votre urine, c'est tout simplement parce que votre vessie est vieillie. Toutefois, c'est pas aussi simple que ça. Moi, je pensais que c'était ça, mais non. La nouvelle science, la connexion cerveau-vessie, c'est ça qui nous permet maintenant de comprendre ces situations-là qu'on vit assez souvent. Je vous explique. D'abord, ce qu'il faut comprendre, c'est qu'on pensait que oui, mais la vessie, en fait, ne travaille pas en isolement. Comme je vous dis, avant, les chercheurs pensaient que la vessie, c'était un organe indépendant, c'est-à-dire que son fonctionnement est tout simplement contrôlé par un réflexe. Donc, vous buvez beaucoup d'eau, la vessie se remplit, puis là, quand un certain niveau de liquide est atteint, la vessie se vide. Or, de nouvelles études ont montré que le fonctionnement de la vessie est régi par le cerveau. Moi, ça m'a vraiment étonnée. Et ce que les chercheurs appellent la connexion cerveau-vessie. Mais avant de vous parler de la connexion cerveau-vessie, je dois vous décrire c'est quoi la vessie, comment ça fonctionne pour qu'on comprenne le reste. Alors, la vessie, c'est comme un sac élastique qui peut s'étendre. Et en général, la vessie est capable de contenir environ 2 tasses de liquide. Quand on boit, la vessie se remplit et son élasticité fait en sorte qu'elle peut s'étendre jusqu'à 6 fois sa taille. Comment expliquer cette énorme extension de la vessie quand elle se remplit? Ben, 2 mécanismes importants dont on va parler tout le long de la chronique. D'abord, la vessie contient dans sa paroi un muscle que vous devez sûrement connaître, Denis, qu'on appelle le détrusor. Et en bas de la vessie, on retrouve des sphincters. Quand la vessie se remplit de liquide, le détrusor, notre muscle, se détend, tandis que les sphincters à la base de la vessie se contractent. C'est ce qu'on appelle le réflexe de garde. C'est ce qui permet à la vessie de contenir du liquide sans que ce dernier s'écoule. On est capable de se retenir. Quand la vessie est en réflexe de garde, elle est en mode stockage. On stocke de l'urine, on stocke du liquide. Bien qu'elle soit à moitié remplie ou complètement remplie de liquide, le liquide ne s'écoule pas parce qu'à cause des sphincters en bas, c'est ce qui nous permet de continuer à vaquer à nos occupations. On a un peu envie, mais c'est correct. Toutefois, à un certain moment donné, la vessie va passer du mode stockage au mode libération. Et c'est au moment du mode libération que le détrusor, notre muscle, va se contracter, alors que les sphincters à la base vont se relâcher. Puis quand ça arrive, ben c'est le moment de la miction. On va faire pipi.
3: Et oui. Si je peux me permettre d'ajouter, on a des muscles lisses autour de la vessie qui sont différents de muscles volontaires qui vont retenir, qu'on pourrait résumer au sphincter, disons, qui vont être contractés de façon volontaire. Donc il y a quand même ces deux enjeux-là, mais oui, on peut retenir que c'est nos muscles qui doivent s'occuper de tout ça.
2: Exactement. Et donc, en soi, donc, on convient que le fonctionnement de la vessie, c'est pas si compliqué que ça. Toutefois, bien que les chercheurs ont réussi à comprendre le fonctionnement de la vessie à travers le temps, ce fut pas très long avant qu'on commence à se demander, ouais, mais comment la vessie a fait, elle, pour passer du mode stockage au mode libération? Est-ce qu'il y a un mécanisme structurel dans comment la vessie est construite qui permet ça ou ça s'explique par un autre phénomène? Au début, les chercheurs ont pensé qu'il existait dans la vessie elle-même

0: une espèce d'interrupteur qui nous faisait passer du mode stockage au mode libération. Mais ils ont eu beau chercher le dit interrupteur, ils l'ont jamais trouvé. Et c'est à ce moment-là qu'ils ont commencé à penser qu'il était possible que ce soit le cerveau qui contrôle la vessie. Et donc, c'est à partir des années 1920 que les chercheurs ont commencé à vérifier, en fait, s'il existait une connexion cerveau-vessie. Et avec toutes les études que je vais pas vous résumer, ils ont montré qu'en effet, c'est le cerveau qui informe la vessie de passer du mode stockage au mode libération. Puis ça m'a permis de comprendre bien des choses. Oui.
1: Mais peut-être que j'ai mal compris depuis le début, mais c'est pas juste parce qu'elle est trop pleine puis il faut que ça sorte. Là, on parle d'une vessie qui serait pas trop pleine. Là.
0: Non, même si elle est pleine, il faut qu'on soit capable de la contrôler. Parce que sinon, si c'était juste elle se vide quand elle se vide, c'est comme un enfant de 3 ans.
1: Donc, mettons qu'on a une tête, pas de cerveau, là.
0: Ouais.
1: Elle se viderait jamais.
0: Non, elle va se vider quand elle va être pleine, mais tu pourras pas faire un mode stockage.
1: Ah, OK.
0: Voyez-vous, on peut pas garder l'urine à l'intérieur. C'est comme un enfant de 3 ans qui peut pas contrôler.
2: Et la particularité, c'est qu'on a aussi une fonction volontaire et une fonction automatique aussi. Okay. Et donc, quand on a une certaine forme d'incontinence, ça peut être un des deux aspects qui est touché.
0: Okay, et c'est ce que là, je vais réussir peut-être à vous résumer avec un peu d'études sur le sujet. Donc, comment ça marche le cerveau? Comment ça contrôle la vessie? À la base du cerveau, il y a un endroit où la moelle épinière rencontre le cerveau qu'on appelle le pont. P-O-N-T. Là. Et on appelle cette région-là le pont parce que cette structure-là joue un rôle de liaison entre différentes parties du système nerveux. Puis là, en faisant des études, les chercheurs ont montré que le pont, c'est comme le centre de commande de la fonction urinaire. C'est cette région-là qui va envoyer le message à la vessie de passer du mode stockage au mode libération. On fait pipi, OK? Mais pour prendre cette décision-là, le dit pont a besoin d'informations et, regardez bien, ces informations lui parviennent de la vessie. Donc, c'est vraiment un double des deux côtés. Comment ça fonctionne? C'est que dans le muscle détrusor de la vessie dont je vous ai parlé, on a des récepteurs d'étirement qui sont des cellules qui répondent au niveau d'étirement de la vessie. Alors, regardez bien comment c'est bien fait. Quand la vessie se remplit, ça détend le détrusor, puis ça affecte, ça active les récepteurs d'étirement. Quand ces récepteurs sont activés, ben, ils envoient le message à un noyau du tronc cérébral, un message genre, hey, on commence à se remplir ici, il va falloir penser à aller dans libération. Et donc, ils vont envoyer le message à un noyau dans le tronc cérébral qui va transmettre ensuite le message à une région du cerveau qu'on appelle l'insula. Là, on est retourné dans le cerveau. Donc, plus la vessie est pleine, plus les neurones de l'insula s'activent. Et c'est à ce moment-là que l'insula va commencer à envoyer le message « il faut uriner ». Ça va, là, il faut y aller, c'est plein. Toutefois, on n'est pas des animaux, donc on ne peut pas uriner n'importe où. Et c'est ça qui devient intéressant. C'est à ce moment-là qu'une autre région...
1: On répète ça pour les gens dans le fond de la salle qui n'ont pas entendu.
0: C'est donc à ce moment-là qu'une autre région du cerveau, notre fameux lobe frontal, je l'appelle la maman, hein, impliquée dans la prise de décision, va vérifier si c'est socialement acceptable d'uriner ici et où maintenant? Ouais, je veux dire, on n'est pas dans la rue. Si la réponse est oui, ben le lobe frontal va envoyer le message à la vessie. OK, c'est bon, tu peux te vider. Et si la réponse est non, ben le lobe frontal va dire à la vessie, non, il faut t'attendre un petit peu avant de te vider. Et les études ont montré que c'est en fait le rôle joué par le cerveau pour décider d'uriner qui fait qu'on se réveille la nuit pour uriner. Le lobe frontal va dire, non, là, c'est le temps d'uriner, je te réveille, tu essaieras de te rendormir après. Et c'est en fait le rôle important joué par le cerveau dans la fonction de la vessie qui fait en sorte que les enfants doivent apprendre à être propres. Parce que quand l'enfant naît, les régions du cerveau qui sont impliquées dans la fonction de la vessie ne sont pas encore assez développées pour dire « Hey, il faut que tu te retiennes », etc. Et c'est quand, vers l'âge de 3-4 ans, quand ces régions-là commencent à se développer, que le cerveau va être capable de contrôler la vessie pour passer du mode stockage au mode libération. Et c'est quand on a compris l'implication du cerveau dans la fonction de la vessie que ça a permis aux chercheurs de mieux comprendre certains troubles urinaires. Puis là, je vais essayer d'expliquer mes deux petites histoires de tantôt. Je vous explique que trois troubles, il y en a plein d'autres. Là. Premièrement, ben, c'est les fuites urinaires liées au vieillissement. Beaucoup de gens connaissent ça. Ben, c'est pas compliqué. Quand le cerveau vieillit, les différentes régions du cerveau qui contrôlent la vessie vieillissent aussi. Et donc, la connexion cerveau-vessie va s'affaiblir, puis ça arrive parfois que les messages qui sont envoyés à la vessie arrivent trop tard ou ne soient pas très clairs. Okay? Et donc, c'est un phénomène qui est particulièrement observé chez les personnes qui souffrent de maladies dégénératives du cerveau, par exemple dans la maladie d'Alzheimer. Dans la maladie d'Alzheimer, l'atteinte du cerveau, ça ne permet plus la connexion cerveau-vessie et donc ces personnes deviennent incontinentes parce que le cerveau n'envoie plus les messages importants de passer d'un mode à un autre. Le deuxième syndrome, c'est le syndrome de la vessie hyperactive que beaucoup que de moi et plein d'autres copines que j'ai, on a. Les études montrent qu'une personne sur 10 souffre du syndrome de la vessie hyperactive. Alors, mesdames, particulièrement, mais les hommes aussi, mais c'est plus chez les femmes en général, se caractérise par les signes suivants. Une envie pressante d'uriner, et ce, même si la vessie n'est pas pleine. Des réveils nocturnes fréquents pour aller uriner, puis de l'incontinence. Et les recherches, comme je vous disais, ont montré que c'est un syndrome qui devient plus fréquent quand on atteint 60 ans et plus de 45 % des femmes ménopausées vont montrer le syndrome de la vessie hyperactive. Et les études montrent que l'une des causes de ce syndrome-là, c'est un détrusor hyperactif. On se rappellera que le détrusor, c'est le muscle de la vessie qui s'étend quand celle-ci se remplit de liquide. Bien, chez certaines personnes, le détrusor commence à se détraquer, toi. Et quand ça arrive, bien, le détrusor effectue des spasmes. Et même si la vessie ne se remplit pas de liquide, mais si le détrusor a un spasme, ça envoie le message au cerveau que la vessie est pleine. Et donc, le cerveau va dire on se vide. Et c'est ce qui va faire qu'on va aller uriner fréquemment, comme si la vessie était pleine. Quand on sait pertinemment bien qu'elle n'est pas pleine, on n'a pas bu beaucoup, par exemple. Chez certaines personnes, le syndrome de la vessie hyperactive peut avoir un effet négatif sur la qualité de vie. Je veux dire, s'il faut aller aux toilettes, je ne sais plus combien de fois par jour. Mmh. Et les chercheurs ont développé deux approches thérapeutiques. Premièrement, des antimuscariniques. C'est un médicament qui va inhiber l'acétylcholine qui agit sur les muscles. Et ça, ben, ça va avoir pour effet d'empêcher les spasmes aléatoires du détrusor puis faire cesser les envies constantes d'aller uriner. Ça ne fonctionne pas chez tout le monde. Et quand ça ne fonctionne pas, ben, semble-t-il que les médecins vont proposer d'injecter du Botox, tout simplement, dans le détrusor, ça ne doit pas faire du bien, mais en tout cas, pour diminuer la fréquence de ces contractions-là. OK. Ben, il y a des exercices que vous pouvez faire, je vais vous le dire tantôt. Ouais, moi, je me sens que c'est plus payant, mais bon.
1: Là, on a parlé des muscles, le muscle du trésor pour vessie hyperactive. Mais dans le cas des fuites urinaires causées par le vieillissement, est-ce que ça ne peut pas juste être un affaiblissement des muscles?
0: J'imagine que ça peut être tout ça en même temps.
2: Ah, okay, ah oui,
0: ça,
2: clairement, et c'est souvent une combinaison plusieurs.
1: Tu m'as parlé du cerveau, oui, là, oui, mais oui, c'est oui, ça qui est parfait.
0: Et le dernier, le syndrome du paillasson, qui est associé à la connexion cerveau-vessie. Tu sais, vous vous souvenez le second exemple que je vous ai donné en introduction, celui où plus on approche de la maison, plus notre envie d'uriner devient pressante jusqu'à devenir incontrôlable. Quand on met la clé dans la porte, ben on voit à l'œuvre le syndrome du paillasson. C'est aussi appelé l'incontinence conditionnée par la clé, j'adore. Et le syndrome du paillasson, c'est un exemple frappant de la connexion cerveau-vessie. Et ici, sa cause, c'est la faiblesse des muscles du plancher pelvien. Et pour comprendre le syndrome du paillasson, il faut comprendre le conditionnement de Pavlov. Je vous ramène à votre cours de bio 101. Yann Pavlov était un physiologiste qui travaillait avec des chiens, puis à chaque jour, il ouvrait la porte du laboratoire avec sa clé pour aller nourrir les chiens. Puis en général, un chien va se mettre à saliver quand on lui présente sa nourriture. Mais avec le temps, M. Pavlov a rapidement réalisé que ses chiens se mettaient à saliver dès qu'ils entendaient la clé dans la porte. Donc, les chiens avaient associé le son de la clé à nourriture et donc ils se mettaient à saliver avant même de voir la nourriture. Eh bien, le syndrome du paillasson serait exactement le même genre d'association. Donc, beaucoup d'entre nous avons appris à se retenir jusqu'à ce qu'on puisse utiliser les toilettes à la maison. Nous, particulièrement les femmes, je ne sais pas si vous vous souvenez de la fameuse chronique sur le caca-shaming, là, mais nous, les femmes, on n'aime pas utiliser les toilettes publiques, etc. Et donc, on a beaucoup appris à se retenir pour être jusqu'à la maison. Et donc, dès qu'on s'approche de la maison, le cerveau rejoue l'association maison égale pipi. Et plus on approche de la maison, ben plus le cerveau dit à la vessie de se viser, exactement comme Pavlov le faisait. Et donc, ce syndrome-là expliquerait pourquoi on a souvent envie d'uriner quand on arrive à la maison. Donc, comme on peut le voir, uriner, c'est pas un acte aussi simple qu'on peut le croire. Puis ça résulte, ça m'a vraiment étonné, d'une interaction complexe entre le cerveau et la vessie.
2: Et c'est tellement important ce que vous dites par rapport à ce syndrome du paillasson, comme vous le décrivez. Parfois, vous le dites aussi, Pénélope, on a une combinaison de problèmes. Mmh. On peut avoir une faiblesse des muscles, on peut avoir eu trois grossesses compliquées. Et donc, se rappeler qu'en rééducation périnale, en physiothérapie, on le prend en compte aussi, ce syndrome du paillasson.
0: Et j'aimerais vous rappeler aussi que le syndrome du paillasson se contrôle très bien en faisant des exercices pelviens. Et Denis, justement, sur sa page YouTube, je me souviens plus, il y a un super épisode qui s'appelle « Fuite urinaire et autres tracas du plancher pelvien ». Conseils et exercices, ouais. Ça fait vraiment, vraiment des miracles de pratiquer son muscle pelvien.
1: Il y en a pour qui ça fonctionne. Il y en a malheureusement pour qui ça ne fonctionne pas. Puis il y a la physiothérapie
2: périnéale.
1: OK, là, je ne sais pas du tout dans quelle catégorie rentre cette personne qui nous a écrit, mais oh my God, chercher mes clés déclenche systématiquement une envie de pipi.
0: Ben, c'est ça,
2: c'est
0: nerveux.
2: Ben,
1: chercher ses clés dans sa maison ou elle ne trouve pas ses clés.
0: Oui, mais on a associé Parce que je sais pas.
2: Wow. Oui, il peut y avoir d'autres types d'associations aussi. Ouais. Ça peut être un stress, ça peut être une émotion, ça peut
0: faire
2: être rire.
0: Faire pipi avant de partir, être sûr qu'on a fait pipi avant de partir.
2: C'est quelque chose qui est très conditionné. Vous l'avez bien. Votre référence à l'enfance était très pertinente. Donc, il faut reconstruire ces associations parfois ou déconstruire.
1: Très intéressant. Merci beaucoup, Sonia Lupien.

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1: Nous sommes aujourd'hui autour de cette table avec la docteure Isabelle Laliberté, ophtalmologiste pédiatrique au Centre Mère-Enfant Soleil du Québec et présidente de l'Association des médecins ophtalmologistes du Québec. Et là, les questions rentrent d'ailleurs, Isabelle, concernant certains mythes ou réalités, nous verrons. Et c'est ce qu'on va faire aujourd'hui.
2: Parfait. On a tous un expert un peu des yeux dans notre entourage qui est absolument certain que lire dans le noir, ça peut abîmer les yeux.
1: Ouais.
2: Vous avez tous déjà entendu « mange tes carottes ». C'est bon pour tes yeux. Éloigne-toi de la télé, c'est pas bon pour tes yeux. Arrête ton téléphone, tu vas te brûler la rétine. Donc, à les écouter, on devrait tous à peu près être déjà moitié aveugle ou avoir une vision de pilote de chasse en mangeant des légumes. Donc, le problème, c'est que ces mythes-là sont tenaces parce qu'ils ont l'air logiques, parce qu'on les entend depuis qu'on est jeune. Puis, il y a souvent un petit fond de vérité aussi. Donc, aujourd'hui, on va remettre les pendules à l'heure. On va prendre les grands classiques puis on les passe au filtre de la science. Donc, Pénélope, aujourd'hui, c'est moi qui pose les questions.
1: D'accord.
2: commençons par un grand classique, donc mon préféré. Pensez-vous que les carottes améliorent la vision?
3: Mais non.
1: Ben moi, je vais dire que ça maintient, mais améliore, je ne sais pas.
2: Bon. Les carottes sont riches en bêta-carotène, et ça, c'est un précurseur de la vitamine A. La vitamine A est essentielle au bon fonctionnement de la rétine, plus précisément les bâtonnets, qui sont responsables de la vision en faible luminosité.
4: Donc, bon, là, la vision dans le noir. Les carottes, ça devient compliqué.
2: Ça devient compliqué, hein?
4: Là, déjà, moi, je ne suis plus. Là.
2: Par exemple, vous entrez au cinéma, c'est sombre, mais vous êtes capable de vous diriger vers votre siège, c'est vos bâtonnets qui travaillent. Vous regardez les étoiles le soir, c'est vos bâtonnets qui travaillent. Donc, en situation de carence de vitamine A, ce qui est encore présent dans certaines régions du monde, on peut développer une nyctalopie, c'est-à-dire une perte de vision dans le noir, avec une très grande sécheresse oculaire aussi, avec une carence en vitamine A. Mais dans les pays comme le Canada, ces carences sont extrêmement rares. Notre alimentation fournit largement assez de vitamine A, donc c'est pas un problème. Donc, manger des carottes en grande quantité, ça va pas améliorer votre vision si elle est déjà normale. L'organisme, il régule très bien vos besoins, puis l'excès de bêta-carotène va pas booster votre rétine. Donc, pourquoi on a ce mythe-là? Pourquoi on dit ça? Et ça, c'est ça qui est intéressant. Ça vient de la Seconde Guerre mondiale. Les Britanniques ont développé une nouvelle technologie militaire très secrète, le radar. Et ce système permettait de détecter les avions ennemis dans l'obscurité, puis ça donnait un avantage stratégique majeur lors des combats de nuit. Et pour protéger ce secret-là, le gouvernement britannique a lancé une campagne de désinformation, même avant les réseaux sociaux. Ils ont commencé à expliquer les performances exceptionnelles de leurs pilotes par la consommation de carottes. Ils racontaient que ces pilotes avaient une vision nocturne hors du commun grâce à leur alimentation en vitamine A. Et le personnage le plus célèbre qui est associé à cette histoire, c'est John Cunningham, qui était un pilote de chasse qu'on appelait Cat's Eyes, les yeux de chat, parce qu'il était capable d'abattre des avions ennemis la nuit. Officiellement, on disait que c'était grâce aux carottes, mais en réalité, on le sait que ça l'utilisait les systèmes de radar. Donc, c'était les stratégies de communication qui a tellement bien fonctionné qu'elle a dépassé le cadre militaire, puis ça s'est infiltré dans la culture populaire, puis sans les recommandations de santé.
4: Mais là, moi, vous avez soulevé une autre question. Est-ce qu'il y a des personnes qui voient mieux la nuit? Est-ce que ça existe?
2: Oui, puis il y a des maladies de la rétine, des rétinites pigmentaires où il y a une dégénérescence des bâtonnets.
4: Où les gens vont moins bien voir.
2: Oui.
4: Mais il y a des gens qui voient mieux la nuit que d'autres.
2: Oui, sûrement. Okay. Ça dépend aussi. Il y a des lunettes, il y a plusieurs facteurs. Okay. Donc, oui, les carottes sont importantes pour prévenir une carence qui est très rare en Amérique du Nord. Mais non, elles ne vont pas vous donner une vision nocturne de pilote de chasse.
1: Et on continue quand même à manger des carottes, gang.
2: Oui, la vitamine A, des légumes.
1: Un mythe concernant la lecture dans le noir.
2: Est-ce que vous pensez que lire dans le noir abîme vos yeux?
3: Ben moi, c'est une chronique sur les mythes, donc non.
4: Ben, moi, je dirais que peut-être un peu, parce qu'on va forcer un peu plus. On va dans, noir, dans l'obscurité
1: aussi,
4: complète, non.
1: Que mais ça doit certainement faire travailler le nerf optique plus fort, mais il peut s'user vraiment, je sais pas.
2: Exact. C'est que la sensation subjective est tellement forte qu'on est convaincu qu'il y a un dommage. On plisse les yeux, on rapproche un peu le texte, on se sent rapidement fatigué, puis par intuition, on se dit ben ça peut pas être bon. Mais en réalité, l'œil ne subit aucun dommage structurel. Il n'y a pas d'usure, il n'y a pas de lésion.

0: Il n'y a pas de dégradation permanente de la rétine, de la cornée et du cristallin. Ce qui se passe, en fait, c'est quand la lumière diminue, la pupille se dilate pour laisser entrer davantage de photons, de lumière. C'est un réflexe normal, tout le monde a ça. Mais la dilatation de la pupille, ça a un coût optique, ça a un coût sur la vision. Ça réduit la profondeur de champ, puis ça augmente les aberrations optiques, c'est un petit peu plus déformé. Puis c'est un peu comme une caméra avec une grande ouverture qui perd en netteté, c'est le même problème, c'est la même chose. Donc l'image devient un petit peu moins précise. L'autre chose, on force beaucoup, comme tu dis, on accommode pour la vision de près. Le cristallin doit travailler davantage pour compenser le manque de contraste, le manque de netteté dans le noir. Et ça peut devenir fatigant. Mm-hmm. Troisième chose, le contraste visuel diminue fortement en faible luminosité. Donc, on a parlé des bâtonnets, les photorécepteurs fonctionnent différemment. J'en ai parlé dans mon autre chronique, au mois de janvier, les cônes sont responsables de la vision fine et des détails. Ça devient moins efficace la nuit, donc quand on lit dans le noir, et les bâtonnets prennent le relais. Or, on l'a dit, les bâtonnets sont excellents pour détecter les mouvements et voir dans le noir. Mais sont beaucoup moins bons pour lire un texte fin. Donc, vous demandez à votre système visuel de faire une tâche de haute précision, mais avec un système qui n'est pas vraiment conçu pour ça. Mmh. Donc, c'est un effet qui va entraîner de la fatigue, une sensation de brûlure, de la lourdeur, même des maux de tête, mais c'est réversible. Lire dans le noir, c'est pas dangereux pour l'œil, mais c'est pas optimal pour le confort.
1: OK, d'accord.
0: On s'abîme pas les yeux, mais on les met clairement dans une situation où ils doivent travailler plus fort. Troisième question, Pénélope.
1: Et Sonia.
0: Et Sonia, et tout le monde. Est-ce qu'on peut dormir avec ses verres de contact? Surtout ceux perméables à l'oxygène.
1: Moi, je sais pas, j'en porte pas. Est-ce que vous en portez?
2: Je porte pas de verre de contact.
3: Très rarement, ouais.
0: On a quand même une population qui en porte beaucoup. Non, on dort pas avec ses verres de contact. Et on ne se baigne pas avec ses verres de contact. Puis on fait pas de spa avec des verres de contact.
1: Est-ce qu'on peut prendre sa douche?
0: Pourquoi? En théorie, non. Enfin, si tu as les yeux fermés et t'as pas d'eau dans l'œil, ça serait correct. Mais il faut pas un contact de l'eau avec les
3: Est-ce qu'on peut
0: contact.
3: Faire du sport qui va nous faire suer?
0: Oui.
3: OK.
1: Parce que tu as le choix entre ne pas voir ce que tu fais et te blesser.
0: C'est ça. Pour comprendre pourquoi, il faut partir d'une particularité unique de la cornée. La cornée, c'est la vitre transparente en avant de l'œil sur lequel le verre de contact repose. Et la cornée n'a pas de vaisseau sanguin. Contrairement à la plupart des tissus du corps, elle dépend presque entièrement de l'oxygène qui provient de l'atmosphère. Donc, quand on est éveillé, les yeux ouverts, cet apport en oxygène est vraiment efficace. Mais dès qu'on ferme les yeux, donc la nuit, la situation change complètement. Les paupières fermées réduisent déjà l'accès à l'oxygène, puis la cornée doit alors se contenter d'une source secondaire d'oxygène qui vient des vaisseaux de la conjonctive, du blanc de l'œil, puis du liquide à l'intérieur de l'œil. Et ça, c'est un système qui est beaucoup moins performant. Imaginez que vous ajoutez un verre de contact en dessous des paupières fermées. Là, les lentilles vont devenir, même s'ils sont dit qu'ils sont perméables à l'oxygène, bien, ça crée une barrière supplémentaire à la diffusion de l'oxygène. Puis là, la cornée se retrouve dans un état d'hypoxie, c'est-à-dire qu'elle manque d'oxygène.
2: Et à terme, elle pourrait être blessée de façon permanente?
0: Exactement. Ça a trois effets. Un, elle fragilise les cellules épithéliales, donc les cellules qui font la barrière sur la cornée. C'est la première ligne de défense contre les infections. Puis quand ils sont stressés par le verre de contact la nuit ou altérés, bien, leur capacité de barrière diminue. Deuxièmement, quand on fait de l'hypoxie encore plus importante la nuit avec le verre de contact, la cornée peut enfler un peu et là, le métabolisme des cellules diminue. Puis on peut perdre des cellules. Ça fait comme des micro-abrasions de ces cellules-là et ça donne une autre porte d'entrée pour les micro-organismes. Et la troisième mécanisme, c'est qu'un verre de contact, c'est un corps étranger et les bactéries adorent ça. Donc, les bactéries vont aller adhérer au verre de contact, surtout si le verre de contact n'est pas parfaitement entretenu. Et pendant le sommeil, on ne cligne pas. Il y a moins de larmes qui se renouvellent. Donc, les bactéries restent en contact prolongé avec la cornée. Et là, On a la nuit, on a un cocktail parfait si on garde nos verres de contact. On manque d'oxygène, on fragilise la surface de la cornée, puis il y a des présences de bactéries, ce qui peut entraîner des infections qu'on appelle la kératite infectieuse ou l'ulcère de cornée. C'est très fréquent chez nos porteurs de verres de contact. Et c'est pas banal. Il y a des infections. Pourquoi la piscine puis le

0: pas, c'est que dans les piscines, il y a du pseudomonas, qui est une bactérie quand même très agressive pour l'œil. Il y a aussi des amibes, comme la cantaméba, qui peuvent évoluer très rapidement en quelques heures ou en quelques jours. Ça donne des douleurs intenses, des ulcérations de la cornée. Et ça, ça peut créer des cicatrices permanentes, qui est une perte de vision.
1: OK.
0: Donc, les études montrent clairement que dormir avec des lentilles multiplie le risque d'infection. Quatrième question. Pourquoi nos parents nous disaient de s'éloigner de la télévision? Est-ce qu'ils avaient raison?
2: Proche. Denis, t'es trop
3: proche. Ils voulaient voir l'écran.
0: Ils voulaient voir. C'est une raison. C'est une raison.
4: Ben, l'espèce de magie qui sort de la télévision, qui s'en va directement dans nos yeux, puis ça finit par, par brûler quelque chose.
0: OK. Donc, non, la télévision n'est pas nocive pour les yeux. Parce que ça vient des années 60, en fait, parce que certains anciens téléviseurs, ils pouvaient émettre davantage de radiation s'ils étaient endommagés. Donc, il y avait eu des recommandations de garder ces distances. Mais les téléviseurs modernes, il n'y a aucun problème.
4: Il y avait une confusion avec le micro-ondes et la télévision. Probablement.
0: Donc, les enfants, c'est normal, ils font tout ça. Ils ont tendance à s'approcher de l'écran, même si c'est rendu des écrans immenses. Et là, la majorité des cas, là, ils n'ont pas de problème oculaire. Par contre, si un enfant se rapproche toujours, ça pourrait être un indice que sa vision de loin n'est pas optimale. Puis je suggère quand même un examen de la vision, mais non, c'est un mythe.
1: Une préoccupation très, très, très, très, très fréquente, c'est les écrans.
0: Ben,
1: nos téléphones, nos iPads.
0: C'est ça. Avant, on avait la télévision, mais là, maintenant, c'est les écrans qui est je veux pas faire toute ma chronique que j'ai faite à l'automne, mais l'œil humain, il tolère bien l'effort visuel, mais il est pas fait pour des heures de vision rapprochées sur les écrans de près. En fait, on force, comme on a parlé tout à l'heure, l'accommodation. Le cristallin s'ajuste constamment pour faire la mise au point pour lire. Et ça peut devenir instable puis donner en fin de journée des problèmes visuels. On voit un petit peu moins bien. On a l'impression que ça flotte un peu. Et aussi, on cligne moins les yeux. Habituellement, on cligne des yeux à peu près 15 fois à la minute. Et quand on lit, quand on est absorbé par notre écran, on peut cligner 5 fois par minute. Donc, c'est beaucoup moins. Et ça entraîne une évaporation des larmes et une sécheresse oculaire.
4: Et ça, le clignement, est-ce qu'on observe la même chose quand on lit sur papier?
0: Papier ou écran.
4: C'est la même chose. Pour
0: papier,
4: ça, c'est
0: on
4: la même
0: stand
4: chose.
0: Un petit peu plus. Okay. Les écrans, maintenant, avec les petites vidéos courtes, on cligne beaucoup moins. Mais oui, c'est la même chose pour un livre. Donc, moi, l'ophtalmologiste pédiatrique en moi, on doit parler des enfants. On a parlé, les écrans ont diminué, ont changé le comportement des enfants. Vision de près constant. Et ça, de faire des visions de près constamment peut augmenter le risque de myopie. Et en plus des écrans, en fait, nos enfants vont moins jouer dehors, ce qui est la lumière naturelle stimule la dopamine qui empêche l'apparition de la myopie.
1: Hey!
0: Oui.
1: Donc,
0: si on va moins jouer dehors, on peut avoir plus de myopie.
1: Ben, ça a un effet direct.
0: Exactement. Chez nos enfants, oui.
1: OK.
0: Il y a beaucoup plus de myopie maintenant à cause des écrans. C'est sûr, c'est multifactoriel, c'est pas juste ça, mais on voit qu'il y a plus de myopie chez
1: nos adultes.
0: Jeunes. Non, non.
1: Ça fait pas le même effet chez les adultes.
0: Exact, parce que là, l'œil est en croissance chez l'enfant.
1: OK.
0: Donc, ça a modifié nos comportements, les écrans, et ça entraîne la fatigue visuelle. Donc, au fond, la plupart des mythes sur les yeux, ils partent d'un petit bout de vérité, mais c'est largement exagéré. Les carottes ne donnent pas une supervision. Lire dans le noir, ça rend pas aveugle. Les écrans ne brûlent pas la rétine, mais dormir avec ses verres de contact, ça, c'est vraiment risqué. Puis passer sa vie en vision de près, surtout chez les enfants, ça a un impact réel. Donc, nos yeux sont solides, Pénélope, là, mais ils sont pas invincibles.
1: Quelqu'un qui est bien déçu des carottes. Lee de Gatineau nous écrit pour dire « Je suis déçu d'apprendre au sujet des carottes. » Parce qu'au match de soccer de l'Atlético d'Ottawa, on crie à l'arbitre après une décision douteuse « Eat your carrots!
0: »
1: Mange tes carottes! Ça, c'est une jolie insulte. Bravo, Lee. Vous pouvez continuer à le dire. OK, d'accord. C'était super de vous entendre déboulonner ces mythes. Isabelle, merci énormément.
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1: Je pense que c'est une première, Denis, un sujet inspiré d'un documentaire. En tout cas, directement, là, comme
4: ça? Oui, c'était une première, en tout cas, du film à pied. Et là, j'étais pas, Isabelle, devant mon téléphone, mais devant un écran de cinéma assez loin pour apprécier le film. Donc, j'ai eu la chance d'assister à cette première. Oui, c'était une première mondiale d'un film de Vali

0: Fugulin, qui sera en salle à partir du 8 mai à différents endroits au Québec. Et on croise les doigts pour que le reste du Canada puisse profiter de ce film-là avec la voix de Sylvie Drapeau en français, qui est très, très, très, très, j'allais dire très touchante, ou en tout cas, on a vraiment envie de l'écouter, de continuer à découvrir ces différentes facettes de la marche que le film propose. Et en anglais, la voix est de Caroline Davernas. Il y a plusieurs protagonistes. On découvre la marche sous différentes formes. Il y a des experts aussi qui viennent parler. Donc, on apprend plusieurs choses aussi. Et j'avais envie de vous parler de la marche sous différents angles qui sont abordés dans le film. Et la marche, ben, c'est un geste qui est jamais banal en soi, mais on le banalise. On le banalise pas à 12 mois. Un enfant qui marche pour la première fois, c'est la plus belle chose au monde. Et ensuite, on marche et on fait comme si c'était banal.
1: Un Raymond Saint-Pierre qui est venu nous raconter aujourd'hui, alors qu'il est de retour à ce micro pour la première fois depuis le 7 octobre. C'est la deuxième fois dans sa vie adulte et même des dernières années qu'il a dû réapprendre à marcher. Donc, mais c'est vrai que si on n'est pas dans ces situations-là, on la prend totalement pour acquise, la marche.
0: Complètement. Et soit qu'on retrouve la marche parce qu'on se rend compte que ça nous apporte quelque chose, soit qu'on tente de se la réapproprier, comme vous décriviez Pénélope, ou de se reconstruire. Et il y a une des protagonistes du film qui a eu un problème à la naissance. On n'entre pas dans le détail médical, mais on comprend que c'est à la jambe et au pied, cette personne-là ne pouvait pas marcher normalement. Il nous dit d'ailleurs que la marche, c'était quelque chose d'exceptionnel quand elle était enfant. Vous parliez d'enfance tout à l'heure. Vous travaillez dans un hôpital pédiatrique, Isabelle. C'est immense, ces changements-là dans nos corps enfants quand on est différent de quelqu'un d'autre. Et donc, pour elle, la marche n'était pas très fonctionnelle. Et à l'adolescence, elle a décidé de régler le problème et elle a demandé de se faire amputer. Donc, on lui a enlevé la jambe. Et là, il y a toute une question qui est soulevée en lien avec l'identité et on pourrait élargir le propos, mais ne serait-ce que sur la marche. Comment on forge notre identité à l'adolescence quand on est amputé? C'est la protagoniste qui se pose la question, comment être féminine? Comment on parle d'identité quand on est amputé? Et la transformation sur le reste du corps aussi d'une prothèse. Et là, je fais un clin d'œil à Pierre-Yves ou McSween, son best-seller « En as-tu vraiment besoin? » La protagoniste, elle se pose la question, enfant, de quelle quantité de corps ai-je vraiment besoin pour me sentir moi-même? Et on pourrait probablement se poser la question à soi-même aussi. Quelle partie de mon corps j'ai absolument besoin et quelle... jusqu'où j'en ai besoin. En fait, et comme physiothérapeute, j'ai vraiment le privilège chaque semaine, en fait, de redécouvrir mes propres capacités en côtoyant des gens qui ont perdu les leurs. J'avais traité un patient qui s'était fait amputer la clavicule parce qu'il y avait un cancer à cet endroit-là. Donc, c'est rare qu'on ampute une clavicule. Et comme physio, j'étais beaucoup plus nouveau comme physio. Et ça m'a permis aussi de comprendre comment fonctionne une clavicule. Donc, c'est fascinant. Alors, quand on revient à la marche, la complexité de la marche, ce qu'on prend pour acquis, le fait de pouvoir marcher, et c'est quand même assez paradoxal, et c'est dit dans le film, l'être humain, c'est la seule espèce à pouvoir marcher, et étonnamment, on s'immobilise de plus en plus souvent. C'est presque comme si on renonçait maintenant à marcher jusqu'à un certain point.
1: Les animaux ne marchent pas?
0: Marcher debout, donc vraiment sur deux pieds. Il n'y a pas d'autres espèces qui font ça.
1: Les oiseaux?
0: Ils ont des ailes, ils volent.
1: OK, parfait.
0: Ils volent. Mais là, vous m'appelez sur un
1: terrain glissant.
0: Non, c'est des bonnes questions. Mais par contre, peut-être que les animaux peuvent aussi se faire amputer de façon traumatique. Et pour revenir à cette protagoniste-là, son cerveau a dû recomposer, retrouver tous ses repères sur l'équilibre, sur les sensations, sur le contrôle du mouvement. Et en physio, on accompagne aussi des personnes qui ont été amputées. Et c'est vraiment quelque chose de très, très complexe. Et il y a la technologie maintenant qui nous permet d'accompagner ces personnes-là dans le traitement. Par exemple, il y a des systèmes de vibration qui sont associés à des améliorations de vitesse de la marche. Parce que quand on vibre sur la peau, ça nous aide à mieux sentir, par exemple. Et donc, toute cette technologie-là, cette protagoniste-là, et on le voit dans le film, et c'est vraiment très spectaculaire dans le sens premier du terme, elle a conceptualisé presque son amputation. Elle en a fait un spectacle dans différentes façons de s'habiller, de bouger, de marcher avec des talons hauts qui sont improbable, en fait, des chaussures évidemment qui sont improbables. Et tout ça nous ramène à à l'identité. Et la marche, c'est aussi notre identité. Et dans le film, qui donne la parole à des experts, qui donne la parole aussi à des gens qu'on connaît parfois, des gens qu'on connaît moins, mais qui ont un rapport à la marche très particulier. Et le film donne la parole à la danseuse Louise Le Cavalier, qui nous parle de son rapport à la marche, mais sur scène.
2: Marcher sur scène, ça peut être une des choses très difficiles à faire. Les gens connaissent la marche. Donc, dans ta façon de marcher, les gens vont reconnaître beaucoup de choses. Fait qu'il faut que tu fasses attention de pas dire autre chose que ce que tu veux dire. Si tu rentres en marchant un peu coincé, si t'es mal à l'aise, ça va se voir dans une marche. Dans un mouvement plus complexe, on pourra pas voir l'insécurité. Donc, à chaque fois que j'ai marché sur scène, c'était toujours comme, comment je rentre pour cette chose-là? Comment je sors de cette pièce-là? Comment doit se dérouler cette marche?
0: Ça m'a vraiment fasciné d'entendre Louise Le Cavalier qui nous disait, je résume, mais marcher, c'est compliqué pour une danseuse sur scène. Et ça dit beaucoup de choses, ce court extrait-là du film. Elle dit, dans notre façon de marcher sur scène, comme danseuse, on doit faire attention parce que les gens vont nous reconnaître. On n'est pas là pour se faire reconnaître. Alors, on voit à quel point, sous les paroles de Louise Le Cavalier, à quel point la marche, c'est quelque chose de beau, c'est quelque chose qui est complexe. Elle dit, plus loin, que la marche, pour elle, c'est une danse. C'est vraiment une danse, c'est chorégraphié, la marche. Et je vous ai parlé, il y a plusieurs chroniques, en fait, de ça, que la marche était aussi une signature. Et dans le film, on parle de la marche comme signature, mais au premier sens là, du mot signature, comme donnée biométrique. Et moi, j'avais jamais vu la marche de cette façon-là. Est-ce qu'on peut, Pénélope, reconnaître quelqu'un avec sa marche uniquement d'un point de vue scientifique?
1: Ben oui.
0: Et il y a beaucoup d'études beaucoup de chercheurs qui se sont penchés là-dessus. La cadence, combien de pas on fait par minute, la régularité de nos pas, nos accélérations, la rotation. Quand on marche, notre corps oscille de gauche à droite. Il fait tout le temps ça.
1: En tout cas, dans Antigang, là, quand ils analysent des caméras de surveillance puis qu'ils voient du monde, là,
3: ils reconnaissent.
1: Puis scientifiquement, il y avait un personnage qui disait « Ouais, c'est prouvé, il y a des études là-dessus. »
0: Ben, en fait, c'était ma question. Jusqu'où on utilise comme l'ADN, comme les empreintes digitales dans un procès, par exemple, les données biométriques de la marche. Alors, c'est pas aussi robuste que des empreintes digitales ou que de l'ADN, mais oui, même légalement, on les associe. On peut le voir sous cet aspect-là. D'un point de vue éthique, Sonia, Pénélope, voudriez-vous me donner vos empreintes digitales et je les garde pour le restant de mes jours sans aucun engagement? Mais si notre démarche nous révèle à ce point-là, dans
1: une
0: science...
1: C'est une partie de notre identité et de notre signature.
0: Ben,
1: puis
0: tout
1: on veut
0: à
1: pas...
0: fait.
1: Ouais, c'est ça.
0: Et on peut penser, on peut émettre l'hypothèse qu'il y aura de plus en plus d'outils. Cette intelligence artificielle, ces différentes couches d'intelligence qui permettent de déduire des choses à travers, en comparant des données en différentes personnes, par exemple, notamment sur la marche, on peut penser que ça pourrait être vraiment décodé assez rapidement. On a souvent sur nous-mêmes un téléphone qui a un accéléromètre, qui a un gyroscope, qui a un magnétomètre, un peu comme une boussole. Donc, même dans ce qu'on porte en ce moment sur nous, est-ce que ça nous trahit autant que de donner nos empreintes digitales? La question se pose vraiment. Et il y a cette scientifique dans le livre qui touche à ce point-là aussi. Et on voit des gens qui marchent sur un plancher vitré, disons. Et moi, on peut se poser la question, est-ce qu'on pourra seulement avec ces pressions-là qui sont exercées sur un plancher, savoir qui est là et déduire des choses sur l'identité de la personne? Donc, la marche, c'est quelque chose de très beau, d'agréable, d'utilitaire, mais est-ce qu'on peut pousser la réflexion un peu plus loin à ce que la marche devienne des données biométriques qui révèlent qui on est au-delà de ce qu'on pensait et en lien toujours avec cette signature, pas seulement visuelle, mais entre autres de la marche. Il y a des chercheurs, et ça c'est fascinant, il y a des chercheurs qui s'intéressent à utiliser ces données-là avec l'idée qu'un jour des caméras ou des drones puissent aider à repérer rapidement des personnes blessées dans une catastrophe naturelle, de savoir qui est blessé, juste à voir comment il se déplace ou comment il bouge, et d'aller revoir une place pour laquelle on n'aurait pas accès, d'aller revoir ces personnes-là dans une semaine, et qui a moins mal, qui se porte mieux, qui se porte moins bien, par exemple. Donc, il y a des façons d'utiliser ces données-là aussi pour que ce soit utile. Il y a un autre élément dans le film qui est très touchant, qui est aussi très touchant auprès de nos patients, aussi entre autres en physiothérapie, c'est

0: de voir la marche comme une connexion sociale, de voir la marche aussi, on le voit chez certains personnages du film, qui donne à ces personnages un sentiment d'utilité. Aider les autres à travers la marche aussi, c'est vraiment très beau. On parle de réinsertion dans la société. Ça peut être sa propre réinsertion. Vous parliez de Raymond Saint-Pierre qui nous disait qu'il avait dû réapprendre à marcher, mais c'est ça aussi une réinsertion. Et on peut penser aussi aux régions éloignées. On en parle aussi de certaines communautés autochtones dans le film. Et il y a Stanley Volant qui a été les voir à pied.
1: Oui. En marchant. Différentes communautés.
0: Tout à fait.
1: Des centaines, même des milliers de kilomètres.
0: Tout à fait. Donc, c'est vraiment très, très touchant. Donc, la marche, c'est pas seulement un déplacement du point A au point B, mais ça crée des occasions de rencontre, un sentiment d'appartenance, une présence aussi, notre présence dans l'espace public. Et je disais, des études, parce que je suis fasciné par cet élément-là. Pourquoi on marche pas plus, finalement, quand on sait que, oui, il y a plein d'éléments positifs sur la marche, et je vous ai pas parlé, c'est pas le but de ma chronique, mais des bienfaits sur la santé physique et mentale de la marche. Et il y a une étude qui a été faite au Canada, vraiment tout récemment, et qui nous rappelle qu'il faut pas juste, justement, rappeler aux gens de marcher, mais il y a plein de facteurs qui influencent le fait de savoir si une population va marcher dans notre environnement. Si je vous demandais d'en évoquer un ou deux, vous diriez quoi? Je vous prends à brûle pour point. Donc, des éléments dans notre entourage qui fait qu'on va marcher plus ou moins?
1: Bien, la belle température.
0: La température, ça peut être un élément. La proximité des commerces et des services.
1: Ah, ben
0: si
1: oui.
0: Les commerces sont loin, on va moins marcher. Mm-hmm. L'accès à des parcs, la présence de trottoirs, des traverses.
1: Avoir un chien.
0: Ou avoir des voisins qui ont des chiens.
2: C'est ça.
0: N'est-ce pas, Sonia? Ça peut être ça. Avoir des environnements jugés sécuritaires.
1: Ah, ben oui.
0: Pas nécessairement sécuritaires.
1: Absolument.
0: Donner la sensation de sécurité, des rues calmes, une présence où il y a des endroits, en tout cas, où s'asseoir, où faire des pauses. C'est pas tout le monde qui est en pleine forme. Ça peut être intéressant aussi de s'asseoir.
1: Ça prend du temps. Il y a des gens qui n'ont pas ce temps. Donc, si tu as du temps, peut-être que tu vas aller marcher.
0: Donc, il y a plusieurs ingrédients, mais il y a vraiment dans le mobilier urbain, c'est important de se le rappeler, que oui, on peut dire aux gens de marcher plus, leur expliquer les bienfaits, mais collectivement, en tout cas d'un point de vue de l'urbanisme, on a besoin aussi de structurer nos villes en conséquence. Et parlant de villes et d'urbanisme, il y a une étude qui a été faite dans l'Oregon, et ça, je trouvais ça intéressant aussi. Un des éléments qui permet de penser aux habitants que leur quartier est, j'ouvre les guillemets, « marchable », c'est de voir d'autres humains marcher.
2: Oui, c'est ça.
0: C'était un des éléments principaux. Mm-hmm. Donc, de voir des personnes marcher, c'est un peu comme si la marche était contagieuse. Oui. Et là, on vit dans des sociétés qui s'éloignent de plus en plus de ça. On se déplace de plus en plus en voiture. Donc, voir des gens qui marchent, connaître des personnes qui sont actives, sentir aussi que bouger fait partie des habitudes du milieu, des routines du milieu aussi. Quand on veut aider quelqu'un comme professionnel de la santé, l'enjeu de la routine, elle est importante. Alors, de voir des gens marcher, c'est quelque chose aussi qui peut nous aider. Donc, ne nous gênons pas à marcher. Et disons-le aux autres aussi. Donc, le film À pied va être diffusé à partir du 8 mai, notamment
1: ce vendredi,
0: à partir du, c'est-à-dire au cinéma Beaubien à Montréal, Cinéplex Forum en version anglaise à Montréal aussi, à Sainte-Foy, à Trois-Rivières, à Sherbrooke et probablement à beaucoup d'autres endroits bientôt.
1: Et la réalisatrice de ce film, donc À pied, Valérie Fugulin, sera en entrevue cet après-midi même avec Émilie Perrault. Il restera toujours la culture. Donc, ce sera sûrement un entretien intéressant, assurément. Et pensez pour Normand qui nous écrit. Moi, c'est plutôt le contraire. Atteint de neuropathie, je me suis préparée à ne plus marcher. D'ici quelques années, il se peut que je sois en fauteuil roulant. Peut-être pas. J'assume, même si cela est plutôt désagréable comme pensée.
0: Il faut que j'ajoute qu'on fera une chronique sur le fauteuil roulant parce que c'est l'exclusion ne devrait jamais passer à travers le fait de ne pas pouvoir marcher.
1: Oui, non, ça c'est exact. Merci beaucoup,
0: Grand
1: Denis.
0: Plaisir.
1: Sonia, il y a quelqu'un qui a étudié, il y a des gens qui ont étudié l'effet des intelligences artificielles sur notre ego.
2: Ben oui, dans la revue Science de mars 2026, une équipe de chercheurs de Stanford a étudié les effets des modèles de langage en IA sur les comportements des humains. Hein, les modèles de langage, c'est des chatbots, excusez le terme, conversationnels que les gens utilisent maintenant pour jaser avec l'IA puis obtenir des conseils. Et dans leur étude, ben, les chercheurs ont évalué le comportement de 11 modèles de langage comme ChatGPT, OpenAI, etc. Et ils ont développé des questions que les personnes les participants devaient poser au robot conversationnel. Mais ces questions-là avaient tout en commun de partager une expérience de conflit interpersonnel puis voir ce qu'on ferait dans ces

0: cas-là. Et toutes les questions avaient une réponse majoritaire qui serait donnée par tous les humains. Par exemple, si je vous dis, c'est-tu correct de laisser mes déchets par terre dans un parc qui n'a pas de poubelle? La grande majorité des humains va dire non.
1: Ouais.
0: À la fin de l'expérience, les participants estimaient s'ils avaient eu raison d'avoir ces comportements-là ou pas. Et les résultats ont montré que les modèles IA, quand on leur demandait, tu sais, c'est-tu correct de laisser ma poubelle par terre, ont approuvé significativement plus souvent que des humains les comportements inadéquats des participants. Et donc, les chercheurs appellent ça la complaisance des IA, a eu pour effet d'augmenter le sentiment des participants qui avaient eu raison de faire ce qu'ils avaient fait. Et donc, les auteurs concluent que cette flagornerie conciliante et trop flatteuse des IA pourrait, à long terme, avoir un impact négatif sur l'honnêteté et la transparence de la population humaine.
1: Intéressant. Isabelle, la liberté. Bon, restons dans, dans l'intelligence artificielle, mais en ophtalmologie.
2: On commence à intégrer l'IA dans la vie clinique. Concrètement, il y a des systèmes d'intelligence artificielle qui sont capables maintenant d'analyser une photo de la rétine qui est prise en quelques secondes et d'y détecter des maladies comme la rétinopathie diabétique, le glaucome, les signes précoces de dégénérescence. Et dans plusieurs études, même, ça a prouvé que si les critères étaient très précis, étaient quasiment aussi bons qu'un spécialiste pour dépister s'il y a une maladie ou non. Donc, actuellement, en santé visuelle, il y a beaucoup de patients qui ne sont jamais dépistés. Par exemple, en diabète, il y a une proportion de patients qui ne passent pas leur examen de dépistage recommandé. Et si la maladie est détectée, des fois, il y a beaucoup de dommages qui sont déjà installés. Donc, on peut imaginer que ces systèmes-là seraient vraiment intéressants dans les cliniques de médecine familiale ou en région éloignée, où il manque de spécialistes. Donc, on passe d'un système où tout le monde doit avoir un spécialiste à un système où le spécialiste voit les bons patients au bon moment. Super intéressant. Et ça permettrait de désengorger les cliniques, de réduire les délais, de diagnostiquer plus vite.
1: C'est bon. Donc, OK, en terminant.
2: Intéressant.
1: Isabelle. OK, merci beaucoup. Je vous presse un peu parce qu'il reste juste le temps pour la brève de Denis. Merci, Isabelle.
3: Le sentiment de solitude est qualifié de défi majeur de notre époque par l'Organisation mondiale de la santé. C'est pas rien, le sentiment de solitude. Et nous sommes en pleine semaine de la santé mentale qui débutait ce lundi par l'Association canadienne pour la santé mentale. Et le thème, c'est quoi? Rassemblons-nous. C'est le porte-parole Marc-André Dufour qui nous rappelle que le fait de se rassembler, ça augmente le sentiment de sécurité parce que les êtres humains sont fondamentalement des êtres de relation. Je vous en parlais en lien avec la marche. Il y a des gens autour de nous qui se sentent seuls, qui ne vont pas nécessairement bien. C'est une semaine importante. Donc oui, rassemblons-nous.
1: Le psychologue Marc-André Dufour, effectivement. Et d'ailleurs, nous allons donner des conseils, des trucs, des outils à notre clinique famille du 14 mai. Donc pas ce jeudi, jeudi prochain, avec Nadia Gagné et Caroline Bolduc, comme on fait, pour briser l'isolement à tous âges, dans plein de circonstances. Donc, on va faire ça à la clinique famille.
3: Oui, il y a des périodes dans nos vies aussi, à l'adolescence, quand on arrive à l'âge adulte, on est en appartement, on peut être seul. Quand on est plus vieux, on peut avoir vécu un deuil, on peut être seul. Donc, se rassembler, c'est important.
1: Tout à fait. Merci pour ça, Denis Fortier. Je rappelle, évidemment, physiothérapeute, en résidence chez nous, on est bien chanceux, tout comme Sonia Lupien, spécialiste en neurosciences, fondatrice du Centre d'études sur le stress humain. Et Dr. Isabelle Laliberté est avec nous, ophtalmologiste pédiatrique au Centre Mère-Enfant-Soleil du Chute-Québec et présidente de l'Association des médecins ophtalmologistes du Québec. Merci beaucoup à vous trois.
3: Plaisir.
1: Merci, à bientôt. Bonjour Alec.
4: Bonjour Pénélope.
1: Qu'est-ce que vous allez surveiller ce midi?
4: Louise Arbour.
1: Oui, c'est ça. Je n'osais pas vous lancer là-dessus, mais non, j'imaginais bien que oui.
4: La nouvelle gouverneure générale du Canada qui remplace Mary Simon, qui arrive à l'échéance de son terme de 5 ans. Donc, Louise Arbour est le choix de Mark Carney. On la connaît, ancienne juge à la Cour suprême du Canada, ancienne procureure en chef du Tribunal pénal international, a travaillé pour l'ONU, représentante des droits de la personne. Bref, CV très bien garni pour Louise Arbour, 79 ans, qui va devenir la gouverneure générale. On va en parler à l'émission, bien sûr. On reçoit également l'un des chefs de file du mouvement souverainiste en Alberta. Ils ont recueilli 300 000 signatures, les organisateurs de cette pétition en faveur de la souveraineté de l'Alberta. C'est largement supérieur aux 178 000 requis. Donc, on va parler avec cette personne-là également. Puis, on va aller faire un tour du côté des étoilés Michelin un an plus tard. Est-ce que ça change une vie d'avoir obtenu une étoile Michelin? Alors, on va aller parler avec Patrice Demers du Sabayon.
1: OK. Ben bonne émission. Alec, on va suivre ça.
4: Merci beaucoup.
1: C'est dans une demi-heure et c'est Midi Info. On va terminer en musique cette émission après les infos, les albums de 2006, qui célèbre donc 20 ans cette année. C'est ce qu'on fera avec nos deux invités après ceci.
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11: Bonjour, ici Jean-Sébastien Bernatché. L'ancienne juge de la Cour suprême, Louise Arbour, sera la prochaine gouverneure générale du Canada. Le premier ministre Mark Carney vient d'en faire l'annonce à Ottawa, expliquant qu'en plus d'avoir été juge au plus haut tribunal du pays, Louise Arbour a aussi, durant sa carrière, été haute commissaire des droits de l'homme à l'ONU et procureur général au Tribunal pénal international pour le Rwanda et l'ex-Yougoslavie. Mark Carney a notamment souligné son rôle dans la mise en accusation de l'ancien président yougoslave en 1999 pour crimes contre l'humanité et crimes de guerre au Kosovo.
12: Il ne s'agit pas là de prouesses techniques. Ces réalisations constituent le fondement de principes modernes selon lesquels aucune personne, aussi puissante soit-elle, et aucun État, aussi bien protégé soit-il, ne se trouve hors de la portée de la loi.
11: Louise Arbour succédera à Mary Simon cet été dans ce rôle de représentante du roi Charles III au Canada pour un mandat de 5 ans. Le pays souligne en ce 5 mai la 16e journée nationale de sensibilisation aux femmes, aux filles et aux personnes bispirituelles et LGBTQI+, autochtones, disparues et assassinées. Cette journée de la robe rouge, comme on l'appelle également, a pour but de rappeler la violence que subissent de nombreuses autochtones au Canada. Plusieurs événements, tels que des marches de solidarité, des rassemblements et une cérémonie commémorative sur la colline du Parlement à Ottawa, vont se tenir aujourd'hui. Voici la sénatrice Innu, Michèle Audette.
13: Ces journées permettent la pédagogie, la sensibilisation ou un rappel au gouvernement, quand je dis au gouvernement au pluriel, là, sur l'importance là, de faire en sorte qu'il y ait une meilleure prévention, protection et bien sûr de trouver des réponses pour beaucoup trop de familles qui sont encore après 40 ans sans réponse.
11: 124 femmes, filles et personnes bispirituelles et LGBTQI+, autochtones, ont été assassinées ou sont disparues au Québec depuis 1950, dont plus de la moitié depuis l'an 2000, selon la plus récente cartographie de femmes autochtones du Québec. Le chef du Parti québécois, Paul Saint-Pierre Plamondon, publie ce matin une lettre adressée à la première ministre Christine Fréchette dans laquelle il lui demande de mettre en place plus de mesures pour protéger les intérêts du Québec. Les travaux reprennent aujourd'hui à l'Assemblée nationale, après près d'un mois de pause. Le premier projet de loi qui sera déposé par le gouvernement portera sur le renouvellement de la disposition dérogatoire dans la loi 96 qui renforce la charte de la langue française. Paul Saint-Pierre Plamondon a réagi à cette décision.
14: Mais je suis surpris qu'un geste aussi normal et banal que le renouvellement d'une clause dérogatoire qui était due pour 2027 en passant, donc on est dans la pure tactique cosmétique pour essayer de piéger les libéraux, de ce que je comprends, là. Disons qu'on reste un peu sur notre appétit par rapport à toutes les urgences.
11: Christine Fréchette a déjà indiqué qu'elle rappellerait tous les projets de loi qui ont été laissés en plan durant la prorogation des travaux de l'Assemblée nationale. L'Organisation mondiale de la santé rapporte 2 cas confirmés d'antivirus et 5 autres suspectés sur un bateau de croisière parti d'Argentine vers l'archipel du Cap-Vert. Parmi ces 7 cas, 3 passagers sont morts. Il n'existe pour le moment aucun médicament pour traiter cette infection qui se transmet généralement par des rongeurs, même si dans ce cas, l'OMS soupçonne une transmission interhumaine. Voici l'expert en virologie et professeur au département des sciences biologiques de l'UQAM, Benoît Barbeau.
15: Ce qui peut arriver, en effet, c'est quand les gens font du ménage ou donc ils nettoient un endroit qui est justement dans des régions rurales où il peut avoir présence de certaines espèces de souris. Et là, les excréments peuvent en effet être présents, puis sous forme d'aérosol, peut vous infecter. Je ne dis pas nécessairement que c'est la façon la plus importante, ou certains pourraient dire autrement, mais c'est certain que cette façon de transmettre le virus existe et a été répertoriée.
11: Environ 150 personnes, dont 4 Canadiens, se trouvent toujours à bord du navire qui demeure bloqué au large du Cap-Vert dans l'Atlantique. Tourisme Montréal prévoit davantage de visiteurs dans la métropole cet été. L'organisme s'attend à connaître le meilleur achalandage estival des 3 dernières années. Il note que la demande de nuitées est déjà en hausse de 7 % et prévoit une hausse d'achalandage européen. Le directeur général de Tourisme Montréal, Yves Lalumière, explique que la réputation actuelle de la marque canadienne offre un élan, notamment pour la métropole.
5: Les villes ont beaucoup de choses à offrir. Comme nous, à Montréal, bien évidemment, c'est trois aspects. C'est la personnalité, la vibe, comme on dit. C'est tout l'aspect de la culture, les festivals. On a 120 festivals. Et maintenant, c'est la gastronomie. On met plus d'investissements pour faire connaître notre gastronomie. Il y a tellement de choses à faire. C'est tellement effervescent au niveau social que les gens vont rester à Montréal. On pense que les Canadiens resteront plus au Canada.
11: La saison estivale de tourisme Montréal débutera avec la présentation du Grand Prix du 22 au 24 mai. Sur ce, voici les prévisions de la météo avec Véronique Méran.
16: Sous les nuages, principalement ce matin, 40 % de possibilité d'averse en avant-midi. Cet après-midi, au passage du front, on aura à nouveau des précipitations sous forme d'averse, cette fois avec un risque d'orage, des vents du sud-ouest 20 à 40 km à l'heure, mais des rafales à 50-70 km à l'heure cet après-midi. 17 à 20 degrés au thermomètre, 5 à 7 la nuit prochaine et demain, sous les précipitations intermittentes qui vont traîner jusqu'en mi-journée, 8 à 10 degrés seulement.
11: Il fait 17 degrés au centre-ville de Montréal. 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J'espère vous retrouver au Radio-Journal de midi.

0: Au cours des prochaines minutes, les dernières de cette émission et de ce matin à passer ensemble, on vous propose un voyage dans le temps. On retourne en 2006, une année faste dans le domaine de la musique. Il y a plein de grands noms, plein de grands albums qui sont apparus ou qui sont parus cette année-là. Et on a décidé de confier ce voyage à ces deux invités qui vont n'en faire qu'une bouchée. Mike Clay, bonjour.
1: Bon matin.
0: Salut, Mike. Marie-Josée Gauvin, salut Marie-Josée.
2: Allô.
0: Animatrice du magazine culturel Pas pour rien, les jeudis.
2: Oui.
0: 17h sur Crave et puis ensuite à 19h30 sur Nouveau. Animatrice de la gang du matin, tous les matins à Rouge FM. Animatrice du pop-pop balado, dont un nouvel épisode vient. Et personnalité médiatique de l'année, l'émission dans les médias.
2: Oui, en effet.
0: C'est ton année. Là.
1: Bravo, bravo.
2: C'est super. Comme je disais à Mike, c'est un grand terrain de jeu qui est toute la même chose. Donc, beaucoup de pop, beaucoup de musique. Puis là, ben,
0: c'est trop
2: plus de venir en parler ici ce matin.
0: Puis Mike, j'écoutais tes beaux projets, là, les belles affaires que tu es en train de préparer, puis comment tu es en train de le faire. Et ta nouvelle chanson When the Sun Comes Down est sortie il y a quelques semaines, à la fin mars. Puis on a hâte d'entendre l'album à venir.
1: OK, oui, ça s'en vient.
0: Lançons-nous dans la musique des autres, OK? Ce matin,
2: oui.
0: Mike, on va faire ça avec cette chanson, extraite de l'album probablement le plus important de 2006 et c'est devenu un classique depuis.

0: Oh, ça a bien vieilli, on se disait ça, Mike.
1: Absolument, absolument. Cet album-là, il me fait sentir comme si j'étais dans un club de jazz, comme si je dis bien un club de jazz en costard, parce que j'en ai pas de costard, mais si j'en avais un, ce serait un club de jazz où tu peux fumer à l'intérieur, en train de boire du bourbon trop cher et te demander comment tu t'es rendu là. Puis là, il y a une Amy Winehouse qui titube sur la scène, attrape son pied de micro et se livre à cette foule en délire. Amy, sur cet album-là, est indéniablement elle-même, est vulnérable. Elle refuse de s'apitoyer sur son sort. Puis en même temps, c'est aigre doux parce qu'elle est tellement ouverte et vulnérable que tu ne peux pas t'empêcher de te sentir un petit peu mal. Elle est en train de se livrer sur ses relations toxiques, son addiction à l'alcool qui ont fini par l'emporter. Mm. Ça me fait un peu le même sentiment que quand j'écoute Mac Miller. Fait que quand j'écoute cet album-là, ça vient me chercher par les tripes. J'ai aussi un attachement particulier au projet parce qu'il y a la chanson « You know that I'm no good » dessus. Et s'il y a des téméraires sur les internets, ils peuvent trouver un cover de Clay and Friends, de cette chanson-là, qui est le premier cover de tous les temps que j'ai fait de ma vie.
0: Non!
1: Oui, oui, oui. Donc, j'ai vraiment une espèce d'attachement symbolique. Un album sans skips, no skips, no filler.
0: C'est quoi les skips?
1: Les skips, tu sais, c'est encore, on retourne encore plus dans le temps. Les tables tournantes, les vinyles, tu peux déplacer l'aiguille puis sauter. Cet album-là, tu fais jouer du début à la fin. La seule fois où tu l'arrêtes, c'est quand tu retournes le disque.
0: D'accord.
1: Vraiment un crew de All-Star qui l'a produit, dont le fameux Mark Ronson, qui vient de sortir une bio incroyable. Si quelqu'un, là, à la maison, j'aimerais bien que vous me l'apprêtiez. Vraiment un

0: impossible de pas imaginer que sans Amy Winehouse, il n'y aurait peut-être pas de Lola Young. Notamment, je vois dans tes notes, là, c'est héritière.
1: Mais il y a beaucoup cette année de cette chanteuse pop britannique. Amy Winehouse en est pour beaucoup, mais des Olivia Dean, présentement. Hier, j'ai rencontré Holly Humberstone. Il y a quelque chose qui se passe et sont tout inspirés par Amy.
0: On s'en vient au Québec. En 2006, un groupe nous proposait un tout nouveau son, puis un autre classique est né.

0: Wow! Alors, c'est malajube.
1: Ah, je me rappelle, je commençais à faire de la radio, moi, donc, commerciale, et c'était comme si, c'était une grande victoire parce que, il y a 20 ans, j'avais ça, à peu près 20 ans, quand c'est sorti, et je présentais ça.
0: Et tu es en train de dire que t'es pas sûre, tu te rappelles pas si t'as 40?
1: C'est parce que je suis du mois de novembre. Fait que j'étais pas certaine, là, j'avais 20, 21, ça marchait où. Mais lorsque je commençais ma radio, donc, commerciale, et qu'on était obligé de jouer ce son plus alternatif parce que c'était le populaire du moment, puis surtout parce qu'on pouvait pas passer à côté de ce qui fonctionnait au Québec, mais aux États-Unis dans le top 10 des meilleurs albums du Time Magazine, en Europe, même au Japon. Et ici, on reconnaissait, même si c'était pas dans les conventions pop, parce que des fois, la voix, elle est plus criarde, elle est plus en arrière. Ouais. On n'avait pas le choix. On était surpris de A à Z et nous étions emportés par ce courant-là qui était, oui, le fameux son de Montréal en 2006. D'ailleurs, on vient de faire un film pour le célébrer avec Mile and Kicks. Mais c'est plus les groupes anglophones. Wolf Parade, après ça, des Unicorns. On parlait de Arcade Fire. Oui, ça va de soi. Mais ça, c'était le pendant francophone. Mm-hmm. Ils voulaient que ça soit en français. C'était le deuxième album de la formation Malajube. Et un deuxième album, ça vient toujours de se redire, Mike, avec une pression. Une pression, donc, des attentes, avec des moyens aussi. C'était le lot. Mm-hmm. On a des subventions. Quand même, fait fret, on gèle dans le studio parce que ça a l'air, ça s'est enregistré avec des mitaines et des fleurs, ça, là. Donc, un ours polaire comme dans l'autobus. Mais il revenait et c'est bon de A à Z, et sur une note plus personnelle.
0: Et c'est quoi ça, quand on dit ça? C'est un no-skips.
1: Ben, c'est un no-skips. Voilà. T'as raison, Penelope.
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1: Et c'était donc l'émancipation un peu du indie-pop, de l'indépendant, alors que je vivais aussi mon indépendance de jeune adulte, puis c'était ma trame sonore, puis je me trouvais cool d'écouter la monogamie.

0: C'est un album que j'ai jamais arrêté d'écouter. Chaque fois, ça réveille cette partie-là de fille que j'ai l'impression d'être moins, mais que je suis encore. Une époque que je chéris vraiment. Puis sur une note personnelle, encore une fois, mon neveu de 20 ans l'année passée est arrivé puis il a fait « Marie, tu connais-tu mal à jupe? » J'ai dit « Ben oui, Félix. Oh, » Et il m'a raconté avec le même enthousiasme, la même importance de découvrir cette musique-là à l'âge qu'il avait. Et en fouillant dans les vieilles boîtes, j'ai retrouvé un chandail de mal à jupe que je lui ai offert et j'étais la plus cool
1: du monde.
2: OK, Mike Clay, on s'en va. On reste toujours au Québec, mais on s'en va maintenant avec une... C'était déjà une légende, mais là, il nous proposait un album un peu inclassable.
3: Oui, on parle bien évidemment du plus grand rappeur québécois, Jean Leclerc. Le plus grand rappeur québécois est dans tous les sens du mot parce que pour moi, Mexico, c'est le premier mixtape que j'ai l'impression d'écouter de ma vie. Il y a toutes sortes de choses. C'est un découpage, un

un recollage, c'est de l'art plastique dans tous les sens du mot. Le roi Pompon fait une ode au flanc en neige, chose que à laquelle j'adhère particulièrement. Non seulement ça, au sommet de son art, il décide de tuer Jean Leloup et de revenir avec une nouvelle identité. Ça me fait penser à un certain Michael Samba. Je dis ça, je dis rien. Une grande inspiration et les fruits ne sont jamais très loin de moi. Et donc, quand je pense à cet album-là, je pense plus particulièrement à la chanson « Tangerine ». 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

0: Bravo là,
1: Je te lance un nom. Pépite, c'est mieux que sleeper pick. J'aime bien.
0: Pépite.
1: Je note.
0: OK. Donc, OK, et pourquoi c'est un album marquant? Ce qu'on vient d'entendre là, pendant que ça jouait, t'as dit pas le refrain.
1: Il n'y a pas de refrain. Pas de refrain. C'est un album, puis je m'excuse à Jean Leclerc de qui je suis un grand fan, il n'y a pas de hit sur cet album-là.
0: Ouais,
1: il
0: n'y
1: a pas de chanson formatée pop qui tourne à la radio. C'est un album, pour moi, culte. Puis on dirait que c'est la première fois où je me disais qu'un artiste avait, à ce niveau-là stratosphérique qu'il était, de faire ce que bon lui semblait. Vraiment, de se permettre de faire un album au complet où il y avait des chansons sans refrain, où il passait du slam littéralement à une chanson qu'on va écouter prochainement, Cowboy Groove. C'est littéralement un collage de deux accords où Jean Leclerc fait ce qu'il fait de mieux. Il radote et c'est incroyable. Je l'écouterai toute la journée.
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0: Yo. Ça a commencé il y a 20 ans, j'étais un beau cowboy tout blanc. Touche pas à ma guitare, j'suis un cowboy. J'me lève tard, j'suis un cowboy. 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
1: Qui a tout produit en plus.
2: Ah ouais.
1: Complètement fou.
2: Je suis un cowboy, je me couche tard. Je suis un cowboy blanc, touche pas à ma guitare. OK, parfait. On s'en va où, Marie-Josée? On s'en va. Oh. On est toujours avec les albums qui ont 20 ans cette année, donc qui sont sortis en 2006.
3: On fait vraiment un voyage géographique. Je veux que vous soyez avec moi sur le boulevard Talbot, à Chicoutimi, devant Place du Royaume, fait chaud, canicule, juillet, là. Je me rappelle, je suis dans ma voiture, les fenêtres sont baissées.
2: C'est quoi ta voiture?
3: Ah, c'est la Hyundai, la vieille Hyundai, okay. Accent
2: Man. Parce que ça, ça m'aide à...
3: Ah, il y avait une petite aileron quand même, là, okay. Tu sais. Mais là, je roule là-dessus, m'a refilé l'auto, j'écoute Énergie, comme à ce moment-là. Et là, Katia Boivin décolle une toune de l'animatrice, mm-hmm, de Chicoutimi. Je fais, c'est quoi? Ça dit juste, écoutez ça, mais sans nommer c'est qui. Et ça part.

0: plate qu'on l'aime un peu moins aujourd'hui parce que my God qu'on l'a aimé.
1: Je suis dans la voiture. J'ai pas le choix de lever le son puis la basse fait avancer le char tout seul. Je me demande, mais c'est qui? C'est quoi? Puis là, après ça, elle revient, elle les présente en disant Justin Timberlake. Pardon? Je le connais, Justin. Ouais. J'ai pas été tant fan de NSYNC. OK, je l'ai vu pleurer Britney sur Cry Me a River.
0: Ouais, ouais, ouais.
1: Mais là, il revient avec ça.
0: Pas de sens.
1: C'était phénoménal.
0: Mais c'est son producteur.
1: C'est en plein ça. C'est la combinaison. Et c'est ça qui était important en 2006. Je l'ai dit tantôt avec Mark Ronson, mais j'ai

0: l'impression, on faisait pas juste présenter Justin Timberlake.
1: Ouais.
0: Quand on l'annonçait à la radio, on disait c'est Justin Timberlake et Timbaland. C'est là qu'on a commencé à donner beaucoup des lettres de noblesse aux producteurs.
1: Et du street cred à Justin.
0: Là, il devenait un artiste crédible.
1: Ouais.
0: Avec Future Sex Love Songs, parce que c'est un trip de petits gars dans un studio. Il y a 8 tunes qui se sont faites en 10 jours. Hey, on essaie-tu des affaires? On écoute David Bowie, on écoute Prince. OK, on s'amuse, on y va. OK, ouais, ramène ça, puis ramène ci. Il n'y avait pas de limite. Et Timbaland, cet été-là, a aussi fait Lose de Nelly Furtado, qui est un... C'est une époque, Timbaland. C'est un son qui transperce le bas-ventre. Et tu parlais que Jean-Leloup avait pas de refrain.
1: Ici, on appelle ça de la musique de plancher pelvien.
0: Ouf! Tu dis, toi, puis qui fait grimper ses colonnes de son, là. T'as le plancher, ses colonnes, tu y vas, tu la vis. Et il y avait des refrains, mais surtout, il faisait des pièces musicales. Et l'exemple de ça, c'est What Goes Around Comes Around, que j'adore. On écoute.

0: je sais pas si c'était prophétique, là, mais what goes around comes around. Ça, alors qu'il chantait ça pour quelqu'un d'autre à l'époque, ben, et que là, il a un peu vécu ça lui-même.
1: C'est ça, là. Ça a l'air que ça, c'était la suite à Cry Me a River, mais on l'a lu, l'autobiographie de Britney. OK. Fait que finalement, arrête de te garder le beau rôle, Justin. Mais garde cette pop sophistiquée-là, qui l'a sortie à ce moment-là, qui est partie juste d'un riff de git. Après ça, on ajoute du drum. Ça a l'air qu'il n'a jamais écrit les paroles de cette chanson-là. Il est juste arrivé derrière le micro.
0: Ah ouais,
1: il faisait des bruits. Après ça, les paroles sont arrivées et la chanson a été canée en très, très, très peu de temps. Et c'était un album qui se vivait sur scène de façon incroyable. C'est un performeur. Ça a réveillé et révélé ce gars-là.
2: Il devrait partir en tournée, Justin.
1: En tant qu'un chauffeur, ça devrait bien aller.
0: Mike Clay, ce groupe britannique t'accompagnait partout en 2006.
3: Oui.

0: Mike.
1: Ok, oui, je vous ramène à l'arrière de l'autobus qui m'accompagnait tous les soirs du centre Claude Robillard à l'ouest de l'île.
0: Okay, c'est loin quand même.
1: Oh, c'est loin. Si tu peux écouter l'album au complet deux fois, j'avais un écouteur sur deux qui fonctionnait et ce que j'écoutais, c'était cet album. Le titre « Whatever people say I am, that's what I'm not » représentait parfaitement mon état d'esprit.
2: Ouais. C'est combien de gigs ton Apple?
1: 20 gigabytes. Ouais. Non, je tiens à souligner qu'à ce jour, il s'allume et il fonctionne encore. C'était avant l'obsolescence planifiée. Quelle belle idée. Je le trouve beau, ce iPod.
2: Ça n'a pas passé date, Arctic Monkeys. Là.
1: Ah non, non, ça. À ce jour, on peut-tu parler pour deux secondes de l'accent d'Alex Turner? Mm. Moi, j'ai un crush tout de suite. Incroyable. Mm-hmm. Deux mots. All right, amen. Un des premiers groupes, je tiens à le souligner, à utiliser l'Internet pour faire de la promo, c'était au tout début de MySpace. Et moi, j'ai entendu I Bet That You Look Good on the Dance Floor avant qu'elle sorte. Okay. C'est une chanson qui a créé un buzz sur les réseaux sociaux, mm-hmm. entre guillemets. Avant qu'elle existe, qui est tout à fait un groupe révolutionnaire. C'est un album qui m'a donné envie de jouer de la guitare. À quoi je joue de la guitare. C'est un album qui parle du côté sombre et lumineux du nightlife londonien. Puis c'est vraiment tout ce qu'il faut pour faire rêver un kid de 14 ans à Montréal qui se pose tout plein de questions. Justement, cet album-là, je l'écoutais souvent, When the Sun Goes Down.

0: Anecdote, Mike.
1: Je tiens à souligner l'histoire incroyable du cover d'album, de cet album iconique. C'est un ami du band qui était en flagrant hangover. Il lui avait donné un 70 Grand British Pounds qui équivaut à 900 millions de dollars canadiens. Puis ils l'ont pris à 4h50 du matin en train de prendre une grande puff de cigarette. Tchac! Et voilà l'histoire de ce cover d'album que je trouve, ma foi, délectable.
0: OK, là... Marie-Josée, il y a une méga star actuelle, en ce moment, en fait,
2: la
0: plus grande des grandes du monde de la pop, qui faisait paraître un tout premier album en 2006.

0: Taylor Swift, premier album.
1: Taylor Allison Swift, mais maintenant c'était sa naissance dans la sphère musicale avec son album éponyme. Elle avait 16 ans à ce moment-là, mais c'est un album qu'elle a écrit alors qu'elle avait 12, 14. Elle venait d'arriver donc à Nashville. Ses parents avaient fait semblant que son père avait eu une promotion. Mais c'était juste parce que on va déménager là, c'est là que ça va se passer, ma petite. Mais sans lui dire pour qu'elle ait la pression sur le dos. Et avec sa mère, toc, toc, toc, bonjour, je veux faire de la musique. Et il y a pas longtemps dans un gala, puis je vous mentirais pas, moi en 2006, Taylor Swift, j'ai entendu deux extraits, mais je n'ai pas écouté cet album-là. J'étais plus mal à la jupe que Taylor Swift. Par contre, mon meilleur ami de Papa Balado, Maxime Roberge, et je vais me rappeler toute ma vie, avait dit, faut que t'écoutes cette petite génie. Il faut que t'écoutes. Puis, ouais, je peux t'en contrer. Non, il faut que tu écoutes. Il avait vu quelque chose avant. Et surtout, Taylor Swift avait vu quelque chose en elle que peu de gens avaient vu. Elle croyait en elle-même. Et il y a pas longtemps, dans un gala, elle a dit, moi, à ce moment-là, c'était un hobby. Et après ça, l'école finissait, je partais à la course pour jouer de la musique puis faire de la guitare dans ma chambre. Et j'ai continué de le faire. C'est devenu ma passion. Puis je me suis trompée plein de fois. Et quand ça a été le temps, c'est sorti. Et ce temps-là, c'était en 2006. Une compagnie de disques l'a signé. Et on a pu voir sa parfaite façon d'écrire de la musique.
2: Et aujourd'hui, elle fait bouger le produit intérieur brut des États-Unis avec ses tournées et avec ses ventes d'albums et tout ce qu'elle génère dans l'économie. Alors, c'est quand même assez... C'est incroyable.
1: C'est
2: OK, en quelques secondes, parce que je veux quand même qu'on laisse du temps pour vos actualités. Il y en a plusieurs. Des albums qu'on aurait pu mentionner de 2006, là. Mike, 2-3.
3: OK, oui, juste rapidement comme ça. J Dilla, Donuts, Rat-A-Tat, Classics, The Roots, Grand Game Theory, Lupe Fiasco, Food Liquor. Moi, je suis plus du côté hip-hop.
2: Mais attends, ton t-shirt, toi.
1: Mais moi, ça, là, c'est Lily Allen. Fait que c'est très 2026, mais 2006.
2: Très 2006 aussi.
1: Oui, aussi. Ben oui, parce que c'est vrai, l'album était sorti, ouais, en effet, avec qui était sur sa mobilette, mais j'étais très Pierre Lapointe. De son deuxième album.
2: Oh.
1: Aussi, mon album préféré à ce jour de Vincent Vallière, Le Repart Tranquille. C'était Le Retour des Chicks, qui s'appelait encore les Dix Chicks.
2: Ah, oui.
1: Après le gros scandale, la grosse controverse, qui revenait avec Not Ready to Make Nice. C'était vraiment une belle année. 2006.
2: Puis je vois aussi Patrick Watson.
1: Ah, ben oui.
2: Je vois plein de belles affaires dans ta liste.
1: Oui, ben oui, ben oui.
2: Dans ta liste des belles affaires, je vois le magazine Pas pour rien.
1: Oui.
2: Les jeudis sur Crave et sur Nouveau. La gang du matin, tous les matins à Rouge FM. Le Pop-up Balado, un nouvel épisode tous les mardis. Sur les plateformes. Mike, il y a une tournée de plusieurs concerts.
3: Oui.
2: Dans quelques jours, t'es à Santa Teresa.
3: T'as tout compris.
2: Après ça, en juin, festival de chansons de Tadoussac, festival blues et jazz, Saguenay, Waterloo, Québec, la Binière, Grand.
3: On est au festival d'été de Québec aussi, ça va être fou!
2: Mike Clay, Marie-Josée Gauvin, merci infiniment pour ce voyage.
1: Merci à vous.
2: À demain tout le monde. Bye bye.
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0: Bonjour, bon midi, merci d'être avec nous. C'est donc Louise Arbour qui sera la nouvelle gouverneure générale du Canada. Mark Carney a confirmé son choix il y a moins d'une heure à Ottawa. Elle va remplacer cet été Mary Simon qui arrivait à l'échéance de son mandat de 5 ans. Donc Louise Arbour, 79 ans, qui a un long CV, prestigieux également, ancienne juge à la Cour suprême du Canada, ex-haute commissaire aux droits de l'homme de l'ONU, ancienne procureure en chef des tribunaux pénaux internationaux pour l'ex-Yougoslavie et le Rwanda, c'était à la fin des années 90, représentante spéciale pour l'immigration des Nations unies. Elle est reconnue pour son combat pour la justice internationale. Donc, c'est elle qui va représenter le chef d'État ici. Fanny Olivier va nous résumer ses premiers propos. Elle a pris la parole déjà ce matin et on va y revenir avec Hélène Buzetti, Pierre Duchesne en grand angle. On va également recevoir un peu plus tard l'un des chefs de file du mouvement indépendantiste en Alberta, Jeffrey Ratt, qui est avocat du mouvement Stay Free Alberta. Son mouvement a réussi à rassembler 300 000 signatures, soit beaucoup plus que les 178 000 requis pour tenir un référendum. Alors l'appui à la séparation en Alberta oscille généralement entre 25 et 30 % dans les sondages. Alors on va voir avec lui quelles sont les prochaines étapes et est-ce qu'il peut convaincre d'autres Albertains d'embarquer dans son mouvement. Il va être avec nous après le Radio-Journal de midi. Et vers 12h45, on va discuter de crème solaire. À l'approche de l'été, le magazine Protégez-vous a testé plusieurs marques et types de crème solaire. Clémence Lamarche, qui est la chef du service des tests au magazine Protégez-vous, va être avec nous. Et Patrice Demers, du Sabayon, viendra nous dire un peu plus tard à l'émission comment va la vie de restaurateur un an après avoir obtenu une étoile au guide Michelin. Patrice Demers va être avec nous vers 12h50. Mais d'abord, au large des côtes du Cap-Vert, 149 personnes à bord d'un navire de croisière, le MS Ondius, sont confinées dans leur cabine après qu'une éclosion attribuée à un syndrome pulmonaire à hantavirus ait été confirmée. En fait, l'Organisation mondiale de la santé a fait état ce matin de 2 cas confirmés de hantavirus et 5 autres suspectés. Et sur ces 7 personnes, 3 sont décédées dans le cadre de cette croisière. Virus, confinement, décès, peut-être que, comme moi, vous avez des relents de la COVID-19. Bon, on ne semble pas être dans la même situation, du moins pour l'instant. Mais on fait le point avec le docteur Donald Vinn. Il est microbiologiste infectiologue au Centre universitaire de santé McGill et chercheur clinicien. Monsieur Vinn, bonjour.
1: Bonjour, Monsieur Castonguay.
0: D'abord, c'est quoi un hantavirus? De quoi on parle exactement?
1: Alors, quand on parle d'antivirus, on ne parle pas d'un virus, on parle d'une famille de virus. Et ça devient important parce que il y a des membres différents, bien sûr, dans cette famille. Et chaque membre de ce virus est capable d'infecter ou est associé avec un réservoir de rongeurs très, très particulier, très, très spécifique. Alors, l'antivirus qu'on discute présentement semble avoir été acquis, possiblement, en Amérique du Sud. Et dans ce cas, on parle de la membre de antivirus qu'on appelle le virus des Andes. Ça, c'est différent de notre type d'antivirus qui se trouve principalement au Canada, qui est le virus Saint-Nombré. Donc, on peut voir, on parle de 2 virus avec 2 noms différents, mais ils sont tous dans la même famille d'antivirus. Celui lié avec la croisière, malheureusement, semble être très grave. Il y a plusieurs personnes que vous avez déjà mentionnées qui sont gravement malades ou même décédées. Et cette espèce de virus est un petit peu différent parmi les virus antivirus parce que il semble être capable d'être transmis non seulement de rongeur à humain, mais aussi possiblement humain à humain. Et donc ça, c'est pourquoi c'est un petit peu plus inquiétant.
0: Quels sont les symptômes de ce virus-là? Quelqu'un qui en serait infecté, il souffre de quoi?
1: Alors, quand on parle des hantavirus, quand on parle des syndromes, ça peut causer 2 grands syndromes. Ça peut causer une insuffisance pulmonaire, donc ça s'appelle le syndrome pulmonaire à hantavirus. Ça, c'est le syndrome qu'on voit surtout en Amérique. Mais aussi, dans certaines parties d'Europe ou d'Asie, il y a un autre syndrome qui s'appelle la fièvre hémorragique avec syndrome rénal. Donc, on peut voir que l'hémorragique, c'est jamais une bonne chose. Mais celui pour le syndrome pulmonaire, ça se progresse dans plusieurs étapes. La première phase, c'est vraiment des symptômes de type grippal, fièvre, maux de tête, douleur musculaire, fatigue. Et ça, c'est qu'est-ce que les personnes, la

0: plupart des personnes sur la croisière ont subi. Mais des fois, on peut aussi avoir le nausée, vomissement, douleur abdominale ou diarrhée. Et je pense qu'il y avait une personne qui avait ces symptômes. Mais malheureusement, après cette première phase, on peut avoir la phase plus sévère qui pourrait détériorer rapidement. Donc, on parle de 24 à 48 heures de détérioration où il y a toux, essoufflement, accumulation de liquide dans les poumons qui progresse à une insuffisance respiratoire qui peut être sévère et qui nécessite de soins intensifs.
1: Généralement, ce virus-là est transmis par les excréments d'animaux, là, les souris, les rongeurs. Là, dans ce cas-ci, l'Organisation mondiale de la santé soupçonne peut-être une transmission interhumaine, ce qui nous rappelle bien sûr la pandémie de COVID-19. Est-ce que c'est rare comme ça que ce virus-là, l'antivirus, dans ce cas-ci en provenance de l'Amérique du Sud, se transmette d'humain en humain?
0: Oui. Alors, en général, les infections liées à l'antivirus sont rares et la transmission humain à humain. Donc, comme vous avez mentionné, il y a des rongeurs très particulières liées avec des antivirus. Le rongeur important pour le Canada, par exemple, c'est la souris à pattes blanches. Pour celui avec le virus des Antilles, si on présume que c'était un virus acquis en Amérique du Sud, c'est un rat pygmé de queue longue. Alors, on parle des rongeurs complètement différents. C'est pas clair, par contre, sur la croisière, si c'est c'est la source de tout ça, de l'éclosion, est liée avec ces rats, donc plusieurs expositions à des rats, ou si c'est une exposition qui a amené à des transmissions humaines subséquemment. Et ça, c'est un peu, ça c'est où les investigations sont en train de déterminer.
1: Est-ce qu'il existe des traitements, des médicaments?
0: Non. Donc, malheureusement, il n'y a aucun traitement antivirus spécifique qui est disponible pour l'antivirus. Et aussi, il n'y a aucun vaccin approuvé qui existe actuellement. Donc, ça, c'est un problème. Il n'y a aucune façon de prévenir. Il n'y a aucune façon de traiter. Quand quelqu'un tombe malade ou gravement malade, comme on entend avec les personnes sur la croisière, c'est vraiment le soin de soutien qui est important. Et on peut voir que même malgré ça, on peut avoir des taux de décès assez élevés. Typiquement, les taux de décès sont à peu près 30%. Mais là, on entend de à peu près de 50%. Donc ça, c'est inquiétant aussi.
1: Pour l'instant, le navire de croisière est au large du Cap-Vert, mais l'Espagne pourrait accepter de recevoir le bateau aux îles Canaries dans quelques jours. La décision ne semble-t-il pas été prise encore, mais une fois qu'on aura accosté, qu'est-ce qu'on va faire avec les passagers? Est-ce qu'il faut les débarquer pour les soigner ou les laisser en confinement sur le bateau? Comment vous voyez ça?
0: Alors, les deux choses arrivent en même temps. Alors, les personnes sur la croisière sont isolées. Ils sont coincé si on veut, ou sur la dans une quarantaine sur ce bateau pour 45 jours. Ah oui. Si les personnes démontrent des symptômes, qu'est-ce qui semble être le processus présentement, c'est une évacuation pour à un centre médical, non seulement pour un diagnostic, mais pour des soins s'ils ont besoin. Et typiquement, ils auront besoin. Par contre, dans les centres médicaux qui les reçoivent, il faut bien sûr prendre beaucoup de mesures, des précautions très strictes pour se protéger. Ça, c'est pour les travailleurs de santé. Pour les personnes sur le bateau, il est malheureusement, à part de l'isolation, idéalement, ils devraient faire des choses comme porter des masques, etc., en cas qu'il y ait transmission humain-humain, des blouses, des gants, mais je ne pense pas que ça c'est disponible sur le bateau. Et donc, ça, c'est pourquoi la quarantaine stricte à 45 jours est importante.
1: Docteur Donald Vinn, microbiologiste infectiologue au Centre universitaire de santé McGill. Merci pour les explications.
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1: On se dirige du côté d'Ottawa. Fanny Olivier est au Musée des Beaux-Arts du Canada aujourd'hui. Fanny, bonjour.
3: Bonjour, Alec.
1: Parce que c'est à cet endroit que Mark Carney a dévoilé officiellement l'identité de la prochaine gouverneure générale du Canada. Il s'agit de l'ancienne juge de la Cour suprême du Canada, Louise Arbour.
3: Voilà. Et Mark Carney envoie avec ce signal que quelqu'un avec une stature internationale bien établie s'imposait en ces temps incertains sur le plan géopolitique. Il a même dit, dans un monde moins civilisé, les institutions sont plus importantes que jamais. Alors, petit rappel biographique, Louise Arbour a été juge de la Cour suprême de 1999 à 2004, mais elle a eu une carrière internationale avant et après son passage au plus haut tribunal du pays dans les années 90 comme procureure générale général, à la fois pour le Tribunal pénal international pour le Rwanda, mais aussi pour le TPI, pour la Yougoslavie. Et c'est à ce titre qu'elle a porté des accusations contre l'ancien président de la Serbie, Slobodan Milosevic. Plus récemment, ici au Canada, elle a écrit un rapport qui a été très remarqué sur les inconduites sexuelles dans l'armée. Elle avait décrit les forces canadiennes comme instituées.

0: institutionnellement sexistes et plusieurs de ces recommandations ont été mises en œuvre là, donc ou bien sont en voie d'être mises en œuvre, donc notamment celle de changer la façon dont on juge les inconduites sexuelles devant un tribunal civil et non plus militaire. Donc c'est une femme qui est habituée à avoir beaucoup d'impact, hein, beaucoup d'influence. Comment va-t-elle s'adapter à un rôle plus protocolaire, symbolique, hein? C'est la représentante du roi Charles III au Canada. La question vient de lui être posée en point de presse et elle a répondu, ben c'est vrai que dans ma carrière, j'ai été souvent dans des zones de guerre. On devient facilement accro à l'adrénaline, mais je suis sereine et je suis enthousiasmée par mes nouvelles fonctions. Donc, peut-être qu'à 79 ans, Louise Arbour juge que c'est le temps d'être peut-être un petit peu plus sage, je sais pas. On lui a demandé aussi, vous avez l'habitude, Madame Arbour, de dire ce que vous pensez. Assez récemment, sur les ondes de Radio-Canada, elle avait qualifié la guerre là, en Iran d'une violation des droits humains, d'une forme d'impérialisme américain. Donc, est-ce qu'elle va pouvoir avoir cette liberté de parole? Et elle a expliqué que dans certaines périodes de sa vie, comme jusqu'à tout récemment, elle n'était qu'une simple citoyenne. Donc, elle était bien consciente des contraintes que ses nouvelles fonctions obligent, imposent. Hein. Elle a dit, je m'en accommode et les gens comprennent la différence entre une prise de parole privée et la nouvelle fonction qu'elle va occuper.
1: Donc, elle va faire la part des choses, là, juger
0: exactement
1: à la situation, si oui ou non elle prend la parole, puis qu'est-ce qu'elle va dire. Donc, oui, effectivement, la nouvelle fonction va peut-être freiner un peu là, ses prises de position publique. En tout cas, le CV, il est impressionnant. Elle est bilingue, inutile de le dire. Elle vivait dans la région de Montréal, d'ailleurs, depuis quelques années. Alors, c'est une nomination qui est moins controversée que celle de Mary Simon, là.
0: Mary Simon, qui était bilingue elle aussi, mais qui parlait, qui parle anglais et Inuktitut,
1: oui.
0: Donc pas le français,
1: c'est
0: l'une des langues
1: officielles.
0: C'est
1: ce que je voulais dire. Merci de me corriger.
0: Oui. Mais c'est vrai qu'il y a cette question-là de la langue qui avait suscité de la controverse par rapport à Mary Simon. Il y a d'autres façons de susciter la controverse quand vous êtes gouverneur général. Par le passé, il y a eu des critiques associées à certaines de leurs dépenses ou comment elles ont géré leurs relations interpersonnelles. Là, je pense notamment à Julie Payette. On pourrait croire aussi que Louise Arbour ne va pas se contenter d'un rôle de façade. Évidemment, ça vient avec des risques, ça, Alec. Mais aujourd'hui, je peux dire qu'en point de presse, elle a été très habile à contourner les pièges dans les questions. Elle a même dit à la blague, ben là, je vais pas me mettre dans le trouble déjà en partant. Par exemple, on lui a demandé, est-ce que vous êtes monarchiste? Et sa réponse est intéressante. Elle a dit, je trouve que c'est un arrangement constitutionnel qui a bien servi le Canada. Donc, vous voyez, comme vous l'évoquiez, là, elle a l'air être en mesure de faire la part des choses. Donc, j'ai l'impression qu'elle embrasse pleinement sa nouvelle fonction. J'ai l'impression que sa nomination va être assez bien accueillie, notamment par les partis d'opposition ici à Ottawa. Il va peut-être y avoir un peu de déception à l'ouest du pays, par contre, parce que la première ministre de l'Alberta, Danielle Smith, avait demandé la nomination d'un gouverneur général issu d'une province de l'ouest. Ça fait des décennies qu'il n'y en a pas eu. J'ai l'impression qu'on va peut-être avoir un petit peu de mécontentement de ce côté-là, mais pour l'instant, une nomination, je dirais, plutôt consensuelle.
1: Fanny Olivier à Ottawa, merci beaucoup.
0: À demain.
1: À demain. Marie-Hélène Tremblay est à l'Assemblée nationale à Québec. Bonjour Marie-Hélène.
2: Bonjour Alec.
1: Grosse journée pour Christine Fréchette, première ministre, qui va prononcer son discours d'ouverture à 14h. Donc, nouvelle session parlementaire, très courte session parlementaire qui s'annonce très chargée, entre autres sur le plan législatif.
2: Oui, parce que dès demain, le gouvernement de Christine Fréchette va déposer un projet de loi pour renouveler la disposition de dérogation pour la loi 96. Donc, ce qui va mettre la loi sur le français à l'abri des poursuites judiciaires pendant 5 ans. Alors, c'est une décision qui surprend dans la mesure où la disposition de dérogation est valide encore pour 1 an et aussi parce que la première ministre n'avait pas du tout fait mention de cette priorité lors de son caucus de vendredi dernier à Rivière-du-Loup. Alors, visiblement, Christine Fréchette cherche à rassurer sans doute l'aile plus nationaliste de son caucus en faisant de ce projet de loi sa priorité numéro 1 là de la session parlementaire. Ceci dit, évidemment, on pense aussi que ça, tout ça va. L'objectif, c'est d'embarrasser le Parti libéral du Québec parce que le chef Charles Milliard s'est empêtré là sur l'utilisation de la disposition de dérogation pour cette loi. Une valse hésitation sur le sujet ces dernières semaines qui l'a fait mal paraître, disons-le. Alors, si on constate, Alec, depuis l'arrivée de Christine Fréchette, un changement de ton là. On veut éviter la confrontation. Clairement, il n'y a pas question non plus là de faire de cadeaux à un adversaire. C'est une façon de faire, une recette un peu éprouvée, hein, cette façon de faire, d'attaquer de façon un peu sournoise là un adversaire pour les caquistes. Par ailleurs, il y a deux autres projets de loi qui vont être déposés dans les prochains jours. Celui inspiré de la loi de Claire pour permettre aux femmes de savoir si leur conjoint a des antécédents judiciaires en matière de violence conjugale. Ça fait consensus là à l'Assemblée nationale. Mmh. Autre pièce législative, cette fois sur le redécoupage de la carte électorale, qui devrait faire passer le nombre de circonscriptions de 125 à 127, histoire de préserver deux comtés, un en Gaspésie, l'autre à Montréal. Je vous rappelle également que la CAQ a l'intention, elle va rappeler l'ensemble des projets de loi de la précédente législature, dont le projet de loi de constitution de Simon Jolin Barrette. Là-dessus, la première ministre a dit vouloir un consensus à ce sujet, donc l'appui de formations politiques, parce qu'on le sait, les partis d'opposition ne veulent pas l'adoption du projet de constitution, mais il y a le Parti conservateur, lui, qui est d'accord. Et en entrevue ce matin, à Tout un matin, Simon Jolin Barrette a dit que l'appui des conservateurs, ben c'était suffisant. Pas convaincu que sa chef est à la même place que lui là-dessus, parce que l'appui de Maïté Blanchet-Vézina, c'est une ancienne caquiste qui est devenue conservatrice. Elle est seule. Est-ce qu'on peut parler d'un consensus, d'un large consensus? Pas certaine qu'on a la même définition du côté de Simon-Jolin Barrette et de Christine Fréchette là-dessus.
1: Ben on y tient beaucoup du côté de Simon-Jolin Barrette à ce projet de constitution.
2: On lâche pas le morceau, n'est-ce pas?
1: Oui, mais en même temps, on dit que c'est la loi des lois, la constitution, c'est comme l'espèce de grille d'analyse d'une société. Est-ce qu'on peut vraiment l'adopter avec un parti politique et une autre députée? Me semble-t-il que ça prend un consensus peut-être un peu plus large là pour être capable de lui donner un socle plus fort à cette constitution.
2: D'autant que tous les mémoires et tous les groupes ou presque qui se sont présentés en commission, en consultation, étaient très clairs. Tous demandaient le retrait, le rejet du projet de constitution tel qu'il avait été soumis.
1: Donc, journée importante pour Christine Fréchette, mais à partir de demain, ça peut se corser. En fait, la joute parlementaire va embarquer. Il y aura période de questions. Donc, elle ne sera plus aussi seule sur la patinoire, Christine Fréchette.
2: Oui, parce que prononcer un discours d'ouverture, ça équivaut à avoir tous les projecteurs braqués sur soi. Donc, elle devra profiter de ces quelques heures de sursis. Parce que oui, outre le fait qu'elle va présenter, évidemment, c'est encore une fois ses priorités de cette courte session parlementaire, le coût de la vie notamment, le retour du PEC, le programme de l'expérience québécoise. Il reste que à compter de demain, les choses vont se corser. La reprise des travaux va donner nécessairement plus de visibilité aux partis d'opposition qui vont assurément répéter comme un mantra que Christine Fréchette, elle est bel et bien associée au bilan du gouvernement caquiste, que la CAQ est en fin de régime. On a d'ailleurs eu un petit avant-goût là, lors des points de presse des partis d'opposition qui ont lieu ce matin. Visiblement, elle ne pourra pas arriver à se distancier de son prédécesseur si l'on se fie au point de presse des partis d'opposition de ce matin.
1: Ben, eux vont essayer effectivement de lui accoler l'étiquette de François
2: Absolument.
1: Legault, bien sûr, comme avait essayé de le faire Pierre Poilievre avec Mark Carney et Justin Trudeau l'année dernière à Ottawa.
2: Un succès mitigé dans son cas.
1: Oui, mais il venait de l'extérieur, Mark Carney, donc c'était plus difficile de l'associer à l'ère Trudeau. Christine Fréchette fait quand même partie du même gouvernement depuis un petit moment.
2: Vous avez raison.
1: Ça va être intéressant, hein? Ça va être intéressant de voir cette joute-là. Marie-Hélène Tremblay, bonne grosse journée. On se reparle demain.
2: À demain.
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1: Raphaël, bonjour.
4: Bonjour, Alec.
1: Alors, les hostilités ont repris dans le détroit d'Ormuz, mais le secrétaire à la Défense des États-Unis assure que le cessez-le-feu tient toujours. En tout cas, c'est ce qu'a déclaré Pete Hegseth en point de presse ce matin. Cela dit, la situation, elle est tendue dans le détroit.
4: Très tendue avec l'annonce cette fin de semaine de ce qu'on a appelé l'opération Liberté par le président Trump. L'idée, c'est donc temporairement, et ça, Pete Hegseth l'a répété, temporairement, d'aider des navires à traverser le détroit d'Ormuz qui est contrôlé par l'Iran. Ce qu'a dit Pete Hegseth, c'est que deux navires ont réussi à traverser, mais il y a un responsable de l'industrie qui était sur les ondes de la BBC un peu plus tôt qui disait c'est pas grand chose deux navires quand on pense aux centaines de bateaux, notamment qui transportent du pétrole, qui sont en amont et qui attendent de pouvoir traverser, d'avoir les garanties de sécurité nécessaires, évidemment. Et ce qu'ont dit les États-Unis aussi, c'est qu'ils avaient attaqué 6 bateaux iraniens qui empêchaient cette circulation. L'Iran de son côté a accusé les États-Unis d'avoir attaqué des embarcations civiles, d'avoir fait 5 morts. Donc, vous comprenez bien, Alec, que tout ça fait augmenter la tension. Hegseth, vous l'avez mentionné, disait que le cessez-le-feu tient toujours. Alors, qu'hier, son patron Donald Trump n'a pas voulu dire si ce cessez-le-feu, cette trêve était toujours active ou non. Côté iranien, il y a le président du Parlement qui a déclaré qu'on n'en était qu'au début de ce bras de fer entre Washington et Téhéran sur la question du détroit d'Hormuz. Il accuse, lui, les États-Unis de violer le cessez-le-feu. Pourquoi c'est important une déclaration du genre? Parce que le président du Parlement iranien, c'est l'interlocuteur des États-Unis dans le dossier de la guerre et d'un cessez-le-feu puis d'une éventuelle paix. C'est lui, entre autres, qui avait été dépêché à Islamabad, au Pakistan, dans ce face-à-face avec J.D. Vance, la seule rencontre qu'il y a eu en personne entre les États-Unis et l'Iran. Donc, faut surveiller ces déclarations à cette personnalité politique iranienne.
1: Et les Émirats arabes unis ont aussi été la cible de frappes iraniennes?
4: Ouais, et ça, on n'avait pas vu ça, évidemment, depuis l'entrée en vigueur du cessez-le-feu il y a quelques semaines. On avait vu auparavant, évidemment, beaucoup de frappes contre les pays du Golfe qui sont voisins de l'Iran, qui sont alliés des États-Unis. Et donc, ce qu'on avait hier, c'est Fujairah, qui est un port important aux Émirats arabes unis, être la cible de frappes. C'est important parce que c'est stratégique, ce lieu-là. C'est l'un des plus grands ports de stockage de pétrole de la région. Il y a également un oléoduc qui passe par là, qui permet de contourner le détroit d'Hormuz, évidemment pas dans les quantités qu'on connaît via des pétroliers dans le détroit, mais quand même, c'est l'une des alternatives qui existent. Donc, les frappes, elles ont été dénoncées, évidemment, par les Émirats arabes unis, par la Ligue arabe, la France, l'Allemagne, mais aussi le Pakistan et l'Inde. Ce sont deux pays qui dépendent beaucoup du pétrole qui vient du Moyen-Orient et qui ont des raisons différentes aussi de vouloir dénoncer ce qui s'est passé hier, cette escalade-là. Le Pakistan, parce que c'est le pays médiateur aussi, qui tente de trouver une solution entre les États-Unis et l'Iran. Puis l'Inde, parce qu'elle avait aussi trois travailleurs qui ont été blessés dans cette attaque par l'Iran, parce qu'évidemment, il y a beaucoup de travailleurs indiens, mais de l'Asie du Sud en général, qui sont sur les sites de travail dans les pays du Golfe.
1: Mais avant ces derniers développements, les États-Unis étudiaient pourtant une proposition iranienne.
4: Oui, proposition en 14 points, on s'y perd, là, 9 points d'un côté, 14 points de l'autre.
1: On
4: il y a déjà
1: ça,
4: eu 20
1: oh.
4: points dans d'autres oui. conflits.
1: Gaza, c'était 21
4: c'était
1: points.
4: C'était 21, ben, oui, c'est ça. Là, on est à 14 selon la proposition iranienne. Donc, peut-être que les Iraniens se sont inspirés des modèles de Donald Trump en points. On demandait côté iranien des garanties contre de futures attaques, le retrait des forces américaines des environs de l'Iran, pensez au pays du Golfe, justement, le dégel des avoirs iraniens qui sont sanctionnés, la fin des hostilités, y compris au Liban, où on sait, on en a parlé beaucoup la semaine dernière, Israël poursuit ses opérations dans le sud du pays. Et une fois qu'on aurait réalisé tout ça, l'Iran accepterait de discuter de son programme nucléaire avec les États-Unis. Donc, d'abord, un accord de paix, puis ensuite discussion sur le nucléaire, alors qu'on sait que c'est vraiment au cœur des demandes des Américains d'au moins suspendre, là, la demande initiale, c'était pendant 20 ans, le développement de ce programme nucléaire iranien. Est-ce qu'on va accepter ou non? Selon plusieurs médias, Donald Trump n'était pas favorable à cette proposition-là, puisque lui, justement, il veut que ça bouge du côté du programme nucléaire. Et puis, de toute façon, il y a CNN qui évoquait un peu plus tôt aujourd'hui le fait que les États-Unis et Israël envisageraient une reprise des frappes contre l'Iran, avec une possible campagne assez rapide qui ciblerait les infrastructures énergétiques pour ramener justement l'Iran à la table des négociations avec une position peut-être plus favorable aux demandes américaines. On semble encore bien loin d'un accord sur le terrain.
1: Raphaël Bouvier-Auclair, merci, à demain.
4: À demain.
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1: André-Anne, bonjour.
0: Bonjour, Alec.
1: Les travailleurs de Mirabel, dans l'usine qui produit les A220 d'Airbus, risquent d'être heureux demain.
0: Oh,
1: grosse
0: oui.
1: annonce qui se prépare
0: oui.
1: du côté d'Airbus.
0: Absolument. Et c'est une annonce qui se fera en présence de Mark Carney, premier ministre du Canada, et de la première ministre du Québec, Christine Fréchette. Et juste le fait qu'on ait confirmé qu'ils seront là, je pense que ça donne déjà des
1: Bien
0: indices
1: sûr.
0: Sur l'ampleur de ce qui sera annoncé. Ce sera pas banal. En fait, Radio-Canada a appris qu'Airbus Canada va tenir donc cette conférence de presse demain à 6 installations de Mirabel pour officialiser un contrat signé avec la compagnie aérienne Air Asia. Et ça va porter sur l'achat de 150 appareils. Un contrat qui va permettre d'augmenter d'à peu près 15% le nombre d'A220 en circulation. C'est vraiment majeur. Mmh. On n'a pas beaucoup de détails sur l'annonce au moment où on se parle, par exemple, sur la valeur du contrat. Mais quand on cherche un peu, on voit que chaque appareil, de manière générale, a une valeur entre 80 et 90 millions de dollars américains. Multiplier ça par 150, on pourrait facilement avoir un contrat de plus de 10 milliards de dollars. C'est vrai qu'on donne des petits rabais au volume, là.
1: Surtout qu'on en achète 150.
0: Exact.
1: Mais oui,
0: mais
1: c'est
0: pour vous donner
1: d'argent.
0: Un ordre de grandeur, là, effectivement, ce sera très, très important. Je vous dirais que ça fait sourciller un peu une annonce à ce moment-ci, quand même, de cette teneur-là, parce qu'on n'arrête pas de parler du prix du kérosène qui plombe les transporteurs aériens. Est-ce un bon moment pour un transporteur d'aller de l'avant avec un engagement aussi important? On se pose la question. C'est sûr que c'est cyclique dans le secteur du transport aérien, la crise qu'on vit en ce moment avec l'augmentation des prix du carburant en raison de la
5: la guerre au Moyen-Orient, ça ne durera pas toujours. Les transporteurs ont l'habitude de ces cycles-là, voient donc à long terme, et ça va bien pour AirAsia, qui est un transporteur régional au rabais qui est basé en Malaisie. L'entreprise offre des vols entre 150 destinations, surtout en Asie. Et là, cette commande-là, ça pourrait quand même venir presque doubler la taille de sa flotte. Alors, ça, c'est le contrat. Le retombé du côté d'Airbus, évidemment, c'est ce qu'on va surveiller. Ce sera festif à Mirabel, clairement. Là, Airbus, je vous rappelle, emploie à peu près 4000 personnes au Québec, 5000 en tout au Canada. Et on assemble, essentiellement, c'est ce qu'on fait, là, 220. C'est sûr que peut-être qu'Airbus va considérer l'idée d'accélérer la cadence de production avec un contrat comme celui-là pour arriver à faire des livraisons plutôt rapidement du côté d'AirAsia. C'est le nœud du problème là pour atteindre la rentabilité. On souhaitait l'atteindre chez Airbus Canada en 2026. Ça n'a pas été le cas encore. On accélère la cadence. On livre à peu près 14 avions par mois. On disait, par contre, chez Airbus Canada, qu'on serait pas en mesure d'atteindre la rentabilité à court terme. Est-ce que ça change la donne dans ce cas-ci? Reste à voir. C'est important pour les Québécois. C'est quoi ça, qu'on atteigne la rentabilité du programme? Parce que je vous rappelle que Québec a injecté un petit peu plus de 2 milliards de dollars dans cette histoire-là. Alors, tous les détails demain, ça pique énormément la curiosité.
1: C'est certain que c'est une bonne nouvelle parce qu'on se demandait où s'en allait ce programme-là. Il y avait eu qu'à peine quoi moins de 40 appareils commandés depuis 2 ans du A220. Donc, on se disait, est-ce que l'appareil est moins populaire que prévu? Est-ce qu'on est incapable de le vendre? Ou est-ce qu'Airbus ne fait plus d'efforts pour le vendre? Donc, quand on vient de trouver un preneur pour 150, c'est une bonne nouvelle. Là,
5: oui,
1: c'est sûr,
5: et ça en dit long sur les intentions d'Airbus de poursuivre avec ce programme. Il y avait l'idée aussi d'avoir une version allongée de l'A220 qui était encore dans les cartons, qui n'avait pas été écartée par Airbus Canada. Donc, on sent que ça fait encore partie des priorités. Soulagement, évidemment, pour tous les employés du côté du Québec.
1: On en est où, là, du côté des exportations canadiennes? Parce qu'évidemment, avec les tarifs douaniers américains, c'est compliqué.
5: Ouais.
1: Mais là, on pourrait avoir une petite embellie.
5: Oui. Est-ce que ce sera de courte durée? Ça, c'est la question. Mais on a un bilan extrêmement positif en mars, tellement que les chiffres donnent un peu le tournis. Pour la première fois en 6 mois, on a un excédent commercial. Ça veut dire qu'on a vendu ailleurs qu'au Canada plus de marchandises que ce qu'on en a importé. On a un excédent commercial d'1,8 milliard. On avait un déficit de 5 milliards le mois précédent. Et en fait, on n'a pas vu une variation aussi importante de la balance commerciale depuis qu'on a commencé à compiler les données là-dessus il y a 38 ans. Donc, c'est un revirement majeur. Et en fait, ça s'explique par un bond des exportations de 8,5%. Mais c'est en bonne partie en raison de l'or et du pétrole. Quand on regarde
1: les prix ont beaucoup augmenté.
5: Écoutez, quand on regarde juste le sous-secteur de l'or, de l'argent et du platine sous forme brute, les exportations ont grimpé de 38% en mars pour atteindre un nouveau sommet. Les exportations de produits énergétiques aussi, vous comprendrez qu'avec les prix qui sont plus élevés, ça profite au Canada. Donc, pour le mois de mars, excellent bilan. Reste à voir pour la suite. Il y a des économistes là, qui commencent à se demander si avec le nouveau calcul, la nouvelle formule de calcul pour les tarifs douaniers américains, ça risque pas de pénaliser davantage le manufacturier. C'est Desjardins qui faisait une enquête là-dessus, disant c'est maintenant 24% des entreprises québécoises qui sont confrontées aux tarifs douaniers américains. C'était 17% avant le 6 avril, avant qu'on change la méthode de calcul, parce qu'à partir de maintenant, on calcule les tarifs sur la valeur totale d'un produit transformé qui comprend du métal, pas seulement sur le métal qu'il contient. Si bien que le taux effectif de tarif atteint maintenant 9% en moyenne au Québec. C'était pas mal plus élevé que ça avant. Alors oui, des difficultés. Peut-être un nouveau petit choc tarifaire, même, laissait-on entendre du côté de Desjardins hier, qui pourra avoir des impacts malheureusement négatifs là, au cours des prochains mois pour les manufacturiers québécois.
1: Ça se peut que les chiffres dont vous parliez, effectivement, ne soient que de courte durée. On va suivre ça. Merci beaucoup, Andréane.
5: Je vous en prie.
1: On se retrouve demain. Nous, après le Radio-Journal, on s'entretient avec l'un des chefs de file du mouvement indépendantiste en Alberta. 300 000 signatures qui ont été récoltées par le mouvement Stay Free Alberta. On va voir où ils en sont. Et Louise Arbour, nommée gouverneure générale du Canada. On en discute avec Hélène Buzetti et Pierre Duchesne également. À tout de suite.
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0: ce midi au Radio-Journal, Louise Arbour, prochaine gouverneure générale du Canada.
1: Ce sera un grand bonheur pour moi de représenter le Canada et de célébrer nos réussites.
0: L'ancienne juge de la Cour suprême succédera à Mary Simon. Début d'une très courte session parlementaire à Québec.
2: Malgré les peu de jours qu'on a, on va démontrer aux Québécois qu'on peut travailler ensemble de façon transpartisane.
0: Le premier projet de loi du gouvernement Fréchette déjà critiqué par l'opposition. Et une croisière tourne au cauchemar en raison d'un antivirus. Bonjour, ici Jean-Sébastien Bernatché. Mark Carney vient d'annoncer que Louise Arbour deviendra cet été la 31e gouverneure générale du Canada. Elle succédera à Mary Simon, dont le mandat tire à sa fin. Julianne Lapointe est à Ottawa. Julianne, le premier ministre a choisi une figure francophone connue pour représenter le roi Charles III au pays.
3: Oui, Mark Carney qui a mis de l'avant son impressionnant CV. La Montréalaise a été juge à la Cour suprême du Canada, procureure générale au Tribunal pénal international. Elle a présidé des commissions. Plus récemment, elle s'était penchée sur les cas d'inconduite sexuelle dans l'armée. Mais Mark Carney a probablement aussi voulu faire oublier la nomination très critiquée de sa prédécesseure Mary Simon, qui, elle, ne parlait pas français. Louise Arbour, elle a commencé son discours en français. Elle a habilement changé du français à l'anglais plusieurs fois pendant qu'elle parlait. On va l'écouter, suivi du premier ministre Mark Carney.
4: Pour les journalistes qui sont ici, qui connaissent bien le terrain, on devient facilement accro à l'adrénaline qui vient avec ce genre de travail. Alors, j'ai connu les deux. Aujourd'hui, je suis extrêmement, non seulement très sereine, mais très enthousiasmée à l'idée de pouvoir servir le Canada dans cette nouvelle fonction.
0: Et Julianne, comment Louise Arbour entrevoit-elle son nouveau rôle?
3: Avec enthousiasme, avec quand même un devoir de retenue, vous l'avez écouté, mais quand on lui a demandé si elle est monarchiste, elle est devenue rapidement une juriste. On va entendre sa réponse, suivie ensuite du chef du Bloc québécois et François Blanchet.
4: Je ne suis pas encore, la représentante de la couronne. Dans un arrangement constitutionnel qui, à mon avis, a extrêmement bien servi le Canada.
5: Ça ne me rendra pas davantage monarchiste, malgré le respect que j'ai pour Mme Arbour.
3: Donc, une nomination représentante du roi qui fait toujours sourciller le Bloc québécois. Louise Arbour qui devrait entrer officiellement dans ses fonctions dans quelques semaines. Il y aura une date là, connue un petit peu plus tard.
0: Merci, Julianne.
3: Au revoir.
0: À Québec, maintenant, l'Assemblée nationale reprend ses travaux cet après-midi avec le discours inaugural de Christine Fréchette. La première ministre présentera les priorités de son gouvernement pour les 17 jours de travaux de la nouvelle session. Marie-Josée Paquette-Comeau est à Québec. Marie-Josée, la chef caquiste commencera la session avec un premier projet de loi à saveur nationaliste.
6: Oui, Christine Fréchette annoncera qu'elle renouvellera la disposition de dérogation qui protège la loi sur le français des tribunaux. Elle le fait un an plus tôt que nécessaire, hein, une façon de rassurer l'aile bleue de son parti. En plus de son projet de loi, elle en prévoit de nouveaux, loi Gabi Renault pour lutter contre les violences conjugales. On comprend aussi que le discours parlera de la relance du programme de l'expérience québécoise, le PEC. Le vice-premier ministre Yann Lafrenière croit que ce discours saura convaincre les Québécois.
2: Je sens qu'ils vont nous regarder aller au cours des prochains jours, puis ils vont voir que ce que la première ministre a promis, mais c'est ce qui se passe. C'est-à-dire qu'on va être des gens dans l'action, on va faire des gestes qui sont très concrets.
0: Mais Marie-Josée, l'opposition affirme que ce projet de loi sur la langue française n'est qu'une tactique politique.
6: Oui, parce que la CAQ tente de faire trébucher le Parti libéral en le forçant à voter sur l'utilisation de la clause. Rappelons qu'au début avril, Charmillard avait dû se rétracter lorsqu'il avait laissé entendre qu'il pourrait l'utiliser, ce qui avait fait réagir des élus et des militants libéraux. Voici le libéral André Fortin, suivi de Paul Saint-Pierre Plamondon et Ruba Gazal.
7: Pour quelqu'un qui voulait se distancer de François Legault, elle a exactement la même tactique avec aucun impact sur le français.
8: C'est 4,30 sous pour une pièce, c'est-à-dire de la tactique politique, des communications marketing.
9: Elle voulait protéger la loi 101, là, ce que j'inviterais Mme Christine Fréchette, c'est à offrir des cours de francisation.
6: Le discours de la première ministre débutera à 14h cet après-midi.
0: Merci Marie-Josée.
6: Merci.
0: En Ontario, deux femmes viennent d'être reconnues coupables du meurtre prémédité d'un garçon de 12 ans dont elles avaient la garde. L'enfant avait été retrouvé sans vie en 2022 à Burlington. Becky Hamber et Brandy Cooney ont également été condamnées pour sévices graves sur son frère cadet. Les deux femmes de 44 et 46 ans qui souhaitaient adopter les deux enfants avaient plaidé non coupables. Leurs peines seront connues le 15 mai, mais déjà on sait que le meurtre au premier degré entraîne une peine obligatoire d'emprisonnement à perpétuité sans possibilité de libération conditionnelle avant 25 ans.
10: Ailleurs dans le monde.

0: Les Émirats arabes unis affirment subir de nouvelles attaques de missiles et de drones en provenance d'Iran au lendemain de frappes qui ont provoqué un incendie important sur un de leurs sites pétroliers. Les États-Unis ont par ailleurs annoncé hier une opération militaire pour commencer à escorter les navires dans le détroit d'Ormuz. Téhéran affirme toujours contrôler cette voie maritime névralgique, mais le secrétaire américain à la défense, Pete Hegseth, soutient le contraire, tout en précisant que les États-Unis ne cherchent pas la confrontation avec l'Iran. Et parmi ces navires qui demeurent coincés dans le détroit d'Ormuz se trouvent deux bateaux du transporteur maritime québécois Desgagnés. Le vice-président et directeur général de l'entreprise affirme que les équipages vont bien. Pascal Larose fonde certains espoirs sur la possibilité que ces navires puissent être escortés par la marine américaine dans les prochains jours.
1: On va attendre de voir comment que les États-Unis vont mettre ça en place, mais disons que c'est une option qui pourrait être intéressante si le processus est clair et l'engagement des différentes parties est clair aussi.
0: Entre-temps, les équipages des navires peuvent continuer à se réapprovisionner en produits essentiels en accostant à Dubaï. L'Organisation mondiale de la santé soupçonne une transmission interhumaine d'antivirus à bord d'un bateau de croisière bloqué au large du Cap-Vert.
2: We do believe that there may be some human-to-human transmission that's happening among the really.
0: La directrice du département de prévention aux épidémies et pandémies de l'OMS, Maria Van Kerkhove, a précisé ce matin que deux cas d'antivirus ont été confirmés. Aurélie Girard est avec nous pour faire le point. Cinq autres cas, Aurélie, font aussi l'objet d'analyses actuellement.
3: Exactement. En fait, parmi ces sept personnes, il y en a trois qui sont mortes. Une est toujours hospitalisée. Et les trois autres cas suspectés sont en fait toujours sur le navire. C'est pourquoi un passager, équipage sont soumis à actuellement à des mesures strictes de confinement. Les autorités sanitaires poursuivent leurs analyses épidémiologiques dont on attend toujours les résultats. Donc pour le moment, en fait, le bateau, il est en quelque sorte pris en mer, si on veut, et la responsable des pandémies de l'OMS, Maria de Kerkhove, disait ce matin que l'objectif, c'est de le rediriger vers les îles Canaries. Mais l'Espagne a depuis précisé qu'elle ne prendrait aucune décision sur l'accostage tant et aussi longtemps que ces analyses n'auront pas été complétées.
0: Et rappelez-nous, qu'est-ce qu'un antivirus, Aurélie?
3: Eh bien, d'entrée de jeu, ce qu'il faut savoir, c'est que c'est une famille de virus qui se propage par les rongeurs. L'OMS précise quand même que les contaminations chez l'humain demeurent très rares, quoique certaines souches semblent être plus risquées, là, comme l'explique Donald Vinn, qui est infectiologue et microbiologiste au Centre universitaire de santé McGill.
4: Celui dans l'Amérique du Sud, ça s'appelle le virus des Andes. Et ça, c'est un type de virus qui est capable non seulement d'être transmis de rongeurs à humains, mais il y a de preuves qu'il y a des éclosions antécédentes dans lesquelles il y a une transmission humain à humain.
0: Merci Aurélie.
3: Et je vous en prie.
0: C'était le volet national et international du Radio-Journal. Et sur la scène régionale, les prochains mois s'annoncent prometteurs pour l'industrie touristique dans la métropole. Tourisme Montréal s'attend à ce que l'été 2026 soit le plus achalandé des trois dernières années. Benoît Chapdelaine a pris connaissance des prévisions. Benoît, comment explique-t-on cette hausse d'achalandage attendue?
5: Plusieurs raisons, Jean-Sébastien. D'abord, Montréal est plus facile d'accès que jamais par avion. Il y a 160 liaisons directes avec la métropole. De nouvelles cette année, Rio de Janeiro, Berlin, Dakar. Et il y a aussi de nombreux événements au début et à la fin de la saison. Il y a le Grand Prix de Formule 1 dans quelques semaines, mais il y a aussi cette année le Grand Prix de cyclisme sur route en septembre qui doit attirer 1 million d'athlètes. C'est considéré le principal événement sportif à Montréal depuis les Jeux de 76. Alors le PDG de Tourisme Montréal, Yves Lalumière, est très confiant, on peut l'entendre.
6: Les villes ont beaucoup de choses à offrir. Comme nous à Montréal, bien évidemment, c'est trois aspects. C'est la personnalité, la vibe, comme on dit. C'est tout l'aspect de la culture, les festivals. On a 120 festivals. Et maintenant, c'est la gastronomie. On met plus d'investissements pour faire connaître notre gastronomie. Il y a tellement de choses à faire. C'est tellement effervescent au niveau social que les gens vont rester à Montréal. On pense que les Canadiens resteront plus au Canada.
0: Maintenant, Benoît, qu'est-ce que Tourisme Montréal dit au sujet des nombreux cônes oranges dans la métropole?
5: Qu'il y en a toujours trop, mais salue tout de même la volonté de l'administration Martinez-Ferrada de les réduire. On sait qu'il y a plusieurs chantiers interrompus normalement durant l'été. Et bon à savoir, les visiteurs circulent surtout à pied et en métro. Donc, ça leur permet d'éviter les encore plus nombreux nids de poules dans les rues de la ville.
0: Merci Benoît.
5: Merci, au revoir.
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0: La chef du service des tests à Protégez-vous, Clémence Lamarche, viendra nous dire quelle crème solaire se démarque à l'approche de l'été. Un indice, ce n'est pas nécessairement parce que la crème solaire est chère que c'est la meilleure. On va en parler dans une demi-heure environ. Mais pour tout de suite, le mouvement indépendantiste albertain dit avoir obtenu assez de signatures dans leur pétition pour forcer la tenue d'un référendum. Le groupe Stay Free Alberta affirme qu'ils ont recueilli plus de 300 000 signatures, ce qui dépasse largement les 178 000 nécessaires pour aller de l'avant. Ce chiffre doit encore être validé par Élections Alberta. J'en discute avec l'une des figures de proue du mouvement, qui est l'avocat de Stay Free Alberta, Jeffrey Ratt. Bonjour Monsieur Ratt et merci d'avoir accepté notre invitation.
1: Oh, de rien, je suis content d'être ici aujourd'hui. Merci.
0: Comment avez-vous réussi à récolter plus de 300 000 signatures? Qu'est-ce qui fait que les gens acceptaient de signer la pétition?
1: Well, pour nous, c'était juste, on travaille. Nous sommes des Albertains. On travaille fort, tu sais, mais tout le monde a vu les lignes dans les nuits noires de janvier puis février quand les Albertains, rester en ligne pour des heures pour signer la pétition, tu sais. Donc tout le monde a travaillé trop fort. Nous sommes très très contents avec tous nos volontaires puis tous les Albertains qui venu pour signer la pétition.
0: Pourquoi vous souhaitez la séparation de l'Alberta?
1: Nous sommes tannés avec les libéraux, c'est ça, tu sais. Chaque fois qu'on met les nouvelles, chaque journée, les libéraux volent notre argent en plein vue. Les semaines passées, c'était les libéraux qui veulent mettre les fusées maritimes dans l'espace, partir d'un parc à roulotte en Nouvelle-Écosse pour 200 millions de dollars de notre argent. Nous sommes tannés avec ça. On est tannés avec la corruption. Quelques ans passés, les Albertains ont pris un vote. On a voté 62% pour terminer l'équalisation en Canada. Puis Monsieur Trudeau, puis Monsieur Kenney n'a pas pris les voteurs d'Alberta sérieusement. Donc maintenant les personnes en Alberta disent OK, tu veux pas nous écouter, faire tes affaires comme nous on n'existe pas. Donc maintenant on va voter de partir de Canada. Nous sommes tannés. Oui.
0: Mais est-ce que Monsieur Ratt n'a pas aimé les libéraux? C'est suffisant pour faire l'indépendance de l'Alberta?
1: C'est beaucoup plus que ça. C'est pas seulement le libre, c'est le système fédéral. L'Alberta n'a pas un vote en Canada. Maintenant, nous sommes gouvernés par un gouvernant en Ottawa qui n'était pas élu par nous autres. Un gouvernement qui n'aime pas, qui met les régulations sur nous autres, qui font pas de sens pour nous. Il met des taxes pour nous autres qui sont tout à fait, en anglais on dit crippling, mais je sais pas le mot en français,
0: sont destructeurs ou qui sont,
1: ouais. Yeah, c'est destructif. On veut pas subsidiser le Québec pour 15 millions de milliards de dollars chaque année, puis quand Québec faut seulement enlever votre coût pour l'électricité par 5
0: ou 6. Oui, ça c'est la péréquation, oui, c'est ça,
1: l'insatisfaction. Non, c'est ça, c'est pas juste, on est tanné. Avec le système fédéral en Canada, on est tanné d'avoir pas une voix dans le système. La révolution américaine était battue sur le slogan « No taxation without representation ». C'est le même système que les Albertains ont tanné avec.
0: Selon les plus récents sondages, l'appui à la souveraineté en Alberta oscille entre 25 et 30 %. Comment vous allez faire pour convaincre suffisamment de gens?
1: On croit pas ces numéros parce que juste la pétition qu'on vient de finir avait 17% des Albertains qui a voté dans la dernière élection qui a signé. Donc on connaît les numéros sont beaucoup plus forts que ça. Il y avait récemment un poll de Ecos à 41%. Il y avait un poll de Léger qui était 42%. C'est plus haut que les péquistes avaient en Québec avant le commencement de la campagne de référendum en 1995. Donc, on ne croit pas le poll récent de CBC. Puis Premier Smith est un fédéraliste. Elle dit qu'elle veut que Alberta reste en Canada.
0: Parlant de Danielle Smith, est-ce que vous pensez qu'elle va déclencher le référendum comme elle l'avait promis maintenant que vous avez les signatures? Oh. Pensez-vous que c'est inévitable?
1: Non, elle est un politicien, donc on ne sait pas qu'est-ce qu'elle va faire. On dit

0: Donc, là, how do you tell when a politician's lying? Their lips are moving. Tu sais, c'est la même chose en français.
1: Donc, vous pensez qu'elle va pas permettre la tenue du référendum?
0: Non, non, je dis pas ça, mais, you know, on a des plans de contingency si on a besoin, mais, you know, on va voir qu'est-ce qu'elle va faire. Ça va être très difficile pour elle, pour, prenez pas notre question à référendum, parce que nos numéros sont si forts dans les bureaux UCP dans le pays d'Alberta. Il y a des constituencies, on dit en anglais, mais constituencies en Alberta, qu'on avait 12 000 signatures, puis dans l'élection passée, il y avait seulement 12 000 votes pour l'UCP. Donc,
1: on le pense parti de pas Daniel Smith, oui, c'est ça.
0: Il y a le parti de Daniel Smith. Donc, on pense pas que Daniel peut former un gouvernement dans le futur si elle donne pas les personnes dans, you know, en Alberta les choses qu'il veut.
1: Vous avez rencontré le chef du Parti québécois, Paul Saint-Pierre Plamondon, en septembre dernier. On dit que vous avez d'ailleurs gardé contact avec lui ensuite. Quel genre de conversation vous avez avec lui? En quoi il est utile à votre mouvement?
0: Oh, non, c'est juste, you know, Paul puis moi, on a beaucoup de choses en commun. On est, les deux sont, nous sommes des avocats. Paul allait à Oxford. Moi, j'allais à l'Université de Londres, London School of Economics. Donc, on a des choses en commun. On travaillait pour les compagnies d'avocats qui étaient très larges. Lui était avec Steichman Elliott. Moi, j'étais avec Burnett, Duckworth and Palmer. Donc, on parle comme des amis de temps en temps, mais pas beaucoup plus que ça.
1: Est-ce qu'il vous a donné des conseils?
0: Non, pas du tout. Pour nous, c'est bon d'avoir des amis dans les autres provinces du Canada. On suis très content que Québec va prendre un vote pour partir du Canada, parce que je pense que, you know, Québec a des problèmes avec l'équilibration, même que les Albertains. Les libéraux prennent notre argent pour corrupter la politique du Québec, pour la démocratie du Québec. Donc, on pense que Québec serait très mieux sans l'argent d'Alberta, parce que les libéraux utilisent notre argent pour corrompre la démocratie du Québec.
1: Dernière question, Jeffrey Ratt. Vous avez rencontré plusieurs fois des membres de l'administration Trump à Washington. Il y a bien des Albertains qui craignent une ingérence étrangère dans le processus référendaire. Pourquoi vous avez fait ces voyages à Washington?
0: Non, c'est important pour les Albertains de parler avec Monsieur Trump et son administration de les aspirations de les Albertains. Un résultat de ces conversations, c'était que M. Bessent, le secrétaire de Treasury des États-Unis, disait que si Alberta devient indépendant, que les États-Unis veulent être ouverts à un pipe d'huile qui vient d'Alberta à la côte pacifique de la nord-ouest des États-Unis. Donc, pour nous, les conversations avec les Américains sont très importantes pour l'économie d'Alberta. Puis, nous sommes convaincus que d'avoir un gouvernement en Canada qui est continuellement en disparagement de M. Trump et continuellement veut bâtir avec M. Trump, c'est pas bon pour Alberta. On veut partir. On veut pas être associé avec les personnes qui sont si stupides.
1: Jeffrey Ratt, avocat de Stay Free Alberta, merci d'avoir passé quelques minutes avec nous. Au plaisir de se reparler.
0: Merci pour laisser moi pratiquer mon français.
1: Non, il est très bien. Merci beaucoup.
0: OK, merci. OK, bonjour.
1: Au revoir.
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1: Ma prochaine invitée est avec nous pour parler de la guerre commerciale avec les États-Unis et du nouveau programme d'aide aux entreprises annoncé hier, et on va le faire. Mais l'actualité étant ce qu'elle est, on va aborder différents sujets avec elle. La ministre fédérale de l'Industrie, Mélanie Joly, est au bout du fil. Madame Joly, bonjour.
3: Bonjour, comment ça va?
1: Oui, très bien, merci d'être avec nous. Je sais que vous venez tout juste de vous brancher, donc vous n'avez pas entendu l'entrevue que je viens de faire avec Jeffrey Ratt, qui est l'une des figures de proue là, du mouvement indépendantiste en Alberta, pour Stay Free Alberta, mais je veux quand même vous poser une question sur le sujet, puisque la pétition pour l'indépendance de l'Alberta aurait recueilli plus de 300 000 signatures, largement plus que les 178 000 nécessaires pour déclencher un référendum en Alberta. Est-ce que ça vous surprend? Est-ce que vous êtes un peu inquiet à Ottawa de la tournure des événements en Alberta?
3: Écoutez, c'est sûr qu'on suit de très près ce qui se passe en Alberta, mais je vous dirais également que l'approche du premier ministre est celle d'un fédéralisme coopératif. Et l'objectif est de pouvoir justement travailler avec les provinces de l'Alberta en Ontario, en passant par le Québec, bien entendu, pour justement faire en sorte que notre fédération fonctionne. Et c'est pourquoi, d'ailleurs, aussi, le premier ministre a signé une entente importante avec la première ministre Smith.
1: Donc, vous n'êtes pas inquiète outre mesure qu'il pourrait y avoir, dès cet automne, un référendum sur l'indépendance de l'Alberta?
3: Écoutez, on prend ça extrêmement au sérieux. Et on est en conversation constante avec le gouvernement de l'Alberta. J'ai d'ailleurs moi-même rencontré mon homologue la semaine passée pour trouver des solutions, pour travailler ensemble sur différents sujets, certainement pour développer le secteur manufacturier en Alberta, pour être capable aussi de travailler ensemble pour travailler sur la capture de carbone aussi en Alberta, de pouvoir également trouver des investissements, notamment en télécommunications, etc. Bref, dans les secteurs qui sont sous ma juridiction, mon ministère et tous les collègues du cabinet, on travaille sur ces questions-là, mais on est très, très conscient qu'il y a un mouvement séparatiste en Alberta qui est bien réel et qu'on doit être capable de gérer.
1: Parfait. Petite question sur Mary Simon et Louise Arbour avant de passer à votre sujet sur les aides aux entreprises. Parce que vous étiez du gouvernement Trudeau qui a nommé Mary Simon comme gouverneur général il y a 5 ans. Le choix avait été très critiqué parce qu'elle ne parle pas français. Louise Arbour, évidemment, parle très, très bien français. Est-ce qu'on essaie un peu de corriger l'erreur qu'on avait fait il y a 5 ans en nommant Mme Arbour aujourd'hui?
3: Mais moi, je suis tellement fière de Louise Arbour parce qu'elle a un lien important avec Hunsick Cartierville. Vous savez à quel point Hunsick Cartierville est important pour moi en tant que députée.
1: Oui. C'est quoi le lien?
3: Elle provient. Sa mère habitait à Hunsick Cartierville. J'ai d'ailleurs eu l'occasion de rencontrer sa maman à quelques reprises. On est allé à la même école, Madame Arbour et moi, à Hunsick Cartierville. Et j'ai eu l'occasion de travailler avec maintenant, on dirait la Madame la gouverneure générale, mais moi je l'appelle Louise à quelques reprises. Lorsque j'étais ministre des Affaires étrangères, mais j'ai eu l'occasion de lui parler encore récemment cet hiver, alors que elle était présente pour un gala bénéfice qui visait à soutenir en fait l'aide juridique aux personnes les plus vulnérables. Donc elle a été de tous les combats pour la justice sociale. Elle a été également une très grande juriste. Au niveau certainement juge à la Cour suprême, mais également au niveau international lorsqu'elle était procureure générale devant le tribunal pénal international.
1: C'est ce qui me soulève une question. Je me dis, elle a été haute commissaire des Nations unies pour les droits de l'homme, représentante de l'ONU pour les migrations, juge à la Cour suprême du Canada. Bref, le CV est effectivement impressionnant, mais je la vois mal seulement distribuer là des petites fours puis des poignées de main. Me semble-t-il qu'elle va vouloir prendre position, elle va vouloir s'exprimer sur la place publique. Est-ce qu'il n'y a pas un risque à nommer Louise Arbour gouverneur général?
3: Bien, ça, c'est une question que vous devez lui poser elle-même. Mais moi, j'ai confiance au fait que Mme Arbour respecte fondamentalement les institutions du pays, que ça a été les institutions canadiennes, que ça a été les institutions également au niveau international. Et c'est une femme qui croit dans, bien entendu, la souveraineté de notre pays, mais aussi dans notre démocratie. Et donc, elle... en tant que grande juriste, elle comprend nécessairement le rôle. Elle a toute l'étoffe d'une chef d'État, parce que veut pas notre gouverneur général est une chef d'État. Elle va pouvoir très bien épauler le premier ministre au niveau de ses engagements internationaux. Et en même temps, je pense qu'elle inspire le respect certainement au Québec, mais partout à travers le pays. Alors, je pense que c'est une très bonne nomination et je suis très fière d'elle.
1: Revenons au sujet qui vous amène en entrevue aujourd'hui. Vous avez annoncé hier 1 milliard de dollars pour aider les entreprises canadiennes qui fabriquent et exportent des produits contenant de l'acier, de l'aluminium et du cuivre. 500 millions de dollars supplémentaires pour les entreprises touchées par les droits de douane, cette fois-ci pour tous les secteurs de l'économie canadienne. Pourquoi vous avez senti maintenant le besoin de faire cette annonce-là? Est-ce que c'est en raison de la modification des tarifs douaniers américains qui est peut-être plus dommageable pour l'économie canadienne?
3: Oui, tout à fait. C'est justement suivant la décision début avril de l'administration américaine de changer son interprétation de la façon dont elle va calculer les tarifs sur l'acier, l'aluminium et le cuivre. Le changement est maintenant basé sur le fait que ce n'est pas le montant d'acier qui est sur un équipement donné, mais c'est la valeur complète de l'équipement qui est tarifée. Et donc, ça a un impact immense. J'ai eu plusieurs conversations avec le président de Manac, par exemple, pour les semi-remorques, avec le président de BRP, qui fait dans le fond les produits récréatifs. On connaît bien BRP à Valcourt. J'ai eu plusieurs conversations partout à travers le pays. Et donc, basé là-dessus, on est arrivé avec un investissement important via la BDC de 1 milliard de dollars. Le milliard de dollars va être pour des prêts sans intérêt pour la première année, et puis l'année 2 et 3, parce que ce sont des prêts sur 3 ans qui vont être à taux d'intérêt très bas, et les entreprises touchées, à ce moment-là, vont pouvoir rembourser que les intérêts au cours des 3 ans. Donc, bien entendu, puisqu'il n'y a pas d'intérêt la première année, aucun remboursement cette année. Et dans l'année 2 et 3, les sommes sont toutes assez basses. Et le remboursement va être à la fin de la troisième année. On comprend bien entendu que lors de l'année 3, on ne sait pas encore qui sera à la Maison-Blanche, mais il va avoir un impact nécessairement sur la carte tarifaire. On va pouvoir avoir une meilleure idée où on en est rendu. Et donc, nous, ce qu'on voulait offrir au milieu des affaires affectées par les tarifs, c'est un peu plus de prévisibilité, parce qu'on sait que les décisions présentement, c'est est-ce qu'ils peuvent garder leurs employés, puis est-ce qu'ils peuvent également continuer à opérer. Donc, c'est pour ça que...
1: L'espoir, c'est que la guerre tarifaire cesse d'ici 3 ans. C'est ce que vous dites, dans le fond. On espère qu'il y a un autre locataire à la Maison-Blanche puis qu'on n'ait plus besoin de ces prêts-là.
3: Écoutez, c'est pas le Canada qui va décider qui va être à la Maison-Blanche dans 3 ans. Ça va être les Américains. Mais ce que je pourrais vous dire, par contre, c'est que entre-temps, les conséquences de la guerre tarifaire sont réelles. Et moi, dans mon boulot, dans le cabinet, présentement, c'est de m'occuper des conséquences de cette guerre tarifaire-là et de protéger les emplois, de protéger les industries qui sont critiques à notre économie. Et c'est pour ça qu'on est arrivé avec cette aide-là hier, plus un autre 500 millions auquel vous faisiez référence. Au Québec, concrètement, cet argent-là va aller à DEC, Développement économique Canada pour les régions du Québec, qui est très, très connu en région, là où la BDC est un peu moins présente, là où il y a plusieurs PME. Et donc, on va pouvoir déployer cet argent-là. En Atlantique, c'est l'APK, qui va pouvoir aussi gérer cet argent-là. Et partout à travers le pays, ce sont différentes agences de développement économique régional, dépendamment des provinces.
1: Mélanie Joly, ministre de l'Industrie, ministre responsable de Développement économique Canada pour les régions du Québec. Merci d'être venue en entrevue.
3: Ça m'a fait plaisir. Merci. Bonne fin de journée.
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1: Hélène et Pierre, bonjour.
4: Bonjour, Alec.
5: Bonjour.
1: Hélène, j'avoue, je n'y croyais pas, moi, à Louise Arbour.
4: Moi non plus.
1: Quand j'ai entendu la rumeur hier, je me suis dit, pourquoi elle irait comme ça s'effacer dans un rôle protocolaire, symbolique? On rit souvent là, du fait qu'on distribue des petits fours et on serre des mains. Je ne sais que ce n'est pas que ça, évidemment, le rôle de la gouverneure générale, mais quand même, ça a beaucoup été ça dans les dernières décennies. Pourquoi une femme avec ce CV-là irait dans ce type de poste-là? Et pourtant, oui, elle a décidé, Hélène, d'y aller. Vous étiez ce matin, d'ailleurs, à ce point de presse. Vous avez posé une très bonne question qui ressemble à mon interrogation.
4: Exact.
1: Mais qu'est-ce que vous allez faire là, Madame Arbour? Et donc, qu'est-ce qu'elle vous a dit?
4: Ben, elle n'a pas répondu grand-chose. En fait, la réponse que je trouvais la plus intéressante était celle du premier ministre qui a repris un peu les mots de ma question et les mots de la question que vous posez aussi. Elle y a dit « serrer des mains, décerner des médailles, pleurer avec les gens ». Ça aussi, c'est important. C'est vachement important, même, a-t-il dit, Monsieur Carney. Madame Arbour, elle a dit « ben ça à quoi vous faites référence, c'est le côté plaisant de la job, mais il y a toute l'incarnation de l'institution et Elle a dit aussi, vous savez, j'ai vécu les deux choses. J'étais sur le terrain, j'étais dans l'adrénaline du terrain, parce que le job peut-être qui l'a le plus démarqué sur la scène internationale, ce qui l'a mis sur la carte, si vous voulez, c'est quand elle était devenue procureur général du tribunal pénal international pour le Rwanda et l'ancienne Yougoslavie. C'est à elle qu'on avait eu l'inculpation pour crime contre l'humanité de Slobodan Milosevic, là, l'ancien président de la Serbie. Ça l'avait vraiment braqué les projecteurs sur elle. Donc, elle dit, j'ai connu cette adrénaline et c'est après ce poste qu'elle a été nommée à la Cour suprême. Elle a dit, on m'avait posé le même genre de questions à ce moment-là. Qu'est-ce que tu t'en vas faire dans ta toge en hermine, n'est-ce pas, à la Cour suprême? Elle a dit, j'ai connu les deux et donc, maintenant, j'accueille sereinement ce nouveau rôle. Mais je vous rappellerai quand même qu'à la Cour suprême, elle n'était restée que 5 ans parce que l'appel du terrain s'était fait entendre et elle avait quitté pour retourner au commissaire de l'ONU aux droits de la personne.
1: Pierre, on a l'impression que la controverse ne sera pas au rendez-vous cette fois-ci. Ça fait changement pour une nomination de gouverneur général parce qu'on parlait de Mary Simon qui ne maîtrisait pas le français. Il y avait eu Michael Jean aussi qui avait été nommé à une certaine époque. J'étais à Ottawa à ce moment-là. Et son passé souverainiste d'elle et son mari qui avait refait surface. On a l'impression que c'est une bonne nomination, ou du moins beaucoup plus consensuelle cette fois-ci.
5: Et vous oubliez l'astronaute qui a...
1: Ah oui, Philippe Bayard, ça c'était après, oui, effectivement.
5: Ça, il faut le faire, là. Pas être capable de s'entendre avec ses employés alors qu'on est un peu comme une princesse dans la fonction. Écoutez, non, moi je pense que le temps de la moquerie, en tout cas du point de vue du Québec, va cesser lorsqu'on va parler de la gouverneure générale. C'est pas que les Québécois, dans l'ensemble, vont se mettre à respecter le symbole de la monarchie, mais je pense qu'on va respecter la femme qu'elle est. Madame Arbour, je veux dire, a une feuille de route impressionnante, respectable, c'est une femme de principe, c'est une femme d'action, mais vous avez raison de soulever la question suivante. Est-ce que cette femme d'action, cette femme qui a démontré sa capacité à réaliser des choses, à intervenir dans la société, va maintenant accepter de temporiser tout ça, puis d'être dans de la figuration ou de la représentation, parce que c'est un peu ça, finalement, sa fonction. Bon, remarquez qu'elle a 79 ans. Elle aurait le droit de se reposer, d'être dans une fonction qui est plus confortable. Mais je l'écoutais ce matin, on voit, et je l'ai écouté à d'autres moments récemment, cette femme est admirablement en forme. On sent une vitalité intellectuelle chez elle, une énergie. Donc, écoutez, il faudra voir pour la suite. Il y a le côté symbolique, mais au moins là, on a une femme, en tout cas du point de vue québécois, qui représente des principes solides et qui, finalement, oui, parle francophone, donc est capable de... évidemment, quand on prend une francophone ou un francophone, il parle nécessairement anglais. Hein? C'est ça la réalité du Canada. Bon.
4: Juste une petite note, oui, par contre, quand vous dites ça va être beaucoup plus consensuel, c'est peut-être pas unanime, par contre, hein, parce que lorsqu'elle était haute-commissaire de l'ONU aux droits de la personne, il y a eu des attaques d'Israël au Liban, rappelez-vous, en 2006, et Mme Arbour avait à ce moment-là dit que Israël commettait peut-être de potentiels crimes de guerre. Et ça n'avait pas passé dans les rangs conservateurs, c'était le gouvernement de Stephen Harper qui était au pouvoir, et Vic Taze, ministre à l'époque, avait dit d'elle qu'elle était une honte et une disgrâce. Il avait d'ailleurs été critiqué pour ça. Il n'avait pas retiré ses paroles. Et je regardais là, sur les réseaux sociaux, des anciens de M. Harper, donc des gens dans la mouvance conservatrice, continuent de dire ça. Il y avait quelqu'un qui écrivait là, sur Twitter, n'importe qui sauf Mme Arbour. Donc, il risque d'avoir quand même dans certaines cellules conservatrices où toute attaque, toute critique d'Israël est associée plus ou moins à de l'antisémitisme, eh ben cette nomination peut-être passera pas super bien.
5: Mais ce qui est intéressant, Alec, vous avez peut-être entendu, c'est elle s'est fait poser la question par les journalistes, d'ailleurs c'est une collègue de Radio-Canada, je crois, qui lui a demandé « Est-ce que vous êtes monarchiste? » Et là, on l'a senti, bon, la bouche a bougé un peu, et puis là, ensuite, elle a dit « Écoutez, moi, je vais répondre comme juriste, je vais répondre sur l'arrangement constitutionnel que ça représente, donc elle n'était pas du tout dans la dimension politique ou religieuse ou symbolique, parce que la représentante du roi, c'est aussi un chef religieux. Donc, elle était beaucoup dans l'approche juridique. J'ai trouvé ça assez habile, quand même.
1: Oui, le respect des institutions, mais on ne se prononce pas trop sur la légitimité de la monarchie dans ces temps modernes. Oui, c'est une fine ligne, effectivement, pour ce poste-là. Et là, vous mentionnez ces états de service, elle vient effectivement avec un passé, Louise Arbour, que certains aiment beaucoup, d'autres, vous venez de le mentionner, qui le critiquent. Est-ce qu'elle pourrait être utilisée par Mark Carney pour autre chose que des réceptions et donner des médailles? C'est-à-dire qu'elle a une réputation. Est-ce qu'on pourrait l'utiliser dans des fonctions où on l'envoie, par exemple, pour ouvrir des relations diplomatiques avec des pays, faire des... Je veux dire, utiliser son passé comme un atout, lui faire jouer un rôle qui ne soit pas que symbolique. Est-ce que vous avez des échos à cet effet?
4: Ben, c'est toujours une possibilité, vous avez raison, parce que c'est aussi le gouverneur général, c'est aussi un remplaçant. Hein? C'est quelqu'un qui va faire s'acquitter de certaines tâches protocolaires que le premier ministre n'a pas le temps de faire, accueillir des diplomates et des dignitaires à l'aéroport. Par ce genre de choses-là aussi. Donc, c'est comme un numéro 2 là, qui remplit quand le premier ministre n'est pas là. Alors, on peut se dire que peut-être M. Carney veut faire ça. Quand je lui ai posé la question, pourquoi avez-vous besoin d'une telle femme dans ce poste? Il a dit, ben, écoutez, c'est difficile de prédire. Il peut y avoir toutes sortes de choses qui surviennent. Et là, il faisait référence, par exemple, à la crise de la prorogation dans un contexte de gouvernement minoritaire sous Monsieur Harper, par exemple. Alors, il parlait de ça, mais il a dit quelque chose d'intéressant aussi. Il dit, je vais pouvoir avoir plein de conversations privées avec Madame Arbour. et comme si, il disait, je vais m'inspirer de cet esprit légal qui est de ce juriste hors pair, hors norme. J'ai trouvé ça intéressant quand même. Il va utiliser son privilège de proximité pour peut-être aller chercher ses conseils.
1: Ouais, l'utiliser comme conseil. Hier, un peu peut-être comme le premier ministre britannique a la tradition de le faire avec le roi ou la reine en Grande-Bretagne. Voilà. Hein, c'est cette espèce de rendez-vous hebdomadaire où on prend conseil de sages, dit-on, auprès de la monarchie. Est-ce que vous voyez ça un peu comme ça? Pierre, est-ce qu'elle pourrait réinventer un petit peu son rôle à sa mesure?
5: Ben, enfin, on sait que c'est une femme d'action. Alors là, si M. Carney lui donne de l'espace, elle va prendre cet espace. Mais j'ai l'impression, écoutez, le premier ministre canadien, M. Carney, ancien banquier, est quand même un homme d'institution. Alors, j'imagine qu'il souhaite aussi que cette femme représente l'institution, donc la valeur symbolique, à ses yeux, je présume, est assez importante. Et quand on parle d'occuper une place en international et autres, on voit bien que M. Carney est un hyperactif sur la scène internationale. J'ai l'impression qu'il veut continuer à jouer ce rôle, parce qu'il y a mieux ça que se promener dans les corridors du Parlement, semble-t-il. Et l'homme qui écrit ses discours, c'est ce qu'il dit, on a vu le succès à Davos, va sûrement vouloir continuer à jouer ce rôle-là. Alors, il y a beaucoup d'inconnus, mais en tout cas, il y a un potentiel, il y a des possibles chez cette nouvelle gouverneur général, puis ça va être intéressant de suivre la place qu'elle va se faire à l'intérieur d'une fonction qui est très, très, très, très protocolaire quand même.
1: Oui, habituellement, effectivement. Pierre Duchesne, Hélène Buzetti, c'est toujours un plaisir. On se retrouve demain.
4: Au revoir.
5: Au revoir.

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1: Dans une quinzaine de minutes, nous allons discuter avec le chef Patrice Demers du restaurant Sabayon à Montréal. Son établissement vient de remporter un prix au laurier de la gastronomie hier, mais on veut aussi savoir, un an plus tard, comment sa vie de restaurateur a changé avec l'obtention d'une étoile au guide Michelin. Le prestigieux guide français va faire connaître ses nouvelles étoiles demain pour 2026. Alors, on s'est dit que ce serait intéressant de voir comment ça change une vie d'obtenir cette reconnaissance. Alors, Patrice Demers va être avec nous vers 12h50. Mais pour tout de suite, on va parler d'environnement avec Étienne Leblanc, notre collègue spécialisé dans le domaine. Étienne, bonjour.
2: Bonjour, Alec.
1: Alors, pourrait-on imaginer les États-Unis sans la Nouvelle-Orléans sur la carte? Le scénario n'est pas de la science-fiction, selon une étude parue dans une importante revue scientifique hier, puisque face à une montée inévitable du niveau des mers, les eaux du golfe du Mexique devraient envahir cette ville mythique de la Louisiane d'ici la fin du siècle. Étienne, la Nouvelle-Orléans, c'est une région que vous connaissez bien, vous oui. êtes allé souvent. Et là, dans cet article de Nature, on parle même d'une ville aux soins palliatifs.
2: Oui, et ça me fait énormément de peine parce que j'adore cette ville que je connais bien. Donc, c'est une étude de la revue Nature, une de ses publications, Nature Sustainability, qui est en fait ce qu'on appelle en science une méta-analyse. Donc, c'est des données qui existent déjà, mais on en fait une analyse. Et ça, c'est renforcé par une autre étude qui est parue au mois d'avril dans Science, un peu sur le même sujet, sur la vulnérabilité des villes côtières américaines face à la montée des eaux. Et ce qu'on dit dans ces deux études, on en vient à la même conclusion, c'est que la Nouvelle-Orléans, c'est la ville la plus à risque aux États-Unis face à la montée des eaux. 99% Alec, des habitants sont à risque d'une inondation majeure dans cette ville. Et donc, les eaux du golfe du Mexique, selon Nature, vont encercler la Nouvelle-Orléans d'ici la fin du siècle. La fin du siècle, là, les enfants qui naissent aujourd'hui vont encore probablement vivre à la fin du siècle. Donc, c'est dans pas longtemps. Et c'est donc à cette échelle très courte qu'on va voir probablement une ville disparaître. La Louisiane a perdu plus que l'équivalent de la superficie de l'île du Prince-Édouard depuis les années 30 et va en perdre deux fois plus dans les 50 prochaines années. Donc, conclusion des chercheurs dans la revue Nature, la Nouvelle-Orléans est condamnée à disparaître d'ici la fin du siècle. Et donc, il faut penser à relocaliser déjà maintenant la population.
1: Donc, il n'y a pas de manière de la sauver, entre guillemets. Il n'y a pas de façon où on pourrait, je sais pas, mettre des nouvelles digues. Les chercheurs semblent dire que c'est pas possible, c'est ça?
2: Non, c'est ça. Donc, la Nouvelle-Orléans s'adapte déjà. On est déjà dans l'adaptation. On a vu avec l'ouragan Katrina en 2005, 80% de la ville inondée, 1300 morts et plus. Et donc on s'est adapté encore davantage depuis ce temps-là. On a reconstruit la grande ceinture de protection qui entoure la Nouvelle-Orléans, qui est un grand mur en fait, et des barrières, des pompes, etc. Il y a la Nouvelle-Orléans, le plus grand mur de protection au monde, enfin un des plus grands qui fait 3 km de long. Il y a la plus grosse pompe au monde qui peut pomper l'équivalent d'une piscine olympique à chaque 4 secondes. Mmh. Et donc, on s'est adapté à la Nouvelle-Orléans. On a fait aussi, je suis allé voir ça l'été dernier, on a fait des quartiers éponges pour absorber l'eau de pluie. Donc, on est déjà dans l'adaptation. Mais selon les chercheurs, malgré tout ça, l'eau du golfe du Mexique va monter. Elle va monter et envahir la Nouvelle-Orléans. En fait, le littoral de la Louisiane, qui est bordé par des grands marécages, va monter jusqu'à une centaine de kilomètres à l'intérieur des terres. Mmh. Donc, même jusqu'à Baton Rouge, qui est une ville au nord de la Nouvelle-Orléans. Donc, l'adaptation, on va continuer à le faire parce qu'il reste quand même plusieurs années, puis les gens vont pas partir demain matin. Mais c'est à terme une ville qu'on va devoir quitter.
1: Et qu'est-ce qui explique la grande vulnérabilité de la Nouvelle-Orléans?
2: Bon, plusieurs choses. C'est une ville donc déjà qui est très vulnérable face à la montée des eaux. Je le disais parce que la Nouvelle-Orléans est sur le bord du golfe du Mexique. Le golfe du Mexique, c'est un des endroits dans le monde où l'eau se réchauffe le plus rapidement. Quand l'eau se réchauffe, il y a ce qu'on appelle la dilatation thermique. c'est-à-dire que les molécules prennent de l'expansion, et c'est pour ça, entre autres, que le niveau des océans monte quand les eaux sont plus chaudes. Et les chercheurs ont comparé ça, au climat qu'il y avait sur la planète il y a 125 000 ans. On a accès à ce genre de données. Et à l'époque, donc, où la température de la planète moyenne était 1,5 degré plus élevée, donc à peu près comme aujourd'hui, et on a conclu que le niveau de cette région du monde va tellement augmenter que la ville de la Nouvelle-Orléans sera donc complètement encerclée. Première raison. Deuxième raison, Alex, c'est que c'est une ville qui est au bord du Mississippi. Au fil des ans, ça fait des décennies qu'on fait du commerce par bateau sur le Mississippi. C'était à l'époque la porte d'entrée du commerce aux États-Unis. Le Mississippi, c'est un fleuve, c'est un delta. Un delta, c'est quoi? C'est un fleuve qui n'a pas d'embouchure claire. C'est un fleuve dont la sortie change au gré des sédiments qu'il transporte à gauche et à droite. Ce qu'on a fait avec le Mississippi, c'est qu'on l'a corseté, on a mis des murs pour faciliter le transport, pour qu'il y ait une sortie claire vers le golfe du Mexique, et c'est devenu le Mississippi, avec ce corsetage, une espèce d'aspirateur de sédiments. Tous les sédiments qui forment le squelette des marécages de la Louisiane étaient donc aspirés vers le Mississippi, tous les sédiments allaient vers le golfe du Mexique, et ce squelette s'est fragilisé, et c'est comme ça qu'on voit depuis des décennies la Louisiane s'affaisser dans le golfe du Mexique, parce que c'est comme un os qui souffre d'ostéoporose, il est beaucoup plus faible, et donc la terre s'affaisse. Et en plus de ça, ce qu'on a fait, c'est que les pétrolières, qui ont de nombreuses plateformes dans le golfe du Mexique, ont construit donc des pipelines pour relier leurs plateformes à la terre, et ont construit des petits canaux partout dans les marécages. Moi, j'en ai vu plein, des puits aujourd'hui qui sont à l'abandon. Ces petits canaux ont eu le même effet. Ils ont été des mini-aspirateurs de sédiments, ce qui fait que la structure, la fondation de ces marécages s'affaisse. Donc, d'un côté, on a la montée du niveau de la mer. De l'autre côté, on a une terre qui s'affaisse. Et forcément, ben, l'eau s'approche de la Nouvelle-Orléans. Et c'est en partie pour ça que ce phénomène survient. Puis en plus, la Nouvelle-Orléans, c'est une ville qui est dans une cuvette, hein. 50% du territoire de la ville est sous le niveau de la mer. Donc, tous ces facteurs composés font que la Nouvelle-Orléans, comme vous le disiez, est sous les soins palliatifs, ce qui m'attriste énormément.
1: Ben oui, je comprends très bien. Étienne Leblanc, merci pour les explications.
2: Merci.
1: Alors qu'on fait le tri de nos vieux tubes de crème solaire périmés dans le tiroir de la salle de bain, ben le magazine Protégez-vous profite du retour du soleil et de la chaleur pour publier un dossier fort utile qui répond à une question qu'on se pose tous. Faut-il vraiment payer plus cher pour bien se protéger du soleil? Eh bien, grâce à l'un de ces réputés tests comparatifs de différentes marques, l'équipe de

0: Et je vous confirme que ce n'est pas le cas. Sur les 19 crèmes solaires analysées, plus de la moitié sont recommandées, dont plusieurs qui sont vendues à très bon prix. Je fais le point avec Clémence Lamarche, elle est chef du service des tests à Protégez-vous. Madame Lamarche, bonjour.
1: Bonjour.
0: Alors donc, la bonne nouvelle du jour, c'est qu'on n'a pas besoin de se ruiner pour se protéger du soleil. Combien devrait-on payer pour sa crème solaire?
1: Dans les produits qu'on a testés, on a des bons rapports qualité-prix qui se vendent 1,65 $ l'application, qui font aussi bien le travail que des produits qui se vendent beaucoup plus cher, là, jusqu'à 11,20 $ l'application. Et quand on sait que on doit appliquer la crème solaire à toutes les 2 heures, quand on est une petite famille qui prévoit des vacances au soleil, là, ça peut faire la différence là, de choisir un des bons rapports qualité-prix qu'on a identifié.
0: Évidemment, vous parlez du prix à l'application parce qu'il y a des formats qui varient, hein. Il y a de plus petits formats puis de grands formats, puis évidemment c'est pas le même nombre d'applications qu'on peut utiliser. Est-ce que des marques qui se démarquent particulièrement là, en termes de rapport qualité-prix?
1: Ben on a deux produits que je peux vous nommer. On a un produit Banana Boat qui se vend 1,65 $ l'application et un produit Hawaiian Tropic qui se vend 2,50 $ l'application. Les deux, c'est des très bons rapports qualité-prix qui ont super bien réussi nos tests. Donc vraiment, là, si vous cherchez un bon rapport qualité-prix, c'est deux très bons choix.
0: Donc, ceux qui pensent que c'est des marques populaires comme Banana Boat et Hawaiian Tropic, que c'est de moindre qualité, c'est pas ce que vos tests montrent.
1: Non, pas du tout. Ces deux produits-là ont très bien réussi nos tests. Après ça, c'est certain que la meilleure crème solaire, c'est celle que vous allez appliquer en bonne quantité puis que vous allez réappliquer souvent. Donc, si vous avez des conditions particulières, par exemple, si vous avez une peau sensible et puis que vous voulez éviter les parfums ou d'autres allergènes, ben là, on a identifié aussi des produits qui vont peut-être être un petit peu plus chers, mais qui vont vous convenir à vous. Même chose si vous faites des sports qui engendrent beaucoup de transpiration aussi. Vous vous baignez souvent, mais là, on a des produits qui sont résistants à l'eau, résistants à la transpiration, qui vont peut-être mieux vous convenir. Mais je pense qu'avec les 13 recommandations qu'on a identifiées, là, vous allez être capable de trouver chaussures à votre pied dans notre test de crème solaire.
0: Vous avez aussi testé des produits québécois. Ça, c'est intéressant pour ceux qui voudraient acheter local. Comment les produits québécois performent à vos tests?
1: Il y a deux produits qui s'en sont très bien sortis. C'est deux produits de marque maison. Donc, on a une crème solaire de marque personnelle, qui est la marque maison des magasins Jean Coutu, et une autre de marque biomédique, qui est la marque maison des magasins Uniprix. Les deux se vendent moins de 3 $ de l'application. Les deux ont aussi bien réussi nos tests.
0: Vous avez comparé également deux grandes familles de filtres solaires, donc les filtres chimiques qui absorbent les rayons UV et les filtres physiques ou minéraux, comme on les appelle, qui réfléchissent les rayons du soleil. Est-ce que l'une des deux familles est mieux que l'autre?
1: Au niveau des résultats, non. On a trouvé là des bons produits dans les deux catégories. Faut dire aussi qu'il y a beaucoup de crèmes solaires là, qui combinent hein, les deux, qui ont et des filtres chimiques et des filtres physiques. Par contre, on a remarqué que les produits qui sont, surtout ceux qui sont seulement à base de filtres physiques, se vendent souvent là, plus cher que les autres. Donc, moins des bons rapports qualité-prix, là.
0: On a entendu beaucoup de craintes au sujet de potentiels effets cancérigènes de certains ingrédients contenus dans les écrans solaires chimiques. Aucune étude là n'a confirmé ces craintes jusqu'ici, mais est-ce que vous avez tenu compte de ça dans vos tests?
1: Oui, en fait, oui, on a regardé là. Des fois, c'est des craintes par rapport à la santé humaine, mais il y a aussi beaucoup de craintes par rapport aux effets sur l'environnement. Donc, surtout si vous avez l'intention d'aller vous baigner où il y a des coraux, dans des cénotés au Mexique, mais même dans les lacs au Québec, là, faut pas oublier que les filtres peuvent avoir là, des effets sur l'environnement. Si vous allez sur notre test, on les a bien identifiés puis on a expliqué un petit peu les risques de chacun de ces produits-là. Faut rappeler aux gens qu'il y a d'autres façons de se protéger que seulement de la crème solaire. Je pense que si vous allez faire de la plongée dans des environnements sensibles, c'est une bonne idée d'opter pour des maillots de bain très couvrants qui protègent contre les UV. Donc, à ce moment-là, on réduit notre impact sur l'environnement et puis on reste quand même là, protégé des rayons du soleil. Mais faut garder en tête que ce sont les rayons du soleil, les rayons UV, que ce soit les UVA, les UVB qui sont responsables des cancers de la peau, puis c'est quand les risques associés là, à une exposition aux rayons UVB sont

0: bien, bien supérieur à ce qu'on pourrait trouver là, dans les crèmes solaires.
1: J'ai une question qui me vient en tête et je sais pas si vous êtes capable d'y répondre, mais si on a une crème solaire qui vient d'expirer, parce qu'il y a une date d'expiration, est-ce qu'on devrait quand même l'utiliser ou on la jette et il faut en racheter une autre?
0: Bon, les experts vont dire si la crème est expirée, jetez-la. Ensuite, sur les crèmes, il y a aussi, en fait, des fois, la date d'expiration est pas atteinte, mais il y a une indication de jeter après 12 mois ou après 6 mois. Dans ces cas-là, on a des collègues là, européens de d'autres magazines qui ont fait des tests. Puis en fait, les crèmes restent bonnes, là, même si le contenu est ouvert depuis 6 mois ou 12 mois, donc s'il n'est pas expiré. À une exception près, là, c'est un petit peu précis, mais si votre crème contient de l'octocrylène, on recommande de jeter la crème, là, même si elle n'est pas expirée, si elle a été ouverte il y a plus de 12 mois. Parce que avec le temps, bon, il y a certains composés toxiques là, qui peuvent apparaître. Donc, ça serait le conseil que je vous donnerais.
1: Résultat donc de ces tests sur le site de web de Protégez-vous. Ils vont également être publiés dans l'édition du magazine de mai-juin qui va être en kiosque à compter de ce vendredi 8 mai. Clémence Lamarche, chef du service des tests à Protégez-vous, merci beaucoup.
0: Mais c'est moi qui vous remercie. Bonne journée.
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1: Il y a près d'un an, le guide Michelin décernait ses toutes premières étoiles de la gastronomie au Québec. 9 restaurants de la province avaient alors obtenu l'ultime reconnaissance. À la veille du dévoilement de la deuxième sélection du guide Michelin au Québec, qui sera demain, on a voulu s'entretenir avec un restaurateur québécois qui fait depuis un an partie de ce club select pour savoir ce que ça change dans une vie d'avoir une étoile Michelin. Patrice Demers, chef et copropriétaire du restaurant Sabayon à Montréal, est au bout du fil. Monsieur Demers, bonjour.
3: Bonjour.
1: Alors, grosse semaine dans le monde de la restauration au Québec. Hier, c'était la 8e édition des Lauriers de la gastronomie, où votre conjointe et copropriétaire avec vous du restaurant Sabayon a remporté d'ailleurs le prix du meilleur service. Vous féliciterez Marie-Josée Beaudoin de notre part. Bravo pour votre
3: avec
1: restaurant.
3: Merci.
1: Et demain matin, on va connaître les choix du guide Michelin pour l'année 2026. L'an dernier, votre restaurant était l'un des 9 restaurants au Québec à décrocher au moins une étoile. Un an plus tard, dans quel état d'esprit vous êtes? Est-ce que ça change une vie d'avoir remporté une étoile Michelin?
3: Ben, c'est clairement une reconnaissance incroyable. Moi, j'avais jamais imaginé, étant jeune cuisinier, quand j'ai commencé dans le métier, là, il y a 27 ans, d'un jour pouvoir avoir une étoile Michelin, parce que le guide était juste pas présent en Amérique, point, à cette époque-là. Donc, il était uniquement en Europe. Donc, c'est pas quelque chose que j'ai imaginé quand j'ai commencé à commencer dans le métier, mais c'était évidemment toujours un rêve. C'est quelque chose qu'on rêve à ces chefs-là étoilés en Europe qui sont nos idoles finalement. Donc, d'avoir aujourd'hui une étoile, c'est assez incroyable, c'est sûr, oui.
1: Vous êtes un petit restaurant en termes de taille, là, moins de 20 places. Vous étiez déjà très couru avant d'avoir une étoile Michelin. Alors, concrètement, qu'est-ce que ça a changé pour votre restaurant? Est-ce que la clientèle a changé? Est-ce que les attentes ont changé dans les 12 derniers mois? Là, qu'est-ce qui est différent?
3: Mais les demandes viennent d'un peu plus partout à travers le monde, c'est sûr. On avait une clientèle principalement québécoise avant, un peu canadienne. Là, on reçoit beaucoup de demandes. Il y a peu de clients de l'étranger qui réussissent à avoir une table. Par contre, ça reste compliqué. En effet, à l'époque, on avait 14 places chez Sabayon. Maintenant, grosse expansion, on est rendu à 16 places assises.
1: Okay.
3: Avec maintenant un employé à temps plein aussi. C'était le principal changement depuis l'étoile, je dirais. Donc, d'avoir un peu plus de confort au niveau du travail, donc d'avoir un employé qui était avec nous à chaque service, ce qui n'était pas le cas avant. Mais même à 16 places, on refuse beaucoup plus de clients qu'on peut en recevoir au restaurant. Donc, on reçoit beaucoup de courriels d'Europe, de clients qui veulent venir manger d'un peu partout à travers le monde, mais qui réussissent pas finalement à avoir une table. Donc, on voit donc que oui, clairement, il y a cette curiosité-là, qu'il y a une belle vitrine pour la gastronomie québécoise, c'est sûr. Puis oui, il y a un attrait à l'étranger qui est marqué.
1: Mais devant l'engouement et le fait qu'il y a énormément de demandes pour votre restaurant, ça vous a pas tenté de passer à plus que 16? Je veux dire, 20, 24, je veux dire, avoir un peu plus de...
3: Ouais, non.
1: Non?
3: Mais clairement, peut-être qu'en début de carrière, on aurait peut-être changé, mais c'est pour ça qu'on a créé Sabayon, c'est pour avoir une...

0: faire ce qu'on aimait dans la vie, mais le faire, avoir le temps de bien le faire aussi. Donc, le modèle d'affaires a été fait pour ça. Ça fonctionne comme ça. Donc, on va garder cette ligne-là. On n'a pas d'autres projets d'expansion, d'ouverture. On veut continuer à faire ce qu'on aime comme on le fait présentement. Donc, oui, on pourrait, c'est clair qu'on pourrait ouvrir un petit bar à vin à côté, faire autre chose, mais c'est aucunement dans les plans. On veut continuer à bien travailler comme on le fait avec autant de passion.
1: Et vous avez pas changé votre menu? Ça vous a pas incité à modifier quelque chose?
0: Non, mais graduellement, c'est sûr que depuis ça va faire 3 ans cet été qu'on est ouvert. Donc, c'est sûr qu'avec le prix des aliments qui monte, c'est sûr que sur 3 ans, graduellement, les prix ont été un peu majorés aussi par rapport aux produits qu'on travaille. Mais ça reste qu'on est un restaurant principalement axé autour des légumes du Québec, poissons, fruits de mer. Donc, on n'est pas dans le foie gras, dans le bœuf wagyu, dans l'exubérance non plus. Donc, on essaie pour la qualité de ce qu'on offre, de garder un prix qui est quand même concurrentiel. Donc non, le menu est en constante évolution, mais on n'a pas rien changé à cause du Michelin. On n'a pas décidé de faire plus de services sur notre menu dégustation pour ça, non.
1: Lorsqu'on vous a sollicité hier pour venir nous voir, on aurait aimé vous recevoir en studio, mais vous avez dit, écoutez, je vais devoir le faire à distance du restaurant parce que je forme une nouvelle stagiaire. Et là, on s'est demandé comment on forme un ou une stagiaire pour travailler dans un restaurant étoilé Michelin. Il me semble que ça doit venir avec une petite pression là, pour le jeune cuistot ou le serveur en salle, non?
0: Mais je pense que moins que dans d'autres établissements, parce que c'est ça, là, on est tellement une petite équipe en cuisine que les stagiaires ont cette chance-là, si je peux le dire, d'être un à un avec nous. On a le temps de bien expliquer les choses, de bien faire les choses. On n'est pas dans un restaurant là, qui doit faire 100 clients par soir où on est 15 en cuisine puis où il y a du mouvement. Puis ça peut être étourdissant parfois pour quelqu'un qui commence dans le métier. Donc, pour nous, c'est super important. Ce côté-là aussi, pédagogie, pour moi, ça fait partie aussi de ce qu'on voulait au départ de Sabayon, de pouvoir justement... On peut pas prendre beaucoup de stagiaires comme on est un tout petit restaurant, mais quand on en prend, pour nous, c'est hyper important que ces stagiaires-là passent un bon moment puis qu'ils apprennent en passant par chez nous, qu'ils fassent pas que faire des pluches d'herbe puis trier du persil puis couper de la ciboulette pendant leur stage là.
1: On dit souvent que maintenir une étoile Michelin, c'est stressant. Est-ce que là, maintenant qu'on est à la veille du dévoilement du guide Michelin 2026, vous êtes un peu stressé? Vous souhaitez garder votre étoile, j'imagine?
0: Moi, c'est sûr que ce serait très décevant la perdre après qu'une seule année. Donc oui, on espère la garder, mais en effet, on n'a rien changé au restaurant. Je pense qu'on travaille encore mieux qu'il y a un an. Donc oui, on est positif là-dessus. On espère qu'il y en aura d'autres à Montréal, par contre.
1: Ben oui, bien sûr, on va voir les résultats demain. Patrice Demers, chef et copropriétaire du restaurant Sabayon à Montréal. Merci d'avoir été avec nous.
0: Merci à vous. Bonne journée.
1: Bonne journée. Jean-Philippe Vautier, bonjour.
2: Bonjour. Avez-vous réussi à y aller, vous, au Sabayon?
1: Jamais. Non, jamais. Je n'ai même pas essayé encore, mais c'est l'un des endroits que j'aimerais bien aller.
2: C'est très, très difficile. C'est très malheureux. D'ailleurs, Suzy Bouchard, qui est avec nous aujourd'hui, essaye d'y aller. Pas gabant.
3: Incapable. Impossible. Bonjour, Alex.
2: Bonjour. Ça va avoir une émission cet été. Je ne sais pas si on a le droit de le dire. Oh. Excusez-moi, c'est pas. J'ai rien dit.
1: Okay, bon. Au revoir. Bye.
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9: Bonjour, ici Samy Rebaïn. Il est 13h et voici votre bulletin d'information. Le premier ministre Mark Carney nomme la Montréalaise Louise Arbour à titre de 31e gouverneur général du Canada. Elle succédera à Mary Simon dans les prochaines semaines. Ancienne juge à la Cour suprême et procureure au Tribunal pénal international, Louise Arbour possède un parcours reconnu sur la scène nationale et internationale. La voici, suivie du premier ministre Mark Carney.
10: Pour les journalistes qui sont ici, qui connaissent bien le terrain,
4: on devient facilement accro à l'adrénaline qui vient avec ce genre de travail. Alors, j'ai connu les deux. Aujourd'hui, je suis extrêmement, non seulement très sereine, mais très enthousiasmée à l'idée de pouvoir servir le Canada dans cette nouvelle fonction.
10: Il faut voir quelqu'un, et nous avons la chance maintenant, il faut le dire, mais quelqu'un de jugement, de clarté morale dans le poste.
9: Cette nomination survient après des critiques visant sa prédécesseur, Mary Simon, qui ne parlait pas français. Mark Carney est rentré d'Arménie, oui, hier, où il a participé à un sommet de la communauté politique européenne à Erevan. Le premier ministre a affiché sa solidarité avec les pays du vieux continent qui font face, tout comme Ottawa, aux pressions commerciales et diplomatiques de l'administration américaine. Le Canada devrait-il changer carrément de stratégie et rejoindre l'Union européenne? Voici ce qu'en pense l'ancien ambassadeur canadien et spécialiste des relations diplomatiques, Ferry de Kerckhove.
11: L'idée est intéressante, mais ça créerait quand même des ruptures assez fondamentales. Il faut comprendre cette espèce de renouvellement de la troisième option, mais dans un cadre où nous nous faisons beaucoup plus marteler par les Américains et par Trump lui-même, et que M. Carney se pose la question la plus fondamentale, est-ce qu'après le départ de Trump, on pourrait revenir à la case départ? Or, je crois que tous les analystes, y compris moi, si je puis dire, nous ne sommes convaincus que le retour au passé ne se produit jamais.
9: En ouverture du sommet, Mark Carney a déclaré hier que le Canada et l'Europe ne sont pas condamnés à se soumettre à un monde plus brutal. À Québec maintenant, l'Assemblée nationale reprend ses travaux aujourd'hui avec le discours inaugural cet après-midi de la première ministre Christine Fréchette. Ce sera l'occasion pour elle d'élaborer sur les priorités de son gouvernement qui n'aura que 17 jours pour les mettre en œuvre. Marie-Josée Paquette-Comeau est à Québec.
12: Dans son premier discours, la première ministre Christine Fréchette veut marquer le coup avec un projet de loi à saveur nationaliste. Elle annoncera qu'elle renouvellera la disposition de dérogation qui protège la loi sur le français des tribunaux. Elle le fait un an plus tôt que nécessaire, une façon de rassurer l'aile bleue de son parti. En plus de ce projet de loi, elle en prévoit de nouveaux, comme la loi Gabi-Renault pour lutter contre les violences conjugales. On comprend qu'il sera également question dans ce discours de la relance du programme de l'expérience québécoise, le PEC. Le vice-premier ministre Yann Lafrenière croit que ce discours sera convaincre les Québécois.
13: Les gens qui vont voir que ce que la première ministre a promis, c'est ce qui se passe. C'est-à-dire qu'on va être des gens dans l'action pour faire des gestes qui sont très concrets.
12: Ce nouveau projet de loi sur la langue française a fait sourciller les partis d'opposition qui n'y voient qu'une tactique politique pour faire trébucher le Parti libéral en le forçant à voter sur l'utilisation de la clause. Rappelons qu'au début avril, Charles Milliard avait dû se rétracter lorsqu'il avait laissé entendre qu'il pourrait l'utiliser, ce qui a fait réagir des élus et militants libéraux. Voici le libéral André Fortin, suivi de Paul Saint-Pierre Plamondon et Ruba Gazal.
14: Pour quelqu'un qui voulait se distancer de François Legault, elle a exactement la même tactique avec aucun impact sur le français.
15: C'est CAC 30 sous pour une pièce, c'est-à-dire de la tactique politique, des communications marketing.
16: Ce que j'inviterais Mme Christine Fréchette, c'est à offrir des cours de francisation.
12: Le discours débutera dans moins d'une heure. Ici Marie-Josée Paquette-Comeau, Radio-Canada, Québec.
9: Le chemin de fer du futur TGV Québec-Toronto traversera environ 1700 propriétés, et ça entre Montréal et Ottawa. Du nombre, il y a au moins 500 terres agricoles, selon la société Alto. Voici les précisions de Mathieu Berger.
17: Pour la première fois depuis l'annonce en grande pompe de la construction du premier réseau de trains à grande vitesse au pays, Alto dévoile le nombre de propriétés qui risquent d'être touchées entre Montréal et Ottawa. Martin Hébleau, PDG d'Alto.
18: Il y a environ 1700 propriétaires fonciers en superficie entre Montréal et Ottawa. Donc 1700 propriétés qu'il faut acquérir partiellement. Là, on parle de 60 mètres et là-dedans, il y a à peu près 30-40% d'agriculteurs.
17: Alto précise qu'il s'agit d'une estimation. Ces données font tout de même bon dire le vice-président de l'Union des cultivateurs franco-ontariens, Luc Faux, Michel Dignard.
19: C'est la première fois que j'entends ça, 500 agriculteurs, 1700 producteurs, la première fois. Là.
17: L'agriculteur se dit surtout surpris de ne pas avoir obtenu ces informations lors d'une rencontre entre Luc Faux et Martin Hébleau la semaine dernière. Michel Dignard croit que les jeux sont faits.
19: Ça veut dire qu'il n'en fera pas d'autres consultations, il y a une bonne idée où ce qu'ils veulent passer.
17: Monsieur Dignard ajoute que le moment est mal choisi pour faire cette sortie publique.
19: Puis les autres, en agriculture, on commence le printemps, là. C'est pas le temps de stresser des agriculteurs pour ça.
17: L'Union des cultivateurs franco-ontariens doit rencontrer à nouveau le PDG d'Alto d'ici une semaine ou deux. Ici Mathieu Berger, Radio-Canada, Ottawa.
9: Enfin, la météo avec Véronique Mérand.
20: passage du front froid cet après-midi. On est toujours dans le secteur doux, 17-20 degrés. Averses et orages à venir en après-midi, fin de journée. Des vents du sud-ouest qui vont s'intensifier également. Les rafales 50 à 70 km à l'heure. 17-20 degrés au thermomètre. 5 à 7 seulement la nuit prochaine. Et demain, fraîcheur, 8 à 10 degrés. Toujours sous les précipitations intermittentes qui devraient s'estomper en début d'après-midi.
9: Et il fait 21 degrés au centre-ville de Montréal.
2: Moins d'affaires à faire. Ben vous êtes à l'écoute de La Journée est encore jeune sur ICI Première, avec Suzy Bouchard qui est de retour de sa tournée en France.
3: Oui, à la chronique. Je suis rétrogradée quand même.
2: Non, mais c'est ça. Mais je dirais, en même temps, il y en a qui acceptent de revenir, puis il y en a qui acceptent pas de revenir à la chronique. Jean-Sébastien, lui, a décidé de ne pas revenir à la chronique.
3: Puis moi, j'ai pas d'orgueil. Puis vous êtes, vous êtes chanceux que mes parents disaient pas beaucoup je t'aime parce que je suis pas ici.
2: Mais je veux dire, on vous a forcé.
3: Non, je suis carencée, puis je reviens.
21: Ah, c'est ok.
3: J'adore la chronique. Ça m'a tout donné.
2: Jean-Sébastien est très carencé, puis revient pas.
3: C'est vrai, par contre. Il a atteint son mur. À un moment donné, j'attendrai le mien, mais pas maintenant.
2: C'est juste pas ça, là. Bon, beaucoup de discussions à avoir. Évidemment, on a une nouvelle, le gouverneur général aujourd'hui. Je sais que tout le monde est excité. Vous, en tant que j'allais dire, loyaliste, c'est pas ça le point, lawyer, là.
3: Ouais.
2: Avocate, ça vous excite pas, ça?
3: C'est pas ce qui m'excite le plus dans les sujets juridiques. Mais je suis intéressée, mais je sais que ça va être on va avoir les mêmes conversations. C'est-à-dire, on va remettre en question les mêmes choses. Mais je suis excitée par le choix de la nomination.
2: Une grande juriste.
3: Une grande juriste. Tous les avocats vont être emballés. Sauf ceux, là, qui aiment moins le projet fédéral.
2: Faites de la radio. Faites attention. Alignez votre micro devant votre bouche.
3: Oh non.
2: Je sais. On a fait une blague tantôt, là, mais visiblement.
3: Olivier, vous faites, oh mon Dieu, parce que,
21: Suzy avait une petite tendance à mettre ses mains. Plusieurs plans.
2: Prête d'avoir une émission de radio.
3: Ça pourrait s'appeler les mains dans la bouche. Mains devant la bouche.
2: Amanda, on n'a pas le droit de l'annoncer tout de suite. C'est annoncé à 14h.
21: Non, c'est 13h. C'est bien 13h.
2: C'est 13h que c'est annoncé. Ah, ben, félicitations pour votre émission de radio, Suzy.
3: Merci, je tenterai de parler dans le micro.
2: Samedi 14h, OK? Ça, c'est fait.
22: Olivier.
2: Rapidement, Olivier.
22: Nickel. 24-7.
21: Oui, politique fédérale pour commencer. D'abord, j'avais manqué cette question d'Alexis Brunel-Duceppe du Bloc au sujet du fonds souverain. Lui, il a l'impression que le Parti libéral du Canada essaie de nous arnaquer en nous disant que c'est un fonds qui est comme celui de la Norvège.
23: Monsieur le Président, j'aimerais entendre ma collègue à savoir comment est-ce que c'est possible que les libéraux nous disent « On a acheté un chat, mais c'est un cheval, puis on va penser que tout le monde pense que c'est un cheval alors que c'est un chat. »
21: Bon, on a acheté un chat, mais c'est un cheval, puis on va penser que tout le monde pense que c'est un cheval alors que c'est un chat. Quel fond est le chat, quel fond est le cheval dans cette histoire-là? Je donne ma langue au chat. Pierre Poilievre, lui, est passé à un autre sujet, la dette du Canada qui a atteint $1 billion. Ça, c'est combien de milliards, ça?
2: C'est beaucoup.
21: 1 000 milliards. Il avait même fait des petits schémas sur des affiches qui pointaient du doigt pendant son point de presse.
24: Si on décidait d'empiler 1 billion $ avec des billets, de $100. Le pile serait...
2: Ah ben non, c'est niaiseux, ça.
24: $100, après $100, après $100, pour créer un tour 1500 fois plus grand que le tour de CN. On peut voir ici que c'est le tour de CN. Ça, c'est les dollars, des billets de $100 pour atteindre le montant de dette nationale que les libéraux ont mis sur la carte de crédit nationale.
2: Excusez-moi, on a reçu dans le communiqué de la radio de Radio-Canada, Suzy Bouchard anime une nouvelle émission étonnante.
21: On a plus de détails.
2: Si vous cherchez du contenu, c'est écrit dans le communiqué.
21: Oui, donc pour nous donner une idée de la hauteur, il nous dit, vous voyez cette tour, ben c'est 1500 fois cette tour. C'est quand même dur à imaginer, $1 billion, mais je ne sais pas si c'est plus facile d'imaginer 1500 tours du CN, une par-dessus l'autre. Mais c'est une nouvelle unité de mesure à ajouter à notre boîte à outils. Hein. Je vous rappelle qu'on calcule les dégâts d'eau en piscines olympiques et les superficies en terrain de football.
2: Et c'était quoi, comment ils calculaient hier, Éric Duhaime, les petites cochonneries, c'est ça?
21: Ah oui, ils ont passé un poil et une petite cochonnerie
2: exactement.
21: De gagner l'élection.
2: Donc ça, c'est un autre état.
21: Ah oui, c'est une autre unité. Le lendemain, par contre, M. Poilievre n'était pas sûr que les affiches seraient suffisantes, alors il a montré la vraie tour du CN dans une vidéo avec une petite musique.
24: Ça, c'est le tour CN à Toronto. Si on met des billets de $100 dans une pile...
2: Non.
24: Pour arriver à $1 billion, ça va créer un tour d'argent qui est 1500 fois plus haut
0: que le tour CN. Deux fois plus loin dans l'espace que la station spatiale internationale.
21: Voilà, alors les libéraux...

0: Edmond Leclerc, lui, est allé de cette comparaison sur les ondes de la radio de Cogeco.
1: Là, on va mettre quelque chose au clair un matin. Là. Timmy Jutras, c'est le Pierre Boyer de Gatineau. Sa job, c'est d'être pas d'accord. Il n'était pas d'accord qu'on investisse en itinérance. Là, il n'est pas d'accord qu'on investisse pas dans son district en itinérance. Il n'était pas d'accord qu'on finance la STO. Là, il n'est pas d'accord qu'on finance pas des solutions avec la STO. Pour vous donner un scoop, là, mais la semaine prochaine, peu importe ça va être quoi le sujet, il ne sera pas d'accord.
0: Bref, il est contre tout. C'est un peu le rôle de l'opposition de s'opposer, mais dans le monde municipal, c'est moins commun comme attitude, si je comprends bien. Son cloche semblable du côté de la mairesse Maude Marquis-Bissonnette.
2: Il y a des styles politiques qui sont un petit peu à l'image de ce qui se passe au sud de la frontière ou de ce qui se passe ailleurs dans le monde où il y a certains élus qui tentent de créer un narratif qui est alternatif. J'ai une préoccupation sur cette façon de faire de la politique autant au niveau local que quand je regarde ce qui se passe sur la scène internationale parce que ça a effectivement l'effet de nourrir le cynisme, de propulser des faits qui sont alternatifs là, dans l'espace public.
0: Donc, les faits alternatifs, mais des faits alternatifs de calibre municipaux, c'est quand même moins pire. On parle ici du conseiller municipal de Lac-Beauchamp qui abuse des questions, pas tout à fait de la chute de la démocratie occidentale. D'ailleurs, le conseiller Steve Morin, qui est dans le parti de la mairesse, a résumé ainsi les dernières frasques de M. Jutras.
3: Clairement, il y avait une question hier. Combien a été dépensé à la STO dans le projet? La réponse est venue. 31,9 millions de dollars. Oh, j'ai pas eu de réponse. On venait de lui donner. Puis ensuite, il dit, il répète dans les médias, oh, il n'y a pas eu de réponse à sa question. Mais clairement, il y a eu la réponse à sa question. Il y a une limite à un moment donné de dire des choses qui sont plus ou moins vraies.
0: Oui, il pose des questions, obtient des réponses, mais dit qu'il n'y a pas les réponses. C'est un exemple de ce qu'il a fait, c'est sûrement plus que ça. Mais c'est juste ça dont on parle. Par contre, je suis tombé sur un reportage à propos de ce cher Timmy Jutras, qui date de la semaine passée. Monsieur Jutras a fait une vidéo dans son char pour dénoncer les conditions de vie des personnes en situation d'itinérance. C'est juste qu'il se filmait en conduisant. La police de Gatineau enquête et TVA lui a posé des questions.
4: Vous étudiez en droit vous-même, vous connaissez le code de la route, j'imagine?
5: J'étudie plus en droit. J'ai terminé mon bac là, en août passé. Mais également, dans mon bac en droit, on apprend à apprendre la Charte des droits et libertés, la Charte canadienne des droits et libertés. Puis là-dedans, il y a la dignité humaine. Puis les personnes qui sont en situation d'itinérance dans mon district, en ce moment, la dignité humaine, c'est comme s'il y avait deux poids, deux mesures.
0: Donc oui, il conduisait en se filmant, mais c'était pour la dignité des personnes dans la rue. Pensez-vous que Batman, il suit le code de la route quand il défend la dignité humaine? Je ne croirais pas.
6: Je l'ai regardé encore hier.
0: Ah oui, encore?
6: Oui, j'ai une petite obsession.
0: En tout cas, j'avoue que je m'attendais à plus quand on m'a titillé avec le fameux Trump de l'Outaouais. Comme le dit le commentateur et ancien candidat à la mairie, Daniel Fini, faut juste un petit peu de coopération.
7: Une opposition efficace, c'est pas juste de pousser fort, c'est d'oser. Surtout municipal, ça repose sur des relations de travail. Fait que je pense que il faut que le ton baisse un peu, que chacun mette un peu de vin dans son eau. Ou l'inverse.
8: L'eau dans son vin.
0: L'un ou l'autre, mais en tout cas, pour l'instant, il y a surtout de l'eau dans le gaz à Gatineau.
6: Je voyais d'ailleurs que le dicton de Gatineau, c'est Gatineau pour la vie. Ça sonne comme une sentence.
9: Mon Dieu, oui. Vous pouvez pas passer.
0: C'est beau, Gatineau, quand même.
6: Gatineau pour la vie.
0: Oh. En tout cas, une petite dernière. On a beaucoup parlé de cette décapitation d'une poupée du ministre Jean Boulay en fin de semaine dans une manifestation syndicale. J'ai écouté un peu ce qui s'est dit à ce sujet-là. Personne ne trouve que ça a de l'allure, bien sûr. Et avec raison, là, il y a tellement de violence dans l'espace public en ce moment, ça aide pas au climat social. J'ai juste noté cet anachronisme de notre ami Alain Raillès au 104.7 qui trouve que ça nous ramène à nos instincts primitifs.
10: J'en viens même pas encore de ce que ce groupe-là a fait, qui s'appelle le groupe Alliance ouvrière, là. Ils ont pris une guillotine, là, comme dans le temps de la préhistoire, là, j'ai envie de dire, là.
6: Non.
10: Puis ils ont mis la tête de Jean Boulay, puis là, ils ont fait tomber la guillotine.
0: Ouais, voilà, je pense qu'il confond l'âge de Pierre avec Robespierre.
9: Ah,
0: je
9: vous remercie. Ah,
6: ça, c'est
9: brillant, savant.
6: Ça, ah, ça c'est très, très savant. Merci énormément, Olivier. Vous savez, le prochain sujet devrait vous intéresser, Suzy, parce que, vous savez, on vient de se guérir d'une nouvelle gouverneure générale, c'est Louise Arbour, ancienne juge de la Cour suprême du Canada, ex-procureur général au TPI, Tribunal pénal international. Notre devoir ici, évidemment, c'est de vérifier la qualité de cette nomination. Absolument. Et pour ça, on va en parler avec Patrick Taillon, qui est professeur titulaire à la Faculté de droit de l'Université Laval et spécialiste de la Constitution. Professeur Taillon, merci de nous parler aujourd'hui. En tant que spécialiste de la Constitution, c'est-tu un peu comme votre finale de la Coupe Stanley quand on nomme une gouverneure générale?
11: Oui. Au Québec, les discussions sur la monarchie sont généralement assez courtes. Hein? C'est combien ça coûte, puis qu'est-ce qu'il faudrait faire pour abolir tout ça.
6: Mais, c'est ça.
11: Mais à la fin, il faut quand même prendre acte du fait que

0: oui, politiquement, la gouverneure générale, elle décide de rien, mais juridiquement, pour officialiser des choses, ben, elle est indispensable. C'est tout le paradoxe du Canada. Là, on a une couronne invisible. Elle est même, le roi est même pas présent sur le territoire. Mais vous pouvez pas déclarer la guerre. Mark Carney peut pas déclarer la guerre. Faut que ce soit le gouverneur général ou le roi. On peut pas nommer un sénateur. Ça appartient aussi. C'est aussi une prérogative royale. Même les dirigeants de Radio-Canada, les sénateurs, les juges, tous les actes doivent être, en quelque sorte, officialisé par le gouverneur.
1: Donc, c'est plate, parce que là, évidemment, notre deuxième question, c'était, ça vaut qu'il s'est payé 400 000 piastres par année. Je veux dire, on la posera pas, celle-là, elle est trop facile.
0: Mais vous savez qu'elle va être mieux logée que Mark Carney, car depuis qu'on n'arrive pas à rénover le 24 Sussex, on a déménagé le premier ministre dans un petit cottage qui est beaucoup plus modeste que la résidence officielle de la gouverneure. Peut-être que Louise Arbour pourrait ou décidera de changer dans cette crise de logement, temps, d'appartement, de fonction.
1: Je ne m'inquiète avec, pas. Je ne m'inquiète pas parce que Mark Carney n'est pas fou, il n'est jamais là.
0: ça va devenir un sujet de tension entre la gouverneure et le premier ministre. Parce qu'effectivement, les deux ont une passion des affaires internationales. Et d'après moi, ça va jouer du coude pour savoir qui va aller représenter le Canada dans telle ou telle cérémonie.
1: Mais vous savez, la question qu'on se pose, parce que là, bon, on parle de la gouverneure générale, on ne parlera pas évidemment des compétences de Mme Arbour qui sont évidemment éloquentes. La question qu'on se pose rarement, puis c'est dans la technique, c'est qu'aujourd'hui, on voyait ça, bon, Mark Carney nomme Louise Arbour comme poste de gouverneur général. Demeure quand même que si c'est la représentante du roi ici, comment ça se fait que c'est le premier ministre qui la nomme? Quel twist la Constitution fait qu'un premier ministre élu, qui était minoritaire il n'y a pas très longtemps, peut nommer un représentant du roi? Et puis j'imagine que pour faire ça, il doit appeler Charles en disant comme « Buddy, j'ai une liste ». Et puis est-ce que c'est Charles qui choisit? Comment ça fonctionne?
0: Absolument. Notre système fonctionne dans deux logiques parallèles. Donc il y a la logique politique. La logique politique, c'est que le premier ministre a choisi sa gouverneure générale. Ça, c'est la décision, c'est le choix politique. Mais juridiquement, pour officialiser la chose, il a appelé à Londres, il a demandé au personnel qui entoure le roi Charles III, et lui, il a posé généralement le seul geste qu'il pose pour le Canada, c'est-à-dire nommer un gouverneur général. Il peut en poser d'autres, mais généralement, ça va être le seul geste qui pose de manière régulière. Donc, on voit ici les deux logiques là, qui se chevauchent l'une l'autre. Officialiser, ça appartient à cette espèce d'univers où soudainement le Canada, c'est comme si on jouait à Donjon Dragon. Il y a l'univers des rois, des princes, des princesses. Et c'est juridiquement indispensable de respecter toutes les formalités de cet univers. Et de l'autre côté, il y a une réalité politique qui est bien, bien différente. Et ça a été le piège de plusieurs gouverneurs généraux, c'est-à-dire que souvent, avec le temps, on finit par se prendre au jeu. À force d'officialiser des décisions importantes, ben on finit par trouver par moment que ça doit s'accompagner de dépenses importantes. Et ça avait un peu coûté le boulot à Julie Payette. Et
1: oui, c'est ça qu'il faudra voir parce que... Mais quand on finit par se prendre pour le gouverneur général, parce que on est nommé gouverneur général, il n'y a pas un peu aussi cette envie de... ben prendre un petit peu plus de pouvoir parce que on le dit, ce poste-là est un poste, même s'il est esthétique dans l'ensemble ou en tout cas dans l'imaginaire des gens, est-ce que la gouverneure générale Louise Arbour dans ce cas-ci pourrait prendre un petit peu plus de place, parce que j'ai l'impression qu'elle est peut-être un petit peu plus assise dans ce poste-là que Madame Payette l'était?
0: C'est le paradoxe de la décision d'aujourd'hui, c'est-à-dire que un bon gouverneur général, c'est quelqu'un de beige. C'est pas lui qui est important. C'est la personne qu'il nomme, là. C'est la personne à qui il remet une médaille. Et donc, c'est pas supposé d'être le gouverneur général qui est la vedette. C'est un personnage qui est supposé d'être effacé dans nos institutions. Mais, comme c'est le public a de la, c'est difficile d'adhérer à cette institution-là, la tentation de nommer des gens qui vont nous rendre fiers, des candidatures prestigieuses, et là, on est devant ça, là. Ben, elle est présente. C'était le cas avec Julie Payette. On était fiers de son parcours. Là, on est fiers du parcours de Louise Arbour. Mais Louise Arbour, là, c'est une femme d'action. C'est une femme qui s'ennuyait presque à la Cour suprême. Elle a écourté son mandat pour aller relever des défis à l'échelle internationale. Et donc, c'est difficile de l'imaginer dans un rôle de figuration, ben, de plante verte. Comment elle va gérer ses prises de parole alors qu'elle ne doit normalement que dire les paroles qui sont celles du gouvernement qui la conseille. Aujourd'hui, c'est une nomination qui semble être un excellent coup de la part du gouvernement Carney. Est-ce qu'on dira la même chose en 3 ans? Ça sera à suivre.
1: Ben bon, justement, c'est un mandat, que celui d'être gouverneur général. Ce mandat, bon, Madame Harbour va bientôt avoir 80 ans, donc on imagine que peut-être qu'elle veut tranquillement calmer aussi ses activités. C'est ce qu'on peut imaginer. Toujours est-il que en nommant cette personne-là, ce poste-là, est-ce que vous pensez pas que Monsieur Carney voudrait aussi lui donner un petit peu plus de responsabilité? Parce que là, on est dans un gouvernement majoritaire. Depuis 3 clins d'œil, là, ça veut dire qu'on en a pour 3 ans. Est-ce que ça se peut, ça, que le premier ministre dise à sa gouverneure générale, travaillons de concert? Ça se peut-tu, ça?
0: Bon, elle va représenter le Canada dans toutes sortes de cérémonies protocolaires à l'étranger. Les affaires internationales, ça la passionne. Donc, il est possible qu'on joue un peu une carte de soft power, là, mais... est-ce que elle a très certainement été attirée par le discours de Davos, puis il y a sûrement là une communauté d'intérêts entre notre nouvelle chef d'État et notre actuel chef de gouvernement, mais il y a des endroits, comme par exemple, je sais pas moi, assister à une cérémonie aux côtés de représentants du gouvernement américain, où soudainement les convictions fortes de Madame Harbour vont devoir être canalisées avec ce que le gouvernement va chercher à lui fournir comme balise. Et je sais pas si c'est le genre de femme qui est une femme d'action avec des convictions fortes qui va apprécier d'être dans un jeu là, protocolaire assez serré comme... Ben, c'est le cas.
1: On imagine qu'elle a fait ses due diligence de son côté, Madame Harbour, en acceptant le poste. Mais je suis curieux quand même d'un truc parce que au Québec, on est peut-être au mieux tiède face à la monarchie. Au Canada anglais, c'est un petit peu plus élevé cet enthousiasme. Est-ce qu'il n'y a pas aussi un geste qui a été posé pour convaincre les Québécois francophones qui sont peut-être un peu plus justement tièdes à cette monarchie-là, de faire comme, hey, savez-vous quoi? La belle fédération qui est en train de se construire, là, moi, j'y crois.
0: Oui, ben, on verra. Moi personnellement, je le cache pas, si j'étais britannique, je serais probablement un monarchiste, parce que dans leur histoire à eux, la chose a un sens.
1: Ouais.
0: Mais pour nous, au Québec, au Canada, c'est une monarchie qui est héritée d'une expérience étrangère. Y donner un sens à long terme, je pense que la courbe des sondages est évidente, puis que un jour ou l'autre, on passera à autre chose. C'est pas pour demain, mais bon.
1: Ah, mon Dieu, pour un constitutionnaliste, ça me semble être... Vous êtes relax, hein, dans la refonte de la Constitution, dans le fond?
0: il faut pas être pressé. Ça évolue lentement, ces choses-là.
1: Mais on a bien vu ça.
0: Mais à terme, c'est difficile d'imaginer que un jour le Canada va sentir le besoin. Inévitablement, le Canada va vouloir canadianiser son chef de l'État. Là.
1: J'adore ça, le calme que vous projetez. J'imagine que vous êtes remis de Mitch assez rapidement. Là. mais en attendant, Patrick Taillon, merci énormément de nous avoir accompagnés dans la compréhension de ce nouveau, de cette nouvelle nomination à un poste qu'on connaît peut-être pas assez bien. Je le rappelle, vous êtes professeur titulaire à la faculté de droit de l'Université Laval et spécialiste de la Constitution, Patrick. Taillon, merci de nous avoir donné de votre temps.
0: Merci à vous.
1: Au revoir.
2: Vous aviez oublié mon jingle.
1: Ben ouais, ça faisait longtemps avec du hockey puis tout.
2: Oui.
1: Suzy.
2: Allô. Vous avez, ben rebonjour, je suis de retour à la chronique.
1: Ben
2: vous avez peut-être dû penser ça, mais j'étais en France, Olivier, un long mois chez les cousins, oui. J'adore Paris, mais je me sens jamais vraiment à ma place là-bas. Là. Non, je suis toujours dans Piste Cyclable, fait que c'est ça. Mais ça reste une ville magnifique avec une architecture arrogante. Leur Zara est plus beau que notre Parlement, c'est hallucinant. Mais je me sentais quand même proche de la maison malgré la distance parce que le Québec a brillé de mille feux pendant mon séjour. Et je parle pas de mes prestations de stand-up qui ont été ponctuées de longs silence, suivi de « Ah, oh, je pense que vous dites pas ça, salopette. Hein? Ah, bah si, on le dit. Ah, OK. C'est ça, j'ai chaud. Mais le Québec a brillé et j'ai été aux premières loges de plusieurs de ses triomphes. Le premier marathon de Jay du Temple, le premier Bercy de Charlotte Cardin, les premiers Anchois de Mégane Brouillard, ça m'a bien été ça. J'ai raté quelques événements de l'actualité canadienne et québécoise. J'ai fait mon rattrapage en revenant, mais il y a des choses que je savais déjà. Là, l'affaire de Radio-Canada qui est envahie par les communistes, ben, je le savais. J'avais compris ça quand j'avais allumé Ici Première cet automne puis que j'avais entendu Leslie Chesterman dire que c'était difficile de manger du poulet québécois après avoir goûté au poulet de Brest. J'étais comme les bolcheviks sont parmi nous. J'ai surtout raté la série contre Tampa Bay, la province entière contaminée par la fièvre des séries. Quel beau moment de vivre ensemble. Les frissons. Je me réjouis de pouvoir en vivre une autre parce que moi, vous savez, je fais partie de ces poseurs qui sautent à pieds joints dans le hype des séries alors qu'on suit pas vraiment la saison le reste de l'année. Des gens qui se galvanisent et qui deviennent plus fans que les vrais fans grâce à leur merch. D'ailleurs, j'aimerais remercier les vrais fans qui nous accueillent à bras ouverts. Hein, les gens qui pourraient être irrités de devoir expliquer c'est quoi un icing au mois de mai, mais qui choisissent la bienveillance. Très 2024 de votre part, merci. Ouais. Et j'ai même envie de leur rendre hommage, Jean-Philippe, hein, inspiré notamment par Marc-André Grondin qui présente les matchs sur une des chaînes sportives qui où sont présentés les matchs. J'ai envie d'entrer dans cette mouvance de poésie sportive. Moi, j'adore ces moments fédérateurs où tous les médias essaient de nous émouvoir avec des montages musicaux, des tirades, des genres de poèmes. Ça fonctionne toujours, c'est fascinant, hein, parce que tu sais, du Coldplay tout seul, c'est plate, mais mets ça par-dessus des images de trois gars défoncés qui crient racaille aux arbitres, puis là, ça devient vraiment prenant. Alors moi, j'ai préparé un hommage sous forme de slam approximatif. Je me suis dit que j'allais faire œuvre utile parce que les femmes sont sous-représentées dans les slams sportifs. Je sais pas si ça dit ça.
0: J'ai des statistiques, si c'est troublant.
2: J'imagine qu'on parle moins vite à cause de notre morphologie, fait que c'est, y a moins d'argent à faire, en tout cas. mais je c'est la moindre. Puis vous avez fait un slam pour moi, alors c'est la moindre des choses de m'humilier comme vous l'avez fait. Je dédie ce slam à mon frère avec qui j'ai vécu mes premières séries éliminatoires il y a plus de 20 ans. Mon pauvre frère que je bombardais de questions auxquelles il n'avait aucune réponse parce qu'elles concernaient toute la vie privée d'Antoine Vermette.
3: Antoine Vermette,
2: c'est le mien.
3: Ah oui?
2: Je retourne pas là. Évidemment, je suis pas payée pour faire ça, hein, pour ce slam-là, parce que j'ai pas pu avoir mon cachet. C'est comme pour les dons de voyance, on peut pas recevoir d'argent pour ça parce que c'est trop un don de soi.
3: Ouais.
2: Pour l'interprétation de ce slam, mon inspiration, c'est Daniel Boucher à la Saint-Jean meets un hologramme de Marguerite Bourgeois au musée Pointe-à-Calière. Alors, attention. C'est-tu clair pour vous, ça? Ouais, attention. Ouais. 3, 2, 1. Montréal. La ville est à feu et à sang versé. La ville est au jeu et au gants droppés. Ouf, les frissons de lui. Une seule coupe Stanley au bout de la nuit. Une seule coupe serrée pour les vestons de Saint-Louis. Martin, c'est beau, par exemple. Coup de patin, coup sifflé dans les gradins pleins de PDG. Le cœur qui veut nous sortir du gilet quand la POC veut pas rentrer dans le filet. Blanc sur rouge, rien ne bouge, rouge, bleu, blanc, tout fou. En tout cas, ça, c'est beaucoup plus générique.
3: Ouais.
2: Attention, hommage niché. Aux fans purs et durs qui battent la mesure, qui veillent au grain, qui savent le chemin, qui compilent les stats, même des matchs plates, qui nous font une belle place dans leur bar jam-pack. Merci de brandir vos fanions avec nous, pauvres morons qui hibernons toute la saison, pour se réveiller avec les bourgeons. Merci de nous prendre par la main et de nous rasseoir sur nos tabourets quand on célèbre un but qui est en fait un arrêt. Merci de partager vos analyses élaborées et d'écouter les nôtres qui se résument à « I, c'est serré ». Merci de nous expliquer quand la rondelle se dégage, même si on vient de dire « c'est qui ça, zécage ». Avez-vous compris?
3: Ouais.
2: À vous qui comprenez qu'on gagne en équipe, à qui la glace, à nous la glace, à Francis qui attend depuis 93, autant qu'à Geneviève qui prédit Montréal en 16, à ceux qui comprennent les règles et les pénalités, tout comme à ceux qui disent « Hey, crosse quelque chose, là, ce chien », à ceux qui comprennent qu'au pays du hockey, un fan, c'est quelqu'un qui décide qu'il l'est. Bonne Saint-Jean.
1: Wow, j'ai eu des frissons.
2: Merci.
1: C'est pas super facile à slammer comme ça à la radio.
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6: Ici Émilie Perrault. Aujourd'hui, à l'émission, j'accueille de la visite qui nous arrive de Québec, c'est ça?
7: Oui.
6: Élisabeth Barry-Lessard. Bonjour, Élisabeth.
7: Bonjour, Émilie.
6: Alors, Élisabeth, qui est une autrice jeunesse, qui a fait paraître cette année son premier roman jeune adulte.
3: Jeune adulte.
2: On dirait qu'il y a comme...
3: Universel. L'amour de tous.
2: c'est le contraire de littérature jeunesse. Bref, J'habiterai le vent, c'est le titre de ce roman. T'as été encensé à notre émission, Elisabeth, par nos collaboratrices. Émilie Ouellette nous a déjà parlé de toi. Erika Soucy également. On te connaît donc pour les romans jeunesse, Ma vie de gâteau sec, entre autres. Comment est-ce que tu décrirais ton année 2026 jusqu'à présent, Elisabeth?
3: Oh là là. Je dirais rempli de surprises et de mots délicieux.
2: Ça se passe pour toi. Et donc, on profite de la prochaine demi-heure pour faire ta rencontre. Tu as rempli notre questionnaire avec beaucoup de générosité.
3: Oh, merci.
2: Merci beaucoup d'être là avec nous, Elisabeth. Et en deuxième heure, on vous propose un fan club consacré à Serge Bouchard. Il y a Rosemarie Charest qui a vu pour nous le spectacle de Michel Rivard après On va où? Et un hommage à la marche

0: Ma prochaine invitée est une écrivaine adorée des jeunes qui s'est méritée récemment le prix littéraire de la ville de Québec. Autrice prolifique, elle a écrit en seulement 7 ans une douzaine de romans, dont son plus récent s'adresse cette fois aux adultes, J'habiterai le vent. Grande admiratrice de l'œuvre de Florence Lompré, elle a certainement été charmée par l'allégorie des ballerines dans la série Empathie, elle qui dit que la danse reste le langage qu'elle comprend le plus. Élisabeth Barry-Lessard, on t'accueille au son d'une chanson moins connue de la comédie musicale Notre-Dame de Paris. Une chanson qui te sert de refuge quand tu n'arrives pas à lire l'œuvre originale.
1: Mon Dieu, vous me faites plaisir de commencer comme ça. Là, je me sens comme si c'était mon anniversaire. Oui, j'ai essayé. Je suis une grande fan de Notre-Dame de Paris, de la comédie musicale. J'avais 8 ans, je pense, 1998, quand c'est sorti. Puis, je sais pas c'est quoi la ben c'est l'ensemble oui. Je pense de l'œuvre là qui m'a happé, mais tu sais les danseurs, les chansons, tout ça, je suis devenue un petit peu obsédée par la comédie musicale. Mes pauvres parents ne savaient plus quoi faire de moi qui mettais le VHS sans arrêt pour l'écouter. Et en tant que jeune adulte, un jour j'étais à Paris, oui. J'ai décidé d'acheter les livres, l'œuvre de Victor Hugo, puis j'ai essayé de lire mais il faut que je me donne une chance un jour, là, mais c'est pas évident. Là.
0: La rencontre, c'est pas faite encore.
1: Oh non!
0: Donc, tu as tendance à revenir donc à la version comédie musicale.
1: Je suis paresseuse.
0: Un peu plus accrocheuse, peut-être. Mais Élisabeth, tu dis en fait, la danse là dans ta vie, je pense que c'est arrivé avant les mots. Quand tu dis que c'est le langage que tu comprends le plus, c'est que longtemps, tu as même pensé faire une carrière en danse.
1: Oui. Ah oui, oui. J'étais vraiment, c'est ça, une petite fille qui parlait peu, introvertie. Parlais peu par gêne, oui, mais aussi par peur de pas dire le bon mot. C'est ça, comment j'avais peu de vocabulaire, j'avais l'impression. Puis quand la danse est arrivée dans ma vie, j'ai eu la sensation de d'apprendre le dictionnaire au grand complet en une fois là, tu sais, d'avoir accès à tous ces mots qui me traversaient le corps. Donc oui, ça a été peut-être ma première langue d'expression.
0: Et là maintenant l'écriture, parce que c'est arrivé dans ta vie quoi autour de 25 ans à peu près?
1: Oui, ben tard, je sais pas si mon boulrisse.
0: Oui, ben en même temps je veux dire ça va assez prolifique quand je disais le nombre de romans que tu as écrit depuis que tu t'es mis à écrire, mais est-ce que justement le fait de s'exprimer à l'écrit, est-ce que ça c'est un avantage pour toi?
1: Oui, aujourd'hui oui, parce que c'est ça, j'avais l'impression que moi d'aller sur scène finalement ça me bloquait, j'avais beaucoup d'anxiété, peu importe si j'allais sur scène en dansant, en interprétant un personnage au théâtre, et dans l'écriture j'avais enfin finalement cette liberté complète là de pouvoir m'exprimer, de vraiment sentir que je pouvais avoir une voix à travers toutes ces voix là, artistiques, il y en a beaucoup là. Fait que ça a été long là à accepter que le doute allait exister, mais que moi aussi je pouvais prendre parole à travers l'écriture.
0: Depuis quand tu l'acceptes?
1: Oh là là. À chaque fois que je recommence un projet, ça me réhabite énormément.
0: Il y a toujours du doute encore?
1: Toujours du doute. Puis tu sais, avec J'habiterai le vent, je l'ai beaucoup vécu parce que je me disais, bon, c'est un livre qui parle de maternité. Et puis rapidement, je me suis censurée en me disant, oh mon Dieu, non, une autre maman qui parle du fait d'enfanter et d'avoir un enfant et tout ça. Puis à un moment donné, tu fais, bon, des voix féminines, il y en a jamais assez. Des femmes qui parlent de grandir, de vieillir, d'évoluer, de faire la rencontre d'un autre humain qui est l'enfant dans ce cas-ci, ben il y en a jamais assez. Donc éventuellement je trouve mon chemin, mais il y a beaucoup de doutes, oui.
0: À travers ça, donc J'habiterai le vent, c'est le titre de ce premier roman, pas littérature jeunesse. On va le dire comme ça, Élisabeth Barry-Lessard. Mais le personnage principal qu'on rencontre dans ce livre-là, il s'appelle Ella. Elle a 19 ans. Elle se retrouve mère, donc à 19 ans. Mais elle se retrouve aussi monoparentale dans la salle d'accouchement. C'est-à-dire que son chum, tout à coup, se rend compte qu'il sera peut-être pas à la hauteur et

0: décide de partir. Donc, on suit les 5 premiers mois de sa fille, Gigi, et elle va aller se réfugier dans sa belle famille. Ouais. Donc, la famille de Will, le gars qui lui a quitté dans la salle d'accouchement. Juste d'abord, le fait qu'elle ait 19 ans, ce personnage-là. On sait que tu as écrit beaucoup dans la littérature jeunesse. Est-ce que quand tu écris, il y a toujours comme l'adolescence qui revient, il y a la jeunesse qui prend le dessus?
1: Complètement. Il y a quelque chose, je pense que c'est Daniel Laferrière que j'ai entendu dire dernièrement que écrire, c'est se donner une deuxième chance. J'ai l'impression qu'éternellement, je réécris mon adolescence ou ma période jeune adulte. Pas qu'elle était pas, tu sais, je cherchais pas la perfection, je cherche pas à remplir certains vides, là, mais, je finis toujours par y retourner. Oui, peut-être réparer, mettre un baume sur certains trucs, être fière de mes personnages, une fois qu'ils vont peut-être évoluer mieux que moi, plus rapidement. Je dis pas que je vais jamais écrire avec des protagonistes qui ont 85 ans, mettons, peut-être un jour, mais je reviens très rapidement, effectivement, à l'adolescence, jeune adulte. Là, c'était très rapidement, le personnage d'Ella, pour moi, avait 19 ans, malgré. En fait, t'sais, même si je savais qu'elle allait porter un enfant, pour moi, c'était quand même logique là, qu'elle soit une
0: aussi
1: jeune mère.
0: Jeune. Oui. Dans l'apprentissage de ce rôle-là, et là, on va tout de suite clarifier les choses, parce que si ton chum nous écoute, il aimerait ça qu'on précise.
1: Oh oui, il me le demande tout le temps.
0: Ce n'est pas une autofiction.
1: Non.
0: Ton chum n'est pas parti
1: non,
0: de la salle d'accouchement. Et vous êtes toujours un couple. Donc,
1: oui.
0: Voilà, c'est précisé. J'habiterai le vent. Ça vient d'où, ce titre-là?
1: En fait, au départ, jusqu'à, mon Dieu, peut-être une semaine avant que le livre parte en impression, le titre était « Le vent m'appelle par mon prénom », qui est le titre d'une chanson de Louis-Jean Cormier puis de Michel Rivard. Puis pour moi, ça a été vraiment mon titre de travail dès le départ. Parce que à la base, parce que avec Éléonore, ma fille, j'ai réellement vécu chez mes beaux-parents au lac Saint-Jean lorsqu'elle avait 3 mois. Mon conjoint a eu un contrat, une opportunité de travail au lac, donc dans sa ville natale. Donc j'ai habité pendant 2 mois sur le terrain, vraiment, tu sais, face au vent et face au lac.
0: Comme le personnage d'Ella.
1: Comme le personnage d'Ella dans le livre. Et d'abord le vent, ce qui m'a marqué beaucoup là-bas, c'est que c'était le seul moyen, un des moyens pour faire arrêter ma fille de pleurer. Donc, étrangement, quand elle pleurait beaucoup, dans une période où elle avait de la misère à s'alimenter, tout ça, on sortait dehors, puis le vent l'apaisait énormément. Puis moi, j'avais toujours un peu plus associé le vent à quelque chose de « j'étouffe dans le vent » ou « c'est fort, ça bouge les choses ». Mais c'est ça aussi, ça bouge les choses. Là, j'ai senti ça apaise ma fille, mais ça, moi, ça m'apporte un mouvement. Puis rapidement, ça s'est lié aux mots dans mon histoire, dans l'histoire de Gigi. Ça a pris une place vraiment importante dans mon écriture, dans ma démarche artistique. Donc, c'était sûr que le mot « vent » devait être dans le titre. Mais c'est ça, ça a été refusé. L'équipe là de je veux pas dire que c'est Louis-Jean Michel.
0: T'as pas eu la permission d'utiliser le titre.
1: J'ai pas eu la permission d'utiliser le titre, ce qui est vraiment correct. Mais donc, ça a été très difficile de m'en décoller. J'ai fait beaucoup de brainstorming avec moi-même là pour essayer de trouver autre chose. Puis finalement, je l'adore, le titre.
0: Oui, parce que je trouve que ça résume exactement ce qu'elle vit, ce qu'elle a vu dans sa façon, qui est un personnage qui doute beaucoup d'elle, qui a toujours l'impression qu'elle est un petit peu l'élément du décor, mais jamais le personnage principal dans sa vie. C'est une fille qui a de la difficulté aussi à assumer le sentiment de colère.
1: Mon Dieu, complètement. En fait, elle s'est toujours dit qu'elle avait pas vraiment le droit d'exister. C'est une jeune fille qui suit le courant. Elle, le mouvement existe, mais uniquement pour le suivre, pour avancer sans trop se poser de questions. Fait que oui, c'était intéressant après ça de la faire évoluer là, vers. Il lui arrive des grandes choses rapidement. Donc c'était certain que c'était un personnage qui avait tout en elle pour après ça agripper ces nouvelles actions là puis vivre une vie différente.
0: Ça me fait penser, dans ton questionnaire culturel, Elisabeth, t'as écrit qu'une œuvre qui a été déterminante dans ta vie, c'est un monologue au théâtre qui s'appelle « Cette fille-là ».
1: Oui.
0: C'est un texte de John McLeod, interprété par Sophie Cadieux.
1: Oui.
0: Moi aussi, ça a été une pièce qui a été très, très marquante dans ma vie. Et c'est intéressant parce que le personnage qu'elle incarne, Sophie Cadieux, c'est une pièce de théâtre donc qui parle un peu d'intimidation, mais c'est pas du point de vue ni de la victime, ni de l'intimidé, mais du témoin.
1: Oui, c'est tellement intéressant.
0: C'est très intéressant comme point de vue.
1: Ah, ça m'avait marqué là cette pièce-là. Puis tu sais, je me souviens plus, j'avais peut-être 17, 19 ans, je sais plus trop. Donc, tu sais, proche de l'âge d'Ella dans le livre. Mais moi, ça m'avait, ben, de un, l'interprétation de Sophie Cadieux est exceptionnelle, là. Mais, il y a quelque chose dans le langage, dans la prise de parole adolescente, qui me touche énormément. Et là, c'est ça, c'était intéressant dans le type d'émotion. Parce que, comme vous dites, c'est ça, elle était à l'extérieur. Donc, comment elle interprète quelque chose qu'elle n'a pas vécu. C'était oh oui, c'était
0: tu dis très que ça marquant. A été une révélation pour toi, que tu as écrit « Ma parole préférée était celle portée par la jeunesse ». Ça a été comme la révélation.
1: Vraiment. Complètement. Puis en remplissant le questionnaire, ça m'a quand même... J'ai fait, mon Dieu, toutes les œuvres, ben, en tout cas la plupart là, que j'ai inscrites là, là-dedans. Il y a un personnage d'enfant, un personnage adolescent. Mon Dieu, je suis pas originale. Non, mais ça m'habite énormément.
0: C'est la preuve qu'on est justement la somme de tout ça, de ce qu'on a vu, comment ça nous habite.
1: Oui.
0: Pour donner donc une idée du ton de ce roman, J'habiterai le vent, ben, on va écouter un extrait lu par la comédienne Sophie Cadieux.
1: Oh mon Dieu.
2: Dans ma chambre empruntée, bercée par le respect régulier de ma fille, je regarde la lune se refléter sur le lac. Pour ne pas déranger Gigi, je me cache sous la couette pour consulter mon téléphone. Je remonte jusqu'à trouver la dernière conversation que j'ai eue par texto avec mon père. Tu viendras me voir, Noël prochain, aux États avec la petite. Je vous paie les billets d'avion. Ce sont toujours ces mêmes mots qui me répètent. Tu viendras, tu feras ça, tu me donneras, tu quitteras. J'en peux plus de ces ordres déguisés, de ces chemins déjà tracés. Ma mère, elle, me laissait plonger moi-même. Elle me soufflait des conseils, des idées, mais c'est moi qui décidais. Et je réalise que je n'ai pas toujours été passive, que je le suis devenue. À force de tristesse, j'ai suivi le courant des autres parce qu'après la disparition de ma mère, je trouvais plus le mien. Le courant de Will, je le connais. J'ai passé du bon temps, mais il ne me convient plus. Maintenant, je choisis le mien.
0: C'était Sophie Cadieux qui lisait un extrait du roman « J'habiterai le vent ». J'ai devant moi une Élisabeth Barry-Lessard très émue.
1: On dirait que c'est pas moi qui a écrit ça, tellement que c'était bon. Mais c'est souvent, c'est l'interprétation, le cœur de quelqu'un d'autre. Les mots prennent une dimension. Tu sais, ça sort de ma petite grotte intérieure. Là, fait que c'est beau. Merci pour le cadeau.
0: Est-ce que ça te replonge dans l'état dans lequel tu étais quand tu écris ces mots-là aussi?
1: Oui, c'est vrai aussi. Puis ça me rassure d'une certaine manière sur ce que je pose. Sur le papier, ce que j'essaie de déposer pour rallier les gens, pour connecter aux gens, parce que c'est un peu toujours ça, tu sais, le métier d'autrice, c'est un métier très solitaire, on peut s'isoler très facilement. Puis je pense qu'on a une source de motivation, puis quand on veut se rendre à l'autre, tu sais, donc on dirait que là, de l'entendre dans la voix de quelqu'un d'autre, si bien interprété en plus, ça me rassure sur ce que j'essaie de faire.
0: T'es particulièrement touchée, Élisabeth, par les femmes qui s'effacent. Tu dis dans la comédie musicale Hamilton, par exemple, tu pleures chaque fois que t'entends Elisa qui chante « I'm erasing myself from the narrative ».
1: Oui.
0: Pourquoi?
1: Je pense que, tu sais, d'une certaine manière, ben, on porte en nous tellement de femmes qui se sont effacées, autant dans notre famille, dans l'histoire du Québec que du monde. Je trouve que c'est malheureusement facile pour une femme de s'effacer, de se mettre sur le côté, d'observer, de garder le silence. Puis à tout coup, quand j'entends, ce personnage-là, faire ce choix-là, c'est dévastant. Après ça, par contre, même si on est capable d'observer, peut-être d'écouter, je pense qu'on a tout ce qu'il faut aussi pour reprovoquer le mouvement et réécrire notre propre narratif, notre propre histoire.
0: Ouais. Est-ce que t'as peur d'être cette femme-là qui s'efface, hein?
1: Oh oui, ben je crois que je l'ai été longtemps. Là. Ben tu sais, en tant que jeune fille, beaucoup là. Tu sais, je crois que il y a probablement des gens à mon école secondaire qui ont jamais entendu le son de ma voix, là, que j'ai côtoyé pendant 5 ans. Donc oui, je crois que je laissais un peu l'histoire s'écrire, ben s'écrire autour de moi, s'écrire dans ma tête. J'avais beaucoup beaucoup d'imagination déjà, donc les histoires, il y en avait beaucoup. Après ça, comment faire pour que c'est ça, pour avoir quand même un objectif de rallier puis de connecter, ben là c'est une autre étape là, dans la recherche artistique là.
0: Il y a quelqu'un qui nous écrit via la bulle de conversation. Votre invitée dit qu'elle avait peur de se répéter en parlant de la maternité. Moi, j'aime bien une citation de Gilles Vigneault qui dit « Tout a été fait, mais pas à ma façon. »
1: Oui,
0: c'est vrai aussi pour Élisabeth Marie-Lessard. Élisabeth, tu continues d'écrire des romans jeunesse. Il y a une nouvelle série intitulée « La chose ». Il y a le tome 2 qui est paru cet hiver. Je sais que tu es en train d'écrire le tome 3,
1: exact.
0: Qui est le dernier.
1: Oui.
0: On y suit donc une jeune fille de 12 ans, Pauline, c'est ça, qui vit seule avec son père, un père qui a des enjeux de santé mentale. Il est question, entre autres, de pauvreté dans cette série-là. C'est pas si fréquent en littérature jeunesse. Est-ce que tu sentais qu'il y avait un peu un manque à combler dans cette offre-là?
1: Ben, j'ai pas senti qu'il y avait nécessairement un manque à combler au niveau de la diverse de la pauvreté, mais de la diversité, oui. En fait, tu sais, je vis dans le milieu dans un milieu défavorisé à Québec, en basse ville, donc dans le quartier Saint-Sauveur où se déroule l'histoire de Pauline avec son papa. Donc je côtoie aussi, je vois beaucoup de familles, d'enfants. J'avais l'impression qu'ils ont une voix aussi, puis aussi c'était, je trouvais intéressant que, parce qu'on faut savoir qu'on est vraiment dans le regard de Pauline, donc tout le long on est au jeu dans la tête de la petite fille de 12 ans. Donc pour elle est pas pauvre, son père n'est pas malade, puis c'est pas pour banaliser ces sujets là qui sont extrêmement importants, c'était juste de les rendre authentiques, je pense là, j'espère que j'ai atteint ça, parce que pour Pauline, elle aime son père est exceptionnel et bien avec lui, elle y remarque pas les différences. C'était beaucoup ça que je voulais démontrer, parce que peu importe du milieu où on vient, on s'adapte complètement au mode de vie de nos parents aussi, puis on peut rester, tant qu'il y a de l'amour, qu'il y a du respect, qu'il y a de l'écoute, on reste dans une bulle confortable, peu importe le bagage là, des parents.
0: On va écouter un extrait de notre collaboratrice Émilie Ouellette, qui parlait justement du tome 1 de La chose à notre émission.
3: T'sais, nous, souvent, en tant que parents, on se tape sur la tête. On est-tu des bons parents? On en fait-tu assez? On a beaucoup de pression aussi, les femmes particulièrement. Puis là, c'est de se rappeler que les ados particulièrement aussi vivent plein de choses, mais... c'est quand tu as l'essentiel.
4: Quand tu te sens sécurisé, l'amour. Quand tu te sens aimé.
3: Puis je trouve qu'Élisabeth, elle a ce don-là, cette plume-là, d'être capable de le rendre, puis de le rendre avec une beauté qui va rejoindre les ados, mais que quand on le lit, même en tant qu'adulte, on est complètement plongé, puis embarqué.
0: Comment ça résonne dans tes oreilles, ça, Élisabeth?
1: Je l'avais entendu, là, puis ça m'avait vraiment touchée. C'est exactement ce que je voulais faire avec la série La chose. Puis je trouve ça beau que d'entendre le point de vue d'une maman aussi, tu sais, parce que. Oui, on parle de littérature jeunesse et tout ça, puis pour moi, je m'en fais une mission d'écrire pour les jeunes, de les divertir, de les faire réfléchir, d'offrir quelque chose de différent pour eux, d'ouvrir peut-être certains horizons, tout ça. Après ça, l'étiquette jeunesse, je l'aime pas. Pas que je l'aime pas, là, je comprends qu'elle doit exister, là, tu sais, ça aide à voir clair à travers la littérature, mais j'ai beaucoup d'adultes, beaucoup de mamans surtout qui lisent mes livres, puis ça me touche à chaque fois parce que finalement, ils font « Ah, mais... » ça crée un pont avec mon enfant, ça m'a rappelé ma propre enfance, ça me connecte à d'autres choses que j'avais oubliées, puis ça fait aussi partie de mon objectif dans ma démarche artistique, c'est vraiment, je redis le mot, mais de rallier les gens, puis j'ai l'impression que quand on passe par l'enfance, par la jeunesse, c'est peut-être une porte d'entrée intéressante, sensible, qui reste quand même vraie. Fait que j'aime beaucoup de la façon que Émilie l'a perçue,
0: Et dans ta démarche artistique, il y a beaucoup de rigueur, j'ai envie de dire, Élisabeth Barry-Lessard, parce que t'es même allée jusqu'à faire un certificat en service social. Oui. Et donc, c'était pas dans l'idée de devenir travailleuse sociale.
1: Non.
0: Pourquoi?
1: J'avais deux, en fait, c'était pour deux raisons. Premièrement, effectivement, je commençais à réfléchir que je voulais beaucoup, beaucoup écrire sur la thématique de la santé mentale. La deuxième raison, c'est que moi, je vis beaucoup d'anxiété. J'ai un trouble anxieux depuis que je suis ado. Diagnostiqué, alors, plus âge adulte, mais tu sais, je peux vraiment... J'étais clairement une enfant anxieuse. Donc, j'avais besoin de m'éduquer moi-même, de sortir aussi de mon propre bagage de l'intime. Parce que ça reste super pertinent, je pense, d'écrire une histoire à partir de ce qu'on connaît, de notre bagage. Il y a souvent des perles, il y a quelque chose de très fort.
0: D'incarner, en tout cas.
1: D'incarner. Mais après ça, pour moi, ça prenait plus de souffle. Fallait quand même que j'aille plus loin dans l'idée de connecter à l'autre, de sortir de mon nombril, de sortir de ma propre expérience. Donc j'avais, je pense que l'éducation, c'est le pouvoir, c'est la force de tout ça. Donc oui, j'ai eu envie pour me comprendre moi-même, mais pour aussi me donner un peu plus d'outils pour écrire sur les enjeux de santé mentale dans mes romans.
0: Et ça a fonctionné?
1: Ben, je pense que oui. C'est sûr que c'est pas beaucoup un certificat là. J'ai pas fait un bac, une maîtrise, mais ça m'a fait comprendre plusieurs enjeux, rencontrer aussi vraiment des gens exceptionnels. J'ai rencontré une personne, un monsieur schizophrène qui est venu nous rencontrer, ben la classe, là, quand, je me souviens plus dans quel cours, qui est venu nous expliquer que son expérience avec la schizophrénie, tout ça. Mais ce qui m'avait beaucoup beaucoup marqué, c'est qu'il disait, tu sais, moi j'ai une vie quand même normale, entre guillemets, ça reste quand même un trouble de santé mentale sévère, ça reste qu'une médication pour la vie, ça enlève pas les défis, mais tu sais, il voulait enlever, c'est ça, le côté un peu très sombre à l'égard de cet enjeu de santé mentale là. Puis j'ai beaucoup pensé à lui en écrivant le personnage de Paul dans La Chose, donc du papa qui porte la chose dans sa tête, qui est la schizophrénie. Ça vient pas uniquement de lui, mais il a fait partie de mon chemin de pensée, puis pour écrire ça, donc je l'aurais pas rencontré autrement, je pense.
0: Donc ça a nourri ta création aussi d'une certaine façon. Est-ce que ça vient pas aussi aider l'autrice qui se rend dans les classes, parce que t'accompagnes tes livres, donc il y a des animations à travers ça, puis comme dans la première série aussi, Ma vie d'eux, ça parlait beaucoup d'anxiété.
1: Ouais.
0: Donc t'es appelée, j'imagine, à aborder ce sujet-là avec les jeunes.
1: Oui, c'est vrai que ça m'aide parce que oui. En classe, bon, je suis là pour parler de mon écriture, de mon expérience, de tout ça. Mais effectivement, on me demande beaucoup de venir parler d'anxiété. J'explique quand même que je ne suis pas une spécialiste, mais je peux, c'est ça, je peux faire des quand même des mélanges entre ma propre expérience d'ado anxieuse et ce que j'ai appris effectivement un peu dans mes cours là pour parler sainement là, puis de la santé mentale.
0: Est-ce qu'il y a des trucs que tu donnes aux jeunes? Est-ce qu'il y a des choses qui, toi, t'ont aidé à passer par-dessus ça dans ta façon de travailler? Y a-tu une routine qui t'aide plus qu'une autre?
1: Ben, ça peut avoir l'air vraiment banal, mais je trouve que c'est un enjeu encore plus fort pour les enfants de cette époque-ci, mais c'est pouvoir avoir quelqu'un, pouvoir en parler. Puis souvent, pas juste à une personne. De un, d'avoir un réseau rapide, d'avoir une première ligne. Donc, un parent, un membre de la famille, un professeur, un travailleur social à l'école, peu importe, que tu te dis, OK, j'ai cette personne de confiance pour dire comme, hey, ça file pas, je pense qu'il y a quelque chose qui... Je me sens pas bien. Peu importe, là, parce que, tu sais, je me souviens très bien, moi, adolescente, c'est sûr qu'on parlait peu de santé mentale quand j'étais au secondaire, encore moins d'anxiété, mais je me disais tout le temps, ah non, c'est rien, c'est sûr j'ai rien, ah c'est sûr c'est banal.
0: On banalise,
1: complètement. Puis donc tant que t'as pas accès à une première ligne, tant que t'as pas accès à quelqu'un qui te dit, mais je te crois, ça, tu souffres, t'as mal, ben oui c'est difficile, on dirait que rien ne peut arriver. Puis là, malheureusement, les jeunes présentement, ben ils ont peu accès à des gens de confiance comme ça. Ils vont aller sur l'intelligence artificielle, ils vont aller, tu sais, il y a vraiment là des failles là importantes qui font peur là pour aider les jeunes. Donc je pense que la première étape, c'est ça, puis d'avoir un réseau, tu sais, après ça trouver tes manières. C'est plate parce que c'est ça, il y a pas de recette secrète là.
0: Tout le monde a sa façon de passer
1: complètement
0: à travers. Mais ça nous ramène un peu au thème que tu abordes dans J'habiterai le vent, quand Ella donc se retrouve avec on se rappelle ce chum qui part de la salle d'accouchement. Oui. Elle se retrouve dans sa belle famille et là tout à coup c'est un réseau qu'elle a.
1: Oui. Oui, oui. Moi, c'est quelque chose, ce thème-là, j'ai eu une petite obsession là, qui s'est développée quand j'ai accouché de ma fille.
0: Le village là, pour élever l'enfant.
1: Oui, oui. Là, je l'ai senti là, dans mon appartement à Québec, en ville, là, que c'est ça, qu'on connaît pas nos voisins, qu'on connaît pas notre communauté. J'ai comme fait, OK, on le crée où, le village? C'est qui, le village? Je comprends que c'est un adage qui reste dans les mœurs. T'sais, on en parle encore, mais y existe-t-il vraiment? Puis en tant que juste femme qui existait ou amoureuse avec mon conjoint, je le sentais pas. Mais là, avec une enfant, j'ai fait, oh là là, nous sommes trois. Puis on est tous, c'est ça aussi, on est tous des petites familles, beaucoup. Fait qu'on on se ramasse plein de trios. Personne se parle, personne se connaît. Fait que c'est devenu un peu là, une obsession dans mes pensées, tout ça. Donc ça m'a habité beaucoup dans J'habiterai le vent, de montrer à Ella, en fait, d'arriver au Lac-Saint-Jean puis d'avoir accès soudainement à une famille qui, que c'est juste naturel, le prendre soin, le présent, le, il y a pas d'affaire non plus de je te dois ci ou je te dois ça.
0: Il n'y a pas de culpabilité, là.
1: Jamais. Parce que c'est ça aussi, dans la famille de mon conjoint, sur le même terrain, il y a plusieurs personnes qui y habitent. C'est un grand terrain, là. Puis moi, j'ai vécu ça avec ma fille du jour au lendemain que sa marraine la prenne pour la nourrir, qu'elle joue avec sa cousine, qu'il y a comme quelque chose de très, très naturel qui s'est créé. Puis ça m'a, j'ai fait comme, eh, mon Dieu, ça existe encore. Mais je pense qu'il faut, quand c'est pas accessible comme ça, là, en ouvrant sa porte le matin, il faut travailler pour le créer.
0: Pour le créer, ce réseau-là. Ouais. On est donc toujours en entrevue avec Élisabeth Barry-Lessard. On parle entre autres de ce livre « J'habiterai le vent ». Il y a Toby qui nous écrit. Élie, visiblement familier.
1: Salut Toby.
0: Et non seulement une autrice fantastique, elle est aussi une humaine exceptionnelle, sensible et empathique. Elle incarne tout ce qu'une artiste devrait être.
1: Oh, merci.
0: On remercie Toby pour ce message. Parlant d'humaine exceptionnelle, tu as une passion pour Florence Lompré. Son nom est revenu beaucoup dans ton questionnaire.
1: Je suis désolée.
0: Élisabeth, non, ça va. Mais évidemment, on pense à la série Empathie. Oui. Mais au-delà de ça, tu as l'impression que vos imaginaires pourraient connecter?
1: Oh mon Dieu, ben là, j'oserais pas dire qu'on se ressemble un peu. J'aimerais ça. Mais en fait, moi, ce qui me fascine avec Florence, c'est que elle a réussi à amener tout son côté entièrement décalé.
0: Ouais.
1: Elle l'a rendu complètement universel. Moi, il y a cette étape-là que j'y arrive pas à 100% encore. Je crois que on commence à comprendre mes couleurs, ma manière de voir la vie. Puis je suis extrêmement privilégiée parce que c'est tout ce que j'ai rêvé dans ma vie. Mais Florence, elle a c'est ça ce talent de mélanger le drame, l'humour, mais autre, tu sais, encore plus que ça, c'est vraiment, c'est ça, elle a son propre regard, sa propre manière de décortiquer l'humain, puis le sensible, puis après ça, elle envoie ça dans l'univers, mais puis ça touche tout le monde. Fait que ça, c'est un miracle, j'ai l'impression.
0: Mais ça t'inspire.
1: Ah, mon Dieu, entièrement. Puis à tout coup, tu sais, j'ai écouté toutes ces séries, autant aussi l'entendre en entrevue là comme unique personne d'elle-même, mais aussi à travers ses personnages, ça me touche énormément, puis ça me rassure sur la vie, que c'est ça, d'avoir des artistes comme ça à travers on a des artistes exceptionnels, là je veux pas diminuer personne, mais tu sais, elle me rassure sur l'humanité.
0: Mais je pense que tu joues ce rôle là toi aussi pour certaines personnes. J'ai envie qu'on réécoute un petit bout de la chronique d'Erika Soucy au Salon du Livre de Québec.
5: Et ma fille a tellement aimé les aventures de Louane qu'elle m'a avoué qu'elle était triste d'avoir lu tous les tomes. Et là, je lui ai demandé pourquoi.
6: Parce que j'ai vraiment vécu beaucoup de choses dans ces livres-là, avec des hauts et des bas et tout. Donc, je vais un peu m'ennuyer.
0: Et voilà, je pense que le mot de la fin à une lectrice de tes séries. Élisabeth Barry-Lessard, donc je rappelle que le tome 2 de La Chose, il est paru en février dernier aux éditions Malin. T'es en train d'écrire le tome 3. Oui. Et J'habiterai le vent, ce premier roman littérature pas jeunesse, est paru lui en janvier dernier aux éditions Urtubiz. Merci d'avoir fait le chemin jusqu'à nous. Et moi, je vous invite à rester avec nous parce qu'en deuxième heure, on a un fan club consacré à Serge Bouchard.
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12: Bonjour, ici Samy Rebaïn, il est 14h et voici votre bulletin d'information. Louise Arbour sera la prochaine représentante de la couronne britannique au pays. Elle va succéder cet été à Mary Simon comme 31e gouverneur général. Mark Carney vient d'en faire l'annonce à Ottawa. Julianne Lapointe est dans la capitale fédérale.
13: Le premier ministre McCarney a mis de l'avant l'impressionnant CV de Louise Arbour. La Montréalaise a été juge à la Cour suprême du Canada, procureure générale au Tribunal pénal international. Plus récemment, elle s'était penchée sur les cas d'inconduite sexuelle dans l'armée. Voici McCarney.
14: Il faut voir quelqu'un, et nous avons la chance maintenant, il faut le dire, mais quelqu'un de jugement, de clarté morale. Dans le poste.
13: Le choix d'une gouverneure générale capable de s'exprimer dans les deux langues officielles ne passe pas inaperçu. Après la controversée nomination de sa prédécesseure, Mary Simon, qui ne parlait pas le français, Louise Arbour s'est bien gardée de la critiquer.
15: J'ai eu beaucoup de respect et beaucoup d'admiration pour le travail que Mme Simon a fait. Et évidemment, j'ai pas d'opinion sur les décisions qui ont porté sur le choix de sa candidature ou franchement de la mienne.
13: Au-delà des accomplissements de la nouvelle gouverneure générale désignée, sa nomination au poste de représentante de la couronne fait sourciller le Bloc québécois et le Parti québécois. Voici leurs chefs respectifs, Yves-François Blanchet et Paul Saint-Pierre Plamondon.
16: Ça ne me rendra pas davantage monarchiste, malgré le respect que j'ai pour Mme Arbour.
17: Une juriste accomplie, mais sur l'institution, je réitère que c'est un des pires gaspillages de finances publiques.
13: Louise Arbour occupera officiellement ses nouvelles fonctions dans quelques semaines. Ici Juliane Lapointe, Radio-Canada, Ottawa.
12: C'est jour de rentrée parlementaire à Québec. Les députés reviennent à l'Assemblée nationale quelques semaines après l'élection de Christine Fréchette comme chef de la CAQ. La nouvelle première ministre doit prononcer dans les prochaines minutes un discours pour inaugurer la dernière session avant les élections d'octobre. Son vice-premier ministre, Yann Lafrenière, vient dénoncer les priorités du gouvernement.
18: Alors oui, le portefeuille des Québécois, c'est extrêmement important. L'économie, on en parle beaucoup, services publics, les infrastructures, la protection de qui nous sommes. Alors ça, c'est une chose qui est importante. J'ai parlé de la langue tantôt, protéger les femmes. Vous allez voir plusieurs mesures en matière de protection. Priorité, les PME, c'est une priorité. Vous avez vu les annonces qu'on a faites récemment, vous allez en voir d'autres. La première ministre a déjà commencé à faire des annonces, elle est très active sur le terrain.
12: Cet après-midi, le tout premier projet de loi du gouvernement Fréchette sera déposé. Il vise à renouveler la disposition de dérogation pour la loi 96 qui renforce la charte de la langue française. Le ministre québécois du Travail, Jean Boulet, affirme qu'il faut condamner et dénoncer des gestes comme l'utilisation par des manifestants samedi dernier à Montréal d'une guillotine en bois pour décapiter une marionnette à son effigie. On l'écoute.
19: Ça m'a rendu extrêmement sensible. Je me suis senti menacé dans mon intégrité. Les gens de ma famille, des personnes autour de moi, c'est sûr que ça a un impact. Et donc, c'est la raison pour laquelle je confirme que je soumettrai une plainte à la police de Montréal qui va faire enquête. Et évidemment, après ça, il y aura détermination de la possibilité de déposer des accusations.
12: Le service de police de la ville de Montréal a ouvert une enquête. Le groupe Alliance ouvrière, qui est derrière la mise en scène, plaide que cette performance rappelait un symbole historique de la colère populaire contre des élites. Près de 150 personnes sont confinées dans leur chambre à bord d'un bateau de croisière bloqué au large du Cap-Vert en raison d'une éclosion d'antivirus. 3 personnes sont décédées et l'Organisation mondiale de la santé a confirmé 2 cas d'antivirus, oui. 5 autres cas font aussi l'objet d'analyses actuellement. 2 membres d'équipage malades et une personne qui a été en contact avec l'un des malades gravement atteints vont d'ailleurs être évacués dans les prochaines heures. L'OMS soupçonne une transmission interhumaine. Voici à ce sujet le médecin en infectiologie et en microbiologie au Centre universitaire de santé McGill, Donald Vine.
20: L'antivirus qu'on discute présentement semble avoir été acquis possiblement en Amérique du Sud. Et cette espèce de virus est un petit peu différent parmi les virus antivirus parce que il semble être capable d'être transmis non seulement de rongeur à humain, mais aussi possiblement humain à humain. Et donc ça, c'est pourquoi c'est un peu plus inquiétant.
12: L'OMS indique faire des démarches pour retrouver plus de 80 passagers qui étaient à bord de l'avion dans lequel une croisiériste néerlandaise contaminée avait été transférée pour se rendre à Johannesburg, où elle est décédée à l'hôpital. Enfin, Tourisme Montréal prévoit davantage de visiteurs dans la métropole cet été. L'organisme s'attend cet été à connaître le meilleur achalandage des 3 dernières années. Il note que la demande de nuitées est déjà en hausse de 7% et prévoit une hausse d'achalandage européen. Le directeur général de Tourisme Montréal, Yves Lalumière, explique que la réputation actuelle de la marque canadienne offre un élan, notamment pour la métropole.
2: Les villes ont beaucoup de choses à offrir. Comme nous, à Montréal, bien évidemment, c'est il y a trois aspects. C'est la personnalité, la vibe, comme on dit. C'est tout l'aspect de la culture, les festivals. On a 120 festivals. Et maintenant, c'est la gastronomie. On met plus d'investissement pour faire connaître notre gastronomie. Il y a tellement de choses à faire. C'est tellement effervescent au niveau social que les gens vont rester à Montréal. On pense que les Canadiens resteront plus au Canada.
12: La saison estivale de Tourisme Montréal débutera avec la présentation du Grand Prix du 22 au 24 mai. Voilà, c'était l'essentiel des informations. Plus de détails sur l'application mobile Info. De retour à Il restera toujours la culture à l'antenne d'ici Radio-Canada Première.

0: Ici Émilie Perrault, il restera toujours la culture se poursuit. Si vous avez manqué l'entrevue en première demi-heure, on avait de la visite de Québec, Élisabeth Barry-Lessard, cette autrice jeunesse que vous êtes plusieurs à avoir découvert au micro, entre autres Martin Corneau qui nous écrit justement du quartier Saint-Sauveur à Québec. Je ne connaissais pas cette autrice, quelle humaine formidable. Alors voilà, si vous avez manqué ce moment-là, vous pouvez aller le rattraper sur Radio-Canada Audio. Mais sinon, dans la prochaine heure, ce qui nous attend, c'est un fan club autour de Serge Bouchard, dont on va souligner le 5e anniversaire de décès la semaine prochaine. Il y a son complice, Jean-Philippe Plot, qui vous a préparé une programmation spéciale. La semaine prochaine, vous allez être servi. Mais nous, à l'émission, on avait envie de mettre la lumière sur ses livres, entre autres. Alors, on a convié des admirateurs, amis, petits-fils spirituels de Serge Bouchard. Patrick Bossé, bonjour.
1: Salut.
0: Et Marie-Michel Giguère, bonjour.
2: Allô.
0: Et j'ai l'impression que vous n'êtes pas les deux seuls membres du fan club de Serge Bouchard.
1: C'est un gros club.
0: C'est un gros club. D'ailleurs, chers auditeurs, vous pouvez nous écrire pour y participer, vous aussi. Quel livre on doit absolument lire de Serge Bouchard? Quel livre on doit écouter aussi? Parce que j'ai une réalisatrice de livres audio autour de la table. Vous pouvez nous écrire via la bulle de conversation sur l'application Radio-Canada Audio. Et il y en a une autre qui était très heureuse de ce sujet-là, c'est Rosemarie Charest. Bonjour, Rosemarie.
3: Oui, bonjour. Ben oui, quel beau hasard. Oui. Hein, quand j'ai vu qu'ils étaient là, puis moi qui voulais parler de recherche de sens. Qui d'autre que Serge Bouchard peut nous inspirer?
0: Ben Michel Rivard, parce que c'est ce qui s'est passé.
3: C'est
0: la pièce, c'est le spectacle de Michel Rivard qui vous a inspiré. Ça s'intitule Après on va où? Grande question, Rosemarie.
3: Grande question, grande conversation.
0: Oui.
3: C'est vraiment le sentiment que j'ai eu.
0: Alors, on va en parler ensemble. Et on a de la suite dans les idées parce qu'on veut aussi aborder un documentaire qui parle de marche, de l'importance de se déplacer, qui va peut-être aussi vous faire redéfinir votre façon de voir la marche. On en parle avec la réalisatrice Valie Fugulet. Bonjour, Valie.
4: Bonjour.
0: Est-ce que tu as été surprise par l'ampleur de ce sujet-là? Parce que c'est à la base un pitch qu'on t'a fait. Peut avoir l'air très simple, là, de dire, je vais faire un film sur la marche.
4: Je me suis demandé si il y avait de la matière suffisante pour en faire un documentaire, puis je suis tombée dans la marmite de Potions magiques et j'ai découvert un sujet foisonnant et qui a changé ma vie, qui donne beaucoup de sens à la vie de plusieurs personnes.
0: Bon,
4: et je suis aussi une fan de Serge Bouchard.
0: Tout est dans tout, comme on aime le dire. Et donc, on va marcher à travers le monde avec ce documentaire-là. Merci beaucoup d'être avec nous, Valie.
4: Merci.

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1: Tu veux que tu dises à tout le monde qui te parle de moi, puis qui pose des questions sur moi, tu dis que je suis un asti de bon gars.
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3: Lundi prochain, ça fera 5 ans que l'anthropologue, écrivain et animateur Serge Bouchard nous a quittés. Passionné d'histoire, observateur infatigable, il reste un penseur important qui a permis de mettre en lumière des histoires, des personnes, des territoires qui étaient injustement dans l'ombre. Et je disais, la liste des membres de son fan club est très longue, mais aujourd'hui, on s'est tourné vers le réalisateur Patrick Bossé, dont le film immersif Rêverie d'un routier solitaire permet de se replonger dans certaines des idées de Serge Bouchard. Merci d'être avec nous, Patrick.
4: Merci de m'accueillir.
3: Et la réalisatrice Marie-Michèle Giguère, qui a travaillé avec lui pendant de nombreuses années, qu'il comptait donc dans sa garde rapprochée, que j'imagine très émue en entendant cet extrait-là, Marie-Michèle.
5: C'est drôle, hein, parce que c'est Jean-Philippe Plot, mon chum, qui l'a sorti justement récemment là, en lien avec le lancement du film de Patrick. Puis tu sais, dans les derniers jours, j'ai réécouté, c'était autant des mammouths laineux et tout ça, mais moi, le Serge qui me manque, là, c'est le Serge que vous venez d'entendre, le Serge pas en onde, le Serge tannant, le Serge rieur, puis tout ça. Puis autant je suis capable d'écouter ses livres audio ou ses émissions en ayant les yeux très secs, quand j'entends Serge comme ça qui nous parle, on dirait que c'est comme là que l'émotion me saisit parce qu'il était comme ça. Puis je sais pas si ça paraissait tant que ça en onde, mais il était vraiment drôle, Serge.
3: C'est ton ami.
5: Oui, c'est mon ami.
3: Qui te manque à ce moment-là. Mais parle-nous donc de ce Serge drôle qu'on a peut-être pas connu autant. On peut-tu dire son adresse courriel en nom, Marie-Michèle?
5: Oui, c'était lebeaubouchard@gmail.com.
3: Le beau Bouchard. Juste ça. Je trouve que ça en dit beaucoup.
5: Mais Serge, il y avait comme... C'est ça, si on a raconté ce

0: était en premier. Je veux dire, il était magnanime, là, genre, on avait mangé ce qu'il avait cuisiné en premier, puis il était très fier. Tu sais, il y avait quelque chose de très joueur.
1: Ouais, taquin aussi.
0: Oui, oui, très taquin.
1: Et je veux dire, la phrase à Mathieu Dugal, là, quand Mathieu Dugal m'a chanté.
0: Oui, alors ça, je peux le raconter. Donc, on est à la cafétéria de Radio-Canada et Mathieu a son repas très vertueux. On jase et là, Serge baisse un peu ses lunettes, puis il regarde Mathieu, puis il dit... Tu sais que tu vas mourir quand même. Ah! Parce que lui, il mangeait, tu sais, son sandwich au flacon de jambon avec son chips puis son lait au chocolat. Puis, tu sais, d'ailleurs, je sais pas pourquoi ça me fait penser à ça. Hey, je peux vraiment parler longtemps, vous m'arrêterez. Mais, tu sais, Serge, il est mort très subitement. Ouais. Il pensait sortir de l'hôpital, mm-hmm. puis tout ça. Puis, il nous disait souvent là que... Si un jour il se savait condamné, il allait comme se bercer sur une véranda, qu'il allait recommencer à fumer puis boire un petit scotch. Là. Puis je suis quand même triste qu'il ait pas eu cette opportunité-là. Il aurait eu du, tu sais, il aurait eu du fun. Il en aurait profité jusqu'à la fin.
1: Mais là, c'est ton devoir de le faire à sa place et de manger, semble-t-il, beaucoup de May West. En sa mémoire.
0: Oui,
1: c'est ce qu'il faut faire. Patrick Bossé, toi, c'est particulier parce que, ironiquement, t'as jamais rencontré Serge Bouchard. Pourtant, il fait partie de ta vie. Tu dis que c'est presque devenu la voix dans ta tête là, depuis quelques années.
2: Oui, oui, il y a eu un moment, à force de le lire puis de l'écouter, où le narrateur interne en moi, c'était Serge Bouchard. Puis c'était vraiment particulier de se faire un café quand c'est Serge Bouchard. En même temps, c'est le fun, là, mais à un moment donné, ça devient quand même un peu particulier,
1: qui
2: un peu
1: lourd.
2: Oui, c'est ça. Qu'est-ce qui se passe? Une espèce de dissociation. Mais je trouve ça vraiment touchant, ce que tu dis, parce que tu sais, c'est tout ce que j'ai pas eu accès, dans le fond. Ouais. Moi, j'ai ma relation avec lui, c'est à travers son œuvre, c'est à travers les livres particulièrement. Je l'écoutais sporadiquement, mais c'est vraiment la lecture à travers laquelle j'ai connecté avec son œuvre puis sa pensée. Moi, j'ai soif de ces anecdotes-là. Là. Je trouve ça vraiment beau.
1: Mais ce que tu as fait donc avec ce film immersif qui s'appelle Rêverie d'un routier solitaire, c'était quoi? Tu voulais nous offrir une expérience vraiment immersive. Qu'est-ce que tu rêvais de faire avec ce film-là?
2: Ah, mais le point de départ pour moi, c'est un espèce de fantasme d'être le passager de Serge. Mmh. Tu sais, d'avoir l'opportunité d'embarquer dans son fameux camion Mack rouge puis de partir sur la route puis de traverser des chemins qui l'ont inspiré puis d'autres chemins imaginaires, plus oniriques qui traversaient son esprit puis de l'écouter réfléchir à voix haute sur, pour un petit clin d'œil à Jean-Philippe ici, mais réfléchir à voix haute sur notre rapport au territoire, sur ses souvenirs de routier. Puis lancer des coups de gueule aussi là, tu sais Serge, je pense qu'il était bon là-dedans,
0: il était très capable.
2: Je sais pas dans le quotidien à quel point il en lançait, mais clairement dans ses chroniques c'était un expert pour en lancer. Alors c'était de recréer cette forme de proximité là puis d'intimité que j'ai pas eu la chance d'avoir. Fait que la proposition du film, c'est justement d'embarquer dans son camion quand on entre dans le dôme de la Société des arts technologiques à Montréal, puis de vivre un 45 minutes avec Serge, puis de l'écouter se confier à nous là.
1: Et ce que tu as fait donc dans les dernières années, c'est de réécouter plein d'extraits. Je sais que tu aimes particulièrement la série Une épinette noire nommée Diesel, et tu voulais en fait qu'on fasse entendre 8 minutes, ce sera pas le cas, mais juste pour toi Patrick, on écoute un court extrait de 35 secondes.
3: La route, ben c'est ça, c'est l'histoire de notre liberté, le chemin. Alors le chemin, c'est physique, c'est abstrait, c'est dans notre tête, tout est chemin. C'est en commençant par notre cosmos, on dit bien notre système de notre galaxie qu'elle s'appelle la voie lactée. On la voit comme une voie, on la voit comme un chemin. En fait, on voit beaucoup de choses comme un chemin. Notre vie est un chemin. On est, quand on vient au monde, on est au début du chemin. Puis quand je vais mourir, peut-être que je vais dire ça. Moi, je regarde, je suis rendu au bout de mon chemin.
1: La voix de Serge Bouchard qui fait réagir, Valieux.
4: Ben oui, le chemin, on va en parler tout à l'heure, mais le chemin est à la fois extérieur et intérieur. Ouais. Et je pense que ces paroles de Serge me touchent beaucoup.
1: Rosemary aussi, je te voyais.
5: Ah oui, le chemin, hein, c'est dans la recherche de sens, j'en parlerai aussi tout à l'heure. Mais le fait de sentir qu'on est sur un chemin, c'est ça le sens.
1: Déjà ça, c'est rassurant de savoir qu'il y a un chemin à travers tout ça. Donc on est au cœur de ce fan club autour de Serge Bouchard avec Marie-Michel Giguère, avec Patrick Bossé également. Et là, parmi nos auditeurs, il y a peut-être des gens qui ne connaissaient pas Serge Bouchard. Il y a des gens qui vont le découvrir et ça va être comme ça dans les prochaines années aussi. Comment est-ce qu'on résume Serge Bouchard à quelqu'un qui le connaît pas, Marie-Michel Giguère?
0: La question est difficile parce que on peut penser à premier abord que ses intérêts pouvaient être hétéroclites, mais je pense que des fois, il faut se ramener à l'enfant qui était Serge, parce que dans son enfance, il y a un peu tout ça. Il y a l'espèce d'imagination débordante, il y a l'ennui,

0: Il y a cette idée que quand lui jouait aux cowboys et aux indiens, il voulait pas être un cowboy. Fait que tu sais, c'est un passionné donc des premiers peuples, de la taïga, de tout le monde qui la fréquente, là, mm-hmm. autant les Innus que les camionneurs. C'est un fabuleux raconteur.
1: Ouais.
0: Puis ce qui est intéressant dans Serge comme raconteur, c'est son rapport au réel. C'est-à-dire que s'il était le temps de parler des femmes ou des premiers peuples, là, il remettait un peu les pendules à l'heure en disant « Wow, minute, ça s'est pas passé comme ça ». Mais s'il racontait comment il avait rencontré sa blonde ou ses exploits de footballeur au collège, mais là, il magnifiait. Fait que, tu sais, puis je pense qu'il aurait pas vu ça comme une contradiction parce qu'il y avait pas vraiment besoin, tu sais, de remettre de la vérité totale pour certaines de ses expériences personnelles, parce que je pense qu'il voulait partager, mettons, son ressenti. Mm-hmm. Mais quand il était question de l'histoire plus grande, Serge était un défenseur de tout ça. Puis sa mère, Émilienne, qui était extraordinaire, une femme super féministe, anticapitaliste, anticléricale, tu sais. Je veux dire, quand Pie XII est mort, ils ont fait un party sur l'heure du midi quand ils sont venus de l'école, puis ils ont bu du Pepsi, puis tu sais, c'était une petite fête. Fait que tu sais, il y a tout ça dans Serge, ouais. Tu sais. Il a appris, tu sais, à prendre le bord des femmes, à prendre le bord des exclus. Fait que c'est quelqu'un qui a embrassé tout ça. Puis ouais. Tu sais, qui, à la radio, puis dans ses livres, nous a raconté autant la grande histoire que l'histoire des chaussettes ou de la batte de baseball, des autochtones, des camionneurs. T'sais, c'est comme si tout était sur un pied d'égalité.
1: C'est ça, il n'y avait pas de petits sujets pour lui. Qu'est-ce qui t'a appris, toi, professionnellement? Parce que justement, t'arrives, quand tu le rencontres, tu es au début un peu de ta carrière. On comprend que tes normes et pratiques journalistiques, oui. Elles sont là.
0: Mais, tu sais, je pense que Serge, il m'a aidé à mettre un peu d'émotion dans tout ça. Puis tu sais, ce que j'ai appris plus tard en travaillant sur les sujets autochtones, tu sais, je pense que Serge me l'avait déjà appris, tu sais, c'est-à-dire que face à certains récits ou faits historiques, tu sais, être neutre, ça a pas de bon sens, tu sais, être neutre, c'est être du côté des méchants. Mmh. Tu sais, je veux dire, tu sais, Serge détestait plusieurs personnes avant qu'on change la rue Amherst pour Atatecan. Ça faisait des années que Serge y grognait chaque fois qu'on passait là, il trouvait que ça avait pas de bon sens. Tu sais, il y avait quand même un certain sens de la révolte.
1: Et c'est quelque chose qui t'a transmis, donc.
0: Clairement. Puis le fait de s'intéresser à tout, tu sais, Serge, il avait un respect pour tout le monde, là. Tu sais, c'est pas parce que t'étais prof d'université ou que t'étais camionneur qu'un méritait plus l'attention que l'autre, là.
1: Patrick Bosset, tu dis que tu l'as beaucoup découvert, donc, à travers les séries radio, mais à travers ses livres aussi. Mm-hmm. Quand on le lit, là, Serge, là, qu'est-ce qu'on retrouve? C'est quoi les thèmes qui peuvent peut-être nous résumer, Serge Bouchard?
2: Ben, je pense que là, on a déjà eu un bel éventail, mm-hmm. tu sais, clairement, de où on vient, mm-hmm. de comment notre territoire s'est construit, les gens qui l'ont habité, évidemment, outrepassé. C'est des stéréotypes ou des préjugés sur ce qu'on pourrait penser de comment les choses se sont déroulées. Ce serait un très beau modèle d'ailleurs pour les cours d'histoire au primaire et au secondaire, oui. là, d'avoir des profs qui parlent de notre histoire, mais de la façon dont Serge Bouchard le parle.
1: Même tu disais dans tes notes, les cours là, de culture et citoyenneté québécoise, là. Devrait avoir du Serge Bouchard.
2: Les bibliothèques des écoles devraient être pleines de Serge Bouchard. Pour moi, c'est le public premier. Ça devrait être les enfants puis les ados, parce que c'est évidemment son porteur d'espoir. Ça serait bien d'ensemencer leur esprit des savoirs puis la philosophie de Serge, puis d'espérer justement que ça se propage. Mm-hmm.
1: Quand vient le temps de lire Serge Bouchard, vers quel livre tu te tournes, toi, Patrick?
2: Ben, moi, mon coup de foudre avec Serge, c'était au temps des mammouths laineux. Ça s'est passé dans les premières pages. Il y a une courte section où il parle de Pointe-aux-Trembles. Tu sais, on parlait de où Serge vient. Moi, je viens de Pointe-aux-Trembles aussi. J'ai passé mon enfance, mon adolescence là. Si on avait à cartographier Serge et moi, on était à une vingtaine de rues de distance. Évidemment, pas à la même époque, on s'en va. Mais ce coup de foudre là vient justement d'avoir un écrivain qui parle, qui utilise les mots pour décrire un milieu dans lequel j'ai grandi, puis qui est un secteur mal aimé historiquement de la ville, entre autres parce qu'il y a plein d'industries lourdes, des usines pétrochimiques, pétrolières dans ce coin-là, mais d'en parler avec une certaine magie, puis un émerveillement, puis une fierté, tu sais.
0: Mais c'était autant des mammouths laineux, c'est vraiment un livre qui fait le fil de sa vie.
1: Oui.
2: Oui, donc c'est ça qui m'a propulsé, tu sais, à vouloir lire le reste, puis en cherchant quand il allait en reparler de ce lieu-là, qui est proche de moi, qui fait partie de mon identité profonde, puis en même temps c'est de là que ça part, tu sais, ça ouvre un paquet d'autres sujets.
1: Je disais qu'il y a plusieurs personnes qui pourraient faire partie du fan club de Serge Bouchard.

0: Il y a Pascale Monpetit, entre autres, à qui on a parlé en préparant le dossier. Et elle a dit, pour moi, Serge, c'est l'incarnation de la différence entre le savoir et l'information. Aujourd'hui, c'est l'information. Qu'est-ce qui se passe aujourd'hui? Mais le savoir, c'est cumulatif, c'est sur la durée. Est-ce que vous êtes d'accord avec ça?
1: Ben oui, c'est magnifique, ça. Puis c'est la beauté de Serge aussi. T'sais, son œuvre est tellement considérable que moi, disons que c'est un parcours que j'ai entamé plus sérieusement, une route que j'ai entamée avec lui il y a peut-être une douzaine d'années, mais c'est une route qui est pas finie. T'sais, il y a plusieurs de ses livres que j'ai pas lus. Évidemment, je me suis tapé quand même une quantité impressionnante d'archives pour mon film, mais reste qu'il y en aurait d'autres, tu sais, à écouter. Donc c'est ça qui est intéressant. Moi, je le vois comme dans ma tête, c'est un peu comme une rivière. Tu sais, c'est une espèce d'eau puissante mais douce qui coule sur nous puis qui nous polie, tu sais, tranquillement, pas vite. C'est l'image qui me vient.
0: Marie-Michel, on commence par où quand on veut lire Serge Bouchard?
2: Mais, je pense que Le Mammouth est une bonne suggestion, mais moi, j'avoue que je suis fascinée par son premier livre, Le Moineau domestique, parce que la plupart des thèmes qui va... C'est un livre 1991, et la plupart des thèmes qu'il va développer plus tard dans ses autres livres, tout est là.
0: Donc, l'introduction était là, vraiment.
2: Ben, tu sais, en même temps, je pense peut-être que Le Mammouth laineux est plus accessible, parce que là, c'est vraiment toutes sortes de courts textes, ça va dans tous les sens, mais c'est comme s'il posait ses bases, puis qu'il avait comme... Tu sais, comme si c'était comme la base d'un arbre. Tu sais, tout est là dans Le Moineau, puis après ça, tu sais, il explore, puis il développe davantage, tu sais, à la fois son histoire personnelle, à la fois la question des Autochtones, à la fois toutes sortes de savoirs. Mais je le trouve très bien, ce livre-là. Puis moi, je l'ai découvert, je crois, je pense que je l'ai découvert après sa mort. Il y en avait des... Oui, je l'ai découvert après sa mort, Le Moineau domestique, puis je fais que je sais pas.
0: Mais c'est intéressant aussi, c'est ça, de le lire plus tard et de voir que tout était déjà là, dans le fond.
2: Oui, tout était déjà là, oui.
0: Les premières traces étaient là. Donc, en compagnie de Marie-Michel Giguère, de Patrick Bossé, on parle de Serge Bouchard. Je vous le disais, la semaine prochaine, on va souligner le 5e anniversaire de son décès. Il y a Jean-Philippe Plot qui vous a préparé toute une semaine de programmation. Nous, on avait envie, entre autres, de s'intéresser quand même aux écrits. Marie-Michel Giguère, toi, t'as écrit un très beau texte sur Serge Bouchard, ça s'intitule « Le dernier humaniste ». Et je vais en citer un extrait, puis après j'aimerais ça qu'on en parle. T'as écrit « Sa pensée en elle-même est une leçon d'ouverture. Surtout, elle s'inscrit en faux contre l'idée simpliste, voulant que la bienveillance aille de pair avec un optimisme béat. Serge, c'était un verdict dur sur la société, mais un regard doux sur les humains. »
2: Je suis encore 100% là, c'est-à-dire qu'il était capable de... T'sais, d'être très lucide par rapport à la société, mais il pouvait juger certains individus, des dirigeants, mais tu sais, il dit aussi dans un texte sur sa mère que comme toutes les personnes qui soignent, c'était un humain convenable. Tu sais, je pense qu'il pensait du bien de la très grande majorité d'entre nous, puis qu'il y avait beaucoup d'affection. Il y en avait comme quelque chose de plus grand. Tu sais, puis c'est drôle parce que Jean-Philippe et lui, tu sais, des fois c'était l'anthropologie versus la sociologie, mais il était très sociologue aussi de ce point de vue-là, c'est-à-dire que le blâme, il le jetait pas individuellement. Puis je trouve que c'est une position intellectuelle qui est vraiment intéressante, puis en ces temps vraiment angoissants, je trouve que c'est une belle position d'aimer l'être humain, mais de pouvoir être critique de quelque chose de plus grand. Là.
0: Qui devrait lire Serge Bouchard en ce moment? On met ces livres-là entre les mains de qui, Patrick Bossé?
1: Ben, comme je disais tantôt, certainement les enfants, les ados. Moi, on a des élections provinciales qui s'en viennent à l'automne qui vient. Moi, j'aimerais bien ça qu'il y ait un petit sac cadeau là, pour tous les politiciens qui vont entrer en fonction, qui auraient une série de livres de Serge. On pourrait inclure un billet pour mon film aussi. Ça serait fantastique. J'aimerais bien ça qu'ils viennent. En plus, à la SAT, il y a 120 poufs pour accueillir les gens. C'est à peu près le nombre de députés qu'il va y avoir à l'Assemblée nationale. Exactement, ça va me faire plaisir.
0: Et il y a une phrase, entre autres, je pense, qui était quand même importante. J'essaie de la retrouver. Tu disais par rapport à qu'est-ce qu'on veut protéger.
1: Ah, ben oui, mais c'est parce que là, on s'était mis dans le discussion pré-émission à réfléchir sur qu'est-ce que ça serait un t-shirt de Serge Bouchard. Oui. Je trouve que ça, c'est un défi fantastique et difficile, je pense, parce que c'est un roi de la formule. Là, donc, il y a tellement de phrases qui pourraient être écrites ou des petits mots. T'sais, moi, juste son bonsoir, j'en porterais un chandail qui est écrit juste bonsoir dessus. Je trouve ça super cool. Mais il y a une phrase du film que j'aime particulièrement où il parle de ses voyages sur la 117 au nord de Mont-Laurier. Puis là, il dit... au fil de mes voyages, je vois de moins en moins de rignots. Puis ce que je me rends compte aussi, c'est qu'il y a de plus en plus de, comme il disait, des chemins de travers, du défrichage qui est fait pour l'exploitation forestière. Puis arrive avec l'espèce de phrase choc, comme il y avait souvent en fin de ces courts textes, où il dit on peut pas détruire la nature puis la protéger en même temps. Puis moi, je trouve ça encore un magnifique t-shirt d'avoir d'un côté une rangée d'épinettes puis en arrière un paquet de troncs qui ont été tronçonnés. Puis ça aussi. Ça ferait partie de mon paquet cadeau pour les futurs.
0: Non seulement on a la phrase, mais on a même le design graphique au complet avec le réalisateur.
2: Mais il y a un univers visuel autour de Serge. Oui, hein? Le camion, le chapeau, la canne. Pour faire de la merch. Puis d'ailleurs, à cette question-là en se préparant, vous avez posé, tu sais, il paraît que des fois, des gens hésitent. Ah non, telle personne n'aimerait pas ça qu'il y ait de la merch à son effigie. Serge, il adorerait ça.
0: Serge serait fier qu'on ait des produits
2: ça,
0: Serge Bouchard.
2: Je pense qu'il y avait quelque chose de, tu sais, il boudait pas ces petits plaisirs-là. Puis je pense que c'est ça qui faisait qu'il était si agréable.
0: Qu'est-ce que tu mettrais, toi, sur le T-shirt de Serge Bouchard?
2: Je trouve ça difficile. Mais il y avait cette phrase qui terminait un de ses éditos, puis il paraît que c'est une des seules phrases qui l'a vraiment ému aux larmes. C'était « Un jour, l'humanité viendra au monde ». Je trouve que ça le résume bien aussi.
0: Oui, on va en prendre beaucoup, des t-shirts comme ceux-là. Il y a plein de gens qui nous écrivent en ce moment. Julie de Murray Knights nous a écrit « J'ai découvert Serge Bouchard avec les remarquables oubliés. Les livres issus de cette émission immersive devraient être intégrés au cours d'histoire, un cadeau aux nouveaux immigrants, donné à la naissance de tous les enfants du Québec. Sa voix nous berce, elle nous rend sensibles et intelligents. Je m'en ennuie. » Il y a Carl qui est un fermier bio du Lac-Simon en Outaouais. Il dit « Ensemençons nos jeunes avec les livres de Serge Bouchard. » Ghislaine de Rimouski, sa voix me manque, son regard sur notre monde actuel serait si précieux pour baliser la pensée. Les gens sont tellement attachés à cette voix-là, Marie-Michelle, tu le sais. Patrick, est-ce que tu assistes à la sortie, les gens qui sortent de ton film immersif, là, ils sont dans quel état?
1: Je pense que les gens sont comme apaisés. C'est une rencontre qui est réactivée. Les gens, ils ont cette envie-là de reconnecter avec Serge. C'est quand même un 45 minutes assez intense où il y a juste sa voix à lui qu'on entend. Évidemment, il y a une mise en image qui accompagne tout ça, mais c'est l'objectif premier, tu sais, de travailler à partir de sa voix puis de la faire résonner dans le dôme puis d'écouter ses récits de voyage. Je pense qu'il y a cet effet-là d'apaisement. Moi, ce que ça me déclenche spontanément, Serge, c'est de l'enracinement. Tu sais, c'est le seul mot que j'ai trouvé, là, qui ressemble à grounder, là. Mais tu sais, c'est dans une période comme on vit, là, où il y a tellement d'affaires qui bougent, les repères géopolitique, les changements climatiques. Pour moi, Serge, c'est un espèce de refuge qui fait que je m'enracine dans le sol, puis je sens qu'on peut comme affronter la tempête, là, si on veut.
0: Toi, tu as assisté à Marie-Michelle? Tu es allée voir?
2: Oui, je suis allée le voir. C'est très impressionnant. Puis je connais beaucoup, tu sais, j'ai réalisé plusieurs livres audio de Serge, fait que je connais beaucoup ses textes. Puis c'était quand même assez fascinant de voir comment tout ça faisait un ensemble super cohérent qui se tient.
0: Alors que toi, tu peux voir la contrepointe.
2: Je savais vraiment où tout ça, pas tout, là, mais tu sais, beaucoup de choses. Beaucoup de choses venaient, puis tu sais, ces images, tu sais, la route, tu sais, je veux dire, quand on dit que Serge aimait la route, c'était pas un euphémisme, là, tu sais, des fois en réunion, je me souviens, on était comme, ah, tu sais, on se voit dans deux jours, Serge, pour l'enregistrement, qu'est-ce que tu fais demain? Ah ouais, ma blonde, elle prend des vacances aux îles de la Madeleine, fait que je fais l'aller-retour pour aller la reconduire au traversier.
3: Oh mon Dieu!
0: Donc, il aimait vraiment
2: ça, la route,
0: à ce point-là. OK.
3: Moi, j'ai vu le film aussi la semaine dernière, puis je confirme que je suis sortie de là en flottant. C'est un film magnifique, puis la voix de Serge m'a habité pendant un bon bout de temps après. Ça fait du bien.
0: Et donc, en ce moment, c'est présenté à la Société des arts technologiques. On vient d'annoncer que ça va être prolongé, hein, Patrick, c'est ça?
1: Oui, exactement. Prolongé jusqu'à la fin juillet.
0: Et ça sera aussi présenté à Sorel-Tracy.
1: Exactement, à Statera, qui est un dôme permanent, un peu comme celui qu'on peut trouver à la SAT. D'ailleurs, pour ceux que ça intéresse, il y a même des t-shirts. On a fait de la merch.
2: Bon, ça y est.
1: Il n'y a pas de gêne, là. Il y a des t-shirts du film avec le camion de Serge dessus. Alors, visitez-nous à la SAT.
0: Pour aller découvrir ces produits dérivés autour de Serge Bouchard. On est évidemment au cœur d'un fan club. On en sens et on entend beaucoup d'amour pour Serge Bouchard, mais il y a probablement toujours des angles morts. Lui-même aurait voulu qu'on les identifie. Marie-Michel, qu'est-ce qu'on a peut-être pu lui reprocher? Le fait qu'il raconte l'histoire des peuples auxquels il n'appartenait pas.
2: Oui, mais...
0: Qu'est-ce qu'on peut dire de ça?
2: Mais je pense que Serge aurait pas démarré la carrière. Tu sais, je pense qu'il était très conscient de ça lui-même. Il aurait pas démarré cette carrière-là maintenant. Mais
0: au moment où on a des Mélissa Molin, oui, c'est des gens qui prennent la parole.
2: T'sais, on aurait plus besoin de cette partie-là, peut-être, de sa carrière. Mais je pense que ça avait du sens dans les années 90 quand il fallait que ce soit Serge et pas Mélissa, peut-être, qui aille parler aux policiers pour leur expliquer comment changer certaines pratiques.
0: T'sais, Parce qu'il allait jusque-là. Je sais pas si les gens sont conscients de ça, mais donc il allait carrément faire des conférences dans les milieux, même corpo, là, pour éduquer les gens.
2: Oui, c'est ça. Fait que, tu sais, je pense que cette partie-là de sa carrière avait du sens à cette époque-là. Mm. Tu sais, je pense qu'il avait déjà commencé vraiment à passer le flambeau à d'autres. Mais tu sais, je pense que quand même, il s'intéressait à toutes ces questions-là à une époque où, tu sais, c'était personne d'autre en parlait, tu sais.
4: Mais c'était quoi qui l'avait mené, lui, de Pointe-aux-Trembles aux Premières Nations? Où a été le premier nœud, là?
2: Vraiment, dans l'enfance, puis je pense que au Collège du Mont-Saint-Louis, vers 12 ou 14 ans, il est tombé sur un vieux livre d'anthropologie, puis il a vraiment eu la piqûre. Puis il y avait une vraie passion, là, pour les livres anciens, puis pour l'histoire de tous ceux qui nous ont précédés. Puis on dirait que rapidement, il a comme pris leur bord.
4: C'est devenu sa cause,
2: mais je pense qu'il était fâché aussi, tu sais, puis avec la mère anticléricale, tu sais, je pense qu'il était un peu fâché contre la version de l'histoire qu'on nous racontait. Tu sais, il avait l'impression qu'on était collectivement berné, puis il avait comme envie de rétablir ça, là.
0: D'ailleurs, Le peuple rieur, là, c'est un essai à lire vraiment dans l'œuvre de Serge Bouchard. Merci beaucoup, Marie-Michel Giguère. Merci beaucoup, Patrick Bossé.
1: Merci.
0: Il y a tellement de choses. Il y a une réédition du dernier essai de Serge Bouchard, La prière de l'épinette noire, avec une préface de Jean-Philippe Plot qui paraît aujourd'hui même chez Boréal Compact. Je vous le disais, la semaine prochaine, programmation spéciale. Allez écouter ça sur Ice Première, sur Radio-Canada Audio, piloté par son ami Jean-Philippe Plot. Et on va réécouter les livres audio également que tu as réalisés, Marie-Michel Giguère. Donc, il y a entre autres Un café avec Marie, Le peuple rieur, La prière de l'épinette noire. Et à l'hiver prochain, une conférence poétique, sa déclaration d'amour, donc basée sur l'œuvre de Serge Bouchard va être présenté à la Bordée. C'est Denis Bernard qui va prendre parole. Et donc, c'est une création de Michel Nadeau, La Bordée à Québec. Dans un instant, on se questionne, on reste en fait dans les mêmes questions, on se questionne sur le sens de la vie avec Rose-Marie Charest qui a été inspirée, entre autres, par Michel Rivard.

0: C'est Nathalie Ndongo qui est à la programmation musicale cette semaine, l'animatrice de l'émission de Bridge chez nos collègues de CBC. Elle vient de nous faire jouer la pièce Espoir de Karaba et Mopao Mumu. Elle dit qu'elle aime bien la musique de cette Montréalaise qui est d'origine congolaise, qui habituellement fait de la musique en anglais. Et là, quand elle a entendu cette chanson-là en français, elle avait très hâte de la découvrir, donc avec Karaba, qui est une DJ. Nathalie Ndongo, donc, qui sera avec nous vendredi pour nous parler de tous ces choix musicaux de la semaine qui nous font déjà voyager. Il y a plein de gens qui nous écrivent pour réagir au fan club autour de Serge Bouchard. Il y a Christine Robitaille et Jonathan Cossette qui nous ont écrit au sujet de sa présence à la commission Vient. C'est quand même rare que les gens parlent comme ça, autant ouais. d'une commission Vient. Mais même Pascal Montpetit, dans ses notes, nous avait dit il faut aller réécouter ça. C'est un très long passage. Je pense que c'est plusieurs heures. Et il a vraiment remis à l'heure, il a mis les pendules à l'heure sur la condition des Premières Nations. Il a dit, entre autres, au Canada, il y a la commission Vérité. Et si on dit dans ce titre Vérité, c'est qu'il y a eu énormément de mensonges avant. Alors, faut insister. Donc, il paraît qu'on peut encore trouver ça.
1: Oui, les gens je pense que c'est sur YouTube.
0: Bon, ouais. Un petit projet de vacances. Allez réécouter les 8 heures de Serge Bouchard qui témoigne. Il y a également Jacinthe de Passe-Pébiac qui nous a écrit, ouf, un jour l'humanité viendra au monde. L'émotion m'a envahi en une milliseconde. Je veux ce T-shirt. Il va falloir le faire, Marie-Michel Giguère.
1: Marie-Christine Lévesque, hein, venait de Passe-Pébiac.
0: Oui, ouais. On la salue aussi. Sa mémoire.

0: La semaine dernière, le grand Michel Rivard lançait son spectacle « Après, on va où? » qui voyagera partout au Québec pendant la prochaine année. Notre collaboratrice, la psychologue, conférencière et pansement spirituel sur nos blessures, Rose-Marie Charest l'a vu pour nous. Ah, ça, c'est notre toune d'ailleurs, Rose-Marie. Ah, on l'aime beaucoup toutes les deux, l'homme qui me ressemble. Donc, « Après, on va où? » Déjà, ça, c'est un grand questionnement. Mais ça nous amène à la recherche de sens. Là. Comment on fait ça?
1: Tout à fait. Mais... quel moment extraordinaire, parce que, vous savez, des fois, on voit un spectacle pour le plaisir d'aller regarder un spectacle, parce que, et bien sûr, il y a ça. Mais quand je disais tout à l'heure, c'est comme une conversation, et je dirais une conversation qu'on n'a plus. Mmh. Moi, quand je suis sortie de ce spectacle-là, je me suis dit, hey, le temps de la cafétéria à l'Université de Montréal, où est-ce qu'on se demandait d'où on vient, on s'en va où? Mmh. Où est-ce qu'il est rendu ce temps-là? Où? Parce qu'on est tous en recherche de sens, mais on n'en parle pas. Je trouvais d'ailleurs que Serge Bouchard soit, la mémoire de Serge Bouchard soit à l'émission aujourd'hui. Quand j'ai vu ça, j'étais tellement contente. Parce que Serge Bouchard, il n'y avait pas que des connaissances qu'il transmettait. Il transmettait constamment une curiosité, une recherche de sens. Avec, et c'est ça que je trouve fascinant, avec le sentiment que ce sera jamais fini.
0: C'est ça. On n'a pas la réponse non plus, évidemment. Mais la recherche de sens, là, c'est un besoin psychologique,
1: oui,
0: Rosemary.
1: C'est un besoin psychologique. On a un besoin d'unité. Or, l'unité, c'est pas la platitude. L'unité, c'est le sens. C'est, il y a une trame. Il y a une trame de fond. J'étais assise à la cafétéria tantôt ici à Radio-Canada, puis on voit le pont Jacques-Cartier. Et je me suis dit, si la vie, c'était moment par moment, là. Tu sais, je suis juste là, je vois le pont Jacques-Cartier avec des autos dessus, puis des autos en avant qui arrivent à Radio-Canada. Ce serait pas la vie. La vie, c'est parce que ça bouge tout le temps. Et quand ça bouge tout le temps, ben, si on veut être satisfait de quelque chose, il faut trouver la trame de fond. Et bien sûr, la question, on va où après? Il n'y a pas grand monde qui se la pose pas, quelles que soient nos croyances. Tu sais, c'est rare qu'on a la croyance fondamentale une fois pour toutes, là. Il a osé la poser, puis je pense que dans la salle, c'est comme une conversation où on est tous silencieux, mais en dedans de nous, ça fait comme on en parle.
0: Ouais, puis je suis pas tout seul, puis il y a quelqu'un aussi qui pense à ça. Et il y a un autre extrait, je pense qu'on voulait entendre, c'est Magnolia. Je sais pas si vous voulez ajouter quelque chose avant qu'on y aille.
1: Ben, je vais ajouter quelque chose, oui, parce que le Magnolia, c'est un arbre extraordinaire pour une raison, qui est que il est magnifique.
0: En ce moment, d'ailleurs,
1: il est magnifique pendant 2 semaines. Mm. Moi, j'ai une belle histoire d'amour avec un Magnolia parce que mon conjoint décédé avait planté un Magnolia devant la clinique. Et je vais encore le voir et je vais le voir avec mes petits-enfants. Le magnolia fleurit 2 semaines par année et on l'aime pendant 52 semaines. Si on l'a vu fleurir, on continue de l'aimer, comme dit Michel Rivard, dit c'est un arbre plate pendant 50 semaines, mais il est important. Et c'est ça aussi, quand avoir espoir en la vie, c'est ça.

0: Donc, dans ce spectacle de Michel Rivard, il y a des chansons, mais c'est un théâtre musical. Donc, il y a des monologues entre les pièces qui sont toutes brodées autour de ce thème-là. Puis, tu sais, on disait, on parle plus nécessairement de ça, mais c'est que on a tellement peur quand il y a de l'incertitude. Puis, il n'y en a pas vraiment de réponse à la recherche de sens, Rosemary.
1: Non. Ceux qui ont une réponse définitive à la recherche de sens, de façon générale, nous emprisonnent. De façon générale, et ça va être une secte ou une attitude très radicale par rapport à une religion ou par rapport à une politique. Bon, vous savez, quand on dit le plaisir, c'est le voyage, parce que c'est drôle, tout à l'heure, vous parliez de Serge Bouchard, qui aimait tellement faire de la route, puis vous allez parler de la marche. Bon, que le plaisir, c'est le voyage. Le jour où on est capable de réaliser que la piste de réflexion, c'est déjà une réponse très, très riche. D'être ensemble à se poser des questions, d'avoir la culture. J'ai beaucoup pensé à l'émission ici pendant, parce que quand on dit restera toujours la culture, il restera toujours des gens qui ont réfléchi avant nous, sur qui on peut prendre appui pour poursuivre notre propre réflexion. Et nous serons toujours invités à laisser nos propres réflexions pour que les autres peuvent poursuivre plutôt que de leur dicter quelque chose.
0: Et ça, on peut faire ça à tout âge. Parce que là, évidemment, on comprend que Michel Rivard, il est peut-être plus au crépuscule qu'au début de sa vie, mais c'est des questions qui peuvent nous habiter à
1: Absolument.
0: Tous les âges.
1: Il dit une chose dans le spectacle, il dit... quand j'avais 18 ans, j'ai réalisé que j'allais mourir. J'ai écrit des chansons. Mmh. Moi, j'ai aimé ça. Hein? Mmh. C'est, on a un jour, on s'assoit pas là pour dire, comme je vais mourir, je vais faire ça. Mais c'est un peu ça qui nous mène dans nos réalisations, dans nos liens qu'on crée avec les autres, dans notre désir d'enfant, dans notre désir de poursuite de la vie. C'est, on sait bien que nous, on sera pas toujours là. Il y a quelque chose de nous. Se réaliser, c'est ça. Mais c'est sûr que vieillir, là, faudrait arrêter de se rencontrer. Moi, j'ai exactement le même âge que Michel Rivard, là. Faudrait arrêter de se rencontrer juste pour dire j'ai mal aux genoux, c'est effrayant, j'ai des rides, puis c'est effrayant, je vieillis, puis se dire j'ai le privilège d'avoir du temps et d'avoir une vue d'ensemble pour réfléchir à la vie, ce que je n'avais pas à 40 ans. Donc, il faudrait commencer à en profiter davantage plutôt que d'être dans l'autocritique. Hier soir, quelqu'un me posait une question sur comment prévenir l'âgisme, et je disais, il faut commencer par le prévenir soi-même. Il faut arrêter soi-même d'être critique par rapport au vieillissement.
0: Rosemary, ça fait toujours tellement bien d'entendre votre voix. Le spectacle de théâtre musical, donc après on va où, de Michel Rivard, va se promener un peu partout au Québec jusqu'en mai 2027. Vous pouvez aller sur le site web de Michel Rivard pour avoir toutes les dates. L'album également est disponible pour méditer là-dessus. Dans un instant, on va prendre une marche métaphorique à travers le documentaire « À pied ».

Jamais fait l'amour de Rachel Gentil dans la programmation musicale de Nathalie Ndongo. Il y a Rachel A qui nous a écrit hier à la même heure. Nos liseux vous parlaient du roman Les grues volent vers le sud. Hélène Mercier et Michel Jean ont beaucoup aimé ce roman qui paraît cette semaine en librairie. Rachel nous écrit donc merci pour le segment sur ce livre. Je viens de le réserver dans une bibliothèque. Je suis la 250e. Patience, Rachel.

0: Ma prochaine invitée est une documentariste et artiste de réalité virtuelle. Si on faisait jouer la trame sonore de sa vie, on entendrait le Buena Vista Social Club qui tournait en boucle pendant la crise du verglas ou encore le mythique I Feel Love de Donna Summer qu'elle réserve pour ses funérailles. Mais on a choisi de la recevoir au son d'une musique qui accompagne son documentaire qui s'intitule À pied. Valy Fugulin, dans ce film-là, tu nous invites à réfléchir à notre rapport à la marche. Mm-hmm. Ce film-là, À pied, ça a été d'abord créé après une idée originale de Raphaël Ettoré. À quel moment, toi, t'arrives dans ce projet-là, Valy?
1: Raphaël, pendant la pandémie, se remet d'un deuil très difficile et il tombe en amour avec la marche et réalise comment ça lui fait du bien. Et Raphaël, étant un artiste multidisciplinaire très passionné, il dit « faut qu'on fasse un film pour partager ça avec les gens ». Mais il n'avait jamais fait de film, donc il appelle mon producteur, qui m'appelle. Et comme je vous ai dit tout à l'heure, je me demande un peu, est-ce qu'il y a tant de choses à dire que ça sur un acte si simple? Et finalement, je lis sa recherche de 160 pages. Et je me dis, ben moi-même, je tombe en amour avec le sujet. Parce que c'est bien au-delà du sport de papy ou de mamie, comme on peut des fois le décrire. Ça a des implications sociales, philosophique, psychologique, ça nous réunit, ça nous permet d'habiter le monde autrement. Donc, je tombe en amour avec le sujet, je deviens une marcheuse, je fais le film. En tout cas, en résumé rapide.
0: Ta vie a changé.
1: Ben, pour le mieux. Je veux dire, j'étais déjà une marcheuse, mais c'est comme si j'ai pris conscience de tout ce que ça pouvait amener à nos vies. Ouais. Puis je trouve que ça s'intègre pas mal dans la discussion qu'on avait aujourd'hui.
0: Voilà. Mais absolument, toute cette heure de radio se répond. Le nerf de la guerre en documentaire, Valy Fugulin, c'est de trouver les personnages, de trouver les protagonistes. Parce que c'est beau une recherche de 160 pages, mais c'est pas nécessairement incarné. Comment est-ce que tu y es arrivée? Parce que les personnages sont vraiment fascinants.
1: Merci. Ils ont été parfois très difficiles à trouver. En fait, je voulais que ce film ne soit pas un film scientifique ni moralisateur. Mmh. Vous devez marcher 10 000 pas, on est tout le temps dans l'injonction. Oui. Vous devez faire ci, ce serait mieux pour vous. C'est pas ça du tout. On voulait des gens ordinaires, entre guillemets, simples, qui marchent de toutes, pour des raisons très différentes les uns et les autres. Mmh. Et quelques scientifiques passionnés de la marche qui venaient renchérir. Donc, la seule chose qu'ils ont en commun, c'est d'être extrêmement passionnés de la marche. Mais il y en a qui marchent 100 pas par jour, puis il y en a d'autres qui marchent peut-être plus. Mais l'idée, c'était qu'ils incarnent chacun un angle du sujet. Donc, leur amour pour la marche est très différent. Il y en a qui marchent pour aller à la rencontre des autres. Il y en a qui marchent pour s'exprimer. Mmh. Il y en a qui marchent pour exprimer une identité de genre. Fait que tu sais, chacun, c'est un kaléidoscope. Oui. Chacun des 12 protagonistes nous fait tomber en amour un peu avec un angle différent.
0: Et mon personnage préféré, c'est cette dame. Elle est au Japon, hein, c'est ça?
1: Oui, Madame Yamada.
0: Parle-moi de Madame
1: Yamada.
0: Pour
1: revenir à la question, il y en a qui se sont imposés, comme le mime à Venise. Mmh. Moi, je le connaissais. Je l'avais rencontré au début des années 2000, en voyage. Marie-Isabelle, femme trans, je l'ai rencontrée dans un autre projet.
0: Donc, une femme trans qui apprend à marcher avec des talons. Vous
1: comprenez
0: à quel point
1: ça
0: devient important d'avoir cette démarche féminine.
1: Marche féminine dans laquelle elle se réapprend à marcher, chose qui est presque impossible à faire parce qu'on est avec une démarche. Mais d'autres personnes, comme Madame Yamada, on l'a cherché pendant tellement longtemps. C'est comme chercher une aiguille dans une botte de foin.
0: Mais
1: et tout le monde
0: qu'est-ce
1: marche.
0: Qu'est-ce que vous vouliez qu'elle incarne?
1: En fait, je voulais un personnage, une personne qui incarne la longévité, mais qui aurait vécu dans un environnement sans voiture pas mal toute sa vie, parce que ça modifie comment notre corps et notre cerveau et notre vieillissement est en lien avec la marche dans notre vie. Je me suis dit, ça serait vraiment cool d'avoir quelqu'un, mettons, qui a grandi, qui a vécu toute sa vie à Venise, pas de char, qui a marché toute sa vie. Fait que là, on l'a cherché à Venise. J'avais un ami à Venise qui a fait les rues. On l'a cherché dans des villages en haut des montagnes où il y a pas beaucoup d'auto. T'sais, j'ai cherché partout. Puis finalement, on est allé au Japon pour rencontrer le roboticien qui conclut le film. Et j'ai dit, OK, bon, là, il faut qu'on la trouve au Japon. On m'avait parlé des quartiers de Tokyo piétons. Mm. Et notre recherchiste terrain a dit, ah ouais, j'ai un ami fleuriste là, du primaire. Là. Un gars là, qui a une shop sur une rue piétonne comme ça. Il a appelé son ami fleuriste qui a dit, oui, il y a une dame qui vient toutes les semaines. Elle marche tout le temps. Elle parle à tout le monde. Elle se fait des amis. Je dis, c'est elle.
0: Et là, elle est extraordinaire. Et donc, elle fait partie d'une patrouille
1: Oui, ils sont trop adorables. Parce qu'en fait, Madame Yamada, ce qu'elle explique, c'est que quand sa mère est décédée, elle avait peut-être 70 ans, elle a eu un grand trou dans son cœur, puis elle a décidé de marcher pour essayer de surmonter un peu son deuil. Et elle s'est rendue compte qu'elle allait mieux physiquement, mentalement. Elle dit, je voyais pas les fleurs. Les fleurs de magnolia. Elle dit, avant, je voyais pas les fleurs, je voyais pas les changements de saison. Et j'ai commencé à me faire des amis. Parce que marcher, c'est un lien social. Mm-hmm. Et on s'en rend pas compte, mais dans les villes où on ne marche pas, il y a beaucoup moins d'interactions sociales. Donc là, ils se sont formés une patrouille, mais ils sont des nonagénaires. Plus parce qu'il y a eu un cambriolage, genre, il y a 20 ans. Un. Hein, c'est Tokyo. Puis là, ils se sont dit, on va patrouiller les rues. Mais là, elle dit finalement, finalement, on se parle beaucoup. On se dit des choses qu'on n'arriverait pas à se dire autrement. Puis, ça fait 20 ans qu'ils marchent à la même heure avec leur petit dossard, puis leur petite casquette.
0: Donc, la patrouille, c'est un prétexte, mais en fait, c'est un club social à travers la marche.
1: Mais oui, puis s'il y avait un vrai cambrioleur, je pense pas qu'il y aurait peur.
2: Non, ouais.
1: Mais il y a des personnages comme ça qui sont arrivés comme des miracles. Puis on les aime, je les aime tous.
0: À l'émission, on reçoit souvent des artistes qui disent que lorsqu'ils ont des blocages, c'est en marchant que ça arrive. Ouais. Comment est-ce qu'on va l'expliquer, ça?
1: En fait, ça a été prouvé scientifiquement. On le savait intuitivement, mais il y a une scientifique qui est pas dans le film, là, finalement, mais elle a mesuré, Marie-Léo Pezzo, qu'une marche de 8 minutes, qu'elle soit intérieure ou extérieure, augmente notre créativité de 60% pendant 8 minutes. De plus. Fait que si tu marches 30 minutes, t'augmentes pendant 30 minutes. Donc, les gens qui ont le syndrome de la page blanche ou de peu importe, on peut aller marcher. C'est maintenant prouvé scientifiquement que ça nous aide à résoudre des problèmes. C'est pas nécessairement des problèmes créatifs, mais
0: il y a plein de parents qui nous écoutent en ce moment. Oui. Une petite marche, là. Oui. Des fois, là, quand tu sens que ça monte la pression.
1: Le match des Canadiens, après le match des Canadiens. En fait, c'est ça, il y a toutes sortes de bienfaits, mais encore une fois, le film est pas une injonction de marche parce que si, marche parce que ça. C'est vraiment de retomber en amour avec un geste qui t'invite à ralentir aussi, puis à habiter le monde autrement, parce qu'on est fait pour vivre à 5 km/h. Tu sais, on a évolué pendant des milliers d'années pour vivre à cette vitesse-là, et quand on est plus lent que ça, c'est-à-dire sédentaire, ça va pas bien. Quand on va plus vite, ça va pas très bien non plus.
0: On est dans l'accélération tout le temps.
1: Oui, puis notre cerveau a vraiment évolué pour être à cette vitesse-là. Donc, naturellement, il se passe plein de choses dans notre corps. On se répare en marchant. Mais surtout, dans notre cerveau aussi, il y a des idées qui se pointent.
0: Rosemary, est-ce que vous avez déjà essayé de faire de la thérapie en marchant?
2: Non, vraiment jamais, mais ça pourrait être une bonne idée.
1: Je trouve que
2: ça pourrait être une belle thérapie de groupe, en tout cas. Je verrais davantage une thérapie de groupe qu'une thérapie individuelle où le groupe, comme elle dit la dame, on se parle en même temps, fait que tu parles pas toujours exactement à la même personne.
1: Des choses difficiles, mais il y a aussi des gens qui s'expriment par la marche. On a des gens dans le film comme Louise Lecavalier qui parle de la marche comme une danse, donc en tout cas. Ça fait un tour assez complet, je pense, du sujet.
0: Valie, t'as aussi réalisé auparavant Tupperware, la recette du succès. C'est un autre documentaire que t'as fait. Tu fais aussi beaucoup, t'es une adepte des arts interactifs. T'as présenté l'an passé au RDM Trace, qui est un documentaire interactif en réalité virtuelle. Je pense que Patrick Bossé l'a vu, sur le processus du deuil. C'est quoi le lien entre tous ces projets-là pour toi?
1: Moi, j'aime les sujets qui relient l'humain de manière fondamentale. Donc, c'est peut-être pour ça que j'aimais tant Serge Bouchard. C'est donner du sens. On est tellement atomisé, c'est difficile en ce moment. On est comme, pourquoi on s'aime, pourquoi on s'aime pas? Mais je trouve que d'aborder des sujets qui nous relient tous, comme le deuil, un projet que j'ai travaillé avec Stéphane Crête, ces sujets-là, je trouve, nous permettent de réaliser qu'on est tous des êtres humains puis qu'on partage des choses fondamentales entre nous.
0: Et tu dis, l'artiste en soi est pas intéressant, c'est le monde qu'il nous transmet qui est intéressant. Mais
1: comme documentariste, c'est sûr que j'aime être à l'écoute des gens, c'est ma matière première, c'est mon bonheur. Puis je trouve que bon, des fois on met trop d'emphase sur les artistes eux-mêmes, mais c'est le monde qui le capte pour nous et la parole humaine qui capte
2: et qui transmettent.
1: Oui, c'est ça, c'est ma mission, c'est de transmettre la parole des gens ou enfin les histoires des gens.
0: Ben on invite les gens donc à aller découvrir ce film là à pied, donc qui prend l'affiche le 8 mai prochain, marcher jusqu'au cinéma. Il va être entre autres à l'affiche au cinéma Beaubien à Montréal, mais également à Québec, à Trois-Rivières et à Sherbrooke. Merci beaucoup, Valie Fugulin. Donc, je rappelle le titre de ce documentaire, À pied.
1: Merci.
0: C'est là-dessus que se termine l'émission. On se donne rendez-vous demain dès 13h30, entre autres, avec des suggestions littéraires de Christine Lebrouillet et Jérémy Laniel.
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8: Bonjour, ici Samy Rebaïn, il est 15h et voici les informations. À Québec, Christine Fréchette vient de prononcer son discours inaugural pour lancer la session parlementaire, la dernière avant les prochaines élections prévues à l'automne. La nouvelle première ministre a présenté ses 5 grandes priorités pour les semaines à venir, soit le coût de la vie, l'économie, les infrastructures, les services et l'identité. Voici Christine Fréchette.
9: Il y a peu de temps d'ici les prochaines élections. Devant nous, on a 5 semaines de travaux parlementaires. On pourra pas tout changer. Mais une chose est sûre, c'est qu'on va maintenir la cadence. On doit faire le maximum pour les Québécois, puis on va faire le maximum pour les Québécois.
8: Le gouvernement Fréchette promet d'autres mesures pour donner un coup de pouce au portefeuille des Québécois, notamment la création de plus de places à faible coût en garderie et l'octroi de plus de pouvoir aux villes pour la construction de logements abordables. Le chef du Bloc québécois exhorte le gouvernement libéral d'offrir des mesures supplémentaires pour aider les entreprises touchées par les nouveaux droits de douane américains sur les métaux. Hier, Ottawa a annoncé l'octroi $1,5 milliard aux entreprises, notamment sous forme de prêts. Mais Yves-François Blanchet estime que ces mesures ne vont pas assez loin. Le voici aux communes, suivi du premier ministre Mark Carney.
10: Elles n'ont pas pour effet de préserver les emplois, de préserver le lien d'emploi, de préserver l'expertise au sein des entreprises, en particulier les plus menacées. Je veux comprendre pourquoi le premier ministre ne retient pas la proposition de programme de subvention salariale.

0: pour les entreprises en péril.
1: Je voudrais remercier la ministre de l'Industrie qui a fourni des nouveaux programmes afin de soutenir les travailleurs et les entreprises dans les domaines de l'acier, l'aluminium et du cuivre.
2: Depuis le 6 avril, le gouvernement américain applique une surtaxe de 25% sur les produits composés de moins 15% d'acier, d'aluminium ou de cuivre. Louise Arbour sera la prochaine gouverneure générale du Canada. L'ancienne juge à la Cour suprême succédera cet été à Mary Simon comme représentante de la couronne britannique au pays. En plus d'avoir été juge au plus haut tribunal canadien, Louise Arbour a aussi occupé durant sa carrière d'autres rôles importants comme juriste à l'international. Dans les dernières années, elle a publié un rapport sur les inconduites sexuelles au sein des forces armées canadiennes. Lors de l'annonce de sa nomination ce matin, Louise Arbour a assuré qu'elle ne s'ennuiera pas dans ses nouvelles fonctions qui seront davantage protocolaires.
3: Pour les journalistes qui sont ici, qui connaissent bien le terrain, on devient facilement accro à l'adrénaline qui vient avec ce genre de travail. Alors, j'ai connu les deux. Aujourd'hui, je suis extrêmement, non seulement très sereine, mais très enthousiasmée à l'idée de pouvoir servir le Canada dans cette nouvelle fonction.
2: Louise Arbour sera la sixième femme à occuper le poste de gouverneur général du Canada. À l'international, les Émirats arabes unis affirment subir de nouvelles attaques de missiles et de drones en provenance de l'Iran au lendemain de frappes qui ont provoqué un incendie important sur un de leurs sites pétroliers. Les États-Unis ont par ailleurs annoncé hier une opération militaire pour commencer à escorter les navires dans les détroits d'Hormuz. Plus près de chez nous, un homme de 56 ans a été condamné à une peine de 9 ans de prison ce matin au palais de justice de Longueuil. Mohamed Ali Mosba, 56 ans, a poignardé sa conjointe en février 2024 lors d'une dispute. Marc Véroy, plus de détails.
4: Le soir du drame, la victime s'était dirigée vers son conjoint avec un couteau. L'accusé avait saisi la main tenant le couteau, puis l'avait redirigé vers sa conjointe, la poignardant à 3 reprises au cou. Les 2 enfants de la victime ont partiellement assisté au drame. Sa fille a témoigné à la cour qu'elle vit difficilement son deuil, ayant incopé des responsabilités familiales. Elle a perdu une mère et un beau-père. L'accusation de meurtre au second degré a été réduite à homicide involontaire. Maître Lucas Bastien représente le directeur des poursuites criminelles et pénales.
5: Dans le présent dossier, bien que les accusations initiales étaient de meurtre au deuxième degré, l'enquête policière s'est poursuivie suite au dépôt des accusations. On a eu des expertises, la scène de crime a été faite. Il y a eu également la tenue d'une enquête préliminaire au cours de laquelle la pathologiste a pu témoigner. Et la réalité, c'est que les faits supportent davantage une accusation d'homicide involontaire.
4: Mohamed Ali Mosba a brièvement témoigné devant le juge Pierre Labrie. Il a dit assumer l'entière responsabilité de ses actes, a dit aimer ses enfants et ceux de la victime. Sa vie a complètement basculé en une seule nuit, en une seule minute. Les enfants de la victime se sont dit satisfaits du processus judiciaire et ont le sentiment que justice a été rendue. Ici Marc Véro, Radio-Canada, au Palais de justice de Longueuil.
2: Et en terminant, un important changement attend les téléspectateurs du téléjournal de fin de soirée sur les ondes de Radio-Canada. L'animatrice Céline Galipo en quittera l'animation dès la fin de la saison, de la présente saison, pardon, après 18 ans à la barre de ce grand rendez-vous. Arrivée à Radio-Canada en 1984, Céline Galipo a notamment été correspondante pour le réseau public à Toronto, Moscou, Paris et Pékin, en plus d'avoir été déployée un peu partout dans le monde pour rendre compte des grands conflits. Elle a ensuite pris la relève à Bernard de Rome comme chef d'antenne du téléjournal en janvier 2009, après avoir animé l'édition du week-end pendant 5 ans. Mais Céline Galipo ne prend pas sa retraite pour autant. À compter de l'automne prochain, elle animera une toute nouvelle émission hebdomadaire sur l'actualité internationale. Le nom de celui ou celle qui lui succédera à la barre du téléjournal sera communiqué ultérieurement. Voilà, c'était l'essentiel des informations. 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Restez à l'écoute, Annie Desrochers prend le relais avec toute l'équipe du 15-18 sur ici Radio-Canada Première.
6: Que savez-vous de Buffalo? Ouf. C'est une question importante, là.
7: Des ailes de poulet?
6: Oui, exactement.
8: La ville?
6: La ville. L'équipe de hockey, vous allez dire. Ouais. Oui, ben c'est surtout pour ça qu'on s'y intéresse. En fait, j'essaie de me plonger un peu dans l'histoire des Sabres et c'est là que j'en ai appris plus sur la French Connection. Mm-hmm. Ouais. Avec ce trio francophone dans les années 1970.
7: Oui, Gilbert Perreault.
6: Exact. Robert, quelque chose.
7: Marc,
6: on est mauvais.
7: Gilbert.
6: J'aurais dû trouver Racontez-nous ça rapidement. Oui. Mais bref, ils ont fait la pluie et le beau temps à Buffalo. Mais là, à Montréal, on prend ça très sérieusement. Parce qu'il y a une sandwicherie montréalaise, nous dit le Journal de Montréal, qui a décidé de retirer le poulet Buffalo de son menu séries. Ouais. Oui, Antoine?
7: Bon, bien sûr, Gilbert Perreault, oui. Richard Martin, René Robert.
6: René Robert, voilà. C'est ça, je mêlais les deux. Et ça, c'était du gros hockey, ça, pour les Sabres à ce moment-là, de ce que je lisais un petit peu plus tôt aujourd'hui. Alors, le restaurant dont je vous parle s'appelle Renzo Sandwich. Vous avez vu sur les réseaux sociaux une employée portant fièrement un chandail de Nick Suzuki rayer le mot « Buffalo » d'un sandwich de poulet sur le menu du restaurant. Alors, évidemment, c'était une pique directe à l'adversaire du Canadiens dans le deuxième tour des séries. Mais les internautes ne sont pas dupes. Parce que en regardant le menu, puisqu'ils se sont filmés, il y a quelqu'un qui a dit « Hey, vous avez encore la sauce Buffalo dans votre description. Je vous conseille aussi de retirer ça d'ici mercredi. » C'est un restaurant qui est situé sur le boulevard Saint-Laurent à Montréal. Ça a fait l'unanimité, la petite vidéo. Les partisans du CH ont trouvé ça très rigolo. Mais il paraît que les partisans des Sabres aussi, ça leur a bien plu. Quelqu'un a dit « Oui, moi, je suis fan des Sabres. Je ne pourrais pas aimer ça plus. » Alors, il a commenté en anglais. Je ne sais pas s'il venait de Buffalo, lui aussi. Mais il paraît que ce n'est pas les seuls. Semble-t-il qu'une chaîne de Pizza Salvatore, pour ne pas les nommer, ont publié un message où ils veulent aussi retirer ou renommer la pizza Buffalo. Pour les prochaines semaines, nous envisageons peut-être de retirer la pizza Buffalo du menu ou lui trouver un nouveau nom pour ne pas encourager l'équipe adverse. Bon, si on envisage, est-ce qu'on en fait un message sur les réseaux sociaux? On prend une décision ou on la prend pas.
7: Oui, c'est ça.
6: Peut-être qu'ils attendent que la série se corse un peu en disant « OK, c'est là qu'on le fait pour voir si ça va avoir un impact. »
8: C'est quoi le désavantage de pas le faire tout de suite? Parce qu'il y a tant de gens qui viennent.
7: On parle deux fois de l'entreprise.
8: Peut-être.
6: Non, mais regardez, c'est parce qu'il y a un internaute qui dit « Non, non, surtout ne changez pas le nom, on va les manger tout rond. » Parce qu'il y a ça aussi.
9: Ah, oui, y a ça.
6: On peut décider de s'engloutir.
8: On va les avoir une aile de poulet à la fois.
6: Oui. Mais là, c'était un peu chaotique avant de commencer l'émission. J'aurais aimé faire une petite recherche culinaire. Pourquoi Buffalo? Tu sais, des poulets Buffalo, pizza
9: épicé,
6: Buffalo.
8: Pourquoi
6: Buffalo,
8: la ville s'appelle Buffalo?
6: Ben...
8: ça, j'ai cherché ça il y a quelques semaines. C'est, apparemment, même là-bas, ils savent pas.
6: C'est tellement intéressant. Alors, bien sûr que les entreprises, par là, cherchent aussi à se mettre en valeur, évidemment, mais le coup de génie, on vous en avait parlé, on y avait fait allusion la semaine passée, c'était Hydro-Québec, quand même. La série contre le Lightning, où ils ont enlevé, corrigé le petit éclair. Ça, moi, je m'y attendais pas. Ça, c'était quand même...
9: c'était spécial. Hein?
6: C'était vraiment
9: très spécial. Ça a fonctionné. Donc, on devrait enrayer
6: Buffalo. Oui, je trouvais que ça, c'était... Quand on aurait pu parler à un spécialiste du marketing, quand on modifie un logo aussi emblématique, parfois, ça peut être très périlleux quand même de modifier son logo. Là, c'est Hydro-Québec. S'il y a un logo qui est reconnu au Québec, ça doit certainement faire partie des logos les plus emblématiques de chez nous, là, quand même. Et quand on se permet... Mais il n'y a personne qui a critiqué ça. J'ai pas vu trop de critiques. Les gens sont dit « OK, parfait. » Il n'y avait pas beaucoup de conséquences à le faire, mais quand même, parfois, vous savez, tout ça est quand même très fragile.
9: J'ai peut-être une réponse pour votre Buffalo.
6: Oui, culinairement parlant.
9: Oui, et IA parlant aussi. J'ai quand même cherché rapidement. Ça vaudra ce que ça vaudra. J'ai pas eu le temps de faire vérifier la source.
6: Non,
9: okay?
6: Attendez, vérifiez ça, puis vous nous en parlez plus tard.
9: Non, mais ça a de l'allure.
6: On vérifie ça.
9: D'accord.
6: Et puis, je vais vous laisser peut-être qu'on aura des chefs qui vont nous écrire expliquer toute l'histoire du Buffalo qu'on ne mangera pas là pendant les prochains jours, bien sûr. Alors, sinon, au menu à l'émission aujourd'hui, la délinquance des camionneurs. Un autre exemple pour vous cet après-midi. La tordeuse de l'épinette dans l'anneau d'hier. Vraiment un reportage là-dessus de Philippe-Antoine Saulnier tantôt. Et puis, des milliers de marins coincés dans le détroit d'Ormuz. Quels sont leurs droits? On s'y intéresse en troisième heure d'émission. Je m'appelle Annie Desrochers. Je vous souhaite la bienvenue au 15-18.

0: Amanda Augustine, 31 ans, donc, qui roulait direction sud là, sur l'avenue du Parc, avec un camion derrière elle. Et à ce moment-là, on avait dit, bon, percuté par un camion, donc, qui a causé son décès sur le coup. Finalement, ce qu'on apprend dans ce rapport, donc, du coroner, qui avait été d'abord établi par la police, là, c'est que le camion, finalement, ne l'a pas percuté. Mais ce qui est intéressant dans l'analyse de la coroner, c'est qu'elle dit, finalement, ben, c'est tout le contexte de cette avenue du Parc qui est très dangereuse pour la mobilité active, qui a malgré tout mené à cet accident-là, parce qu'elle avait ce camion-là quand même relativement proche derrière elle, à sa gauche, et les voitures stationnées direction à sa droite. Et finalement, à force d'essayer de zigzaguer entre les deux pour se faire une place et essayer de continuer d'avancer, ben, elle a fini par prendre un petit détour de trop et percuter un rétroviseur de véhicule stationné. C'est ça qui a mené finalement à sa chute et à son décès qui a été constaté à l'hôpital un peu plus tard cet avant-midi-là. Et elle portait pas de casque, ça, faut le mentionner, mais la coroner ne peut pas conclure hors de tout doute que ça lui aurait sauvé la vie. Et ce sont les conclusions, je pense, qui sont le plus intéressant là-dedans, parce qu'elle dit, la coroner, que l'avenue du Parc est un corridor stratégique nord-sud pour les déplacements actifs, mais que sa configuration ne répond pas à cette vocation mixte et génère des zones de conflit. Et il y a 6 recommandations, mais je vous condense ça un petit peu, qu'elle dépose. Donc, ajout d'un corridor cyclable, ajouter un passage à niveau, par exemple, ça pourra être un autre, mais elle donne cet exemple de la rue Hutchison. Et ce qui est intéressant, c'est qu'Hutchison, il y a 2 voies ferrées. Une des deux a déjà donc un passage à niveau qui a été ajouté sur l'avenue de l'Épée l'année dernière. Donc, ce serait peut-être relativement facile d'en ajouter un deuxième, avoir un détour plus facile. Intervenir pour modérer la circulation automobile, revoir la vocation de l'avenue et prévoir donc une intégration harmonieuse de tous les modes de transport sur du parc. Donc, rapport de cette coroner déposée ce matin sur ce décès.
1: C'est très intéressant de l'entendre dire, non pas... Écoutez, c'est trop dangereux pour les vélos, c'est un accident, elle n'aurait pas dû rouler
0: c'est
1: là.
0: C'est ça, ou que ce sont des circonstances...
1: Accidentelles. Non, ce qu'elle dit,
0: il y avait des aspects structurels dans cet événement-là.
1: Voilà, il y a eu une femme qui a perdu la vie là, c'est un corridor stratégique pour les gens qui se déplacent à vélo et aussi pour les personnes qui se déplacent en voiture. Faut aménager correctement pour que les personnes à vélo soient en sécurité. C'est ça qu'elle nous dit. Ouais. Et ça, quand même, ça nous change de certains discours qu'on a eus là, au cours des dernières années, quand même.
0: Oui, tout à fait, Annie. Bref, mot de circulation, vous dire que, bon, heure de pointe qui est en cours. Quelques incidents, notamment 15 Sud sur le pont Médéric-Martin. La voie de droite est entravée. C'est des travaux d'inspection de courte durée. Donc, une équipe qui est en direction du ministère des Transports pour des réparations sur une clôture. Ça va déranger un petit peu au cours donc, de l'après-midi. Ben, sinon, les bouchons habituels, là, donc, qui s'installent graduellement. On refera le tour un peu plus tard.
1: Parfait, merci. Est-ce qu'il y a un facteur humidex aujourd'hui? Ce matin, j'avais l'impression que c'était tellement humide, lourd.
2: Oui. Montréal, non. Je dis ça, en fait, l'aéroport à Saint-Hubert, oui, 24 humidex, mais 22 la température au thermomètre.
1: On sentait cette
2: espèce de lourdeur. Oui, vous voyez, Montréal, l'humidex, c'est pas là comme tel, mais il fait 60% d'humidité relative quand même. Donc, c'est bien présent. J'étais en train de regarder les alertes et les avertissements parce qu'il y a certains endroits, on est chanceux, encore une fois, on est chanceux. Je veux dire, il n'y a pas de gros orages parce qu'il y a 2 lignes d'orages qui sont au sud de Montréal en ce moment, qui se dirigent, par exemple, du côté un peu à l'est de Sherbrooke, vers le lac Mégantic, là, cette région-là. Il y a un avertissement jaune là, d'orage à 15h04, ça a été émis par Environnement Canada. Donc, rafale très forte, grêle, pouvant atteindre la taille d'une pièce de 5 cents et de la pluie forte et dans ce coin-là. Sinon, on a une possibilité d'averse et d'orage, oui, effectivement, mais je suis en train de regarder, puis vraiment, on dirait que sur Montréal, ça passe au sud. Là. On ne devrait pas être trop touché cet après-midi. Il y a la pluie quand même qui va cesser demain en après-midi, en principe. On attendra les nouveaux modèles, comme disait Martin, très correct,
1: oui,
2: très justement.
1: Oui, ce spécialiste, le 1er avril.
2: La fois qu'on avait changé tous nos rôles. Mm. Et jeudi, le soleil devrait être de retour, il fera 14. Non, il fait 20 degrés quand même, on est bien. Demain, maximum 8.
1: Ah oui, on change, c'est ça. D'ailleurs, si vous êtes témoin d'orage dans vos secteurs, de grêle...
2: Écrivez-nous.
1: Oui, écrivez à Ève, puis on portera ça en onde, on surveillera ça pendant l'émission. Antoine Deshaies.
3: Bonjour. Martin avait parlé il y a quelques semaines des prédictions de EA Sports, les séries, on va faire le bilan du premier tour. Ils sont presque parfaits, 7 sur 8. Donc, je vous rappelle que EA Sports avait prédit une coupe cette année pour le Canadien de Montréal. Donc, si on veut croire ça, il faut vérifier si le reste suit les prédictions.
1: Effectivement.
3: Mais dans l'Est, ils sont quasi parfaits. Ils ont Buffalo, Canadien, Caroline, Flyers, avec seulement 2 matchs de différence. Ils avaient prédit Caroline en 5, ça a été en 4. Flyers en 7, ça a été en 6 en prolongation. Donc, pour l'instant, les prédictions de EA Sports se confirment. Dans l'Ouest, c'est un peu plus difficile. Ils ont prédit, entre autres, une victoire des Oilers. Ça n'arrivera pas, on vous le confirme tout de suite. Mais là, le vrai

0: test commence demain pour le Canadien de Montréal, les Sabres de Buffalo et leur immense brigade défensive. Pour avoir un peu une idée de cette brigade-là, deux personnages très appréciés du public ici, Martin Leclerc et Bob.
1: Et en défense, première paire d'Alin et Samuelson, 6 pieds 3, 6 pieds 4, Barham et Power, 6 pieds 1, 6 pieds 6. Troisième paire, Kessering et Timmins, 6 pieds 4, 6 pieds 3.
2: Ils sont gros, ils sont forts. Les gros, c'est pas. Font peur.
3: Oui, faut
0: donc,
3: peur.
0: C'est ça. Buffalo faudra se préparer à une série peut-être plus robuste, mais en défense, c'est particulièrement imposant.
3: Oui,
0: il y a 3 pouces en moyenne de différence.
3: Non,
0: 25 livres en faveur des joueurs des Sabres. Ça s'égalise un peu ailleurs dans la confrontation, mais disons qu'il faudra avoir un œil sur eux, les défenseurs des Sabres.
3: Peut-être qu'ils sont tellement gros puis forts qu'ils ont de la difficulté à pivoter.
4: Et on va se faufiler en dessous,
3: vont se faufiler.
0: C'est possible.
3: On verra bien. Parfait. Et Rose?
5: On l'entendait au Radio-Journal.
3: Hey, grosse nouvelle,
5: Samy,
3: ça.
5: Oui, Céline Galipeau qui passe le flambeau à l'animation du téléjournal diffusé à 21h. Donc, c'est une grosse étape. Imaginez, elle y était depuis 2009. Depuis janvier 2009, et bien sûr, elle ne part pas à la retraite. On lui offre un magazine d'information et ce sera un magazine d'information internationale qui sera diffusé les vendredis.
3: C'est la grande passion de son métier.
5: Ben, bien sûr, tout ça fait du sens.
3: Son grand talent aussi.
5: Oui, et donc ce sera le vendredi 20h à RDI. Et à la télévision générale, les dimanches à 17h. Donc, rendez-vous hebdomadaire. Et on profitera aussi de la couverture terrain de tous les correspondants et envoyés spéciaux de Radio-Canada pour les intégrer dans l'émission. Je ne sais pas si vous vous souvenez, autour de la table, du moment où Bernard de Rome avait passé le flambeau. Son dernier téléjournal, il avait terminé très ému avec un bouquet de fleurs pour Céline Galipeau, qui à ce moment-là animait le téléjournal Week-end et qui avait pris le relais. Donc, c'est ça. 2009, ça fait déjà quelques années. J'ai l'impression
3: que c'était hier.
5: Oui. En tout cas, il va falloir s'adapter. Là.
3: Oui,
5: c'est
3: bien
5: comme
3: sûr.
5: Vous, Annie. Il faut s'adapter au changement.
3: Toujours s'adapter, Rose. Toujours.
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3: Les disparitions d'enfants, elles sont en hausse au Québec. Regardez, la Gendarmerie royale en dénombre 7 398 disparitions d'enfants. Ça, c'était en 2025. 745 cas de plus que l'année passée, qu'en 2024, pardon. Et la hausse des disparitions s'inquiète, bien sûr. L'organisme Enfants Retour, qui tire la sonnette d'alarme là-dessus, veut sensibiliser la population pour prévenir un peu tout ça. On en parle avec Mélanie Aubu. Elle est directrice générale du réseau Enfants Retour avec nous au bout du fil. Mélanie Aubu, bonjour.
7: Bonjour.
3: Quand j'emploie le mot disparition, qu'est-ce qu'on fait entrer là-dedans, Madame Aubu?
7: Les disparitions, ça peut être des fugues, ça peut être un enlèvement parental, ça peut aussi être un enlèvement criminel ou une cause inconnue.
3: Alors, si on essaie de voir comment tout ça se répartit, faites-nous un peu là, l'espèce de tarte de ces disparitions. Dans la majorité des cas, je pense que c'est la fugue qui vient au premier rang. Aidez-moi à y voir plus clair là-dedans.
7: Oui, effectivement, il y a 85% des cas sont des fugues. Et le problème avec les fugues, c'est que nos jeunes récidivent. Donc, ils ne fuguent pas seulement une fois, ils fuguent à répétition. Et c'est là que vient tout le problème, étant donné qu'ils deviennent très, très vulnérables et sont recrutés dans des réseaux d'exploitation sexuelle, dans des réseaux de crimes organisés. Alors, c'est vraiment un grand problème pour nos jeunes, les fugues. Donc, ce n'est pas à banaliser comme type de dispersion.
3: Alors, la plupart des enfants qui fuguent sont retrouvés rapidement dans les 48 heures. Vous disiez, mais ce sont les récidives qui inquiètent. Qu'est-ce qui fait qu'un enfant fugue? Qu'est-ce qu'on connaît là-dessus puis qui va être porté à fuguer à nouveau?
7: Nos jeunes rencontrent des défis assez importants de nos jours, autant en ligne que dans la vraie vie. Ce qui peut résulter, là, on parle d'exemples ici, là, de détresse psychologique. Ils ont vécu de l'intimidation, des conflits familiaux. Il y en a plusieurs qui ont des faibles estimes d'eux-mêmes. Alors, se retrouvent à vouloir quitter leur domicile où ils habitent. Et là, ils perdent tous les repères familiaux, leur cercle d'amis, l'école, et c'est vraiment là qu'ils deviennent vulnérables. Alors, c'est un peu la tendance qu'on voit en ce moment, mais il n'y a pas nécessairement une cause en tant que telle qui fait en sorte qu'il y a plus de fugues en ce moment.
3: Pas une seule cause, mais cela dit, est-ce qu'on est capable de...

0: de faire de la prévention ou en tout cas d'identifier les facteurs de risque, disons ça comme ça?
1: Oui, en fait, la prévention est vraiment la clé dans les dispersions. Là, on veut pas intervenir dans ces cas-là. On veut vraiment prévenir. Heureusement, par retour, on a un programme de prévention, le programme EMI. Nos intervenantes vont dans les écoles à travers le Québec pour éduquer nos jeunes à connaître leurs limites, apprendre à dire non. C'est qui les adultes de confiance? Comme ça, ils sont outillés à faire face aux situations de risque quand ils sont un petit peu plus vieux. Puis ça aide beaucoup à baisser les dispersions. On a aussi sur notre site web du Réseau Enfants Retour des ressources pour les parents et les professionnels pour qu'ils puissent reconnaître les signes avant-coureurs d'une fugue qui peuvent aussi aider à faire en sorte que les dispersions baissent.
0: Ça pourrait ressembler à quoi un signe précurseur d'une fugue?
1: Par exemple, un changement de comportement chez votre enfant, un changement de cercle d'amis, si on le voit souvent, des exemples un peu plus grands, je dirais, là, une nouvelle montre au poignet qui brille un peu trop, un nouveau téléphone et vous avez pas ce numéro de téléphone-là. Ce sont vraiment des signes précurseurs là, qu'il y a peut-être quelque chose qui est en train de se passer puis vous n'êtes pas au courant. Alors, la communication avec l'enfant est clé.
0: Est-ce qu'on a une moyenne d'âge où un jeune est à risque de fuguer le plus?
1: En fait, 78% des cas de fugue, c'est des 14 à 17 ans. Alors, c'est quand même assez jeune. Et nous, on voit plusieurs cas là, de 14 ans qui sont dans des réseaux d'exploitation sexuelle. Alors, c'est vraiment de plus en plus jeune. Alors, il faut vraiment qu'on parle de ça en société.
0: Ouais. Autrement dit, dès 12 ans, peut-être même plus jeune, hein, on peut commencer à en parler, faire de la prévention.
1: Absolument. Notre programme de prévention ici, nous, c'est de 6 ans à 13 ans.
0: De 6
1: justement,
0: ans?
1: Pour les outiller le plus possible pour qu'ils soient prêts à vivre les situations de risque là, quand ils arrivent dans l'âge un petit peu plus à risque, justement.
0: Vous avez une présence dans les écoles. Est-ce que vous devez être invité par les écoles, les maisons de jeunes?
1: Oui, exactement. Oui, les écoles font appel à nous. On travaille aussi avec les maisons de jeunes, les centres de réhabilitation. Ils nous appellent pour qu'on en puisse donner nos ateliers qui sont gratuits.
0: Parlez-moi du rôle d'Enfants Retour dans l'aide à retrouver les jeunes disparus. De quelle façon vous pouvez intervenir?
1: Oui, en fait, on a deux volets à notre mission. Là, on a parlé un peu de la prévention. Mais notre autre volet, c'est vraiment l'intervention. Donc, quand un enfant disparaît, on travaille avec les corps policiers pour diffuser l'information sur l'enfant le plus possible. Et on soutient les familles pour que les policiers, en fait, puissent compléter leur enquête. Alors, on est là pour soutenir la famille et être comme une courroie de transmission entre tout le monde pour que les informations circulent bien puis pouvoir bien soutenir la famille.
0: Oui, parce que là, 745 cas de plus que l'année précédente, c'est comment vous le voyez? C'est inquiétant, non?
1: Oui, c'est très inquiétant, surtout que ça augmente de d'année après année. Alors, on voit pas une amélioration. Là. On continue à augmenter. Donc, effectivement, c'est inquiétant.
0: Mélanie Aubu, vous êtes directrice générale du réseau Enfants Retour. Merci de l'entrevue cet après-midi.
1: Merci à vous.

0: Hélène, merci, bonjour.
1: Bonjour Annie.
0: Depuis 3 semaines, les Français sont invités à donner leur plaque d'immatriculation à la science, à défaut de leur corps. Et vous nous présentez l'initiative scientifique Bugs Matter, donc les insectes, ça compte.
1: Oui, et dans ce cas-ci, si le nom de l'initiative française est en anglais, c'est parce que le projet et l'application Bugs Matter a été lancé au Royaume-Uni en 2021. Ah oui. C'est un projet de science participative que je vous présente aujourd'hui. Alors, des scientifiques demandent aux citoyens, aux automobilistes, de profiter de leur déplacement en voiture pour amasser des données sur les populations d'insectes. Et je laisse tout de suite Grégoire Loïs, naturaliste au Muséum national d'histoire naturelle qui gère le projet en France, nous expliquer c'est quoi Bugs Matter.
2: Alors d'abord, c'est une idée que nous-mêmes, on a cambriolée. Les collègues anglais, ils l'ont lancée en 2021.

0: Et en fait, l'idée, elle est juste géniale et hyper simple. C'est de se dire que comme on n'a pas de suivi à large échelle et sur le temps long des communautés d'insectes, l'idée, c'est d'utiliser les victimes, malgré elles, de nos déplacements en voiture, en véhicule, pour obtenir des données standardisées. Avant de monter dans le véhicule, on met un coup d'éponge sur la plaque, on active l'application. Une fois qu'on est arrivé à destination, on fait une photo de la plaque, on envoie la photo avec la déclaration du nombre d'insectes qu'il y a dessus. Cette idée qui est vraiment géniale, c'est quelques secondes au départ et quelques secondes à l'arrivée, hein, pas plus de temps que ça, quoi. C'est d'avoir des dizaines de milliers d'échantillons et de regarder ce qui se passe et d'essayer de voir quels sont les mécanismes qui finalement sont sous-jacents aux variations d'abondance de nos populations d'insectes.
1: Il y a un consensus scientifique sur l'effondrement des populations d'insectes qui, je le rappelle, assurent la pollinisation des plantes à fleurs, des espèces qu'on cultive pour s'en nourrir. Elles sont à la base de beaucoup de choses.
2: Donc, on a des données depuis 2021, c'est ça, au Royaume-Uni?
1: Oui.
2: Qu'est-ce qu'elles nous apprennent?
1: En Angleterre, de 2021 à 2025, on parle d'une baisse de 63 % du nombre d'insectes écrasés sur les plaques d'immatriculation. Des citoyens qui ont participé au projet Bugs Matter, des données amassées au cours de 25 000 trajets en voiture. C'est quand même peu sur 5 ans quand on imagine le nombre de déplacements sur les routes du Royaume-Uni de mai à septembre, donc période pendant laquelle on amasse les données. Les Français espèrent une plus grande participation. C'est 40 millions de voitures qui empruntent le réseau routier français chaque année.
2: Mais là, Hélène, chaque automobiliste qui fait un peu de route dans sa vie là, va vous dire pourquoi la plaque d'immatriculation plutôt que le pare-brise.
1: En Europe, la taille de la plaque d'immatriculation, elle est standardisée.
2: Ah, ah.
1: Même surface. Pas le droit de l'incliner. Ça permet les comparaisons, alors que les pare-brises, eux, sont pas du tout les mêmes sur les différents modèles de voitures. Et là, gros hic pour le cambriolage. Au Québec, je suis certaine qu'il y a des auditrices, des auditeurs qui l'ont déjà dit.
2: À leur radio, oui.
1: Faut savoir qu'en Europe, les plaques d'immatriculation sont aussi à l'avant du véhicule.
2: C'est vrai. Ouais, oui.
1: Devant et derrière, parce que c'est pas avec une plaque derrière qu'on va récolter des insectes. Et des données scientifiques. Il y a Michel Saint-Germain, qui est chef de division collection entomologique et recherche à l'Insectarium de Montréal, qui me disait qu'il y a peut-être la possibilité pour des automobilistes motivés d'installer une plaque à l'avant du véhicule ici, mais on perd quand même ce qui rend le projet si simple en Europe. Et l'un des facteurs clés pour le succès d'un programme de sciences participatives, c'est la simplicité et l'accessibilité du projet.
2: Bon, d'accord. Alors, je comprends. Cambriolage difficile ici, mais si les automobilistes embarquent en France, ils vont faire quoi avec les données?
1: Et je pense qu'ils vont embarquer, Annie, parce que 24 heures après le lancement du projet, il y avait déjà plus de 2000 téléchargements de l'application en France. Ce ne sont pas des données qui sont précises. Hein. On ne va pas identifier le type d'insecte, mais seulement le nombre. Donc, c'est davantage un indicateur général, ce qui est souvent le cas avec les projets de sciences participatives qui mobilisent un grand nombre de personnes. Alors, l'idée, c'est de documenter le syndrome du pare-brise propre au aussi appelé l'effet pare-brise.
2: Ben, de quoi on parle?
1: Ça, c'est une expression depuis le début des années 2000 qui décrit l'impression qu'ont plusieurs conducteurs qui ont de moins en moins d'insectes sur leur pare-brise. Je ne sais pas dans votre famille, mais dans la mienne, il y a des gens de plus de 70 ans qui me disent que dans leur temps, quand ils étaient enfants, l'été, un trajet Montréal-Québec, on ne pouvait pas faire ça d'un seul coup. Il fallait arrêter nettoyer le pare-brise et les phares tellement il y avait d'insectes. Donc, l'idée, c'est que les citoyens qui ont cette impression puissent eux-mêmes la confirmer. À nouveau, le naturaliste Grégoire Loïs qui nous explique pourquoi c'est important que les gens participent.
0: Si la puissance publique, elle s'occupe de mesurer la météo très précisément et d'en fournir les résultats, de mesurer les stocks de poissons marins, de s'occuper des espèces gibier, en fait, elle ne fait rien sur les espèces sauvages. Les espèces sauvages, il faut que ce soit, puisque maintenant on s'aperçoit qu'il y a une crise de la biodiversité qui est en déclin, il faut que ce soit les citoyens. Alors le truc qui est nouveau avec ce programme de sciences participatives, c'est que d'habitude sur les autres programmes de sciences participatives, on a des naturalistes ou au moins des naturophiles. Et bien là, pour le coup, même les gens qui sont sceptiques, même les gens qui doutent, même les gens qui n'y croient pas, même ces gens-là, en fait, ils peuvent participer là. Qu'ils le fassent, quoi. Qu'ils le fassent. Qu'ils puissent constater, s'ils traversent des endroits où il reste des insectes, c'est très bien, mais il y a aussi des endroits où il y aura moins d'insectes. Là, c'est la première fois qu'on a vraiment un programme qui est ouvert à tous.
1: Donc, il y a aussi un aspect sensibilisation de la population. Les participants, d'ailleurs, ils sont baptisés les citoyens scientifiques dans ce genre de projet-là. Et au Royaume-Uni, je disais qu'il y a même des entreprises qui ont embarqué.

0: Dans le projet, genre les plaques d'immatriculation de la flotte automobile d'une compagnie de télécommunications, ben elles sont photographiées par les employés après chaque trajet. Donc on l'a établi clairement, c'est pas pour nous avec nos plaques d'immatriculation juste à l'arrière, oui. Mais je trouvais quand même l'idée intéressante.
1: Oui, vraiment très intéressant. Merci beaucoup Hélène,
0: à bientôt.
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1: Il est 15h32 minutes. Vous êtes à l'écoute du 15-18. Merci d'être là cet après-midi. Tout de suite, on va accueillir Samy Rebaine avec les nouvelles de la demi. Samy, bonjour.
3: Bonjour, Annie.
1: Au palais de justice de Longueuil, pour commencer, un homme a été condamné ce matin à 9 ans de prison pour avoir tué sa conjointe.
3: Mohamed Ali Moshba, 56 ans, il écope d'une peine pour homicide involontaire. Alors, les faits, Annie, remontent à février 2024. Ça s'est passé à Saint-Basile. Voici le reportage de Marc Véraud.
4: Le soir du 18 février 2024, Mohamed Ali Moshba revenait de visiter ses enfants issus d'une autre union. Sa conjointe lui reprochait ses visites. Une dispute a éclaté. La victime s'est dirigée vers Moshba avec un couteau. Maître Lucas Bastien représente le directeur des poursuites criminelles et pénales.
5: La dispute a culminé à un événement qui s'est déroulé dans la cuisine. Moment au cours duquel la victime a saisi un couteau. Il y a eu une altercation pour le contrôle du couteau qui est demeuré dans les mains de la victime, mais au cours de laquelle des coups ont été portés au haut du corps et malheureusement, elle en est décédée.
4: L'accusation de meurtre au second degré a été réduite à un homicide involontaire.
5: La réalité, c'est que les faits supportent davantage une accusation d'homicide involontaire. Alors, on parle d'un geste illégal à la base, un voie de fait armé qui a causé la mort de la victime.
4: Mohamed Ali Moshba s'est adressé à la cour avant que la peine ne soit prononcée. Il a raconté que sa vie a complètement basculé en une seule nuit, en une seule minute. Il assume la responsabilité de ses actes, dit aimer ses enfants et ceux de la victime. Les enfants de la victime, eux, se sont dit satisfaits du processus judiciaire. Le juge Pierre Labrie de la Cour supérieure a condamné Moshba à 9 ans de prison, moins le temps passé en détention, soit 5 ans, 8 mois. Et 12 jours. Ici Marc Véraud, Radio-Canada, au Palais de justice de Longueuil.
1: Le chemin de fer du futur TGV Québec-Toronto traversera entre Montréal et Ottawa environ 1700 propriétés.
3: Alors du nombre, il y a au moins 500 terres agricoles. Ce sont des données divulguées pour la première fois par le PDG d'Alto, Martin Imbleau, lors d'une entrevue avec Radio-Canada Québec. Un porte-parole d'Alto de la Société d'État a corroboré les chiffres avancés par le PDG en précisant qu'il s'agit d'une estimation pour le moment. Alto prévoit que le tracé de plus de 1000 km entre Québec et Toronto sera d'une largeur de 60 mètres.
1: Et puis, Tourisme Montréal prévoit davantage de visiteurs dans la métropole cet été.
3: L'organisme s'attend cet été à connaître le meilleur achalandage des trois dernières années. Il note que la demande de nuitées est déjà en hausse de 7% et prévoit une hausse d'achalandage européen. Le directeur général de Tourisme Montréal, Yves Lalumière, explique que la réputation actuelle de la marque canadienne offre un élan, notamment pour la métropole.
6: Les villes ont beaucoup de choses à offrir. Comme nous, à Montréal, bien évidemment, c'est trois aspects. C'est la personnalité, la vibe, comme on dit. C'est tout l'aspect de la culture, les festivals. On a 120 festivals. Et maintenant, c'est la gastronomie. On met plus d'investissement pour faire connaître notre gastronomie. Il y a tellement de choses à faire. C'est tellement effervescent au niveau social que les gens vont rester à Montréal. On pense que les Canadiens resteront plus au Canada.
3: À noter, Annie, que la saison estivale de Tourisme Montréal débutera avec la présentation du Grand Prix. Ça, c'est du 22 au 24 mai.
1: Ah oui, c'est vrai, ça s'en vient. Ça. Merci beaucoup, Samy. On vous retrouve au Radio-Journal à 16h. Oui, c'est vrai, Grand Prix devancé, donc un petit peu, c'est fin mai. Avant, c'était toujours début juin. Oui, effectivement. Je vous rassure, ça va fort, là, les recherches sur l'origine culinaire du terme buffalo dans nos aliments. On aura un petit compte-rendu pour vous tout à l'heure.
7: Scientifique.
1: Oui. On s'échangeait de l'information comme ça. Sinon, à la météo, Ève.
7: Oui, alors, ce ciel dont on profite ici, dans le Grand Montréal, en fait, assez ensoleillé. Il y a d'autres secteurs un peu plus au sud et aussi vers la Naudière, les Laurentides, où c'est nuageux avec des averses. Un auditeur qui m'a écrit pour me dire que ça a tombé pas mal tantôt. Donc, ces averses sont encore possibles. Disons qu'on est chanceux d'avoir ces trouées-là.
1: Ben oui.
7: Les nuages peuvent s'en venir, peuvent laisser passer des averses aussi au cours des prochaines heures. Un risque d'orage ce soir pour Montréal et la Montérégie aussi. La pluie devrait cesser demain après-midi. En Montérégie, on en attend encore quand même 10 à 20 mm, vous voyez, alors que Montréal, il n'y a pas de quantité comme telle. Le vent est bien présent. Sud-ouest à 50, rafale 70 km à l'heure. Ça diminuera lentement au cours de la nuit. Cette nuit, minimum près de 7. Demain, maximum autour de 10 degrés. Finalement,

0: 10, 11, ce sera un peu mieux. Et on retrouve le soleil pour jeudi avec un maximum de 14.
1: Oui, 14. Ouais, c'est demain là, qui va être un petit peu. Oui, 21, là, quand
0: oui,
1: même.
0: Oui, c'est ça. La normale est 17, alors on finit par faire une moyenne.
1: Une normale, oui, à la fin du mois, comme toujours. François oui. Joly est parti sur la route maintenant. Comment ça va, François?
2: Je suis dans le bouchon pour le pont Samuel de Champlain. Annie, ça commence à la hauteur de la Vérandrie, donc on est à peu près dans les normales, je vous dirais. Là où c'est un peu plus compliqué, ben c'est encore une fois pont Mercier, 136-138, direction Est. Donc encore une fois, aujourd'hui vers Montréal, on a un incident. Là, c'est un camion en panne fin de la bretelle, donc qui vous amène de la 138 vers la 20 Ouest. Donc véhicule immobilisé. On disait remorquage en cours, donc avec un peu de chance, ça sera pas trop long, mais c'est lent là, depuis la fin de la traversée du pont Mercier à cette heure-ci. Sur la 20, on avait aussi un incident à hauteur du boulevard des Sources, direction ouest. Heureusement, ça semble pas causer une trop grande congestion. Là, vous allez perdre à peine un petit peu de temps là-dedans. Sinon, un peu plus loin, là, à partir de l'autoroute 13, comme ça, jusqu'à la première avenue, vous êtes dans le ralentissement. Et ben, ailleurs, écoutez, 15 Nord des Caries s'est déjà installé toute la longueur. Et vers Repentigny, si vous êtes sur la 40, ben, ça commence à peu près à la hauteur Bourget. Vous reprenez de la vitesse graduellement à partir d'Henri Bourassa. On avait un petit ralentissement à l'approche de la 640. C'est surtout du volume à cette heure-ci.
1: Merci, François. On vous retrouve avant le Radio-Journal.

0: Eh non, on n'est pas dans la nouveauté cet après-midi.
1: Non, pas du tout, Annie. Je me suis accroché les pattes à cause du 50e anniversaire des Jeux olympiques de Montréal. Et puis, la chanson de l'Arbre pour souligner l'anniversaire. Je me suis dit, je me demande s'il y avait des chansons officielles et tout
0: ça. Oh que oui!
1: Alors, il y en a en masse. Donc, c'est Je t'aime d'Estelle Sainte-Croix qu'on entendait ici, chantée par Ève hors micro. Fallait être là. C'était la chanson officielle des Jeux, la chanson qui était gagnante d'un concours lié aux JO et on en avait pressé 25 000 exemplaires. On avait remis un exemplaire de 45 tours à tous les employés du comité officiel des JO et c'était un orchestre qui était dirigé par, bien sûr, Stéphane Venn.
0: Évidemment, oui, de tous ces grands rendez-vous de l'époque.
1: Bien
0: là.
1: Sûr,
0: oui, oui.
1: Mais ça ne s'arrête pas là parce que le président du comité olympique, un certain Jean Drapeau, préférait une autre chanson qui n'avait même pas fait le concours. Elle avait été écartée, imaginez-vous. Mais on l'avait quand même présentée durant un spectacle au village olympique pour les athlètes. C'est là que Jean Drapeau a eu un coup de cœur. Je vous laisse l'écouter.

0: Alors, chanson de Jacques Amar. Et comme Jean Drapeau ne pouvait pas changer le résultat du concours, oui, il a décidé d'imposer cette chanson-ci comme hymne interne. Produite en urgence, la composition de musique par Stéphane Vell.
1: Encore lui, qui était là de toutes les occasions.
0: Toujours.
1: Oui. Mais c'est pas la fin de l'histoire.
0: Non, parce qu'il reste une chanson promotionnelle qui avait été lancée avant les Jeux. C'est vraiment un joli petit morceau, juste un petit peu kitsch de l'époque. Yeah.

0: sûr, il manquait René Simard pour compléter le tout.
1: Ah, qui était gigantesque, ah oui.
0: C'était
1: là,
0: une icône. C'était l'époque de l'icône adolescente.
1: Les petits morts.
0: Mais imaginez que les radios trouvaient la chanson trop générique. C'est pour cette raison-là que ça n'a pas vraiment fonctionné. Mmh. On s'en souvient plus ou moins là, pour ce qui est des chansons olympiques, mais elle apparaît sur un fameux 45 tours collection des chansons des JO. Je ne sais pas s'il y a des auditeurs qui ont ça encore.
1: Écoutez, moi, je connais ces chansons. Je vais vous raconter la petite anecdote. Mon grand-père, dont j'ai parlé dans un balado ici à Radio-Canada, oui, faisait aussi partie du comité organisateur des Jeux olympiques. Il avait été envoyé d'urgence par Robert Bourassa pour regarder comment ça se passait. Et lui avait l'espèce de coffret, je le revois encore dans ma tête, c'est un coffret. Il y avait plusieurs disques là-dedans, dans mon souvenir. Un coffret rouge, marqué.
0: Souvenirs, oui, des JO Jeux 76. Olympiques.
1: Et il y avait tout ça, puis il y avait des versions orchestrales aussi, mais... Malheureusement, je ne sais pas ce qui est advenu de ce coffret-là.
0: Ah, c'est dommage. Mais ici, on a parlé aux collègues.
1: C'est sûr qu'il doit avoir ça ici.
0: On a un vinyle. Il y a une des chansons qui existait seulement en vinyle. Les collègues nous ont aidés un peu. Mais oui, il existe encore sûrement des versions quelque part.
1: Mais oui.
0: Incroyable. Mais c'est fou ce que ça nous permet de nous ramener à une époque où on est vraiment entre l'espèce de rock progressif un peu à la Charlebois et la chanson de variété française.
1: Oui, oui.
0: Puis je me disais, c'est sûr qu'on est ailleurs dans le monde. Il y avait quelque chose de typiquement québécois là, dans cette musique-là.
1: Alors, on est à quelques mois de la prise de pouvoir du Parti québécois aussi, dans cette espèce de mouvement.
0: On est révolution tranquille.
1: Oui, c'est ça.
0: Exactement.
1: D'émancipation nationale, bien sûr. Puis, on le sent, mais pas tout à fait.
0: Oui.
1: Dans ce produit-là qui est très léché.
0: C'est
1: là.
0: Très gentil
1: ben
0: encore.
1: Oui, c'est face au monde.
2: La
1: là.
2: Version de René Simard, je trouve qu'elle est très musicale aussi.
0: Oui, vraiment. Oui, totalement.
2: On voit les paillettes et tout ça.
0: Ben, juste pour s'amuser en terminant, Annie, pour vous donner une idée de, disons, ce qui fonctionnait très bien en URSS, au même moment, URSS au sommet du tableau des médailles olympiques, on écoute un petit extrait. Alors, voyez-vous, on est ailleurs.
1: Oui.
0: Esthétique de l'ère Brejnev, un hymne collectif, on chante « Mon adresse n'est ni une maison, ni une rue, mon adresse est l'Union soviétique. »
1: Bien sûr, oui, c'est pas mal quand même.
0: Grande rencontre des nations.
1: Retour dans le temps, en 1976, grâce à Rose Saint-Pierre cet après-midi. C'est intéressant, ça, quand même. Alors, bon, c'était annoncé, maintenant c'est acté, le gouvernement pro-européen en Roumanie, il a perdu son vote de confiance au Parlement. Tout ça seulement 10 mois après son arrivée en fonction. Il y a eu des élections présidentielles annulées en 2024. On craignait l'ingérence russe. Ensuite, on a un gouvernement qui a mis des mois à être constitué en 2025. Et voilà que la crise politique les rattrape. Ça se poursuit en Roumanie en 2026. On va essayer de voir plus clair dans tout ça avec Xavier Savard-Fournier. Xavier, bonjour.
3: Bonjour, Annie.
1: C'était pas nécessairement une surprise, mais ça reste une crise majeure pour la Roumanie. Faites-nous là, un peu le fil du temps. Comment on en arrive là?
3: C'est pas une surprise parce qu'on savait depuis au moins 2 semaines que les membres de la coalition gouvernementale qui est en place, parce que là aussi en Roumanie, comme ailleurs en Europe, on a ces fameuses coalitions de gouvernement où on essaie de s'entendre, bien les sociaux démocrates avaient déjà dit au premier ministre libéral, Ilie Boloyan, que c'était fini, qu'il se retirait de cette coalition-là gouvernementale. Ce qu'on n'avait pas encore, c'était vraiment est-ce qu'on se rendra jusqu'à un vote de confiance pour vraiment faire tomber le gouvernement ou est-ce qu'on aura un jeu de coulisses, de discussion, est-ce qu'on allait réussir à ramener les sociaux-démocrates dans le bateau. Le point de discorde, c'était quoi? Mais c'est vraiment des mesures d'austérité assez importantes. Il faut réduire le déficit budgétaire du pays. C'est le plus important de l'Union européenne. Mais les sociaux-démocrates ne voulaient pas l'ampleur de ça. Ils reprochent au premier ministre de ne pas avoir discuté de ça quand ils étaient dans la coalition et que là, il fallait mettre en place ça. Et bref, on arrive à ce moment-là. Ce qui est peut-être plus surprenant, par contre, c'est la chute de ce gouvernement-là. Le fait que les sociaux-démocrates aient choisi par eux-mêmes de faire un vote au Parlement, un vote de confiance, et surtout, qui est venu les appuyer? Bien, c'est l'extrême droite. Ah. Et là, dans le contexte de la Roumanie, il faut se rappeler rappeler pourquoi l'extrême droite est aussi puissante. De ça, on peut revenir à 2024, justement, cette fameuse présidentielle, parce qu'il y a un système présidentiel, il y a un président, il y a un parlement, mais là où on avait eu Kalin Georgescu, qui était inconnu, où TikTok l'avait fait connaître, et là, ben, Georgie Simeone, qui lui est le responsable de l'extrême droite maintenant, qui en ont profité et qui ont fait tomber le gouvernement en appuyant les sociaux-démocrates, la gauche, l'extrême droite qui s'allie, centre-gauche qui s'allie pour faire tomber le gouvernement cette fois-ci.
1: Donc, on dépasse ce spectre, disons, de la mésentente, de la renégociation pour faire tomber ouvertement et officiellement le gouvernement. Sauf que vous parlez de l'extrême droite. Est-ce que les partis de la coalition, c'était justement pas alliés contre elle?
3: Et c'est là où la stratégie des sociaux-démocrates n'est pas claire en ce moment, parce que là, le premier ministre dit, ben justement, vous, vous êtes allié à l'extrême droite, on s'était dit qu'on ferait jamais ça. Le but, c'est qu'il y ait un peu comme du côté de la France, un front républicain contre la montée de l'extrême droite qui a fait des scores quand même historiques à ces élections et présidentielles et législatives du côté de la Roumanie. Les sociaux-démocrates qui se défendent en disant, ben écoutez, si on avait eu la discussion, si vous

0: vous aviez pas mis en place toutes ces politiques-là, on n'aurait pas eu besoin de vous faire tomber, etc., etc. Et là, il y a cette guerre-là, c'est peut-être la première partie qui est intéressante, il y a cette guerre-là politique entre ses anciens alliés qui vont, à toute fin pratique, devoir aussi rediscuter un petit peu, là, parce que il y aura une reproposition de nouvelles formations de gouvernement potentiellement. À terme, peut-être, il y aura des élections. Et c'est là où c'est intéressant de voir comment on se positionne. L'autre élément qui, là, est peut-être plus important dans le contexte de la Roumanie, c'est ce positionnement de l'extrême droite. Il faut quand même le prendre en compte. Ils sont très présents, très puissants dans ce Parlement-là. Ils n'ont pas juste été très près d'une victoire à la présidentielle qui a eu lieu, mais également au niveau du Parlement. Ah, là, oui. On est à peu près dans le même type de parti. Là, je regardais, il y a 90 sièges pour les sociaux-démocrates. C'est le regroupement qui a le plus de sièges, mais on a quand même une bonne partie également là, avec le parti de Giorgi Simeone et d'autres plus petits partis d'extrême droite. On est à peu près là, dans les mêmes points au Parlement. On est dans le même concept au Sénat, on a 40 sur 134, on a presque un tiers, grosso modo. Et là, ça nous fait un peu penser à ce débat qu'il y avait du côté de la France, où on est un peu aussi là-dedans, où l'extrême droite française, comme roumaine, dit « ce système-là ne fonctionne pas, il ne va pas de l'avant, là, on a eu l'occasion de le faire tomber, faisons-le tomber, on doit reconnaître notre place en plus dans cette Roumanie nouvelle et à venir ». Et il se joue cette confrontation-là qui, à terme, c'est pas certain que ça va favoriser du tout les sociaux-démocrates. D'abord, parce que si on est la coalition, pourquoi est-ce qu'on ferait une alliance avec quelqu'un qui vient de brimer ou de détruire notre alliance? Peut-être que le Front républicain se renouvellera très, très facilement. Mais là, la question, c'est probablement ça, la crainte du premier ministre actuel qui lui a été amené, là, qui est de centre-droit, qui dit, écoutez, on s'était dit qu'on s'arrangerait pour s'assurer que l'extrême droite n'arrive pas au pouvoir. Là, si nous, on ne s'entend pas puis qu'on finit par tomber en élection, on va donc nécessairement revenir avec cette confrontation qu'on ne voulait pas. Et c'est peut-être ça qui est vraiment l'immense crainte en ce moment pour la suite des choses, c'est de voir une mise à mal de ces gouvernements-là plus traditionnels et qui, là, ça va ouvrir une porte encore plus grande à l'extrême droite qui était déjà aux portes du pouvoir à ce moment-là et qui dit donc... porte qui nous mène au pouvoir du côté extrême droite, mais là on parle aussi de la question européenne.
1: Ben oui, évidemment. Donc d'un point de vue justement plus large, qu'est-ce que ça nous dit pour l'Europe? Ils avaient une position pro-européenne, ce gouvernement-là.
0: Le gouvernement qui avait une position pro-européenne, un président qui a une position pro-européenne, Nikos Urdan, qui a gagné contre Giorgi Simeone, qui lui dit on reste pro-européen, ça changera pas. Le président, lui, va pas tomber. Le Parlement va peut-être bouger. C'est là où le modèle français se ressemble un petit peu sur la situation en Roumanie. Mais là, plus ça va durer, plus ça va nourrir là, l'extrême droite. Là, justement, ce que je vous mentionnais sur l'idée que ce système-là ne fonctionne pas, qu'il n'y a pas de mise en place qui doit être faite, ou du moins qu'il n'y a pas de possibilité de changer le système parce que les partis traditionnels sont en train de l'utiliser. On va pointer du doigt l'Europe. Et il y a une surprise quand même du côté de l'Europe en ce moment de voir que les sociaux-démocrates, qui quand même sont plutôt à gauche, ont été prêts à faire ce jeu-là, à se lancer, et même s'ils se défendent de ne pas s'allier, avoir quand même eu finalement l'appui, peut-être qu'ils en ont été surpris, mais avoir l'appui de l'extrême droite. Et là, ils se retrouvent dans une situation assez compliquée. Est-ce que ça va revenir hanter les sociaux-démocrates? Est-ce que ça va avoir un effet au niveau européen? D'autant plus que Roumanie, on n'est pas très loin de la Hongrie. On venait d'avoir du côté de la Hongrie le départ de Viktor Orban. Il y a aussi la Bulgarie, où on a un contexte assez similaire, compliqué. Est-ce que ça ne va pas un peu se nourrir de tout ça? Tout ça, quand même, il faut revenir à cette fameuse élection présidentielle annulée de 2024 sous la crainte d'une ingérence russe. Au fond, le mal était déjà fait. Qu'il se présente ou pas à ce moment-là, on a tellement mis de l'avant ce candidat, Kalin Georgescu, inconnu, qui est devenu sur TikTok le premier dirigeant ou du moins politicien roumain à l'époque. Mais que ce soit Giorgi Simeone, Kalin Georgescu à la suite de ça, les idées de l'extrême droite ont été mises en place dans la Roumanie. Là, visiblement, ça plaît une bonne partie de l'électorat. Il était à presque 50 % à la présidentielle. Je vous mentionnais un tiers du Parlement, ça sera peut-être plus. Et là, ça pourrait faire pivoter cette question-là européenne. Parce que là, l'extrême droite roumaine, elle n'est pas du tout pro-européenne. On est dans le classique que Bruxelles prend des décisions qui ne respectent pas ce qui se passe du côté de la Roumanie, pas juste du côté culturel, mais financier aussi, parce qu'on a un enjeu financier. Et à terme, dans les alliances avec le voisin russe qui n'est pas très loin, Vladimir Poutine. Et ça, c'est un de ces pays-là. Là, dans cette région-là, alors qu'effectivement, du côté de la Hongrie, on pensait s'en être sorti. Le voisin roumain, finalement, va peut-être ramener la question.
1: Peut-être bien, peut-être bien. Merci beaucoup, Xavier. On se reparle jeudi. Au revoir.
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1: On va préparer cette série Canadiens contre Buffalo dès demain. Ils ont repris l'entraînement ce matin. Le club était toujours en Floride. Oui. Ils sont entraînés là-bas et ont mis le cap vers Buffalo par la suite.
3: À l'heure où on se parle, l'équipe doit être rendue à Buffalo, dans les airs du moins. Donc, on a pris une décision d'avoir une journée de congé hier en Floride plutôt que de voyager vers Buffalo. Et donc, les joueurs auraient pu jouer dès ce soir. Le calendrier leur a donné une petite fleur, une journée de congé de plus avant de prendre l'action pour la deuxième série. Et Martin Saint-Louis aujourd'hui a dit que les joueurs avaient besoin de ça. C'est tellement une série éreintante, physiquement, mentalement. Donc, pause pour tout le monde hier. Mais aujourd'hui, on reprenait la mission. Il fallait rallumer l'interrupteur un peu, tant physiquement que psychologiquement. Écoutons là-dessus Martin Saint-Louis.
4: Moi, je suis content qu'on ait eu une journée de plus. Mais là, c'est de recommencer. C'est beau, on a gagné. On a eu un bon high émotionnellement. Puis là, c'est de remettre ça de niveau puis aller rebâtir ça là, pour aller chercher ce high-là. Ça commence aujourd'hui pour les joueurs. Ça a commencé hier pour les coachs.
3: Lui, hier, il n'y a pas de golf.
1: Non, pas de golf pour Martin Saint-Louis. C'est ça. Bon, quel genre de série le Canadien doit s'attendre contre les Sables?
3: Dur d'avoir une série plus serrée que contre Tampa.
1: Ça, c'est oui.
3: 7 matchs avec des matchs par un but d'écart. Deux équipes très jeunes, deux équipes ambitieuses en termes d'âge. C'est les deux plus jeunes de la Ligue avec 25 ans en moyenne et des poussières. Donc, deux équipes un peu fougueuses, insouciantes. Les Sables, on vous le rappelle, meilleure formation de la Ligue dans l'Est. Du moins, c'était la meilleure formation cette saison. Et de la mi-novembre à la fin de la saison, la meilleure équipe de toute la Ligue. Donc, on verra ce qu'on pourra faire contre cette équipe-là. À comparaison, Tampa a eu une mauvaise fin de saison. Donc, c'est une équipe qui arrive avec le vent dans les voiles, à Buffalo, bien sûr. Et on en parlait en début d'émission, défense monstrueuse des géants en arrière. Donc, ça va être une autre série très serrée. Mais l'entraîneur Martin Saint-Louis et Alexandre Carrier pensent qu'il y a beaucoup de similitudes entre Montréal et les Sabres. Écoutons donc Alexandre Carrier et Martin Saint-Louis.
5: Une équipe très offensive. C'est une équipe qui veut garder la rondelle. Ils ont beaucoup de vitesse. C'est sûr, ils vont être beaucoup physiques. Pour moi, ça va être une série complètement différente. Beaucoup plus rapide, beaucoup plus physique, j'ai l'impression.
4: Moi, je trouve encore ces deux équipes qui volent à la même altitude, mais c'est deux équipes qui peuvent... ils ont une bonne contre-attaque. Le défenseur, il active beaucoup, puis nous autres aussi. Fait que, ça devrait être une bonne série. Tu vois, on va jouer la game étonnamment nous autres. Fait qu'on va être prêts pour ça.
1: Toujours ça,
3: ouais,
1: hein?
3: On va s'ajuster.
1: On joue pas celle qui est en arrière.
3: Et encore une fois, aujourd'hui, on a parlé du premier trio du Canadien qui n'a pas marqué à force égale avant le but de Nick Suzuki dans le septième match. Ça a été 3 buts en avantage numérique pour que Slavkovski, 1 seul pour Caulfield. La bonne nouvelle, c'est qu'en saison contre Buffalo, ça a été. Il y a eu donc 4 buts, 2 aides en 4 matchs pour Caulfield, 2 buts, 6 aides en 4 matchs pour Suzuki, 2 buts également pour Slavkovski. Mais contre Tampa, Martin Saint-Louis encore a défendu son premier trio aujourd'hui en disant « Vous pouvez analyser leur jeu de la manière statistique, mais il y a beaucoup plus que ça. Il faut voir aussi le contexte. » Écoutons là-dessus Martin Saint-Louis. Il avait ses yeux de Maurice Richard lorsqu'il répondait aux collègues de la presse en disant « Écoutez, regardons la situation dans son ensemble. »
4: Le top joueur, l'autre bord, ils ont-tu produit à 55 dans les 3 dernières games? Oui. Fait que mon point, c'est qu'il n'y avait pas beaucoup d'espace. Les deux équipes se défendaient très fort. Les deux équipes faisaient pas beaucoup de revirements. T'sais, fait que moi, je suis fier de leur comportement. Même si les statistiques offensives, ils disent pas ça. Mais c'était tight. Pour les joueurs offensifs, il n'y avait pas beaucoup d'espace.
1: C'est vrai. Ouais. Puis dans l'attitude aussi, ils n'ont pas été leur langage corporel était pas comme... un autre joueur qu'on a vu.
3: Exactement. Également, on a coupé une partie de la réponse parce que c'était assez long, mais il disait le premier trio, même s'il n'a pas marqué beaucoup de buts, défensivement, il a fait son travail.
1: Oui,
3: il ne nous a pas mis dans le pétrin, entre autres. Donc, c'est tout ça qu'il voulait voir. Donc, aujourd'hui, il voulait défendre son premier trio, mais tout porte à croire qu'il y aura plus de points, du moins, soit là pour les partisans du Canadien dans la série contre les Sabres.
1: Maintenant, Slavkovski, lui, insiste pour dire que le combat qu'il a perdu contre Brendan Hagel dans la première série, ça n'a pas laissé de trace chez lui.
3: Lors du deuxième match, rappelez-vous, c'est un combat qui était après le jeu, presque inutile, on va le dire comme ça. Également, il a été frappé solidement, mis en échec en 4e match, mais il a dit il n'y a pas eu de séquelles, il l'a dit avec humour aujourd'hui, l'humour typique des joueurs de hockey. On va écouter ça en anglais, je vous traduis au retour.
6: Okay. Well, I think I'm good, you know. I can't really get much dumber, so Yeah, I don't know what to say. I'm fine, you know.
1: Oh, le
3: il
1: nono.
3: Il n'y a pas de dommage. J'aurais pas pu être plus épais après. Il n'y a pas de séquelles sur.
1: Je peux pas être plus épais que je le suis déjà.
3: Exactement.
1: Oui. Non, franchement.
3: Il a dit plus sérieusement, il a passé le protocole de commotion cérébrale. Il n'y a pas de dommage. Il dit, écoutez, ça n'a pas fait mal sur le coup. J'ai été un peu surpris.
1: Ouais.
3: Donc, lui, il se sent qu'il est prêt pour la deuxième série. Cela dit, on attend encore d'avoir des résultats plus probants sur la glace. Mais cela dit, au point de vue santé, il dit qu'il n'a pas eu de problème par rapport à ça. Et donc, il a manqué un peu de temps de jeu, mais c'était pour le protocole de commotion.

0: les revenus ensuite. Alors, on verra ce que ça va donner en deuxième série. Cela dit, en terminant, des nouvelles de Victor Hedman, le défenseur de Tampa. On savait qu'il ne jouait pas. Il avait été à l'écart de l'équipe depuis quelques semaines, voire quelques mois. Communiqué ce matin de l'équipe, c'est pour des raisons de santé mentale. Donc, on n'a pas le mot dépression dans le communiqué, mais tout porte à croire que ça n'allait pas très bien pour lui. Donc, il a préféré prendre du recul. Il dit, entre autres, qu'être un leader, c'est faire ce qui est mieux pour l'équipe. Mais je ne peux pas faire le mieux pour l'équipe si je ne prends pas d'abord soin de moi, de ma famille. Je veux être un meilleur joueur, coéquipier, mari, père de famille. Bref, il a été très, très clair dans ses explications. Est-ce qu'on le reverra l'an prochain? Sans doute, mais pour l'instant, donc, il a voulu mettre les choses au clair que c'est pour des raisons, pour prendre soin de sa santé mentale qu'il était à l'écart.
1: Intéressant
0: du club.
1: Qu'il le fasse. Un autre athlète de haut niveau, aux prises avec des problèmes de santé mentale qui, oui, une fois son équipe éliminée, mais prend la parole et le dit de façon
0: puis
1: très
0: authentique. Il dit
1: que
0: ça existe dans notre sport, c'est plus que les gens ne l'imaginent. Mmh. Donc, si moi, dans ma sortie, je fais œuvre utile, ben, du moins, c'est ce qu'il souhaite faire.
1: Merci Antoine. On se reparle tantôt.
0: À plus tard.
1: François Joly.
2: Oui, on regarde toujours ce qui se passe du côté de l'autoroute 20, Annie, direction ouest, autoroute du souvenir. Donc, on a eu cet incident, camion en panne. J'attends de savoir si on a complété le remorquage. Là, c'est la bretelle 138 ouest, donc Pont-Mercier, vers l'échangeur Saint-Pierre, vers l'autoroute 20 ouest. On avait donc cette voie d'entravée et une congestion là, depuis la fin de la traversée du pont. La 20 ouest aussi, depuis l'échangeur Turcot. La 20 est, on avait également une voie de retranchée à la hauteur de la première avenue. Donc, de ce côté-là, ça commence avant la 55e avenue. Tout ce secteur-là, encore une fois, aujourd'hui, bien occupé et 40 Est vers Repentigny. Je ne sais pas si c'est des travaux ou un incident là, à la hauteur de la 640. Beaucoup de monde depuis Bourget, donc congestion là, assez ininterrompue comme ça pour les gens qui vont vers Repentigny de Bourget à la 640.
1: Merci François. Ève?
3: On a des veilles jaunes d'orage violent là, pour les secteurs de Saint-Hyacinthe, Sorel, Yamaska, Saint-Jean, Marieville. Vous voyez un peu à Montérégie, pas mal. Trois-Rivières aussi. On a quelqu'un qui nous a écrit de Saint-Élie-de-Caxton avec de gros orages qui passaient par là. Alors, c'est à venir au cours des prochaines heures. Et puis, demain, il fera frais, 11 degrés.
1: Merci. Vous êtes à l'écoute du 15-18. Restez là, le Radio-Journal de 16 heures s'en vient dans moins d'une minute.
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8: Bonjour, ici Samy Rebaïn, il est 16h et voici les informations. Christine Fréchette a présenté 5 grandes priorités pour son gouvernement lors du discours inaugural de la nouvelle session parlementaire à Québec. La nouvelle première ministre québécoise veut se concentrer sur le coût de la vie, l'économie, les infrastructures, les services et l'identité. Elle promet notamment de créer plus de places à faible coût en garderie et d'octroyer plus de pouvoir aux villes pour la construction de logements abordables. Voici les réactions des chefs du Parti libéral du Québec, Charles Milliard, du Parti québécois Paul Saint-Pierre Plamondon et du Parti conservateur du Québec, Éric Duhaime.
9: Je ne sais pas trop s'il faut rire ou pleurer là, parce qu'on nous vend un discours de renouveau alors que c'est tout le même monde qui était dans la salle sur les banquettes du gouvernement. Alors, je pense que les Québécois sont pas dupes là-dessus. Et dans le fond, la première ministre nous demande plus de temps pour réparer des problèmes qu'ils ont eux-mêmes causés en matière d'économie, d'infrastructure, de logement, d'identité.
10: Ce qui me frappe, moi, aujourd'hui, c'est que on fait semblant qu'il n'y a pas eu 8 tant de caquisme. Et on demande d'imaginer ce que seraient 4 autres années.
11: Pour nous, quand je l'entends dire qu'elle veut, par exemple, améliorer là, la qualité de vie des gens en faisant face à la hausse du coût de la vie, à trouver des mesures concrètes pour laisser plus d'argent dans les poches des familles québécoises, pour moi, c'est de la musique à mes oreilles.
8: La session parlementaire qui s'ouvre aujourd'hui durera environ 5 semaines. La Fédération des communautés francophones et acadiennes du Canada salue la nomination de l'ancienne juge Louise Arbour comme prochaine gouverneure générale. L'organisation souligne notamment sa maîtrise des deux langues officielles et son parcours tant au pays qu'à l'international. Durant sa carrière, Louise Arbour a notamment été juge à la Cour suprême du Canada. Elle a aussi été haute commissaire des droits de l'homme à l'ONU et procureure générale au Tribunal pénal international pour le Rwanda et l'ex-Yougoslavie. Elle succédera à Mary Simon cet été. Ottawa a annoncé hier l'octroi $1 milliard aux manufacturiers touchés par les nouveaux tarifs douaniers américains. Depuis un mois, l'administration Trump applique une surcharge

0: taxe de 25% sur les produits composés de moins 15% d'acier, d'aluminium ou de cuivre. Les manufacturiers dont le revenu a été amputé de 20% ou plus par ces nouveaux tarifs pourront bénéficier de près de 2 à 50 millions de dollars sans remboursement avant 3 ans. La ministre fédérale de l'Industrie, Mélanie Joly, a commenté plus tôt aujourd'hui.
1: Lors de l'année 3, on ne sait pas encore qui sera à la Maison-Blanche, mais il va avoir un impact nécessairement sur la carte tarifaire. On va pouvoir avoir une meilleure idée où on en est rendu. Et donc, nous, ce qu'on voulait offrir au milieu des affaires affectées par les tarifs, c'est un peu plus de prévisibilité, parce qu'on sait que les décisions présentement, c'est est-ce qu'ils peuvent garder leurs employés, puis est-ce qu'ils peuvent également continuer à opérer.
0: Le gouvernement fédéral injectera aussi 500 millions de dollars supplémentaires pour soutenir les entreprises touchées par les tarifs, quel que soit leur secteur. La journée nationale de sensibilisation aux femmes, aux filles et aux personnes bispirituelles autochtones disparues et assassinées est soulignée aujourd'hui partout au pays. Cette date, aussi connue sous le nom de la journée de la robe rouge, a pour but de rappeler la violence que subissent de nombreuses autochtones au Canada. Catherine Moreau est à Winnipeg.
2: Des centaines de personnes se sont réunies mardi matin devant le palais de justice à Winnipeg pour souligner la journée de la robe rouge. C'est de là que s'est amorcée une marche qui vise à rappeler les violences que subissent les femmes, les filles et les personnes bispirituelles et LGBTQI+, autochtones. Mais surtout d'honorer la mémoire de celles qui sont disparues ou qui ont été assassinées. C'est aussi un moment de recueillement pour les nombreux proches des victimes et pour la communauté de leur exprimer leur soutien. Krista Fox a fait le voyage depuis North Battleford, en Saskatchewan, pour participer à la marche de Winnipeg.
3: Se retourner et voir des centaines de personnes à nos côtés, il n'y a rien de tel. Ça veut dire que notre proche comptait pour chacun d'entre vous, sinon vous ne seriez pas là.
2: L'événement est aussi souligné à l'Université de Winnipeg, où a eu lieu cet après-midi une cérémonie et où des robes rouges ornent les murs du centre étudiant autochtone et ses environs. L'une des membres du centre, Carla Lohen, se réjouit de constater un changement dans la mentalité du grand public. L'enjeu des femmes et des filles autochtones disparues et assassinées a trop longtemps été considéré comme un problème strictement autochtone.
4: Les gens veulent s'informer à ce sujet et se montrer plus attentifs et respectueux face à ces tragédies. Donc oui, je pense qu'il y a eu un changement à cet égard, mais il reste encore beaucoup à faire.
2: Une seconde marche se tiendra en soirée à Winnipeg. Ici Catherine Moreau, Radio-Canada, Winnipeg.
0: Les deux malades à bord du navire de croisière bloqué depuis dimanche au large du Cap-Vert en raison d'un foyer d'antivirus à bord seront évacués vers les Pays-Bas. Une personne qui avait eu un contact étroit avec l'une des personnes décédées sera aussi évacuée. La date de leur départ n'a toutefois pas été précisée. Trois passagers sont morts et l'Organisation mondiale de la santé a confirmé 2 cas d'antivirus. 5 autres cas font aussi l'objet d'analyses. Le bateau prévoit mettre le cap sur les îles Canaries une fois que les évacuations auront été complétées. Enfin, plus près de chez nous, une OBNL montréalaise réussit à freiner la hausse des loyers en achetant des immeubles. Dans Hochelaga-Maisonneuve, l'organisme Hochelab a acquis un immeuble de 15 logements au 2655 rue Moreau pour maintenir les loyers abordables. Fondée par Émilie Terrien et son partenaire, l'OBNL mise sur l'achat d'immeubles existants pour contrer la spéculation immobilière et les évictions. L'initiative a été rendue possible grâce à des subventions publiques couvrant environ la moitié du coût d'acquisition. Les locataires soulagés craignaient une revente à des promoteurs. Voilà, c'était l'essentiel des informations de Radio-Canada. 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De retour au 15-18 avec Annie Desrochers.

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1: Bon, Ève, en début d'émission, oui. On commençait par cette anecdote racontée par le Journal de Montréal d'un restaurant qui a décidé de rayer son sandwich au poulet buffalo en vue de cette série contre le Canadien. Et là, on se dit, coudonc, le terme buffalo dans notre cuisine, d'où ça vient? On a fouillé.
2: Oui. Pas mal.
1: On a contre-vérifié.
2: Oui.
1: Puis, ça reste nébuleux.
2: Ben, ça reste de l'anecdote.
1: Des légendes,
2: oui,
1: c'est ça, oui.
2: Exactement. Alors, ça n'a pas rapport avec l'animal. Premièrement, on peut dire ça. C'est pas le bison, c'est pas le buffle. En fait, ça vient de la ville. Et tout commence le soir du 3 octobre 1964 à Buffalo, dans l'État de New York. On est à l'Anchor Bar, un établissement tenu par Frank et Teresa Bellissimo. Selon la légende familiale, leur fils Dominique arrive tard avec des amis affamés. Alors, Teresa se trouve de

0: devant un dilemme, il faut qu'elle les nourrisse un peu, ces jeunes-là. Elle avait reçu par erreur une livraison d'ailes de poulet plutôt que des coups pour sa sauce à spag. À l'époque, l'aile était considérée comme une pièce de déchet, tout juste bonne pour le bouillon. Alors, pour nourrir les jeunes rapidement, elle décide de les faire frire, de les napper d'une sauce improvisée à base de piment de Cayenne et du beurre. Et le succès est foudroyant. Ce qui n'était qu'un snack de fin de soirée devient la signature de l'établissement, puis de la ville entière. Mm. Et là, bon, la véritable sauce Buffalo se résume pas simplement à une sauce piquante, c'est une émulsion. Le secret réside dans le mélange d'une sauce vinaigré au piment de Cayenne et de beurre fondu. Et d'un point de vue scientifique, parce qu'il y en a toujours, l'usage du beurre est brillant parce que les corps gras qu'il contient viennent envelopper les molécules de capsaïcine, le composé qui brûle dans le piment. Ça permet de tempérer le feu du piment sur la langue tout en apportant une texture onctueuse et brillante. Bon. Vous savez qu'il y a même un festival des aliments Buffalo où les gens ils vont là, dans la ville de Buffalo et ils goûtent à toutes sortes d'affaires qui est Buffalo-isé. Mm-hmm. Avec ça.
1: Et choisissent le plus goûteux.
0: Exactement.
1: Bon. En tout cas, on n'aura pas ça à Montréal pour les prochains jours.
0: On enraye le Buffalo de notre vocabulaire. Oui,
1: quelques restaurants veulent emboîter le pas et rayer le Buffalo pour quelques temps. Parfait, merci de nous éduquer là-dessus.
0: Ah, écoute, n'importe quoi, c'est intéressant.
1: En circulation avec vous, François.
2: C'est pas Annie, on en a beaucoup des producteurs montréalais de... aurait une opportunité à saisir là pour prendre la place dans le marché qui s'ouvre de la sauce épicée.
1: Voilà. Non, certainement. Okay. C'est vrai qu'on en a plusieurs, effectivement.
2: Je lance ça comme idée.
1: Ouais.
2: OK, circulation, toujours pas mal de volume, là. Courant de Nord, notamment, je vous parlais, 40S, là, ça commence après Rouyn-René. Vous reprenez un peu de vitesse secteur du Golfe, mais c'est pas mal occupé comme ça jusqu'à la 640. C'est de l'intermittence de ce côté-là. La 15 Nord aussi, vous êtes assez nombreux. Donc, de Sainte-Rose, comme ça, pratiquement jusqu'à la 640. Ou plutôt de du souvenir jusqu'à la 640, la 25, la 13 aussi. La 13, on est aussi à partir de Sainte-Rose graduellement. Vous gagnez là, donc en densité de circulation de cette façon-là. 138 Est là, vers l'échangeur Saint-Pierre, ça demeure assez occupé. Ça gagne un peu en volume du côté des Caries, direction nord. Là, Daniel me disait ça commence avant l'échangeur Turcot. Donc, il faut prendre son mal en patience encore une fois de ce côté. Réponse rapide à une question d'un auditeur. Annie, hier, on me demandait qu'arrive-t-il des remorques de Bixi. Est-ce qu'elles seront de retour cette année? On me dit que oui, et elles ont commencé à être déployées. Si vous ne les voyez pas, c'est qu'elles sont essentiellement autour des marchés publics, notamment marché Jean Talon. Si vous voulez activer le filtre remorque dans votre application, vous allez les voir. Et on me dit que la cinquantaine de remorques là, devrait être terminée d'être mise en circulation là, d'ici quelques jours.
1: D'accord, merci François. Ève, temps instable là, sur certains secteurs de notre territoire de diffusion.
0: Oui, c'est ça. Je regarde justement le radar et un petit peu à l'est de Saint-Jérôme, près de Saint-Roch de l'Achigan, là, pour ceux qui savent aussi, au nord de Terrebonne.
1: Ça fait loin un peu.
0: Au nord de Terrebonne, il y a vraiment des cellules d'orage en ce moment. Alors, ça se promène ça vers l'est. Ça ne descend pas nécessairement sur Montréal. Et l'autre secteur où il y en a aussi, c'est vraiment, comme je vous disais, plus au sud. On est dans le coin un peu à l'ouest de Sherbrooke, là, Coaticook, en Montérégie, Basse-Montérégie et du côté de l'Estrie aussi, où est-ce qu'il y a ces possibilités d'orage en ce moment. Donc, il y a des avertissements par endroit. Il faut juste se tenir alerte de la chose quand on voit les nuages et tout ça. Et les vents sont quand même assez présents. Des vents en rafale à 60-70 km/h. Ça diminuera cette nuit. Les températures au cours de la nuit, autour de 4 pardon, dans les Laurentides jusqu'à 8 à Montréal. Demain, plus frais, 10-13 degrés, pas bien plus. On est à 20 quand même, mais la pluie devrait cesser d'après-midi pour laisser place au soleil pour jeudi, avec un maximum de 12 à 15.
1: Écrivez-nous s'il y a des orages dans votre secteur, de la grêle aussi, peut-être possibilité.
0: C'est possible.
1: Alors, informez-nous. On va surveiller le déplacement de tout ça. Merci, Ève. Guillaume, la première ministre, Christine Fréchette, tout à l'heure, elle a prononcé son premier discours d'ouverture. On retient quoi dans les grandes lignes?
3: Ben écoutez, il y a un peu comme on s'en parlait hier, il n'y a pas de grande surprise. En fait, la seule surprise, elle était annoncée ce matin dans les médias, cette idée qu'on renouvelle dès maintenant la clause dérogatoire pour protéger la loi 96, alors qu'on aurait pu attendre, il n'y avait aucune urgence là-dessus. Évidemment, il y a un message politique, j'y reviendrai tout à l'heure avec cette décision-là, mais sinon, on était beaucoup dans la reprise des engagements de campagne, puis dans des trucs aussi un peu flous parfois, lorsqu'on dit, par exemple, le ministre des Finances va proposer bientôt des mesures sur le coût de la vie, il y aura bientôt une nouvelle politique international. La présidente du Conseil du Trésor va présenter une nouvelle stratégie.
0: Ouais.
3: Bon, des choses qui sont encore à déterminer. Mais sinon, quand même, ça nous donne la feuille de route, disons, des actions du gouvernement. Et dans ce contexte vraiment très précis, temporel, là, le 5 semaines, elle l'a dit, Mme Fréchette, on ne pourra pas tout

0: faire. Alors, évidemment, ça tempère un peu les ardeurs, puis on le voit bien à travers le discours. 5 grandes priorités, j'y reviendrai tout à l'heure. Puis on parlera aussi quand même de Louise Arbour. C'est une nomination donc comme...
1: Gouverneur général. Ouais, gouverneur général.
0: Ouais. Je disais tout à l'heure, le CV le plus impressionnant à peu près au Canada. mais il y a un sens, en fait, un message intéressant dans sa nomination.
1: Parfait. 16h.

0: Version franco, c'est oui. pas une chanson avec Kinji. Ça sera vraiment, ben, pas un album, une trame okay. sonore, parce que Hubert Lenoir a composé la trame sonore pour le film de sa conjointe, de sa muse, de sa directrice artistique, de sa gérante, Noémie Desleclerc, qui s'appellera La meilleure façon, c'est par accident. Ça sort cet automne. Donc, imaginez 2022, le dernier album d'Hubert oui. Lenoir. C'est pour ça qu'on est impatients Mais comme oui. ça. En même temps, la rumeur avait circulé un peu, confirmée en janvier par le Journal de Québec. Et d'ailleurs, dans le communiqué qui est signé par Noémie, qu'on nous a envoyé ce matin, elle écrit « Il y a eu beaucoup de rumeurs sur nous dans les dernières années. Hubert, qui vivrait isolé dans un monde, dans son studio d'enregistrement. Moi, qui serais retournée travailler chez McDo. » Elle a longtemps travaillé chez McDonald's comme caissière, elle le dit souvent. « Et Hubert, qui aurait pris sa retraite. Tout est vrai, ou presque, dit-elle. » Alors, il y a eu un visionnement privé il y a quelques mois pour la famille et les amis à Beauport, et ils ont filmé un vlog à ce moment-là qui a été mis en ligne il y a quelques heures. J'en ai tiré un extrait, on va entendre Hubert d'abord et un petit mot de Noémie.
1: « Quand est venu le temps de faire la musique du film de la personne que j'aime le plus au monde, je me suis juré à moi-même que j'allais lui donner la plus belle musique que j'étais capable de faire. »
2: C'est vraiment mon plus grand rêve qui se réalise aujourd'hui, puis j'ai l'impression que c'est le premier jour du reste de ma vie. Fait que merci d'être là, puis bon film.
3: Alors, t'es émue, bien
0: oui,
3: sûr.
0: Et puis là, on s'en en sait pas vraiment plus sur l'histoire ou quoi que ce soit. Sinon, ça semble être lié à leur famille. Faudra attendre le 18 septembre pour voir La meilleure façon, c'est par accident. Un film de 111 minutes et 11 secondes. Voilà ce qu'on sait pour l'instant.
3: Merci, Rose.
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3: Des dizaines de milliers, des centaines de milliers de patients repartent des urgences sans avoir vu de médecin. C'était raconté dans la presse ce matin, texte de Marie-Ève Cousineau. Ça peut avoir des conséquences graves, dramatiques dans certains cas. Rappelez-vous de cet homme décédé dans la salle d'attente de l'urgence de Laval l'an passé. Alors, je disais des centaines de milliers. Oui, parce que pour l'année 2025-2026, on parle d'environ 370 000 patients qui ont quitté l'urgence sans voir de médecin. On va en discuter sous le regard des infirmières, parce que à l'urgence, elles sont souvent notre premier contact. Alors, on va en parler avec Josiane Arsenault. Elle est présidente de l'Association des infirmières et infirmiers d'urgence du Québec, avec nous au bout du fil. Josiane Arsenault, bonjour.
5: Bonjour.
3: Étiez-vous surprise en voyant les chiffres obtenus par la presse, ou si c'est une situation dont à peu près tout le monde qui travaille à l'urgence est très conscient?
5: Malheureusement, je dirais, on n'était pas surpris de la volumétrie qui a été citée là, dans les articles qui sont parus ce matin. C'est un phénomène qu'on observe et qu'on voit grandir depuis quelques années, je dirais, depuis la pandémie. Il y a plusieurs facteurs qui vont influencer le nombre de départs des patients avant la prise en charge médicale. Malheureusement, bien que les infirmières tentent de l'éviter au maximum, c'est un phénomène qu'on voit grandir.
3: Dans l'article, bon, chaque patient reçoit une cote pour évaluer son degré de priorisation, si on veut. Et on parle, dans certains cas, de patients évalués P3. Ça, c'est un problème de santé sérieux. Et même P2, ça, c'est dont le problème de santé pourrait mettre leur vie en danger. Quand même, on est à l'urgence et on choisit de quitter avant d'avoir obtenu des soins. Il est où le problème, à votre avis?
5: En fait, ce qu'il faut savoir, c'est qu'avant tout, la salle d'attente, c'est pas une finalité, dans le sens qu'on garde les patients à l'urgence parce qu'on croit qu'ils ont besoin de voir un médecin. Les infirmières du triage ont aussi un rôle de réévaluation. Donc, c'est pas parce qu'ils sont en salle d'attente que ce n'est pas urgent. Donc, ça, c'est le premier message qu'on souhaitait partager là, en fait envers la population, que c'est important d'avoir la collaboration des patients, puis on les invite à revenir nous voir avant de prendre la décision de quitter pour justement éviter un départ dangereux pour eux. L'infirmière peut réévaluer la situation. Des fois, on va reprioriser aussi les patients. Puis aussi, dans les cas un peu moins urgents, on peut aussi faire de la réévaluation. On observe aussi que ces patients qui quittent avant la prise en charge médicale sont parfois aussi des patients qui ont préalablement refusé la

0: orientation. C'est un phénomène, ça aussi, qu'on observe qui est quand même grandissant. Donc, on offre des alternatives à la visite à l'urgence dans le cadre du triage à la suite d'une évaluation infirmière qui repose sur le jugement clinique rigoureux des infirmières du triage. Mais on remarque qu'il y a quand même un haut taux de refus des patients face aux alternatives qu'on offre, parce que souvent, c'est un moment d'une consultation médicale qui est peut-être un peu moins opportun, mais ça reste que c'est souvent la meilleure avenue pour les patients, donc c'est-à-dire d'avoir le bon patient au bon endroit. Donc, devant tous ces cas-là, on prône en fait que les patients reviennent voir les infirmières avant de quitter. Parce que malheureusement, ce que les infirmières constatent, c'est qu'elles n'ont pas la chance de le revoir les patients avant qu'ils décident de quitter.
1: Et pourquoi c'est important de revoir l'infirmière? Parlez-moi du rôle de l'infirmière à l'urgence et du contact qu'elle a avec ces patients-là.
0: Donc, les infirmières du triage, comme vous l'avez bien nommé, ce sont les premières personnes que le patient rencontre dès l'arrivée à l'urgence. Donc, c'est le premier intervenant de l'équipe médicale qu'il va rencontrer, c'est l'infirmière. L'infirmière, elle a un rôle d'évaluation, donc notamment en prenant les signes vitaux, en questionnant le patient sur l'histoire, en fait, le motif de consultation. Et en fonction des signes et symptômes et des éléments qu'elle va évaluer, elle va déterminer la cote de priorité. Cette cote de priorité-là peut être révisée, soit en étant augmentée pour prioriser le patient davantage. Donc, la réévaluation demeure primordiale, surtout dans le cas d'un changement d'état pendant la période d'attente ou un nouveau symptôme qui apparaît. Le rôle de l'infirmière du triage est vraiment primordial, puis c'est elle qui va aussi faire les liens avec le reste de l'équipe pour assurer la priorisation puis le bon patient au bon endroit.
1: Mais vraiment, il suffit d'être allé dans une salle d'urgence récemment pour voir tout le travail que vous faites, que vous abattez, à quel point la pression, elle est forte. Mais est-ce que vraiment les infirmières au triage ont le temps d'évaluer deux fois le même patient?
0: Oui, tout à fait.
1: Ah oui.
0: Dans beaucoup d'urgences, on a des mécanismes ou des infirmières qui sont strictement dédiées à la réévaluation, où on va mettre en place des moments aussi de réévaluation, donc de faire des tournées, de rappeler les patients en salle de triage pour réévaluer l'état du patient. Donc, il y a beaucoup d'établissements qui mettent beaucoup d'efforts justement devant ce phénomène qui est grandissant, de faire des efforts pour renforcer les mécanismes de réévaluation, de revoir les patients, d'être présent physiquement dans la salle d'attente. Donc, c'est beaucoup des initiatives qu'on voit là, émerger depuis les dernières années, puis qu'on voit vraiment l'intérêt des établissements à rehausser pour justement remettre ce filet de sécurité-là auprès des usagers, là, des patients qui sont dans nos salles d'attente.
1: Je ne sais pas si on évalue ça avec un chrono bien précis, mais disons, là, dans un monde idéal, Josiane Arsenault, un patient P3 devrait être vu en combien de temps par un médecin?
0: Ben, en fait, ce que les normes canadiennes prévoient, en fait, c'est qu'un P3 devrait être minimalement réévalué aux 30 minutes. On vise une réévaluation dans les 30 minutes. Vous avez bien raison qu'avec tout ce que vous avez, comme vous nommez, la charge de travail est importante. Donc, on essaie de se rapprocher le plus possible de ces cibles-là.
1: Mais c'est difficile, c'est ça.
0: On tient à maintenir un équilibre difficile entre voir les nouveaux patients qui arrivent et revoir ceux qui sont déjà là. Ça reste que les patients, on les invite à aussi se faire réévaluer ou demander une réévaluation lorsqu'ils sentent qu'ils en ont besoin. Donc, c'est vraiment dans le partenariat qu'on établit entre les patients et les infirmières du triage. Donc, c'est vraiment incontournable.
1: Ouais.
0: Mais on vise à avoir une réévaluation dans les 30 minutes, ou du moins une tournée visuelle. Mais la réévaluation se fait par différents moyens aussi, pas nécessairement dans une réévaluation formelle dans le bureau de triage, mais ça peut être une tournée dans la salle d'attente, aller voir s'il y a un changement, d'aller questionner le patient. Donc, tout en préservant la confidentialité,
1: ouais,
0: évidemment.
1: Ouais.
0: Mais il y a d'autres moyens qu'on essaie d'utiliser pour justement rehausser notre présence auprès des patients.
1: Dernière chose, est-ce qu'un patient, disons côté P3, peut être vu dans un GMF? Puis par là, je veux savoir, au fond, est-ce qu'on n'est pas aussi devant un problème d'accès à la première ligne? Est-ce que c'est ça qui fait qu'en urgence, ben c'est long, le patient va se décourager puis va retourner chez lui? Est-ce qu'un P3 peut être pris en charge par un GMF, vous diriez?
0: Ouais, dans plusieurs conditions. Puis on voit qu'il y a beaucoup aussi de cliniques de première ligne qui ont rehaussé leur offre de service en faisant notamment des points de suture. Les critères de réorientation sont beaucoup plus basés sur les signes et symptômes. Puis effectivement, là, il y a des cliniques qui offrent de plus en plus de services pour justement prendre en charge cette clientèle-là, parce que visiblement, les

0: Détroit, ce sont généralement presque 50 % de notre clientèle dans nos salles d'attente.
1: Ah oui.
0: Ça reste qu'il y a des conditions qui peuvent être prises en charge dans les cliniques. Je pense que le défi auquel on fait face, c'est l'accès pour le citoyen qui veut prendre rendez-vous de la maison, trouver une alternative. Mais sachez qu'on a des opportunités de réorientation à partir de l'urgence. Donc, j'invite vraiment les gens, lorsqu'on peut offrir cette alternative-là avec un rendez-vous en clinique, de saisir l'opportunité là, pour justement... être orienté au bon endroit, puis ça va nous permettre de garder les patients qui ont vraiment besoin de l'urgence dans nos salles d'attente.
1: Très éclairant de vous avoir eu avec nous cet après-midi. Josiane Arsenault, vous êtes présidente de l'Association des infirmières et infirmiers d'urgence du Québec. Merci d'avoir été là.
0: Merci à vous. Bonne fin de journée.
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3: Hola, bienvenidos. Les entregamos su agenda RADMA 2026.
4: Gracias.
3: Aquí pueden encontrar sus derechos laborales.
1: On vient d'entendre des intervenants en train d'accueillir des travailleurs étrangers agricoles à l'aéroport Montréal-Trudeau. Ils le font en espagnol. Ils leur souhaitent la bienvenue. Ils en profitent pour leur donner de l'information sur le droit du travail, les congés fériés, entre autres. Et ils sont nombreux là, à arriver ces jours-ci pour récolter, transformer nos fruits et légumes du Québec qu'on va bientôt voir apparaître là, dans les étalages des épiceries. Vous savez, dans la dernière année, il y a eu des changements dans la réglementation québécoise pour justement tenter d'améliorer les conditions de logement de ces travailleurs-là. On va en parler avec la journaliste reporter Emma Guerrero-Dufour, qui était à l'aéroport Montréal-Trudeau. Emma, bonjour.
5: Bonjour, Annie.
1: Alors, vous vous êtes rendue à l'aéroport ce matin pour assister à l'arrivée de ces travailleurs étrangers.
5: Oui, c'était un vol qui est arrivé de la ville de Mexico ce matin avec une centaine de travailleurs à bord. J'ai rencontré quelques-uns de ces travailleurs-là vraiment à la sortie de l'avion. La plupart à qui j'ai parlé étaient déjà venus travailler ici pour plusieurs. Ça faisait même quelques années. Et j'ai aussi rencontré sur place des intervenants du RATMAC. Le RATMAC, c'est le Réseau d'aide aux travailleurs et travailleuses migrants du Québec. C'est un organisme de défense des droits. Ils sont présents dans la grande région de Montréal, mais aussi au Saguenay et dans la région de Québec. Et eux, ils y vont presque à tous les jours, en fait, accueillir ces jours-ci là, les travailleurs qui viennent surtout du Mexique, du Guatemala et aussi du Salvador pour certains. Et c'est le ministère de l'Immigration et de la francisation du Québec qui finance cet accueil-là. L'idée, c'est vraiment de les attendre à la section des arrivées à l'aéroport. Ils ont un petit kiosque et c'est de prendre contact directement avec eux quand ils arrivent pour que les travailleurs puissent éventuellement savoir vers qui se tourner si jamais il y avait des problèmes ou s'ils avaient des questions. Les intervenants donc les accueillent comme on l'entendait en espagnol. Ils leur remettent un agenda qui a été conçu par le RATMAC, un agenda qui permet de comptabiliser les heures de travail. On trouve aussi des numéros de téléphone dans cet agenda, des mots de vocabulaire en français et on trouve aussi un code QR où on peut accéder à toute cette information-là en format vidéo sur YouTube parce qu'il y a des travailleurs qui sont analphabètes. Donc, ça permet vraiment de donner l'accès à tout le monde. Et on va écouter tout de suite le directeur adjoint du RATMAC, Luis Adame Garcia, nous dire un peu ce que contient cet agenda exactement.
6: Tous les droits sont ici, c'est les droits de la norme de travail et c'est ça, la santé et la sécurité. On avait vulgarisé tout ça. Mais même s'il a des conditions, il dit non, il a une mauvaise condition parce qu'il y a de l'humidité ou quelque chose, il nous appelle et on commence à faire les démarches pour que ça s'améliore.
5: Monsieur Garcia, il parle d'humidité. C'est un exemple qu'il donne parce que les conditions d'hébergement peuvent varier grandement d'un employeur à l'autre.
1: L'objectif, j'imagine, c'est de prévenir certaines formes d'abus parce qu'il y en a eu là, des abus.
5: Oui, Annie, rappelez-vous, en 2024, il y a un envoyé spécial des Nations Unies qui avait conclu que le programme des travailleurs étrangers temporaires au Canada était un terrain propice à des formes d'esclavage contemporain. Donc, l'objectif, effectivement, d'une initiative comme celle-là, c'est de prévenir les abus par la connaissance des droits des travailleurs. Et en juin dernier, il y a eu une étude de l'Institut national de santé publique du Québec qui portait sur les conditions de travail et d'hébergement de ces travailleurs-là, spécifiquement pour le secteur agroalimentaire. Et ils ont recommandé de mieux encadrer les pratiques d'hébergement pour offrir des conditions de vie un peu plus salubres, plus sécuritaires et plus respectueuses de la vie privée. Et c'est ce que Québec a fait récemment, en janvier. On exige maintenant aux employeurs que les travailleurs soient au maximum deux par chambre, que les chambres soient dotées d'un espace de rangement logement qui peut être verrouillé, que des salles de bain soient à moins de 30 mètres des chambres. Bref, c'est des exemples. Par contre, il y a des regroupements comme l'Union des producteurs agricoles ou encore la Fédération québécoise des municipalités qui disent que ce sont des aménagements très coûteux pour les employeurs, pour les agriculteurs. Et j'en ai parlé de ça avec le président directeur général du réseau Ferme Québec, Fernando Borja. C'est un organisme qui soutient les employeurs dans la recherche des travailleurs étrangers. Ils représentent plus de 2000 entreprises et ils font venir environ 21 000 travailleurs ici. Ils ont aussi une présence à l'aéroport. On va l'écouter au sujet de l'hébergement.
4: Mais la façon dont ça a été proposé, oui, il y avait certaines choses qui étaient un peu difficiles à faire dans les contextes actuels. Par exemple, obtenir un permis pour construire une maison, c'est compliqué. Il y a des régions qui c'est très compliqué. Il y a des délais très longs pour obtenir les permis. Après ça, il y a les problèmes avec la main d'œuvre pour avoir des gens qui vont faire la construction. Il y avait les problèmes de matériaux. Donc, juste cette partie-là, c'est déjà complexe.
1: Mais sinon, Emma, est-ce que l'initiative du RATMAC puis de l'agence Ferme d'aller trouver les travailleurs directement à l'aéroport, est-ce que ça donne des résultats?
5: Ça fait 4 ans qu'ils le font et il semble que oui. En tout cas, si on en croit les travailleurs à qui j'ai parlé, on va écouter tout de suite Fermín Rojas qui vient travailler à Laval depuis 22 saisons et Pablo Merino qui travaille de façon saisonnière depuis 9 ans.
7: Les choses ont vraiment beaucoup changé. Avant, on arrivait ici et personne ne nous accueillait. On venait juste comme ça. On ne connaissait pas vraiment nos droits.
8: Ils nous donnent de l'information sur nos droits. Par exemple, là, ils viennent tout juste de nous expliquer que même si nous sommes étrangers, nous avons les mêmes droits que les Canadiens.
5: Et du côté du RATMAC, on dit qu'on reçoit un peu plus d'appels, qu'il y a plusieurs questions aussi, parfois sur des aspects très pratico-pratiques.
1: Ah oui.
5: Par exemple, comment ça fonctionne, un talon de paye? Voici le directeur général du RATMAC qu'on a entendu un peu plus tôt, Luis Adame Garcia. Et c'est quoi le type de questions qu'ils ont?
6: Les plus questions, c'est pourquoi est-ce qu'ils payent beaucoup d'impôts? On explique parce que au Guatemala, au Mexique, ils travaillent sans un patron, ils travaillent sans terre, ils ne connaissent pas un talon de paye. Et on l'explique, à partir du premier moment, il a le droit à une pension aussi, à une retraite. Il ne connaît pas ça et on commence à expliquer tout ça. Et les droits parentaux aussi, il y a dans les talons de paye. On explique tout ça petit à petit parce que les personnes pensent qu'il paye beaucoup d'impôts, mais c'est partie de l'éducation qu'il doit recevoir.
5: Et quand M. Garcia parle du droit parental, il parle du RQAP, donc, qui est déduit de la paix. Ça peut sembler un peu étrange quand on n'a jamais connu ça.
1: Bien sûr.
5: Mais bref, au Canada, Annie, c'est présentement 1 500 000 personnes qui ont un permis de travail temporaire, tout domaine confondu. Donc, il faut se rappeler que si on peut acheter des tomates, des fraises, des carottes, et c'est entre autres et en grande partie grâce à ces travailleurs-là. Et M. Borja de l'agence Ferme Québec m'expliquait que c'est un besoin de plus en plus criant chez les agriculteurs qui n'arrivent pas toujours à trouver de la relève, la relève nécessaire ici. Et il me disait aussi que plus les travailleurs et les employeurs connaissent leurs droits et leurs obligations, mieux ce sera pour tout le monde. Et c'est pourquoi ils participent à des tables de concertation entre organismes et entre employeurs pour continuer d'essayer d'améliorer l'accompagnement de ces travailleurs-là.
1: Merci beaucoup, Emma. À bientôt.
5: Au revoir.
1: Il est 16h30. Merci d'être avec nous au 15-18 cet après-midi. On va tout de suite retrouver Samy avec les nouvelles de la demi. Mais d'abord, le ministre du Travail, Jean Boulet, annonce qu'il portera plainte après une mise en scène de décapitation à son effigie. Ça se passait lors d'une manifestation samedi à Montréal.
9: Exact. L'événement capté en vidéo montre un manifestant utiliser une guillotine artisanale. Le service de police de la ville de Montréal a déjà ouvert une enquête. Le ministre dit s'être senti menacé et dénonce un geste inacceptable.
10: Ça m'a rendu extrêmement sensible. Là, je me suis senti menacé dans mon intégrité. Les gens de ma famille, des personnes autour de moi, c'est sûr que ça a un impact. Et donc, c'est la raison pour laquelle je confirme que je soumettrai une plainte à la police de Montréal qui va faire enquête. Et évidemment, après ça, il y aura détermination de la possibilité de déposer des accusations.
9: De leur côté, les grandes centrales syndicales se dissocient de l'action, qualifiée d'isolée. Cette controverse, Annie, elle survient dans un climat tendu entre le gouvernement et les syndicats, notamment autour du projet de loi 3 qui touche les activités des syndicats.
1: L'été 2026 s'annonce le plus achalandé depuis 3 ans pour le tourisme dans la métropole.
9: Tourisme Montréal s'attend à une hausse de 5% des visiteurs en provenance à la fois du Canada, des États-Unis et des autres pays par rapport à la même période l'an dernier, qui était déjà excellente, soit dit en passant. Benoît Chapdelaine a préparé ce reportage.
11: Il y a un peu du tout, ce n'est pas trop grand et les gens sont très sympas. Josie est enchantée par sa visite à Montréal. La Brésilienne s'apprête à visiter la Basilique Notre-Dame, comme Victor.
12: Les gens, c'est un peu comme en Belgique chez nous, ils sont accueillants. Et aussi des beaux bâtiments, comme les cathédrales.
11: Tourisme Montréal constate une hausse des réservations dans les hôtels cet été, en partie parce que moins de gens planifient un voyage aux États-Unis. La porte-parole, Aurélie Deblois, explique que la métropole offre aussi plus de 160 liaisons aériennes.
13: Juste cet été, on a juste

0: différents vols directs de Rio au Brésil, de Berlin en Allemagne, de Dakar au Sénégal. Bref, on est super accessible. Et puis, la demande est là. Les gens veulent venir à Montréal. Montréal a une super bonne réputation.
1: Guida Tour offre depuis plus de 40 ans des visites guidées dans la métropole. Sa présidente, Angèle Vermette, constate aussi une hausse des réservations. Elle signale une différence entre les personnes qui habitent et qui visitent la ville.
2: Des fois, nous, on chiale, mais les gens, en général, vont souvent dire qu'ils trouvent que Montréal est très propre. Donc, quand on se compare, on peut quand même dire que ça va très bien. Donc, c'est un commentaire qui revient souvent auprès de nos guides.
1: Deux événements majeurs marqueront le début et la fin de la grande saison touristique cette année. Le Grand Prix de Formule 1 du 20 au 22 mai et les championnats du monde de cyclisme sur route du 20 au 27 septembre. Ici Benoît Chapdelaine, Radio-Canada. Montréal.
3: Et puis, c'est demain que le Guide Michelin dévoile sa nouvelle sélection au Québec.
4: L'an dernier, 9 restaurants québécois ont obtenu leur première étoile, dont le Sabayon à Montréal, souvenez-vous. Un an plus tard, son chef et copropriétaire Patrice Demers parle d'une reconnaissance majeure qui a transformé la visibilité de son établissement. Alors, sans changer son concept ni agrandir significativement sa salle, le restaurant attire désormais une clientèle beaucoup plus internationale dans un contexte où les tables demeurent très limitées.
5: Les demandes viennent d'un peu plus partout à travers le monde, c'est sûr. On avait une clientèle principalement québécoise avant, un peu canadienne. Là, on reçoit beaucoup de demandes. Il y a peu de clients de l'étranger qui réussissent à avoir une table. Même à 16 places, on refuse beaucoup plus de clients qu'on peut en recevoir au restaurant. Donc, on reçoit beaucoup de courriels d'Europe, de clients qui veulent venir manger d'un peu partout à travers le monde, mais qui réussissent pas finalement à avoir une table. Donc, on voit donc que oui, clairement, il y a cette curiosité-là, qu'il y a c'est une belle vitrine pour la gastronomie québécoise, c'est sûr. Puis oui, il y a un attrait à l'étranger qui est marqué.
4: Le chef Patrice Demers espère maintenant conserver son étoile lors du dévoilement prévu demain. Parce qu'avoir une étoile, c'est une chose, mais la garder, c'en est une autre.
3: Mm-hmm. Merci, Samy. À tout à l'heure.
4: Au revoir.
3: Au revoir. François.
6: Alors, pas mal d'incidents sur le réseau, Annie. On a notamment, ça c'est déjà là, évidemment, là, ces travaux dans le secteur à la sortie du pont Jacques-Cartier, mais là, vous avez une bonne congestion. Je viens d'en revenir, d'ailleurs, une vingtaine de minutes, là, la traversée vers Montréal, puis il y avait une autopatrouille du SPVM, je pense, en train de donner un constat d'infraction. On s'était mis dans la voie droite, peut-être pas le meilleur endroit, en tout cas, c'était passablement dérangeant, en plus de ce qu'on a déjà. Autre traversée de la Rive-Sud, vous en avez pour une cinquantaine de minutes, là. Du côté du pont-tunnel Louis-Poët-Lafontaine. Mercier vers Montréal, ça demeure assez achalandé une fois passé la superstructure. On a eu, c'est un addon, Annie, après la chronique que je vous ai fait hier, mais il y avait fuite de gaz donc qui s'est déclenché hier en fin de soirée à Laval. Il y a encore une fermeture de rue de ce côté-là, donc du boulevard Saint-Martin, secteur du boulevard industriel. C'est assez dérangeant, là, tous les boulevards avoisinants, le Saint-Elzéar industriel, boulevard des Laurentides, de bonne congestion dans tout ce quadrilatère-là, la 15 Nord aussi. Est très achalandé. Je rappelle qu'on a des travaux d'urgence qu'on a dû faire sur le pont Médéric-Martin, donc au-dessus de la rivière des Prairies, avec des clôtures qu'on a dû remplacer ou réparer sur le pont qui avait été endommagé par le vent. Et là, c'est assez achalandé. La direction sud à partir du boulevard Saint-Martin, la 440 Est aussi dans ce coin-là de la 15 est bien occupée à Laval.
3: Merci François. Ça s'est vraiment assombri au centre-ville. On nous rapporte forte pluie là, oui. Dans Lanaudière, Laurentides.
7: Exactement. Laurentides, Saint-Jérôme, Sainte-Sophie, panne électrique aussi par endroit, aussi probablement à cause des orages, exactement. Mmh. Oui, Saint-Lin. Il pleut des cordes, les vents sont violents à Saint-Augustin, Mirabel. Donc, on a ces rapports là, de nos auditeurs qui sont un petit peu partout. À Montréal, il n'y a toujours rien, mais quand on regarde vraiment vers le nord, c'est ça, c'est très noir ouais. Effectivement. Alors, comme je l'ai dit, on est comme coincé entre deux systèmes et on est dans la section non humide. on reçoit pas de pluie encore pour le moment. C'est possible que ça vienne jusqu'à demain. En fait, en après-midi, il y a ce système-là qui passe et les températures vont baisser quand le front va passer. Il fera 8 degrés cette nuit, 11 comme maximum demain, donc pas mal plus frais que le 20 degrés qu'on a en ce moment et l'humidité aussi. Le vent est encore présent, là. Ça souffle encore pas mal selon les régions, les secteurs, avec des vents en rafale en ce moment. J'essaie de trouver pendant que je parle. En rafale à 55 km à l'heure quand même souffle. À Dorval, à 65 du côté de Saint-Hubert. Ouf. Donc, c'est assez venteux un peu partout. Mirabel, les rafales à 50 aussi. Alors, avec des averses ici et là. Et jeudi, c'est le soleil qui devrait revenir ou ciel variable. En tout cas, il fera entre 12 et 15.
3: Merci, Eve. Antoine, au tennis, victoire encourageante, ma foi, pour Bianca Andreescu. Elle est au tournoi de Rome.
8: Oui, au premier tour, victoire de 6-4, 7-5 contre Sofia Kenin, qui était aussi une ancienne championne.

0: championne de Grand Chelem. Elle avait gagné en Australie en 2020. Et depuis le début de l'année, c'est un peu un retour au bas de l'échelle pour Andreescu. Elle a fait beaucoup de petits tournois. WTA, des fois même des Challengers. Donc, elle remonte graduellement la pente. Là, elle avait un laissé-passer pour le tableau principal à Rome. Elle a donc gagné son premier match de premier tour. Et ça lui donne donc un droit d'affronter au second tour la Suissesse Belinda Bencic, 12e tête de série. Mais donc, elle s'accroche. Elle a 25 ans. Elle est rendue 137e mondiale, Andreescu. Souvent, bien sûr, blessée. Mais pour l'instant, donc, elle s'accroche à son rêve. Elle veut remonter au classement. Il y aura d'autres Canadiens qu'on va sauver cette semaine, bien sûr, là-bas. Lélanie Fernandez va jouer, Victoria Mboko, Félix Auger-Aliassime, qui pourra affronter dès son premier match au deuxième tour. Il a laissé passer, mais il pourra affronter Denis Shapovalov. Ça ferait un bon petit spectacle. Mm-hmm. Le Montréalais Gabriel Diallo, lui, n'est pas là. Il est blessé. On devrait le voir la semaine prochaine ou l'autre après, soit à Genève ou encore à Roland-Garros.
1: Et puis, la numéro 1 mondiale suggère que les joueurs, les joueuses envisagent de boycotter le tournoi de Roland-Garros.
0: Oui, c'est assez une envolée lyrique assez forte qu'elle a fait aujourd'hui en marge justement du tournoi de Rome. Avant le tournoi, il y a des disponibilités médias pour les joueurs et les joueuses. Donc, elle estime que les grands chelems ne versent pas une assez grande proportion des recettes aux joueurs. Parce que cette semaine, il y a eu une sortie publique de plusieurs joueurs, dont Yannick Sinner, dont elle, qui dénonçait les prix remis à Roland-Garros, qui ont pourtant monté d'environ 10%, mais on dit on reste quand même sous la proportion des recettes. Donc, les recettes grimpent plus vite que les bourses qu'on remet aux joueurs. Cette année, il y aura près de 100 millions de dollars remis aux joueurs et joueuses à Roland-Garros, mais quand même, c'est environ 15% des recettes, alors qu'on s'était entendu pour un 22%. Alors là, c'est la méthode forte. On veut donc proposer un boycottage. Est-ce que ça va marcher? J'ai des doutes. Il y a certaines joueuses déjà qui ont dit que ce n'est pas la bonne solution. C'est le cas, entre autres, des gars Giontech. Il faut aussi comprendre qu'au tennis, la différence entre le premier ou la première et la centième, 200e, elle est énorme. Donc, les intérêts ne sont pas les mêmes. Et aussi, les grands chelems, ça demeure extrêmement payant, même si ce n'est pas autant qu'il aimerait avoir. Par exemple, à Roland-Garros, si on perd au premier tour, c'est 38 000 $ canadiens. Et ça monte graduellement jusqu'aux victoires du tournoi qui rapporte 4 500 000. Donc, ce serait audacieux de vouloir boycotter les quatre événements les plus
1: payants
0: pour les joueurs, lucratifs pour les joueurs. Mais quand même, l'idée est lancée. Cela dit, Aryna Sabalenka, souvent, elle est du genre à faire des déclarations assez fortes pour faire parler. Mais reste qu'il y a un problème. Les joueurs veulent bien sûr qu'on règle ce problème-là. Est-ce que le boycottage sera la solution à court terme? Je crois que c'est improbable, mais quand même, l'idée est lancée dans l'air pour le tournoi de Roland-Garros qui commence le 24 mai prochain.
1: Merci Antoine. Airbus, maintenant la compagnie aérienne Air Asia, va acquérir 150 avions A220 de la compagnie Airbus. C'est ce que va annoncer Christine Fréchette, la première ministre du Québec, et Mark Carney, premier ministre du Canada, lors d'une conférence de presse. Ils vont la faire à deux, cette conférence-là. Ce sera demain. C'est une bonne nouvelle pour les travailleurs du site de production de Mirabel. Ils sont des milliers, vous le savez, à travailler sur l'avion, l'ancienne C-Series de Bombardier. Sauf que, oui, visiblement, c'est un avion qui a un certain succès sur le marché, mais on serait encore loin de rentabiliser son développement, donc de recouvrer la part d'argent que le gouvernement québécois a investi là-dedans, 2,1 milliards de dollars. On va en parler avec John Gradek, il est coordonnateur du programme de gestion en aviation à l'Université McGill, ancien cadre du côté de Air Canada. Monsieur Gradek, bonjour.
2: Bonjour.
1: Qu'est-ce que ça représente, une commande de 150 avions pour un endroit de production? Ça fait l'année, ça, ou...
2: Ça quasiment fait la décennie.
1: Ah bon, à ce point-là,
2: Quasiment la décennie. Je pense que lorsqu'on regarde les commandes faites sur cet appareil dans les deux dernières années, c'était vraiment les commandes étaient petites et... il y avait un intervalle assez intéressant entre les commandes. D'abord, avec celle-ci, ça va créer l'opérateur aérien avec le plus de A220 dans leur flotte au monde. Le Delta a 140 appareils. Je pense que JetBlue en a 120. D'abord, AirAsia va avoir 150. D'abord, c'est vraiment un fleuron pour Airbus d'avoir... avoir cette commande dans leur livre.
1: Qu'est-ce qui explique, à votre avis, l'intérêt d'AirAsia envers ce type d'appareil-là?
2: Alors, ils ont besoin des avions pour remplacer les avions qu'ils ont maintenant. Ils ont une croissance intéressante, mais la chose qu'ils veulent faire, c'est de prendre des avions comme les 320 qui sont assez vieux chez eux, environ 15 à 20 ans, et les remplacer par un appareil comme le 220 qui a vraiment des caractéristiques opérationnelles.

0: national assez intéressant. C'est le même rayon d'action, quasiment le même rayon d'action qui opère, mais les épargnes sur l'utilisation du kérosène et puis le profil de moins bruyant sur l'appareil sont les seuls qui sont les plus attrayants pour la compagnie.
1: Vraiment, le kérosène, dans le contexte qu'on connaît, c'est sûr, M. Gradec, ça doit intéresser pas seulement une compagnie aérienne comme Airasia, là.
0: Non, tout le monde, mais malheureusement, la livraison de ces appareils va être un peu plus loin que j'espère. La crise sur le kérosène va être réglée au moment que les avions sont livrés à Airasia.
1: Pourquoi? Parce que c'est difficile d'accroître un débit de production?
0: Non, c'est pas difficile. Je pense que j'ai regardé le livre, le carnet de commandes pour le 220. Ils sont rendus à environ 400 appareils. D'abord, ils font une livraison d'environ, moi, je dirais 80 à 85 appareils, qui n'est pas vraiment une production adéquate pour le profit d'Airbus. Mais ça veut dire qu'ils ont des commandes pour au moins durer les 4 prochaines années. D'abord, si on regarde la date de livraison de cette commande va être des environs de 2030-2031.
1: Parce que les compagnies aériennes, elles veulent que leurs appareils soient livrés dans un délai bien précis, j'imagine.
0: Oui, oui, absolument. Ouais. Ils veulent l'appareil hier. c'est dans le sens que s'ils pouvaient l'avoir hier, ils l'auront pris. Mais malheureusement, heureusement pour Airbus, il y a des commandes devant celle-ci, mais ça se peut fort bien qu'il y ait des négociations qui vont se faire lorsque la commande est annoncée et qu'on a 2-3 mois d'avance. Ça se peut fort bien que les dates soient devancées en retardant quelques appareils qu'ils ont déjà en commande.
1: Maintenant, dernière chose, visiblement, il y a de la demande pour un avion comme ça. Les commandes s'accumulent avec celle-là qui est importante. Comment ça se fait qu'on n'arrive pas à rentabiliser?
0: C'est la question de l'heure avec Airbus Amérique du Nord. Ça fait des années que Airbus nous dit qu'il faut vraiment une cadence de production dans les environs de 14 appareils par mois livrés sur Airbus 220 entre Mirabel et Mobile. Ils sont rendus à 7. Il y a quelques mois, ils ont atteint 9, mais ils sont retombés à 7. Et puis, ça veut dire qu'on est loin de rentabiliser la ligne de production. Et ça a un risque pour Airbus, Airbus Mirabel, parce qu'il y a de la capacité disponible dans d'autres usines d'Airbus dans divers pays autour du monde. Et puis, s'ils ne sont pas capables vraiment de hausser la cadence pour devenir rentable à Mirabel et à Mobile, les chances sont que Airbus déménage la production à d'autres usines qui sont capables vraiment d'atteindre l'objectif de production. D'abord, c'est vraiment une question de survie à Mirabel que Airbus va mettre la pression, selon moi, sur les sous-traitants et les fournisseurs pour accélérer vraiment la capacité de Mirabel.
1: Alors, on verra cette annonce, donc, faite demain par la première ministre Fréchette et le premier ministre Carney. Merci, M. Gradec, de votre éclairage. Au revoir.
0: Merci. Merci et au revoir.
1: John Gradec coordonne le programme de gestion en aviation à l'Université McGill.
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3: Depuis à peine quelques semaines, le Québec a un nouveau souffle. Des décisions se prennent, des projets s'entreprennent, des annonces sont effectuées, des actions sont posées, des vrais changements sont réalisés.
1: Christine Fréchette, nouvelle première ministre du Québec, un peu plus tôt présentait son premier discours d'ouverture à Québec. C'est un peu la feuille de route du gouvernement, ça. On va décortiquer ça ensemble, Guillaume, mais dans les grandes lignes, on est face à quoi? Un discours qui a beaucoup rappelé ce qu'on savait déjà.
4: Oui, puis forcément, parce que oui, on s'en parlait hier, mais la campagne à la chefferie vient de se terminer. Donc, c'est vraiment la mise ensemble de tout ce dont elle a parlé durant la campagne et depuis aussi, parce qu'elle a fait quand même plusieurs discours un peu semblables à celui d'aujourd'hui. Puis là, la seule nouveauté qu'il y avait aujourd'hui était cette volonté de renouveler dès maintenant la clause dérogatoire par rapport à la loi 96. Mais ça, les médias en ont parlé aussi ce matin. Ce qui fait que c'était pas un discours pour être étonné. Mais quand même, ça nous donne évidemment une espèce de synthèse de la vision de Mme Fréchette et de ses propositions. Moi, j'ai noté dans les engagements qu'elle réitère dans le document qu'il y a quand même beaucoup de choses qui restent à définir. Lorsqu'elle dit, en parlant du coût de la vie, qu'elle a mandaté Éric Girard de trouver d'autres solutions pour aider on verra les résultats plus tard. Même

0: chose lorsqu'on nous dit qu'il y aura une nouvelle politique internationale du Québec bientôt. On verra plus tard. Le ministre de l'Économie va, en fait, des PME vont poursuivre le travail pour alléger leur réglementation. Encore là, détails à venir. Donc, beaucoup de choses comme ça. Et sinon, beaucoup de rappels d'engagement qui avait été pris là, vraiment très précisément, l'ajout d'un million d'heures en soutien à domicile, protéger les budgets des services aux élèves, le projet de loi, la loi de Claire sur les la violence conjugale, etc. Donc, voilà, pas de surprise, mais je pense un bon résumé quand même là, d'où elle s'en va. J'ai noté deux choses à travers le discours, Annie. Le fait qu'elle a mis l'emphase dès le début du discours sur le fait que c'est la deuxième femme seulement qui est première ministre. Elle a salué aussi, il y avait plusieurs femmes qui ont occupé des postes importants qui étaient présentes dans les tribunes. Elle a salué Mme Marois aussi, mais vraiment, elle a mis l'accent là-dessus, alors que Pauline Marois, en 2012, ne l'avait pas fait. Et je trouvais ça intéressant de voir qu'en 2026, c'est un peu plus assumé. On peut en parler et en faire une revendication de fierté d'une certaine manière. Autre chose, on l'entendait un peu dans l'extrait, mais sa volonté de parler d'un nouveau souffle, d'un nouveau gouvernement, donc de vraiment marquer ou tenter de marquer en tout cas une différence avec le gouvernement Legault, même si c'est encore évidemment la CAQ qui est au pouvoir.
1: Elle identifie 5 grandes priorités pour son gouvernement, des thèmes assez connus, mais arrimés au fait qu'il n'y a pas beaucoup de temps, là.
0: Ben, non, il n'y a pas beaucoup de temps. Il y a 5 semaines, en fait, avant le 12 juin. Après ça, c'est déjà la pause estivale et la campagne électorale.
1: Une priorité par semaine.
0: Ben, c'est à peu près ça, oui. Grosso modo. Mais c'est vrai que ça va aller vite. Puis ça, je pense que c'est important de s'en rappeler pour comprendre comment il a bâti le discours. Donc, cette idée de garder ça, disons, raisonnable dans les aspirations, de manière à être capable de livrer certaines marchandises, en tout cas au fil des prochaines semaines. Et on n'était pas non plus du tout dans un discours comme on avait entendu François Legault en faire un l'automne dernier, où on avait l'impression qu'il se lançait dans un combat général contre les syndicats, le manque d'efficacité de l'État, les médecins, ça y allait quand même assez fortement. Évidemment, Mme Fréchette n'est pas du tout dans cette optique-là, mais la différence de ton était quand même marquée en ce sens. Donc, les 5 priorités, c'est coût de la vie. On ne réinvente pas la roue de ces priorités-là. Coût de la vie, économie, infrastructure. Elle a reparlé dans cette section-là, notamment de cette idée de mieux entretenir ce qu'on a et de ne pas se lancer dans de grands projets. Quoiqu'à quelques semaines là, de la fin de la session, je ne sais pas trop ce que ça aurait pu être. Et identité aussi, qui est un des thèmes importants de tout ça. Sur l'identité, il nous a parlé notamment de la Constitution. On se demande depuis quand même quelques mois, c'est quoi sa position devient de plus en plus claire. Elle nous dit en tout cas qu'elle aimerait que le projet de loi soit approuvé. C'est un peu comme une façon de donner une tape dans le dos de Simon-Jolin Barrette aujourd'hui en disant le beaucoup modifié. Maintenant, ça prendrait la collaboration de tous les partis. Permettez-moi d'en douter. Mais voilà, donc elle était autour de ces thématiques-là, autour de ce dont elle a déjà parlé dans la campagne. Après ça, c'est ça. L'aspect du temps des 5 petites semaines qui sont devant elle risque de poser un certain nombre de défis, mais ça, on le verra en temps et lieu.
1: Elle veut nous prouver que c'est une vraie nationaliste.
0: Ben, oui, parce qu'il y a des gens qui en doutent, visiblement même à l'intérieur de la CAQ, mais il y a deux moments, Annie, où je me suis dit, le Parti québécois aurait pu dire ça pratiquement comme phrase, lorsqu'elle dit, par exemple, « Notre nation doit prendre son avenir en main ». Il y a ça. Et aussi, lorsqu'elle a dit « Personne n'est mieux placé que le gouvernement du Québec pour parler au nom des Québécois, y compris sur la scène internationale. Mm-hmm. » Évidemment, sa destination, c'est pas la souveraineté avec ça. C'est cette idée de dire qu'elle est une autonomiste, une nationaliste, et qu'elle va vraiment revendiquer assez fortement cette position-là sur différents dossiers. Elle a parlé de la culture quand même de façon... Elle a fait une place importante et intéressante à la culture, au travail que fait Mathieu Lacombe là-dessus. Puis sinon, évidemment, c'est ce projet de loi qu'elle promet pour protéger, renouveler en fait la clause dérogatoire. Politiquement, je trouve ça intéressant, Annie, parce qu'il n'y avait aucune urgence, je le disais, la protection actuelle vaut jusqu'en 2027. Mais le fait d'en faire le premier projet de loi, évidemment que c'est un message, destiné aux caquistes qui peut-être doutent d'elle. C'est un peu aussi peut-être un message au Parti libéral, ou en tout cas une tentative d'embarrasser Charles Milliard avec ce dossier-là. Puis même au Parti québécois aussi, il y a un message, hein, qui le Parti québécois qui doute d'elle. En tout cas, on met de l'avant ce message-là. Alors, c'est peut-être une manière de répondre. Puis là, évidemment, ce sera de voir dans les gestes concrets, la suite des choses, si elle arrive à rassurer ceux qui doutent d'elle en ce sens. Mais on sentait quand même cette volonté en filigrane là, du discours.
1: Maintenant, à Ottawa, nomination de Louise Arbour. Elle devient la 31e gouverneur général du Canada. Le roi Charles III a approuvé la recommandation de Mike Carney. Portée symbolique, bien sûr, quel symbole Carney voit dans Louise Arbour?
0: Oui, parce que chaque gouverneur général porte un symbole de par son parcours ou son identité. Puis dans le cas de Mme Arbour,

0: Je vous refais pas son CV, je le disais tantôt, c'est un des plus intimidants à peu près au Canada parce qu'elle a fait quantité de choses notables. Mais M. Carney a égrené le CV pour dire, ben c'est quelqu'un qui, je le cite, là, apporte la conviction que les institutions sont les piliers d'une société civile. Oui. Et tout ça à un moment où ces institutions-là sont plus importantes que jamais. D'ailleurs, Mme Harbour a aussi mis le même message de l'avant, mais je trouvais ça intéressant, oui, dans le contexte politique qu'on connaît, mais aussi suivant Mary Simon. Qui a été, n'étant pas bilingue anglais-français, il y a eu beaucoup de critiques par rapport
1: autour de ça, autour bien de sûr, ça, de sa nomination.
0: Et qui affecte, bien sûr, l'institution. Et je termine en vous disant qu'on a quand même demandé à Mme Harbour, vous n'allez pas vous ennuyer dans ce rôle-là de passer des zones de guerre à servir des petits fours dans des cérémonies. Évidemment, c'est plus que ça, gouverneur général,
1: mais quand même.
0: Elle a pris, évidemment, sa décision en toute connaissance de cause. Elle a dit, je suis très enthousiaste.
1: Est-ce qu'elle est monarchiste?
0: Écoutez, je vous donne sa réponse précise parce qu'elle a dit « ça dépend de quoi on parle, de façon juridique et constitutionnelle, je serai la représentante de la couronne dans une monarchie constitutionnelle parlementaire ».
1: Voilà.
0: Alors,
1: elle a le CV pour appuyer cette phrase-là quand même.
0: On peut l'interpréter comme on veut.
1: Pour savoir de quoi elle parle.
0: Voilà.
1: Merci beaucoup, Guillaume.
0: Merci,
1: bonne soirée.
0: À demain.
1: Bande sonore d'Assassin's Creed, jeu signature d'Ubisoft. On apprend aujourd'hui que ça deviendra un spectacle.
2: Oui, on avait déjà le film il y a quelques années. On a eu les bandes dessinées, les expositions. Il y a eu un concert symphonique. Netflix est en train de faire une série. C'est en développement depuis 2 ans. Et Montréal va accueillir le premier spectacle inspiré de l'univers de la franchise. Et c'est très rare l'association art vivant et jeux vidéo. Alors, c'est peut-être même une première en la matière aussi. C'est sûr que Assassin's Creed, c'est une des franchises les plus connues dans le monde du jeu vidéo. Les attentes sont assez élevées de la part du bassin d'admirateurs. Le spectacle, on le sait, va s'appeler Eredis pour héritage. Et il va être produit par les 7 doigts de la main, donc d'inspiration circassienne, même s'il n'y a pas que ça. Et c'est intéressant parce que c'est une transposition très, très, très montréalaise. Parce qu'Ubisoft et les 7 doigts de la main, bon, ils sont voisins. Et Sébastien Soldevilla, qui va diriger le spectacle des 7 doigts, disait au micro de Nabi Alexandre Chartier, pour nous, l'association, finalement, elle n'était pas juste montréalaise, elle était naturelle.
3: C'est aussi des jeux vidéo avec une histoire profonde, intense. On suit des personnages qui sont bien écrits. Donc, on a essayé de s'inspirer de ça pour créer une nouvelle version.
1: Nouvelle version? On ne reprend pas un épisode de la franchise?
2: Non, et là, on a peu de détails sur l'univers. Ils étaient très discrets là-dessus en conférence de presse. Tout le monde a essayé d'avoir un peu d'indices parce que la marque Assassin's Creed, elle est basée sur l'histoire. C'est l'idée de l'immersion historique, finalement. C'est ce qui inspire tous les produits dérivés. Donc, on aurait pu aller dans plein de directions. Assassin's Creed est allé au Japon féodal. On est allé dans la Renaissance italienne. Il y a les croisades. Il y a même la guerre d'indépendance américaine. Mais on a eu beau poser des questions. On n'a pas eu d'indices. En tout cas, on sait qu'il y aura 2 demi-frères qui vont recevoir une lettre de leur père disparu. Et là, il y a une espèce de voyage dans le temps, une quête. Et voici les autres indices qui nous ont été donnés par Sébastien Soldevilla.
3: On va parler de l'héritage, on va parler de savoir d'où on vient. Est-ce qu'on a besoin de savoir d'où on vient pour savoir où on va? Des questions grandes comme l'humanité, mais on gratte un petit peu ça pour savoir... Quel est notre héritage? Quelle est la part de vérité de notre héritage? Ça va parler un peu de ça aussi.
1: Ouais, ça reste très large. C'est difficile de décoder quoi que ce soit. Les attentes vont être immenses.
2: Oh, c'est certain, Annie. Rappelez-vous, l'adaptation cinématographique, c'était en 2016. Ça avait été un flop à cette époque-là. On mélangeait des éléments du jeu avec une nouvelle intrigue et ça avait donné un scénario tellement lourd. En fait, une quête qui était vraiment confuse. Les recettes ont été très, très, très décevantes. Alors, toutes les suites qu'on avait prévues, puis même Marion Cotillard était de la partie, avait quand même un casting impressionnant. Ça a été annulé. Et là, Ubisoft, on le comprend, veut briser un peu la malédiction de l'adaptation du jeu vidéo. Et on l'a vu en conférence de presse, ils sont très impliqués dans le projet. Emer Azaïza, qui est directeur transmédia et développement d'affaires chez Ubisoft, était sur place.
4: On a eu pas mal d'autres projets, mais l'expérience immersive live, c'était quelque chose qu'on cherchait à faire depuis quand même très longtemps. Mais il fallait trouver le bon partenaire parce qu'on a envie de le faire de la plus belle des manières. On veut vraiment pas se rater sur un spectacle comme ça. On veut proposer quelque chose de nouveau, d'innovant. Et on a attendu d'avoir le bon partenaire.
2: Ils racontaient aussi qu'ils ont cherché un peu partout dans le monde, en fait, à savoir qui serait la bonne compagnie pour faire la production, la mise

0: en scène avant de trouver que c'était leur voisin.
1: Finalement, bon. Oui.
0: Alors, c'est Doigts de la Main qui font la mise en scène. Le scénario sera coécrit par Olivier Kemed aussi. On n'a pas les noms des personnes qui feront partie du spectacle. On sait qu'ils sont 17 artistes, des acteurs, des acrobates, des cascadeurs, des artistes circassiens. Et il y aura un environnement visuel particulier. On nous parle de quelque chose d'assez immersif aussi. Donc, ce sera présenté au Théâtre Maisonneuve à la Place des Arts en décembre prochain. Et on part tout de suite en France ensuite au Casino de Paris pour faire tout le mois de janvier là-bas, avant probablement une tournée mondiale. Alors, on sera patients.
1: Hâte de voir ça quand même. Très curieuse de ça. Merci, Rose. François, de retour en studio.
2: Oui, avec plein d'incidents mis à Laval. Il y a cette fuite de gaz, boulevard Saint-Martin, des travaux d'urgence 15 Sud à la hauteur de la rivière des Prairies, des feux de circulation qui ne marchent pas sur la 158 à Saint-Jérôme, du côté de la 132, du côté de Varennes. On fera peut-être un tour plus complet par la suite. Faut être patient. C'est une heure de pointe extrêmement chargée.
1: À la météo, Ève?
3: Ben, ça se situe toujours vers le sud, là, vers la Montérégie, vers l'Estrie, ces zones d'orage, et aussi au nord du fleuve, dans les basses Laurentides, Lanaudière, Trois-Rivières, en s'en allant vers Québec. Chez nous, c'est nuageux, vraiment nuageux, mais pas de précipitation. Il fera autour de 6 à 8 cette nuit, demain maximum 11, et on retrouve le soleil jeudi.
1: Merci, Ève. Vous savez, il y a des milliers de marins, des membres d'équipage coincés dans le détroit d'Ormuz. On va se demander quels sont leurs droits. On va faire ça après le Radio-Journal de 17h.
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8: Aujourd'hui au Radio-Journal, Christine Fréchette énonce les priorités de son gouvernement pour la courte session à venir.
9: On doit faire le maximum pour les Québécois, puis on va faire le maximum pour les Québécois.
8: Changement de garde à Rideau Hall.
10: Je suis très enthousiasmée à l'idée de pouvoir servir le Canada dans cette nouvelle fonction.
8: Louise Arbour sera la prochaine gouverneure générale. Et branle-bas de combat sur un bateau de croisière.
11: What's happening right now is very real.
8: Un antivirus plutôt rare pourrait être responsable de la mort de 3 passagers. Bonjour, ici Jean-Sébastien Bernatché. Christine Fréchette cerne 5 grandes priorités pour la nouvelle session parlementaire à Québec. La première ministre québécoise veut que son gouvernement se concentre sur le coût de la vie, l'économie, les infrastructures, les services et l'identité. Elle prononçait cet après-midi son discours d'ouverture pour lancer les travaux à l'Assemblée nationale. Marie-Josée Paquette-Comeau a préparé ce compte-rendu.
9: On va faire le maximum pour les Québécois.
12: Christine Fréchette veut redonner de l'argent dans les poches des Québécois.
9: Alors, je vous annonce donc que le ministre des Finances présentera d'autres mesures pour remettre un maximum d'argent dans le portefeuille des Québécois.
12: Elle veut aussi renforcer l'économie québécoise en baissant les impôts des PME et en les aidant à diversifier leurs marchés.
9: Le Québec doit coûte que coûte promouvoir et défendre ses propres intérêts à l'international.
12: Son gouvernement va proposer une nouvelle politique internationale pour le Québec.
9: On doit opérer en fait un grand rattrapage.
12: La première ministre veut aussi mettre l'accélérateur sur la rénovation d'infrastructures. Elle proposera plus de pouvoir aux villes.
9: Et je refuse que les femmes soient victimes de violences. Un point, c'est tout. Il faut que ça cesse.
12: La loi Gaby-Renault pour prévenir la violence conjugale sera déposée d'ici peu. La co-porte-parole de Québec solidaire, Huba Gazal, s'en réjouit.
13: Bien sûr, c'est la priorité. C'est des vies humaines, des femmes qui tombent.
12: Mais le premier geste du gouvernement Fréchette sera de protéger la langue française. Un projet de loi sur la reconduction de la disposition de dérogation sera déposé mercredi. Une jambette au Parti libéral qui peine à se positionner sur l'utilisation de la clause.
14: Je ne sais pas trop s'il faut rire ou pleurer, là, parce qu'on nous vend un discours de renouveau alors que c'est...
12: Même constat pour Paul Saint-Pierre Plamondon.
15: On fait semblant qu'il n'y a pas eu 8 temps de caquisme.
12: Christine Fréchette n'aura que 17 jours d'ici la fin de la session parlementaire pour livrer ses promesses. Ici Marie-Josée Paquette-Comeau, Radio-Canada, Québec.
8: Toujours à Québec, le ministre du Travail, Jean Boulet, s'est dit

0: dit s'être senti menacé, en fait, quand il a vu les images de manifestants qui ont utilisé une fausse guillotine en bois pour décapiter une marionnette à son image lors d'une manifestation du 1er mai, samedi dernier, à Montréal. Selon lui, un tel geste doit être condamné et dénoncé. Il a déclaré qu'il portera plainte à la police.
1: Ça m'a rendu extrêmement sensible. Là, je me suis senti menacé dans mon intégrité. C'est sûr que ça a un impact. Et donc, c'est la raison pour laquelle je confirme que je soumettrai une plainte à la police de Montréal qui va faire enquête. Et évidemment, après ça, il y aura détermination de la possibilité de déposer des accusations.
0: Le groupe Alliance ouvrière qui a fait cette mise en scène plaide que le geste se voulait un rappel historique d'un symbole de la colère populaire contre les élites. La Fédération des communautés francophones et acadiennes du Canada salue la nomination de l'ancienne juge Louise Arbour au poste de gouverneur général. La FCFA souligne notamment sa maîtrise des deux langues officielles et sa longue feuille de route tant au pays qu'à l'international. Le premier ministre Mark Carney a annoncé ce matin qu'elle succédera à Mary Simon cet été comme représentante du roi Charles III. Julianne Lapointe.
2: Un nouveau chapitre dans le récit d'un parcours déjà accompli.
3: Je suis extrêmement, non seulement très sereine, mais très enthousiasmée.
2: Louise Arbour a été haut-commissaire aux Nations unies, juge au plus haut tribunal du pays et, plus récemment, chargée d'enquêter sur les allégations d'inconduite sexuelle au sein des Forces armées canadiennes. Une feuille de route qui fait d'elle un choix incontournable, selon le premier ministre Mark Carney.
4: Quelqu'un de jugement, de clarté morale dans le poste.
2: Et quelqu'un de bilingue, à l'aise dans les deux langues officielles. Un choix qui s'imposait après le mandat de Mary Simon. Critiquée dès sa nomination pour son incapacité à s'exprimer en français.
5: Les langues sont très importantes.
2: Au-delà des accomplissements de la prochaine représentante de la couronne, c'est le poste qui continue à déplaire à certains, notamment au chef Yves-François Blanchet du Bloc québécois et Paul Saint-Pierre Plamondon du Parti québécois.
6: Ça ne me rendra pas davantage monarchiste, malgré le respect que j'ai pour Mme Arbour.
7: Je réitère que c'est un des pires gaspillages de finances publiques.
2: Mark Carney ne cache pas son intention de bénéficier des compétences de la future gouverneure générale.
4: J'aurai de la chance d'avoir des conversations profondes avec Mme Arbour, privées, sur des sujets qui impliquent le Canada.
2: Mary Simon restera en poste jusqu'à la cérémonie d'installation de Louise Arbour, prévue d'ici quelques semaines. Ici Julianne Lapointe, Radio-Canada, Ottawa.
8: Économie.
0: Les fabricants de meubles au pays demandent plus d'aide de la part d'Ottawa. Aux tarifs douaniers qui frappent leurs produits destinés au marché américain s'ajoute la hausse du prix de l'essence qui fait augmenter leurs coûts de production. Leur principale menace vient toutefois d'Asie, qui exporte en masse au Canada des produits à très bas prix. Reportage de David Savoie.
9: Une travailleuse étire patiemment un cuir blanc sur un cadre de bois et le fixe avec un pistolet agrafeur. Nous sommes au site de production de Jamar, une compagnie de Terrebonne au nord de Montréal. Ici, les divans sont entièrement conçus à la main. Les meubles rembourrés font l'objet d'un tarif de 25 % imposé par la Maison-Blanche depuis un an. Mais ce n'est pas ce qui fait le plus mal, indique Jean-François Paquette, directeur marketing de Jamar.
10: Bien, c'est l'arrivée massive des produits asiatiques, ce qui fait que ça compresse les prix, ça baisse les marges. Donc, on a de la difficulté à faire face à tous les autres enjeux parce qu'on a une marge très basse. Puis, ça enlève un grand volume de production du marché canadien qui nous aiderait à ce niveau-là.
9: Au Québec, le secteur du meuble représente 25 000 emplois et pèse 4 milliards de dollars de chiffre d'affaires. La semaine dernière, presque coup sur coup, deux fabricants de meubles ont fermé leurs portes. Un signal d'alarme pour le secteur, estime Daniel Cloutier, directeur québécois d'Unifor.
11: On s'attend que ces joueurs-là passent au travers des crises. Et quand ces joueurs-là passent pas au travers des crises, on se dit là, c'est parce qu'ils vendent en tabarouette.
12: Dans l'ensemble, on voit que les chiffres, on aurait l'ensemble des chiffres, c'est à la baisse.
9: Le PDG de l'Association des fabricants de meubles du Québec, Gilles Pelletier, était à Ottawa pour porter les revendications de ses membres au gouvernement fédéral, comme juguler l'arrivée massive de meubles asiatiques à bas prix et favoriser l'achat local. À la suite de l'annonce pour soutenir les industries affectées par les tarifs américains plus tôt cette semaine, le cabinet de la ministre Mélanie Joly précise que 500 millions de dollars seront alloués à des organismes qui décideront du soutien accordé aux entreprises touchées. Ici David Savoie, Radio-Canada, Montréal.
0: Le ministère espagnol de la Santé vient tout juste de confirmer que les îles Canaries vont accueillir le navire suspecté d'être le foyer d'une éclosion d'antivirus. Une fois accosté, des équipes médicales examineront toutes les personnes à bord, puis les rapatrieront dans leurs pays respectifs. Deux cas ont été confirmés par l'Organisation mondiale de la Santé et trois autres cas sont suspectés, toujours à bord du navire. Reportage d'Aurélie.

0: Girard.
1: Depuis le port de Praia, situé sur l'une des îles paradisiaques de Cap-Vert, on voit au loin le navire MV Ondius, complètement immobilisé. Mais à bord, l'atmosphère est tout autre, comme en témoigne la vidéo d'un passager qui a fait le tour du monde.
2: And what's happening right now is very real for all of us here.
1: Depuis le départ du navire de l'Argentine en mars, 3 personnes sont mortes. 2 d'entre elles étaient porteuses d'une souche d'antavirus, une famille de virus qu'on appelle zoonotique, puisque ce sont les rongeurs qui sont porteurs de diverses souches. Voici le microbiologiste infectiologue au Centre universitaire de santé McGill, Donald Vinn.
3: Les infections liées à l'antavirus sont rares et la transmission humaine humain. C'est pas clair, par contre, sur la croisière, si c'est plusieurs expositions à des rats ou si c'est une exposition qui a amené à des transmissions humain-humain subséquemment.
1: C'est d'ailleurs l'une des questions à laquelle tente de répondre l'Organisation mondiale de la santé.
4: Notre hypothèse de travail, c'est que le premier couple a peut-être été contaminé avant même de monter à bord.
1: Maria Van Kerkhove est directrice par intérim de la prévention des épidémies et des pandémies à l'OMS.
4: Mais comme ils sont en contact très étroit, il est possible que l'un dans le couple ait contaminé l'autre.
1: Selon l'OMS, l'Argentine est le pays qui enregistre le plus grand nombre d'infections par le hantavirus dans les Amériques, avec un taux de létalité d'environ 32 %. Ici Aurélie Girard, Radio-Canada, Montréal.
5: Et en terminant.
6: C'est un honneur pour moi de vous présenter dorénavant ce téléjournal.
5: C'était en janvier 2009. Céline Galipeau devenait alors officiellement la chef d'antenne du téléjournal en semaine. Eh bien, Radio-Canada a annoncé aujourd'hui que près de 18 ans plus tard, elle passera à son tour le flambeau. Jusqu'à compter de cet automne, elle animera une nouvelle émission hebdomadaire sur l'actualité internationale qui mettra à profit l'expertise du diffuseur public et ses propres expériences, puisqu'avant de prendre la barre du téléjournal, Céline Galipeau a couvert des événements partout dans le monde, notamment en Afghanistan et en Ukraine. Elle a aussi été correspondante à Moscou, Paris, Pékin notamment. Le nom de la personne qui lui succédera comme chef d'antenne du téléjournal sera dévoilé ultérieurement. Nous vous avons présenté le Radio-Journal. 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Bonne soirée de la part de toute l'équipe de la Salle des Nouvelles.

0: Le magazine Fugue, un magazine inscrit dans l'histoire des luttes LGBT quand même à Montréal, au Québec aussi, a publié son 500e numéro. Quand même, c'est pas rien ça, 500 numéros pour un magazine. On va en parler de ce 500e numéro-là, mais aussi de l'engagement, de la longévité d'un magazine comme celui-là. Qu'est-ce qui l'explique? Ce sera Julie Vaillancourt qui sera avec nous. Elle est journaliste et chroniqueuse au magazine Fugue. On va la recevoir vers 17h35. François, je pense que vous avez besoin un peu de temps là, pour faire le tour de tout ce qui se passe. Elle est costaude, cette heure de pointe.
1: Oui, il y a pas mal d'incidents. Je vous dirais, Laval est particulièrement impacté en ce moment, Annie, différents incidents. Donc, il y a d'abord ces travaux d'urgence. Là, on a retranché une, voire deux voies par moment là, sur la 15 Sud, secteur donc du pont Ménéric-Martin, là, au-dessus de la rivière des Prairies. Donc, on réparait, je pense que c'est des clôtures. Là. Je présume celles entre eux, finalement, qui protègent les piétons là, de tomber dans l'eau carrément. Et qui avait été endommagé par le vent, donc il fallait réparer ça. Donc, si vous êtes direction sud, ça commence à la 440, même un peu avant, vous êtes dans la congestion. Et il y avait fuite de gaz, donc, secteur du boulevard Saint-Martin, je pense entre Industriel et boulevard des Laurentides. J'ai toujours pas eu le retour d'énergie, malheureusement, donc j'ai pas beaucoup de détails de plus à vous donner, autre que j'ai réussi à parler aux gens de la police de Laval qui me disent que ça devrait pouvoir ouvrir, on me dit, rapidement. Donc, d'ici une heure, ça devrait être complété. Mais entre-temps, là, évidemment, toutes les rues parallèles, boulevard Cartier, boulevard de la Concorde, Le Corbusier, boulevard Laval, tout ça est très, très occupé. Donc, tout un secteur qui est très achalandé, la 440 aussi est bien occupé en ce moment. Et par ailleurs, ben écoutez, pas mal de monde toujours sur la 25. La 40 vers Repentigny, ça demeure assez achalandé. Et par endroit, évidemment, Eve va en parler, ces précipitations qui commencent à tomber.
0: Ça va diminuer la
1: visibilité. Là, je vous parlais de la 158, ces feux de circulation qui ne marchent pas. Il y a une grosse congestion à partir de la 15. Et voilà, je voulais vous parler du Rémanie. On en reparlera dans une vingtaine de minutes.
0: Ça marche, François, on va faire ça. Moins noir au centre-ville, mais ça reste nuageux, Eve.
2: Oui, nuageux. Et il y a ces précipitations, comme je vous dis, là, ça bouge pas, ça vient vraiment comme du sud-ouest, ça monte vers le nord-est, ça bouge pas dans le sens que ça coince pas Montréal, on est vraiment comme dans deux parties, entre deux parties là, de précipitations qui se déplacent comme ça vers l'est. Par contre, ce qu'on voit, c'est bien sûr le vent qui est encore bien présent. Vous me parliez d'humidité tout à l'heure en début d'émission, vous voyez, à Dorval, on est rendu à 57%, l'humidité relative 51% du côté de

0: précis à quelle heure, à quel endroit, mais il y a cette possibilité d'averse et un risque d'orage. Orage plutôt fort là, du côté de la Montérégie. Tantôt, on avait des alertes ou des veilles d'orage violent. Les températures vont baisser pour atteindre 4 cette nuit dans les Laurentides, mais jusqu'à 6 à 8 pour les autres secteurs. Demain, ça reste relativement sous les normales, entre 10 et 13 comme température maximale, et ce sera assez gris, même s'il ne pleut pas nécessairement, ça va être assez nuageux. Ça devrait se dégager lentement dans la fin de la nuit de mercredi à jeudi, où il fera entre 3 et 6, donc possibilité de gel pour les Lanaudière et l'Estrie la nuit de mercredi à jeudi. Jeudi, entre 12 et 14, 15 degrés, avec quand même du soleil ou ciel variable.
1: Ouais, merci, Josée. Bonjour.
2: Bonjour, Annie.
1: En début de saison, cet automne, on a fait une entrevue sur la fin de l'empathie portée par certaines personnes comme Elon Musk, par exemple, qui disait qu'une des faiblesses de la société occidentale, c'était son empathie. Ce qui vous a attiré, c'est une lettre publiée par quelqu'un qui pense tout le contraire.
2: Oui, en fait, c'est une entrevue de Bob Rae qui, effectivement, effectivement, nous dit que c'est bien le contraire, on en a besoin. Ça m'a intéressé d'aller me plonger un petit peu plus loin là-dedans où on en est en termes d'empathie internationale.
1: On vous retrouve presque tout de suite.
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1: Je vais vous faire entendre le secrétaire d'État aux États-Unis, Marco Rubio. Il parlait aux médias, lui, tout à l'heure. Il faisait le point sur l'opération Project Freedom et tout ce qui se passe dans le détroit d'Ormuz.
4: The primary responsibility for this Project Freedom is on the United States because we're the only country that can project power in that part of the world the way we're doing now. We're the only ones that can do it and we're going to do it as a favor to the world. Understand this. This is a favor to the world because it's their ships that are stranded.
1: Bon, alors lui dit la responsabilité du projet Liberté revient aux États-Unis parce que on est le seul pays à pouvoir projeter notre puissance dans ce coin du monde de la façon dont on le fait en ce moment. On est les seuls à pouvoir le faire et on va faire une faveur au monde entier. Nous faisons une faveur aux autres pays parce que ce sont leurs bateaux qui sont coincés. Oui, mais ce sont les Américains qui ont provoqué cette attaque-là qui a bloqué le détroit d'Ormuz. Reste que, bon, beaucoup d'instabilité dans ce coin-là. On se demande si les opérations militaires vont pas mettre fin au cessez-le-feu. Et depuis maintenant des semaines et des semaines et des semaines, il y a des milliers de marins, de membres d'équipage qui sont coincés dans cette région du monde. On voulait en savoir plus sur d'abord leurs conditions et leurs droits aussi. Alors, avant le début de l'émission, on a pu parler avec Emmanuel Chalard. Il est secrétaire général de la Fédération des officiers de la marine marchande du syndicat français CGT. Voici ce qu'il avait à nous dire sur cette question-là. Emmanuel Chalard, bonjour.
5: Bonjour.
1: Dites-nous, avons-nous une idée précise du nombre de marins coincés dans le détroit d'Ormuz et que savons-nous de leurs conditions de vie?
5: Écoutez, c'est à peu près 20 000 marins. C'est assez stable depuis le début du conflit, depuis les deux mois.
1: Donc 20 000 marins, dans quelles conditions ces marins vivent-ils?
5: Il y a plusieurs paramètres hein, qui font que les conditions vont être plus ou moins détériorées. Vous avez d'abord des conditions de pavillon, s'ils sont sous des navires de pays de libre immatriculation, comme le Liberia, comme le Panama, comme Bahamas, ou le Botswana, et suivant l'endroit où ils vont être. Alors le pavillon, ben, on se doute, c'est 77% de la flotte mondiale est sous pays de libre immatriculation. Par contre, s'ils vont être du côté des eaux territoriales iraniennes, ben, la situation va être bien pire, puisque les installations portuaires et puis le ravitaillement côté iranien est bien plus compliqué. Et puis, vous avez des navires qui sont plus chanceux, qui en plus seront sous pavillon de nations, on va dire, maritimes, qui vont être dans les eaux du côté des pays du Golfe.
1: D'accord. Alors, si je comprends bien, la géographie peut influencer la façon dont ça se passe sur un navire, mais aussi, bon, le pavillon et, j'imagine, l'armateur, non? Tous ne sont pas égaux, c'est ce que vous voulez qu'on comprenne, c'est ça?
5: Oui, c'est ça. C'est-à-dire que ces deux paramètres, finalement, ils vont déterminer quel armateur vous avez. C'est-à-dire déjà si, effectivement, les marins qui sont à bord connaissent cet armateur prend contact régulièrement avec eux, va s'assurer qu'il trouve un agent maritime qui va pour leur approvisionnement en eau, en carburant, en vivres. Donc oui, s'il y a un vrai armateur, ils ont joué le jeu, ils respectent les normes de la Fédération internationale des travailleurs du transport et l'Association internationale des armateurs.
1: Est-ce qu'on arrive à avoir des communications, par exemple? Est-ce que à la CGT, vous avez pu parler à certains de ces marins? Si oui, que

0: disent-ils? Que racontent-ils?
1: Oui, on est en contact avec eux depuis le début. On a des collègues qui sont sur place, soit directement, soit avec les élus qui ont mis en place des cellules de crise depuis le début avec les armateurs et les autorités du pavillon. Et ils nous disent que, en fait, il y a une visibilité qui est assez faible. Ils étaient évidemment très heureux que le cessez-le-feu ait été acté depuis maintenant près d'un mois. Ça a quand même terriblement changé leurs conditions de vie sur zone. Mmh. Par contre, la perspective de sortir le navire avec les marins s'éloigne de plus en plus.
0: Est-ce que s'organise du ravitaillement ou des évacuations? Qu'est-ce qui est possible de faire sur zone?
1: Alors sur zone, toujours pareil, avec des armateurs soucieux de leur personnel, il y a des relèves d'équipage qui peuvent être organisées avec des navires qui sont commandés, comme les mêmes navires que ceux qui assurent les ravitaillements si on est au mouillage. Si on est à quai, c'est encore plus simple. Il fallait bien sûr attendre le rétablissement des lignes aériennes commerciales pour pouvoir organiser ces relèves.
0: Évidemment, la guerre n'efface pas toute obligation internationale ou humanitaire. Quel est le pouvoir de ces équipages? Quels droits ont-ils?
1: La guerre, par accord entre la Fédération internationale des travailleurs du transport et l'Association internationale des armateurs, prévoit justement un renforcement des droits, à savoir que le marin a le droit de demander à être rapatrié chez lui. Le marin a le droit, s'il est volontaire, pour rester à bord, un doublement de son salaire et un doublement de ses primes de risque.
0: Et ces conditions, elles sont respectées ou non à votre connaissance?
1: Du point de vue des armateurs français sur lesquels on a notre mot à dire, que ce soit d'ailleurs, donc sous notre pavillon, il y a plusieurs nationalités.
0: Ouais.
1: Mais quelle que soit la nationalité, sous notre pavillon, l'ensemble des règles ont été appliquées, y compris le droit au rapatriement a été appliqué de la même manière pour les Français que pour les marins philippins, par exemple.
0: Ah oui, mais pour d'autres équipages, la situation a dû être autrement plus complexe, là, j'imagine.
1: La situation est plus complexe pour alors les marins qui sont entre les deux eaux territoriales, c'est-à-dire qui sont vraiment au milieu du golfe, eux, ça devient un petit peu compliqué. Ceux qui sont du côté des eaux territoriales iraniennes, de toute façon, ne pouvaient pas être relevés puisqu'il n'y avait pas de ligne aérienne. Le transport a été rétabli qu'il y a 15 jours seulement. Et par contre, effectivement, les autorités iraniennes ont beaucoup moins de moyens pour les assister et ont beaucoup moins aussi la volonté de prendre les marins en priorité pour les relever ou pour leur porter assistance en termes de vivres si leur armateur ne respecte pas cette obligation.
0: Quelles sont, en terminant, les solutions à court terme ou quel message voulez-vous faire passer à la communauté internationale?
1: Nous voulons faire passer à la communauté internationale le message de faire vivre les organisations de l'ONU, en particulier le Conseil de sécurité de l'ONU, qui continue à adopter, malgré le droit de veto des 5 membres, il y a quand même énormément de résolutions qui sont adoptées et on ne voit pas un seul pays refuser d'organiser un corridor humanitaire et maritime d'au moins 30 jours pour permettre l'évacuation des navires civils et les marins qui vont avec.
0: Avez-vous déjà vu une situation semblable? Ça me semble là vraiment un joyeux bordel, passez-moi l'expression.
1: C'est effectivement un joyeux bordel. C'est totalement inédit. On l'avait connu sur le détroit de Bab el-Mandeb, qui est plus au sud, qui est l'entrée en fait de la mer Rouge, qui permet de passer le canal de Suez pour aller en Méditerranée. Mais c'était des actes de piraterie. En fait, au bout de 12 heures ou de 24 heures de route, on sortait de la zone de guerre. Là, c'est totalement inédit, ce qui nécessite à minima une résolution au niveau du Conseil de sécurité avec les membres actuels du Conseil, prenant la responsabilité d'éventuellement refuser de permettre le rétablissement concret sous couvert et sous mandat de l'ONU d'un droit de passage temporaire s'il le faut de 30 jours pour permettre aux 2000 navires de sortir du Golfe.
0: Emmanuel Chalard, vous êtes secrétaire général de la Fédération des officiers de la marine marchande du syndicat français CGT. Merci beaucoup de l'entrevue, Monsieur Chalard. Au revoir.
1: Je vous remercie beaucoup à vous. Bon courage. Au revoir.
0: On apprend cet après-midi la mort de l'ancien ministre péquiste Claude Morin à l'âge de 96 ans. Éminence grise de 5 premiers ministres quand même de la Révolution tranquille. Il aura eu, vous le savez, à défendre sa réputation par la suite entachée par la collaboration qu'il a eue avec la GRC. C'est en 1963 que Claude Morin retrouve Jean Lesage. Il accepte le poste de sous-ministre des Affaires intergouvernementales du Québec. Il a 30 ans à ce moment-là et il va conserver son poste sous les gouvernements de Daniel Johnson père, de Jean-Jacques Bertrand et ensuite de Robert Bourassa en 1970. Et en 72, il va prendre sa carte de membre du Parti québécois, une carte signée par nul autre que René Lévesque, pour marquer le coup comme ça devant la presse parlementaire. En 1974, va débuter son espèce d'aventure avec la GRC. Et c'est en 1992, ça a l'effet d'une bombe, ça, à l'époque, quand Normand Lester, qui est journaliste ici à Radio-Canada, révèle son passé d'informateur rémunéré pour la GRC. Ça a causé la stupeur. Morin a multiplié les entrevues à ce moment-là pour justifier sa conduite. Et jusqu'à la toute fin, il a refusé de reconnaître qu'il s'était trompé en collaborant avec la GRC. Il y avait eu tout le travail d'Antoine Robitaille sur cet épisode-là. Et il lui avait dit, dans un livre, dans un documentaire aussi, il n'y a personne qui a démontré ma mauvaise foi. Alors cet après-midi, on apprend la mort de l'ancien ministre Claude Morin, âgé de 96 ans.
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0: L'empathie, maintenant, oui. Avec vous, José. C'est l'ancien ambassadeur politicien aussi, Bob Rae, qui donnait une entrevue au Devoir où il dit « On vit une crise de manque d'empathie ». Vous trouvez qu'il vise juste?
3: Tout à fait, parce que, bon, déjà, on l'observe au quotidien dans 1000 petites anecdotes sur lesquelles je ne m'arrêterai pas, même si j'en ai bien envie. Mm. Mais je trouve ça important parce que M. Rae précise que le sens de l'empathie, c'est essentiel pour vraiment exprimer notre vraie nature humaine. Et je trouve qu'en cette ère de robots et d'intelligence artificielle, c'est pas mauvais de rappeler qu'il y a une nature humaine et que si on la respecte pas, ça a des effets graves. Et Bob Rae, lui, évidemment, il est pas dans l'anecdote quotidienne, il a un regard plus vaste. Il a été quand même ambassadeur de l'ONU. Il est le nouveau président du conseil d'orientation du Centre d'études et de recherche internationale de l'Université de Montréal. Et ce qu'il veut rappeler, c'est que les pays ont des obligations morales et qu'il faut donner du soutien humanitaire. Et ce qui est en place présentement, c'est pas suffisant. Notamment pour les réfugiés.
0: Oui, et puis on voit que les États-Unis se sont complètement détachés de cette responsabilité. Est-ce que c'est le cas ailleurs aussi?
3: Bien, Annie, au début avril, alors à l'OCDE, on a un comité sur l'aide publique au développement qu'on voulait essayer d'augmenter les contributions pour 2030. Alors, ça va pas très bien à ces gars-là parce que pour la deuxième année de suite, en 2025, il y a eu un recul qui est dû beaucoup, oui, au retrait spectaculaire des États-Unis qui a entraîné la plus forte baisse jamais enregistrée de l'aide au développement. Ce qui fait même que les États-Unis, très riches, ben, ils sont même plus le premier donateur mondial. Ils ont été dépassés par l'Allemagne. Mais derrière ce retrait américain, il faut aussi voir que la moyenne de la contribution des 34 membres de ce comité-là est seulement maintenant de 0,26% du revenu national brut. En fait, chez 26 des 34 pays membres, on a diminué notre contribution à l'aide internationale. Et je vous donne ce montant, ce 0,26%, il faut le mettre en comparaison avec l'objectif que l'ONU s'était fixé, que les pays consacrent 0,7% de leurs revenus à l'aide internationale. Et l'objectif, Annie, il avait été fixé en 1969. Mmh. Et là, vous me direz, c'est impossible à atteindre. Mais oui, Annie, il y a des pays qui l'atteignent.
0: Non, pas ceux-là.
3: Oui, ah oui, encore
0: les
3: ceux-là.
0: Pays scandinaves.
3: Ben oui, alors Danemark, Suède, Norvège, c'est pas un problème. Il y a encore, même en 2025, quand tout le monde baissait, eux ont gardé leur haut taux, donc, de plus de 0,7%. Mais quand même, il y a des pays aussi qui étaient quand même en hausse entre 2024-2025. L'Islande, l'Espagne, pays très progressiste. Mais l'Italie s'est quand même à remarquer dans ce monde de baisse et rester stable, alors que c'est un gouvernement de droite, comme quoi il y a des cas de figure intéressants à observer. Mais par ailleurs, tout ça ne va pas aller en s'améliorant parce que le comité de l'OCDE prévoit qu'en 2026, il y aura une nouvelle baisse de près de 6% des contributions. Et là, déjà, où est-ce qu'on voit l'impact? Ben, beaucoup en Afrique et beaucoup pour l'aide aux réfugiés qui sont, je le rappelle, 117 millions de personnes à travers le monde et qui, non, ne sont pas tous dans les pays occidentaux. Bien au contraire, ils sont dans des pays pauvres.
0: Là, vous avez énuméré plusieurs pays, mais le Canada, comment on fait, nous, en termes d'aide internationale?
3: Alors, évidemment, on n'aura jamais atteint le 0,7% depuis 1969 que c'est fixé. Mais quand même, entre 1975 et 1988, on était à 0,5%, ce qui était quand même bien apprécié. En 2025, donc l'année dernière, on est maintenant à 0,32%.
0: Ouf, ça a baissé.
3: Oui, on n'est pas les pires, mais en même temps, on a reculé par rapport à 2024.

0: par rapport à ce qu'on versait, et ça va pas s'améliorer parce que au budget fédéral de l'automne dernier, ben le gouvernement Mark Carney nous a annoncé des compressions de 2,7 milliards de dollars sur 4 ans du budget de l'aide internationale qui s'élevait à peu près à 7 milliards de dollars. Et pendant ce temps, ben les dépenses militaires augmentent, des nouveaux investissements de 85 milliards sur 5 ans. Et c'est important de le faire, ce lien-là, parce que ce que le comité de l'OCDE observe, c'est que cette dynamique-là, elle est vraie partout. On augmente les dépenses militaires, puis c'est l'aide internationale.
1: C'est l'humanitaire qui écope.
0: C'est direct. C'est pas compliqué, c'est direct. Alors que le président du comité de l'OCDE rappelle que la sécurité mondiale, ça passe aussi par le soutien aux démunis. C'est tellement une évidence et pourtant, on le fait pas.
1: Est-ce que ce message-là, celui de Bob Rae, peut arriver à passer?
0: Ben moi, je dirais, ayons espoir, que, vous savez, les plaques tectoniques, je ne ferai pas une leçon de science, je serais nulle là-dedans, mais c'est en mouvement, ça ne rend pas compte. Bon, et je pense qu'il y a des choses là, qui se passent. On sait qu'à l'automne, il y aura l'élection d'un nouvel secrétaire général de l'ONU. L'ONU, ce grand machin qui fait rien, c'est pas vrai. Les candidats, il y avait un bon éditorial, d'ailleurs, de Jocelyn Coulon dans Le Devoir ce matin. Il y a 4 candidats qui sont en liste. Ce sont des personnes intéressantes qui ont du bagage, qui veulent faire bouger les choses. Donc, attendons voir ce qui va se passer de ce côté-là. Je note aussi, par rapport au grand machin qui marche pas, que la semaine dernière, en Colombie, il y a eu cette première conférence sur la sortie des énergies fossiles, avec 50 pays représentés. Et, en fait, ces pays-là veulent qu'on s'en sorte. Puis, les COP de l'ONU, ben oui, il faut les tenir, mais ça marche plus. Et pourtant, on veut que ça bouge. Donc, il y a une volonté qui est là. Et puis, à plus petite échelle, je trouvais ça intéressant que Bob Rae dise, bon, oui, il y a les grands ensembles, mais même à l'intérieur de nos pays, il y a des populations qui cherchent à se trouver une place.
1: Tout à fait, bien
0: il parlait
1: sûr.
0: Notamment des populations autochtones, mais même, je dirais, plus largement, ben, on va finir avec cette fameuse crise du logement qui n'en finit plus. Et là, je me dis, il faut voir quand même l'inventivité sur le terrain. Et on a un bel exemple de ça aujourd'hui sur un reportage sur le site de Radio-Canada. Alors, l'économie sociale, ben, ça a permis à 2 personnes d'acheter des immeubles un logement qui existait dans Hochelaga-Maisonneuve, puis avec un souci d'économie sociale circulaire, de garder les logements abordables. Et je trouve que c'est une autre façon, finalement, de retrouver de l'empathie, alors que nos politiciens ne suivent pas. Alors, peut-être que tout ça va finir par l'empathie va gagner le monde et... en même temps, quand j'entendais l'histoire que la faveur qu'on fait au monde pour les États-Unis de débloquer le détroit de Hormuz, il est possible que ça prenne du temps que l'empathie revienne, mais nous ne désespérons pas.
1: Mais surtout quand on fait du manque d'empathie un trait de caractère atteindre.
0: Oui, c'est ça qui est fou.
1: Alors que
0: États-Unis. Plus on sait que l'humanité, il y a plein de livres là-dessus, n'aurait pas survécu sans le don, la solidarité, c'est clair.
1: Non, bien sûr, bien
0: c'est
1: sûr.
0: Clair. Alors qu'ils restent avec leur robot ces gens-là et puis nous restons solidaires entre nous.
1: Merci beaucoup. José, portez-vous bien.
0: Merci.
1: Il est 17h31 minutes, Samy avec nous pour le bulletin de la demi. D'abord, la coroner Marie-Claude Boutin recommande à la ville de Montréal de revoir l'avenue du Parc pour permettre la mise en place d'un lien cyclable, continu et sécuritaire.
2: La coroner en arrive à cette conclusion après avoir enquêté sur la mort accidentelle de la cycliste Amanda Augustson en septembre dernier. L'administration Martinez-Ferrada affirme que ce rapport rappelle l'importance de la sécurité dans les déplacements, mais ne précise pas ses intentions pour l'avenue du Parc. Le porte-parole de Projet Montréal en mobilité active, Christopher McCray, rappelle que sa formation s'est déjà engagée à rendre l'artère plus sécuritaire.
3: Ça fait plusieurs piétons, cyclistes, même des enfants qui sont décédés au cours des dernières années sur cette artère. Et on espère que l'administration d'Enfants Montréal va suivre le rapport du coroner et sécuriser la rue. Ça va être à la ville centre de décider quelles sont les actions précises à mettre en place. Et l'équipe de Projet Montréal, on va être prêt à collaborer avec l'administration s'il faut aller de l'avant.
2: Alors, pour rappel, Annie, Amanda Augustson avait heurté le rétroviseur d'un véhicule stationné lorsqu'elle a fait une chute mortelle sur l'avenue du Parc. Elle avait 31 ans.
1: Mm-hmm. Et puis, le chemin de fer du futur TGV Québec-Toronto traversera entre Montréal et Ottawa environ 1700 propriétés.
2: Et du nombre, il y a au moins 500 terres agricoles, selon la société Alto. Ce sont des données divulguées pour la première fois par le PDG Martin Imbleau lors d'une entrevue avec nos collègues de Radio-Canada Québec. Voici les précisions de Mathieu Berger.
4: Pour la première fois depuis l'annonce en grande pompe de la construction du premier réseau de trains à grande vitesse au pays, Alto dévoile le nombre de propriétés qui risquent d'être touchées entre Montréal et Ottawa. Martin Imbleau, PDG d'Alto.
5: Il y a environ 1700 propriétaires fonciers en superficie entre Montréal et Ottawa. Donc, 1700 propriétés qu'il faut acquérir partiellement. Là, on parle de 60 mètres. Et là-dedans, il y a à peu près 30-40

0: 100 d'agriculteurs.
1: Alto précise qu'il s'agit d'une estimation. Ces données font tout de même bondir le vice-président de l'Union des cultivateurs franco-ontariens, Luc Faux, Michel Dignard.
2: La première fois que j'entends ça, 500 agriculteurs, 1700 producteurs, première fois. Là.
1: L'agriculteur se dit surtout surpris de ne pas avoir obtenu ces informations lors d'une rencontre entre Luc Faux et Martin Hébleau la semaine dernière. Michel Dignard croit que les jeux sont faits.
2: Ça veut dire qu'il n'en fera pas d'autres consultations, il y a une bonne idée où ce qu'ils veulent passer.
1: Monsieur Dignard ajoute que le moment est mal choisi pour faire cette sortie publique.
2: Puis les autres, en agriculture, on commence ce printemps. C'est pas le temps de stresser des agriculteurs pour ça.
1: L'Union des cultivateurs franco-ontariens doit rencontrer à nouveau le PDG d'Alto d'ici une semaine ou deux. Ici Mathieu Berger, Radio-Canada. Ottawa.
3: Merci, Samy. Bonne soirée.
0: Au revoir.
3: Au revoir, François.
4: Bon, alors, quelques précisions sur cet incident à Laval. On me dit que la circulation est rétablie, même si elle est entravée partiellement, donc, sur le boulevard Saint-Martin. Et là, je vous parlais d'un incident qui avait lieu hier. Là, ça, c'était mon erreur. C'est vraiment deux fuites de gaz sur le boulevard Saint-Martin, mais pas au même moment. Mm. Et là, dans les deux cas, on a réussi à colmater la circulation qui est au ralenti dans le secteur en raison d'un arrêt, surtout de feu de circulation déclenché là par les pompiers. Je pense que c'est en lien avec la panne d'électricité donc qui est survenu après donc cet incident qui devrait se régler, on espère, au cours de la prochaine demi-heure, Annie. Sinon, c'est une heure de pointe qui demeure achalandée. On a du côté de la 40 Ouest, à l'angle de la 640, donc secteur Terrebonne-Repentigny-Lachenay, intervention policière, donc voie de droite retranchée sur la 40 Ouest. Accès gratuit au REM, Annie, c'est ça que je voulais vous dire tout à l'heure, qui sera gratuit donc pour les quatre nouvelles stations de l'Ouest la fin de semaine du 16 et du 17 mai. Donc, on a annoncé ça aujourd'hui. À noter que c'est pas tout le réseau, contrairement à ce qu'on avait fait la dernière fois où l'ensemble du REM avait été accessible gratuitement pendant le week-end précédent l'ouverture ou l'inauguration officielle. Là, ce sera seulement la branche de l'ouest de l'île donc qui sera accessible gratuitement. Sinon, ça va vous prendre un billet comme d'habitude.
3: Merci. Ève, à la météo?
5: Pas de précipitation avant peut-être entre 6,5 et 7 ce soir, là, mais c'est vraiment des petites averses pour le Grand Montréal. Les autres secteurs, ben, ça continue à se déplacer du sud-ouest vers le nord-est. Alors, autre précipitation au milieu de la soirée probablement. Alors, ces averses et ces orages sont possibles là, pendant toute la nuit. La pluie va cesser, elle, demain midi ou après-midi. Ensuite, ça reste nuageux demain. On retrouve le soleil finalement pour jeudi avec un maximum autour de 11 pour demain et 14 jeudi.
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3: Alors, l'an passé, ils ont fait la fête pour souligner le 40e anniversaire du magazine montréalais Fugue, magazine qui s'intéresse aux enjeux LGBTQ+. Et ce mois-ci, on souligne le 500e numéro du magazine. C'est pas banal quand même dans le monde de l'imprimé. Et pour marquer ce jalon-là important, l'équipe de rédaction a choisi un thème, celui du militantisme, de l'engagement. Alors, on va en parler avec Julie Vaillancourt. Elle est chroniqueuse au magazine Fugue. Elle est venue nous voir en studio. Julie Vaillancourt, bonjour.
7: Bonjour, ça va bien?
3: Ça va, merci d'avoir accepté notre invitation, de vous être déplacée. En plus, merci. Racontez-moi votre arrivée à Fugue. Ça se fait dans quelles circonstances?
7: Ben, je suis arrivée très jeune à Fugue. En fait, j'étais impliquée dans une chorale qui s'appelait Extravaganza, une chorale de la communauté. J'étais responsable des communications. Donc, j'ai envoyé justement au rédacteur en chef du moment, à Yves, j'ai envoyé un communiqué parce qu'on cherchait des choristes. Puis après ça, j'ai dit... « Cherches-tu des rédacteurs? » Donc, je me suis trouvé une job à temps partiel, on s'entend, comme pigiste. Mais ça a commencé comme ça, puis j'étais intéressée par la communauté parce qu'à cette époque-là, je venais de finir un stage contre le groupe mixte contre l'homophobie, en fait, avec la Commission des droits de la personne. Donc, qui a mené justement à la création du bureau de lutte contre l'homophobie, etc. Donc, j'avais déjà les pieds un peu dedans, là, comme on dit.
3: Oui, les pieds dans l'engagement, mais dans l'écriture. Qu'est-ce que vous sentiez à ce moment-là que vous pouviez accomplir en signant des textes dans Fugue?
7: Ouais, ben l'écriture, moi je dirais, je viens du monde du cinéma, puis je venais d'écrire un mémoire de maîtrise sur la représentation des LGBT dans le cinéma québécois. Tu sais, le sujet vraiment obscur à l'époque.
3: Ouais.
7: J'avais écrit là-dessus, puis je me disais, pour moi, voir des films LGBT, ça a changé ma vie, ça a changé mon regard, ça a changé ma façon de vivre en société. Donc, j'avais le goût, un peu, je dirais, de faire la même chose. Mais je me dis, par le biais de l'écriture, j'ai pris la caméra plus tard, là, mais par le biais de l'écriture, je dirais que c'est ça qui m'a amené. Puis aussi de mettre de l'avant, bien sûr, la parole des LGBT. Donc, tu sais, faire des entrevues, c'est ça aussi, c'est donner la parole aux gens. Là,
3: est-ce que c'est un geste militant pour vous, écrire dans Fugue?
7: Oui, parce qu'à partir du moment où... selon moi, où on se nomme, ben, c'est se visibiliser.
3: Ouais.
7: puis se visibiliser dans une communauté qui a longtemps été invisibilisée.
3: C'est encore un acte d'affirmation.
7: Oui, oui, je le dirais encore, même ça m'arrive encore des fois de dire j'écris pour Fugue. Ah ouais, c'est quoi Fugue, magazine LGBT? Ah, puis là tout de suite les gens se disent ah, es-tu lesbienne? Mm-hmm. Tu sais, genre, c'est la question qui sous-tend. Là.
3: Ouais.
7: C'est pas mes compétences nécessairement, c'est mon orientation sexuelle.
3: Ouais, ouais, ouais, ouais. Quel est ce message-là de l'engagement qui vous tient à cœur? Vous me parliez d'homophobie, vous avez travaillé là-dessus, discrimination, tout ça. Qu'est-ce qui vous anime dans ces écrits-là? Parce qu'on s'engage, mais on s'engage pour quelque chose, au fond.
7: Oui, ça, ben, pour moi, je dirais, tu sais, ma chronique, c'est où sont les lesbiennes? Puis c'est la grande question, que ce soit, tu sais, socialement ou même à l'intérieur du magazine. Tu sais, le FUG fait consciemment de la place aux lesbiennes, nécessairement, ouais. J'ai ma chronique. Mais dans la communauté, même si on parle de l'acronyme, là, LGBTQIA2S+, dans l'acronyme.
3: Encore ça, c'est un défi, c'est une lutte.
7: Oui, oui, le L est en premier, mais au final, quand on y pense, par exemple, on va prendre, moi, je sais pas, la journée internationale contre l'homophobie.
3: Ouais.
7: On a rajouté la transphobie, mais on n'a toujours pas rajouté la lesbophobie. Mm-hmm. Hein? On nous dit finalement que bon, c'est
3: inextricablement lié à l'homophobie. Ouais, ouais, ouais. Mais, pour vous,
7: Non, il y a cette notion-là du sexisme, du genre, qui est encore très prégnante. On le voit, on ouvre la télévision, on regarde tout ce qui se passe malheureusement à l'égard des femmes. Donc nécessairement, pour moi, mon militantisme passe aussi par le fait d'être une femme. Donc,
3: qu'est-ce qui fait de quelqu'un un militant, vous diriez?
7: Moi, je dirais que c'est nécessairement prendre action pour une cause qui me tient à cœur. J'ai envie de dire ça. Après, j'ai envie de dire que c'est peut-être un peu sur la longévité aussi. Je dirais que le travail sur la longévité, c'est quelque chose, surtout quand on travaille.
3: Ça, c'est intéressant. Quel est cet apport-là de la longévité? Parce qu'on peut avoir des actes dans la fulgurance, là. Ouais. Mais en même temps, vous le voyez sur un long horizon, cet engagement-là.
7: Oui, oui, oui. Puis en même temps, je pensais pas que ça allait faire... Ça fait presque 20 ans que j'écris. Ça fait 18 ans que j'écris pour le FUG. Ça fait 10 ans la chronique. Je pensais pas. T'sais.
3: Presque la moitié de la durée de vie du magazine.
7: Oui, je m'en venais ici puis j'ai fait le calcul puis ça m'a un peu donné une claque.
3: Oui,
7: dans
3: ça.
7: Tous les sens du terme. Mais non, mais je dirais que pour moi, écrire la chronique, ce qui est peut-être un peu plus difficile dans le geste militant, c'est d'être pertinente en lien avec cette idée-là de où sont les lesbiennes à chaque mois.
3: Mm.
7: Parce que si on regarde la lesbienne, fait rarement l'actualité.
3: Ouais, ouais.
7: Que ce soit ici ou à l'international. Donc, nécessairement, je vais vers d'autres sujets qui touchent les lesbiennes, d'où bon, le féminisme. Nécessairement, ma chronique est forcément féministe.
3: Bien sûr.
7: Donc, ça y rattache. Mais je dirais que trouver ces sujets-là, justement, sur la longévité, sans se répéter, ça vient vite, là, le mois prochain. Là.
3: Oui, c'est vrai.
7: Puis de toujours rester pertinent. Donc, c'est pas évident.
3: Quel regard vous portez sur vos premières chroniques? Est-ce que parfois on se dit, ouais, peut-être que je ne l'écrirais pas comme ça aujourd'hui? Ou au contraire, en se disant, ben non, ça fait partie de qui j'ai été, puis j'assume ça complètement, là?
7: Ouais, ben, j'ai envie de dire que oui. Surtout aussi dans le journalisme écrit, j'ai l'impression, même en radio, souvent on écrit une chronique, on fait une chronique, puis on a l'impression de, OK, on passe tout de suite à la prochaine,
3: oui,
7: parce qu'on est dans la culture
3: exact.
7: De l'instantanéité.
3: Ouais, ouais.
7: Fait que j'ai cette impression-là. C'est sûr que quand je me relis, bon, mon vocabulaire a évolué là, un petit peu. Là, en 20 ans. J'utilise pas les mêmes synonymes qu'avant. Là,
3: oui.
7: Mais c'est un peu ça. Ben ouais, c'est ça. Mais tu sais, en même temps, oui, se renouveler, c'est drôle parce que l'autre fois, j'avais une lesbienne aînée qui m'a écrit, qui m'a dit, ben écoute, Julie, je trouve ta critique est déprimante.
3: Ça, moi, ça, ah bon?
7: Elle est déprimante. Puis j'ai fait.
3: Qu'est-ce que c'était le sujet? Qu'est-ce qui l'avait touché là-dedans?
7: Il y avait une actualité. C'était plus une actualité féministe. Dans le fond, moi, je m'étais intéressée à Donald Trump, comment il traite les journalistes femmes à la Maison-Blanche.
3: Ouais, ouais.
7: Puis bon, ça a découlé parce que moi, étant journaliste lesbienne, comment moi aussi je me perçois dans le métier. Donc, c'est un peu ça l'idée de la chronique. Mais j'ai répondu, oui, c'est déprimant, mais malheureusement, l'actualité, pour certaines femmes et pour les lesbiennes, est souvent déprimante. C'est pas une chronique non plus où tout est toujours rose, puis venez découvrir ici les lesbiennes. Il y en a qui le font très bien dans d'autres contextes, puis tant mieux.
3: Mais il faut avoir une voix comme la vôtre, vous. C'est ça, c'est ce que vous revendiquez.
7: Oui,
3: là.
7: Exactement. Je dis pas que c'est toujours noir. Là. Il y a d'autres chroniques qui sont plus joyeuses, mais je pense que l'actualité du moment faisait en sorte que, pour moi, c'était quelque chose qu'il fallait dénoncer.
3: Comment vous le voyez, ce 500e numéro, puis ce qu'est devenu le magazine FUG? Hugues?
7: Ça, ben, c'est sûr que, tu sais, pour moi, c'est un moment de célébration.
3: Ouais.
7: Je veux dire, on a tellement fait de chemin, là, c'est fou, en 18 ans. Je veux dire, je repensais à ça, ma anecdote du jour, ma mère a fait le premier mariage gay au Québec.
3: Ah oui, pour vrai?
7: Ouais, c'était son travail. À l'époque, elle mariait donc les couples hétérosexuels. La loi est passée. Bon, Michael Hendricks et René Leboeuf sont arrivés et ils se sont fait marier.
3: Par votre mère?
7: Par ma mère.
3: Okay. Est-ce qu'à ce moment-là, vous étiez sorti du placard, comme on
7: très
3: dit?
7: Très bonne question. Je venais tout juste de le faire et ma mère avait la difficulté à digérer la chose. Donc, et il y a même un de ses collègues qui a dit, ben moi, et je cite, je marie pas ça des tapettes.
3: OK.
7: Donc, là, ma mère, bon, finalement, on a dit à ma mère qu'elle allait marier. Lui, il ne l'a pas fait. Cela étant dit, ça l'a permis à ma mère de voir, finalement, que tous ces hommes-là, bon, au début, c'était des hommes là, qui se mariaient. Mais finalement, c'est des gens comme tout le monde qui s'aiment.
3: C'est donc, tellement ça... une histoire oui. touchante, celle-là, ouais, quand ouais. même.
7: Puis juste question de boucler la boucle, ce qui est encore plus drôle. 10 ans plus tard, je suis en réunion de rédaction avec le rédacteur en chef. Puis là, il dit, bon, ben ce mois-ci, on va parler du 10e anniversaire du mariage de Michael Hendricks et René Leboeuf.
3: Faudrait trouver la fille qui les a mariés.
7: C'est ça. Ben, il dit, qui veut faire l'entrevue avec Michael et René? Ah ouais. Je dis, ben moi. Je dis, c'est ma mère qui les a mariés. Fait que là, c'était tellement
3: ben,
7: drôle.
3: Je comprends.
7: Je suis allée chez eux, ils m'ont toutes montré les photos. Puis regarde, ta mère est ici dans le coin.
3: Ah, c'est drôle.
7: C'était tellement... Mais tu sais, quand t'as l'impression que la boucle est bouclée puis que le destin te répond.
3: Ouais,
7: aussi,
3: ouais.
7: Fait que cette longévité, oui,
3: ouais, cette longévité-là,
7: oui, merci,
3: ouais, ouais.
7: pour constater, c'est justement qu'on a fait de la, tu sais que ce soit au niveau public ou au niveau privé, on a fait de l'espace. Parce que je veux dire, ma mère aussi, elle a eu tout un
3: bien
7: cheminement
3: sûr,
7: à faire.
3: Bien sûr, malgré fait, tout, hein, malgré la noirceur,
7: oui,
3: malgré l'actualité,
7: ouais,
3: c'est dans la longévité qu'on voit que ben toute la pertinence encore du magazine aussi.
7: Exactement,
3: au fond.
7: Exactement.
3: Ouais, ouais.
7: C'est des petits moments comme ça qui.
3: Alors, on peut vous lire, Julie Vaillancourt. Vous êtes journaliste, chroniqueuse au magazine Fugue, vous lire particulièrement dans ce 500e numéro, mais les autres aussi qui suivront. Merci beaucoup d'être venu nous voir.
7: Merci.
3: Antoine, 4600 adolescentes ont bougé ensemble ce matin. Ça se passait au Parc Maisonneuve.
0: Ouais, du moins, était attendu. On n'a pas fait le décompte exact.
3: Oui, d'accord.
0: Mais disons qu'il y avait 4600 adolescentes inscrites
3: oui.
0: pour l'activité de filles actives. C'est un organisme accepté parascolaire qui dure depuis 20 ans. Donc, le but, bien sûr, filles actives, faire bouger les jeunes filles au secondaire, au primaire, mais surtout au secondaire. Il y avait donc plusieurs activités aujourd'hui, une course entre autres, avec certaines ambassadrices comme Marie-Sophie Hervé, la nageuse, Frédéric Turgeon, la paraskieuse, Annie Gouglia, qui fait de la planche à roulette, parce que encore aujourd'hui, il y a un décalage pour l'activité physique au secondaire entre les filles et les garçons. On parle que, grosso modo, il y a environ 25% des filles qui atteignent les normes recommandées d'activité
3: ouais.
0: physique ou transport actif. Les gars, c'est pas parfait, mais c'est un peu mieux, c'est 38%. Donc, il y a un décalage d'environ 13% de différence. Donc, on veut encore et toujours trouver des façons de faire bouger ces jeunes-là. Et donc, aujourd'hui, c'est une des activités qui vont être organisées. Il y en a plusieurs dans les écoles également. En tout, c'est 11 000 jeunes qui participent au programme partout dans la province. Et il y aura d'autres rassemblements à Québec, Trois-Rivières et Matane. Mais il y avait une chercheuse qui conseille Filles Actives pour les programmes. Elle s'appelle Geneviève Leduc et elle dit que le retard dans l'activité physique ne se crée pas au secondaire, il se crée même pas au primaire, c'est bien avant. Écoutons Geneviève Leduc.
8: Dès la petite enfance, on se comporte pas en tant qu'adulte, en tant que parent, de la même façon auprès de nos petites filles et nos petits garçons. Hein. Les garçons, bien souvent, on va leur envoyer un ballon très tôt, leur lancer des balles, leur placer un bâton de hockey, un bâton de baseball dans les mains très vite. Alors que chez les filles, des fois, on a encore tendance à valoriser davantage le fait qu'elles vont réussir à écrire leur nom rapidement. On va les amener à bricoler. Donc, quand on fait ça, malheureusement, ça fait que des fois, il y a déjà un écart d'habileté. Les petites filles arrivent dans leur premier cours d'éducation physique et à la santé en première année, puis des fois, on voit déjà qu'elles se sentent moins habiles que leur père masculin.
3: Ah oui.
0: Donc, la confiance est touchée dès les premiers contacts avec le sport. Donc, le retard, il est présent dès ce moment-là. Donc, c'est une prise de conscience qu'elle souhaite que tout le monde fasse par rapport à tout ça. Et dans l'activité au secondaire, on mise surtout sur des activités qui sont non compétitives, justement, pour pallier peut-être à ce manque de confiance-là. Donc, c'est un organisme qui est très, très utile et qui, l'an prochain, célébrera ses 20 ans d'action.
3: Et puis, c'est pas encore un match sans lendemain, mais néanmoins très important
0: oui.
3: pour la victoire de Montréal ce soir.
0: Oui, les séries éliminatoires au hockey, c'est des 3-5 dans la LPHF. Donc Donc, c'est 1-0 pour le Minnesota. Alors, ce soir, si la victoire perd le deuxième match à Laval, on irait au Minnesota pour deux matchs là-bas en déficit de 0-2. Et donc, samedi, ça a été un match un peu échevelé, 5-4 victoires du Minnesota. Et dans l'histoire de la victoire, c'est la première fois qu'on accordait 5 buts dans un match, saison et série inclus. Et ça, c'est étonnant, bien sûr, parce qu'on compte sur la gardienne de but, la meilleure au monde, Andréine Desbiens, qui n'a pas rencontré les médias hier lors de la dispo des joueuses. On a eu seulement des attaquantes anglophones, donc on n'aura pas d'extrait à vous présenter. Mais ce soir, c'est un match qui est vraiment important. Je viens de voir, il reste encore quelques centaines de billets. Mais grosso modo, on entend une très, très belle foule du côté de Laval. Ça commence à 19h. Et ce soir, au hockey, il y a aussi, bien sûr, le Rocket de Laval, qui, lui, pourrait être éliminé ce soir. Oui, c'est 2-1 la série menée par les Marlies. Et match numéro 7 dans la LHJMQ, junior majeur, l'Armada de Blainville-Boisbriand est à Moncton pour ce match numéro 7. Et puis, aussi, à 19h, c'est la loterie, la LNH. Vous savez, il y a une époque,
3: ça nous intéressait.
0: Puis maintenant, on a fait le plein de bons jeunes, mais ça intéresse beaucoup de monde, entre autres les Canucks de Vancouver, qui ont 25 % des chances de repêcher au premier rang l'an prochain. Et aussi Toronto, parce que Toronto, présentement, si l'équipe repêche parmi les 5 premiers, ils peuvent conserver leur choix. S'ils repêchent 6 ou plus, doivent donner leur choix aux Bruins de Boston dans le cadre d'une transaction. Ouf. Donc, le choix est protégé pour les 5 premiers rangs. Donc, on va retenir leur souffle, parce qu'il y a 58 % des chances que les Maple Leafs perdent leur choix ce soir. Donc, on surveille ça, on vous en reparle
3: demain. Oui, très certainement. Bonne soirée.
0: Bonne soirée.
3: Merci.
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3: Évelyne, bonjour.
10: Bonjour, Annie.
3: Pour contrer l'inflation alimentaire, il y a cette idée qui circule de supermarché public. On va regarder ça avec vous. C'est une bonne idée, c'est pas une bonne idée. Vous avez creusé la question, mais plaçons les choses. Qu'est-ce que c'est ça, une épicerie publique?
10: C'est une épicerie à bas prix qui est gérée par une entité publique, soit une municipalité ou encore au niveau municipal ou provincial plutôt. Et donc, l'épicerie a la responsabilité de l'approvisionnement, des opérations, de fournir des employés, des locaux. L'épicerie n'a pas pour mission de générer des profits. On pense que dès qu'il y a profit, il y aura réinvestissement. L'épicerie n'a pas non plus à payer de taxes municipales ou d'impôts. Et il y a des possibles économies d'échelle avec des commandes centralisées. On parle évidemment de partenariats avec des producteurs locaux. Ce sont des idées pour le moment.
3: Oui.
10: D'ailleurs, idée avancée par le nouveau chef du NPD, Avi Lewis, qui propose un réseau national d'épiceries entrepôts subventionnés par l'État avec des aliments locaux.
3: J'ai entendu le maire de New York aussi, Zohran Mamdani, parler beaucoup de ça en campagne électorale l'an dernier. Est-ce que ça existe au pays, des épiceries publiques?
10: Il y a un intérêt soutenu à Toronto. Ah. Le conseil municipal a approuvé un projet pilote qui va créer 4 épiceries municipales à but non lucratif. On vise des quartiers défavorisés. Ce sera relevé d'impôts fonciers, donc une façon finalement de faire lever ces épiceries publiques. C'est en chantier. Le plan d'action est à venir d'ici la fin de juin 2027.
3: Ah bon, oui.
10: Bon, vous voyez que c'est une idée qui percole, qui circule. Là où ça devient pertinent, c'est l'endroit où vont s'implanter ces épiceries-là. Des endroits moins bien desservis, des régions éloignées. Dans le Grand Nord canadien, ce serait très pertinent, notamment au Yukon, au territoire du Nord-Ouest, au Nunavut, mais ailleurs dans le monde. Si, ça n'existe pas encore au Québec. Mais ailleurs dans le monde, selon l'Institut de recherche et d'information socio-économique, l'IRIS, le Mexique dispose déjà d'une chaîne de magasins d'alimentation qui appartiennent à l'État. Il y a 46 magasins dans des centres urbains et ils ont une espèce de levier, un pouvoir de négociation intéressant par rapport aux fournisseurs. Et par rapport à ça, ils ont aussi des petits magasins de bien-être, 24 000 à travers le Mexique qui desservent des zones rurales. On a des produits locaux là-dedans. C'est géré par les communautés locales. Donc, il y a quand même un bénéfice et ça fonctionne de ce côté-là. Ça a été lancé en 1954.
3: Ah oui, quand même.
10: Et ça a été repris et relancé dans les dernières années. On offre des réductions d'au moins 15 % sur les produits de première nécessité. Du côté des États-Unis aussi, ça existe. Dans le réseau militaire, c'est le système de commissariat militaire. C'est un réseau de détaillants alimentaires publics. 8 millions de clients, imaginez. 235 supermarchés situés sur des bases militaires.
3: Oui, oui, oui.
10: Et là, ça devient intéressant. Vous connaissez ça, monde militaire.
3: Oui, puis je repense à ces visites sur les bases américaines, effectivement.
10: Alors, c'est intéressant pour les emplois bien rémunérés dans ces épiceries-là. C'est très apprécié aussi des fournisseurs parce que ça garantit des prix équitables, des contrats stables, même que certains vétérans parents vont choisir d'aller s'établir près des bases militaires par la suite pour pouvoir profiter de ces économies-là.
3: Donc, quels sont les arguments en faveur des épiceries publiques?
10: Ben, d'abord, le contexte. Je vous apprends rien. L'inflation.
3: Mm-hmm. Ouais.
10: En décembre 2025, au Canada, les prix alimentaires ont augmenté de 6,2% sur un an, et particulièrement les viandes de bœuf, les pâtes, les noix. Qu'est-ce qui n'a pas augmenté?
3: Ben non,
10: je devrais
3: ouais.
10: y aller par
3: l'inverse.
10: Bon. Mais quand on regarde depuis 5 ans, le prix des aliments a bondi de 29,6% selon le Laboratoire des sciences analytiques en agroalimentaire de l'Université Dalhousie. Ensuite, il y a le recours aux banques alimentaires qui est à la hausse. Selon le bilan fin 2025, vous en aviez parlé, les organismes soutenus par Moisson Montréal répondent à plus d'un million de demandes chaque mois mm-hmm. à Montréal. Mm-hmm. Et là-dessus, 20% des ménages ont déjà un emploi, donc ça ne suffit plus. Et on apprenait encore tout récemment dans les journaux que ça y est, on s'endette pour payer l'épicerie. Encore une fois, selon l'indice de consommation alimentaire du Laboratoire de sciences analytiques de l'Université Dalhousie, c'est le tiers des Canadiens qui ont recours à l'endettement ou à leur épargne pour s'acheter de la nourriture. C'est crève-cœur tout ça. Ensuite, on regarde les profits des épiceries. Encore une fois, très, très élevés. Métro, c'est 1 milliard. Ils ont dégagé un bénéfice net de 246

0: millions pour le premier trimestre de 2026. Ouais, ouais. Même chose pour Loblaw Empire, la société mère de Sobeys IGA. On fait des profits, bref, au point où Québec solidaire proposait en décembre de plafonner les profits des épiceries. Donc, je conclue là-dessus, la méfiance croissante à l'égard du système oligopolistique de la vente alimentaire au détail au Canada, où cinq grandes chaînes contrôlent 80 % du marché, a incité à penser au-delà du modèle des grandes surfaces commerciales. Ça, c'est l'Iris qui conclut là-dessus dans son rapport.
1: Alors, pour les consommateurs, on chercherait les économies. Il y en aurait à faire à l'épicerie avec ce modèle-là?
0: Selon les estimations, jusqu'à 30 % pour ce qui est des grandes villes et 45 % on pourrait économiser entre 2 500 et 10 000 $ par année. Ça, c'est dans les scénarios les plus optimistes. Je vous rappelle qu'on est encore à l'étape des idées, là.
1: Oui, oui. Quels sont les freins au développement de ce type d'épicerie publique?
0: Bon, alors, évidemment, on souhaite de nouveaux modèles, mais on se casse rapidement à la réalité. Alors, c'est pas utile d'aller compétitionner avec les cinq grandes bannières déjà en place, non, bien établies. Ouais. Les marges sont déjà minces. Ils pourront pas survivre ces épiceries publiques. Il faut une offre complémentaire, ciblée. On questionne également les économies, c'est-à-dire le salaire des employés, par exemple, qui gagnent beaucoup plus que le salaire minimum de 16,60 $. Ça coûtera plus cher à opérer. Donc, où seront les économies réelles? Au niveau des loyers également. Les loyers parfois gratuits des établissements dans certaines municipalités. On peut supposer qu'il y aura de grandes surfaces. Qui va subventionner le loyer? Est-ce que ce seront les citoyens qui vont payer via des taxes foncières? Donc, on détourne finalement le paiement du service. Ensuite, il y a la difficulté logistique. Et c'est là, je trouve, où ça accroche vraiment. Il faudra une mise en place complexe et coûteuse. Je vous parlais des systèmes militaires là, du réseau.
1: Aux États-Unis,
0: ils ont tellement d'épiceries, ils ont un pouvoir de négociation qu'on n'a pas nécessairement à l'échelle municipale avec des plus petites épiceries. Pourquoi? Parce qu'on a trop peu d'épiceries, de points de vente. Donc, comment négocier? On va être dépendant des distributeurs. Qui sont-ils? C'est les grandes bannières canadiennes. Il y a aussi les économies d'échelle. Encore une fois, si on n'a pas beaucoup d'épiceries, comment on va faire pour atteindre ces économies-là? Bref, c'est pas tout à fait réaliste.
1: Mais en terminant, est-ce qu'on a estimé le coût de la mise en place d'un réseau comme celui-là?
0: Ben, ça coûterait cher. Pour ouvrir 50 succursales et 6 centres de distribution au pays, ce serait 350 millions de dollars d'investissement initial. Pour les coûts d'exploitation, ce serait environ 290 millions annuellement. Donc, bon, c'est sûr que c'est un gros investissement. Seulement, quand on regarde, par exemple, aux États-Unis, il y a plusieurs municipalités, notamment en Floride, qui ont ouvert des épiceries publiques. Au bout de quelques années,
1: ça n'a pas fonctionné. Mais moi, je serais curieuse de voir à Toronto comment ça va aller.
0: Ah, en tout cas, oui, vous n'êtes pas la seule.
1: Le premier endroit où on le fera ici. Merci beaucoup, Evelyne. À très bientôt.
0: Avec plaisir, Annie.

0: un petit peu d'Haïti à la licorne ces jours-ci.
1: Oui, avec la pièce Chilling de Lynn's Dentist qui est présentée jusqu'à samedi. C'est pas une proposition qui est proche du spectacle traditionnel. Lynn's vous accueille en vous serrant la main. Il y a des tables sur scène, des dominos installés sur la table. Il y en a qui se font proposer gratuitement une bière par le comédien lui-même. Et on part comme ça dans les Chilling de Lynn's Dentist. C'est vendredi soir avec ses amis pour parler de ses enfants. Ils se racontent, mais aussi parler d'identité et de ce que c'est être immigrant de deuxième génération au Québec.
2: Prends les belles sœurs de Michel Tremblay et transforme-le en belle petite maman yo.
1: Parce qu'on s'amuse beaucoup à faire le pont entre le Québec, les références culturelles québécoises et les références haïtiennes. Il y a autant des mentions de la Révolution tranquille, de Martial Célestin, d'Harmonium, de Michel Martelly qu'on entendait ici au début de la chronique. Et selon les générations, selon l'origine du public, vous n'aurez pas le même spectacle soir après soir. C'est ça qui est particulier. D'ailleurs, pensez à la personne qui vous accompagnera. C'est le temps d'amener quelqu'un qui ne va pas souvent au théâtre. Le seul problème, c'est que c'est une heure seulement.
0: C'est un beau problème, on l'aurait vraiment suivi plus longtemps.
1: Surtout quand, à la fin, il termine avec une adaptation de Speak White de Michel Lalonde.
2: Mais quand vous really speak white, quand vous get down to the nitty gritty pour prêcher la trad life et parler de Maison Bonneville et de l'American Dream, encore plus fort alors, speak, haussez vos voix de contremaître.
1: C'est le Palais Blanc qu'il nous présente ici, le préposé aux bénéficiaires et le chauffeur de taxi qui font leur propre speak white. C'est super, vraiment une proposition engageante et le public en salle aura le droit à une expérience différente tous les soirs. Dépêchez-vous, c'est jusqu'à samedi dans la petite salle d'Alicorne.
0: Merci Rose, bonne soirée.

0: Bonne soirée.
1: François.
2: Alors, les derniers incidents dérangeants, le 40 Est vers Repentigny, encore pas mal de monde, là, ça s'éclaircit un peu, mais il y a une bonne congestion qui commence un peu passé. Le Roi-René, Jacques-Cartier vers Montréal, c'est encore la congestion toute la longueur avec ces travaux là, qui continuent d'être passablement ralentissants. 15 Nord, à partir de Dussouvenir, on a un véhicule en panne et 20 Ouest aussi, un accrochage un peu avant l'échangeur Saint-Pierre.
1: Merci François, bonne soirée. Et puis Ève?
0: Des nuages, des averses parfois, des températures élevées en ce moment parce que ce sera la moitié ça, moins pour demain. Mmh. 11 degrés demain et jeudi, on retrouve le soleil avec un maximum de 14. Cette nuit, autour de 6 à 8 degrés, sauf dans les Laurentides, il ne fera que 4. Il y a des risques d'orage un petit peu partout là, pour la soirée, surtout. Et demain, ça devrait cesser vers la mi-journée, cette pluie.
1: Pour le moment, on y a échappé, au centre-ville, en tout cas, au centre-ville, bien sûr. Merci, on se retrouve demain.
0: À demain.
1: Et puis, je vous souhaite une excellente soirée. Ça nous regarde, ça vient dans un petit moment. Et on y est avec vous dès demain, 15h. Au revoir.
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7: Ici Madeleine Blais-Morin. À ça nous regarde ce soir.
8: J'adhère au Parti québécois ensuite parce qu'il me semble que de tous les partis politiques qui existent, c'est celui qui est le plus dynamique, le plus lucide.
7: Une figure marquante de la Révolution tranquille s'éteint. L'ex-ministre péquiste Claude Morin meurt à 96 ans. Aussi à l'émission, session express pour Christine Fréchette.
9: On doit faire le maximum pour les Québécois, puis on va faire le maximum.
7: Coup de la vie, constitution, féminicide, la première ministre veut en faire beaucoup, en peu de temps. Puis virus mortel sur un bateau de croisière.
10: And what's happening right now is very real.
7: Les passagers toujours coincés et dans l'angoisse, l'OMS soupçonne une transmission d'humain à humain. Et après 18 ans au téléjournal, Céline Galipeau passe le flambeau pour animer une nouvelle émission internationale. Elle sera avec nous à l'émission. Bon mardi soir à tous. C'est une figure marquante de la Révolution tranquille au Québec qui vient de s'éteindre. À 96 ans, Claude Morin, l'ancien ministre des Affaires intergouvernementales du gouvernement du Parti québécois de René Lévesque, a été pour les uns un homme au service de l'État. Pour les autres, son nom reste associé à la controverse sur l'échange d'informations avec la GRC dans les années 70. Pour revenir sur son parcours hors normes, je retrouve à Québec l'historien et journaliste au Devoir, Dave Noël. Dave Noël, bonsoir. Dave Noël, je pense que vous ne nous entendez pas. Est-ce que vous êtes là? Alors, on est en train de tenter de rétablir la communication avec Dave Noël sur justement la mort de Claude Morin qu'on a apprise aujourd'hui. Claude Morin qui a été ministre des Affaires intergouvernementales, je le disais, au sein du gouvernement de René Lévesque. Est-ce que Dave Noël est là?
11: Oui.
7: Bonsoir, oui. Dave Noël. Donc, alors, je disais en introduction qu'il y avait cette controverse sur la GRC. On y reviendra en entrevue, mais parlez-nous d'abord de l'engagement politique de Claude Morin qui a commencé dans le gouvernement libéral de Jean Lesage.
11: Oui, en fait, il a été secrétaire des Affaires intergouvernementales canadiennes pour 5 premiers ministres. Mmh. À commencer par Jean Lesage, donc en 1963, au cœur de la Révolution tranquille, il entre en politique par la fonction publique, comme mandarin de l'État. Et puis, il va vraiment tout faire. Il part de zéro, il n'a à peu près rien dans son bureau, il écrit des discours. Et à sa grande surprise, le premier ministre va les lire intégralement, change pratiquement rien. Donc, il se rend compte qu'il a un grand pouvoir comme rédacteur de discours. Et par la suite, au moment où l'équipe libérale est défaite en 1966, à sa grande surprise, Daniel Johnson père le garde dans son équipe, et ainsi de suite jusqu'à Robert Bourassa. Et à ce moment-là, donc au début des années 70, il va quitter son poste à ce moment-là.
12: Oui, et il va prendre sa carte de membre du PQ de façon quand même très publique.
11: Oui, d'ailleurs, c'est René Lévesque qui va signer la carte, parce qu'il y a toujours quelqu'un qui signe dans le parti. Mmh. Et ça va être fait devant la presse parlementaire. Puis à ce moment-là, René Lévesque, il est très fier de sa prise, parce que c'est vraiment un peu comme à l'image de Parizeau. C'est une figure publique, d'ailleurs reconnaissable par sa chevelure étonnante et il fumait la pipe et tout ça. Donc, pour lui, c'est une caution de crédibilité pour son parti qui est en construction. Donc, c'est un avion qui, comme on dit souvent, qui se construit en vol, le Parti québécois à l'époque. Et là, mm-hmm. c'est un passager important qui embarque.
12: Et qui a été au cœur de la stratégie référendaire de René Lévesque. On lui attribue, entre autres, de la formule, l'idée de l'étapisme.
11: Oui, on lui attribue et on lui reproche également parce que, dans le fond, c'est lui qui va porter le ballon, mais c'est une idée qui circulait parce que le Parti québécois avance l'étapisme, donc avant l'idée de faire un référendum pour faire l'indépendance, le projet c'était on élit une majorité de députés et puis on déclare l'indépendance sans majorité assurée. Donc, en proposant l'étapisme, la tenue d'un référendum, ça permettait aux citoyens de voter pour le PQ, mais en même temps de savoir que ça prendrait un deuxième vote pour ensuite faire l'indépendance. Donc, ça a permis...
12: On double finalement l'élection. La tâche, oui.
11: Exactement, on fait ça en deux temps, et puis ça mm-hmm. permet au Parti québécois de prendre le pouvoir en 76.
12: Mm-hmm. Et il va quitter la politique après l'épisode du rapatriement de la Constitution, qui a été vu comme une trahison par le gouvernement Lévesque, mais... Plus tard, on va comprendre qu'il y avait peut-être une autre raison pour expliquer son départ de la politique.
11: Exactement. Sur le coup, en 82, on ne fait pas le lien. Justement, on imagine que c'est lié à la nuit des longs couteaux, le rapatriement de la Constitution sans l'accord du Québec. Mais dans les faits, c'est que le premier ministre René Lévesque a appris que Claude Morin est informateur pour la GRC. Et donc, Claude Morin démissionne. René Lévesque le prend très mal, mais en même temps, il va garder contact jusqu'à la toute fin avec lui. Là, il ne va pas le rejeter pour ça. Et c'est seulement en 92, 10 ans plus tard, que Normand Lester de Radio-Canada va révéler le secret. Et puis là, c'est la catastrophe pour Claude Morin. Et jusqu'à la fin de sa vie, il va tenter de laver son honneur, en quelque sorte, de réparer son image qui a été détruite. Parce que avant la révélation de 92, c'était un conférencier recherché. Il avait écrit des livres, des best-sellers. Et puis, soudainement, tout s'effondre, tout est terminé pour lui. Et il va porter ça, ce fardeau-là, jusqu'à la fin.
12: Rappelez-nous, donc, cet épisode. C'est dans les années 70. Informateur pour la GRC, ça consistait en quoi, Dave Noël?
11: Oui, ben en fait, c'est que c'était des rencontres. Au début, il commence cette collaboration-là alors qu'il est seulement dans le parti. Là, c'est un membre éminent, mais c'est pas un ministre encore. Et puis, il rencontre un contrôleur, ils discutent ensemble. Et puis, ce qu'on lui dit au départ, c'est qu'on veut protéger le Canada d'infiltrations étrangères éventuelles. Et puis, Claude Morin, sa réflexion, c'est que c'est sûr que la GRC, s'il refuse, va tenter d'approcher d'autres personnes dans l'entourage du Parti québécois, et il se présente un peu comme un bouclier. Il pense qu'il va être meilleur pour gérer ça, et il s'imagine aussi qu'il va lui-même infiltrer la GRC. Donc, mm-hmm. inverser le processus, c'est un peu naïf, évidemment, mais il embarque petit à petit, ça se fait tranquillement, ça se fait pas du jour au lendemain. Au début, il veut pas être payé, mais finalement, il accepte parce qu'il se dit, c'est dans la normale des choses, mm-hmm. c'est plus crédible. Et comme lui, il a l'idée qu'il infiltre, il veut être crédible également, donc il accepte ça et il prend l'argent, dit-il, il donne l'argent aux bonnes œuvres de la paroisse et au Parti québécois. Mais avec le temps, finalement, on va apprendre d'ailleurs dans le documentaire Claude Morin, un jeu dangereux que j'ai fait avec Antoine Robitaille et Flavie Payette-Renouf, qu'il a également dépensé pour d'autres éléments, dont l'achat d'une petite automobile. Lui, il dit que ça lui a servi à faire des conférences, donc ça a aidé la cause, mais en même temps, on rentre dans la zone grise qui est très périlleuse, évidemment, et pour ce qui est de l'image publique, c'est une catastrophe. Il y a encore des gens aujourd'hui qui n'ont pas pardonné à Claude Morin malgré tout. Là.
12: Et selon vous, Dave Noël, qu'est-ce que l'histoire devrait retenir de lui?
11: Je pense que l'histoire devrait aller au-delà de l'épisode. Évidemment, il faut en tenir compte. On peut pas passer outre cet élément-là. C'est central dans sa vie quand même. Mais je pense que c'est important de s'attarder justement à l'ensemble de sa carrière depuis 1963, ce qu'il a fait. Et puis aussi, on est à une époque aujourd'hui, on n'est plus à l'époque des héros, des statues. Je pense qu'il est d'autant plus intéressant qu'il était imparfait et que je crois que ça le rend encore plus fascinant. Donc, je pense qu'on est rendu à un stade de l'histoire où on peut être adulte et aborder son cas avec évidemment...
13: Toute la complexité, des êtres humains. Dave Noël, historien, journaliste au Devoir. Merci.
11: Merci.
13: Au revoir.
11: Merci.

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1: Ce sont les mots que Christine Fréchette a choisis pour faire son entrée au Salon Rouge de l'Assemblée nationale en tant que première ministre. Son discours inaugural visait à énoncer les priorités de son gouvernement, alors qu'il ne reste que 5 semaines de travaux parlementaires. J'en discute avec notre analyste politique Véronique Prince. Bonsoir Véronique.
2: Bonsoir Madeleine.
1: Aviez-vous l'impression que ce discours, comme ça, à quelques mois des prochaines élections, ressemblait à un programme électoral?
2: Un peu, oui, parce qu'habituellement, ce genre de discours vise à transmettre les grandes orientations gouvernementales pour la durée du mandat. Et là, je vous l'accorde, on avait quasiment l'impression d'assister à l'énumération d'une plateforme électorale. Peut-être parce que le mandat s'annonce trop court. Il ne reste que 4 mois avant le déclenchement de la campagne électorale. Et je rappelle que l'élection est prévue le 5 octobre. Alors, ce discours d'ouverture de la rentrée parlementaire était très axé sur des mesures concrètes pour aider les Québécois en difficulté en raison de la hausse du coût de la vie. Plusieurs mesures, d'ailleurs, ont déjà été annoncées durant sa course à la direction et ou depuis son entrée en poste comme première ministre. Et ça avait même parfois des airs de discours sur l'état de l'Union, comme celui prononcé à Washington, au Capitole, parce que Mme Fréchette faisait souvent référence à des entreprises ou à des gens qu'elle nommait. Par exemple, elle a souvent nommé Rosie et William, un jeune couple qui se trouvait dans l'assistance et qui avait été invité pour représenter le couple qui vient de s'acheter une maison à Bécancour, qui a dû faire des sacrifices financiers, mais qui se verra rembourser une partie de la taxe de bienvenue telle qu'annoncée récemment par le gouvernement Fréchette. Elle a souvent prononcé les mots « nouveau gouvernement », même si les oppositions ont tenté toute la journée de rappeler qu'il s'agissait selon eux du même que celui de François Legault et que ce n'est pas une nouvelle session parlementaire pour eux, mais bien la fin d'une législature, que c'était seulement une pause. On a véritablement senti toute la journée que tous les partis sont déjà en mode électoral. Prenez juste le premier projet de loi annoncé par Christine Fréchette, celui qui sera déposé demain par son ministre Jean-François Roberge. Un projet de loi pour renouveler la disposition de dérogation prévue pour protéger la loi sur le français. Cette disposition, je le rappelle, ça permet de contourner des droits de la Charte canadienne des droits et libertés pour protéger toute loi de contestation devant les tribunaux. Christine Fréchette n'avait aucune urgence véritable à renouveler cette disposition puisqu'elle n'arrive pas à échéance avant 1 an. Alors, pourquoi le faire maintenant?
1: Et pour des raisons politiques. Oui, c'est ça.
2: Ben oui, on en fait même un symbole pour la rentrée parlementaire. Alors oui, c'est pour des raisons politiques, probablement, parce qu'on voit déjà que c'est pour indisposer le Parti libéral du Québec, étant donné que Charles Milliard, il y a un mois, était un peu embourbé sur cette question, à savoir si un gouvernement libéral renouvellerait la disposition ou pas. C'est sûr que le chef libéral se retrouve coincé entre sa volonté de gagner la faveur des francophones pour former le prochain gouvernement, mais aussi sa promesse. Il est coincé avec sa promesse de préserver les droits des anglophones parce que c'est une partie importante de sa base militante. Le gouvernement Fréchette a beau répéter qu'on ne l'interprète pas de la bonne façon, qu'il faut plutôt le voir comme un geste fort pour protéger le français, se positionner sur le front nationaliste et identitaire, mais ça a tout de même des allures partisanes, surtout à l'approche d'une campagne électorale.
1: Bon, il y a la politique, mais il y a quand même ces promesses là, que la première ministre veut accomplir. Elle a peu de temps pour réaliser tout ça, là.
2: Elle veut déposer au moins 15 de projets de loi, si je comprends bien, puisqu'elle veut ramener tous les projets de loi morts au feuilleton quand le gouvernement Legault a suspendu la session parlementaire, quand il l'a prorogée. Et en plus, elle veut en déposer des nouveaux.

0: Mais donc, il y a au moins une quinzaine de projets de loi. En plus de l'adoption du budget, on l'oublie, là, mais Éric Girard doit faire adopter son budget. Et il ne reste, comme vous l'avez dit, que 5 semaines à la session parlementaire. Quand vous enlevez les congés et les journées en circonscription, c'est l'équivalent de 17 jours.
1: 17 jours.
0: C'est très peu, parce qu'on veut même faire adopter le projet de constitution de Simon Jolin Barrette. En tout cas, c'est ce qu'elle dit, Mme Fréchette, mais c'est pas clair, ses conditions. Elle a dit qu'il fallait l'appui d'autres partis. Le Parti conservateur, qui n'a pas d'élu, mais qui a la députée Maïté Blanchette-Vézina, qui a rejoint ses rangs, elle est prête à l'appuyer. Simon Jolin Barrette a dit à notre collègue Patrick Masbourian ce matin que c'était donc possible de l'adopter avec cet appui. Mais Mme Fréchette n'a pas été aussi claire. Là. On peut penser que c'est peut-être pas sa priorité toujours à elle. Là.
1: Véronique Prince à Québec. Bon, ben bon 17 jours.
0: Merci.
1: Merci. Ça, ça va être intense. on est d'accord. Bonne soirée. Au revoir.
0: Au revoir.
1: Et on se rend maintenant à Ottawa. L'ancienne juge de la Cour suprême du Canada, Louise Arbour, sera la prochaine gouverneure générale. Le premier ministre Mark Carney en a fait l'annonce ce matin. La Montréalaise de 79 ans va devenir la 31e personne et la 6e femme à occuper cette fonction. Une nomination saluée par les francophones au pays après un mandat de 5 ans de Mary Simon, marqué par les critiques sur son incapacité à parler français. Voici le reportage de Juliane Lapointe.
2: Un nouveau chapitre dans le récit d'un parcours déjà accompli.
3: Merci d'avoir accepté de servir notre pays une fois de plus.
2: À 79 ans, Louise Arbour est choisie pour représenter le roi Charles III au pays.
4: Je suis extrêmement, non seulement très sereine, mais très enthousiasmée à l'idée de pouvoir servir le Canada dans cette nouvelle fonction.
2: Louise Arbour a été haut-commissaire aux Nations Unies, juge au plus haut tribunal du pays et, plus récemment, chargée d'enquêter sur les allégations d'inconduite sexuelle au sein des forces armées canadiennes. Une feuille de route qui fait d'elle un choix incontournable, selon le premier ministre Mark Carney.
3: Quelqu'un de jugement, de clarté morale dans le poste.
2: Et quelqu'un de bilingue, à l'aise dans les deux langues officielles.
4: I'm very mindful of the legacy that I'm stepping into. J'accepte ces responsabilités avec un sens profond du devoir.
2: Un choix qui s'imposait après le mandat de Mary Simon.
5: Les langues sont très importantes pour tout le monde.
2: Critiquée dès sa nomination pour son incapacité à s'exprimer en français. Louise Arbour s'est bien gardée de la critiquer.
4: J'ai beaucoup de respect et beaucoup d'admiration pour le travail que Mme Simon a fait. Et évidemment, j'ai pas d'opinion sur les décisions qui ont porté sur le choix de sa candidature ou franchement de la mienne.
6: Pour nous, des postes de cette envergure doivent être bilingues.
2: La présidente de la Fédération des communautés francophones et acadiennes, Liane Roy, salue la nomination de la nouvelle gouverneure générale.
6: C'est très important de reconnaître qu'elle soit une femme, qu'elle soit francophone et bilingue, qu'elle a tout un parcours.
2: Au-delà des accomplissements de la prochaine représentante de la Couronne, c'est le poste qui continue à déplaire à certains, notamment au chef Yves-François Blanchet du Bloc québécois et Paul Saint-Pierre Plamondon du Parti québécois.
7: Et ça ne me rendra pas davantage monarchiste, malgré le respect que j'ai pour Mme Arbour.
8: J'ai rien contre Louise Arbour, c'est une juriste accomplie. Mais sur l'institution, je réitère que c'est un des pires gaspillages de finances publiques.
4: Je ne suis pas encore, la représentante de la Couronne.
2: Déjà, la juriste défend ses nouvelles fonctions.
4: Dans une monarchie constitutionnelle de type parlementaire, dans un arrangement constitutionnel qui, à mon avis, a extrêmement bien servi le Canada, surtout dans les années plus récentes, et je suis convaincue que c'est une formule qui va continuer à très bien nous servir.
2: Même si le rôle se veut traditionnellement symbolique, Mark Carney ne cache pas son intention de bénéficier des compétences de la future gouverneure générale.
3: J'aurai de la chance d'avoir des conversations profondes avec Mme Arbour, privées, sur des sujets qui impliquent le Canada.
2: Mary Simon restera en poste jusqu'à la cérémonie d'installation de Louise Arbour, prévue d'ici quelques semaines. Ici Juliane Lapointe, Radio-Canada, Ottawa.
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1: L'angoisse devrait tirer à sa fin pour les quelques 150 personnes qui se trouvent à bord d'un navire immobilisé au large du Cap-Vert en Afrique. Le bateau de croisière MV Ondius va pouvoir accoster aux îles Canaries dans

0: les prochains jours, après un périple durant lequel 3 personnes sont mortes. Elles auraient été contaminées par l'antivirus. 3 autres personnes qui pourraient avoir été contaminées seront évacuées rapidement vers les Pays-Bas. Je fais le point avec notre reporter Marie-Christine Bouillon. Bonsoir Marie-Christine.
1: Bonsoir Madeleine.
0: Le MV Ondius est immobilisé au large du Cap-Vert en Afrique. Je le disais, une situation qui est quand même assez angoissante en ce moment.
1: Oui, parce que les près de 150 personnes qui se trouvent à bord sont confinées présentement. Elles proviennent d'une vingtaine de nationalités différentes. Il y aurait potentiellement des Canadiens, mais Affaires mondiales Canada ne le confirme pas pour le moment. Le MV Ondius Madeleine est parti le 1er avril de l'Argentine pour une traversée de l'Atlantique d'une quarantaine de jours avec plusieurs escales. Mais le 11 avril, il y a un Irlandais de 70 ans qui est mort. Ses symptômes, fièvre, maux de tête, diarrhée notamment. Donc, son corps est par la suite débarqué sur une île britannique à l'ouest de l'Afrique et 2 semaines plus tard, la femme du défunt présente elle aussi les mêmes symptômes et elle meurt elle aussi. Mm-hmm. Là, à ce moment-là, on fait des tests en Afrique du Sud et l'infection à l'antivirus est confirmée. Et puis, Madeleine, samedi dernier, le 2 mai, il y a une ressortissante allemande qui meurt à son tour. Un autre passager qui aurait été contaminé, un Britannique de 69 ans, qui avait consulté le médecin à bord avant de débarquer du navire à la fin du mois d'avril. Lui aussi, on confirme qu'il aurait une infection à l'antivirus. Il serait toujours dans un état critique, mais stable dans un hôpital d'Afrique du Sud.
0: Et je le disais, 3 personnes qui ont des symptômes qui sont similaires, là, seront évacuées du bateau.
1: 2 membres de l'équipage, dont le fameux médecin qui se trouverait dans un état grave. Une autre personne qui était en contact avec ces gens-là qui pourrait présenter des symptômes. Il y a 2 avions spécialisés qui sont en route, nous dit-on, vers le MV Ondius pour évacuer rapidement ces personnes-là. Par la suite, le bateau devrait continuer sa route vers les îles Canaries parce que le gouvernement espagnol a finalement confirmé aujourd'hui avoir les installations nécessaires pour accueillir toutes ces personnes à bord de façon sécuritaire. Écoutons la docteure Maria Van Kerkhove de l'OMS.
2: We're working with Spanish authorities who will welcome the ship to do a full investigation, a full epidemiologic investigation, full disinfection.
1: Elle dit, nous ferons ensuite une enquête épidémiologique complète, nous procéderons à la désinfection du bateau et bien sûr, nous évaluerons les risques pour la santé des autres passagers et membres d'équipage.
0: Les risques? Parlez-nous-en justement de l'antivirus. Qu'est-ce que c'est?
1: C'est un virus, Madeleine, qui est transmis dans la plupart des cas par des rongeurs. C'est pas un virus qui est très fréquent, mais qui peut causer des problèmes respiratoires ou encore une fièvre hémorragique. Il y a plusieurs espèces d'antivirus. Écoutons à ce sujet le docteur Benoît Barbeau, expert en virologie.
3: On parle évidemment d'un virus qui serait fort probablement transmis d'humain à humain, mais encore là, on ne parle pas d'une transmission qui est aussi efficace que d'autres virus, mais quand même, ça évidemment, ça donne certaines inquiétudes.
1: Pour le moment, c'est l'hypothèse de l'OMS que le virus serait transmissible d'un humain à un autre. Et Madeleine, il n'existe aucun traitement précis ni aucun vaccin contre l'antivirus, comme l'explique le médecin en infectiologie et en microbiologie du Centre universitaire de santé McGill, Donald Vinn.
4: Ça, c'est un problème. Il n'y a aucune façon de prévenir, il n'y a aucune façon de traiter. Quand quelqu'un tombe malade ou gravement malade, comme on entend avec les personnes sur la croisière, c'est vraiment le soin de soutien qui est important. Et on peut voir que même malgré ça, on peut avoir des taux de décès assez élevés. Typiquement, les taux de décès sont à peu près 30%, mais là, on entend de à peu près 50%. Donc ça, c'est inquiétant aussi.
1: Il faudra donc, Madeleine, que les hôpitaux qui vont recevoir les passagers aux îles Canaries prennent des mesures sanitaires très strictes.
0: Ouais. J'imagine que ça a rappelé de bien mauvais souvenirs à plusieurs de nos auditeurs avec, vous vous souvenez, là, cet épisode où un navire, où le virus de la COVID-19 s'était propagé dans un navire. Ça avait fait plusieurs morts à l'époque.
1: Ça avait fait 14 morts, le Diamond Princess, Madeleine. Il y avait quelques 700 passagers, membres d'équipage sur ce bateau-là. Ils avaient vécu un huis clos très anxiogène et c'est aussi le sentiment sur le MV Ondius, du moins selon un des passagers. J'ai un influenceur voyage de Boston qui a publié une vidéo sur les réseaux sociaux. On écoute un extrait.
5: All we want right now is to feel safe, to have clarity, and to get home.
1: Tout ce qu'on souhaite, c'est de se sentir en sécurité, de comprendre ce qui se passe et de pouvoir rentrer à la maison.
0: Est-ce que ce nouvel épisode sanitaire sur un bateau de croisière, encore une fois, pourrait dissuader certains voyageurs de choisir ce type de périple?
1: Mais le titulaire de la chaire de tourisme transat de l'École des sciences de la gestion de l'UQAM, Marc-Antoine Vachon, pense que l'impact se fera sentir plutôt dans les critères de choix des voyageurs, un peu comme si ce qui s'était passé après la pandémie, Madeleine, on l'écoute.
6: Quand ces événements comme ceux-là

0: se reproduisent, eh bien, l'importance de la sécurité, qui est sanitaire dans ce cas-ci, bien, remonte dans les priorités. Alors, à ce moment-là, au niveau de l'expérience et du prix, bien, ça devient un peu plus secondaire parce que on est prêt, à la limite, à payer plus cher, à changer ses dates, ses destinations pour être certain de rester en sécurité, ce qui n'est pas un réflexe pour l'ensemble des consommateurs et des touristes.
1: Cela dit, la sécurité sanitaire fait partie des enjeux importants pour l'industrie des croisières. Donc, à suivre ce qui va se passer avec le MV Ondus, on en saura plus lorsqu'il aura accosté aux îles Canaries.
2: Marie-Christine Bouillon, merci.
1: Plaisir.

0: Can you kind of clarify these reports of kamikaze dolphins that we've heard about?
1: And I can't confirm or deny whether we have kamikaze dolphins, but I can confirm they don't.
2: Si vous comprenez l'anglais, vous avez peut-être trouvé cette question surprenante. C'était lors d'une séance d'information au Pentagone ce matin, et le secrétaire de la Défense s'est fait questionner sur l'utilisation de dauphins kamikazes dans le conflit au Moyen-Orient. Pete Hegseth a répondu qu'il ne peut ni confirmer ni infirmer si les Américains se servent de dauphins kamikazes, mais qu'il peut affirmer que l'Iran n'en a pas. C'est pas la première fois qu'il est question de l'utilisation de mammifères marins à des fins militaires. Pour nous éclairer sur ce sujet, avec nous ce soir, Éric Baraté. Il est professeur à l'Université de Lyon, spécialiste de l'histoire des relations entre les humains et les animaux. Monsieur Baraté, bonsoir.
3: Bonsoir.
2: Monsieur Baraté, je vais mettre de côté la formule choc là, de dauphin kamikaze. Mais dans les faits, qu'est-ce qu'on sait de l'utilisation des dauphins entraînés par des armées?
3: Alors, c'est assez secret. Les expériences ont commencé dans les années 1950-1960. On a voulu, évidemment, profiter de la très grande intelligence des dauphins. Et on a essayé de s'en servir de plusieurs manières, hein, c'est-à-dire, par exemple, s'en servir de, je dirais, presque de chien de garde, hein, dans des ports. Il paraît que lors des Jeux olympiques à Sotchi en Russie, les Russes auraient utilisé des dauphins comme gardiens du port, hein, pour alerter en cas d'arrivée de scaphandriers inconnus, et donc de donner l'alerte. Ça, c'est quelque chose d'assez facile pour un dauphin bien entraîné, ça ne pose aucun problème. Il y a eu aussi des essais pour effectivement, comme ça a été dit, porter des mines et accrocher ces mines aux coques des bateaux.
2: Oui, faut pas se tromper de bateau dans ce cas-là.
3: Eh ben voilà, c'est exactement la difficulté, c'est qu'il ne faut pas se tromper de bateau, et donc on en sait guère plus, mais ça n'a apparemment jamais été vraiment utilisé, et parce que la grande difficulté est là, encore faut-il être sûr que le dauphin ne se trompera pas de coque. Et en est-il capable? Là-dessus, il y a un grand mystère. Et on a un précédent quand même qui permet de douter, c'est celui des chiens russes, les chiens soviétiques pendant la Seconde Guerre mondiale.
2: Parce que justement, je voulais vous emmener là-dessus, Éric Baraté. On comprend là, qu'on pourra pas faire la lumière complète sur l'utilisation de ces dauphins. S'ils sont utilisés dans cette guerre au Moyen-Orient, Pete Hegseth a été très, très nébuleux sur la question aujourd'hui, mais vous avez écrit un livre, « Bêtes des tranchées, des vécus oubliés ». L'utilisation d'animaux de guerre, ça, c'est pas nouveau en quelques mots.
3: Non, ça remonte à l'Antiquité, hein, c'est très ancien. Alors, tout dépend de quelle utilisation. Durant l'Antiquité jusqu'au XVIe siècle, on utilise des chiens de combat, hein, ou des éléphants, par exemple, dans les armées indiennes, puis dans les armées grecques, par exemple, qui ne sont en réalité pas très efficaces. Hein. Mais on peut aussi utiliser des animaux pour renseigner, pour avertir, pour porter des messages.
2: Des pigeons voyageurs.
3: Voilà, pendant la Première Guerre mondiale, des pigeons voyageurs, des chiens messagers, etc. Mais depuis le XVIe siècle, on ne se sert pas beaucoup d'animaux comme animal de combat, hein, comme animal

0: intervenant vraiment dans le combat. D'ailleurs, pour revenir à nos dauphins, je ne crois pas que l'expression dauphin kamikaze soit juste, même s'il ça existait, hein, parce que il est suffisamment difficile d'entraîner un dauphin pour ne pas le laisser s'exploser avec sa mine.
1: Mais
0: En
1: justement.
0: fait, les projets étaient que le dauphin vienne coller une mine contre une coque et puis ensuite qu'il s'en aille. Hein, l'idée, de ce que je savais, n'était pas de sacrifier un dauphin, parce que c'est beaucoup trop compliqué pour entraîner si effectivement on y arrive.
1: Mais justement, je voulais vous poser la question en terminant, Éric Baraté. Ça entraîne quand même des questions éthiques, même si le terme dauphin kamikaze serait mal utilisé.
0: Oui, il y a de gros problèmes éthiques, hein, de plus en plus, en Occident, évidemment, hein. Dans d'autres régions du monde, ça ne pose pas ces problèmes. Des chiens russes ont été essayés pendant la Seconde Guerre mondiale pour porter des mines, coller des mines sous les chars allemands et faire ainsi exploser. Là, le chien était aussi sacrifié. En fait, ça a très très peu marché, hein. Ça n'était pas très efficace. Mais oui, de nos jours, c'est un gros problème éthique. Et d'ailleurs, les armées, maintenant, partent beaucoup plus, on l'a vu en Ukraine, beaucoup plus vers les robots, que vers les animaux. Parce que sacrifier des animaux, là, si par exemple c'était avéré, par l'armée américaine, je pense que ça ferait un beau tollé aux États-Unis. Et je ne suis pas sûr que ce soit rentable. Entre la dégradation d'image et puis le faible profit que l'on en tirerait de couler un navire comme cela.
1: Éric Baraté, vous êtes professeur à l'Université de Lyon, spécialiste de l'histoire des relations entre les humains et les animaux. Merci.
0: Merci.
1: Restez à l'écoute plus tard à l'émission. Pour lutter contre les changements climatiques, faut-il interdire des publicités sur la viande ou les voitures? On explore l'exemple d'Amsterdam. Mais d'abord.
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1: C'est impressionnant. On vous parle ce soir de Céline Galipeau qui a sillonné le monde pendant de nombreuses années comme correspondante à la télévision de Radio-Canada avant de revenir à Montréal pour présenter le téléjournal d'abord la fin de semaine et puis après le départ de Bernard de Rome en 2009 pendant les soirs de semaine. Elle annonce aujourd'hui qu'elle va passer le flambeau à la fin de la saison, mais elle ne quittera pas Radio-Canada, rassurez-vous. Dès l'automne prochain, elle va animer une nouvelle émission d'information internationale. Et Céline Galipeau est avec nous ce soir. Bonsoir, Céline.
4: Bonsoir, Madeleine.
1: Après 18 ans à la barre du téléjournal, ça va être un grand changement pour les téléspectateurs, ça va être un grand changement pour l'antenne, et ça va être un grand changement pour vous aussi, Céline Galipeau. Est-ce que c'était votre décision?
4: Oui, c'était ma décision. Après toutes ces années d'être dans l'actualité chaude, jour après jour, j'ai senti un besoin de peut-être de prendre un peu de recul, d'avoir du temps pour réfléchir un petit peu plus, qu'on n'a pas le temps de faire dans des bulletins quotidiens. Et ça faisait plusieurs années déjà que je pressais la direction de créer un nouveau rendez-vous international, parce que je trouve qu'il se passe tellement de choses dans le monde, c'est tellement difficile d'expliquer, en fait, de donner toutes les clés de compréhension aux gens. Donc je pensais que c'était un rendez-vous qui était nécessaire, plus nécessaire que jamais, je pense. Et donc, quand l'offre est arrivée, c'était pas dans mes plans du tout. En fait, je devais continuer le téléjournal la saison prochaine. On était déjà dans la préparation et tout. Mais c'était une offre tellement extraordinaire que je pouvais pas résister, en fait. J'ai pas trop réfléchi.
1: Avant de passer à votre prochaine émission, l'automne prochain, j'aimerais revenir sur votre passage marquant au téléjournal. 18 ans, c'est pas rien. Et j'ai lu que une de vos grandes fiertés, c'est d'avoir créé un lien avec le public. Avez-vous l'impression que c'est de plus en plus difficile d'avoir ce lien, cette confiance qu'a le public envers les chefs d'antenne dans un contexte où il y a de fausses informations qui circulent, où il y a l'intelligence artificielle, où il y a le fractionnement des auditoires aussi?
4: Oui, je pense que c'est la clé, c'est durer, en fait, dans ce métier-là.

0: c'est la clé du succès, en fait. Je pense qu'il faut durer pour pouvoir créer ce lien avec le public. Moi, j'ai toujours senti, j'ai passé beaucoup d'années à l'étranger où on n'avait pas les liens qu'on peut avoir maintenant. Les réseaux sociaux n'existaient pas, les téléphones cellulaires n'existaient pas non plus. Donc, des fois, je revenais au pays, puis c'est là que je sentais peut-être que les gens appréciaient le travail que je pouvais faire sur le terrain. Mais c'était quand même assez rare que j'ai l'occasion de parler au public. Mais j'ai quand même toujours senti que le public m'accompagnait et acceptait, je sais pas, peut-être les faiblesses que j'avais ou le manque de confiance que je pouvais avoir au début et tout ça. J'ai toujours senti que les gens étaient tolérants et bienveillants à mon endroit. Et petit à petit, je crois que ce lien de confiance a été créé et il est, à mon avis, toujours resté là parce que je pense que les gens sentent aussi qu'on a une responsabilité dans ce métier-là et qu'on est là pour eux tous les soirs. Je pense qu'ils sentent aussi ça. Et donc, pour moi, ça a été le plus grand privilège. Et aujourd'hui, c'est ce sentiment de gratitude qui m'habite, en fait. Une gratitude envers ce public qui a été là pour moi et qui a accepté que j'entre chez eux tous les soirs. Parce que c'est particulier, en fait, comme relation qu'on peut avoir.
1: Et vous parlez de peut-être votre manque d'expérience au début. J'aimerais vous faire réentendre ce que vous disiez lorsque vous avez animé votre tout premier téléjournal en succédant à Bernard de Rome.
0: C'est un honneur pour moi de vous présenter dorénavant ce téléjournal, que c'est avec humilité, mais avec beaucoup de fierté, que je vais assurer avec toute l'équipe ici, avec tous mes collègues, la suite d'une longue tradition journalistique.
1: On ne sait pas c'est qui sera votre successeur, mais si vous aviez un conseil à lui donner, ce serait quoi?
0: D'aimer l'information. D'aimer l'information autant que vous ou moi. Moi, c'était ma vie, le téléjournal. J'ai donné toutes ces années-là au téléjournal. Puis c'est ça, c'était ma vie. Donc je pense que c'est un engagement aussi d'animer un bulletin comme celui-là, qui est, c'est vrai, une longue tradition à Radio-Canada. Et donc je pense que ça prend de l'énergie. C'est pas quelque chose qu'on peut faire en dilettante, quoi. C'est vraiment
1: jour après jour,
0: jour après jour, année, c'est une discipline aussi.
1: Année après année. Vous avez été la première femme chef d'antenne à la télévision de Radio-Canada. Et vous avez tracé la voie, je parle d'expérience, là, vous avez montré le chemin à des générations de femmes après vous. Est-ce que c'était difficile?
0: Sans doute, mais honnêtement, je ne l'ai pas vécu comme ça. C'est un privilège pour moi de faire ce métier-là. Peut-être que quand j'étais correspondante, je le sentais plus parce que à l'époque, il y avait pas beaucoup de femmes correspondantes. Il y en a beaucoup aujourd'hui. Elles sont extraordinaires. Elles font un travail. On en a à Radio-Canada. Marie-Ève Bédard, Tamara Alteresco, Azeb. C'est quand même des correspondantes de grand talent et de grande qualité par rapport même aux autres réseaux. Mais à l'époque, il y en avait pas beaucoup. Donc, je le sentais peut-être plus à ce moment-là que c'était peut-être plus difficile pour nous les femmes. Et en même temps, au fil du temps, j'ai découvert à quel point être une femme pouvait être un gros avantage dans des conflits comme l'Afghanistan, par exemple, parce que j'avais accès aux femmes sur le terrain, ce que mes collègues masculins n'avaient pas. Donc, je pouvais leur parler, je pouvais avoir des entrevues avec elles, je pouvais entrer dans les maisons, ce que les hommes ne pouvaient pas faire. Bon, bref, j'ai découvert les bienfaits d'être une femme dans ces métiers-là et en même temps, la malédiction d'être une femme aussi dans toute cette région du monde. Mais je pense que je ne l'ai pas vécu, non. Je pense pas que ça a été si difficile que ça. Mais c'est difficile pour moi parce que moi, je suis un soldat, en fait. Je suis un soldat, je fais de l'information tous les jours. C'est ma responsabilité, c'est mon devoir. Je le sens comme ça, je le ressens comme ça. Donc, est-ce que ça a été plus difficile? Je ne le pense pas. Non.
1: Vous avez parlé des correspondantes Azeb, Tamara, Marie-Ève. Elles vont faire partie de votre émission d'information internationale l'automne prochain. Je parlais de votre lien privilégié, de la confiance avec le public. Quand on parle d'information internationale, et Céline Galipo, vous le savez parce que vous traitez d'information internationale au téléjournal, on peut se demander comment créer cette proximité quand ça semble si loin. Comment vous allez le faire?
0: Je pense que c'est moins loin aujourd'hui,
1: c'est
0: quand
1: vrai.
0: Même.
1: Et Madeleine, ça nous touche directement.
0: Exactement. Oui. C'est que tous les jours dans nos vies, on en subit les conséquences.
1: Parlons de la guerre en Iran, par exemple.
0: Exactement. Donc, on peut parler du prix de l'essence, du kérosène, etc. Et puis, aujourd'hui, tout est tellement bouleversé dans le monde. Tout est tellement en chamboulement.

0: notamment que, je sais pas, toutes les déclarations, tout le monde scrute les déclarations de Donald Trump, quel effet ça va avoir, qu'est-ce qu'il va dire aujourd'hui. Donc, je pense qu'on est dans une période où l'information internationale prend énormément de place et où, justement, une émission comme celle-là, où on va pouvoir peut-être mieux expliquer certains enjeux, prendre le temps, parce que c'est ce qui nous manque beaucoup, l'information quotidienne, du temps pour expliquer les choses. Donc, je pense que ça, c'est plus essentiel que jamais, à mon avis.
1: Ce sera diffusé le vendredi à 20h sur Ici RDI. En rappel, le dimanche à 17h sur Ici Télé, Ici Tout.tv. Pas tout de suite, l'automne prochain. Est-ce qu'il y a un titre?
0: Pas encore. On réfléchit. On est en pleine, on cogite.
1: Alors, on va prendre des suggestions du public et aussi
0: oui,
1: les messages.
0: Oui, pourquoi pas.
1: Les messages, je suis sûre, d'appréciation et je joins ma voix aux gens qui vont sûrement nous écrire, Céline Galipeau, pour vous dire merci. On aura l'occasion de le refaire, mais un premier merci. Puis, bonne chance pour la suite. C'est pas fini?
0: Merci beaucoup, Madeleine. Merci.

0: I cannot describe how much people failed these kids. We failed this family. We failed the Indigenous community.
1: On vient d'entendre une enseignante qui a connu les deux enfants qui ont été maltraités en Ontario jusqu'à la mort d'un d'entre eux. Les parents ont reçu un verdict aujourd'hui. Donc, cette enseignante a reçu ce verdict avec un certain soulagement. Elle a dit « Trop de gens leur ont fait défaut ». Brandy Cooney et Becky Amber ont été reconnus coupables du meurtre prémédité de l'aîné de leurs enfants et de voies de fait, entre autres pour le cadet survivant après des années de maltraitance. Ça s'est passé à Burlington jusqu'en 2022. Et j'en parle avec notre reporter Catherine Brulotte à Toronto. Bonsoir Catherine.
2: Bonsoir.
1: C'est la fin d'un procès où des horreurs ont été dévoilées.
2: Oui, l'affaire a été jugée devant un tribunal de Milton, en Ontario. Les deux femmes, vous l'avez dit, Brandy Cooney, Becky Amber, 44 et 46 ans, elles ont été reconnues coupables du meurtre prémédité d'un garçon de 12 ans, dont la garde leur avait été confiée en vue d'une adoption, et de sévices graves sur son frère cadet. L'aîné est mort en 2022, il avait 12 ans, son frère avait 10 ans à l'époque. Les deux garçons sont autochtones et leur identité est protégée. Et avant de vous donner quelques détails, évidemment, on n'ira pas trop loin, mais sur la nature des gestes, Madeleine, dont les femmes ont été reconnues coupables, je préfère vous dire qu'on parle de gestes qui peuvent choquer. D'abord, la cause exacte du décès de l'aîné n'a jamais été établie avec certitude. L'autopsie n'a pas permis de tirer une conclusion définitive, déterminer que la mort était due à un arrêt cardiaque. L'enfant a été retrouvé en hypothermie sur le sol de sa chambre. Il avait la taille d'un enfant de 6 ans, soit la moitié donc de son âge. Le plus jeune, qui a d'ailleurs témoigné là, dans ce procès, aurait été victime de voies de fait armées, de confinement, selon les accusations, qui incluent aussi un manquement au devoir de fournir les nécessités de la vie. Bref, selon la couronne, le couple utilisait comme moyen de discipliner les enfants pour leur comportement prétendument turbulent la nourriture. Sarah Biasetti, qui elle a enseigné à un des enfants et côtoyé l'autre à l'école avant que les mères adoptives décident de faire l'école à la maison, eh bien elle croit que si les femmes sont reconnues coupables, il reste encore du travail à faire pour que justice soit vraiment rendue.
3: The fight's not over. We need to fight for justice for everything that happened. Make sure that there's changes to come in the systems, especially CAS, doctors, the school board. More needs to be done to protect kids.
2: Elle demande des changements au système de protection à l'enfance, au système d'éducation et de santé aussi.
1: Ce qu'on a compris, c'est que plusieurs personnes avaient tenté de lancer des signaux d'alarme pour protéger les enfants.
2: L'enseignante que vous avez entendue a dit elle-même avoir contacté la direction scolaire. D'autres intervenants aussi disent avoir discuté avec les services d'aide à l'enfance, des médecins. Mais les avocats dans cette affaire ont parlé d'une sorte de tempête parfaite. Vous savez, l'isolement de la pandémie qui a créé des conditions très particulières, propices donc à ces comportements qui auraient peut-être pu être détectés ou arrêtés dans un contexte là bien différent.
1: Est-ce qu'il pourrait y avoir appel, Catherine?
2: L'avocat d'une des accusées n'écarte pas cette possibilité. Il faut comprendre que le juge a rédigé une décision de près de 300 pages. C'est un très court résumé là qu'on a entendu aujourd'hui. Les avocats vont l'étudier avant de prendre une décision. Maître Monty McGregor représente Becky Amber.

0: I hope that the surviving young boy, as well as his family, has the opportunity to move forward and move on with some sense of closure. Our client will still continue to fight for her innocence.
1: Il espère que la famille et l'enfant survivant peuvent avoir un certain sentiment que justice a été rendue, mais il affirme que sa cliente continue de clamer son innocence. Et il y aura une audience là sur la détermination de la peine qui est prévue le 15 mai prochain, mais en raison des accusations dont ils ont été trouvés coupables, donc les meurtrières sont déjà condamnées à l'emprisonnement à perpétuité sans possibilité de libération conditionnelle avant 25 ans.
2: Catherine Brulotte, à Toronto, merci beaucoup.
1: Au revoir.
2: Au revoir.

0: Est-ce que les joueurs de tennis sont assez bien rémunérés? Au-delà des 100 meilleurs joueurs et joueuses du monde, c'est difficile de bien gagner sa vie au tennis professionnel. Et aujourd'hui, le débat est relancé après une sortie de la meilleure joueuse du monde, Arina Sabalenka. On en discute avec le journaliste sportif Antoine Déhaye, qui est avec nous en studio. Bonsoir Antoine.
1: Bonsoir.
0: Qu'est-ce qu'elle a dit?
1: Ben, elle évoque un possible boycottage des tournois du Grand Chelem, donc notamment de Roland-Garros qui commence à la fin du mois de mai, pour que les joueurs et joueuses reçoivent une plus grande part des bourses générées donc par ces tournois-là. On sait que ces tournois-là génèrent beaucoup d'argent pour les différentes fédérations, donc elle aimerait que les bourses soient plus importantes pour les joueurs et les joueuses. Et elle dit que le boycottage, ultimement, c'est peut-être la seule solution de se faire entendre.
0: Mm-hmm. Ils gagnent combien, les joueurs, en ce moment?
1: Ben, ça dépend énormément, justement. Lorsqu'on est le premier au monde versus le 200e, il y a une immense différence. Si on regarde cette saison seulement, par exemple, Yannick Sinner, qui est premier au classement, il a déjà fait 5,5 millions de dollars.
0: OK, c'est bon.
1: Mais le 100e joueur mondial, c'est 294 jusqu'à présent. Ensuite,
0: 294 000 dollars,
1: canadiens. Le 200e, c'est environ 122 000, mais il faut aussi payer les entraîneurs, payer les déplacements, payer les impôts.
0: Les physiothérapeutes.
1: Donc, ça varie beaucoup de joueur en joueur.
0: Donc, cette sortie survient au lendemain de la publication de plusieurs des meilleurs joueurs qui critiquent justement ces bourses qui sont, à leur avis, pas assez généreuses.
1: Voilà. Yannick Sinner, entre autres, le joueur numéro un mondial, a signé cette lettre-là. Arina Sabalenka également. C'est en réaction, donc, à l'annonce des bourses de Roland-Garros, qui des bourses qui ont été majorées de 10 % cette année par rapport à l'an dernier. Donc, il y aura un total de 98 millions de dollars qui seront donc versés aux joueurs et aux joueuses. On parle environ 200 joueurs de chaque côté. Donc, c'est une hausse assez importante, mais en proportion des revenus générés par le tournoi, ce n'est pas une hausse suffisante pour les joueurs et les joueuses, parce que on estime que les joueurs vont gagner environ seulement 15 % des revenus générés par le tournoi. On aimerait que ce chiffre soit plus près du 22 %. Donc c'est pour ça qu'on voudrait, du moins certains joueurs voudraient organiser un boycottage du tournoi.
0: Est-ce que c'est possible qu'il y ait boycottage?
1: C'est possible, c'est peu probable. Il y a des joueurs et des joueuses qui appuient l'idée de Sabalenka. C'est le cas de l'Italienne Jasmine Paolini. Elle a dit, je pense qu'on est rendu là. Donc si on est tous d'accord ensemble, on peut donc avoir raison dans ce cas-là. Et Gaja Świątek, la joueuse polonaise qui a gagné souvent à Paris, elle a dit que ce n'est pas la bonne solution, c'est un peu trop extrême comme proposition. Faudrait d'abord dialoguer avec les grands tournois. Mais ça fait des années qu'on tente d'instaurer un certain syndicat au sein des joueurs, entre autres le Canadien Vajek Pospisil militait. Il y a une association qui a été créée sans légitimité absolue parce que tous les joueurs n'adhéraient pas à ce mouvement-là. Et comme on l'a vu en début de chronique, les intérêts entre les meilleurs et les 200e sont très divergents. Donc c'est difficile d'avoir tout le monde sur la même longueur d'onde. Donc, c'est pour ça que, pour l'instant, le boycottage, c'est une idée qui est évoquée, mais qui semble peu probable parce que, justement, c'est dur d'avoir tout le monde sur le même pied du côté des joueurs, parce que ce sont ultimement des mini-entreprises ou des giga-entreprises, dans le cas des meilleurs, qui doivent gagner des bourses à chaque tournoi.
0: Et une autre des demandes faites, c'est d'être davantage consulté dans l'organisation globale du tennis.
1: Oui, et on veut, entre autres, des prestations pour la santé. Lorsque vous êtes blessé, vous n'allez pas au tournoi, il n'y a pas de bourse, il n'y a pas de compensation. Il y a des plans de retraite également, c'est assez minimal. Donc, on veut négocier sur deux fronts avec les tournois majeurs, donc en France, États-Unis, Australie également, donc à Wimbledon. Il y a aussi l'ATP, WTA, des circuits en parallèle qui sont extrêmement éreintants pour les joueurs. Les joueurs et les joueuses jouent environ 11 mois par année, de la fin décembre, début novembre. Donc, physiquement, pour les corps, c'est extrêmement difficile. Donc, une pression de jouer semaine après semaine.
0: Donc, ça des fait... protections, là.
1: Oui, et jouer moins. Donc, on veut être plus consulté dans l'organisation du tennis, alors que là, on est pour l'instant, selon les joueurs, des simples exécutants. Donc, il y a beaucoup un débat qui fait rage à ce niveau-là. Mais pour ce qui est des grands chelems, il y a tellement d'argent à faire pour les joueurs. Et c'est souvent dans ces quatre grands tournois-là, chaque année, le moment d'un peu regarder les coffres, parce que certains des tournois qui sont beaucoup moins payants que les tournois du grand chelem.
0: Et rappelez-nous le grand

0: c'est plus important que jamais de dire aux gens, vous savez, la crise climatique, elle, elle n'arrête pas. Il est temps de sortir de cette représentation fallacieuse des énergies fossiles.
1: Vous venez d'entendre Patricia Clermont de l'Association québécoise des médecins pour l'environnement plaider pour la fin des publicités de l'industrie pétrolière et gazière au Canada. C'est exactement à ce que s'est attaqué Amsterdam, aux Pays-Bas. La ville est devenue le 1er mai dernier la première capitale au monde à interdire les publicités liées aux combustibles fossiles et à la viande aussi dans ses espaces publics. J'accueille Valérie Boisclair, journaliste spécialisée en environnement. Bonsoir Valérie.
2: Bonsoir Madeleine.
1: Donc, énergie fossile et viande, c'est, on pourrait utiliser une autre façon de dire ça, en gros, la fin des publicités de camions de steak, de camions et de steak, c'est ça?
2: Oui, entre autres, oui, c'est toute annonce de fournisseurs de produits liés au pétrole, au gaz naturel, au charbon. Ça vaut pour les véhicules à moteur à combustion, les vols d'avion, les croisières aussi. Et pour ce qui est de la publicité sur la viande, vous mentionnez le steak, là, mais c'est pas juste la viande rouge qui est visée. C'est tout produit composé, en tout ou en partie, d'animaux morts et qui est destiné à la consommation humaine. Alors, en vertu du règlement, les publicités ne peuvent plus être visibles depuis la voie publique, c'est ça le critère. Ça veut dire, on le comprend bien, sur la rue, mais c'est aussi la devanture des boutiques dans leurs vitrines. Ce n'est qu'une fois à l'intérieur du commerce que ça ne s'applique plus. C'est ce qui est détaillé dans cette décision qui, oui, est en vigueur depuis la semaine dernière, mais qui mijote depuis des années, qui a été votée en janvier au conseil municipal d'Amsterdam, malgré des pressions très fortes à la dernière minute de la part d'entreprises publicitaires. En vain, en fait, parce que la proposition a été adoptée à 27 voix contre 17. C'était un texte porté par deux formations politiques, le Parti de la gauche verte et le Parti pour les animaux. Et pour les élus, c'est une décision qui est en adéquation avec les objectifs climatiques d'Amsterdam, soit d'être carboneutre et de réduire de moitié la consommation de viande d'ici 2050. Ils disent avoir l'obligation d'agir pour protéger la santé des citoyens face au changement climatique.
1: Donc Amsterdam, première capitale à agir, mais c'est pas la première ville dans le monde, non. Il y a eu d'autres initiatives. Est-ce qu'on peut parler d'un mouvement, d'une tendance?
2: Alors, vous avez raison, Madeleine, Amsterdam, en fait, c'est la première capitale à légiférer de manière aussi large. Mais il y a des dizaines de juridictions dans le monde qui ont adopté des politiques pour limiter ces publicités de différentes façons. On peut penser à Sydney en Australie, Édimbourg en Écosse, Florence en Italie. On compte aussi des initiatives à plus petite échelle. Au Canada, par exemple, les sociétés de transport de Montréal et de Toronto interdisent toutes les publicités de pétrole et de gaz dans leur réseau d'autobus, de métro et de tramway. Et pas plus tard que la semaine dernière, en Colombie, il y avait un sommet sur la sortie des énergies fossiles et plusieurs organisations en ont profité pour réitérer qu'il faut bannir ces publicités. L'Association canadienne des médecins pour l'environnement en faisait partie. Donc, il y a un élan, certainement. J'ajouterais qu'avant Amsterdam, La Haye, autre ville des Pays-Bas, avait déjà interdit ses publicités en 2024. Ça avait été contesté par des agences de voyage au nom de la liberté d'expression, mais la Cour avait rejeté cet argument. Elle a jugé que les villes sont en droit de restreindre la publicité si elles estiment que ça permet de protéger la santé et le climat. C'est ça vraiment qui a donné à Amsterdam l'impulsion de légiférer et d'aller même plus loin que La Haye.
1: Mais est-ce que ça change vraiment les habitudes de consommation des gens, ces publicités-là, ou le fait qu'il n'y en a pas?
2: Ben, d'abord, rappelons que l'interdiction à Amsterdam, elle s'applique qu'aux espaces publics, mais ça ne couvre pas, par exemple, les publicités en ligne. Ça peut être un gros morceau aussi à prendre en considération. Même si dans sa décision, la ville d'Amsterdam indique que la publicité influence considérablement nos comportements, la réalité, c'est qu'il n'y a pas de données probantes qui démontrent précisément qu'interdire les publicités sur les énergies fossiles, ça va se traduire par une amélioration de la santé des gens. Peut-être que les villes comme Amsterdam, ça va être de bons laboratoires, ce sera à voir. Cela dit, beaucoup d'organisations donnent l'exemple de l'industrie du tabac, parce qu'on a vu que ça avait eu des effets positifs sur la santé publique de restreindre la publicité et l'affichage. Ce n'est pas une comparaison parfaite, bien sûr. Le tabac, on n'est pas obligé d'en consommer. Alors que les énergies fossiles, eh bien, on vit dans un système qui nous contraint à en utiliser, que ce soit pour se déplacer, pour se loger, faute d'alternatives. Là où les élus d'Amsterdam rejoignent ce que me disait l'Association québécoise des médecins pour l'environnement, c'est que

0: priver l'industrie de cette visibilité, c'est une façon d'affaiblir son influence sur les citoyens et sur les politiques. Ça libère de l'espace pour montrer peut-être qu'il y a d'autres options. En tout cas, c'est envoyer un message clair, celui que les élus d'Amsterdam ne veulent plus normaliser dans l'espace public cette consommation qui est jugée néfaste pour le climat.
1: Vous le disiez, peut-être donc un laboratoire de la part d'Amsterdam aux Pays-Bas. Valérie Boisclair, merci.
0: Merci.

0: Do not sell your tickets to Canadiens fans. These fans are infamous for taking over stadiums. This is our year. This is your one life. Think about it. Go Sabres.
1: On vient d'entendre un partisan des Sabres qui, sur la plateforme TikTok, incite les amateurs de hockey à Buffalo à ne pas vendre leurs billets à des supporters du Canadien. Ils disent « Ce sont des spécialistes pour envahir nos amphithéâtres. C'est notre année, une chance d'une vie. Pensez-y. » Sur un ton très, très, très sérieux, hein. C'est une série qui est attendue, qui commence demain soir à Buffalo et Jean-François Poirier est avec nous pour en discuter. Bonsoir, Jean-François.
2: Bonsoir.
1: À quel point la ville de Buffalo est tombée sous le charme des Sabres?
2: Ben, dites-vous que c'est la fin d'une sécheresse. L'amateur de hockey de Buffalo a traversé un désert pendant 14 ans. Aucune participation aux éliminatoires. Pendant tout ce temps, quelques mirages ici et là, mais il finissait toujours le bec à l'eau. Et voilà, en 2026, contre toute attente, les Sabres qui n'allaient nulle part jusqu'au mois de décembre, sur le chemin qui mène à la Coupe Stanley maintenant. Tout a commencé avec le congédiement de leur directeur général. Et on dirait que les mêmes joueurs ont découvert leur potentiel et les partisans les ont suivis. Mm-hmm. Quand les Sabres ont éliminé les Bruins de Boston récemment à Boston, il y avait une marée de partisans qui les attendaient à l'aéroport à leur retour, c'est tout dire. Lors des matchs éliminatoires à Buffalo, il y a d'énormes rassemblements à l'extérieur, un peu comme à Montréal, et les partisans des Sabres ne sont pas tendres avec l'adversaire. Ils ont un terrible, terrifiant quatuor de partisans en patins qui s'amusent à détruire des mannequins qui portent le chandail de l'équipe adverse. Oh. C'est ce qu'ils ont fait avec Boston, donc je sais pas lequel des joueurs du Canadien aura droit à sa fête à Buffalo, là, c'est leur rituel. Et au début des matchs, au lieu du flambeau, vous savez, à Montréal, où l'on voit l'ancien capitaine Cournoyer, Serge Savard, Chris Nylund arriver et motiver la foule, eux, ils invitent une personnalité à taper du tambour. Et dans le premier cas, c'était Josh Allen, le joueur étoile des Bills de Buffalo. Et qu'est-ce qu'il a fait après avoir tapé du tambour? Il a avalé une bière d'une gorgée. Et ça a galvanisé totalement la foule. Donc, deux approches totalement différentes.
1: Ça, c'est pour l'ambiance. Mais sur la glace, Jean-François, est-ce que, mettons qu'on compare avec le Lightning, est-ce que c'est une équipe qui ressemble à celle de Tampa Bay?
2: Pas vraiment. Les Sabres, c'est une équipe jeune comme le Canadien, plus costaude, surtout en défense. Ils vont pas jouer la carte de la robustesse comme le Lightning. Ils ont pas de gardien étoile comme à la Vasilevski, ni de Kucherov en attaque, mais c'est une équipe bien équilibrée qui, selon moi, convient mieux aux Canadiens, surtout à un joueur comme Cole Caulfield, qui n'a pas réussi à se faire valoir contre Tampa Bay. Donc, premier trio en entier, je pense que Buffalo convient mieux à Montréal.
1: Les Sabres qui n'ont jamais gagné la Coupe Stanley.
2: 55 saisons d'affilée sans jamais gagner la Coupe, c'est assez. Il fallait une chanson pour conjurer le mauvais sort.

0: Alors, We're Gonna Win That Cup, chanté par Camille Clune et son band, qui reprend l'air de 1975, année de la première participation des Sabres à la finale de la Coupe Stanley contre les Flyers. Ils avaient perdu, ils ont aussi perdu en 1999. Alors, si Montréal veut célébrer sa 25e Coupe Stanley cette année, Buffalo désire sa première.
1: Hmm. Alors, ça commence demain soir, Jean-François Poirier, à Buffalo. Merci beaucoup.
0: Au revoir.
1: Et c'est comme ça que l'émission prend fin ce soir. Ici Madeleine Blais-Morin. Bonne soirée à tous. À demain.

Bonsoir, ici Mathieu Dugal. Dans quelques minutes, un moteur de recherche après le bulletin de nouvelles. Où en sont rendues nos connaissances à propos des PFAS? Peut-on tricher aux tests polygraphiques? On vous parle des dernières recherches à ce sujet. Pourquoi la foudre ne tombe-t-elle pas en ligne droite? Et comment traiter les eaux de lavage des cultures maraîchères? À tout à l'heure.

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1: Bonsoir, ici Mathieu Massé. Voici les informations. L'ancien ministre péquiste Claude Morin est décédé aujourd'hui à Québec. Il avait 96 ans. Grand acteur de la Révolution tranquille, l'ex-professeur avait joint le Parti québécois en 1973 avant d'être élu en 1976. Il a notamment été ministre des Affaires intergouvernementales et contribué à la rédaction du Livre blanc sur la souveraineté association. Claude Morin s'était par ailleurs engagé dans les négociations constitutionnelles après la défaite référendaire de 1980 avant de se retirer de la vie politique. En 1992, il a admis avoir été approché par la GRC, à qui il a remis des informations de 1974 à 1977. Christine Fréchette a présenté 5 grandes priorités pour son gouvernement lors du discours inaugural de la nouvelle session parlementaire à Québec. La nouvelle première ministre québécoise veut se concentrer sur le coût de la vie, l'économie, les infrastructures, les services et l'identité. Elle promet notamment de créer plus de places à faible coût en garderie et d'octroyer plus de pouvoir aux villes pour la construction de logements abordables. Voici les réactions des chefs du Parti libéral du Québec, Charles Milliard, du Parti québécois, Paul Saint-Pierre Plamondon et du Parti conservateur du Québec, Éric Duhaime.
2: Je sais pas trop s'il faut rire ou pleurer là, parce qu'on nous vend un discours de renouveau alors que c'est tout le même monde qui était dans la salle sur les banquettes du gouvernement. Alors je pense que les Québécois sont pas dupes là-dessus. Et dans le fond, la première ministre nous demande plus de temps pour réparer des problèmes qu'ils ont eux-mêmes causés en matière d'économie, d'infrastructure, de logement, d'identité.
3: Ce qui me frappe, moi, aujourd'hui, c'est que on fait semblant qu'il n'y a pas eu 8 ans de caquisme. Et on demande d'imaginer ce que serait 4 autres années.
4: Pour nous, quand je l'entends dire qu'elle veut, par exemple, améliorer là, la qualité de vie des gens en faisant face à la hausse du coût de la vie, à trouver des mesures concrètes pour laisser plus d'argent dans les poches des familles québécoises, pour moi, c'est de la musique à mes oreilles.
1: Entre-temps, à l'extérieur de l'Assemblée nationale, des membres du syndicat des paramédics et du syndicat des agents correctionnels du Québec ont profité du début de la session parlementaire pour manifester. Leur convention collective est échue depuis 2023. Mathieu Lavoie est président du syndicat des agents de la paix en service correctionnel du Québec.
5: Le message, c'est le temps que la table de négociation des services correctionnels avance. On mérite une reconnaissance salariale à la hauteur de notre métier. On entend le ministre Lafrenière, vice-premier ministre, dire à quel point notre emploi est difficile, à quel point c'est dur de travailler au correctionnel, qu'on est essentiel dans le système judiciaire, dans la sécurité publique du Québec, et on ne le ressent pas à la table de négociation. Ça fait 3 ans qu'on est sans contrat de travail. Il faut que ça bouge. On a entendu la première ministre parler d'un vent de changement. Bien, il faut que ce vent-là se ressente à la table de négociation dans les prochains jours.
1: La session parlementaire qui s'ouvrait aujourd'hui durera environ 5 semaines. Louise Arbour sera la prochaine gouverneure générale du Canada. L'ancienne juge à la Cour suprême succédera cet été à Mary Simon comme représentante du roi Charles III au pays. En plus d'avoir été juge au plus haut tribunal canadien, Louise Arbour a aussi occupé durant sa carrière d'autres rôles importants comme juriste à l'international. Dans les dernières années, elle a publié un rapport sur les inconduites sexuelles au sein des forces armées canadiennes. Lors de l'annonce de sa nomination, aujourd'hui, Louise Arbour a assuré qu'elle ne

0: ennuiera pas dans ses nouvelles fonctions qui seront davantage protocolaires.
1: Pour les journalistes qui sont ici, qui connaissent bien le terrain, on devient facilement accro à l'adrénaline qui vient avec ce genre de travail. Alors, j'ai connu les deux. Aujourd'hui, je suis extrêmement, non seulement très sereine, mais très enthousiasmée à l'idée de pouvoir servir le Canada dans cette nouvelle fonction.
0: Louise Arbour sera la sixième femme à occuper le poste de gouverneur général du Canada. Près de 150 personnes sont confinées dans leur chambre à bord d'un bateau de croisière bloqué au large du Cap-Vert en raison d'une éclosion d'antivirus. Trois personnes sont décédées et l'Organisation mondiale de la santé a confirmé deux cas de la maladie. Cinq autres cas font l'objet d'analyses actuellement. Deux membres d'équipage malades et une personne qui a été en contact avec l'un des malades gravement atteints vont d'ailleurs être évacués dans les prochaines heures. L'OMS soupçonne une transmission interhumaine. Voici à ce sujet le médecin en infectiologie et en microbiologie au Centre universitaire de santé McGill, Donald Vinn.
2: L'antivirus qu'on discute présentement semble avoir été acquis, possiblement, en Amérique du Sud. Et cette espèce de virus est un petit peu différent parmi les virus antivirus parce que il semble être capable d'être transmis non seulement de rongeur à humain, mais aussi possiblement humain à humain. Et donc ça, c'est pourquoi c'est un petit peu plus inquiétant.
0: L'OMS indique faire des démarches pour retrouver plus de 80 passagers qui étaient à bord de l'avion dans lequel une croisiériste néerlandaise contaminée avait été transférée pour se rendre à Johannesburg où elle est décédée à l'hôpital. Et enfin, guerre en Iran, le chef de la diplomatie américaine Marco Rubio a affirmé cet après-midi que la phase offensive du conflit était terminée. Le secrétaire à la défense Pete Hegseth a quant à lui précisé que l'opération américaine pour établir la liberté de navigation dans le détroit d'Ormuz était temporaire et que la trêve, en vigueur depuis 4 semaines, n'était pas rompue. Voilà, c'était l'essentiel des informations. Merci d'être à l'écoute et bonne soirée à notre antenne.
3: Je ne sais pas si ici, il y a des gens qui connaissent le test du polygraphe. Hein, on a tous vu ça à peu près dans les films. On pense que c'est né avec la technologie. Moi, en tout cas, bien honnêtement, avant de lire aujourd'hui un dossier de recherche sur un peu l'histoire du polygraphe, je pensais que c'était relativement jeune, cette affaire-là. Eh bien, non! Il paraît que on est 1000 ans avant Jésus-Christ et il y a un papyrus qui indique probablement ce qui est la première recension d'un test de polygraphe. Et selon ce papyrus, on voulait faire passer un test de polygraphe à une personne, en fait, qui voulait t'empoisonner. Et là, on essaie de donner des techniques pour savoir si cette personne-là est en train de tenter de t'empoisonner. Alors, première chose, alors j'espère que prenez des notes, ça pourrait toujours servir. Son visage va probablement changer de couleur. Deuxième chose, cette personne pourrait éventuellement frotter la racine de ses cheveux avec des doigts. On vient d'identifier davantage de gens. Hein? Ouais. Troisième chose, cette personne a l'air de vouloir quitter les lieux. Mm-hmm. Et l'autre, là je pense qu'on a beaucoup beaucoup de coupables potentiels, si cette personne frotte son gros orteil sur le sol, vous prenez vos jambes à vos coups et vous sortez, et ça c'est un des nombreux exemples dont on va parler ce soir à Moteur de Recherche.

Et ce soir, moteur de recherche, on répond à vos questions en sciences, santé, technologie, environnement, consommation. Où en sont rendues nos connaissances à propos des PFAS? On va vous parler des dernières recherches à ce sujet. Sujet éminemment important, on le sait. Pourquoi la foudre... Moi, j'aime beaucoup cette question-là. Pourquoi la foudre, ça tombe pas, tu sais, ligne droite? Parce que là, on s'entend, il y a pas beaucoup d'obstacles. Ça part du nuage, ça s'en va à terre. Ligne droite, n'est-ce pas, c'est jamais en ligne droite. Pourquoi ça? On va parler des eaux de lavage des cultures maraîchères. Vous savez que les cultures maraîchères génèrent beaucoup de pollution. Comment traiter les eaux de lavage de ces cultures-là? Et peut-on tricher au test polygraphique?

0: grand public en délire qui nous écoutez en promenant votre chien, en lavant vaillamment votre vaisselle avec les enfants. Et partout où que vous soyez, quoi que vous fassiez. On a un balayeur de rue qui nous a écrit récemment et il balaye les rues. Je crois qu'il nous écrivait de l'Assomption. Alors, s'il est à l'écoute, ben merci de rendre nos villes plus propres en écoutant Moteur de Recherche. C'est un honneur de vous savoir à l'écoute. Ce soir, autour de cette table, elle devient chaque jour un peu plus une spécialiste des PFAS, Karine Monat. C'est vraiment un sujet qui vous intéresse là, la semaine verte depuis longtemps. Là.
1: Oui, ça me plaît beaucoup en effet. Ouais. C'est un petit peu à la mode, on va le dire là. Donc, il y a toujours de quoi se mettre sous la dent.
0: C'est tellement important d'en parler.
1: Vraiment.
0: Absolument. Oui. Alors, on a aussi Caroline Boudou. Bonsoir, Caroline.
2: Bonsoir, Mathieu.
0: Qui chaque fois qu'elle vient ici faire reculer notre ignorance dans le domaine des photons et de l'électricité et de toutes sortes de phénomènes optiques.
2: Un petit éclair de lumière.
0: C'est vraiment assez fascinant, vous allez voir, de comprendre qu'est-ce qui se passe avec un éclair qui s'en va tout croche.
2: J'ai eu un coup de foudre pour la question.
0: Oh là là, c'est incroyable. Faites attention, vous allez épuiser vos jokes. On a Véronique Raymond qui a parlé encore une fois à une femme extraordinaire, chercheur, qui est spécialisée dans le domaine de l'eau.
3: Effectivement, vraiment, c'était hyper intéressant. On pense pas à ce qui se passe avec nos légumes avant qu'ils arrivent dans notre assiette.
0: Ouais. Et ça crée beaucoup de pollution.
3: Ça crée énormément de pollution. Puis, il y a des problèmes passés qui reviennent. Parce qu'on fait bouger des pesticides qui sont déjà dans le sol.
0: Ben oui. Comme s'il n'avait pas assez des PFAS.
3: Exact.
0: En studio avec nous, on est très heureux de l'accueillir. Il s'appelle Vincent Deneau. Il est professeur adjoint à l'école de criminologie, chercheur au Centre international de criminologie comparé à l'Université de Montréal. Bonsoir, Vincent.
4: Bonsoir.
0: Vincent, c'est très drôle cet exemple-là du papyrus. D'ailleurs, moi je lisais ça puis je me disais, vous savez, on a beaucoup des images de, comment dire, des images d'Épinal, de l'époque médiévale. On voit des gens tenter de s'empoisonner. Là, vous savez, avec le poison dans la bague et tout ça. Je ne sais pas si c'était une méthode qui, pendant longtemps, a eu cours. Mais le papyrus et l'empoisonnement, moi, je ne connaissais pas ça. Et c'est pas tout. Ça fait longtemps qu'on essaie de détecter des menteurs avec toutes sortes de techniques, disons, assez plutôt horribles.
4: Certainement. Puis il y a une époque où on appelait ça les ordalies, jugement de Dieu, c'est bien ça.
0: L'ordalie fer rouge. Ben, OK. Oui. Non, mais ça, là, je vous jure, c'était quelque chose.
4: Oui, tout à fait. Alors, on soupçonnait une personne d'avoir commis un crime et essentiellement, il y avait cette croyance à l'époque que un être suprême allait moins punir une personne qui était innocente qu'une personne qui est coupable. Et donc, si on soumettait une personne qu'on croyait avoir commis un crime à une épreuve physique, elle réagirait d'une manière différente si elle était innocente que coupable, en fait.
0: Et donc, on la marquait au fer rouge.
4: Oui,
0: on va résumer. Ouais. On la marque au fer rouge, puis on regarde si ça guérit vite. Ça guérit vite, pas coupable. Ça guérit pas vite, coupable.
4: On va quand même leur donner quelque chose. Ils faisaient ça sur quand même plusieurs jours. Il y avait une cérémonie avant, une cérémonie après, mais au moment où c'était violent, parce que ça l'était, essentiellement, on leur mettait justement un morceau de fer rouge dans la main.
1: Incroyable.
4: Puis par la suite, quelques jours plus tard, on regardait la cicatrice. Et évidemment, puisque l'être suprême ne ferait pas souffrir les personnes innocentes, la cicatrice serait différente pour les personnes innocentes que coupables.
0: Mon Dieu. Mm-hmm. Ouais. Comme disait l'autre, le pouvoir absolu corrompt absolument. Ça a été vrai pendant plusieurs époques. Mais en fait, toute cette introduction, en fait, pour ne serait-ce que souligner le fait que ça fait longtemps qu'on veut détecter des gens dont on soupçonne qu'ils nous disent pas toute la vérité. Et on va, en fait, avancer très rapidement dans le temps jusqu'à aujourd'hui avec le fameux polygraphe. Et on vous le dit tout de suite, ce test-là, disons que ça vaut pas cher la tonne non plus, mais on va expliquer pourquoi. Et en fait, tout le processus et les hypothèses scientifiques qui font que c'est difficile encore aujourd'hui de déterminer, comme au temps des ordalies au fer rouge, de déterminer si une personne est en train de nous mentir ou pas. Alors, on se reparle dans quelques minutes, Vincent Deneau. Bienvenue parmi nous.
4: Merci.
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0: On parle de plus en plus des PFAS. C'est une bonne chose. La chose qui l'est moins, c'est qu'on se rend compte qu'il y en a partout, qu'on en a beaucoup, beaucoup en nous.

0: se diviser en plus petites, mais à date, en tout cas, d'enregistrées, il y en a 4700 et elles sont fabriquées en laboratoire. Ça, faut bien le garder en tête. C'est pas là naturellement. Ah. Avant nous, il n'y en avait pas.
1: On a créé littéralement les PFAS.
0: Complètement. Ouais. En fait, c'est un chimiste qui les a découvertes par hasard. C'est Roy Plunkett, qui a fait une découverte fortuite en 1938, on est aux États-Unis, et il a appelé cette molécule le téflon, d'où la marque après ça, et il travaillait alors pour l'entreprise DuPont, je vais la reciter, donc je le dis tout de suite. Et en fait, ce qui était intéressant, c'est que c'est une matière qui repousse non seulement l'eau, mais aussi les graisses, et qui résiste à des températures incroyables. On parle à des centaines de degrés Celsius, donc c'est vraiment intéressant pour l'industrie, et ce, dans plusieurs domaines. Donc, on en retrouve un peu partout, vous l'avez dit, dans les poils téflon, bien sûr, en premier, c'est ce fameux revêtement anti-adhésif, mais aussi dans les vêtements imperméables, les emballages alimentaires anti-graisse, les cosmétiques qui résistent à l'eau, comme, je sais pas moi, du mascara ou du fond de teint, ou encore certaines mousses pour éteindre les feux. Donc, on en retrouve vraiment partout.
1: Ouais, on les appelle les polluants et eaux contaminants éternels. Sont-ils à ce point entre guillemets éternel?
0: Alors tout est relatif, c'est-à-dire que il y en a qui se dégradent pas ou très peu. Donc c'est pour ça qu'on les retrouve partout. D'ailleurs, hein, il y en a dans l'eau de pluie, il y en a même jusqu'en Antarctique. Et je vous explique pourquoi. C'est qu'en fait PFAS en anglais, ça veut dire per ou poly, là, le P, fluoro. Alkylé, et on met le S parce qu'il y en a plusieurs, disons. Et en fait, c'est une chaîne d'atomes de carbone et de fluor. Et ce que ça fait, c'est que c'est une des liaisons les plus solides qui existent. Et c'est ça qui fait que les PFAS sont si indestructibles, si on veut, et qui persistent. Mais on parle quand même, avant, oui, il y a quelques années, je vous aurais dit des décennies, mettons, dans le corps humain, ça a l'air que c'est plus 6-7 ans, selon les sources.
1: C'est quand même appréciable.
0: Bien sûr, tout à fait. Mm-hmm. Et dans l'environnement, on parle quand même là de décennies. Ouais. C'est sûr que ça dépend à quoi on compare. Il y a des plastiques qui vont rester plus longtemps, mais toujours est-il que ça reste quand même extrêmement longtemps dans l'environnement.
1: Qu'est-ce qu'on connaît de leurs effets sur la santé à ce jour?
0: C'est ça, c'est qu'au-delà d'être des bonnes molécules au départ, ça donne que c'est des contaminants toxiques, et on le sait depuis très longtemps. Hein. DuPont le savait dès le départ, parce que leurs travailleuses enceintes étaient particulièrement touchées, parce qu'une forte exposition peut avoir des effets sur le développement du fœtus, et même sur le poids du nourrisson à la naissance. Bon, ils se sont contentés de les déplacer dans la chaîne de production. Mais les PFAS sont associés à plusieurs cancers. Donc, par exemple, les reins, thyroïdes, testicules. Mais ça peut aussi engendrer des troubles de la fertilité, du cholestérol, des atteintes au système immunitaire. On a, par exemple, documenté, et c'est plusieurs études qui le relatent, les enfants exposés à des niveaux élevés de PFAS vont avoir une réponse amoindrie au vaccin, par exemple. Donc, ces contaminants, en fait, ce qui est intéressant, si je puis dire, c'est qu'ils se bio-accumulent. Dans le sens, c'est pas comme une matière que vous ingérez et vous êtes malade du jour au lendemain. Là, c'est vraiment quelque chose qu'on ingère, mais on tombe pas malade tout de suite. C'est une accumulation dans le temps. Et le problème, c'est que les toxicologues savent pas exactement à partir de quelle concentration sanguine on va avoir des effets néfastes. C'est vraiment ça le plus dur. Il y a des études là-dessus, bien sûr. En Europe, ils ont quand même fait une dose hebdomadaire tolérable pour la somme des 4 PFAS les plus connus depuis 2020 quand même. J'ai pas de chiffres parce que ça dépend du poids, ça dépend de pas mal de choses, mais donc c'est vraiment quelque chose qui est en cours, mais il suffirait de quelques nanogrammes par millilitre. Puis là, je vous dis tout de suite, on en a tous dans le corps, mais à différentes concentrations. Donc ça veut pas dire qu'on sera tous malades. Uh-huh. Mais notre exposition principale, ça reste la nourriture, à moins de cas exceptionnels si votre eau est contaminée. Mais ce qu'on connaît pas non plus, ça c'est l'autre chose un peu compliquée, c'est la quantité de PFAS qui va se transférer d'une matière à l'autre. Par exemple, si j'ai des PFAS dans mon eau, justement, combien il va en rester dans mon corps après? Si j'arrose mon jardin avec cette eau de pluie qui est contaminée, combien de PFAS vont être transférés dans le sol, après ça dans la plante, etc. Donc ça, c'est des données quand même assez longues et difficiles à obtenir. Comme ça s'accumule, c'est aussi difficile de savoir quelle est la source. Est-ce que c'était à tel moment? Est-ce que c'était à tel autre? Et à quel moment précis je me suis exposée? Donc tout ça, ça aide pas à légiférer,
1: disons. Ouais, effectivement. Et qu'en est-il des normes autour de ça? On sait que c'est quand même assez difficile. Si on connaît pas un seuil au-dessus duquel ça devient problématique, j'imagine que de créer des normes autour de ça, ça l'est également?
0: Tout à fait. Mais alors, malheureusement, la réponse est assez courte au Canada. Par exemple, pour l'eau potable, il y a toujours pas de normes. Il n'y a pas de normes.
1: Ah ouais.
0: J'espérais me tromper en refaisant mes recherches, mais non, non, j'étais bien à jour, il n'y a pas de normes. Donc, c'est même pas obligé de le mesurer. Mais par contre, attention quand même, depuis août 2024, Santé Canada a émis ce qu'on va appeler un objectif santé. Donc, c'est pas un règlement, c'est pas une recommandation, c'est un objectif. Mais après, il a

0: appartient aux provinces de réglementer la qualité de l'eau potable. Et donc cet objectif, il est de 30 nanogrammes par litre pour la somme de 25 PFAS. Donc ce qui est quand même plus sévère qu'en Europe, je le précise parce que c'est rare, souvent on se targue que l'Europe est en avance. Là, en l'occurrence, on est plus sévère qu'eux. Eux, par contre, ils ont une loi, là, ça y est, qui s'applique depuis janvier 2026. Et eux, la limite, c'est 20 PFAS et on va parler de 100 nanogrammes par litre. Mmh. Certains pays en ont ajouté d'autres pour les PFAS les plus connus, à savoir le PFOA et le PFOS. Je les précise parce que eux, ils sont interdits depuis longtemps. Le PFOS est interdit depuis 2008 au Canada, le PFOA depuis 2016. En fait, qu'est-ce qui est interdit? C'est de les fabriquer, de les utiliser, de les vendre et de les importer. Donc ça, c'est quand même notoire parce qu'au Québec, par exemple, on n'a pas d'usine qui fabrique des PFAS, contrairement à Lyon, en France ou aux États-Unis, où ils sont aux prises avec des contaminations globales.
1: On va parler tout à l'heure des rejets d'eau, de lessivage des l'industrie maraîchère. On le sait que la question des boues d'épuration, les biosolides, c'est très sensible justement dans le domaine des cultures. Qu'est-ce qu'on connaît là-dessus?
0: Oui, et ben alors voyez, ça c'est l'exception à la règle. Juste pour redire un peu les boues d'épuration, donc vous savez, c'est ces boues qui restent après le traitement des eaux, qu'elles soient municipales ou industrielles, et ça donne qu'on peut s'en servir d'engrais dans les champs. Mais bon, comme dans nos eaux, on rejette aussi des produits chimiques, quels qu'ils soient, la pharmaceutique, microplastique ou autre. Ben, il y en a dans les boues et il en va de même avec les PFAS. C'est ce qu'on avait montré dans un reportage, ben, nous, à la Semaine Verte, mais aussi en enquête. Et suite à ces reportages-là, ben, le gouvernement du Québec a modifié sa loi. Donc là, dans les biosolides, on a une norme. Bon, elle est quand même critiquée parce que c'est peu de PFAS et c'est pas ceux qu'on retrouve le plus dans les boues. Mais quand même, là encore, on a été parmi les premiers à légiférer dans les biosolides. Donc c'est quand même intéressant.
1: Il nous reste pas beaucoup de temps, mais j'aimerais qu'on termine avec les recommandations européennes sur les concentrations maximales de PFAS dans certaines denrées alimentaires comme les viandes, poissons, crustacés, mollusques, œufs. On sait que, d'ailleurs, Sébastien Sauvé a dit à notre collègue
0: Arad,
1: qui, en fait, dans les viandes et les poissons, il y en a beaucoup plus que dans les légumes. Qu'est-ce qu'on peut faire à partir du moment qu'on connaît ça?
0: Ben c'est ça. En Europe, en effet, ils ont mis une valeur maximale dans ces produits-là. Et c'est sûr que nous, ici, on n'en a pas encore. Mais donc, vous l'avez dit, c'est viande, poisson, crustacés, mollusques et œufs. Donc, ce qu'on peut faire, ben, c'est bien sûr en manger moins. Mais ici, en effet, il n'y a pas de règles là-dessus. Par contre, ce qui est intéressant, c'est qu'on s'en va pour des règles au fédéral là, sur les mousses extinctrices prévues pour 2027. Dans une deuxième phase, on va s'attaquer aux emballages alimentaires, aux textiles et aux cosmétiques. Aux États-Unis, d'ailleurs, la FDA a déjà légiféré en 2024 sur les emballages alimentaires, donc ça, c'est capital. Et le dernier point que j'aimerais nommer, c'est vraiment qu'au Canada, on s'est doté d'une règle qui nous permet de voir les molécules dans leur ensemble pour arrêter de légiférer une par une. Et ça, c'est capital et audacieux.
1: C'est très intéressant que vous le souligniez parce qu'il y en a tellement de ces molécules-là que des fois, on en interdit une et là, l'industrie se retourne vers une autre qui est presque pareille et qui n'est pas réglementée. Donc, on contourne comme ça les réglementations. En tout cas, c'est important de faire le point assez souvent là-dessus parce qu'effectivement, la science avance. Puis, ben, ça va prendre plus que des objectifs santé. C'est ça, hein, qu'on dit, là? Ouais. C'est une chance que nos pays ne sont pas réglementés avec des objectifs comme ça. Karine Mona, merci beaucoup. Je rappelle que vous êtes journaliste à la Semaine Verte. Merci d'avoir fait le point là-dessus.
0: Merci.

0: Christelle Bolduc, question toute simple, et vous allez voir, ça va nous ouvrir sur un aspect de notre système judiciaire qu'on pense connaître. On se dit, coudonc, bah oui, le test du polygraphe, ça doit être vrai, cette affaire-là, on a vu ça dans les films, puis tout ça, on en parle quelquefois aussi dans l'actualité. Y a-t-il vraiment des gens qui peuvent tricher au détecteur de mensonges? Si oui, comment font-ils? On en discute avec Vincent Deneau, professeur adjoint à l'École de criminologie, chercheur au Centre international de criminologie comparée de l'Université de Montréal. Bonsoir Vincent.
1: Bonjour, salut.
0: On l'a mentionné tout à l'heure, on va le dire d'emblée, la science autour du polygraphe, c'est pas fort fort.
1: Ça dépend des contextes. En laboratoire, ils obtiennent des résultats parfois, dépendamment du type de question posée, des résultats meilleurs que le hasard, mais... Le problème, la réalité, c'est quoi? C'est qu'est-ce qui se passe en pratique? Et là, c'est surtout problématique.
0: Pourquoi ça peut être problématique?
1: C'est problématique parce que, ben, finalement, est-ce que le polygraphe est véritablement un détecteur de mensonges? Alors, le public, de la façon dont c'est souvent présenté dans les médias, dans les films, séries télé, on voit cette machine comme étant justement un détecteur de mensonges, comme quelque chose qui pourrait...
0: C'est l'instrument ultime, là.
1: Voilà.
0: Tu vas pouvoir rouler un enquêteur, mais tu vas pas pouvoir rouler... Un polygraphe.
1: La machine. Ouais, donc, tout à fait. Donc, ça serait vraiment l'instrument ultime, donc, comme il t'a mentionné. Le hic, c'est que la machine détecte très bien des réactions physiologiques, mais aucune de ces réactions-là n'est le propre des menteurs. Donc, ce n'est, et d'ailleurs, la recherche sur la détection de mensonges, le montre plutôt bien. Il n'y a pas d'indicateur similaire au nez de Pinocchio. Ni dans le non-verbal. Non mais faut quand même le dire, hein, parce que allez dans votre librairie favorite, dans votre bibliothèque, vous allez trouver plein de livres pour lire le non-verbal, pour détecter les menteurs. On va vous dire.
0: On en avait d'ailleurs déjà parlé à l'émission. Vous êtes passé en 2021. Oui, on avait discuté effectivement. Puis vous nous aviez dit, oubliez ça. Tests universels, en fait, des signes universels.
2: Exactement.
1: Mais c'est la même chose, pour les réactions physiologiques, où on pourrait même penser à des mouvements. Alors là, vous allez voir tranquillement là apparaître des compagnies qui vont vous vendre des logiciels pour vous mettre dans les lunettes Meta pour pouvoir savoir si quelqu'un vous ment ou pour analyser les discussions sur Zoom en temps réel pour savoir si une personne vous ment. Disons que c'est des affirmations très extraordinaires pour lesquelles moi je ne trouve pas de preuves extraordinaires. Donc il devrait y avoir une petite méfiance.
0: OK, mais pourquoi, revenons au polygraphe.
1: Oui.
0: Pourquoi est-ce que ça semble être un peu, permettez-moi l'expression, mais un peu un foutoir, là. C'est-à-dire qu'il n'y a pas une réaction claire qui nous dit que, par exemple, si la personne, on lui pose une question, son pouce met à augmenter. Pourquoi c'est pas un signe que cette personne-là est en train de nous mentir?
1: Ben parce qu'une personne peut réagir de différentes façons, même si elle dit la vérité. Une personne peut être nerveuse parce que la vérité la rend vraiment nerveuse, alors qu'une autre personne pourrait mentir et être très, très à l'aise avec son mensonge. Mmh. Une personne pourrait hésiter parce qu'elle veut s'assurer de bien vous expliquer la réalité. Elle sait que c'est important d'être bien compris. Et elle va prendre le temps de s'expliquer, avec hésitation peut-être, ça serait pas un signe de mensonge. Mais pourtant, l'hésitation est souvent considérée que la personne hésite. Ça veut dire que il y a comme ce raccourci-là qui est fait à l'effet qu'une personne qui hésite, c'est parce qu'elle essaierait de vous mentir. Mais ça, là, ce que je viens de dire là, c'est simplement la base en plus. Parce qu'il y a plein de raisons pour lesquelles des gens peuvent mentir. Et c'est simplement parce qu'ils s'expriment autrement.
0: Ouais,
1: c'est tout.
0: Ouais. Ces machines-là sont jamais utilisées seules, évidemment. Il y a des personnes qui sont là pour savoir comment interroger. On appelle d'ailleurs ce titre-là polygraphiste. Parlez-nous de ces gens-là. Est-ce que ça prend quand même de bonnes une bonne formation d'enquêteur, d'interrogateur que d'être un bon polygraphiste?
1: Ouais, ben en fait, j'aurais envie de vous dire que pour avoir rencontré des polygraphistes de temps en temps, depuis quelques années, je vous dirais que c'est parmi les meilleurs interrogateurs que je connais. Donc, c'est des gens qui sont extrêmement doués pour établir un lien de confiance, s'exprimer, expliquer leurs pensées. Donc, c'est des gens qui ont vraiment du talent. Je vous dirais que, et eux, comme moi, dans le fond, moi, je m'intéresse à la recherche de la vérité devant les tribunaux. Eux aussi, donc, c'est un objectif
0: partager
1: commun.
0: Ça, ouais.
1: On partage ça. Mais disons que je suis plutôt critique sur la machine qu'ils utilisent et qu'elles utilisent.
0: Mais quand vous dites on a des machines qui fonctionnent pas super bien, mais on a de bons interrogateurs, qu'est-ce que ça donne alors d'avoir la machine si on a quelqu'un qui déjà fait le bon travail?
1: Ben écoutez, regardez la littérature là-dessus, puis vous allez comprendre que parfois un test polygraphique, c'est une occasion de mettre dans une salle quelqu'un pour essayer de faire un interrogatoire et d'obtenir des informations qui seraient utiles à l'enquête. Et si la personne pense que la machine détecte les menteurs, ben qu'est-ce qui se passe quand le polygraphiste dit, écoutez, au terme des résultats qu'on vient de faire, il n'y a plus aucun doute dans notre esprit que vous ne dites pas toute la vérité.
0: Ouais.
1: Ben écoutez, après ça, la personne se dit, hey, la machine, qu'est-ce qui s'est passé? Donc là, elle pourrait être tentée.
0: Mais à contrario, est-ce qu'une personne va pas dire, ben je vais faire des fausses confessions parce que là, je sais que je suis sous la machine. Est-ce que ça peut avoir des résultats, disons, contre-productifs?
1: Ben écoutez, dans des interrogatoires policiers, la littérature est assez claire. C'est quand une personne est soumise à un interrogatoire qui peut être psychologiquement coercitif. Donc, on parle pas de coercition physique, mais simplement, là, psychologiquement, ça peut être difficile.
0: Est-ce qu'il y a le cas avec cette machine-là? Ça doit être assez impressionnant, là, parce que là, on nous branche les doigts, c'est ça? On met des capteurs un peu partout?
1: Oui, tout à fait. Donc, différentes réactions, donc respiration, transpiration, rythme cardiaque,
0: ça doit être assez impressionnant.
1: Ben, tout à fait. Alors, imaginez que vous êtes dans une pièce avec un interrogateur chevronné et que vous êtes convaincu que cette machine-là détecte les menteurs. Ça peut créer un environnement qui est, ben, certaines personnes diront, questionnable, je dirais.
0: Mm-hmm.
1: Et le problème, c'est quand, dans un interrogatoire, que ça soit avec un polygraphiste ou non, hein, parce que c'est documenté dans différents contextes, une personne, justement, qui est sous une coercition psychologique peut être amenée à dire des choses, en fait peut être amenée à admettre des crimes qu'elle n'a pas commis, ou du moins dire des choses qui pourraient, disons, pointer le doigt vers elle, alors qu'elle n'aurait rien à se reprocher.
0: Ouais. On l'a mentionné tout à l'heure, puis j'aimerais quand même qu'on y revienne, parce que c'est évidemment des techniques dont on parle de plus en plus dans tous les aspects de notre société, de nos emplois. L'IA là-dedans, pourquoi ça serait pas de nature à révolutionner ce domaine-là, comme vous sembliez le mentionner, là?
1: Ben écoutez, recommencer par, faut juste regarder dans la littérature scientifique sur la détection du mensonge. Déjà, en partant, il y a des choses qui sont assez bien établies, hein. La science peut évoluer, peut-être, mais à l'heure actuelle, ça fait plus que des décennies qu'on documente la chose. L'absence de comportements similaires au nid de Pinocchio. Le fait que plusieurs comportements ensemble, s'ils n'ont aucune valeur, ne permettront pas de mieux détecter les menteurs. Et j'aurais envie de revenir à la base même. C'est quoi un mensonge? C'est quoi un mensonge? Je veux dire, vous posez la question autour de vous, on va vous donner probablement des définitions différentes. On vous dit, et à quel moment une exagération devient un mensonge? Est-ce que d'omettre de l'information devient un mensonge? Tout dépend de l'intention de la personne, puis l'intention, ça se détermine dans une interaction. Vous me posez une question. Quand je vais répondre en fonction de ce que vous me dites et de ce que je comprends être notre contrat moral ensemble. Mm-hmm. Si, par exemple, je ne sais pas quel exemple, je vais y penser, mais je vais vous donner un exemple. Je vais essayer d'y penser tant que vous posez votre prochaine question.
0: Ben, on va vous donner un exemple. Je vais y aller avec... en fait, ce sur quoi je voulais terminer cette entrevue,
1: oui.
0: Il y a quand même une anecdote vraiment fascinante.
1: Essayons
0: en
1: ça.
0: Lien avec le créateur du test polygraphique qui s'appelle William Moulton Marston, qui est aussi le créateur de Wonder Woman.
1: Ben oui.
0: Et je ne savais pas ça, moi, mais Wonder Woman, son pouvoir, là, c'est son lasso de vérité.
1: Oui, tout à fait.
0: Et donc, quand elle réussit à pogner un bandit, elle est capable de lui faire dire la vérité.
1: Exactement.
0: Avec son lasso. Est-ce que dans le fond, dans cette croyance-là qu'on a qu'une machine pourrait faire mieux que nous, ben c'est pas justement, ça nous en dit pas plus long sur notre rapport à la machine plutôt que sur justement ces questions dont vous nous parliez, c'est-à-dire qu'est-ce que c'est la vérité, qu'est-ce que c'est un mensonge, jusqu'à quel point une exagération devient un mensonge. Donc, il faudrait être un peu plus à l'aise avec la nuance plutôt que des verdicts donnés par des machines.
1: Ben, j'aurais envie de dire que de façon générale, sur les enjeux de vérité puis de mensonge, les enjeux de détection de mensonge, il y a beaucoup de nuances qui sont malheureusement pas faites. On considère que il y a soit deux possibilités dans la réalité, la vérité ou le mensonge, et il y a rien entre les deux.
0: Mm-hmm.
1: Mais malheureusement, il y a, disons, plusieurs nuances de gris.
0: Ouais. Et donc, oui, effectivement, mais et on va le dire en terminant, les résultats du test polygraphique sont pas admissibles en preuve.
1: Dans les dossiers criminels, effectivement, les déclarations peuvent être admises dépendamment de différents critères. Donc, néanmoins, les tests polygraphiques continuent d'être utilisés dans différentes organisations des forces de l'ordre. Et je parle ici ou d'ailleurs, en fait, parce que le polygraphe, c'est pas juste un enjeu québécois.
0: Très intéressant tout ça. Vincent Deneau, merci beaucoup d'être passé en studio pour nous expliquer ça. Et on le rappelle, hein, les tests là sur les signes de comportement
1: non verbaux,
0: ouais. Là, qui disent qu'une personne est en train de tenter de voler, ça vaut pas grand-chose non plus. Vincent Deneau, professeur adjoint à l'École de criminologie et chercheur au Centre international de criminologie comparée de l'Université de Montréal. Merci d'être passé en studio.
1: Merci bien.
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0: Tout à l'heure, Caroline Boudou, vous nous expliquez pourquoi un éclair, c'est pas drette. C'est une ligne, là, parce que finalement, il n'y a pas beaucoup d'obstacles. À un moment donné, ça devrait tomber bien droit, cette affaire-là. Et non, c'est pas ça. Véronique va nous parler d'une chercheure apparemment extraordinaire qui s'intéresse au rejet de lessivage de nos champs.
3: Hein? Oui, des légumes lavés.
0: Des légumes lavés, oui, voilà. Auparavant, ce nombre, c'est 211 ans. C'est l'âge d'un violon qui a servi de banc d'essai pour une étude plutôt fascinante et dont les résultats pourraient permettre de lever le voile sur un aspect de l'univers musical qui demeure à la fois très fascinant et un grand mystère. Hein? Quand on parle du Stradivarius, là, des grands violons, qu'est-ce qui fait que ces violons-là sonnent de manière aussi raffinée, puissante? Puis surtout, comment on pourrait formaliser scientifiquement tout cet ensemble de qualités, de paramètres qui, on va le dire, sont extrêmement difficiles à répliquer. C'est pour ça, entre autres, que ça vaut si cher que ça. L'article en question a été publié la semaine dernière dans la revue NPJ Acoustics. Il s'intitule sobrement « Étude du comportement d'un violon Stradivarius informatique ». Point. Le violon en question, c'est une star parmi les stars, c'est le Stradivarius Titien de 1715, une époque bénie dans l'histoire de la ville de Crémone où il est né. Il est annoté d'ailleurs qu'on trouve autour de 650 Stradivarius dans le monde et plusieurs sont pas bons du tout, hein, faut le dire. Là, c'est pas tous les Stradivarius qui ont bien vieilli, et ça c'est pour plusieurs raisons. Il est actuellement joué d'ailleurs par un grand violoniste d'origine taïwanaise, c'est Cho Liang Lin. L'approche adoptée par l'équipe de recherche en génie mécanique du MIT, donc c'est des gens du MIT qui ont fait ça, ainsi que d'un luthier, a consisté à créer un genre de jumeau virtuel du violon titian en intégrant notamment une modélisation fine des interactions entre l'air à l'intérieur et à l'extérieur du violon. Pour arriver à ce modèle, on a créé une reconstruction géométrique à haute résolution avec les fameux TACO, vous savez, les tomodensitométries, les scans de tomodensitométrie qu'on reçoit parfois à l'hôpital. Une fois qu'on a créé le violon, on le fait jouer pour évaluer les liens entre la manière dont la géométrie et les vibrations créent le son perçu. Et contrairement aux logiciels courants qui vont simuler le son du violon après l'échantillonnage de son, ben là, en fait, on parle des principes fondamentaux de l'instrument pour créer le son. D'ailleurs, pour tester le résultat final, on a utilisé des œuvres très connues, notamment une fugue de Bach, hein, qui est vraiment une œuvre canonique pour cet instrument-là, et une autre chanson. C'est fort intéressant, ça, c'est Daisy Bell. Ça, c'est une chanson de la fin du 19e siècle qui avait été une des premières pièces utilisées par les ordinateurs IBM dans les années 60 pour des travaux de synthèse vocale. Et d'ailleurs, anecdote, les amateurs de cinéma connaissent probablement cette toune-là, parce que Daisy Bell, c'est la chanson que chante Al 9000 à la fin de 2001, l'Odyssée de l'espace, quand l'astronaute que l'ordinateur avait tenté de tuer est en train de l'effacer. Il dit, t'as une minute, là, je vais te chanter la chanson que j'ai apprise quand on m'a créé, puis il chante Daisy Bell. Ce n'est pas la première fois, d'ailleurs, que des tacos sont utilisés pour percer les mystères des violons d'exception. On trouve notamment une étude de 2011 qui a été faite par un radiologue du Minnesota, Steven Sir, qui a réalisé donc des tacos d'un autre Stradivarius, le Betz, le 1704, puis collaboré avec deux luthiers pour fabriquer une réplique. Qu'est-ce qu'on veut faire avec ça ultimement? Ben, l'équipe du MIT voudrait que ce violon virtuel puisse aider des luthiers dès les premières étapes de conception d'un violon en leur permettant de tester les effets de différents paramètres tels que type de bois, épaisseur de la caisse, résonance, donc avant, en langage, disons populaire, de les gosser. Fait que tu peux comme tester tes affaires avant d'aller dans le bois. En entrevue aux médias Ars Technica, il y a un des chercheurs qui a indiqué qu'on peut modifier le modèle à volonté pour entendre l'effet sur le son, pour pouvoir éventuellement être capable de savoir précisément quels pourraient être les effets des réparations qu'on veut effectuer avant de les faire. En tout cas, c'est quand même assez intéressant dans le domaine de la lutherie. Est-ce que les luthiers auront donc besoin de ce nouvel outil? C'est ce qu'on saura bien assez vite.
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0: Talel Amira, très bonne question. Je ne me l'étais jamais posée, bien honnêtement. Pourquoi la foudre ne tombe-t-elle pas en ligne droite si le chemin le plus court entre deux points est une ligne droite et que l'électricité emprunte le chemin le plus court? C'est bon, j'adore le raisonnement. Pourquoi la foudre ne tombe donc pas en ligne droite? C'est ce qu'on va voir avec notre amie Caroline Boudou, qui est professeure au département de génie physique de Polytechnique Montréal. Elle est chercheure au Centre d'optique photonique et laser. Rebonsoir, Caroline.
5: Rebonsoir, Mathieu.
0: Réponse courte?
5: Mais en fait, la foudre ne prend pas le chemin le plus court. Effectivement, ce serait une ligne droite, mais le chemin le plus facile.
0: Ah, un peu comme nous, quelquefois.
5: Ça arrive. Absolument. Et donc, pour comprendre c'est quoi le chemin le plus facile pour la foudre, parlons de foudre un peu. Et donc, la foudre, c'est le phénomène global qui entoure cette énorme décharge électrique dans l'atmosphère, qui peut être entre le nuage et le sol, mais entre deux nuages aussi, et qui inclut tout le processus, c'est-à-dire la partie visible qui est l'éclair, hein, le trait lumineux qu'on voit dans le ciel et qui a plusieurs branches, qui fait des zigzags, et qui correspond donc au passage du courant électrique qui ionise l'air et le rend lumineux. Et il y a aussi le tonnerre, qu'il soit de Brest ou non, là, c'est le bruit causé par donc cette décharge qui chauffe l'air très rapidement jusqu'à des milliers de degrés. Et ça provoque donc une explosion violente de l'air. C'est une onde de choc. C'est ce qu'on entend.
0: Donc, la foudre, son et lumière. Donc, c'est son, le tonnerre et l'éclair.
5: Est basé sur une grosse accumulation de charges. Et là, je vous ramène au primaire. Mm-hmm. Pas, ni plus ni moins à cette fameuse expérience avec
0: On
5: frotte le ballon. Et donc, ce qui arrive quand ça ressemble beaucoup à ça, mais évidemment à une autre échelle. Donc, avec l'expérience du ballon, que je pense que tout le monde a essayé, les atomes qui sont dans les cheveux et dans le ballon sont électriquement neutres. Mais quand on les frotte, il y a des charges qui vont passer du ballon vers le cheveu. Le ballon gagne des électrons, il devient chargé négativement. Les cheveux perdent des électrons, ils deviennent chargés positivement. Le ballon est tellement léger que même lorsqu'il devient si peu négativement, on peut le coller contre le mur. Et nos cheveux, eux, puisqu'ils sont tous chargés positivement, ils vont se repousser. Et donc, on va avoir les cheveux là, qui vont commencer à ressembler à ceux d'Einstein très rapidement.
0: Bon.
5: Et donc, ce qu'on fait là, quand on fait ça, on crée pas de l'électricité au sens classique où il y a un courant continu d'électrons. Il y a un déplacement de charge. C'est pour ça qu'on appelle ça de l'électricité qui est statique.
0: Très intéressant. On crée pas de la nouvelle électricité. On change les charges. Puis bon, on le sait, dans un nuage, là, ça brasse. Hein,
5: oui, et c'est aussi que c'est pas un ballon et quelques cheveux. Là, on fait ça à une échelle qui est gigantesque. Et les orages, ça vient souvent associé à un gros nuage, le cumulonimbus, qui n'a pas que de la vapeur d'eau, mais qui a des gouttelettes d'eau liquide, des cristaux de glace, du grésil, les petites billes de glace partiellement fondues, parfois de la grêle aussi. Et en plus de ça, dans ce gros nuage-là, il y a des courants ascendants d'air chaud, des courants descendants d'air froid. Et donc, dans ce milieu turbulent, les particules entrent en collision en permanence et il va y avoir ces collisions font en sorte qu'il y a effectivement des cristaux de glace, le grésil, il y a des transferts d'électrons. Le grésil, de façon générale, va capter des électrons et devient chargé négativement. Les cristaux de glace, eux, perdent des électrons, deviennent chargés positivement. Et avec les courants d'air chaud et d'air froid, notre nuage, qui était électriquement neutre au départ, devient, c'est un petit peu plus complexe, mais faisons une image, devient comme un dipôle. On se ramasse avec une base près du sol chargée négativement et le haut va être chargé positivement.
0: Et là, on parle de différence de potentiel qui est énorme. On parle de dizaines, voire même des centaines de millions de volts. Là.
5: Exactement.
0: C'est énorme.
5: Ben, c'est un peu plus que ce qu'on met sur le ballon.
0: Oui, c'est une chance, parce qu'on ne fait pas ça avec les enfants. Mais d'habitude, l'air, c'est un isolant quand même.
5: Ben voilà. Mais donc, dans des conditions normales, l'air est un excellent isolant électrique. Mais être soumis à des centaines de millions de volts, on s'entend, ça ne représente pas des conditions normales. Je me suis amusée à calculer la force de cette différence de potentiel-là. Donc, la force qui est exercée par un champ sur une charge, la charge de l'électron, donc 1,6 fois 10 à la moins 19 coulombs, le champ électrique millions de volts, ça nous fait une force de 10 à la moins 13 newtons. Ça a l'air faible, mais sur un tout petit électron, c'est quand même pas mal.
0: C'est capable de jouer avec. Là.
5: C'est capable de jouer avec. Par contre, si on fait le même calcul sur la force qui retient l'électron au noyau, on se rend compte que la force coulombienne est encore plus grande. Fait que c'est pas tant cette différence de potentiel-là qui arrache les électrons, c'est vraiment cette convection qui crée ces collisions de particules.
0: Ah. Et donc, ça fait... Donc, c'est les collisions de particules qui sont importantes là-dedans.
5: Exactement. Donc, la différence de potentiel est assez forte pour charger la DeLorean de Doc et Marty, mais pas assez exactement pour arracher les électrons. Hein. Je fais un petit retour vers le futur, évidemment.
0: Ouais, avec oui, on l'a
5: La foudre qui agit donc sur des électrons qui sont déjà un petit peu libres, sur des molécules excitées, sur des collisions, ça fait un processus en chaîne, un peu, si vous voulez, comme une avalanche. C'est pas la première neige qui cause du dégât, mais c'est vraiment toute cette réaction.
0: L'accumulation de ça. Donc, on a une ionisation aussi, parce que là, on a des atomes qui perdent des électrons.
5: Oui.
0: Et là, on a aussi, ce qu'il faut comprendre, là, c'est qu'il y a beaucoup de chaleur et il y a la création de ce qu'on appelle un plasma.
5: Oui, absolument. Donc, en fait, cette ionisation de l'air, ça crée... l'air qui est un isolant devient localement une autoroute pour les charges électriques. Mais pourquoi le zigzag? Quand je dis autoroute, là, pensez pas à une autobahn allemande, mm-hmm. mais un peu plus comme un boulevard montréalais après l'hiver.
0: OK. Okay?
5: Donc,
0: on comprend bien.
5: On comprend bien, donc déjà. Donc, au début, on a cette différence de potentiel. Il y a des petites charges qui vont en

0: une exploratrice hein, qui descend.
1: Ah ouais.
0: Qui vont faire des bonds pour trouver le chemin localement, à chaque fois trouver le chemin le plus facile.
1: OK, mais là, il faut que vous nous expliquiez en quoi consiste ce fameux chemin le plus facile. Pourquoi il y a cette espèce de louvoiement, puis on voit là que le courant, il y a comme de la misère à se rendre où est-ce qu'il veut aller.
0: Donc,
1: là.
0: À chaque fois qu'on a une petite charge, on va faire un bond localement. On va essayer de trouver, selon l'humidité, les poussières, gradient de température, turbulence, dans quelle direction c'est plus facile. Un autre bond d'une dizaine de mètres à chaque fois. Donc, c'est tous des petits bonds de dizaines de mètres. Ça, c'est le, si vous voulez, le tracé primaire. Et une fois qu'on touche la cime d'un arbre, un building, le sol, l'autoroute, le circuit
1: est fait.
0: Et c'est là que la décharge se...
1: Mais le chemin, il a déjà été tracé par ces molécules-là qui vont chercher dans le plasma.
0: Exactement. Donc, ces petites charges qui vont créer des plasmas locaux et c'est ça qui va faire l'ionisation locale. Là, mm-hmm. C'est ça qui va faire à chaque fois ces petits bouts de circuit. Et quand on arrive à relier les deux, c'est là que toutes les charges passent, qu'il y a une énorme décharge, et c'est là qu'on va voir là, cette foudre qui arrive au sol.
1: Ouais.
0: Je ferais un peu de la même façon que si on marchait dans une forêt. Hein, on marche, mais on peut pas aller en ligne droite parce que maintenant il y a un arbre, faut changer. Mm-hmm. Donc c'est vraiment ce genre de
1: chemin. Mais une fois d'une certaine manière, dont le que le chemin a été balisé.
0: Oui.
1: Et que là, le plasma, en fait, si je comprends bien, il y a une espèce de lien de plasma avant que...
0: Donc, une fois que chacune de ces charges-là a ionisé l'air, si vous voulez, l'air devient conducteur à cet endroit-là. Mm-hmm. Et une fois qu'on a relié le nuage à la Terre, là, on peut rééquilibrer les charges et ça se fait assez violemment,
1: ouais. Effectivement.
0: Le
1: tonnerre là-dedans, c'est la résultante donc de ce choc hein, où l'air va être réchauffé.
0: Donc, dès qu'on a un changement de température majeur, on va avoir une onde mécanique, pas électrique, mais mécanique cette fois-là, et qui est assez violente. Et donc, on entend cette onde de choc-là. Et vous savez, évidemment, comme la lumière va beaucoup plus vite que le son, on voit l'éclair bien avant qu'on entende le tonnerre. Et donc, cette règle de 3 secondes, hein, c'est 3 secondes par kilomètre. Donc, les enfants comptent quand on voit l'éclair.
1: Ouais.
0: Donc, c'est vraiment le 3 secondes par kilomètre. Et c'est seulement le ratio entre la vitesse de la lumière et la vitesse du son dans cette ère-là.
1: Quand c'est moins que 3 secondes, c'est quand même assez impressionnant aussi. Hein.
0: Oui, ouais. On se dit que c'est proche.
1: Oh,
0: hein.
1: Oui, oui, puis oui. Tu l'entends de toute façon. Là,
0: et je pense, ouais. Au Québec, on en a. Donc, il y a énormément d'éclairs qui tombent sur Terre. Là, on parle de plus d'1 milliard par année. En fait, un milliard d'éclairs.
1: 1 milliard.
0: Et donc, il y en a 32 millions qui touchent le sol parce qu'il y a énormément d'éclairs de nuage à nuage.
1: C'est très beau, ça.
0: Donc, si on fait
1: un calcul
0: rapide.
1: On voit ça parfois en avion, là,
0: oui.
1: les éclairs dans les nuages. Là.
0: Oui, c'est impressionnant, c'est magnifique, ça aussi.
1: C'est magnifique.
0: Ce qui compte, je dois vous dire, donc, on se rappelle, là, de la foudre, elle descend zigzag, pas tant parce qu'elle cherche ses parents, hein, comme dans Passe-Partout, mais parce qu'en tout point, elle va se demander quel est le
1: chemin
0: de plus faible résistance. Mais ce qui est surtout important, hein, ce qu'on note, c'est que même si la foudre va en zigzag, ce qui est important, c'est que le Lightning, lui, soit stoppé en 7 matchs par le Canadien.
1: Oh là là là là là là là! Oh, on vient boucler la boucle! Non. On vous cherchera pas demain soir. Hein? Caroline Baudou, ben, je suis très content d'ailleurs que votre chronique ait lieu ce soir.
0: Voilà.
1: Parce que vous seriez même pas là pour la faire demain soir. Si j'ai bien compris, je rappelle que vous êtes au département de génie physique de Polytechnique Montréal, chercheur au centre d'optique photonique et laser. Très bonne question de Talel Amira. Franchement, là, je pense qu'on a appris beaucoup de choses avec cette très bonne interrogation. Merci Caroline.
0: Merci.
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1: Véronique Raymond.
3: Bonsoir, Mathieu.
1: Rebonsoir.
3: Oui, rebonsoir.
1: Vous allez nous parler d'Ablema Sephora Tanoï, doctorante en sciences de l'eau. Là, je ne sais pas si c'est encore doctorante, parce que sur le site de l'INRS, je suis allée voir, elle l'aurait eu, son doctorat.
3: Elle a terminé en avril 2026.
1: C'est ça, voilà. Hein, ouais, voilà.
3: Je suis juste de terminer.
1: Vous lui aviez parlé avant.
3: Je lui ai parlé il y a 2 semaines, je crois,
1: okay,
3: effectivement.
1: Ça venait d'arriver.
3: Oh, elle me disait qu'il restait 3 jours, je pense, quand on s'est parlé.
1: Elle a maintenant un doctorat en sciences de l'eau.
3: Oui.
1: Femme brillante, s'il en est une.
3: Absolument. Ouais. Avec une histoire incroyable. Donc, elle est née en Côte d'Ivoire. Son père était technicien en électromécanique. Ça a été son premier tuteur de maths et de physique. Tripeuse de sciences dès l'enfance. Voulait devenir médecin, mais bon, on l'a orientée ailleurs. On fait ça parfois vers les sciences de l'environnement, où elle a fait l'équivalent d'un baccalauréat. Et donc, elle a trouvé sa vocation. Pour elle, protéger l'environnement, c'est sauver des vies, m'expliquait-elle.

0: et je trouvais ça vraiment très beau. Elle a enseigné la biologie pendant 7 ans dans des lycées ivoiriens. Et ensuite, elle a fait une maîtrise en chimie, santé et environnement à l'université Nangui à Brogoua, toujours en Côte d'Ivoire. Et ensuite, ben, son conjoint est venu travailler dans le Nord ici. Alors, elle a décidé de faire un doctorat à l'INRS, mais tout ça en arrivant avec 2 enfants.
1: Oh mon Dieu.
0: En agrandissant la famille en pleine pandémie, n'est-ce pas? Et en lançant son doctorat au même moment. Donc, chapeau.
1: Wow.
0: Elle a décroché 2 bourses de la Fondation Arbour. Elle a décroché le prix Gisèle Lamoureux pour la recherche en français pour un article scientifique en français en mars dernier, donc prix du Fonds de recherche du Québec. On va l'écouter nous présenter son projet.
2: Mon projet de recherche concerne l'eau de lavage des légumes à la ferme. Donc, ces eaux-là sont des eaux usées qui contiennent des contaminants tels que de la matière solide, de la matière organique, et même des micro-organismes aussi tels que des bactéries, mais aussi des pesticides. Et moi, mes études ont porté sur comment traiter ces eaux. Donc, utiliser de l'électricité pour pouvoir traiter ces eaux afin d'améliorer la qualité de cette eau avant de les rejeter dans l'environnement. Et de la sorte, on réduit l'impact environnemental et on protège aussi les espèces aquatiques qu'on retrouve dans les cours d'eau.
1: Et ces eaux, on va le dire, c'est pas parce que c'est nos cultures maraîchères là, que c'est des eaux qui sont très propres quand ça sort. Là. Au contraire.
0: Que non, exactement. Et elles, je veux dire, la quantité est vraiment impressionnante.
1: Ouais.
0: Alors, en lisant son article qui a gagné un prix, ça parlait de centaines de millions de mètres cubes d'eau usée. Puis ce matin, je l'ai contacté pour vraiment valider. Je me disais, c'est tellement doux.
1: Mm-hmm.
0: Et elle me disait, 1 à 2 stations de lavage, et on en a 230 au Québec. Mais ce serait l'équivalent, là, dépendamment, il y a combien de fermes qui traitent leurs légumes là, ben ce serait l'équivalent d'à peu près 1920 piscines olympiques.
1: Oh.
0: C'est beaucoup beaucoup d'eau.
1: Et c'est beaucoup beaucoup de contaminants.
0: Ben voilà, et donc avant de les rejeter dans les eaux, il faut essayer de les décontaminer et les méthodes actuelles qui sont adaptées aux moyens techniques là et financiers quand même de nos producteurs maraîchers, ils suffisent vraiment pas toujours. Quand l'eau sort, première chose, ben elle est vraiment loin d'être limpide. Pour vous donner là une idée de ce qu'il y a dedans, ben il y a de la terre, il y a de l'argile, il y a du sable. Bon, elle l'a nommé matière organique, bactéries, mais là on pense à E. coli par exemple, uh-huh, ou encore du phosphore et des pesticides. Et là la concentration en particules solides peut atteindre 10 000 mg par litre. Comparez ça à l'eau qui sort de votre robinet, ben c'est moins de 1 mg par litre.
1: Ouais, puis ne serait-ce que la quantité de particules en suspension, c'est un problème là pour la faune.
0: C'est un problème. Mais totalement, là, ça va bloquer le soleil, ça va faire
1: bon,
0: il y a plein d'enjeux. La réglementation québécoise demande que avant de les rejeter dans les cours d'eau avoisinants, parce que c'est ça qu'on fait, faut que l'eau baisse la concentration baisse sous la barre des 50 mg par litre. Le phosphore, vous le savez ce que ça fait à nos lacs, hein, ça déclenche l'eutrophisation. Mm-hmm. Et ben l'objectif c'est d'avoir moins de 0,3 mg par litre. En général, les eaux de lavage en ont plus de 10 mg par litre. Donc, encore là, il faut vraiment intervenir. La composition va varier selon le légume qu'on lave, parce que les tomates puis les légumes feuilles ont beaucoup moins de matière que les légumes racines. Et c'est pour ça qu'elle a décidé de se concentrer sur les légumes racines. 3 d'entre eux, pommes de terre, poireaux, betteraves rouges, qui ajoutent en plus le défi de la couleur.
1: Hein? Parce que ça contamine. La couleur aussi
0: et
1: contamine.
0: Voilà.
1: Dans le cas de la betterave.
0: Et empêche encore une fois le soleil de passer. Il y a 4 fermes maraîchères pilotes du Québec qui ont accepté de lui fournir des échantillons qu'elle recevait à tout moment. Elle devait parfois tout annuler parce qu'on ne sait pas quand les légumes vont sortir de terre. La météo change tout.
1: Ouais, ouais.
0: Et donc, bon, elle recevait des... Elle me dit que des fois, elle les a reçus un vendredi en fin de journée puis qu'il a fallu qu'elle trouve une gardienne puis qu'elle passe le week-end. Vous voyez le genre de choses.
1: C'est aussi ça, la recherche. Hein?
0: C'est aussi ça, la recherche. Et ce qu'elle me disait, c'est qu'en ce moment, ce que font les stations de lavage des fermes maraîchères, c'est qu'ils ont des lagunes. On fait du lagunage. Donc, un grand bassin dans lequel on met l'eau, puis on laisse ça décanter de façon naturelle. Il y a du soleil, il y a des bactéries. Puis, il y en a qui vont mettre 2 lagunes là, pour améliorer le traitement, mais ça n'arrive pas toujours à atteindre la somme de 50, la norme de 50 mg par litre, et ça fait rien pour les contaminants dissous comme les pesticides.
1: Mm-hmm.
0: Donc, elle a utilisé 2 procédés. Le premier, l'électrocoagulation. C'est un genre d'aimant électrique là, qu'on crée dans l'eau. Alors, on plonge 2 plaques de métal, d'aluminium ou de fer dans l'eau qu'on veut traiter, on fait passer un courant électrique, ça fait une petite dissolution des électrodes qui libère des ions. Ces ions-là réagissent avec les molécules d'eau. Puis là, ça fait comme des motons. Ils attirent et capturent toutes les particules en suspension. Puis là, ben ça va aller décanter dans le fond, naturellement, par gravité. L'eau du dessus va être limpide. Et dans le fond, on va avoir des boues. Là, il faudra trouver quoi faire avec.
1: Hein? Mais en tout cas, au moins, il y a une partie du problème qui est réglée.
0: Exactement. Et ça se fait donc sans produits chimiques, ce qui est vraiment génial. Et donc, avec tous ces examens, ces tests, elle a trouvé que les électrodes d'aluminium, avec un courant d'un seul ampère, en 10 minutes de traitement, suffisaient pour amener les eaux de pommes de terre et de poireaux sous la norme réglementaire. Donc, très accessible, très rapide quand même. Parce que si ça prend du temps pour laver, ça a aussi un impact sur la production.
1: Ben oui.
0: Mais là, elle a trouvé dans sa revue de la littérature, qu'il y avait de très dangereux insecticides. Vous savez, ces insecticides neurotoxiques qu'on appelle les tueurs d'abeilles, mais qui ont aussi, là, j'avais sur mon écran le scandi, le INSPQ, l'Institut national de santé publique du Québec. C'est pas beau.
1: Les néonicotinoïdes,
0: merci,
1: c'est ça?
0: Merci, voilà, c'est parfait, qui sont interdits en Europe, mais qui sont encore permis ici avec des normes resserrées. Et donc, elle savait que l'électrocoagulation ne faisait rien pour dégrader ces molécules organiques-là qui sont dissoutes.
1: Qu'est-ce qu'elle a trouvé?
0: Eh bien, elle a ajouté une deuxième étape, l'électro-oxydation, qui permet de briser les molécules avec d'autres électricités. Donc, elle utilise deux électrodes, dont une qui est spéciale, là. J'adore le nom. Diamant dopé de bore. Donc, c'est un
1: diamant dopé
0: pour pouvoir avoir à la fois la conductivité électrique du bore et la résistance chimique quasi absolue du diamant. Et avec ça, là, elle va aller défaire. C'est comme des petites machines de destruction là qui vont briser les chaînes de molécules et transformer tout ça en eau et en CO2. Et bye-bye, les contaminants dangereux. Alors, avec un ampère appliqué pendant 76 minutes, elle réussissait à dégrader jusqu'à 94% de ces fameuses méchantes petites choses.
1: C'est quand même pas rien.
0: Dans les eaux de lavage de poireaux. Et le phosphore, ben là aussi, l'électro-oxydation permettait d'éliminer de 90 à 99% dans ces tests optimaux. Donc, encore là, un super gain.
1: OK, mais là, un instant, là. À partir de là, j'imagine que c'est des résultats très intéressants.
0: C'est très intéressant.
1: J'imagine qu'il y a des prochaines étapes de recherche là, vers où elle se dirige.
0: Oui, parce que tout ça s'était fait avec le MAPAC, avec l'Association québécoise des producteurs maraîchers, tout ça. Donc là, il va avoir un partage de ces connaissances-là et probablement que ça va se déployer. Elle a aussi exploré pour voir s'il y avait une solution pour la fameuse bétanine qui colore l'eau en rouge, parce que d'ici 2027, on va avoir une norme. On pourra contaminer les cours d'eau rouges.
1: À la bétanine.
0: Exactement. Les résultats sont prometteurs. Elle laisse ça à la prochaine étudiante ou aux prochains étudiants qui pourront s'en servir. Mais là, évidemment, ça va être de voir comment ça se passe dans des vraies fermes, hein, dans des conditions climatiques et opérationnelles authentiques. Donc, ils vont poursuivre le travail. Et pour sa part, ben, comme elle vient de terminer, elle est à la recherche d'un emploi, je le dis. OK? Parce que moi, je vous dis, allez la chercher. Elle est ouverte à aller en enseignement, mais elle est aussi, elle aimerait vraiment beaucoup continuer de travailler en recherche et avec les fermiers, avec les gens de l'agriculture.
1: Ben là, c'est clair. Voilà. Moi, je pense que si tu fais ton doctorat avec 3 enfants,
0: oui,
1: tu es capable de trouver une job. En fait, tu vas trouver une job, un employeur qui va te trouver bonne.
0: Et vous l'avez entendu, clair. Elle s'exprime de manière limpide.
1: Ben
0: allez
1: oui.
0: lire ses travaux.
1: OK, on va dire son
0: allez
1: nom
0: lire.
1: Parce
0: oui.
1: que c'est important.
0: Ablema Sephora Tanoé.
1: Quel travail quand même, quel travail. Elle est docteur en sciences de l'eau à l'INRS. Merci de nous avoir fait découvrir son parcours, Véronique Raymond.
0: Ça me fait plaisir.
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1: Caroline, vous avez lu Écho d'en haut d'Élise Collin. Il paraît que c'est très bon, ce roman.
4: C'est une chercheuse spécialisée en imagerie radar à l'ONERA en France, qui est aussi poète et autrice et qui nous propose un récit épistolaire autobiographique qui mélange histoire des radars, utilisation des radars, ces deux sœurs qui se parlent, une sur Terre, une qui est astronaute.
1: Okay, c'est comme entre fiction et réalité.
4: Exactement. Donc la partie, j'imagine que c'est la partie sur Terre qui est le plus autobiographique et la partie dans l'espace qui est plus de fiction.
1: Très intéressant.
4: On apprend de belles techniques.
1: Des femmes qui travaillent les radars.
4: Oui.
1: Écho d'en haut, Élise Collin, c'est aux éditions Serendip, voilà. On termine avec vous, Véronique.
0: Oui, un magnifique album pour enfants qui s'appelle Jean Rex de Joachim Kemp. C'est l'histoire d'un gros dinosaure dont la mission, c'est de faire peur. Certains disent que c'est un lézard. En tout cas, nous, on pense que c'est un dinosaure. Mais lui, il veut devenir chanteur d'opéra. OK? Fait que, il cache ça.
1: On est là demain 19h. Bye-bye.
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15: Bonjour, ici Mathieu Massé, voici les informations. À Québec, Christine Fréchette a prononcé son discours inaugural pour lancer la session parlementaire, la dernière avant les prochaines élections, prévues à l'automne. La nouvelle première ministre a présenté ses cinq grandes priorités pour les semaines à venir, soit le coût de la vie, l'économie, les infrastructures, les services et l'identité. Voici Christine Fréchette.
16: Il y a peu de temps d'ici les prochaines élections. Devant nous, on a 5 semaines de travaux parlementaires. On pourra pas tout changer. Mais une chose est sûre, c'est qu'on va maintenir la cadence. On doit faire le maximum pour les Québécois, puis on va faire le maximum pour les Québécois.
15: Le gouvernement Fréchette promet d'autres mesures pour donner un coup de pouce au portefeuille des Québécois, notamment la création de plus de places à faible coût en garderie et l'octroi de plus de pouvoir aux villes pour la construction de logements abordables. La Fédération des communautés francophones et acadiennes du Canada salue la nomination de l'ancienne juge à la Cour suprême du Canada, Louise Arbour, au poste de gouverneur général. La FCFA souligne notamment sa maîtrise des deux langues officielles et sa longue feuille de route tant au pays qu'à l'international. Louise Arbour deviendra la 31e personne et la 6e femme à occuper cette fonction. Liane Roy est la présidente de la FCFA.
17: Le Canada est un pays bilingue et pour nous, des postes de cette envergure doivent être bilingues. C'est toujours bon d'avoir une femme dans ce type de poste-là. Ça aussi, ça envoie un message à plusieurs pays, parce qu'on sait que les femmes sont pas toujours reconnues dans plusieurs pays. Donc ça aussi, c'est très important de reconnaître qu'elle soit une femme, qu'elle soit francophone et bilingue.
15: Louise Arbour remplacera Mary Simon à titre de représentante du roi Charles III dès cet été. C'est aujourd'hui la journée nationale de sensibilisation aux femmes, aux filles et aux personnes bispirituelles autochtones disparues et assassinées. Cette date, aussi connue sous le nom de la journée de la robe rouge, est soulignée à travers le pays, notamment à Halifax. Héloïse Rodriguez a préparé ce qui suit.
18: C'était une marche rythmée par les chants et les tambours autochtones. Des centaines de personnes vêtues de rouge ont voulu montrer leur solidarité. Comme Frances Palliser Nicholas, une femme inuite responsable des programmes au Atelihai Inuit.
19: We have community members that have gone murdered and missing.
18: Il faut rendre hommage aux membres de nos communautés qui ont été victimes de violences, dit-elle. La GRC de la Nouvelle-Écosse confirme d'ailleurs qu'elle compte actuellement un dossier ouvert concernant une femme ou filles autochtones disparues ou assassinées. Le dossier en question est l'enquête sur la disparition de Lily et Jack Sullivan, les deux enfants portés disparus depuis un an en Nouvelle-Écosse. Et la semaine dernière, une femme autochtone de 25 ans a été tuée au Cap-Breton. Nicole DiMartino, employée du Centre d'amitié des Mi'kmaq, participait également à la marche avec ses deux enfants.
20: They need to grow up. Knowing that this happens.
18: Ils doivent apprendre qu'il y a encore de la violence envers les personnes autochtones et qu'ils peuvent faire partie de la solution, explique-t-elle. Nicole DiMartino souligne que chaque année, ce rassemblement est de plus grande envergure, signe que la solidarité grandit, elle aussi. Ici, Héloïse Rodriguez, Radio-Canada, Halifax.
15: De retour au Québec, le ministre du Travail, Jean Boulay, affirme qu'il faut condamner et dénoncer des gestes comme l'utilisation par des manifestants samedi dernier d'une guillotine en bois pour décapiter une marionnette à son effigie. On peut l'écouter.
21: Ça
12: m'a rendu extrêmement sensible. Là, c'est, je me suis senti menacé dans mon intégrité. Les gens de ma famille, des personnes autour de moi, c'est sûr que ça a un impact. Et donc, c'est la raison pour laquelle je confirme que je soumettrai une plainte à la police de Montréal.